0: une Dream Team. Pour une présentation de 11 minutes chrono, ont annoncé les organisateurs.
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0: C'est facile, hein.
1: C'est facile,
0: il suffit d'être là. Il suffit d'être là.
2: Il suffit d'exister. Avec Randomie, tout de suite.

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1: Il est 3h, le flash Hugo Marceau. Frappe promise, frappe exécutée, comme annoncé quelques heures plus tôt par Donald Trump, les États-Unis ont attaqué cette nuit l'Iran. Selon les médias d'État iraniens, des explosions ont retenti dans 3 villes portuaires du sud du pays, privées pour certaines d'électricité. Ceci est une réponse au bombardement de navires mené hier par l'Iran, a justifié le président américain. Mercredi, 3 navires commerciaux avaient été visés et touchés dans le détroit d'Ormuz. Donald Trump, qui menace de répliquer qui est empire si cela se reproduit et qui délivre à l'Ukraine de précieux missiles. Missiles dits Patriots qui permettent d'intercepter des frappes balistiques russes. L'Ukraine en manque cruellement. Elle pourra désormais les fabriquer elle-même sur son territoire et sous licence américaine. Annonce faite dans le cadre du sommet de l'OTAN ce mercredi en Turquie. Toujours aux États-Unis, le démocrate américain Graham Platzner, candidat à un siège au Sénat dans l'État du Maine, annonce cette nuit se retirer de la campagne. Accusé de plusieurs viols, cet ancien marine soutenu par Bernie Sanders renonce. La Cour de cassation apporte ce soir des précisions sur le pouvoir de Marine Le Pen. La Cour pourrait se prononcer au plus tard début avril 2027. Avant le premier tour de la présidentielle, donc prévu le 18 avril, Marine Le Pen se pourvoit en cassation contre sa condamnation dans l'affaire des assistants d'eurodéputés du Front National, ce qui suspend sa peine d'un an de prison ferme sous bracelet électronique et lui permet d'être la candidate du RN pour la présidentielle. Marine Le Pen éligible, la campagne électorale est lancée. Premier vote crucial ce jeudi pour les militants du Parti Socialiste. Ils sont appelés à déterminer les modalités de la primaire pour désigner un candidat. 2 propositions. Une primaire ouverte aux sympathisants, version la plus large pour désigner un candidat dans une primaire ensuite de la gauche, hors LFI. Ou un vote réservé aux militants du PS, de place publique et la convention, le parti de Bernard Cazeneuve, pour désigner leur candidat. Une partie de la société ne veut pas voir l'inceste quand une autre le pratique en toute impunité. C'est le constat sans équivoque d'une commission d'enquête de l'Assemblée nationale. Elle pointe ce jeudi la défaillance de la justice, notamment dans la prise en charge des affaires de violences sexuelles intrafamiliales. Selon son rapport, 41% des viols et la moitié des agressions sexuelles par un parent sur un enfant ont été classées sans suite en 2024. Exit la tension paraguayenne, place à l'ambition marocaine. France-Maroc, quart de finale de la Coupe du Monde à Boston, c'est ce jeudi soir, coup d'envoi 22h en France. Les Bleus paraient pour atteindre le dernier carré du mondial pour la 3e édition consécutive. Et pour profiter au mieux du match depuis la France et Paris, la mairie autorise les bars et restaurants à ouvrir leurs terrasses jusqu'à 2h du matin. La mesure sera valable à Paris chaque soir de match des Bleus jusqu'en finale dans le meilleur des cas. Voilà la première grande étape de montagne de ce Tour de France. 5 cols des Pyrénées au départ de Pau jusqu'à Gavarnie. Les cols d'Aspin et du Tourmalet notamment, avant une arrivée au sommet en fin d'après-midi. Une journée promise aux favoris du classement général.
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0: Bonjour à toutes, bonjour à tous, grand bien vous fasse. C'est aussi l'été. J'ai 5 ans et je rechigne à finir mon assiette. Je rechigne à manger, en réalité c'est récurrent et le personnel de la cantine ne sait plus quoi faire, assis convoquer mes parents. Leur expliquer la situation, leur dire qu'il faut trouver une solution et poser toutefois une question. On n'a pas compris, votre fille nous a dit qu'elle ne mangeait pas parce qu'elle était giscardienne. Et mes parents de corriger, non, végétarienne, avant de repartir en riant et un peu honteux aussi. Dans la famille, on n'a jamais été giscardien. Végétarien, assurément. Entre-temps, j'ai appris à finir mon assiette. Et vous, quel est votre rapport aux mots? Aimez-vous jouer avec? Ou êtes-vous complexé, parfois, face à la langue? Nous attendons vos messages au 01 45 24 7000 ou sur WhatsApp ou via l'application Radio France. Nous sommes le mercredi 8 juillet et vous écoutez Grand Bien Vous Fasse.
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2: Où est-ce qu'on bouffe? Chez Titine ou à la douane?
3: Chez Titine. Un soulier nous invite tous à bouffer, il a gagné son pari.
2: Qu'est-ce qu'il y a? C'est le pied?
3: Non, non, c'est pas ça, je réfléchis. Je suis sûr d'avoir déjà vu.
2: Vous, dès qu'il s'agit d'une fille nouvelle, ou bien vous la connaissez, ou bien vous avez un ami qui la connaît.
3: Non, sérieusement, vous savez, c'est comme quand on a un nom sur le bout de la langue. Je suis sûr de l'avoir déjà vu.
0: Sur le bout de la langue, ces satanés mots qui ne viennent pas toujours, comme dans cet extrait de La mariée était en noir de François Truffaut. Ce matin, nous jonglons avec les mots, nous enchantons le monde même avec ces mots grâce à nos deux invités. Bonjour Cécile Coulon.
4: Bonjour.
0: Poétesse, autrice, vos écrits sont source d'émerveillement. La preuve, entre autres, avec votre dernier roman pour lequel j'ai eu un coup de cœur, Le visage de la nuit, c'est publié à l'Iconoclaste, on va en parler. Et je sais que vous connaissez notre seconde invitée, comme les auditeurs et auditrices fidèles de Grand Bien Vous Fasse. Bonjour Julie Neveu.
5: Bonjour.
0: J'ai l'impression d'avoir deux ados devant moi. Normalienne, enseignante chercheuse en linguistique anglaise à la Sorbonne Université, vous êtes aussi dramaturge, Julie. Vous adorez écrire des chroniques pour la radio, pour la presse écrite aussi. On vous lit régulièrement dans Libération et je recommande vivement votre livre Avec la langue, illustré par les dessins de Jules. C'est aux éditions Grasset en partenariat avec France Inter. Aux alentours de 10h30, notre artiste résident de la semaine vient avec ses mots et avec ses tournures de phrases. Je vais vous présenter Samuel Jansky. J'en suis très heureuse, il est de retour. Julie Neveu et Cécile Coulon, la première question est peut-être la plus compliquée. Quel est le mot de la langue française que vous aimez particulièrement et celui que vous évitez plutôt, Julie Neveu?
5: Alors moi j'aime bien le mot palpiter.
0: Ouais.
5: Palpiter qui est un fricantatif de palper. Fricantatif c'est quand il y a une idée d'intensité et de fréquence. Et donc c'est fou, on ne se rend pas compte que palper, vous voyez, c'est plutôt de l'extérieur et palpiter c'est de l'intérieur. Et je trouve ça très doux, j'ai l'impression de voir un petit corps animal qui s'éveille à la vie. Donc j'adore palpiter.
0: Et le mot que vous aimez?
5: Et les mots que j'aime pas, c'est le mot pur. La pureté, la recherche de pureté. Pur, pour moi, c'est vraiment cette tendance à vouloir rechercher quelque chose qu'on extrait. Vous savez, comme les alchimistes qui essayaient d'extraire, de séparer les éléments. Alors que pour moi, la vie, c'est le mélange, c'est le sale. C'est tout ce qui est impossible de séparer.
0: Et vous, Cécile Coulon, alors, le mot que vous aimez?
4: Le mot que j'aime et que j'utilise le plus, autant à l'oral qu'à l'écrit, je pense que c'est le mot plaisir.
0: D'accord.
4: À la fois dans des tournures comme « avec plaisir » ou « ça m'a fait plaisir » qui paraissent un petit peu dévoyées, mais en fait, quand j'utilise, ça veut dire que ça m'a vraiment fait plaisir. Et j'adore ce mot-là. Je ne peux pas vous faire toute l'étymologie comme vient de le faire Julie, mais le fait est que c'est, je pense, mon mot préféré et celui
0: que vous évitez, en tout
4: que
0: cas.
4: Que j'évite. Ouais. C'est certain ou certaine.
0: Ah oui.
4: Un fait, je suis certaine que, il est certain que, je ne comprends pas comment on peut être absolument certain ou certaine de quoi que ce soit.
0: Ça laisse pas de la place pour le doute,
4: en fait. Il n'y a pas de risque, il n'y a pas de doute, donc il n'y a pas de poésie.
0: Ouais. Ben voilà, comme ça c'est bien résumé. Bon voilà, et vous, quels sont vos mots favoris et pourquoi? N'hésitez pas à nous appeler au 01 45 24 7000. Pour les messages par écrit, c'est via l'application Radio France. Cécile Coulon, je vous laisse encore quelques minutes pour échauffer votre voix, parce qu'on a envie d'entendre vos mots si beaux. Les lectures à voix haute donne toujours une autre dimension au texte. Lui chante les mots, les siens qui sont aussi sur le bout de la langue. Vous écoutez Grand Bien Vous Fasse et Camille Bazbaz.

0: Quelle joie de réentendre cette chanson de Camille Bazbaz sur le bout de la langue, un titre choisi par Jean-Baptiste Audibert.
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2: Est-ce que tu penses que tous les enfants, ils ont la même vie?
3: Non. Il y en a, ils ont le bras cassé, il y en a, ils ont... Ah, mon copain, il a failli avoir un problème cardiaque parce qu'il courait trop. 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
0: Ouais, une voix d'enfant entendue dans l'émission LSD sur France Culture. C'est pas évident de trouver le bon mot, hein. Nous en parlons ce matin avec nos deux invités, l'autrice Cécile Coulon et la linguiste Julie Neveu. Je vais vous redonner la parole, mesdames, mais avant, je voudrais qu'on la donne surtout à Marlène qui nous appelle de Draguignan. Bonjour Marlène.
4: Bonjour.
0: Merci d'avoir appelé au standard de France Inter. Comment vous réagissez quand on parle du mot juste? Ça vous inspire quoi?
4: Ça m'inspire que pour moi, il n'y a pas de mot juste, en fait, parce que on le voit, enfin, moi, je le vois notamment par rapport au couple, oui, aux relations, on va dire tout court, c'est que un mot peut avoir une signification pour moi, une charge émotionnelle qui n'est pas du tout la même pour l'autre. Si je vous dis rose, et ben moi ça va être la fleur et peut-être que vous ça va être un bonbon, une couleur,
0: et qu'on
4: n'arrive pas parfois, en fait on parle la même langue mais on n'arrive pas à se comprendre, on n'arrive pas, en fait on communique pas en fait,
0: et oui.
4: on parle, on échange mais on communique pas, et tout ça pour un problème d'interprétation, alors que ben les crises dans les couples elles peuvent venir souvent de là, c'est que finalement on pense la même chose au fond et que on se comprend pas en fait, parce qu'on n'a pas la même charge symbolique rattachée aux mots, et que avec un étranger je vais pouvoir on va pas arriver à parler la même langue, à utiliser les mots, mais on va se comprendre par notre gestuelle. Et je me disais qu'en fait souvent quand on dit ben le corps ne trahit pas, le corps ne ment jamais, ben même dans la communication, un regard, une gestuelle, et que parfois c'est comme aussi j'aime beaucoup me raccrocher à l'étymologie des mots.
0: Oui.
4: Parce que je trouve que c'est bien dommage qu'on le perde et que ça soit plus enseigné à l'école, en fait, qu'il n'y ait pas des cours d'étymologie ou même des conférences ou même en privé, des choses comme ça. Parce que le simple mot qu'on entend souvent, par exemple l'apocalypse, que tout le monde dit c'est la destruction, la fin du monde, mais c'est pas du tout ça, en fait, l'étymologie. L'étymologie, c'est dévoiler, c'est révéler. Ça n'a rien du tout à voir. Et finalement, ben, on perd au fur et à mesure la beauté aussi des mots, du langage. Et je trouve ça pas anodin aussi que la poésie revienne à la mode aujourd'hui.
0: On est tout à fait d'accord. Merci infiniment, Marlène, pour votre message qui nous a laissé pantois dans ce studio, parce qu'on vous écoutait vraiment de façon très attentive. Et je pense que vous résumez quasiment l'intégralité de cette émission, Julie Neveu.
5: Ah oui.
0: Vous voulez réagir
5: à ce que dit
0: Marlène ?
5: Je suis impressionnée. En effet, Marlène, qui vous décrivait en effet tous les aspects, toutes les dimensions qui sont multimodales, c'est-à-dire en effet, il y a le corps, et puis il y a le langage, et puis il y a la façon dont on parle, la prosodie, il y a les inflexions des voix. Et puis il y a le sens étymologique que vous allez chercher, donc l'histoire de la langue qui peut venir renourrir, réinjecter du sens, mais surtout pour les besoins de la communication du couple. Comme vous dites, il y a des besoins expressifs différents aussi. Et donc il y a une importance haute à échanger sur ce que les mots veulent dire pour chacun, pour chacune, parce que non seulement on n'a en effet pas la même histoire, pas les mêmes répertoires musicaux quasiment, si vous voulez, c'est comme s'il y avait une touche d'un piano, et sauf qu'elle résonne différemment en chacun, selon la mémoire émotive, selon les premières interactions. Le langage, il s'élabore, il s'ancre dans un corps et dans une mémoire en relation avec la situation, le contexte, la personne qui a dit ce mot, comment elle l'a dit, l'inflexion, l'émotion qu'elle avait. Enfin, c'est fou, cette infinité de spécificité de chacun. Et donc, il faut communiquer et il faut aussi savoir que certains, en effet, sont plus sensibles à ce que le corps va dire, aux mots. Ils ont besoin des mots. Il y a des gens qui ont plus besoin qu'on verbalise. Et donc, il faut se mettre d'accord sur tout ce répertoire et de quoi chacun a besoin pour pouvoir trouver un terrain commun.
0: Mais alors là, je mesure toute la difficulté de l'écriture, Cécile Coulon, parce que vous avez une intention dans les mots que vous écrivez. Et après, on se réapproprie vos mots de notre façon, c'est-à-dire qu'on met notre propre charge émotionnelle dans vos propres mots, finalement.
6: Oui, mais je crois aussi, en tout cas, moi, si j'écris, c'est justement parce qu'il y a un endroit où le langage oral, où la voix peine.
0: Ouais.
6: J'écris tout ce que je suis incapable
0: de
6: dire. Parce que si je le dis, je sais très bien que tout ce que vient de dire Julie et Marlène, c'est-à-dire tout ce qu'il y a derrière, on a tous les mêmes notes. Et elles sont peu nombreuses, mais on ne joue pas tous la même mélodie. Et je pense que dans l'écriture, il y a l'idée, il y a deux moments roman, il y a ce que moi, le roman ou le poème que je vais écrire, avec ce que je ressens, avec ce que j'ai envie de dire, mais je sais qu'à partir du moment où c'est en librairie, ça ne m'appartient plus. Oui. Parce que la mélodie ne sera pas entendue de la même façon, mais c'est ce qui fait la très très grande force de la littérature, du langage et du mot en tant que tel. En fait, oui, je trouve ça assez intéressant d'utiliser un mot comme une note
0: oui.
6: et rien d'autre.
0: Oui. Vous dites dans une interview accordée à France Culture, Cécile Coulon, « Je pense que toute personne qui a écrit un livre a une sensibilité ou une hypersensibilité. Est-ce que c'est votre cas ? Et est-ce que les mots, finalement, viennent un peu calmer vos émotions ?» Je ne sais pas si calmer est le verbe juste.
6: Peut-être calmer mes émotions ou en tout cas leur donner de la place, leur faire de la place peut-être plus que calmer. Je crois que oui, à partir du moment où on a une activité, un processus artistique, je crois que le sujet de la sensibilité, de son manque ou de son extrême présence est en jeu. Et quand moi j'écris, c'est parce que j'ai l'impression qu'il faut faire place, il faut faire de la place, il faut trouver un endroit en soi et dans le monde à la fois où je peux en parler, je peux en écrire. Et il y a cette phrase, je crois que c'est Jules Renard qui disait « Mais si j'écris, c'est parce que ça me permet de parler sans être interrompu. » En fait, le langage, il y a aussi la question de l'interruption oui. permanente du langage, du mot, de la phrase qui est une espèce de ponctuation sociale, l'interruption.
0: Et là, vous êtes tranquille quand vous écrivez.
6: Je suis tranquille et en même temps, je suis tellement remuée.
0: C'est vrai ?
6: Oui.
0: À chaque fois que vous prenez la plume, vous...
6: Je suis très exaltée.
0: Oui.
6: Enfin, très, très exaltée. Ça me met dans une joie d'une intensité
0: même
6: folle.
0: Même corporellement ?
6: Oui, oui, j'adore ça. Je pense qu'il y a à la fois une grande tension et en même temps, il y a le jeu J-E-U qui est là. C'est-à-dire, il faut, avec des mots qu'on connaît tous, essayer de faire une histoire qui a déjà été racontée mille fois, mais d'une manière qui fait qu'on a encore envie de la lire.
0: Oui, c'est ce que... J'allais vous poser la question. Finalement, ces mots, tous ces mots que vous avez, c'est une histoire dans des histoires. Vous voyez, il y a un côté un peu, j'allais dire, poupée russe, quoi, quasiment.
6: Oui, mais en fait, il me semble, encore une fois, que derrière chaque mot, chacun ou chacune met l'histoire qu'il veut, ou qu'il est obligé de mettre, parce qu'on a tous des principes, une éducation, un langage qui est assez différent,
0: oui.
6: un accent aussi différent, et il me semble qu'on peut faire une histoire en un mot, ou en 10 000.
0: Oui.
6: Et c'est ça qui est intéressant pour nous qui écrivons des romans.
0: Julie Neveu, si je vous dis il faut mettre les mains dans la merde. Qu'est-ce que vous me répondez ?
5: Je réponds merci d'avoir lu ma chronique. Non, c'est-à-dire que j'ai trouvé intéressant de revenir sur la phrase de Kylian Mbappé après ce match terrible entre France-Paraguay, parce que ça dénotait, pour une fois, on avait cette star qui est très très policée au sens de ses propos, qui fait attention justement à respecter les gens, hein, donc qui avait dit s'il faut mettre les mains dans la merde, on sait mettre les mains dans la merde. Et en réalité, il y avait une déviation par rapport à l'expression habituelle qui est mettre les mains dans le cambouis. Et donc j'ai voulu commenter ce petit décalage minimal en fait, mais qui est pour moi la trace de l'expressivité. C'est-à-dire que là, on sentait dans ce moment où il n'a pas trouvé le mot exact, mais qu'il avait besoin de jurer, d'aller vers ce mot qui dit la charge émotionnelle, justement. Parce que ce qui se passe, c'est quand on est très ému, au moment où on éprouve l'émotion, on ne peut pas trouver le mot juste au sens, le mot qui serait attendu par la convention sociale. Vous voyez, et donc, on a besoin de se décaler. Et c'est que comme ça qu'on voit notre humanité, qu'on voit le mouvement. Et donc là, il y a un micro-mouvement qui m'a intéressée. Et Cécile Coulon, on reviendra, je pense, quand elle lira son poème, mais fait sans arrêt ça. C'est ça que j'aime bien, c'est-à-dire qu'elle part de cette matière commune qui sont des expressions qui sont à peu près la moitié de notre stock lexical.
0: Oui.
5: En fait, c'est des expressions qu'on appelle figées en linguistique, c'est-à-dire des collocations aussi. C'est un mot qui en entraîne un autre.
0: D'accord.
5: Vous voyez, si je dis je suis sage comme une
0: image.
5: Oui. Vous voyez, donc on a des paquets de mots comme ça qu'on intègre inconsciemment et qu'on ressort. Et en fait, Cécile et en fait tout le monde dans notre vie quotidienne aussi, avec une émotion, on va avoir besoin de décaler. On fait pas forcément exprès. Et d'un coup, hop, on comprend que il en a chié quoi.
0: Oui, oui. J'étais sûre que vous aviez envie de dire.
5: Bah oui, j'allais le dire.
0: Vous savez que votre chapitre préféré de votre livre, c'est celui sur les jurons.
5: Ah,
0: ça m'a culpabilisé et ça m'a décomplexé.
5: Mais bien sûr.
0: De fait de dire des gros mots qui sont parfois des ponctuations. Pour
5: mais
0: certains.
5: Non, mais en réalité, on oublie vraiment. La nécessité de cathartique
0: oui.
5: déjà de ces mots qui sont précieux dont on a besoin qui vont aller puiser dans la charge taboue en fait d'un lexique pour pouvoir sortir notre limite la limite entre ce que notre corps est en train de vivre et ce que le logos c'est-à-dire le langage ordonné linéaire la phrase qui se tient bien requiert c'est-à-dire une capacité qui n'a rien à voir avec le surgissement de l'émotion et juste la poétesse que je cite dans le bouquin dans ce chapitre sur les jurons c'est une poétesse qui je trouve travaille comme Cécile et que je trouve j'adore moi cette genre de poésie qui est à la frontière de la prose épouse, en réalité, c'est Holly McNish.
6: Oui.
5: Et elle, elle dit, bah, elle raconte son accouchement, c'est ça de, que je cite.
0: Ouais, elle dit putain.
5: Voilà, elle dit putain tout le temps.
0: Je suis tellement contente d'avoir dit putain.
5: Ouais, voilà, moi aussi, j'ai dit putain tout le temps. Voilà, et c'est ce moment où le temps se suspend et il n'y a plus que putain qui va saisir la vérité. En fait, c'est la vérité d'un moment. Donc, c'est le mot juste à ce moment-là.
0: Pourquoi vous aimez autant les métaphores, Julie Neveu ? C'est bah pour la même... ça, pour cette raison-là.
5: Ouais, c'est la même raison, sauf que c'est une autre temporalité, les métaphores. C'est-à-dire
0: dans quel
5: que les métaphores,
0: sens
5: on va, c'est-à-dire que souvent les métaphores, on va les produire quand on revient sur une émotion qui a été. Donc le moment de surgissement d'une émotion forte, c'est surtout l'intensité. Et l'intensité, elle fait produire des jurons. Mais la métaphore, souvent, on revient sur quelque chose et d'un coup, on va essayer de dire la qualité. Donc c'est plus trop l'intensité, c'est la qualité d'une expérience émotionnelle. Et genre, si on vous dit, bah, par exemple, vous êtes en train de vivre une période très difficile, et un ami vous demande comment ça va, vous dites, bah, en fait, c'est un cauchemar, quoi. Je vis un vrai cauchemar. Et là, c'est une métaphore. Pourquoi c'est une métaphore ? Bah, parce qu'en fait, vous n'êtes pas en train de rêver. Hein.
0: C'est la réalité.
5: C'est la réalité. Et c'est seulement en disant ça que vous donnez la densité de l'expérience. C'est-à-dire que là, vous sentez que la personne, à la fois, elle est mal, que son corps est dans une période noire, vous voyez, de la nuit. En fait, vous avez le concret de l'expérience. Moi, j'ai fait une thèse sur l'abstrait, le concret. Et en fait, tous les poètes, les artistes qui arrivent à communiquer des émotions, c'est faire un pas dans l'abstrait, dans l'idée, dans l'universel, dans le toi qui pourrait être toi, tout le monde, n'importe qui, et le jeu d'où on part, et ne pas quitter cette sorte de corporealité de l'expérience.
0: On va entendre vos mots, Cécile Coulon. Ça y est, vous pouvez vraiment échauffer votre doigt cette fois-ci. Elles ont toujours les bons mots avec moi. Anna Massardi et Jessica Bagie qui assurent la préparation de l'émission avec Manon Latour et Johanna Houssin. Émission que nous poursuivons avec l'arrivée de Samuel Jansky, notre artiste résident de la semaine. Ces mots, ceux de Cécile Coulon, ce sera après Brocombe pour un titre issu de la playlist de France Inter.

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1: Tears Won't Lie par Brocombe.
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3: Alors ça, c'est très tordu, mais bougrement intelligent. C'est quoi son numéro ?
4: 01 47 47. Je vais le faire moi-même. Il s'appelle Juste Leblanc.
3: Ah bon, il n'a pas de prénom ?
4: Je viens de vous le dire, Juste Leblanc. Leblanc, c'est son nom, et c'est juste son prénom. Monsieur Pignon, votre prénom à vous, c'est François, c'est juste ?
5: Oui.
4: Eh bien, lui, c'est pareil, c'est juste. Bon, on a assez perdu de temps comme ça.
1: Extrait du dîner de cons et ce mot juste qui est devenu une sorte de mot béquille. Je vous ai perdu, Cécile Coulon. Nous jonglons avec la langue française ce matin avec nos deux invités, Cécile Coulon, autrice, et Julie Neveu, linguiste. Julie, pourquoi on ajoute toujours ce mot juste dans beaucoup de notre phrase, et même aussi l'adjectif petit, vous en parlez dans votre livre.
6: C'est juste génial, par exemple.
1: Oui, par exemple.
6: Ah non, mais ça, c'est un intensif.
1: Oui.
6: C'est un intensif, ben, c'est pour mettre de l'intensité.
1: D'accord.
6: Pour dire que c'est vraiment, vraiment génial. Et c'est parmi la catégorie de mots qui évolue le plus vite parce qu'on est très enthousiaste, on a envie de montrer qu'on est enthousiaste, oui. Et en fait, plus un mot est utilisé, plus il s'use comme une monnaie qu'on passe de main en main.
1: Donc on rajoute des petits bouts de phrases au fur et à mesure.
6: Notre implication.
1: Je voudrais qu'on donne la parole à Antoine qui vient de nous appeler au standard de France Inter. Bonjour Antoine.
7: Bonjour.
1: Vous vouliez réagir sur l'émission, parce que vous avez une relation avec votre fille sur les mots, c'est ça ?
7: Oui, c'est ça. À la maison, on est persuadé qu'on pense avec des mots et du coup, avec notre fille, on lui apprend le plus de vocabulaire possible, que ce soit à travers des histoires, des chansons, des blagues, des jeux de mots.
1: Ouais.
7: On parle aussi bien le langage soutenu que l'argot ou le verlan, parce que c'est de ma génération. Et on se dit que plus elle aura de vocabulaire, plus elle pourra affiner et préciser sa pensée par la suite.
1: Et elle a quel âge, votre fille, Antoine ?
7: Elle a 5 ans.
1: 5 ans, d'accord. Et vous sentez qu'elle, au fur et à mesure des mots que vous lui apprenez, elle enrichit son vocabulaire, même dans la façon dont elle s'exprime. Vous voyez la différence ?
7: On est assez impressionnés, ouais. On est vraiment impressionnés par la précision qu'elle a, même à l'école et tout. On nous fait de ses retours. Ça fait vraiment plaisir à voir.
1: Il n'y a pas un joli mot qu'elle vous a dit récemment que vous souhaitez nous raconter ?
7: En ce moment, son mot, c'est « hélas ».
1: Hélas, c'est formidable. Merci beaucoup Antoine, merci d'avoir appelé au standard de France Inter et puis on embrasse votre petite fille aussi. Merci infiniment. Cécile, est-ce que vous accepteriez de lire un de vos poèmes et j'aimerais par la suite, si Julie en est d'accord, que vous nous apportiez votre regard de linguiste. On vous écoute, Cécile.
8: Je vous souhaite d'être aimée par quelqu'un qui ne souhaite pas vous posséder. Et tu passes ta vie à faire le ménage dans la maison, dans la mémoire, dans le corps. Et tu t'étonnes d'avoir mal au dos, aux mains, à l'âme. Et tu n'as jamais posé la question, néanmoins, ma réponse est oui, 1000 fois oui. J'ai besoin d'une vieille amie pour 2 raisons. Elle est vieille, elle a l'expérience de ma vie et de la sienne. Et c'est mon amie, alors elle dit les choses en face et aussi sur les côtés. Alors quelle douleur d'entendre ceux que nous aimons nous dire qu'ils ne vont pas bien. Et mon problème, c'est que je demande pardon pour des erreurs que je n'ai pas encore commises. Alors si on ne me pardonne pas, j'y vais à fond, parce que je suis en colère. Et

0: Et par exemple, ce que j'expliquais tout à l'heure sur le fait de partir d'une expression qui fait partie de nos stocks communs, en fait, c'est elle dit les choses en face, donc pour l'ami. Donc ça, j'adore, parce qu'en fait, dire les choses en face, ben, on est tellement habitué à cette expression figurée, ben, on ne voit pas en face, on n'entend pas le sens corporel de quelqu'un qui est en face. Et là, Cécile rajoute « et sur les côtés ». Et d'un coup, vous avez cette petite surprise, cet inattendu, c'est-à-dire que moi, j'ai là ce moment-là précis, au moment où Cécile écrit, où je lis « et sur les côtés », et ben d'un coup, ça me restitue la 3D, l'entièreté. Quoi, l'entièreté.
1: Ouais, c'est ça.
0: Et c'est-à-dire que j'ai l'ami qui passe à côté de moi, d'un coup, je comprends qu'elle était en face, et puis ça introduit un doute, c'est-à-dire, ok, alors peut-être dire les choses en face, c'est pas forcément être honnête, c'est peut-être être dans un carcan aussi, peut-être sur les côtés, c'est ça la vertu, donc ça déploie un imaginaire de possible, en fait, et c'est à peu près la même chose pour passer de mal au dos, qu'on a l'habitude d'entendre, mal aux mains, où c'est possible aussi, et mal à l'âme, où d'un coup, on a une entité plus abstraite, et donc on est sans arrêt en train d'être, on est mis en mouvement, en fait. Je trouve que c'est ça qui est vraiment très beau.
2: Cécile,
3: vous qui nous écoutez, si vous avez besoin de quelqu'un pour vous aider pour votre commentaire de texte.
0: Oui,
3: back.
0: Ah bah bien sûr.
3: N'hésitez pas à contacter Julie Neveu.
0: C'est quand même mon métier, donc j'espère que je peux expliquer des trucs.
1: J'ai encore plein de questions à vous poser, Cécile Coulon, notamment sur la façon dont vous utilisez tous vos sens pour justement pour vous exprimer. Et je pense que c'est cette notion de 3D là dont on vient de parler qui ressort énormément. Mais moi qui me transporte aussi, et je pense que c'est aussi un facteur d'émotion quand on vous lit. Mais il est 10h34, vous écoutez France Inter et il est temps d'entendre les mots de Samuel Jansky.
4: Oui, bonjour Eva.
1: Bonjour Samuel. Juste une petite parenthèse, si vous en êtes d'accord. Donc, votre nom de famille se prononce Jansky.
4: Non, Jansky.
1: Jansky. Et pourquoi vous ne m'avez pas dit depuis le début de la semaine?
4: J'étais hyper intimidée, Eva. Là, je commence à prendre mes marques. Bon, il n'en reste que 3, malheureusement.
1: Merci.
4: Donc, c'est vraiment juste avant la fin. Mais là, on commence à apprendre à se connaître, j'ai l'impression.
1: Samuel Jansky, on vous écoute.
4: Bonjour, bonjour, bonjour ou bon matin pour nos amis francophones d'outre-Atlantique. Et ouais, j'ai des petites notions de Québécois. Mon père piratait des films en VF quand j'étais petit. Pas si ravi de cette thématique, honnêtement, aujourd'hui.
1: Pourquoi
4: non, parce qu'en arrivant à la maison de la radio, on m'a demandé d'éviter au maximum les jeux de mots. Ce matin, j'arrive, émission sur la langue française. Alors, je me dis qu'on se joue de mes mots. Ouais, mes talents de poète sont un peu limités. C'est du vers libre, hein, pas du vers laine. Bon, on est sur un héritage de Vos, là. Hein, c'est... voilà. Je ne me tiendrai pas aux alexandrins, parce que je suis artiste, oui, mais intermittent. Alors, 12 pieds, c'est un peu trop pour moi en budget chaussures. Ok, là, le stock de jeux de mots est épuisé pour la semaine. Après, il n'y en aura plus, je vous promets. Non, moi, j'ai été toujours très proche de la littérature et de la langue française, petit. J'avais déjà beaucoup de facilité. À 2 mois, mon premier mot est méga-bassine, alors qu'il a été ajouté au dictionnaire cette année, quoi. Quand j'avais 10 ans, j'avais un fort accent du Sud, tellement fort qu'on aurait dit que j'avais mangé Maïté. Petit à petit, ça s'est gommé, ça a été remplacé par un amour de la lecture. Moi, j'adore lire beaucoup, tout le temps, à n'importe quelle occasion. Petit, je suis une sorte d'Augustin Trappenard prématuré. J'aime beaucoup l'objet livre. Je trouve que ça donne un petit air mystérieux, surtout quand on a 10 ans et que c'est un bouquin d'Amélie Nothomb. Et tout ça continue, j'avance dans la vie. En 6e, j'ai une professeure de français géniale, passionnante, passionnée. Pour des questions d'anonymat, je l'appellerai Zola, puisque l'année d'après, en 5e, donc, elle nous impose la lecture de L'Assommoir d'Émile Zola. L'Assommoir, c'est l'histoire de Gervaise. Elle bosse dans un lavoir au 19e siècle. Ensuite, elle rencontre un mec, ils font des enfants, il pleut et c'est décrit pendant à peu près 17 pages. Son mec meurt, elle meurt sous une cage d'escalier. Personne ne le remarque jusqu'à ce que ça pue assez le mort pour qu'une voisine capte. Voilà, plus ou moins la biographie d'un pigeon, a priori. Et bon, tu lis ça à 12 piges, ça fout un coup au moral quand même. Donc moi, à 12 ans, pour la première fois de ma vie, je déteste lire un livre. Et oui, même moi, j'ai mes petits défauts. Zola, la prof, c'était une petite dame qui faisait du bruit quand elle marchait dans les couloirs du collège. Elle a toujours un thermos sur elle. Peut-être qu'il est vide, c'est juste pour se donner de la contenance. Peut-être qu'il est rempli d'alcool, c'est juste pour se sentir un peu moins vide. Parce qu'il faut s'accrocher à quelque chose. Hein. Un vendredi à 16h, devant 40 adolescents qui ont plus faim de manger que de savoir. Parce qu'en fait, ce midi, on est passé au premier service à la cantine à 11h45. Du coup, là, il est comme 16h30. Et comme à la poste de 15h45, le distributeur du bâtiment B, bah, il était en panne. Là, ça fait des heures qu'on n'a pas eu un reste contact avec quoi que ce soit comestible en fait. Et il n'y a rien de plus dangereux pour un adulte qu'un ado qui a faim. Un ado qui a faim, c'est aussi dangereux pour un adulte que Morandini qui a faim, c'est dangereux pour un ado. Ah
1: non.
4: Oh, si, si, si. Zola, elle m'avait dit de me faire de me mettre au théâtre, je me rappelle, elle était même venue me voir le jour de ma première. Tout ça, c'est un peu grâce à elle. Alors j'espère qu'aujourd'hui Zola écoute, Éducation nationale, pas trop de doute. Elle et tous les autres qui ont fait entrer les lettres dans ma vie. Parce qu'elle, c'était Zola, mais j'ai aussi rencontré Beaumarchais, Mauriac, Foucault, Lagarce, Rabelais. Alors, c'est nul, mais quand j'y repense, j'ai jamais eu le temps de tous les remercier. Alors, merci Madame R, Madame G, Madame R.

0: N, Madame D, devenue Madame A, toutes mes félicitations. Monsieur M, Madame P et celle qui a su, Zola, Madame C.
1: Merci Samuel, merci beaucoup. Mais justement, Cécile Coulon et Julie Neveu, à quel âge vous avez compris que les mots seraient la grande histoire de votre vie, Cécile Coulon?
2: J'ai deux souvenirs très important. Le premier, c'est ma mère qui me lisait les « Je lis des histoires vraies ». Je ne sais pas si ça existe toujours, « Je lis des histoires vraies ».
1: Je ne sais pas.
2: On était abonnés à ce truc-là. Ouais. Et ma mère nous lisait, à mes frères et moi, les « Je lis des histoires vraies », parce que je ne savais pas lire encore. C'était incroyable, j'adorais ça. Et le deuxième moment, c'était la lecture des Stephen King à la lampe de poche, sous la couette, parce que je devais éteindre la lumière à 20h30, mais je voulais savoir la fin. Et donc j'avais ma lampe
1: de
2: poche.
1: Vous saviez quel âge quand vous avez lu Stephen King?
2: J'étais en CM1, je sais pas quel âge on est en
1: CM1. Oh la vache!
2: Mais c'était super.
1: 8 ans, 8, 9 ans quoi.
2: Et je ne suis pas allée chez le psy après. J'ai écrit des livres.
1: C'est pour ça peut-être.
2: Sans doute.
1: Julie Neveu.
3: Alors moi, il y a deux événements aussi, mais c'est plutôt des interactions orales. C'est plutôt que j'étais très sensible à la façon dont les gens se parlaient ou ne se parlaient pas, ou ils avaient l'air d'avoir besoin de se parler mais ils ne se parlaient pas. Et j'ai la marraine de ma grande sœur, qui je devais avoir 5 ans, qui lui disait, et je comprenais que c'était par amour, quelque chose d'étrange. Elle disait ma petite crotte en or. Je suis désolée. Et je me disais, tiens, c'est étrange, mais pourquoi? Pourquoi? Donc on en revient toujours aux
1: au caca.
3: Excréments. Voilà. Quoi, je suis désolée. Ça m'avait vraiment perturbée. Parce qu'en fait, les enfants, le sens figuré, d'abord, il n'arrive pas tout de suite, quoi. Donc il y avait ce premier rapport vraiment naïf et spontané, entier, au langage, où on est perplexe, en fait. Donc ça, je me souviens d'une grande perplexité. Et puis, c'est quand j'ai joué ma première grande scène de théâtre. Donc là, à 7-8 ans, je devais faire le renard dans Le Petit Prince. Et c'était une grande émotion. Et j'avais trois phrases à dire, mais je me suis dit, ok, les mots, la puissance d'évocation, le lien, l'amour, tout ça, voilà.
1: Ça va être la grande histoire de ma vie.
3: Ben, je sais pas si j'ai su que ce serait, mais en tout cas, oui, c'est...
1: A posteriori, vous dites que ça a joué. Ouais. Cécile Coulon, je voudrais revenir sur votre lecture et sur les mots de Samuel aussi. Quand l'oralité, elle prend le relais sur la lecture, qu'est-ce que vous ressentez?
2: Je crois qu'il y a quelque chose de tellement à la fois antique, familial et social dans l'oralité, c'est dans le fait de se raconter des histoires. Et ça marche pour ce qu'on vient d'entendre avec Samuel Jensky.
4: Exactement.
2: Mais ça marche aussi quand... en fait, raconter des histoires, ça peut être une histoire qu'on écrit, mais ça peut être aussi la personne que vous connaissez tous les jours qui vient se mettre en face de vous et qui vous dit « Comment s'est passée ta journée ? Moi, la mienne, il s'est passé tac, tac, tac, tac, tac. » Et en fait, ça passe l'oralité et la manière de partager des histoires aussi infimes soient-elles dans tous les moments de notre vie.
1: Ouais.
2: Or, nous sommes dans un très, très grand moment d'écriture actuellement. C'est-à-dire qu'on s'écrit beaucoup plus qu'on ne se parle. Alors, quand même, j'embrasse les vocaux, parce que je sais que plein de gens ne les aiment pas, mais ils sont hyper importants.
1: Et, alors, il faut que je précise, donc, les gens qui envoient des vocaux plutôt que d'écrire des SMS ou des messages sur WhatsApp. Voilà.
2: Ah, mais c'est super, les vocaux.
1: Oui.
2: C'est incroyable. Mais il y a quelque chose dans le fait de passer les histoires par la voix, donc par le corps, donc par l'émotion, par les muscles, par le sang, qui est presque irremplaçable. Et ça passe de la machine à café jusqu'à des lectures de 4 heures de La Recherche du Temps Perdu.
1: Vous redécouvrez vos propres mots quand l'oralité arrive?
2: Moi, j'adore entendre des gens lire mes textes.
1: Oui.
2: J'adore les lire aussi parce que ça me permet de m'exercer, et j'adore ça.
1: Exercer à quoi?
2: Ah, je pense que tout d'un coup, le langage est beaucoup plus vivant parce qu'il passe par l'intérieur. En fait, il y a une circulation des verbes que je trouve assez exaltante. Voilà.
1: Est-ce qu'il vous arrive d'avoir une émotion un peu particulière quand vous trouvez un mot que vous avez peu usité ou vraiment le mot très précis que vous cherchiez depuis longtemps?
2: Alors, je pense que j'allais dire, il n'y a rien de plus joyeux, si l'orgasme quand même.
1: Ouais.
2: Mais il y a quand même trouvé le mot qui nous semble sur le moment, je tiens à le préciser, qui nous semble sur le moment être le mot juste, le fameux mot juste, c'est absolument incroyable. Se dire, oh, ça y est, j'y suis là, c'est bon. Et généralement, 2-3 heures après, on se dit,
1: c'était
2: pas celui-là. Ouais. Mais cette petite émotion qui dure quelques secondes, elle est vraiment, elle explose tout le reste, elle déglingue un peu tout le reste. Elle est vraiment, elle est très très très joyeuse.
1: Vous êtes, on le disait, poétesse, mais aussi romancière. Vous écrivez des chansons, des scénarios, les formes ne sont jamais les mêmes, les genres ne sont jamais les mêmes. Est-ce que vous établissez une différence entre ces genres? C'est-à-dire, est-ce que vos mots ne sont pas les mêmes en fonction de tout ça?
2: Je crois que les mots, le langage est le même, néanmoins c'est la structure qui change.
1: Ouais.
2: Et parce qu'une chanson qui va durer 2 minutes n'est pas un roman qui va faire 400 pages.
1: Bien sûr.
2: Et un poème d'une page où il y a quelques lignes ne sera pas un autre poème qui va en faire 15. Et je crois que ce qui m'intéresse beaucoup dans cette structure, c'est de dire... qu'est-ce qui va changer en fonction de l'endroit où je place le mot? Et ça, on parlait tout à l'heure du

0: très bien. Julie Neveu.
1: Oui, en fait, c'est vrai que la poésie, ce qui est fou, c'est que l'idée, c'est que c'est la mise en mouvement et c'est le mouvement pour soi, pour lui-même. C'est-à-dire que ce que je trouve beau et qui est commun avec l'enfance, c'est qu'au fond, il n'y a pas de fonctionnalité. Le langage, vous voyez, dans la vie de tous les jours, ben, en fait, je vous dis quelque chose pour vous transmettre une info, pour faire quelque chose, pour obtenir quelque chose de vous. Et là, avec la poésie, avec les romans aussi, bien sûr, mais encore plus avec la poésie, il y a un arrêt sur le son, pour retrouver sa mise en mouvement. Et puis, il y a vraiment cette sensation qu'on chemine avec tout son corps et qu'on respire. C'est Barthes qui disait, la littérature ne permet pas de marcher, mais de respirer.
0: Ouais.
1: Et je trouve qu'en fait, c'est ça. C'est-à-dire qu'il y a un mouvement, une respiration. C'est comme quand on s'arrête, on marche, et puis on lève les yeux, il y a le ciel. Et d'un coup, on est dans un univers, dans un environnement incarné. Je ne sais pas si c'est clair ce que
0: oui,
1: je raconte.
0: Tout
1: je
0: à fait. Okay. Oui, oui.
1: Mais en réalité, ce que je dis, c'est que c'est marcher, respirer en marchant, mais pour cette mise en mouvement de tout le corps, pas forcément parce qu'on va à un endroit donné.
0: Oui, c'est toujours pas un rapport au corps, en fait.
1: Ouais, ouais. C'est un rapport au corps, un retour sur soi et une sensorialité exacerbée. Quoi. Si je vous dis trois fois le même mot, plume, plume, plume, bah, au bout d'un moment, vous arrêtez, vous revenez au mot, vous dites tiens, ça me fait quelque chose, ça me fait quoi ? Alors qu'une seule fois, bah, vous auriez direct accédé à son utilité, à son sens habituel.
0: Samuel Jansky, est-ce que vous avez un mot que vous aimez particulièrement ? Je ne vous ai pas posé la question.
2: Bah, pas spécialement, je n'ai jamais trop réfléchi à ça. Et ça répond à la question, je pense
0: oui,
2: que j'en ai pas spécialement. J'utilise plein de mots.
0: Est-ce que vous avez un tic de langage ?
2: Plein.
0: C'est vrai ?
2: Plein. Je fais beaucoup de négations dans mes phrases. Je me rends compte que je commence beaucoup mes phrases par non, mais.
0: Ouais.
2: Je rajoute de la négation partout et je me
0: ça demande. Ça vous complique la vie en plus, non ?
2: Ouais, mais je me demande pas si c'est pas un peu symptomatique de quelque chose. Peut-être que j'allais voir une psy, quoi.
0: J'ai rien dit. Vraiment, j'ai rien dit. C'est Julie Neveu qui vous regarde bizarrement.
1: Non, moi, ça m'intéresse beaucoup parce que la négation, Aurore Vincenti réfléchit sur ce sujet.
0: Qui était notre invitée là hier. Ouais.
1: Et bah ça prouve une grande expressivité en réalité. Non mais c'est deux outils de la langue qui vous permettent de construire l'opposition. Donc ça veut dire que vous avez besoin à la fois de marquer votre positionnement et aussi de rebondir avec expressivité pour avant d'amener votre idée, votre point de vue.
2: Bah, voilà. C'est totalement cohérent vis-à-vis de mon thème astral en plus quoi.
1: Ah bah,
2: je suis balance donc ça colle. Ouais, ça explique tout.
0: C'est
2: tout est lié.
0: Ce garçon est fou. Et pas besoin d'aller chez un psy, Samuel. Enfin, bon, vous avez eu votre...
2: Si, je pense quand même.
0: D'accord.
2: Il y a plein d'autres raisons d'y aller, je pense.
0: Je voudrais qu'on écoute le message d'Annelise. Elle nous a laissé ce message sur l'application Radio France.
3: Je voulais vous parler du bilinguisme, du plaisir de penser dans plusieurs langues, du plaisir de lire des textes dans certaines langues, de rire grâce à la finesse des mots dans cette langue-là. Moi, je parle français et italien parce que j'ai épousé un italien. Mes enfants parlent les deux langues. Mon mari parle les deux langues. On joue beaucoup. On passe d'une langue à l'autre. On voit bien que certains mots ont une saveur dans une langue et pas dans l'autre. Et j'ai aussi le plaisir de pouvoir rire ou lire de la poésie en italien. Et en fait, ça prend une dimension complètement différente. Vive les langues.
0: Mais oui, vive les langues, Julie Neveu.
1: Mais vive les langues et vive le multilinguisme. Hein, oui. Je l'explique pas mal dans Avec la langue. C'est vrai qu'on sort de siècles de conception craintive du bilinguisme et du multilinguisme. Comme si ça allait abîmer le français de pouvoir parler d'autres langues. Et c'est un contresens majeur, historique majeur qui a été perpétué par plein d'hérésies sur la langue. Et donc, bien sûr que plus on a de langues, en plus, la capacité d'absorption d'un enfant, c'est inouï. Et les variations, le jeu, enfin oui, les multilingues sont des incroyablement encore plus à s'adapter en permanence à d'autres cultures, d'autres visions, d'autres jeux. Donc c'est
0: on parlait des multilingues géographiques, hein, d'accord.
1: Oui.
0: J'aimerais qu'on passe dans un espace temporel qui, moi, m'a totalement perturbée grâce à Cécile Coulon. Julie, est-ce que vous voulez bien lire la première page du roman Le visage de la nuit de Cécile Coulon.
1: Il avait 7 ans et son visage était pourri. À la place du nez, autrefois aussi joli que celui d'une fillette, deux trous sanguinolents, craquelés, à travers lesquels l'air passait comme une urgence, séparaient des joues ravagées par des plaques rouges et noires, criblées d'énormes et profondes stries qui griffaient ce reste de figure. Le front, d'où surgissaient des bubons comme des cornes rondes, semblait sur le point d'aplatir les yeux, mangés par des paupières flasques et épaisses. Le regard, toujours vivant, cherchait à reconstruire les journées vécues, avant qu'un mal inconnu le frappe ainsi. La bouche n'était plus qu'une ravine, où les dents, trop nombreuses, étincelaient dans les gencives ensanglantées. Les lèvres palpitaient, des aphtes rosissaient. Au-dessus de ce visage dévoré, puis recraché par la maladie, les cheveux d'un jaune brûlé, persistait à encadrer ce qu'il restait de peau intacte autour des oreilles.
0: Je ne savais plus, en vous lisant, Cécile Coulon, dans quel espace-temps j'étais. Cette langue qui est la vôtre me semblait si lointaine, presque médiévale. Est-ce que c'était l'effet que vous recherchiez ?
4: En fait, quand j'ai écrit ce texte, et surtout ce début de texte, je voulais absolument brouiller toutes les pistes

0: vite et surtout rentrer dans le compte.
1: Ouais.
0: Et dire, on ne sait pas quand ça se passe.
1: Ouais, tout à fait.
0: On ne sait pas où ça se passe. Et j'aime que vous utilisez le texte médiéval, enfin l'atmosphère médiéviste ou médiévale, parce que pour faire cette description de ce visage qui est ravagé, je suis allée chercher les descriptions qu'on faisait des corps de la peste.
1: Ah bah oui, on y pense tout de suite.
0: Parce que c'est vraiment des descriptions qui sont, alors je vais utiliser le mauvais terme, comme disait Marlène, apocalyptique. C'est-à-dire de tout d'un coup, ce que nous avons sous les yeux est à la fois, et de deux mondes à la fois.
1: Oui.
0: Ce qui doit être pour moi la description de ce qu'est la littérature, être de plusieurs mondes à la fois.
1: Quelle conclusion magnifique. Merci infiniment. 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Des chroniques délivrées sur France Inter entre 1993 et 2006 et c'est absolument savoureux. Cette émission a été réalisée par Jérôme Boulet, aidée par Ève Hermarie, à la technique, Sybille Clamins et Anne-Laure Cochet. Julie Neveu, on se précipite sur votre livre Avec la langue, publié chez Grasset en partenariat avec France Inter. Cécile Coulon, merci infiniment d'avoir accepté notre invitation. Merci. Il faut tout lire de Cécile Coulon, et notamment Le visage de la nuit, publié aux éditions L'Iconoclaste. Samuel Jansky, c'est un éternel recommencement. À demain.
2: Oui, à demain, avec plaisir.
1: Demain, nous allons tester notre capacité à improviser en art et dans la vie.
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1: Il est 4h, le flash, Hugo Marceau. Une réponse au bombardement de navires mené hier par l'Iran. Voilà comment Donald Trump justifie cette nuit les nouveaux bombardements américains sur l'Iran, des frappes qui ont visé trois villes portuaires du Sud. En réponse, l'ennemi agresseur et ses complices seront sévèrement punis, prévient cette nuit un conseiller militaire du guide suprême iranien. Le Koweït annonce dans la foulée subir des attaques de drones et de missiles. La reprise active du conflit bouscule les marchés, à commencer par celui du pétrole. Le prix du baril de Brent a augmenté de près de 5% ce mercredi. La bourse de Paris a, elle, terminé la journée en baisse de 2,18%. Des défaillances à chaque maillon de la chaîne pénale. C'est ce que pointe ce jeudi un rapport de la commission d'enquête parlementaire sur les violences sexuelles intrafamiliales. Elle dénonce des moyens insuffisants face à l'explosion des plaintes. Selon les députés auteurs du rapport, 130 000 enfants sont victimes chaque année d'un viol ou d'une agression sexuelle incestueuse en France. Un pas de plus vers une hausse des sanctions contre les teufeurs. Les députés ont approuvé hier soir un amendement pour créer un délit. La mesure est intégrée dans le projet de loi Riposte, examiné en première lecture à l'Assemblée nationale. Si le texte est adopté, les participants à ces fêtes illégales risqueront 2 ans d'emprisonnement et 30 000 euros d'amende. On l'apprend du parquet de Senlis ce mercredi soir. 2 hommes ont été interpellés dans l'Oise après la découverte d'un corps dans le coffre d'une voiture brûlée dans la forêt de Plainval. Les suspects âgés de 26 et 46 ans n'ont pas reconnu les faits. Ils sont placés en détention provisoire. La victime, elle, n'a pas encore été identifiée. Jour J pour l'équipe de France au Mondial de foot. Les Bleus au défi du Maroc en quart de finale. Ce jeudi, un remake de la demi d'il y a 4 ans. Après l'agressivité paraguayenne, Didier Deschamps et sa bande vont retrouver une équipe plus joueuse et ambitieuse. Et attention danger à Boston. Coup d'envoi 22h, heure française. Qui sera en finale le 19 juillet à New York? Encore un peu de patience avant de le savoir. Sur scène, en revanche, on connaît déjà l'équipe alignée pour le show de la mi-temps. Justin Bieber et Burna Boy rejoignent Madonna, Shakira et le groupe de K-pop BTS. Une dream team orchestrée par le chanteur de Coldplay, Chris Martin. Sur les routes du Tour de France, 6e étape ce jeudi entre Pau et Gavarnie. Voilà la première grande étape de montagne de ce Tour de France. 5 cols des Pyrénées au départ de Pau. Les cols d'Aspin et du Tourmalet avant une arrivée au sommet. Une journée promise aux favoris du classement général.
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0: Surnommé le Cobra, César ou tout simplement le James Bond israélien, Michael, dit Mike Harari, est un véritable héros dans son pays, encore des années après sa mort en 2014. Une popularité arrivée sur le tard, dont cet homme discret et plutôt froid se serait bien passé. Lui, qui en vrai espion, a toujours travaillé dans l'ombre et dans l'anonymat. Très peu d'images de lui, il interdisait qu'on le prenne en photo. Même les missions qu'il a accomplies pendant plus de 20 ans restent pour la plupart inconnues. Il n'empêche, pour les Israéliens, Mike Harari personnifie le combat audacieux, impitoyable, mené dans les années 70 contre le terrorisme palestinien. À la tête du service action du Mossad, c'est lui qui a dirigé l'opération Colère de Dieu, qui visait à assassiner méthodiquement, un par un, les auteurs en 1972 de la prise d'otage des JO de Munich. Une responsabilité qu'Israël mettra plus de 20 ans à reconnaître.
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0: France Inter, 23 novembre 1993.
2: Une campagne méthodique de liquidation officiellement reconnue depuis hier par l'ancien chef des services de renseignement militaire, le général Aharon Yariv. Alors, le Premier ministre nous a demandé de les rechercher, de les trouver et de les éliminer systématiquement. Au total, un peu plus d'une dizaine de responsables palestiniens, mais aussi un serveur marocain tué par erreur en Norvège, tomberont au cours de cette campagne des ombres inspirée de la loi du talion.
0: De fait, Mike Harari est sans doute l'espion qui, par sa créativité et son acharnement, a le plus contribué à forger la réputation d'invincibilité du Mossad. Mais on le verra, le héros, même pour ses compatriotes, a aussi sa face sombre, celle moins glorieuse des bavures, de l'appât du gain et des compromissions douteuses. Mike Harari appartient à cette génération d'agents du Mossad qui, dans leur jeunesse, ont contribué à créer l'État d'Israël. Ce fils de douanier d'origine russo-polonaise, né en 1927 à Tel Aviv, dans une Palestine sous mandat britannique, est confronté très tôt à la violence. Des images vont le marquer à vie.
3: J'avais 9 ans. Lors d'un affrontement entre Arabes et Juifs, j'ai vu une Jeep incendiée. Le corps calciné d'un sergent anglais encore agrippé au volant.
0: Ce qui n'empêche pas le petit Mike de se jeter dans la bagarre contre les Arabes, un manche de pioche à la main. Et c'est le même qui, à 16 ans, ment sur son âge pour entrer au Palmach, l'armée secrète sioniste, qui fait l'objet à l'époque d'un reportage du cinéaste Jean-Pierre Melville.
4: Pour joindre les soldats du Palmach, il faut pénétrer dans le Negev, c'est-à-dire en plein désert. Ils sont chargés d'établir la police dans cette région où n'existe aucune ville et où des colonies juives isolées sont séparées quelquefois par 60 km de sable. Toute la journée, ils sillonnent les routes, ils assurent le ravitaillement, ils visitent les différentes colonies, s'occupent des soins, s'occupent de tout ce qui peut être nécessaire à la vie même du kibboutz.

0: Mais la réalité ressemble moins à un camp scout. Au Palmach, Mike s'initie surtout au renseignement et au sabotage. Maniement des armes et des explosifs, faire sauter des voies ferrées ou des ponts, attaquer un poste de police. Plusieurs fois arrêté et emprisonné par les Anglais, le futur espion est à bonne école. Après la Seconde Guerre mondiale, Mike Harari, qui parle 7 langues, est envoyé par la Haganah, l'armée clandestine sioniste, en Europe, notamment à Marseille et à Naples, pour convoyer vers la Palestine des navires chargés de juifs rescapés de la Shoah. Clandestinement, puisque les Britanniques limitent l'immigration juive et parfois mènent des attaques contre les navires pour les empêcher d'accoster. Encore une expérience dont Mike Harari saura tirer profit un jour. De cette époque d'intenses transactions secrètes, il reste une photo, prise sans doute à son insu. Un homme en imperméable, marchant dans une rue de Milan, brun, grand, mince, séduisant. Le 14 mai 1948, le rêve de Mike Harari se réalise. David Ben-Gourion proclame l'indépendance d'Israël. Rapidement, les services secrets du nouvel État repèrent ce jeune homme inventif et qui n'a pas froid aux yeux. Mike s'occupe d'abord de la sécurité d'un aéroport, puis il supervise celle de toutes les ambassades d'Israël dans le monde. Très vite, il gravit les échelons du Mossad, qui en 1954, Mike n'a que 27 ans, le nomme chef de station à Paris. Une capitale où il se sent bien. Lui qui aime l'art, l'opéra, s'habille avec soin et élégance, toujours entouré d'un halo de parfums de chez Rochas. Exprimant de cette manière un goût personnel, mais aussi, en bon espion, son souci extrême du détail pour coller au plus près de sa légende d'homme du monde européen. Mais qu'on ne s'y trompe pas. Mike Harari est un dur, qui aime commander et n'hésite pas à tirer s'il le juge nécessaire. De ses activités dans ces années parisiennes, on ne sait pas grand-chose. En 1965, le Mossad apporte son aide logistique au service secret marocain dans l'enlèvement et l'élimination de l'opposant du roi Hassan II, Mehdi Ben Barka. Mais rien ne prouve que Mike Harari soit lui-même impliqué dans cette affaire. À la fin des années 60, alors que le renseignement israélien connaît une série d'échecs, Mike est chargé de reprendre en main le département des opérations spéciales, au sein duquel il va créer le Kidon, le mot hébreu pour baïonnette. Le Kidon, un corps d'élite hautement entraîné au tir et au combat rapproché, capable de commettre hors d'Israël des sabotages et des assassinats ciblés. Avec une discipline d'acier, Mike Harari, qui exige une obéissance totale, fait vivre l'enfer à ses nouvelles recrues.
1: Nous avons passé 3 jours épouvantables, sans dormir, menottés, les yeux bandés. Des policiers nous frappaient et nous crachaient dessus. Le but était de voir qui craquerait et qui tiendrait, sans trahir sa couverture.
0: Ce qui n'empêche pas Mike Harari d'être vénéré comme un dieu par ses agents, hommes et femmes. En 1971, il les emmène au cinéma à Tel Aviv, voir le dernier James Bond, Les Diamants sont éternels, avec Sean Connery. Diamonds are forever.
2: My name is Bond.
3: They are all I need to please me.
2: James Bond.
0: Et à la sortie, les pauvres ont droit à un débriefing.
4: C'est très joli tout ça. Grimper sur les toits et tirer des coups de feu. Mais rappelez-vous toujours, nous ne vivons pas dans un film. Notre premier devoir est de ne pas être découvert, d'agir et de partir vite, sans nous faire remarquer.
0: Au tournant des années 60-70, les événements vont donner raison à la stratégie ambitieuse et coûteuse aussi de Mike Harari. Malgré la victoire éclatante d'Israël à la guerre des Six Jours en 1967, ou à cause d'elle, les Palestiniens lèvent de plus en plus la voix pour réclamer le retour à leur terre. Et le premier d'entre eux, le leader de l'OLP, Yasser Arafat.
5: Je dis et je répète que nous n'avons que faire des résolutions des Nations Unies ou d'autres qui essaient de conférer aux actes de banditisme et de piraterie des Israéliens une légalité que nous ne reconnaissons en aucun cas. Nous ne reconnaissons qu'un seul fait, celui d'être un peuple qui doit rentrer chez lui. Et ce peuple a choisi l'unique moyen de retour, celui de la lutte armée.
0: Et Israël doit faire face à un nouveau phénomène imprévisible, le terrorisme palestinien.
6: L'équipe israélienne participant aux Jeux Olympiques aurait été attaquée cette nuit au village olympique par un commando de terroristes palestiniens. Un Israélien aurait été tué, un autre enlevé, et l'on ignore encore s'il y a eu des blessés.
0: Ce 5 septembre 1972, aux Jeux Olympiques de Munich, les premiers qui se tiennent en Allemagne depuis la Seconde Guerre mondiale, un commando palestinien nommé Septembre Noir a abattu au petit matin deux athlètes israéliens et en garde 9 autres en otage. Il réclame la libération de plus de 200 de ses militants détenus en Israël. À Tel Aviv, Golda Meir, la première ministre, fait savoir qu'elle refuse toute négociation. À Munich, un avion est mis à la disposition des terroristes. Mais à l'aéroport, le plan de la police allemande pour sauver les otages échoue.
6: Un carnage. L'affaire de Munich se termine dans le sang. Au cours d'une fusillade entre les fédaïnes palestiniens et la police allemande, tous les otages israéliens, membres de la délégation israélienne aux Jeux Olympiques, ont été tués.
0: Au total, 11 Israéliens sont tués, devant les caméras du monde entier, sans que les agents du Mossad arrivés sur place n'aient le droit d'intervenir. Au sentiment d'impuissance et de colère, va succéder à Tel Aviv la conviction, justifiée ou non, que les Israéliens ne peuvent compter que sur eux-mêmes. Golda Meir, conseillée par le Mossad, ne tarde pas à décider que c'est en Europe qu'il faut frapper. Pourquoi en Europe ? Parce que c'est là, pense le Mossad, que se cachent les membres de l'OLP. Mais surtout parce que ce sont des pays amis d'Israël. Des démocraties où s'il arrivait par malchance qu'un agent israélien soit arrêté, il ne risquerait pas la peine de mort et un arrangement serait toujours possible pour obtenir sa libération. Un mois à peine après la tuerie de Munich, Mike Harari reçoit de Golda Meir le feu vert pour liquider sur le sol européen les Palestiniens impliqués dans l'attaque de Munich. C'est le début de l'opération Colère de Dieu qui, nuit et jour, pendant des mois, des années, va obséder Harari et ses agents du Kidon.
7: Nous avons 11 Palestiniens identifiés. Chacun d'eux est impliqué dans Munich. Vous allez tuer ces hommes, 11 hommes, un par un. On veut que la terre entière lise dans Le Monde un célèbre terroriste arabe est mort. Va savoir qui a mis la bombe.
0: Harari installe son poste de commandement à Paris, cette ville qu'il est heureux de retrouver. En guise de couverture, il s'invente l'identité d'un homme d'affaires français très riche, nommé Édouard Lasquier, amateur de safari en Afrique. D'ailleurs, pour valider sa légende, Mike Harari, que ce soit à l'aéroport ou dans les palaces, ne cache pas que parmi ses bagages de luxe, il transporte aussi des armes. Mais ce ne sont pas des éléphants qu'il va tuer. La première cible de Harari, dans le cadre de l'opération Colère de Dieu, s'appelle Wael Zouetter, un intellectuel palestinien qui travaille comme traducteur à l'ambassade de Libye en Italie. Un soir d'octobre 1972, à Rome, donc un mois seulement après Munich, l'homme, suivi par deux agents du Kidon, est repéré alors qu'il sort de chez des amis.
8: La belle Sarah est sortie de l'immeuble et rentre à la maison.
0: Depuis son poste de commandement, Mike Harari répond.
9: Ok, allez-y. Préparez-vous à l'engagement.
0: Une demi-heure plus tard, Zouetter, alias la belle Sarah pour le Mossad, arrive à son domicile. Alors qu'il appelle l'ascenseur, deux hommes surgissent de la pénombre et l'abattent de 11 coups de pistolet Beretta équipés de silencieux. Zouetter s'écroule avec à côté de lui le manuscrit des Mille et une nuits dont il venait de terminer la traduction. les membres du commando ne mettront que quelques heures à quitter l'Italie et à rejoindre Israël sans être inquiétés. Mission réussie. Deux mois plus tard, c'est à Paris cette fois que les agents de Harari doivent frapper. Leur cible, Mahmoud Hamshari, le représentant de l'OLP en France. Le 3 décembre, deux agents du Kidon s'introduisent dans son appartement et placent un explosif dans le socle de son téléphone. Cinq jours plus tard, le Palestinien reçoit un appel.
10: Vous êtes bien monsieur Hamshari ?
0: À peine a-t-il répondu oui, que par le moyen d'un détonateur à distance, le socle du téléphone explose.
11: Représentant de l'Organisation de la Résistance palestinienne en France, M. Mahmoud Hamshari a été grièvement blessé par l'explosion d'une bombe ce matin. L'Union générale des étudiants palestiniens attribue cet attentat, je cite, « à des mains sionistes criminelles ».
0: Quelques jours plus tôt, le même Hamshari était interviewé par un journaliste français.
12: Est-ce que vous pouvez vivre tranquille en France ? Est-ce que vous ne craignez pas pour votre vie ?
13: Pour moi, non, mais je pense qu'il ne faut pas tenter le diable.
0: Pour Mike Harari, cette deuxième opération a été plus compliquée. Golda Meir, la première ministre israélienne, lui avait donné un ordre clair, ne pas tuer d'innocents. Or, le représentant de l'OLP à Paris vivait avec sa femme et leur fille. Il avait donc fallu s'assurer qu'elle soit sortie pour passer à l'action. Des précautions éthiques louables, qui ont cependant leurs limites. Le journaliste israélien Ronen Bergman, dans son livre récent « Lève-toi et tue », qui retrace l'histoire des assassinats ciblés commandités par Israël, remarque que Wael Zouater, par exemple, n'avait aucun rapport avec la prise d'otage à Munich et que les véritables responsables se cachaient non pas en Europe, mais au Moyen-Orient ou dans des pays de l'Est où il était beaucoup plus difficile de les atteindre.

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1: Homme de l'ombre du Mossad, Mike Harari, surnommé le James Bond israélien, est chargé à l'automne 1972 de diriger l'opération Colère de Dieu qui vise les Palestiniens soupçonnés d'avoir participé à l'attentat de Munich. En 1973, un informateur libanais fournit à Mike Harari un renseignement inespéré. Les adresses personnelles à Beyrouth de trois hauts dirigeants de l'OLP, Mohamed Youssef al-Najjar, Kamal Adouan et Kamel Nasser. Mais comment frapper au cœur de la capitale d'un pays ennemi et surtout, comment en ressortir indemne? Pour évaluer l'opération, Harari envoie sur place une agente, Yael, avec une couverture surprenante. Yael est une scénariste canadienne. Elle vient à Beyrouth pour écrire un film sur une Anglaise qui a vécu au Liban au 19e siècle. En réalité, Yael, une jeune femme un peu hippie avec sa jupe longue et ses grandes lunettes de soleil, circule dans le pays notant les habitudes des dirigeants de l'OLP. Et avec un appareil dissimulé dans son sac à main, elle prend en photo leur domicile, les rues de Beyrouth, ainsi que des sites possibles pour un débarquement clandestin. Mais Mike Harari se rend vite compte qu'une équipe du Kidon ne pourra seule réaliser une telle action. Engageant des moyens énormes, c'est donc avec l'armée israélienne et à deux équipes que l'opération Printemps de la jeunesse est montée. Avril 1973. Depuis l'Europe, six agents du Kidon, munis de faux passeports, s'envolent pour le Liban. À Beyrouth, ils louent des véhicules et attendent dans un hôtel. Trois jours plus tard, huit vedettes israéliennes quittent la base navale de Haïfa et jettent l'ancre au large du Liban. Depuis Beyrouth, Yael informe les deux équipes que les trois dirigeants de l'OLP sont bien à leur domicile, donnant ainsi le feu vert à l'un des assassinats ciblés les plus audacieux jamais montés par Israël. Et les plus risqués aussi, car en cas de problème, aucun moyen de sauvetage n'est possible. Embarqués sur des zodiacs, les militaires de la deuxième équipe accostent à la nuit tombée à Beyrouth, sur la plage repérée par Yael. Ils montent dans les véhicules des agents du Kidon, qui prennent aussitôt la direction du centre-ville. Sur place, les hommes sortent de voiture et finissent le trajet à pied. Pour ne pas attirer l'attention dans ces rues animées, certains des soldats sont habillés en femmes. C'est le cas d'un certain Ehud Barak. Il est cocasse d'imaginer le futur premier ministre israélien, qui est alors un brillant militaire de 30 ans, porter une perruque et une longue jupe pour mieux cacher sa mitraillette. Arrivé devant les immeubles des dirigeants de l'OLP, les commandos, scindés en trois équipes, montent sans bruit les escaliers et font exploser les portes des appartements visés. Les trois chefs palestiniens, al-Najjar, Nasser et Adouan, surpris dans leur sommeil, sont abattus par des rafales de mitraillettes. Dans la rue, après une fusillade nourrie avec la police libanaise, les commandos israéliens rejoignent sans encombre la plage où les attendent les zodiacs et ils embarquent pour Israël. Mission accomplie. On imagine la fierté de Mike Harari, qui a suivi toute l'opération depuis un bunker souterrain à Tel Aviv. L'opération Printemps de la jeunesse, qui affaiblit l'OLP et provoque une grave crise politique au Liban, renforce Mike Harari et, pour le monde, accrédite l'idée que le Mossad peut frapper partout, même en pays ennemi. En un an, les agents du Kidon éliminent 14 Palestiniens. Mais pour Mike Harari, grisé par le succès, ce n'est pas assez. Car le Palestinien suspecté d'être le vrai cerveau du massacre de Munich reste introuvable. Ali Hassan Salamé, le fils d'un grand commandant palestinien mort à la guerre. Jeune, beau gosse, aimant les femmes et la fête, Ali Hassan Salamé est aussi un protégé de Yasser Arafat. Mais à l'été 1973, Mike Harari est informé que le Palestinien se trouve en Norvège, à Lillehammer, une petite ville au nord d'Oslo. Il monte rapidement une équipe. Lui-même, qui ne veut pas rater cette prise, sera de la partie. Après un long voyage, les espions israéliens, à Lillehammer, localisent un homme de type arabe dont Harari se persuade qu'il s'agit de Salamé. Le 21 juillet, ne laissant aucune place au doute, ils le suivent en voiture alors qu'il sort d'un cinéma avec une jeune femme. Arrivé à leur niveau, la voiture s'arrête, deux agents descendent, tirent à 8 reprises sur leur cible et remontent en voiture, laissant sur le trottoir un cadavre criblé de balles et une femme en larmes, enceinte de 7 mois. Mike Harari, sûr et fier d'avoir éliminé Salamé, quitte la Norvège, caressant l'espoir d'être bientôt nommé patron du Mossad. Mais à l'escale d'Amsterdam, sur les télévisions de l'aéroport, Harari découvre la nouvelle.
2: Ahmed Bouchiki, c'est ce ressortissant marocain qu'un groupe d'action terroriste israélien a assassiné samedi dernier. Il l'avait pris pour un membre de Septembre Noir. Or, un attaché de l'ambassade israélienne à Oslo est impliqué dans cette affaire. La police a retrouvé chez lui deux des auteurs de l'assassinat.
1: Ahmed Bouchiki, un jeune Marocain qui vivait une vie tranquille avec sa femme en Norvège et dont le frère, Chico Bouchiki, sera un jour le guitariste des Gypsy Kings. Cette bavure, exposée au monde entier, va coûter cher à l'image d'Israël. Plusieurs agents de la folle équipée ont été arrêtés par la police norvégienne et ont fini par parler. Contrairement à la règle d'or de l'espionnage, ne jamais avouer. Ils seront condamnés à de la prison, mais le gouvernement israélien négociera rapidement leur libération. Quant à Mike Harari, non seulement il n'obtient pas la promotion espérée, mais suite à des indiscrétions, il voit son nom étalé dans la presse, le pire qui puisse arriver à un espion. La mort dans l'âme, Mike Harari vient présenter sa démission à la première ministre. Golda Meir, qui a un lien quasi affectif avec les agents du Mossad, répond qu'il n'en est pas question, elle a encore besoin de lui.
3: Golda Meir m'a préparé un thé dans sa cuisine et s'est efforcé de me remonter le moral.
1: Mike Harari donc garde son poste, mais sa réputation est entachée et Ali Hassan Salamé court toujours.
3: Son heure viendra, n'ayez crainte.
1: Ce que Mike Harari et le Mossad ont longtemps ignoré, mais qu'ils découvrent au milieu des années 70, c'est que Salamé est protégé par la CIA. Il aurait même développé une relation de confiance, voire d'amitié, avec le chef de la CIA au Proche-Orient. Au point peut-être, se demande le Mossad, que celui-ci aurait prévenu Salamé quand Mike Harari était sur ses talons. Si pour les États-Unis, officiellement, l'OLP est une organisation terroriste, la CIA garde un lien secret avec Salamé, qui en échange promet que son organisation n'agira pas sur le sol américain. En 1977, la CIA va même jusqu'à organiser une lune de miel à Hawaï et Disneyland pour Salamé et sa jolie épouse, Georgina Risk, ex-Miss Liban, devenue 6 ans plus tôt Miss Univers.
4: Miss Lebanon! Now, Miss Lebanon here is Georgina Risk. She's a model in Beirut. How do you smile and keep smiling?
5: Oh, because I'm happy, you know, so I'm smiling all the time.
4: Thank you, Miss Lebanon.
1: Mais le bonheur de Miss Univers ne durera pas. En 1978, le Mossad, apprenant que Salamé vit à Beyrouth, décide à nouveau de frapper. Pour tuer le responsable à leurs yeux de l'attentat de Munich, mais aussi sans doute pour briser le lien entre OLP et CIA. Et Mike Harari, qui a une revanche personnelle à prendre, est chargé de l'opération. Pas question cette fois de le louper. Mais quel mode opératoire choisir ? Glisser un poison dans le tube de dentifrice de Salamé ? Placer un explosif dans le casier de sa salle de sport ? Mike Harari opte finalement pour une troisième solution. Placer une bombe dans une voiture en stationnement qui sera déclenchée à distance au moment où Salamé passera devant. L'opération est confiée à 3 agents, 2 hommes et une femme, Rina. Officiellement, Rina travaille à Beyrouth pour une ONG qui s'occupe d'orphelins palestiniens. Elle loue un appartement juste en face de celui de Salamé et pendant 2 mois, elle suit ses allées et venues. Les 2 agents, eux, ont transporté à Beyrouth les explosifs qu'ils ont placés dans une Volkswagen garée devant l'immeuble. De sa terrasse, Rina a une vue plongeante sur la rue. Le 22 janvier 1979, Ali Hassan Salamé, après son déjeuner, embrasse sa femme, sort de chez lui et, escorté de ses gardes du corps, prend sa voiture. À l'instant précis où il roule devant la Volkswagen, Rina actionne le déclencheur et la bombe fait voler en éclats la voiture de Salamé. Il ne survivra pas à ses blessures. 8 autres personnes, des passants, sont également tuées par l'explosion. Mike Harari est satisfait. L'ennemi qu'il traque depuis 7 ans et qui a failli ruiner sa carrière est enfin mort. Une victoire qui contribue à redorer son blason après le fiasco de Lillehammer. Mais 3 ans plus tôt déjà, Mike Harari avait joué un rôle capital dans la résolution d'une crise totalement inédite. France Inter, 27 juin 1976.
6: Un avion d'Air France a été détourné sur la Libye. Un appareil Airbus qui assurait la liaison Tel Aviv-Athènes-Paris, vol 139. C'est après l'escale d'Athènes que les pirates de l'air sont passés à l'action. Le contact radio a été rompu 27 minutes après le décollage de l'aéroport de la capitale grecque. On a un petit décompte des passagers. 246, dont un bébé et 13 membres d'équipage. On sait qu'au départ de Tel Aviv, 83 Israéliens avaient pris place dans l'Airbus. Il y a plus de 4 heures que cet avion est stationné en bout de piste sur l'aérodrome libyen de Benghazi. Les négociations semblent être engagées. Les Israéliens estiment en tout cas que les pirates de l'air sont au nombre de 5 ou 6. Les soupçons se porteraient sur un couple qui a embarqué à Athènes avec un billet délivré au Koweït il y a quelques jours.
1: Les terroristes sont des Palestiniens du FPLP, Front Populaire de Libération de la Palestine, et 2 Allemands de la fraction armée rouge, la bande Abadère. Après avoir fait le plein à Benghazi, ils mettent le cap sur Entebbe en Ouganda. Ce pays, gouverné par un dictateur fou, Idi Amin Dada. Longtemps soutenu et financé secrètement par Israël en échange de contrats militaires, Amin Dada est devenu entre-temps un allié du Libyen Kadhafi et donc un ennemi d'Israël. À Entebbe, les pirates de l'air, qui exigent la libération de 53 de leurs compagnons emprisonnés, relâchent les 209 otages non-juifs. Les membres d'équipage d'Air France, faisant preuve d'un grand courage, refusent de se désolidariser des 83 autres otages, tous juifs ou israéliens. À Tel Aviv, dès l'annonce du détournement, le Mossad et le Premier ministre, Yitzhak Rabin, ont réuni une cellule de crise et s'interrogent. Comment intervenir à plus de 5000 km au milieu de l'Afrique dans un pays ennemi? La situation est si difficile qu'au fil des heures, le gouvernement, sous la pression de son opinion, semble prêt à rompre avec ses principes et à négocier avec les terroristes. C'est là que Mike Harari intervient. Il propose d'envoyer en Ouganda un pilote du Mossad. Mike Harari, en effet, quelques années plus tôt, avait eu l'idée de génie de former au pilotage un de ses agents du Kidon. Un investissement qui, ce jour-là, se révèle providentiel. Le plan est immédiatement mis en œuvre. Arrivé à l'aéroport d'Entebbe, le faux pilote, déguisé en anglais chasseur de safari, prend secrètement une série de clichés qui, à son retour express à Tel Aviv, permettent à l'armée israélienne d'organiser leur spectaculaire raid sur Entebbe et de sauver presque tous les otages.
7: Eh bien, l'opération Entebbe commence peu avant minuit, heure française. 3 avions non identifiés surgissent dans le ciel ougandais. Nul ne sait alors qui ils sont, ni d'où ils viennent. En tout cas, en quelques instants, ces 3 Hercules C-130 déversent sur l'aéroport d'Entebbe de petits groupes d'hommes qui se fondent dans la nuit. Objectif, le hangar où sont enfermés les Palestiniens et leurs otages, un hangar qui est complètement ceinturé par les forces ougandaises. Que se passe-t-il alors? C'est le mystère. Toujours est-il qu'une demi-heure plus tard, tout est fini, les 3 Hercules C-130 décolle de l'aéroport d'Entebbe, à leur bord tous les otages et l'équipage d'Air France. Quant aux Palestiniens, ils ont été abattus.
1: Le raid sur Entebbe en juillet 76 stupéfie le monde par son audace, au point que l'opération prendra date dans la gestion des détournements d'avions et des prises d'otages. Ne pas négocier avec les terroristes, intervenir rapidement pour sauver les otages, même si le coût humain peut être élevé. Mais cette victoire garde pour le Mossad un goût d'inachevé. Si les preneurs d'otages, eux, ont tous été tués, le cerveau de l'opération est toujours en vie. Wadi Haddad, le chef du FPLP. Pour l'assassiner, le Mossad opte pour une méthode silencieuse. Wadi Haddad, en mars 78, transporté d'urgence dans un hôpital à Berlin-Est, meurt dans d'horribles souffrances au ventre sans qu'on ait pu déceler l'origine de son mal. Le dentifrice, qu'il utilisait tous les jours depuis 2 mois, contenait en fait un poison mortel. À la fin des années 70, Mike Harari est donc au Mossad le héros du raid d'Entebbe et celui qui a eu raison de son ennemi, Ali Hassan Salamé. Fort de ses victoires, c'est donc la tête haute que Mike Harari, en 1980, décide de tirer sa révérence après 26 ans de bons et loyaux services au Mossad. Mais 53 ans, c'est tout de même un peu jeune pour prendre sa retraite. En réalité, comme beaucoup de vieux espions, Mike Harari quitte le Mossad pour aller travailler dans le privé. L'expérience dans les services secrets y est appréciée et se monnaie cher. Mike Harari disparaît donc des radars. Mais son nom va ressurgir 10 ans plus tard, dans des circonstances dramatiques et dans un pays pour le moins surprenant, Panama en Amérique centrale. France Inter, le 20 décembre 1989, Jean-Luc Hesse est en direct depuis Washington.
8: George Bush a finalement décidé d'en terminer avec Noriega. Il y a une heure maintenant, les troupes américaines basées au Panama ont été lancées contre le quartier général des forces armées panaméennes. But de l'opération, d'après le porte-parole de la Maison-Blanche, protéger les citoyens américains vivant au Panama, restaurer la démocratie et s'assurer de la personne du dictateur. Noriega est en effet recherché aux États-Unis pour trafic de drogue et le président américain a décidé de le faire comparaître devant un tribunal manu militari.
1: Mais quel rapport, me direz-vous, avec notre espion retraité ? En 1989, le grand public découvre qu'un certain Mike Harari travaille depuis plusieurs années pour Manuel Noriega. Le dictateur panaméen, longtemps soutenu par les États-Unis, est donc lâché en 1989 par George Bush. Les Américains arrivés sur place pour arrêter Noriega comptent bien également mettre la main sur son conseiller militaire. NBC, le 3 janvier 1990.
9: Et les États-Unis n'ont pas trouvé tous ceux qu'ils cherchaient à Panama, comme Mike Harari, un ancien haut gradé des services secrets israéliens qui est devenu le conseiller en sécurité et finances de Noriega. Apparemment, Harari s'est enfui du Panama. D'après un officiel américain, il est maintenant de retour en Israël.
1: En effet, on apprend que Mike Harari se trouve en Israël, dans sa maison d'Afeka, une banlieue chic du nord de Tel Aviv, comme par enchantement. Plusieurs questions alors se posent. D'abord, comment Mike Harari a-t-il pu échapper aux Américains ? Il est fort possible que l'ex-espion israélien ait été effectivement arrêté alors qu'il cherchait à fuir le Panama. Mais que finalement, après des échanges téléphoniques entre Washington et Tel Aviv, le gouvernement américain aurait décidé de le relâcher et de le laisser franchir la frontière. Arrivé au Costa Rica, le pays voisin, Mike Harari serait monté dans un avion spécialement affrété pour lui par le premier ministre israélien d'alors, Itzhak Shamir. On imagine en effet que pour le gouvernement israélien, il était hors de question que leur ancien maître espion du Mossad, le héros de l'opération Colère de Dieu, soit arrêté par les Américains. Mike Harari, ancien espion, en réalité, il est fort probable même que pendant toutes ces années, Harari n'ait jamais cessé de travailler pour Israël, ou du moins en accord avec Israël. Après sa retraite à 53 ans, il a bien rejoint dans le privé une compagnie d'assurance. Mais très vite, comme on peut l'imaginer, l'ennui et le manque d'action se sont fait sentir. Mike Harari s'est alors adressé à son ancien employeur, le Mossad, qui lui a proposé de le représenter en Amérique du Sud. C'est ainsi que Harari aurait commencé à travailler avec Manuel Noriega, qui était alors le chef des services secrets panaméens. En 1981, quand Noriega a pris le pouvoir, c'est donc quasi naturellement que Harari est devenu son conseiller militaire. Former et entraîner la garde personnelle de Noriega, réorganiser son service de renseignement. Mais l'ex-espion du Mossad aurait également développé un important et juteux commerce d'armes entre Israël et Panama. Mais tout cela, Mike Harari le niera toujours.
3: Les Américains disent que je suis un conseiller de Noriega. Je ne le suis pas et je ne l'ai jamais été. Je n'étais au Panama qu'à titre privé pour faire des affaires.
1: Avec lui, en tout cas, on n'en a pas fini des mystères. À la fin des années 2000, en Israël, le vieux monsieur reçoit la plus haute distinction du Mossad pour récompenser, je cite, « son importante contribution à une activité opérationnelle unique ». Mais de quelle opération secrète peut-il s'agir ? Quelque chose en tout cas de stupéfiant, qui lors de la cérémonie, d'après des témoins, laisse bouche bée les jeunes recrues du Mossad. Mais les témoins n'en diront pas plus. D'après le journal Times of Israel, la mission de Mike Harari faisait partie des efforts clandestins du Mossad pour contrecarrer le programme nucléaire de l'Iran. Bernard Guetta sur France Inter, le 13 octobre 2010. Le 7-9.
10: Hier matin, Massoud Ali Mohammadi, 50 ans, professeur de physique nucléaire à l'université de Téhéran, sort de chez lui et vit ses derniers instants. Commandé à distance, une moto piégée explose sur son passage, le tuant net, faisant exploser toutes les fenêtres à 50 mètres à la ronde et blessant de nombreux passants. Ce n'est pas le genre d'assassinat qu'organise un mari jaloux, c'est un travail de professionnel, l'œuvre de services secrets, mais lesquels ? Pour le ministère iranien des Affaires étrangères, pas de doute. Les premiers éléments de l'enquête, affirme son porte-parole, révèlent des signes de l'action maléfique du triangle formé par les États-Unis, le régime sioniste et leurs mercenaires.
1: Y a-t-il un lien entre cette affaire et Mike Harari ? Les années suivantes, en tout cas, d'autres scientifiques iraniens impliqués dans le programme nucléaire trouveront la mort à Téhéran dans des circonstances mystérieuses. Mike Harari mourra en 2014 à l'âge de 87 ans. Quelques mois auparavant, il reçoit chez lui des journalistes. Sur le piano, dans le salon, trône un impressionnant pistolet Beretta, souvenir sans doute de l'opération Colère de Dieu. Mais quand les journalistes veulent prendre des photos, Mike Harari exige que le pistolet n'y apparaisse pas.
3: Nous n'avons jamais été des tueurs. Nous avons fait ce que nous devions faire pour défendre l'État d'Israël.
1: Espion, une histoire vraie de Stéphanie Duncan, réalisation Anne-Sophie Ladonne, assistée d'Emmanuel Fournier.

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3: Je ne nie pas que j'ai le cœur fort sensible. Maurice Leblanc, la Cagliostro se venge. Sur le paquebot La Provence, Arsène Lupin se fait appeler Bernard d'Andrézy. C'est son premier pseudonyme, une cinquantaine d'autres suivront. Se mêlant aux passagers en partance pour New York, il se promène sur le pont supérieur avec à la main un appareil photo Kodak. Un Kodak 912 est-il précisé. On croirait à un placement de produit. Surtout que des publicités Kodak figuraient dans les publications Pierre Lafitte. Dans l'intrigue, ce Kodak 912 joue un rôle crucial. Si Bernard d'Andrézy ne se lasse pas de photographier Miss Nelly dans les attitudes les plus diverses, j'allais dire perverses, c'est aussi à l'intérieur du boîtier qu'il a dissimulé les bijoux qu'il a dérobés à une riche passagère. Preuve qu'il est bien à bord et au sein des premières classes, qu'il est le renard dans le poulailler. Et rusé, il l'est effrontément puisqu'il ne cesse d'agiter son appareil photo sous le nez des passagers. Avec une belle ironie, il dissimule à la vue de tous son butin dans un appareil de prise de vue, lequel appareil lui permet de voler des images de Miss Nelly comme de stocker les bijoux qu'il a volés. En sorte, son Kodak le rend riche de tous les bienfaits terrestres. Voyant que Ganimard, le meilleur policier de France, va l'arrêter à son arrivée à New York, Bernard d'Andrézy confie son Kodak à Miss Nelly qui, livide, chancelante, réalise bientôt que Lupin, c'est lui. C'est l'homme.

0: Que croit-on qu'il se passe? Miss Nelly jette l'appareil photo par-dessus bord. Plouf! Le cœur de la jeune femme a penché du côté de Lupin et non du côté de la loi. Du côté du gentleman et non du voleur. C'est l'intérêt d'avoir une double personnalité. L'une peut sauver l'autre. Qu'importe maintenant si Lupin est arrêté? Pour lui, l'essentiel est sauf. L'essentiel, c'est-à-dire l'amour. L'amour qui est et sera la grande affaire de toutes ces aventures. Je sais tout voulait un héros moderne. Et hop, voilà le paquebot le plus rapide du monde. Hop, voilà le tout nouveau Kodak 912 qui, à partir de 1900, démocratisa la photographie. Dès le départ, le gentleman cambrioleur réalise tous les désirs et les fantasmes technologiques de son époque. À cette panoplie, Maurice Leblanc ajoute un ultime prodige. La télégraphie sans fil, dont la Provence fut le tout premier paquebot à être équipé. Or, en mars 1905, Je sais tout vantait un nouvel appareil du TSF permettant d'atteindre une vitesse record dans la transmission des dépêches. Aucun doute, Arsène Lupin est né autant du cerveau de Maurice Leblanc que du magazine de Pierre Lafitte, dont l'écrivain n'a jamais caché qu'il était le deuxième père d'Arsène Lupin. Ce qui n'empêche pas le gentleman cambrioleur de prendre des libertés avec son mentor. Car voici que la foudre s'abat sur la Provence, interrompant brutalement les communications au moment précis où une dépêche prévient qu'Arsène Lupin se trouve à bord et qu'il voyage sous le nom de qui ? Trop tard. La foudre a tout grillé et impossible de savoir le nom sous lequel se cache le gentleman cambrioleur. Tant pis pour les passagers, tant mieux pour nous. Car si Arsène Lupin existe, c'est à la faveur d'un éclair divin. N'en déplaise à Je sais tout, le gentleman cambrioleur doit sa première aventure à une faille dans la perfection technologique du monde. Il a suffi d'un orage, d'un simple court-circuit pour que l'aventure, la vie, l'amour reprennent leurs droits. Pour que, sortant du cadre qui lui était imposé, Maurice Leblanc retrouve ses coudées franches. Pour que la poésie, enfin, advienne.
1: 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Dans un instant, on part avec Daniel Fievet, le temps d'un bivouac. 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
1: Il est 5h, le flash, Hugo Marceau. Le cessez-le-feu ne tient plus entre les États-Unis et l'Iran et les menaces de réponse militaire n'en finissent plus. Autour des Iraniens d'annoncer des frappes ce matin, les gardiens de la Révolution affirment avoir touché des bases américaines au Bahreïn et au Koweït, deux alliés américains du Golfe. Une réponse aux attaques revendiquées par Donald Trump hier soir sur la côte sud du pays, des échanges de frappes et un enjeu au milieu, l'accès au détroit d'Ormuz. Il ne sera ouvert qu'en vertu de modalités iraniennes et non sous la pression des menaces américaines, écrit ce matin sur X le négociateur en chef de l'Iran. Une reprise des hostilités que Donald Trump avait annoncée hier depuis le sommet de l'OTAN à Ankara en Turquie. Son autre grande annonce hier, c'est cette autorisation accordée aux Ukrainiens. Ils pourront bénéficier eux-mêmes des missiles Patriot sous licence américaine, missiles indispensables pour intercepter les frappes russes. Amnesty International réclame des enquêtes sur des frappes israéliennes au sud de Liban, 3 exactement. Elles ont tué une vingtaine de personnes les 6, 12 et 13 mars dernier dans le district de Tyr, Saïda et Nabatieh. Amnesty est convaincue que les tirs visaient des habitations civiles et constituent des crimes de guerre. À l'étranger encore, ce nouveau bilan du double séisme au Venezuela, la catastrophe du 24 juin a fait 3811 morts, annonce le président de l'Assemblée nationale. 6462 survivants ont pu être secourus dans les décombres depuis 2 semaines. Un climat familial, judiciaire et sociétal qui n'est pas à la hauteur. Une commission d'enquête parlementaire dénonce ce jeudi des défaillances importantes dans la prise en charge des affaires de violences sexuelles intrafamiliales en France. Selon ce rapport, 41% des viols et la moitié des agressions sexuelles par un parent sur un enfant ont été classées sans suite en 2024. Les violences sexuelles par un parent qui concernent 130 000 enfants par an. La vague de chaleur s'étend sur 2/3 de la France. Météo France place 5 départements de plus en vigilance orange canicule aujourd'hui. Ils seront 72 au total soumis à cet épisode caniculaire sévère et durable. Sur le front des incendies dans le Cher, l'usine d'armement KNDS classée Céveso n'est plus menacée par les flammes. Le feu n'était pas encore fixé dans la soirée mais le risque est écarté selon la préfecture. Un incendie s'est déclenché hier après-midi à 10 km de Bourges. Une centaine d'habitants situés à proximité du site ont dû être évacués par sécurité. Jour J pour l'équipe de France au Mondial de foot. Les Bleus au défi d'un Maroc joueur et ambitieux en quart de finale de la Coupe du Monde. C'est à 22h. Remake en plus difficile de la demi au Qatar il y a 4 ans. Du costaud aussi pour les coureurs du peloton. La première grande étape de montagne est pour aujourd'hui. 186 km entre Pau et Gavarnie avec 5 cols pyrénéens pour cette 6e étape. Aspin et le Tourmalet, entre autres, avant une arrivée au sommet.
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5: Au tout début du XXe siècle, alors qu'aucun humain n'a encore mis le pied au pôle sud, plusieurs explorateurs illustres s'engagent dans une course pour être le premier à atteindre le point le plus austral de la planète, au cœur de l'Antarctique. Ils ne misent pas tous sur les mêmes modes de locomotion. L'Irlandais Ernest Shackleton et le Norvégien Roald Amundsen optent pour les skis et les traîneaux tirés par des chiens, tandis que le Britannique Robert Falcon Scott déploie une grande caravane associant hommes à ski, traîneaux expérimentaux à moteur, chiens et poneys de Mandchourie. Qu'auraient dit ces pionniers de l'exploration polaire s'ils avaient su qu'un peu plus d'un siècle plus tard, une femme et un homme effectueraient une grande traversée de l'Antarctique de près de 4000 km en 80 jours, qu'ils passeraient par le pôle sud géographique et le pôle sud de l'inaccessibilité, le point le plus éloigné des côtes, et qu'ils le feraient sans chien ni moteur, mais avec l'aide du vent, sur des skis tractés par une voile. Durant l'été austral dernier, de novembre 2025 à janvier 2026, la glaciologue Heidi Sevestre et l'explorateur Mathieu Torder ont effectué ce grand périple à travers le continent blanc en kiteski pour réaliser une mission scientifique baptisée Under Antarctica. Nous ne saurons jamais si Shackleton, Scott ou Amundsen auraient adopté le kiteski, s'ils en avaient eu la possibilité, mais cet après-midi, nous allons découvrir ce que leurs dignes successeurs, Heidi Sevestre et Mathieu Torder, ont vécu pendant 80 jours, au gré du vent, au cœur du continent le plus froid, le plus sec et le plus désertique de la planète. Et en fin d'émission, pour notre séquence L'Aventure en direct, nous tenterons de joindre un navigateur étonnant, Yann Kenney, qui avec un bateau qu'il a construit lui-même, vient d'accoster aux îles Marquises. Louise Cognard a préparé cette émission, David Leprince la réalise avec à la technique aujourd'hui Sybille Clamins. Soyez les bienvenus dans notre bivouac.
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6: On traverse l'Antarctique en kiteski. Ça fait 30 jours qu'on est parti. On est à 500 km du pôle sud d'inaccessibilité. Il fait moins 35 degrés et on est seul au monde. C'est extraordinaire d'être là. On a nos Pulkas derrière avec nos radars parce qu'on fait de la science. Et Haïti derrière moi. Et on avance encore peut-être 2 mois d'expédition, plus de 2500 km à parcourir. Mais on est hyper motivés et c'est fabuleux quoi, de voir l'intérieur de l'Antarctique comme ça. On a une chance folle.
5: Bonjour Heidi Sevestre et Mathieu Torder.
7: Bonjour.
8: Bonjour.
5: Nous voilà donc lancés avec vous deux dans l'immensité de l'Antarctique, tractés par le vent. Nous étions dans la première partie du voyage, il y avait encore 2 mois devant vous. Les premières images, les premières sensations qui vous reviennent lorsque vous pensez à cette traversée, c'est quoi Heidi Sevestre ?
7: Voilà, je pense vraiment d'être jetée dans le grand bain et de ne pas être certaine qu'on va arriver à nager.
5: Ouais. On est dans un environnement glacé, c'est l'hiver austral, donc le jour perpétuel.
8: Alors c'est l'été.
5: L'été austral,
8: c'est notre hiver à nous, mais comme les saisons sont inversées dans l'hémisphère sud, là-bas c'est l'été. Et la particularité de cette expédition, c'est qu'avec Heidi, on s'est dirigé vers les hauts plateaux de l'Antarctique de l'Est, à plus de 3000 mètres d'altitude, hein, notre point culminant sur notre expédition. C'était 3707 mètres d'altitude et donc on l'entend dans ma voix, je sens qu'on a froid, rien que de réentendre cet extrait, je me rappelle à quel point on avait froid.
5: On entend aussi la jubilation d'être là hein, et d'avancer avec le vent. Alors vous aviez fait l'un et l'autre déjà des voyages en Antarctique, Heidi Sevestre vous êtes glaciologue, Mathieu Torder vous êtes aventurier, vous aviez effectué une traversée à ski jusqu'au pôle sud en solitaire en 2018, hein, vous étiez venu nous le raconter, vous êtes le plus jeune aventurier à avoir fait cette traversée. Pour cette mission, vous aviez décidé d'unir vos forces, vos compétences également. Cette mission, c'est vous qui en avez eu l'idée, Mathieu Torder, mais pour la mener à bien, vous aviez besoin de l'aide d'Heidi Sevestre. Alors, c'était quoi le projet ?
8: Alors, le projet, c'était de traverser le continent antarctique, vous l'avez dit, en utilisant l'énergie du vent et de le faire au service de la science. Derrière nous, on tractait ce qu'on appelle des instruments, des radars à pénétration de sol, qui venaient nous donner tout un tas d'informations sur cette calotte polaire dans des endroits en fait où les scientifiques vont très peu, voire pas du tout. Mmh. On s'est dirigé vers un endroit, vous l'avez mentionné, qui s'appelle le pôle sud d'inaccessibilité. Alors comme son nom l'indique, c'est un endroit très difficile d'accès. Et l'idée, c'est de collecter des données à mesure qu'on se déplaçait. Et pour ça, évidemment, il fallait travailler avec des scientifiques et évidemment avec Heidi Sevestre.
5: Heidi Sevestre, qui a appris à faire du kiteski pour l'occasion. Quand Mathieu vous a proposé l'idée, vous avez tout de suite dit oui ?
7: En fait, oui, je suis devenue glaciologue parce que j'aime beaucoup partir en expédition. Mais surtout, Mathieu nous aide, nous les scientifiques, à résoudre un vrai problème. Nos expéditions polaires sont très coûteuses et aussi ont une empreinte carbone très importante. Et donc, quand il m'a appelé, il m'a dit « je pense à une traversée de l'Antarctique en kiteski, poussée par les vents », je me suis dit « mais ça va être génial, on va pouvoir montrer qu'on peut faire de la science autrement, même sur le continent blanc ».
5: Alors, vous vous déplacez donc en fonction du vent, selon sa bonne volonté, et il fallait qu'il souffle, et dans le bon sens, et ça n'est pas toujours facile.
9: Première journée où on a un peu de vent, on monte doucement, on a dû faire 20 km depuis ce matin. Mais on a pris 300 mètres d'altitude et on voit presque plus les montagnes. On commence à progresser un peu, c'est très lent. Et on est encore entouré de crevasses, donc il faut qu'on soit vigilant. Mais au moins on avance un peu.
6: C'est Ça va très très vite. Je dois être à 35 km/h. Heidi, juste devant.
9: Il est à peu près 22h et on a fait 230 km. Pas mal de vent, conditions musclées, mais ça fait du bien.
7: On est parti depuis, je pense, 3h. On a fait 1 km à peu près. C'est parce qu'on est dans une cuvette. Les hauts plateaux commencent juste après. Et en fait, on se tape systématiquement soit pas de vent, soit des vents qui viennent en pleine face. Et en kite, on peut avancer, mais c'est quand même pas évident, quoi.
5: Ça n'a pas toujours été aussi simple, peut-être que vous le pensiez. Il faut bien aussi le dire, Mathieu Torder, le terrain, ça n'est pas une immensité plate et glissante, une sorte de grande patinoire toute lisse.
8: Absolument. L'Antarctique, c'est le continent de notre planète qui a l'altitude moyenne la plus élevée. Et ça, ça veut dire qu'on a des vallées. Ça veut dire aussi que cette surface, elle est sculptée par le vent. Littéralement, on s'est retrouvé dans des endroits qui étaient hérissés de ce qu'on appelle des sastrugis. C'est des petites ou même des grosses bosses, des vagues de glace qui sont dures comme de la pierre. Et donc, c'est sûr que ça a compliqué notre progression. En plus d'avoir un vent qui n'était pas tout le temps favorable. Parfois, ouais. Et puis il y avait aussi des journées où il n'y avait pas du tout de vent.
5: Et Heidi Sevestre, ça secoue en fait le kite. C'est-à-dire que même vous allez jusqu'à dire c'est la machine à laver quand on est sur justement ces aspérités, ces arêtes glacées.
7: Ça peut être très violent, c'est très très puissant ces kites. Il faut savoir que nous, derrière nous, on tire 200-250 kilos d'équipement
5: et oui.
7: Dans des poulkas, dans des petits traîneaux. Donc il faut qu'il y ait de la force. On a des voiles qui sont gigantesques et on se tape énormément de vols planés. On se fait très peur au début de l'expédition quand on est dans ces bosses. On se fait embarquer par le kite. Tous nos mécanismes pour relâcher le kite si on a un problème sont gelés. Et il faut qu'on avance, on n'a pas le choix.
5: Ça veut dire que normalement, il y a une sécurité qui fait que la voile se détache pour ne pas vous emporter trop fort et trop vite. Et
7: oui,
5: là, il fait tellement froid que cette sécurité ne marche pas. Donc parfois, vous êtes emporté plus qu'il ne faudrait.
7: En fait, qu'on ait les deux pieds sur les skis ou pas, le kite continue à nous tirer. Donc le mécanisme est bien, bien coincé et on se fait de grosses frayeurs. C'est vrai, on s'attendait à ce que ce soit dur. Mais là, on est vraiment dans le grand bain et c'est l'Antarctique qui décide si on va pouvoir avancer ou pas.
5: Il vous est arrivé d'être projeté en l'air assez haut, Mathieu Torder ?
8: Oui, c'est vrai que quand le traîneau ou le radar qu'on tractait derrière nous se bloquait, ça a un effet assez désagréable, c'est que ça tend en fait les lignes du kite et ça vous propulse en l'air. Et c'est vrai que à plusieurs reprises, moi je me suis retrouvé perché à 6 ou 7 mètres de haut en l'espace d'une seconde et ça surprend. Et je sais que c'est cette altitude-là parce que la corde qui me relie à mon traîneau derrière moi fait à peu près 6 ou 7 mètres. Et donc le traîneau était le nez en l'air. Ouais. Donc c'est surprenant.
5: Et il faut quand même préciser, Heidi Sevestre, que quand vous en êtes là, au bout d'un moment, vous atteignez une sorte de point de non-retour. C'est-à-dire qu'au bout d'un moment, on n'a plus le choix, il faut avancer. Et il faut surtout que ça se passe bien, on n'a pas le droit à l'erreur, parce que personne ne va pouvoir venir vous chercher là où vous êtes à ce moment-là.
7: C'est quelque chose qu'on va réaliser assez vite, que la surface est tellement bosselée que si on veut appuyer sur un bouton rouge et qu'on vienne nous chercher si on se fait très mal, il faudrait que la surface soit bien plus plate pour qu'un avion puisse se poser. Il y a quelques hélicoptères en Antarctique qui sont autour des bases. Nous, on est tellement loin de tout. On est à des centaines, voire des milliers de kilomètres de base. Si on a un grand problème, on n'a pas le choix. Il n'y aura pas d'avion qui pourra se poser autour de nous. Mais en fait, on se retrouve dans l'exploration, dans ce qu'elle a de plus pur. Je pense que des Shackleton, des Scott se sont retrouvés bien là-dedans, eux aussi. Et donc, il y avait une certaine beauté, en fait, pour nous de se retrouver là-dedans. C'est l'Antarctique qui décide. On n'a pas le choix et c'est à nous de devoir trouver des solutions parce qu'on peut aller que dans un sens. Là où le vent nous pousse, il faut qu'on avance.
5: Ouais. Et trouver des solutions, c'est vrai que vous avez l'air d'être extrêmement débrouillard. Parce que cette expédition, évidemment, on ne part pas comme ça au hasard, au petit bonheur la chance. C'est 3 ans de préparation, c'est de l'entraînement au Groenland, des tas de tests. Mais quand on est sur place, il faut savoir faire face à l'imprévu. Beaucoup de casses de matériel qu'il faut savoir réparer, bidouiller pour avancer.
8: Oui, tout à fait. Une fois qu'on est parti, il faut bien y comprendre que l'Antarctique, c'est un continent gigantesque qui fait 25 fois la taille de la France et il y a quelques bases scientifiques, mais nous on n'allait pas en croiser de nombreuses et il n'y a pas de supermarché, il n'y a pas de magasin de sport, il n'y a pas de restaurant évidemment, donc on peut se suffire en fait qu'à soi-même et qu'au matériel qu'on transporte avec nous, et donc il faut avoir testé cet équipement en conditions réelles, c'est pour ça qu'on est allé au Groenland à plusieurs reprises, vous l'avez mentionné, et puis il faut avoir dans ces traîneaux du matériel de réparation parce que les casses de matériel étaient fréquentes voire permanentes.
5: Qu'est-ce qu'il y avait dans vos traîneaux? Donc à peu près 200 kilos de matériel, de nourriture aussi, parce que vous étiez en autonomie totale. Qu'est-ce qu'il y avait à bord de vos traîneaux, Heidi ?
7: C'est ça, beaucoup de produits lyophilisés. Donc, on utilise de la nourriture déshydratée. On rajoute un petit peu d'eau bouillante qui vient de la fonte de la neige. quelques vêtements de rechange, pas beaucoup, mais quelques paires de chaussettes. Et aussi tout ce qu'il nous faut pour dormir. Il faut qu'on arrive à s'isoler du sol pour dormir, donc tente, sac de couchage, mettre là. Et énormément de science. On était là pour faire de la science, comme l'a très bien dit Mathieu. On tirait des instruments qui s'appellent des radars, qui ont des batteries, qui doivent être chargées. Donc, toute la suite qu'il nous faut pour charger les batteries, des panneaux solaires, des batteries de différentes tailles, des câbles dans tous les sens. Et ensuite, tout ce qu'il faut pour tout réparer, parce que tout a pété pendant l'expédition. Donc, c'est vrai qu'il faut faire preuve d'être plutôt content quand on trouve des solutions. Il faut faire preuve voilà, de pas mal de... On disait des MacGyver. On était un peu les MacGyver de l'Antarctique. Donc, il faut être créatif et il faut trouver des solutions. Il faut qu'on avance.
5: Vous allez nous raconter cette aventure et les mesures scientifiques que vous avez réalisées sur le terrain avec ces radars. Le temps d'un bivouac au gré du vent, à travers le continent blanc, avec Heidi Sevestre et Mathieu Tordeur cet après-midi sur France Inter.

0: Le secret des banquises, c'était Alain Bachung dans Le temps d'un bivouac sur France Inter.
1: Très grand jour aujourd'hui, on va prendre le temps de changer nos vêtements. Ça fait un mois qu'on est sur le terrain et bah, ça va être quelque chose. Je suis pas sûr de tout vous montrer. D'abord, on va prendre une petite douche avec des lingettes. J'ai dormi avec cette nuit parce que c'était littéralement congelé, c'était un bloc de béton. J'ai l'impression que c'est Noël. Noël avant l'heure. On devrait le faire plus souvent, mais il fait tellement froid.
2: On parle pour toi.
1: Des chaussettes, un caleçon propre, c'est la fête. Ma polaire, je la changerai dans 2 semaines parce que j'en ai que 2 pour les 3 mois. Ah, les chaussettes propres, c'est incroyable quand même.
2: Les chaussettes propres, c'est mieux là.
1: Ah ouais, c'est un bonheur. Propre comme un sous-neuf. Allez, pour des tutos beauté, à la prochaine.
0: Extrait d'une petite vidéo envoyée par nos invités Heidi Sevestre et Mathieu Tordeur lors de leur traversée de l'Antarctique il y a 6 mois, lors de l'été austral 2025-2026. Alors évidemment, pas de douche, hein, des sous-vêtements que l'on ne change qu'après un mois d'expédition. C'est aussi ça, voyager léger en Antarctique, Mathieu.
1: Ouais, alors on prend des douches tous les jours, hein, désormais, on réalise la chance qu'on
0: j'imagine,
1: a
0: je vous le souhaite de
1: vivre dans ce confort. Mais c'est vrai que sur place, l'eau, c'est une denrée précieuse. Pourquoi ? Parce qu'on doit la fabriquer. Pour obtenir de l'eau, on doit utiliser un réchaud qui fonctionne avec un petit peu de combustible. Et c'est de la glace et de la neige qu'on doit transformer. Et puis ensuite, quand on obtient cette eau, on la met dans des thermos. Sinon, ça gèle très vite. Et la glace était parfois tellement froide qu'il nous fallait 2 heures, 2 heures et demie pour obtenir suffisamment d'eau pour notre journée et pour s'hydrater et s'alimenter. Donc c'est sûr que voilà, l'hygiène en est réduite, comme je le disais dans l'extrait, à des petites lingettes, se brosser les dents. Mais on peut pas faire beaucoup plus.
0: Ouais, mais on imagine aussi, à travers ce son assez amusant, où vous avez l'air de prendre ça à la rigolade, mais quand même, vous êtes à 2 sous cette tente qui fait 4 mètres carrés, pas plus, dans une promiscuité incroyable, dans des odeurs qu'on imagine après un mois sans s'être lavé. Il faut le tenir, ça, Heidi.
3: Il faut le tenir, évidemment, c'est un confinement plus, hein, ouais. Quand on est dans la tente, on n'a pas beaucoup d'intimité. Mais c'est pour ça qu'on a passé beaucoup de temps à s'entraîner ensemble avec Mathieu pour bien se connaître, être sûr qu'on allait tenir le coup pendant une expédition aussi extrême. Et c'est vrai que cette petite tente, finalement, bah, elle nous sauvait la vie. Même si des fois on se plaignait qu'elle était toute petite, c'est ce qui nous permettait de dormir. Sans cette tente, ça aurait été très compliqué. Et donc cette maison, on l'apprécie, même s'il n'est pas très grande.
0: C'est quelle température? Je ne sais pas si on l'a dit. Il fait quelle température sur ce continent antarctique?
3: Ouais, la première nuit sous la tente, elle pique beaucoup. Il faisait moins 28 sous la tente.
0: Sous la tente, à l'extérieur.
3: Et à l'extérieur, on était toujours entre les moins 30, moins 35, moins 40, sans le vent. Donc avec le vent, ça piquait pas mal.
0: Ressenti moins 50 parfois.
3: Largement, ouais, je pense qu'on était encore plus froid que ça. Ouais.
0: Et encore, on était l'été austral, hein, Mathieu, c'est-à-dire que là, il faisait la plupart du temps jour, hein, tout au long de votre parcours, et le soleil, alors même la luminosité, on en est à un froid qui brûle, un soleil qui aveugle.
1: Un froid très sec et un rayonnement solaire très très important. Alors nous, on est parti en tout début de saison de l'été austral et on avait au tout début un petit peu d'obscurité la nuit, le soleil décliné un tout petit peu sous l'horizon. Et puis au fur et à mesure, au mois de novembre, décembre, et là, le soleil, on le voyait toujours. Et après, pour les belles journées, il y a quelque chose d'assez inattendu, mais quand il fait très chaud, enfin quand il y a beaucoup de soleil, à l'intérieur de la tente, il y a ce qu'on appelle un effet de serre. Et il peut y avoir des températures qui sont parfois tout juste positives à l'intérieur de la tente, alors qu'il peut faire moins 25, moins 30 dehors. Donc ça, c'était des journées où on avait le sourire, parce que ça fait toute la différence.
0: Oui, c'est ça. Cette tente, elle est extrêmement précieuse. Hein. Ouais. C'est vraiment ce petit refuge qui vous tient en vie et au chaud. Avant de partir, il y a eu, vous le disiez, hein, Heidi, il fallait qu'on s'entende bien. J'imagine que dans ces conditions-là, il y a dû avoir des tensions parfois. Mais vous aviez même suivi une préparation psychologique avec 2 psychologues, je crois.
3: Ouais, elles ont été formidables. En fait, faut pas sous-estimer, voilà, cette préparation mentale. Ce qui nous fait tenir sur une expé 3 mois, c'est pas d'avoir des cuisses solides, hein. C'est vraiment le fait que l'équipe s'entende bien. On n'est que 2. On remet sa vie, hein, dans les mains de l'autre. Ouais. Cette préparation mentale, elle était vachement importante pour comprendre quels étaient les objectifs de chacune et chacun, de savoir ce qui allait nous motiver, d'essayer de désamorcer les choses avant que les choses explosent sur le terrain. En fait, il n'y a pas de place pour les égos sur une expédition comme ça. Et en fait, il faut qu'on soit parfaitement aligné, heureux. sérieusement. On avait à cœur de faire la meilleure science possible, de la partager au plus grand nombre. Et ça, c'est vraiment ce qui nous a donné du vent dans les voiles, ce qui nous a fait tenir.
0: Et puis, il faut aussi, parce que c'est très beau d'ailleurs, vous nous avez envoyé quelques photos qu'on a mis sur la page Instagram, sur la page de France Inter du temps d'un bivouac et sur Facebook, mais c'est très beau l'environnement que vous croisez, c'est très élégant cette voile dans le ciel, dans cette immensité blanche, mais on se dit aussi que c'est 50 nuances de blanc, c'est terriblement monotone, les sens doivent être engourdis, je ne sais pas trop ce que l'on sent, tout ça, il faut quand même garder l'esprit, le cerveau en éveil. Comment on fait pour ne pas se lasser et pour nourrir son esprit, Heidi?
3: C'est ultra monotone, c'est vrai que moi j'avais des impressions de déjà-vu tous les jours et on a vite trouvé une solution, c'était d'écouter un maximum. Alors, je crois que le temps d'un bivouac était dans les oreilles de Mathieu une bonne partie de l'expédition.
0: Vous partiez un petit peu à l'aventure, dans d'autres aventures alors.
3: Et moi, je me suis coltiné pas mal de audiobooks. J'ai commencé par les audiobooks des récits des premiers explorateurs en Antarctique, mais ils avaient tellement froid, j'en pouvais plus. Oui. Donc j'ai vite switché sur d'autres choses qui étaient peut-être un peu plus tropicales, un peu plus chaudes, et essayé de comprendre l'interaction entre l'Antarctique, l'espace, le rôle de la politique aussi par rapport au traité de l'Antarctique. Voilà, j'ai essayé d'apprendre pas mal de choses le long du chemin quand j'arrivais à me concentrer sur mon audiobook.
0: C'est ça. Et parmi ces audiobooks, hein, vous le dites au début, vous avez essayé avec des récits de pionniers de l'exploration, même si au bout d'un moment, vous avez trouvé que c'était un peu trop oppressant. Mais voici par exemple ce qu'écrivaient dans leur carnet respectif les deux pionniers de l'exploration polaire, le Britannique Scott et le Norvégien Amundsen, lors de leur tentative de gagner le pôle Sud, chacun de leur côté, en 1911.
4: Temps horrible, couvert, sombre, neigeux. Le moral s'en ressent. Terrain détestable. Si les traîneaux glissent sans effort, les poneys s'enfoncent profondément. La neige que le vent chasse contre vous donne la sensation de recevoir dans la figure une pluie d'aiguilles.
5: D'énormes blocs de glace, de gigantesques abysses et de grandes crevasses nous bloquent le passage. Il semblait assez difficile de découvrir le moyen d'avancer. Mais après 5 heures de reconnaissance, Elmer, Hansen et Bjaaland sont parvenus à découvrir une voie assez praticable.
4: Que de pensées nous assaillent durant ces marches monotones, et que de châteaux en Espagne nous bâtissons, maintenant que nous avons l'espoir de conquérir le pôle.
5: Un gouffre béant s'est ouvert sous le traîneau. Assez grand pour nous engloutir tous.
4: J'ai perdu presque tous les orteils du pied droit. Et dire qu'il y a 2 jours, de nous trois, j'étais celui dont les pieds étaient dans le meilleur état.
0: Extrait des journaux de Scott et Amundsen lors de leur course au pôle Sud qu'ils se sont livrés en 1911. C'était lu par Kamel Isker et Aurélien Labruyère. Et c'était un extrait d'un épisode du podcast In Extremis consacré à cette aventure. Vous avez eu à faire face à des conditions similaires, Mathieu Tordeur. Au passage, on comprend pourquoi à Heidi Sevest, parfois, vous évitiez ce genre de lecture quand vous étiez sur place, parce que ça peut quand même plomber le moral. Mais vous étiez dans les mêmes conditions.
1: Oui, l'Antarctique n'a pas tellement changé. En tout cas, au cœur de l'Antarctique, il fait toujours extrêmement froid, même si on voit que c'est un continent qui réagit très sensiblement au réchauffement climatique. Les conditions restent difficiles. Et c'est vrai que nous, on avait du matériel du 21e siècle. On avait, par exemple, des chaussettes chauffantes, chose que Scott Amundsen n'avait pas. Donc, c'était contraignant parce que le matin, on mettait des plombes à s'habiller. Il fallait que ces batteries soient maintenues au chaud parce qu'autrement, les batteries lâchaient assez vite. Mais on avait de l'équipement du 21e siècle qui nous permettait de survivre à ces conditions qui étaient vraiment parfois inhumaines. Hein. Je crois que c'est dit et bien lu. Mais il faut s'armer de patience.
0: Ouais. Et vous, donc, vous aviez opté pour ce kite ski. Ouais. Eux avaient des chiens. Surtout Amundsen. Scott avait voulu finir sans chien et ça lui a coûté la vie parce qu'il est allé jusqu'au pôle Sud mais il n'est jamais revenu. Mais Amundsen avait des chiens, mais vous n'avez pas fait ce choix-là, mais vous n'auriez pas pu le faire en fait.
1: On n'aurait pas pu le faire, les chiens de traîneau sont interdits depuis les années 89-90. Il y a un protocole qui s'appelle le protocole de Madrid qui interdit l'entrée de toute espèce non autochtone à l'Antarctique. Et Jean-Louis Etienne avait fait une traversée fabuleuse du continent international, où ils ont traversé vraiment le continent sur 6000 km. kilomètres, mais c'était la dernière expédition avec, avec des chiens de traîneau. Nous, on a fait le choix du kite, un choix moderne, ouais. qui est un choix où il faut s'adapter des conditions, parce qu'il n'y a pas du vent tout le temps, mais qui est un choix efficace. Hein. On peut parcourir parfois 150 ou 200 kilomètres en une journée si les conditions sont réunies.
0: Alors, Heidi Sevestre, on a décrit la face sombre de l'Antarctique avec effectivement ce froid intense hein, qui brûle, mais il y a aussi eu des moments d'exaltation et d'émerveillement lors de votre traversée, comme ce jour où vous observez un parélie. C'est quoi un parélie ?
3: C'est juste extraordinaire. On a l'impression d'avoir un feu d'artifice devant nous. En fait, quand il y a des petits cristaux de glace qui flottent dans le ciel de l'Antarctique et que les rayons du soleil passent au travers de ça, ça forme ces cercles, ces lignes dans le ciel. Et je crois que c'était le 31 décembre, on a eu un parélie extraordinaire. On avait l'impression que c'était comme un œil, l'œil de l'Antarctique qui nous regardait. Et nous qui étions loin des célébrations, je pense, dans oui. le monde civilisé, c'est comme si l'Antarctique nous faisait ces petits feux d'artifice. C'était absolument magique.
0: Autre étape importante de votre parcours, c'est le moment où vous arrivez au pôle sud de l'inaccessibilité. Alors, on connaît le pôle sud géographique, on connaît le pôle sud magnétique, mais le pôle sud de l'inaccessibilité, il faut peut-être que vous nous en disiez deux mots.
1: Il est un peu moins connu. Alors, c'est le point le plus éloigné de toute côte. Et il se trouve que les Soviétiques, en 1958, ont installé à ce fameux pôle sud d'inaccessibilité une base qui n'a finalement fonctionné que deux étés et qui a été abandonnée. Et aujourd'hui, de cette base, il ne reste plus qu'un buste de Lénine.
0: Qui était sur le toit de la base. Hein. La base y est toujours, mais elle est complètement...
1: La base est sous la glace, en fait. Et aujourd'hui, il n'y a plus que ce buste de Lénine qui regarde droit vers Moscou. Et je me souviens, le 14 décembre, je m'en souviendrai, hein, puisque le 14 décembre, c'est la date à laquelle est arrivé pour la première fois à Amundsen au pôle sud géographique en 1911. Eh bien, nous, on a atteint avec Heidi le 14 décembre 2025 le pôle sud d'inaccessibilité et on s'est retrouvé en face à face avec Lénine qui est là depuis 1958.
0: Ce point le plus éloigné des côtes de l'Antarctique. Heidi Sevestre, vous, la glaciologue, il faut que vous nous expliquiez parce qu'on entend souvent dire que les glaciers souffrent, que la calotte fond. Et là, on a une base qui a été construite là il y a plus de 50 ans, hein, 70 ans maintenant, et qui se retrouve entièrement absorbée par la calotte glaciaire, recouverte par la neige. Ça veut dire qu'à cet endroit-là, la calotte continue de prendre en épaisseur.
3: Oui, exactement. Alors, les glaciers souffrent, oui, la calotte fond, oui, mais dans sa périphérie, c'est vraiment autour de l'Antarctique, sur les côtes où ça fond le plus. Si on va à l'intérieur des terres, là où on était avec Mathieu, là où il y a Lénine au pôle sud d'inaccessibilité, ça peut paraître contre-intuitif, mais même une très faible augmentation de température à l'intérieur des terres peut créer plus de précipitations. On le voit chez nous, hein, pour chaque degré d'augmentation de température, c'est 7% d'humidité en plus dans l'air, voilà, c'est la statistique. C'est aussi vrai en Antarctique. Mmh. Avant, c'était très très froid, donc extrêmement sec, ça se réchauffe un tout petit peu, et donc plus de neige. Et donc Lénine, petit à petit, il se fait recouvrir de neige, et peut-être que dans, on ne sait pas, 10-15 ans, bah, plus personne n'arrivera à le trouver.
0: Cette évolution de la calotte polaire épaisseur qui prend au centre et qui diminue sur les côtés, ça faisait partie des questions que vous vous posiez avec ces deux radars que vous traîniez pour deux missions bien précises, mais commençons par l'un des deux, celui qui allait le moins en profondeur, c'était justement cet aspect-là qui vous intéressait.
3: Complètement. En fait, ces radars, ils nous permettaient de récolter des données pendant qu'on kitait. C'était vraiment l'objectif de maximiser la collecte.
0: Donc kitait, c'est-à-dire que vous êtes tracté par cette voile et vous avancez très vite, parfois à 30, 40 kilomètres.
3: Parfois même plus. Quand je regarde Mathieu.
0: Jusqu'à quelle vitesse vous...
1: La pointe de vitesse qu'on a faite, mais elle ne fait pas plaisir, mais c'était au-delà de 50 km heure.
0: D'accord. Ouais. Pas plaisir parce que là, ça devient...
1: Parce que ça devient trop dangereux. Bien sûr.
0: Trop dangereux.
3: Moi, j'ai tout pété. Mais d'accord. Ce petit radar voilà, que j'avais dans une de mes poulkas, lui, il scannait les 40 mètres qu'on avait sous nos pieds, donc 40 mètres de neige et de glace. Il essayait de comprendre, en fait, sur ces 200 dernières années, ça nous permettait de remonter un petit peu le temps, voilà, sur deux siècles, est-ce qu'il y a de plus en plus de neige qui tombe au cœur des terres de l'Antarctique ? Et en fait, là, dès qu'on est arrivé au pôle sud d'inaccessibilité, on a une vraie confirmation que là, il y a plus de neige qui tombe. C'est important parce que cette neige, ensuite, se transforme en glace. C'est un peu de la nourriture pour l'Antarctique. On remplit le compte bancaire au cœur de l'Antarctique, pendant que sur la périphérie, le compte bancaire, on le vide un peu. Donc nous, on essaie de faire les totaux et de voir finalement s'il y a suffisamment de neige qui tombe au cœur des terres ou pas.
0: Il n'y a pas si souvent que ça des personnes qui viennent rendre visite à cette statue, ce buste de Lénine et à ce pôle sud de l'inaccessibilité. Combien de ça faisait combien de temps qu'il n'avait vu personne, ce buste ?
3: Ça faisait quelques années déjà.
1: Ouais, il y a peu de statistiques, hein, mais ce qu'on sait, c'est que les dernières personnes à avoir atteint ce point-là, elles sont venues en avion.
0: En plus.
1: On sait aussi que les Américains sont venus pendant la guerre froide, parce que j'ai dit tout à l'heure que le buste de Lénine regardait droit vers Moscou, et on sait que les Américains sont allés là-bas pour tourner le buste pour qu'il regarde Washington.
0: Ah oui,
1: ouais.
0: D'accord.
1: Donc, c'est aussi un endroit qui cristallise les tensions géopolitiques, ce pôle sud.
0: Bien. Même si c'est une terre de paix aujourd'hui, ça n'appartient à personne.
1: Oui, l'Antarctique est protégée par un traité qui dit deux choses simples, c'est que c'est une terre dédiée à la science et à la paix. Et aujourd'hui, on n'a pas le droit d'avoir d'activité militaire ou d'activité d'extraction des ressources naturelles du sous-sol. Donc c'est quelque chose qui est en place et qu'on se doit, nous, tous, de préserver.
0: Évaluer l'état et l'évolution de cette calotte de glace qui recouvre l'Antarctique, c'était l'objet de votre mission scientifique. Nous allons en reparler dans la suite de ce temps d'un bivouac avec vous, Heidi Sevestre et Mathieu Tordeur. Le pôle Sud n'est plus très loin, nous n'allons pas tarder à y mettre le pied.

0: C'était Yann Wagner sur France Inter dans le temps d'un bivouac.
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2: Je vais vous montrer le paysage. Alors là, ce qu'on voit, que du blanc à perte de vue, le ciel qui se confond avec la surface, ça s'appelle un whiteout. C'est un phénomène atmosphérique où en fait il n'y a plus, plus du tout distinguer le contraste, le relief. Ça donne un peu la nausée. Hein. Depuis ce matin là, qu'on évolue là-dedans, on ne sait plus trop comment se positionner, c'est un peu horrible.
3: Franchement, quelle journée quoi.
2: On a fait 20 km, on a perdu 500 mètres de dénivelé. C'est pas super bon signe. Surtout quand on n'y voit pas grand chose, donc on va s'arrêter là. Même si la journée n'est pas terminée, mais c'est plus prudent. Les whiteouts, c'est vraiment ce qu'il y a de pire, quoi. Horrible.
3: J'aime pas du tout les whiteouts.
2: En plus, il fait froid et humide, là, c'est horrible.
0: Un moment un peu inquiétant de votre traversée de l'Antarctique à ski, tractée par une voile à Eddy Sevestre et Mathieu Tordeur. D'ailleurs, je voyais à votre tête, en écoutant ce son, Heidi, que ça fait remonter des souvenirs pas forcément très rassurants. C'est vraiment un phénomène qui peut être très piégeux, ce whiteout en Antarctique.
4: C'est terrible, ça peut être très commun hein, dans les régions polaires. C'est une sorte de brouillard, on a l'impression d'être dans une balle de golf. Tout est blanc autour de nous. On perd complètement ses repères et on s'est perdu de vue. Avec Mathieu, un jour, le jour où on s'est rapproché du pôle, on ne se trouvait plus. J'ai eu un petit problème avec mes poulkas derrière, j'ai dû m'arrêter. Mathieu a continué très naturellement, même s'il était très prudent aussi ce jour-là. Et on ne voit plus rien, on perd son compagnon. Et donc là, il faut qu'on soit très réactif. Heureusement, on avait bien préparé notre petite procédure. On a pu s'envoyer nos positions GPS respectives et on s'est retrouvé après une bonne heure et demie de transpiration quand même.
0: Après quand même une heure et demie, non mais il faut imaginer l'état psychologique dans lequel on doit être quand on est au milieu de ce continent blanc glacé c'est une aventure à deux. On imagine qu'il y a une partie du matériel sur l'une des poulkas et sur l'autre vos traîneaux que vous tractez, et tout d'un coup vous vous perdez de vue. Seul, ce serait la catastrophe. Il doit y avoir à ce moment-là quand même des sombres pensées qui traversent la tête.
4: On pense forcément à l'un et l'autre, à l'autre personne, je pense, et on se dit, il ne faut pas que ça dure très longtemps, parce qu'en fait, on se refroidit très très vite dans ces conditions-là, dès qu'on ne bouge pas. On veut aussi rassurer l'autre très vite et lui dire, en fait, tout va bien, il n'y a aucune inquiétude, j'ai juste un petit problème de poulka. Et surtout, essayer de repartir. Et je n'arrivais plus à repartir, le vent était très très violent ce jour-là. Mes kites n'arrêtaient pas de s'en mêler, et donc j'avais de la peine d'être la boulette de l'équipe. Et je me suis dit, Mathieu, là, doit... J'espère qu'il est patient, parce qu'il doit quand même avoir très froid.
0: Comment vous avez vécu cette scène de votre côté, Mathieu Tordeur ?
5: L'angoisse, c'est la blessure. C'est de se dire, est-ce qu'il y a une blessure ? Si on n'est pas conscient, on ne sait pas où se trouvent l'un et l'autre. Et c'est vrai que sur le matériel, on avait fait une erreur ce matin-là. C'est que Heidi transportait la tente principale et la tente de secours. Et donc, c'est vrai que moi qui étais en tête ce jour-là, je me retrouve sans abri.
0: Eh oui.
5: Donc si ça dure longtemps, en fait, je peux mettre des doudounes, mais je ne peux pas monter notre abri. J'ai un réchaud, on a plusieurs réchauds, hein, et donc je peux faire fondre de la glace et de la neige, mais je ne sais pas combien de temps ça va durer. Alors, ça faisait 62 jours hein, précisément hein, quand on s'est perdu, donc on commençait à être bien rodés l'un et l'autre, et il n'y avait pas une forte inquiétude, parce que ça arrivait régulièrement hein, que les kites s'en mêlent ou qu'on ait des problèmes avec nos poulkas, mais c'est sûr qu'on se rend compte qu'on est très très vulnérable, et que c'est important d'avoir bien préparé justement une manière de réagir quand ça arrive.
0: Et il faut aussi sans arrêt que vous arbitriez entre avancer, tracer votre route et faire ce pourquoi vous avez décidé de faire cette mission. C'est-à-dire que c'est avant tout une prise de mesure en continu sur le parcours. Il y a de la science à faire en route. Et quand on voit le danger, les risques que vous prenez, il ne faut pas oublier ce pourquoi vous êtes là.
4: Oui, évidemment, on sait que c'est une bataille permanente entre avancer, profiter quand les conditions sont bonnes, et faire de la science au même moment, et parfois c'est pas du tout compatible.
0: Oui.
4: On le savait, hein, qu'il y aurait des arbitrages à faire. Il y a des jours où la science gagnait, il y a des jours où il fallait bien que je me résigne et je me dise, là oui, Mathieu a raison, il faut qu'on avance. Et c'était constamment des ajustements. Là, on parlait de l'attente, alors c'était pas vraiment une erreur de dispatcher, on essaie de s'entraider, de se répartir de l'équipement, tout comme on prenait des décisions collectives sur est-ce que là on continue à faire de la science ou là est-ce qu'on se concentre vraiment sur la sécurité parce qu'on n'a pas trop le choix, il faut qu'on avance. Donc c'est comme ça une expédition scientifique, on a des décisions à prendre tous les jours. Et clairement, on est arrivé à montrer qu'on peut faire de la science en faisant du kite, mais il y a quelques moments où il faut vraiment qu'on garde la sécurité en numéro un.
0: Le deuxième volet scientifique de cette expédition, c'était un radar à pénétration de sol, mais qui lui descendait beaucoup plus profondément à l'intérieur de la calotte polaire. Ça servait à quoi ? À quelles questions vous vouliez répondre avec ce deuxième radar ?
4: L'idée, c'était d'aller beaucoup plus en profondeur dans les glaces de l'Antarctique pour remonter le temps encore plus loin. C'est un radar, voilà, une fois déployé, qui faisait quand même une belle caravane de 100 mètres de long que malheureusement Mathieu, heureusement pour moi, mais malheureusement pour lui, tirait. Et ce radar, il allait chercher des glaces entre 2 et 3 kilomètres de profondeur parce que il y a quelque chose qui s'est passé en Antarctique qui nous intéresse énormément. Ça nous permet de trouver des glaces qui ont autour de 120-130 000 ans. À l'époque, sur Terre, naturellement, les températures avaient grimpé naturellement jusqu'à plus 3 degrés. Plus 3, c'est ce qu'on risque d'avoir d'ici la fin du siècle. Nous, on a vraiment besoin de comprendre comment est-ce que l'Antarctique il a répondu à l'époque à plus 3 degrés. Est-ce qu'on ne trouve plus du tout de glace ancienne, ce qui nous indiquerait que certaines parties de l'Antarctique se sont carrément effondrées à ce moment-là, ou est-ce qu'au contraire, l'Antarctique était un peu plus résilient qu'on le pensait? Et c'est important parce que l'Antarctique contient énormément de glace, et si l'Antarctique perdait sa glace aujourd'hui, en totalité, on pourrait avoir 58 mètres d'élévation du niveau des mers. On n'est pas du tout dans cette perspective-là, mais juste pour montrer le volume qu'on a en Antarctique. Donc c'est des données qui nous permettent d'anticiper la hausse du niveau des mers qui viendra à l'avenir de l'Antarctique.
0: C'est vrai qu'on n'a pas forcément en tête ça, mais l'Antarctique, c'est une couche de 4, à certains endroits, de 4 km d'épaisseur. C'est colossal, la quantité d'eau douce gelée que l'on trouve sur ce continent.
4: C'est gigantissime, quoi. Comme l'a très bien dit Mathieu, c'est 23 fois la taille de la France, en moyenne 2 km d'épaisseur de glace, jusqu'à 4, comme vous l'avez très bien dit. Et donc aujourd'hui, si on perd même une toute petite partie de l'Antarctique, et ben c'est directement le pourtour méditerranéen, la côte aquitaine, le nord de la France. C'est des infrastructures clés qui sont sensibles, qui sont menacées. Des déplacements de population absolument gigantesques. On sait ce qu'il faut faire, hein, pour sauver l'Antarctique. Il faut arrêter de cramer des énergies fossiles. Ça va être vraiment le seul moyen pour nous de le préserver et de préserver notre avenir à tous.
0: Et on comprend pourquoi aujourd'hui l'Antarctique est une terre de science. D'ailleurs, après 61 jours d'expédition, les premiers humains que vous allez rencontrer, ce sont des scientifiques dans leur base, quand vous arrivez au point ô combien symbolique de votre parcours. On entend à ce moment-là la joie dans vos voix.
6: On est au pôle sud, ça y est, on est arrivé après 2 mois d'expédition. Il fait pas très beau, mais on y est.
7: Incroyable. Ça fait
6: plaisir.
7: Vous reconnaissez, hein, avec le drapeau, bon, c'est un peu la bataille là, hein, niveau conditions. Et derrière, on a la base.
8: Oh là là, la folie. On est trop contents. Mon cerveau n'enregistre pas là ce qu'on est en train de vivre,
6: ouais,
8: ce qu'on
6: incroyable.
8: Est en train de faire. C'est fou, quoi. Ouais. C'est fou. J'en ai des frissons, pas juste parce qu'il fait froid, mais c'est un rêve absolu, quoi, de pouvoir être ici au pôle sud géographique.
6: C'est la première fois qu'on revoit des humains, qu'on va avoir une tente ce soir qui sera pas notre tente rouge.
8: Et un repas.
6: Et un repas
8: un
6: chaud.
8: Repas
6: c'est...
8: nous attend.
6: C'est extraordinaire.
0: Vous avez une bonne voix, énergique, mais on sent quand même poindre un peu la fatigue dedans, hein, et le soulagement aussi d'arriver à... Vous n'êtes pas au bout de l'expédition, il y a encore 1500 km de route devant vous, mais ça c'était quand même un point important du parcours, Mathieu.
5: Ouais, qui est symbolique, hein. C'est aussi un endroit qui nous touche, puisqu'au pôle sud géographique, il y a une base scientifique, hein, qui s'appelle Amundsen Scott, en hommage justement aux premiers explorateurs. Et sur cette base, il y a 150 personnes qui travaillent l'été. Alors, il y a des scientifiques, évidemment, il y a aussi des logisticiens, des informaticiens, des chauffagistes, tout un tas de métiers qui sont représentés. Et donc, pour nous, c'est la première fois qu'on renoue un petit peu avec l'humanité qu'on avait un petit peu laissée derrière nous. Et donc, il y a un peu de fatigue qui se ressent. Et puis, c'est aussi un point important dans l'expédition, puisqu'on bascule en Antarctique de l'Ouest. Nous, on a traversé l'Antarctique de l'Est en passant par les hauts plateaux et le pôle Sud d'inaccessibilité. Et à partir du pôle Sud géographique, on va traverser une partie de l'Antarctique de l'Ouest et redéployer ce fameux radar profond. Donc c'est un moment un peu charnière dans l'expédition.
0: Et puis pour vous, ce sont des retrouvailles aussi, puisque en 2018, vous étiez arrivé seul, le plus jeune aventurier de tous les temps à arriver au pôle Sud. Cette fois-ci, vous reveniez à deux et avec un but autre que votre propre dépassement, parce que là, cette fois-ci, c'était pour faire de la science.
5: Tout à fait, et je crois qu'on chemine tous un petit peu dans notre conscience au regard de l'écologie et de l'environnement. Et ben moi, à l'époque, en 2018, c'était une aventure que je faisais pour moi. C'était un challenge, c'était un défi, c'était du sport. Et j'étais tout seul. Mais c'est vrai que j'ai vécu dans cette expédition une vague de chaleur, une canicule inédite sur le continent. Et moi, ça m'a réveillé, quoi. Et je me suis dit, aujourd'hui, je veux mettre l'aventure au service de la science, parce que c'est une manière assez ludique d'amener ce sujet auprès du grand public. Et c'est pour ça qu'on l'a fait avec Heidi et qu'on est parti en kite, puisque la distance était bien plus importante qu'à ski.
0: Et vous, Heidi Seves, comment vous avez vécu cette première arrivée? Pour vous, c'est la première fois que vous arriviez au pôle Sud. Qu'est-ce que vous avez ressenti?
4: C'est un rêve d'enfant, ça c'est clair. J'en ai vu des photos, j'ai suivi toute l'expédition de Mathieu et j'en revenais pas d'être là-bas. On était un petit peu intimidés parce qu'on était entourés de scientifiques avec cette base américaine à Mission Scott. Et c'était assez fabuleux de voir en fait la magie de cette science au pôle Sud. Il y avait des radiotélescopes, il y a des mesures qui sont faites pour mieux comprendre l'espace depuis l'Antarctique. On était bien alignés, en tout cas, avec cet endroit-là. Nous, on le faisait pour la science et on le souhaitait tout au long de l'expédition de montrer qu'il n'y a pas que Heidi et Mathieu qui sont en Antarctique, qui font de la science, qu'en fait, il y a des milliers de personnes pendant l'été austral qui sont dans ces stations, qui donnent le meilleur d'elles-mêmes et d'eux-mêmes pour mieux comprendre ce que nous dit notre planète.
0: Parce qu'il y a, dans cette expédition, une dimension pédagogique. Il y a deux dimensions très intéressantes, peut-être, à expliquer un petit peu. Il y a d'abord donner des idées aux scientifiques, leur montrer que c'est possible d'aller sur le terrain, de faire de la science, de faire des mesures en voyageant léger, sans dépenser le moindre, dégager le moindre CO2 dans l'atmosphère. Et puis il y a aussi un travail de pédagogie, parce que vous étiez en lien avec de nombreuses classes, et ça n'est pas fini, parce que vous allez continuer à aller dans les écoles, à faire un documentaire que vous allez présenter.
4: Exactement, c'est quelque chose qui nous tenait mais énormément à cœur avec Mathieu. On sait que les jeunes générations ont beaucoup d'éco-anxiété, se posent beaucoup de questions pour notre avenir. Cette expédition, on l'a fait sous l'égide de l'UNESCO, ce que l'UNESCO lance 10 ans là, pour travailler sur la cryosphère et veut vraiment qu'on aide à partager sur des connaissances sur cette cryosphère. C'est quoi la cryosphère? C'est neige, ces régions de neige et de glace. Comment est-ce qu'on arrive à partager ça avec les jeunes générations? Et on a travaillé avec une super asso qui s'appelle Témoins Polaires, qui nous ont créé un programme pédagogique, mais extraordinaire, en français et en anglais, gratuit, qui est encore accessible aujourd'hui. Et on en est parvenu, on a eu 300 000 jeunes dans plus de 40 pays qui nous ont suivis tout au long de l'expédition. On avait aussi embarqué une petite mascotte avec nous, Paco le Manchot, qui a porté ce programme pédagogique. Et l'idée, c'était leur montrer à quel point la science est importante, que même quand on est une jeune fille, on peut faire de la science aujourd'hui, et qu'il y a plein de solutions qui existent pour préserver l'Antarctique et notre avenir.
0: C'est ça, il n'est pas trop tard pour agir. Ça, c'est vraiment votre discours régulier que vous martelez. On le voit en ce moment, on est pour la troisième canicule de l'été, on voit à quel point c'est urgent, mais il n'est pas trop tard.
4: Il ne faut pas être désarmé par rapport à ce qui se passe. Je ressens beaucoup de colère, beaucoup de frustration quand on voit le manque d'action politique aujourd'hui. À nous de reprendre les rênes, de bien comprendre qu'il n'est vraiment pas trop tard, la science le montre, mais c'est maintenant qu'il faut agir et pas demain.
0: Merci à tous les deux. Je signale qu'un film documentaire racontant votre aventure sortira dans quelques mois. C'est prévu pour
5: cet hiver
0: sur France Télé. Puis nous allons mettre des photos superbes de votre expédition sur la page du Temps d'un Bivouac sur franceinter.fr et sur nos pages Instagram et Facebook pour voir un petit peu ce que vous avez vécu. Restez avec nous, Heidi et Mathieu. Dans un instant, nous allons tenter de joindre un navigateur étonnant, Yann Kenney, qui vient d'accoster aux îles Marquises avec un minuscule bateau à voile qu'il a construit lui-même.

0: C'était Nina Uzan qui chantait Charade sur France Inter. Et merci à Jean-Baptiste Audibert pour la programmation musicale du temps d'un bivouac.
1: Allô XM2, est-ce que vous m'entendez?
2: Ici Loup Solitaire 220, à vous.
3: Oui Loup Solitaire, nous vous recevons. Quelle est votre position, à vous?
0: Et à 14h53, c'est le retour de l'aventure en direct. Alors, plus qu'un loup solitaire, c'est un vieux loup de mer que nous allons tenter de joindre. Un navigateur étonnant, Yann Kenney, c'est son nom. Il a construit son bateau lui-même avec un budget de 4000 euros. Un bateau qu'il a joliment baptisé Baluchon et avec lequel il a déjà effectué un tour du monde. Et puis, il est reparti pour un deuxième tour. Il vient de partir du Canada et il a accosté récemment aux îles Marquises, plus exactement sur l'île d'Ivao, après une soixantaine de jours en mer. Bonjour Yann Kenney.
4: Bonjour.
0: Merci d'avoir veillé tard pour nous parce qu'il est 12 heures de décalage horaire avec Ivao, donc il doit être pour vous, ben oui, 2h53 du matin. Vous êtes où exactement?
4: Ah, je suis à l'île d'Ivao, c'est l'île où est mort Jacques Brel et Gauguin. Là, c'est tout un mythe.
0: Ouais.
4: Et donc là, je suis au mouillage dans une petite baie un petit peu idyllique.
0: Ouais, un petit peu idyllique en pleine nuit, j'imagine. Qu'est-ce que vous voyez autour de votre petit bateau Baluchon?
4: Ah bah là, à côté, il y a quelques voiliers à côté de moi. Là, donc on voit les feux de navigation qui dansent en haut des mâts. Et puis, on entend par derrière le ressac de la mer sur la plage. Et puis, un petit peu d'alizé qui flotte dans les cocotiers.
0: Ah ouais, c'est vrai que ça a l'air pas mal là où vous êtes. Et votre bateau Baluchon, décrivez-le nous un petit peu.
4: Alors, c'est un bateau assez étonnant. Quand on le voit pour la première fois, ça ressemble pas vraiment à un bateau. Il y a un mât, une voile, mais ça ressemble plus à un jouet qu'à un bateau. Là, c'est vraiment pour ceux qui connaissent, c'est des optimistes, des petits bateaux sur lesquels les enfants apprennent à naviguer. Donc, c'est un optimiste avec une petite cabine. Et puis, ça ressemble vraiment à un jouet d'enfant, quoi.
0: Oui, c'est vrai. Un petit bateau, un petit voilier de poche, 4 mètres, pas de moteur. Et vous l'avez construit entièrement vous-même.
4: Oui, c'est ça, j'ai construit dans mon garage, un petit peu comme un petit garçon qui construit une maquette de bateau le soir dans sa chambre, et moi je l'ai construit dans mon garage, et après j'ai été l'essayer sur l'océan.
0: Oui, vous avez été l'essayer, faire un sacré tour, vous avez déjà fait un premier tour du monde. Je précise que vous êtes un navigateur autodidacte, hein, c'est ça. Vous avez aujourd'hui 57 ans, et vous êtes lancé dans cette aventure, c'est un peu un rêve de jeunesse que vous réalisiez. Vous avez été bercé par les histoires de Bernard Moitessier et d'autres grands navigateurs. Et puis vous vous êtes dit, pourquoi pas vous?
4: Ah ben exactement, c'est un rêve d'enfant que je réalise un peu tard. Mais voilà, mais j'ai appris tout seul la voile, mais ça fait un petit peu de temps que je navigue. Donc je sais un petit peu près comment... Je ne sais pas si c'est la bonne méthode, mais je sais à peu près faire naviguer un bateau.
0: Oui, ben on dirait... Alors vous êtes parti du Canada assez récemment. Vous avez traversé une grande traversée du Pacifique depuis le Canada pour arriver aux Marquises. Comment s'est passée cette traversée?
4: Ah ouais, c'était un peu dur, c'est le Pacifique Nord, et puis j'ai passé tout l'hiver au Québec, au nord du Québec, dans le grand froid, donc il y avait des petits joints qui avaient gelé un petit peu, j'ai eu des petits soucis techniques qu'il a fallu rafistoler avec les moyens du bord, mais globalement, ça a été.
0: Oui, globalement, alors vous évacuez vite les problèmes, mais bon, effectivement, il y a eu quelques fuites d'eau, et puis des vagues gigantesques, je crois, de 8 mètres, qui ont un peu transformé votre bateau Baluchon en un sous-marin pendant quelques minutes.

0: Oui, c'est arrivé. Il y a eu plusieurs jours de mauvais temps, de gros mauvais temps. Mais c'est l'avantage de mon petit bateau. Il est tellement petit que ça fait comme un petit bouchon. Donc, il est un peu ballotté par les vagues, mais théoriquement, il est insubmersible. Et puis, il se retourne automatiquement quand il est chaviré. Donc, c'est un petit peu une capsule au milieu des flots, quoi.
1: Ouais, une capsule au milieu des flots. Et puis, il y a quand même eu quelques moments sublimes, évidemment, les couchers de soleil sur l'océan. Vous avez croisé aussi quelques mammifères marins sur votre chemin?
0: Ah oui, bah souvent, parce qu'on est tellement petit et tellement proche de l'eau que ça attire même la curiosité des animaux marins et des oiseaux de mer aussi qui viennent se poser sur le pont ou parfois sur ma tête. Donc vraiment, on est un petit peu en immersion dans le monde maritime, si on veut.
1: Ouais, je crois que sur la fin, vous avez un peu manqué de provisions aussi. Vous aviez prévu un peu juste, il a fallu vous rationner sur les 15 derniers jours. On imagine qu'en arrivant à Ivaoa, ça a été quand même le soulagement.
0: Oui, puis en plus c'est un peu mythique et puis le bateau est un petit peu connu maintenant des autres navigateurs et puis j'étais déjà passé ici aux Marquises donc les gens viennent à moi avec des sacs entiers de fruits et je suis comme un petit coq en pâte, tout le monde s'occupe de moi là, c'est vraiment magnifique.
1: Oui, vous avez été bien accueilli, quoi.
0: Ah oui, puis alors les Marquises, déjà en général je suis bien accueilli, mais les Marquises c'est le top de l'accueil sur Terre.
1: Ouais. Olivier de Kersauzon dit, en parlant de vous, l'homme timide qui a fait le tour du monde sur un bateau d'enfant fait partie des grands marins que la vie m'a permis de rencontrer. C'est un sacré hommage.
0: Ah, oui, mais enfin, c'est un petit peu Olivier de Kersauzon, il est un passionné, donc il exagère peut-être un petit peu, mais voilà, oui, c'est.
1: vous êtes modeste, Yann Kenney. On va mettre une photo sur nos réseaux de votre petit bateau, parce que c'est vrai que c'est un tout petit bateau de poche, un petit voilier, on dirait un jouet. Et puis je signale aussi, pour ceux qui voudraient en savoir plus sur votre premier tour du monde, votre livre Le Tour du Monde avec mon baluchon aux éditions Cherche Midi. Et puis on peut aussi vous suivre sur les réseaux. Merci Yann Kenney, bonne nuit, bon séjour aux Marquises et bon vent.
0: Merci beaucoup, à bientôt.
1: À bientôt, le temps d'un bivouac replie sa tente. À demain pour de nouvelles aventures.
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0: Comète, l'escope sur France Inter. Elle dodeline de la tête, Céline Dacosta. Bonjour Céline.
1: Bonjour Simon, bonjour à tous.
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0: Est-ce qu'on dodeline forcément de la tête d'ailleurs? C'est un pléonasme, dodeliner de la tête.
1: Non, je pense
0: possible.
1: Que oui,
0: je ne sais pas, je vais vérifier. Ouais. Bon, en tout cas, on commence au 6-9 par ces chaleurs encore étouffantes qui vont le rester aujourd'hui.
1: Céline. Oui, surtout sur le sud du pays, on aura encore une fois les valeurs les plus chaudes. 35 à 39 degrés avec des pointes proches des 40 sur le nord de la Nouvelle-Aquitaine, en Occitanie et Languedoc-Roussillon. Le rouge canicule fera peut-être son retour. Il est en discussion, en tout cas pour le nord aquitain. Possible changement à 16h. En revanche, on devrait progressivement repasser en jaune d'ici demain sur le pourtour méditerranéen. Avec une baisse des températures déjà pour les Bouches-du-Rhône cet après-midi, où on passera de 40,5 à Marseille hier, où on a battu un record de chaleur datant de juillet 1983 à 34 aujourd'hui.
0: Et le ciel encore et toujours plein soleil.
1: Oui, plein soleil. Quelques orages sur les reliefs du sud dans l'après-midi et toujours beaucoup de départements en feu de forêt, 54 en tout, 5 en rouge sur le pourtour méditerranéen.
0: Merci Céline et à tout à l'heure. Bienvenue à vous sur France Inter, mercredi, que dis-je, jeudi 9 juillet, on va se réveiller ensemble. Il est 6h.
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0: Le journal pour commencer de Kevin Dufraîche. Bonjour Kevin.
3: Bonjour. Juin 2026, mois de juin le plus chaud jamais enregistré en Europe occidentale, donné des experts de Copernicus ce matin. La canicule persiste et s'étend en France. Les hôpitaux se tiennent prêts. Certains appellent la protection civile en renfort. Nouveaux échanges de frappes entre l'Iran et les États-Unis. Cette nuit, les négociations de paix sont menacées. Dans ce journal aussi, le débat permanent sur le nombre d'habitants à Mayotte malgré le dernier recensement. Et France-Maroc en quart de finale du mondial de foot, c'est ce soir. Vous l'avez entendu dans la météo de Céline Dacosta, la canicule gagne encore un peu de terrain aujourd'hui. 5 départements supplémentaires en vigilance orange à midi, ce qui fera 71 au total dans l'Hexagone. Et alors que la dernière vague de chaleur a fait au moins 2000 morts, certains hôpitaux réactivent leur plan blanc pour réquisitionner plus de personnel et rouvrir des lits. À Saint-Nazaire, la protection civile est même appelée en renfort, Hélène Roussel.
4: La dernière fois que la protection civile est venue prêter main forte aux urgences, c'était à l'hiver 2022. Une mobilisation estivale inédite, donc, qui en dit long sur la situation de crise.
5: On a fait face à des niveaux d'activité records aux urgences, avec plus de 200, 220 passages par jour.
4: Le directeur adjoint de l'hôpital de Saint-Nazaire, Jean-Baptiste Perret.
5: La canicule, c'est un peu la goutte d'eau qui fait déborder le système, si je puis dire. C'est-à-dire qu'on est de manière générale très tendu l'été. Forte affluence touristique. D'autre part, le fait qu'en aval, il y a un certain nombre d'établissements qui ont fermé des lits par rapport au congé de leur personnel. Là, l'élément supplémentaire quand même qui nous fait craquer, c'est la canicule. L'afflux supplémentaire de personnes dans une période qui est déjà tendue.
4: Alors, le renfort des agents de la protection civile arrive comme une bouffée d'oxygène pour tout le personnel, raconte Céline Curuchet, cadre des urgences à Saint-Nazaire.
6: Ils vont donner à boire aux patients. Ils vont pouvoir refaire des surveillances cliniques, discuter avec les patients, pouvoir apaiser les angoisses d'une forte activité au niveau de l'accueil. C'est vrai que c'est assez impressionnant. Et donc, ils sont aussi là, dans ces missions-là, de pouvoir être avec les patients et pouvoir prendre du temps avec eux. C'est vraiment une vraie aide.
4: Mais le plan blanc ne peut pas être un fonctionnement. Il doit rester une réponse ponctuelle. Il sera levé dès que possible, promet la direction de l'hôpital.
3: Hélène Roussel, reportage ici, Loire-Océan. Ce mois de juin a donc été le plus chaud de l'histoire en Europe occidentale. Dit ce matin l'Institut Copernicus, la chaleur et la sécheresse qui favorisent les incendies. Près de 8000 hectares déjà partis en fumée en 8 jours. C'est près de 2 fois plus que sur la totalité du mois de juillet de l'an dernier. Dans les Pyrénées-Orientales, la situation reste sous contrôle malgré plusieurs reprises de feu. Une partie de la Drôme est placée en vigilance rouge aujourd'hui pour la pollution atmosphérique en raison de l'incendie autour de Die. Ça brûle aussi plus au nord. Dans le Cher, des milliers de pompiers sont mobilisés. L'un d'entre eux est mort hier en Savoie, un pompier volontaire de 22 ans. Delphine Simon, dans quel cadre interviennent ces pompiers non professionnels ?
7: Les pompiers volontaires qui interviennent sur les feux de forêt sont formés à le faire. Ils sont organisés par département mais peuvent être appelés en renfort à l'autre bout de l'Hexagone si la situation l'exige. Ils sont constitués en colonnes, 75 hommes et femmes issus de casernes de plusieurs départements. Au total, la France peut compter sur 51 colonnes, près de 4000 sapeurs-pompiers exclusivement dédiée au renfort entre les départements mobilisés pour les feux de forêt de début juin jusqu'à fin septembre, voire davantage puisque la saison des feux a tendance à se rallonger.
3: Et est-ce que les casernes manquent de bras, Delphine, pour faire face aux nombreux incendies en cours en ce moment ?
7: Pas encore, mais il faut mobiliser dans la durée. Le nombre et l'intensité des feux de forêt suscitent de la fatigue et le besoin de relève. Autre contrainte, les pompiers volontaires doivent pouvoir être libérés par leur employeur, qu'ils soient publics ou privés. Certains leur octroient des jours pour leur permettre d'effectuer des gardes et se former en maintenant leur salaire. Cet été, la Fédération des sapeurs-pompiers lance un appel aux entreprises pour qu'elles libèrent davantage d'effectifs. Et lorsque les moyens français ne suffisent plus, c'est l'Europe qui vient à la rescousse dans le cadre du mécanisme de protection civile de l'Union européenne. Il a été activé dimanche à la demande de la France.
3: Les précisions de Delphine Simon.
0: Les combats continuent ce matin au Moyen-Orient.
3: Nouvelle série de frappes américaines sur une centaine de cibles en Iran quand les gardiens iraniens de la révolution annoncent avoir visé des bases américaines au Koweït et à Bahreïn. Donald Trump menace de frappe, je cite, bien pire si l'Iran ne cesse pas ses attaques.
0: L'Iran, où pour la première fois depuis le début de la guerre, un grand reporter de Radio France a pu se rendre ces derniers jours. Jean-Sébastien Soldaini sera avec nous tout à l'heure dans le grand entretien de France Inter à 8h20 pour nous raconter ce qu'il a vu et entendu avec à ses côtés l'experte de l'Iran, Azadeh Kian.
3: 323 000, voilà le nombre officiel d'habitants à Mayotte. L'INSEE a publié cette semaine les chiffres du recensement réalisé en janvier dans ce département de l'océan Indien, censé permettre d'adapter les politiques publiques, mais des élus maorais continuent de contester le chiffre et parlent de 400 voire 500 000 habitants du fait de l'immigration illégale, Laurent Kramer.
8: Malgré le travail des statisticiens et des 700 agents recenseurs de l'INSEE réalisés dans chaque quartier,
9: nous on estime qu'on est au minimum 400 000 personnes.
8: La députée Lyotte Estelle Youssoufa conteste, comme de nombreux élus, les travaux réalisés par l'INSEE en pleine saison des pluies et pendant les vacances scolaires, avec une difficulté pour accéder à certaines maisons dans les quartiers faits de tôles ondulées.
9: Réussir sur une île avec le plus fort taux de natalité de France, la plus forte immigration clandestine de France, à avoir une population qui décline, je pense que c'est réellement pas crédible.
10: Nous sommes confortables sur le fait que le chiffre que nous publions est de grande qualité.
8: Fabrice Langlard, le directeur général de l'INSEE, souligne que le recensement met en lumière à la fois de très nombreuses naissances sur l'île, mais aussi de très nombreux départs d'insulaires vers la métropole.
10: Donc l'histoire racontée par ce recensement, c'est une progression continue de la population à Mayotte et des entrées et sorties très élevées des deux côtés. Entrées majoritairement plutôt d'étrangers et sortis, disons, de nombreux natifs. Par exemple, les jeunes maorais acceptent de partir de l'île pour continuer leurs études ailleurs en France.
8: Un recensement central pour déterminer les dotations versées par l'État au département. Certains élus n'excluent pas de contester le chiffre devant la justice.
3: Laurent Kramer.
0: Premier quart de finale de la Coupe du Monde de foot, ça y est, ce soir.
3: Oui, France-Maroc à 22h, heure de Paris. Voilà un match qui va faire balancer le cœur des binationaux. Quel que soit le résultat, on peut s'attendre à une belle fête populaire, mais avec plus de policiers mobilisés. À la demande du ministre de l'Intérieur, aucun débordement ne devrait être toléré, prévient Laurent Nunez, Emmanuel Leclerc.
11: C'est un déploiement de force de très grande ampleur quand on regarde la note envoyée hier dans les états-majors. Des véhicules anti-béliers par dizaines au carrefour des grandes artères pour boucler l'accès au secteur des Champs-Élysées, avec à chaque fois derrière des compagnies de CRS ou de gendarmes mobiles. Mais ce sont d'abord les unités mobiles parisiennes qui seront en première ligne s'il devait y avoir des débordements de ferveur. Les braves M en moto pour accélérer encore les manœuvres au cas où, et des drones évidemment. Mais au ministère de l'Intérieur, à la cellule de crise, on surveillera aussi et peut-être surtout les petites et moyennes villes comme à Maubeuge, là où les débordements et les prises à partie des agents furent proportionnellement les plus violents lors des derniers matchs de la France et du Maroc. Ensuite, nous confiait hier soir un policier marseillais, la grande inquiétude, c'est que les vidéos diffusées en boucle sur les réseaux de l'agression d'un jeune supporter algérien à Boston, puis celle d'un supporter marocain à Annemasse par des jeunes franco-algériens fassent tache d'huile. En plus du risque de passage à l'acte de groupes d'ultra-droite néo-nazis évoqué dans une note des renseignements territoriaux que nous avons pu consulter.
3: À Paris, les bars sont autorisés à ouvrir leurs terrasses jusqu'à 2h du matin ce soir. Pour ce qui est de l'aspect purement footballistique, le match se joue à Foxborough, près de Boston. Côté français, Désiré Doué devrait être préféré à Bradley Barcola sur le côté gauche de l'attaque. Sinon, ce sera la même équipe que celle alignée contre le Paraguay.
0: Merci Kevin Dufresne. Qu'est-ce que c'est que ce maillot-là?
3: Je ne dis rien, moi je ne prends pas parti.
0: C'est le maillot de l'équipe de France 82. Il va nous porter la poisse, celui-là.
3: Oui, mais c'était en demi-finale, là pour l'instant c'est le cas.
0: Vous avez raison, merci Kevin. Et à tout à l'heure, vous revenez pour le journal de 7h30. Peut-être, tiens, sur le Tour de France, une première occasion de briller pour Paul Sexas. Avec un premier rendez-vous en altitude, 6e étape, Pau-Gavarnie. Nous sommes dans les Pyrénées, Paul Sexas, 19 ans, qui suscite déjà les espoirs les plus fous, notamment chez son fan club, Thomas Coignac.
12: On voit beaucoup de pancartes à son effigie au bord de la route, des maillots de son équipe, et maintenant, il a même un chant à son nom.
13: Il est jeune, il est français, il est plus fort que Pogacar, et il sera le maillot jaune aux Champs-Élysées.
12: Cette chanson, c'est Tristan qui l'a composée. Il attend le prodige français devant son bus.
14: On est venu de Montpellier, et on va venir voir 3 étapes. Et on a déjà vu Paul Sexas au championnat d'Europe et on l'a vu gagner la Faune Ardèche classique, donc là, on est impatient de le revoir.
12: Avec lui, Hector, son fils de 6 ans, maillot jaune sur le dos, drapeau de l'équipe de Paul Sexas en main.
15: Il est jeune et il est déjà très fort.
12: Et il y en a du monde autour du bus, derrière les barrières installées par l'équipe, dont fait partie Baptiste Ollier. Il est responsable communication de Decathlon CMA CGM.
16: On a un rituel avec Paul, à chaque départ et arrivée, on prend un temps pour signer des autographes, mais voilà, nous on est prêts à ça et lui, il prend beaucoup de plaisir aussi, il sait que c'est une chance, donc il se nourrit, je pense, du public pour lui-même, quoi.
12: Alors pourquoi lui? Pourquoi une telle agitation? On pose la question à Bastien, ça fait une heure qu'il l'attend en plein soleil.
17: Il y a pas mal de gens qui crient son nom, on attend tout ce qui sort. Ouais, bien sûr, il y a l'engouement, ouais, forcément. Il est français, donc il y a l'engouement.
18: Cet engouement, du fait que ça fait très très longtemps qu'on attend un successeur, je pense qu'on se dit que cette année, c'est la bonne avec Sexas.
12: Et l'ambiance va monter crescendo, surtout si Paul Sexas, 10e au général aujourd'hui, réussit à rester au contact de Tadej Pogacar.
0: Et en attendant, c'est toujours le Norvégien Thorsten Train qui porte le maillot jaune.
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0: 6h12.
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0: Et un petit bol de nature et de fraîcheur. On regarde la France avec Laetitia Gaillet.
27: Dans la Somme, avec lui qui depuis 20 ans propose des vacances au vert.
28: Xavier Benson, j'ai 61 ans, je suis le directeur du domaine du Val, qui était un village de vacances situé à Grand-Lavier, sur les terres de la famille.
27: Il y a l'image, la carte postale.
28: On domine une ancienne vallée sèche. Hein. En fait, moi j'avais la chance déjà d'avoir un décor. On a essayé de s'adapter au décor.
27: 30 chalets en bois sur pilotis ont été installés et en contrebas,
28: donc là, on va arriver sur le dernier projet qui m'anime fortement. Vous essayez d'imaginer, en fait, ce que vous avez devant vous, c'était un golf.
27: Ah d'accord.
28: Qui avait été créé sur l'exploitation agricole de mes parents. Le golf a fermé ses portes en 2019. Et en fait, il est resté en friche. J'ai racheté 25 hectares. Il y avait aussi un côté un petit peu retour aux sources, parce qu'en fait, c'était des terrains que j'avais connus étant petit. Ouais. On avait un troupeau de vaches normandes, hein, c'était des lieux de balade, qui me provoquaient le plus d'émotions, parce que esthétiquement, c'était des beaux lieux. Et après, bah, effectivement, on a construit un projet de réserve naturelle qui est en train de se mettre en place. Vous me suivez ?
27: Oui, oui.
28: Attention de ne pas vous casser la figure.
27: Bon, je suis venue sans bottes, comme d'habitude. Mais ça veut dire que le golf en avait planté de la pelouse.
28: Oui, et en fait, le parallèle qu'on pourrait prendre, c'est quasiment une reconversion d'un site industriel. À l'extrême, c'est un peu ça. C'est un site sur lequel on change son usage sans d'apport extérieur. C'est de laisser la nature reprendre ses droits en l'aidant à travers un plan de gestion qui soit rigoureux, de voir au bout des 5 ans ce que ça va donner. Bon, j'ai 61 ans, hein, donc voilà, c'est l'ultime étape de ma vie professionnelle. Et c'est peut-être celle qui va me toucher le plus, parce que c'est celle qui n'est pas liée à des objectifs financiers, etc. C'est à la fois personnel, mais en même temps collectif, quoi. C'est quelque chose qui donne du sens à ma fin de carrière. Et là, vous apercevez un plan d'eau.
27: Ah oui, voilà.
28: Et un peu plus loin, vous avez une zone de marais.
27: Ah, aussi
28: ouais.
27: C'est votre grande fierté, finalement, cette réserve, au-delà du village vacances.
28: Oui, c'est vrai. Parce qu'il y a cette notion de bien commun. Ça, cet espace-là, je sais qu'il est acquis pour toujours, pour la nature, etc. Donc ça me parle. Ouais.
27: Comment, à un moment donné, cette idée, elle vous vient ?
28: En fait, le postulat de base, c'est que je voulais plus être dépendant à 40 ans d'une société. Je voulais pas vivre le syndrome du mec de 50 ans qu'on jette parce qu'il est plus bon, parce qu'il y a des jeunes qui sont meilleurs. Je voulais m'affranchir de ça. Et en parallèle, je voulais aussi créer quelque chose qui me corresponde. Je suis passé pour un doux rêveur. Vu d'où je veux, enfin, qui j'étais à l'époque, je comprends que les gens disent « Mais qui pour avoir cette ambition-là » enfin, avec leur clou, je le comprends, évidemment.
27: Vous n'auriez pas pu faire que la partie touristique, en fait. Vous n'auriez pas été fini, c'est ça, hein ?
28: Oui, cette dimension de la réserve, c'est ce qui me donne ce supplément d'âme ou qui me réalise vraiment.
27: Est-ce que c'est aussi en réaction à l'agro-pharmacie dans laquelle vous travailliez avant ?
28: Potentiellement, oui. Alors, je cracherai jamais dans la soupe. On assume ce qu'on fait.
0: Xavier Menson, propriétaire d'un village vacances dans la Somme, le domaine du Val, au micro de Laetitia Gaillet. Bon réveil sur Inter. C'est Bad Bunny, la superstar portoricaine, dans la playlist de France Inter. La Mudanza.

0: Bad Bunny sur France Inter, 6h18.
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0: C'est prouvé avec Fabrizio Buccella, bonjour.
2: Bonjour Simon.
0: Physicien, professeur, vous vous demandez ce matin pourquoi, mais oui, grande question, pourquoi les spaghettis ne se brisent pas en deux morceaux?
2: Ça, c'est une vraie question de la science, c'est moi qui vais même turlupiner le grand Richard Feynman, soi-même prix Nobel pour l'électrodynamique quantique. Excusez du peu, oui. C'est quand même un grand génie. Alors, donc, l'idée, c'est que si vous prenez un spaghetto, donc le singulier de spaghetti, un spaghetto cru, hein, forcément pas cuit, et que vous le tenez le spaghetto par les deux bouts, vous le tendez, et puis à un moment donné, le spaghetto, il se plie, puis craque, bien sûr, il se brise. Et il se brise toujours en plus que deux morceaux. Alors, le grand Feynman n'avait pas trouvé la réponse, hein, et on raconte qu'il avait passé quelques soirée dans la cuisine de Caltech à essayer de briser des spaghettis pour comprendre la chose. Eh bien, la solution ne sera découverte qu'au début de notre siècle par une équipe française et on va la révéler sur les ondes d'Inter.
0: Ah ben, je compte sur vous pour nous la donner alors.
2: Oui, mais la solution de la science, c'est en fait que quand vous tendez le spaghetto jusqu'à le rompre, vous lui communiquez de l'énergie. Et c'est cette énergie qui va en fait briser le spaghetto. Alors, l'énergie se propage dans le spaghetto sous la forme d'une onde de détente en flexion et cette onde est tellement puissante qu'elle provoque une autre brisure au moins. D'ailleurs, si vous tordez le spaghetto avant de le rompre, et en essayant qu'il ne glisse pas entre vos doigts, si vous voulez, bien vous réussissez à le briser en exactement deux morceaux. Parce que l'onde de torsion va annuler l'onde en flexion et le tour est joué. Alors, pour la petite histoire, des étudiants du MIT ont même construit une machine à briser les spaghettis en exactement deux morceaux. Bon, c'est un machin assez conséquent. Donc, vous introduisez le spaghetto dans la machine le tord juste ce qu'il faut, et puis elle démarre la flexion et c'est imparable. Bon, alors l'honnêteté officielle oblige à dire que la machine n'a pas eu le succès commercial foudroyant parce qu'ils n'en ont construit qu'un seul exemplaire.
0: Ah, je voudrais bien en avoir une quand même, juste pour l'expérience.
2: Il n'y en a qu'une au monde.
0: Est-ce que vous avez d'autres exemples, Fabrizio, de cette fameuse onde de flexion?
2: Ben oui. Prenez par exemple le fameux perchiste cubain Lázaro Borges au JO de Londres en 2012. Il a tellement plié sa perche lors du saut qu'elle s'est brisée. Et à votre avis, Simon, en combien de morceaux?
0: Ben plus de deux.
2: Ben plus de deux, exactement. Si la théorie de la science du spaghetto est juste, c'était au moins trois morceaux. Et ce fut le cas. La perche s'est brisée en trois morceaux, alors qu'il se trouvait quand même à 5 mètres de haut. C'était spectaculaire, mais c'était quand même validé par la science.
0: Mais là, on parle des spaghettis. Les linguinés, par exemple.
2: Ah, bien vu l'aveugle. Ben, vous arrivez dans la zone grise de la science, ça n'a pas été tout à fait étudié, parce que les linguinés sont rectangulaires. Et donc, ça ne marche pas. Et il faut une section circulaire pour que la brisure se fasse en plus que deux morceaux. Et notez, pour la petite histoire, que je me suis fait avoir un jour lors d'un cours. Hein, j'avais pris un paquet de spaghettis dans l'armoire pour montrer aux étudiants, et je me suis goré. C'était des linguinés. Alors, fier comme exactement, je sors mes spaghettis que je pensais qui étaient des linguinés, qui étaient des spaghettis. Je fais la démo et bien sûr, ça foirait. Salut, Cus.
0: Salut, Fabrizio Buccella. Et à demain, dans C'est prouvé, on monte à bord des petits bateaux. Camille Cronier, on parle d'une expression ce matin.
3: Et coucou les petites curieuses et les petits curieux, ouvrez le dictionnaire.
4: Bonjour, je m'appelle Alice, j'ai 6 ans et j'aimerais savoir pourquoi on dit du coq à l'âne et pas de la girafe à la chouette ou de la chouette au hibou.
3: Ouais, ou je sais pas moi, du chien au loup. Enfin, t'as raison Alice, pourquoi est-ce qu'on dit du coq à l'âne, de la poule au renard, enfin bref, on aurait plein d'options possibles, d'ailleurs vous pourriez vous amuser à en inventer. Alors c'est pas moi qui vais t'expliquer cette chose, parce que je n'ai pas l'explication, je vais être contente de l'entendre. C'est vous Géraldine Moinard, vous travaillez aux éditions Le Robert, où vous êtes lexicographe, donc c'est vous qui participez à écrire les dictionnaires.
5: Oui, alors Alice, merci pour ta question, parce que c'est vrai qu'on peut se la poser, les adultes ne se la posent jamais. Pourtant, alors, on peut rappeler quand même que passer du coq à l'âne, ou sauter du coq à l'âne, hein, on dit aussi, c'est passer soudainement d'un sujet à un autre, sans aucun rapport, comme si quelqu'un qui parlait d'un coq se mettait soudain à parler de son âne. Mais effectivement, pourquoi ces animaux-là et pas d'autres? Alors, ce qui est sûr, c'est qu'on n'aurait pas pu passer de la girafe à la chouette, parce qu'au XIVe siècle, au moment où l'expression apparaît pour la première fois en France, on n'avait jamais vu de girafe, et la plupart des gens ne savaient même pas que cet animal existait. En revanche, voilà, le coq et l'âne, c'était des animaux qu'on connaissait bien, qui étaient très courants dans les fermes. Et la France, c'était un pays où beaucoup de gens travaillaient dans les fermes au XIVe siècle. On pourrait se dire que c'est pour ça qu'on a choisi ces deux animaux, dont on avait souvent l'occasion de parler au quotidien. Mais il y a sans doute une meilleure explication. Dans les fermes, il y avait aussi beaucoup de canards. Et à l'époque, l'âne, sans accent circonflexe sur le A, hein, contrairement à l'âne, le baudet, l'animal qu'on connaît avec ses grandes oreilles, c'était le nom de la femelle du canard.
3: Ah, aujourd'hui, on l'appelle la canne. Et l'âne.
5: C'était le canard et l'âne. Ça venait d'un mot latin, hein, anas, qui désignait la canne en latin.
3: Et donc, sur votre papier, je vois âne, A-S-N-E.
5: C'était la canne. Avant de déformer l'expression en passé du coq à l'âne, on aurait dit saillir du coq à l'âne. Et saillir, pour un animal mâle comme le coq, c'est s'accoupler avec une femelle, lui faire des bébés. Sauf que faire des bébés pour un coq et une canne, l'âne à l'époque, c'est bizarre, ça ne se fait pas. C'est mettre ensemble deux animaux qui ne vont pas ensemble, un peu comme quand on passe d'un sujet à un autre sujet qui ne va pas ensemble.
3: Donc ça viendrait de ça, à la
5: Donc
3: base.
5: Ça viendrait plutôt de l'âne, la canne, et non pas de l'animal à quatre pattes.
3: Du coup, cette expression, elle a été déviée, c'est-à-dire que l'âne, c'est-à-dire la canne, est devenue l'âne, accent circonflexe, oui. Avec ses grandes oreilles.
5: Parce que petit à petit, on n'a plus dit âne sans accent circonflexe pour la canne. Le mot canne, qui a été formé sur canard, a pris le dessus, et on a oublié, hein, petit à petit, qu'on disait âne en ancien français. Et donc, on a remis l'accent circonflexe en pensant qu'il s'agissait de l'animal proche du cheval.
3: Bon, en tout cas, je maintiens mon concours d'expression alternative. Salut les matelots !
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0: Dans quelques minutes, le journal de 6h30 sur France Inter. En attendant, c'est Véronique Sanson que l'on écoute ensemble avec un classique de 1972.

0: Véronique Sanson, comme je l'imagine. La météo, dans quelques secondes.
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0: Et ce matin, Céline Dacosta, ce sont 72 départements désormais qui sont en vigilance orange canicule.
4: Oui, une vigilance qui concerne les trois quarts sud de la France avec peu de changements pour les températures maximales. La canicule se poursuit sous l'influence de ce puissant dôme de chaleur. Un fléchissement pourrait être possible à partir de mardi. En tout cas, pas de baisse significative de prévu avant le 15 juillet. En attendant, il fait chaud, trop chaud, avec des nuits de plus en plus difficiles à supporter, surtout dans le sud et l'ouest du pays. À 5 heures, on relevait encore 28 degrés à Nîmes, 27 à Montpellier ou 26 à Montélimar. Chaud aussi dans les grandes villes, plus au nord, 24 à Bourges ou 23 à Paris. Dans l'après-midi, le mercure va repartir à la hausse, 31 à 37 degrés au nord, 35 à 40 degrés attendus au sud. On note une baisse sensible sur les Bouches-du-Rhône, avec 34 degrés à Marseille contre 40 hier. C'est la première fois que Marseille a atteint les 40 degrés. C'est moins chaud également du Var jusqu'en Corse, avec 30 à 34 degrés.
0: Il y a toujours du soleil.
4: Oui, grand soleil. Quelques nuages sur les côtes d'Aquitaine ce matin qui vont rapidement se dissiper. Et puis des orages sur les reliefs du sud, peut-être un peu plus marqués sur les Pyrénées. Et toujours du vent, tramontane qui faiblit quand même, Mistral à 50 km à l'heure. 54 départements vigilance orange pour les feux de forêt et 5 en rouge près de la Méditerranée.
0: Merci Céline.
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0: Bienvenue sur France Inter, 6h30. Le journal d'Hélène Philly, bonjour.
6: Bonjour à tous. France-Maroc, duel entre amis ce soir en quart de finale du mondial de foot. Les supporters français s'attendent à ce que la partie ne soit pas facile. Une nouvelle campagne s'ouvre à 9 mois de la présidentielle. Marine Le Pen candidate, ses adversaires revoient leur stratégie. L'actualité, c'est aussi ce drame lié à la chaleur. Une vieille dame morte chez elle à 93 ans, elle vivait sans volet. La commission d'enquête sur l'inceste dénonce des défaillances de la justice. Et puis le bivouac en montagne, est-il trop tendance? Le parc national des Écrins, submergé par les tentes.
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6: Il y a 4 ans, les Bleus avaient réussi à dompter les Lions de l'Atlas sans trop de difficultés. 2-0 en demi-finale du mondial de foot au Qatar. Ce sera sans doute moins simple ce soir. 22h à Foxborough, près de Boston. Quart de finale, le Maroc 6e au classement FIFA. Désormais, depuis sa victoire à la CAN sur tapis vert, coriace adversaire. Les supporters français qui ont traversé l'Atlantique pour soutenir les Bleus restent malgré tout confiants. C'est le reportage de Nicolas Perronnet.
8: Bruno en sourit, mais il a le bras un peu engourdi à force d'agiter son immense drapeau.
9: Là, c'est un beau petit coq avec un œil malicieux. Un
8: nouveau rassemblement en porte-drapeau pour lui. Vu sur la baie de Boston, celui-là, son 6e, et toujours pas peur de rentrer à la maison.
9: La prochaine fois, à Dallas, et la fois d'après, à New York.
8: Comme lui, Romain et Stéphane comptent les matchs jusqu'à l'étoile.
10: Ouais, c'est le moment, là. Quart de finale, c'est le moment de confirmer. Et derrière, reste le match.
8: Comme si le Maroc n'était qu'une formalité.
11: On les a déjà eus il y a 4 ans. Hein. Le Maroc, je pense que ça va passer. Même s'ils ont évolué, ça passera. On a une équipe qui est plus forte qu'il y a 4 ans.
8: Difficile donc de trouver un supporter français inquiet à Boston.
12: Ça va au bout.
8: Et c'est peut-être ça qui est le plus inquiétant. Mais Cédric a son explication assez rationnelle.
12: Mais évidemment qu'il y a toujours un petit peu d'excès de confiance. Hein. Quand on fait 8000 km et qu'on arrive à cramer tous les PEL pour venir, il y a toujours un peu de confiance.
8: Surtout avec ces Bleus qui ont rassuré leurs supporters à tous les points de passage.
6: France-Maroc, 22h, les deux pays intimement liés. Ce sera la fête dans beaucoup de familles,
0: oui.
6: Peu importe le résultat. Quand sur le Tour de France cycliste, le peloton part à l'assaut des montagnes aujourd'hui, Pau-Gavarny. Ça aussi, c'est une fête pour les amateurs, jusqu'au col du Tourmalet, avec quelques degrés de moins. Sûrement apprécié des coureurs durement éprouvés par la canicule des derniers jours.
0: La canicule qui gagne le nord et l'est de la France.
6: Les trois quarts de la France sont en vigilance aujourd'hui. Jusqu'à 43 degrés dans l'Hérault hier, 37 à Nantes, 34 à Paris. C'est toujours aussi dur à vivre dans des appartements mal isolés. Une vieille dame de 93 ans est morte chez elle à Sceaux la semaine dernière dans les Hauts-de-Seine. Son histoire a beaucoup ému hier parce que Louisette Rivalin vivait sans volet depuis un an. Le bailleur social avait fait des travaux sans les réinstaller ensuite. Le récit de Pablo Pérez.
13: 6h du matin, Odile Centre retrouve son amie Louisette allongée sur le sol de son appartement au dernier étage. À l'intérieur du logement, le thermomètre affiche 34 degrés. Inconsciente, la vieille dame meurt quelques heures plus tard.
14: Donc c'est très très triste parce que j'avais fait les démarches. J'ai essayé de me battre jusqu'au bout, mais une institution comme les HLM, c'est difficile à bouger. Et c'est bien triste.
13: Malgré des demandes répétées pour que les volets soient réinstallés, seuls des stores avaient été posés par l'office HLM dans l'appartement de Louisette.
15: On s'est retrouvé à prévenir donc le bailleur.
13: Sylvain Lebas, président de l'association des locataires.
15: Le 16, il y a eu une réunion avec le nouveau directeur aujourd'hui de Sceaux Bollard & Habitat. On lui a dit, vous savez, Madame Rivalin, elle risque de décéder. Elle est très âgée, c'est vraiment dangereux.
13: Dans l'immeuble, les voisins ont peur qu'un nouveau drame arrive. C'est le cas de Yonel, 83 ans, rencontré sur le pas de sa porte.
16: Moi, j'en ai marre aussi. Hein. Voyez, en 10 minutes, je suis en âge. C'est dégueulasse, qu'est-ce qu'ils ont fait. Même pour nous, même moi, là je me dis, mais ils sont gonflés de nous laisser sans voler.
13: La mairie explique avoir suivi Louisette Rivalin durant toute la canicule, lui proposant même de se rendre dans les salles fraîches mises à disposition, ce qu'elle aurait refusé. Le directeur général de l'office HLM indique lui que des stores occultants seront placés à l'extérieur de tous les appartements une fois les travaux finis.
6: Reportage signé Pablo Pérez. En 8 jours, quelques 7800 hectares ont déjà brûlé. Le plus gros incendie à l'ouest de Perpignan. Les pompiers guettent toujours la moindre reprise. Mais la Drôme est aussi touchée du côté de Die. Le Cher, où le feu a touché un site d'armement classé Céveso. Les lieux sensibles de l'usine ont été protégés. La préfecture écarte tout risque pour la population. Et puis dans l'Indre, 1000 hectares sont partis en fumée. L'Europe a connu le mois de juin le plus chaud de son histoire, confirme l'Institut Copernicus ce matin, et le Haut Conseil pour le climat appelle à des mesures d'urgence. On y revient en détail dans le journal de 7h. La campagne pour la présidentielle après une nouvelle tournure hier avec la décision de Marine Le Pen de rester dans la course malgré sa condamnation confirmée en appel. Ses adversaires qui s'étaient préparés au plan B, Bardella, revoient donc leur stratégie. Mathieu Bonnour.
17: La disparition de Jordan Bardella de l'équation, c'est aussi l'effacement d'un programme libéral contraire à la vision de Marine Le Pen, message bien reçu par Bruno Retailleau.
18: Si vous voulez qu'on arrête ce cirque, qu'on taxe toujours plus ceux qui travaillent et qu'on subventionne ceux qui abusent du système, alors votez pour son programme économique de gauche.
17: Le camp du candidat des Républicains est rassuré. Ça aurait été plus compliqué de jouer la différence sur l'économie avec le patron du RN, commente un des stratèges de la droite. Pas besoin de se concentrer sur la condamnation. L'expérience de la campagne tumultueuse de François Fillon est là. Marine Le Pen va finir par passer plus de temps avec ses avocats qu'avec ses conseillers politiques, poursuit cet homme de l'ombre. Main propre, tête haute, disait le slogan du FN en 1993. On en est loin, tacle un proche d'Édouard Philippe. Mais pas question de renvoyer constamment au volet judiciaire. Le maire du Havre a donné le ton. Il faut aller sur le fond. Les divergences, jouer la carte de la responsabilité face au chaos. Gabriel Attal choisit un autre chemin, à son image, plus frontal. Il oppose la nouvelle génération et l'ancienne, ceux attachés à la probité et ceux empêtrés dans des affaires judiciaires. Partout dans le socle commun, on s'adapte à Marine Le Pen. Anticipation reste le maître mot. Un conseiller de la droite nous l'assure. On garde quand même un plan d'attaque Bardella.
6: Et à 7h50, Simon, le procureur général près de la Cour de cassation sera votre invité.
0: Oui, Cour de cassation vers qui tous les regards se tournent évidemment. Pourquoi cette date d'avril pour rendre cette décision, décision facile ou pas, sous cette pression énorme, on posera ces questions à Rémi Hetz.
6: La justice sévèrement pointée par la commission d'enquête parlementaire qui rend son rapport aujourd'hui sur le traitement judiciaire de l'inceste. 130 000 enfants victimes chaque année et en 2024, 2024, seulement 380 condamnations à Gatmabé.
19: Avec des chiffres accablants mis en avant par les députés, 41% de classements sans suite aujourd'hui pour les viols incestueux et moins de 2 parents sur 10 qui tentent de protéger l'enfant quand les violences sont révélées. C'est donc un climat familial, judiciaire, sociétal qui tout entier n'est pas à la hauteur. Ainsi, vu la loterie que constitue d'après la commission la procédure judiciaire actuelle, tombera-t-on sur le bon juge, le bon policier ? Le rapport recommande de relever le niveau d'exigence de formation de l'ensemble des experts, de couper aussi temporairement le lien avec le parent auteur d'inceste dès que l'enfant a parlé et d'engager une réflexion sur l'instauration d'un statut de parent protecteur. Enfin, face au tabou qui persiste, le rapport réclame de sortir du déni. Il demande à étendre dans la famille l'infraction d'inceste aux cousins et recommande de mettre en place des campagnes de prévention avec bandeaux d'avertissement lors de programmes télé.
6: À Gatmahué, en Turquie, Donald Trump a décidé de jouer l'unité avec ses alliés de l'OTAN, autorisant même l'Ukraine à fabriquer des patriotes indispensables pour intercepter les missiles balistiques russes. Il faut dire que les livraisons avaient baissé depuis le début de la guerre entre les États-Unis et l'Iran en février dernier et les hostilités ont repris depuis hier. Deuxième nuit de frappe américaine, 90 sites visés. On revient en France pour une bonne bouffée d'air. En altitude, les amateurs de bivouac sont de plus en plus nombreux et ce n'est pas sans faire de dégâts. Au parc national des Écrins, on pense même désormais à instaurer des quotas. Reportage au lac de Lovitel, signé Mathilde Imberti.
20: 19h pile face au lac, 1500 mètres d'altitude. Les tentes sont montées.
21: 19h du coup, parce que c'est l'heure qui est autorisée et demain on doit la démonter à 9h. Sinon c'est considéré comme du camping.
22: Alors nous on est de Dunkerque. On avait vu plusieurs vidéos donc, sur les réseaux, donc on s'est dit pourquoi pas.
21: Plus de 600 mètres de dénivelé, on a bien galéré. Petite baignade après dans le lac et franchement voir le paysage comme ça, c'est beau.
23: C'est la première fois que vous venez bivouaquer ou
20: La nature avec des règles. Les gardes moniteurs sont là pour les rappeler.
23: Voilà. Pas de chien, pas de feu forcément. Pas de musique non plus, pas de drone non plus, je sais pas si vous en avez. Ouais.
20: 150 procès-verbaux dressés en 2025. Pour un feu allumé, ça peut aller jusqu'à 135 euros. Les novices font grimper la fréquentation du lieu jusqu'à poser des soucis au directeur du parc national des Écrins, Samuel Sempé.
24: En 2021, sur les mêmes périodes, on avait deux fois moins de tentes qu'aujourd'hui. On commence à voir des emplacements qui sont récurrents ou des ronds jaunes dans des pelouses alpines. Puis l'aspect assainissement, notamment ils vont au refuge qui n'est pas dimensionné pour 200 tentes. Donc on a revu notre arrêté bivouac cette année pour s'offrir la possibilité de contingenter le bivouac et de le mettre sur réservation.
20: Des quotas seront peut-être en place dès l'an prochain, dit le parc des Écrins qui se dit encouragé par l'expérience de la calanque de Sugiton à Marseille. Il y a moins de monde et les systèmes naturels reprennent le dessus.
6: Et face à l'explosion de la fréquentation de la préfecture de Haute-Savoie, elle aussi interdit le bivouac dans la réserve des Contamines Montjoie entre le mois de juin et le mois de septembre.
0: Merci Hélène Philly. Dans quelques minutes, nous allons jeter un œil aux journaux du jour, juste après le feuilleton de France Inter, une semaine dans leur vie.
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0: 6h40.
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0: Et voici la suite et la fin du feuilleton de la semaine, une semaine dans leur vie. Nous sommes avec l'écrivain François Beaune, vous le savez, qui collecte des histoires vraies pour nourrir ses créations littéraires, toujours dans le village de Mauriac, mais avant le Cantal, à Mauriac donc, il y avait eu la Vendée. Et pour ce dernier épisode, on ouvre justement le livre né de cette précédente aventure vendéenne.
31: Ah oui, donc Juliette, c'était vachement bien ça. Juliette, elle nous raconte comment elle s'est intégrée au monde paysan en apprenant à conduire le tracteur.
32: Bah, du coup, je m'appelle Juliette, j'habite dans le Cantal, vers le Volmier. Et un midi, j'étais en stage.
31: une jolie petite histoire de Juliette, 16 ans, qui a fait le geste de nous raconter une histoire. Ça, c'est déjà très sympa. Elle faisait les foins et elle a appris à... Elle s'est bien rendu compte que les foins, c'était beaucoup plus cool de conduire le tracteur. Et donc, elle s'est mise à apprendre, alors que ça ne se faisait pas pour une femme à l'époque. Elle avait 15 ans, elle a appris à conduire le tracteur. Et elle était très fière de conduire tous les gamins du village pour aller danser au bal du 15 août. Et donc, elle prenait le tracteur et sur la charrette, il y avait tout le monde. Voilà, je note ça parce que c'est, il me semble, une histoire qui est assez chouette. On voit bien l'été de mes 15 ans sur une ferme aux environs de Mauriac, quoi, à quelques kilomètres.
32: Quand j'avais à peu près 28 ans.
31: Et voilà la magnifique histoire d'Aurore, qui était trop belle. Il faudrait presque la réenregistrer, Aurore. Déjà, c'est le récit de toute sa vie, déjà. On commence à 28 ans, mais elle nous fait des flashbacks sur comment elle a eu plein de mecs. Mmh. En fait, elle est tout le temps attirée par les beaux mecs, machin. Tu vois, elle dit Miguel, mais elle le décrit pas, par exemple. Il y a plein de détails, en fait, qu'elle pourrait nous dire, qu'elle dit pas pour l'instant. Et là, étant donné qu'on a vraiment une belle histoire, je trouve bien... qui raconte vraiment un choix de vie pas évident, quoi, tu vois. Donc, Aurore, j'aurais tendance à me dire, il faut que je retourne la voir, quoi. Parce que là, si je fais une demi-heure en tête-à-tête, on va avoir une putain d'histoire, quoi.
1: Et avant de venir là, j'étais à Bordeaux. Voilà.
31: Ouais, typiquement, Jean-François, ça va être compliqué, je trouve. Il n'y a pas d'histoire, quoi. Moi, je le mettrai pas, parce que là, pour l'instant, on n'a pas d'histoire vraie, quoi.
32: Donc je sortais de chez moi, j'habite à Chambre, perché sur la
31: plage, voilà, Myriam,
32: avec une belle vue sur les monts, tout va bien. Et j'allais avec mon compost et je faisais ma fière.
31: Qui présente sur un plateau.
32: Je faisais ma fière. Et ben le Milan, je faisais sur le perron de chez moi.
31: Son compost pour
32: et
31: les Milan.
32: Il sur mon plateau. Il était pas content, je le retire, il a failli me crever les yeux, je plaisante pas, sale bête.
31: Je sais pas à quoi ça va servir, si tu veux, pour l'instant. Mais cette image, elle est précieuse. Franchement, elle est super belle. En tout cas, moi, je me conserve pour moi et pour l'écriture future de quelque chose sur le Cantal, cette femme en train de se promener avec son compost sur un plateau comme si elle allait servir 3 demi, quoi. Je trouve que c'est... Et puis le Milan qui pique dessus. Mais pour l'instant, je crée une matière, je ne sais pas quelle forme ça aura, mais j'aurai une matière riche comme ça, quoi. C'est comme si je faisais une terre avec tous ces ingrédients, quoi. Voilà. Avant de faire la sculpture, quoi.
0: Une semaine dans leur vie, réalisée par Adrien Serrière. 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Il est 7h moins le quart et on monte à bord de l'Orient Express. Avant de retrouver Charles Pépin et l'humour d'Inter avec Corinne Abibislaï et Arrête Mehdi.

0: Orient Express, Corinne, Habibi Slahi, Arrête Mehdi dans la playlist de France Inter. La revue de presse.
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0: Bonjour Ilan Amor Youssef.
2: Bonjour.
0: Mbappé, Boadi, Boadi, Mbappé, les deux stars de la France et du Maroc à la une des journaux, quart de finale de la Coupe du Monde ce soir.
2: Oui, c'est la une du Parisien qui parle de choc royal entre les Bleus de Didier Deschamps et les Lions de l'Atlas. Un grand match entre amis, affirme le Parisien, qui revient un peu en détail sur le jeune prodige lillois, le binational Ayoub Boadi, qui a choisi le Maroc comme nationalité sportive. Il faut dire qu'il n'a pas été appelé par Didier Deschamps. L'équipe aussi met en une photo de Mbappé et de Boadi. Peu d'aubes donnent autant envie de se lever que celle d'un quart de finale de la Coupe du Monde avec l'équipe de France, se réjouit l'envoyé spécial de l'équipe, Vincent

0: Pen à l'élection présidentielle. Grande photo de bain de foule prise hier lors d'un déplacement dans la Sarthe. Elle devant et lui derrière. Je parle bien entendu de Marine Le Pen et de Jordan Bardella. Bardella à l'arrière-clan, affirme Libération, qui voit le trentenaire rétrogradé. Le Parisien s'attarde plutôt sur l'entrée en campagne chahutée de Marine Le Pen, car elle a dû écourter son déplacement en raison d'un concert de casseroles de manifestants.
1: Le reportage que vous retenez aussi ce matin dans la presse, reportage saisissant publié dans Le Monde sur la répression qui s'abat sur les homosexuels au Sénégal.
0: Et si vous n'avez qu'un seul reportage à lire dans la presse ce matin, eh bien c'est celui-ci, sans hésiter. À Dakar, l'envoyé spécial du Monde a rencontré Latir. Depuis que la loi a été durcie en mars dernier, le jeune homme vit dans la peur. Désormais, pour des actes dits contre nature, on risque entre 5 et 10 ans de prison. En journée, raconte-t-il, j'ai constamment des céphalées et des palpitations. La nuit, je dors peu, j'ai perdu 5 kilos. Quand je rentre du travail, avant de monter chez moi, je vérifie qu'une voiture de gendarme n'est pas postée devant. Fils dévoué et travailleur, Latir vit chez ses parents qui ignorent, selon lui, son homosexualité grâce à une double vie parfaitement étanche. Il y a celle officielle qui se déroule entre la famille, le travail et la mosquée et l'autre clandestine vécue dans le Dakar by Night et les appartements meublés de la capitale. Mais ça, c'était avant que la loi ne change, car désormais, Latir ne sort quasiment plus de chez lui. Longtemps, il a lutté contre son homosexualité en puisant dans sa foi, car il est musulman pratiquant. Tous les jours, dit-il, je demande à Dieu de me mettre sur le droit chemin, mais parfois, je souffre tellement que quand je sors pour rencontrer un homme, je prie pour qu'une voiture m'écrase et que j'en finisse. Quelques jours après avoir livré son témoignage, Latir a été arrêté. Il risque jusqu'à 10 ans de prison. Alors, je me permets, Simon, pour terminer, de recommander sur ce sujet la lecture du premier roman de Mohamed Bougarsar, juste avant, celui qu'il a écrit juste avant d'avoir le prix Goncourt. Il a été publié donc juste avant et il s'appelle « De purs hommes ». Il est en poche, donc il n'est pas cher. Vous n'avez pas d'excuses.
1: Vous faites bien de le recommander. Merci beaucoup. Ilana Mor-Youssef, on va parler philosophie comme tous les matins à 9h10. Tout à l'heure, on va vous retrouver avec votre invité Charles Pépin, sous le soleil de Platon. Bonjour.
2: Bonjour Simon, ça va ?
1: Ça va et vous ?
2: Pas mal. Mais
1: ce matin, vous recevez Didier Héribon, philosophe et sociologue, pour parler de quoi ?
2: Eh bien, on va parler d'un autre philosophe qui a révolutionné notre conception même du savoir et qui est né il y a 100 ans. On pensait ce savoir objectif, neutre. Lui a montré de manière éblouissante comment ce savoir était traversé d'enjeux de pouvoir, de contrôle social. On pensait la connaissance, vous pouvez chercher qui c'est pendant ce temps, progressant linéairement avec le temps, avec les siècles. Il nous a montré que la chose était plus chaotique, erratique, que nous n'étions pas à l'abri dans l'histoire de retour en arrière. On pensait, surtout si l'on était idéaliste, les savoirs et les idées capables de s'arracher à leurs conditions historiques d'émergence. Lui, ce philosophe, né il y a 100 ans, nous plonge la tête dans les conditions de possibilité des savoirs, en nous montrant que tout savoir est historiquement constitué et en nous montrant que nos idées et nos visions du monde plongent leurs racines dans un contexte, dans une histoire, et c'est pourquoi, dans un grand geste nietzschéen, il a proposé de faire une archéologie du savoir. Évidemment, tout ça est un peu problématique sous le soleil de Platon, puisque, comme vous le savez, pour Platon, les idées brillent de leur éclat éternel là-haut, dans le ciel des idées. Et bien, grâce à ce philosophe, c'est notre regard sur le savoir qui a changé, mais aussi sur le pouvoir, la prison, la sexualité, les plaisirs, le souci de soi, et peut-être même sur ce qu'est un philosophe. Eh bien, vous l'avez sûrement reconnu, l'auteur de La volonté de savoir, l'auteur des mots et des choses, Michel Foucault, aurait eu 100 ans cette année, et les questions qu'il pose sont plus que jamais d'actualité. Qu'est-ce que l'homme ? Comment l'homme sait-il ce qu'il sait ? Qu'est-ce qu'une pensée critique ? Et Didier Héribon, le grand sociologue et philosophe, va venir tout à l'heure nous parler de Michel Foucault, dont il a fait l'immense biographie de référence.
1: Après les infos de 9h. Donc.
2: Exactement.
1: Sous le soleil de Platon, à tout à l'heure Charles.
2: À tout à l'heure.
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1: Le journal de 7h dans 5 minutes, juste après l'humour d'Inter, Camille Lavabre.
4: Alors que la Fashion Week s'est récemment achevée à Paris, nous avons pu constater que le métier de mannequin s'était largement démocratisé ces dernières années. Une tendance qui inquiète Svetlana Piktavodka, ex-mannequin et auteur des livres Obésité morbide, récits croisés de femmes faisant un 38. Ou encore le mouvement Body Positive, enquête au cœur d'un nouveau djihadisme. Svetlana, bonjour.
3: Bonsoir.
4: Alors.

0: Comme je le disais, cette tendance...
1: Vous avez changé quelque chose dans votre look depuis la dernière fois?
0: Non.
1: Dommage.
0: Très bien. Donc, afin de lutter contre une trop grande démocratisation de la profession, vous avez décidé d'ouvrir la première école de mannequins professionnels au monde. Comment vous est venue cette idée?
1: Oui.
0: Vous pouvez développer?
1: Aujourd'hui, mannequin, il veut rien dire. Tout le monde, il fait mannequin sur les réseaux sociaux. C'est n'importe quoi. Maintenant, il y a plus de mannequins sur Instagram que de humoristes sur France Inter.
0: Ah oui, vous trouvez?
1: Oui. Aujourd'hui, n'importe qui, il peut faire mannequin, même s'il n'a pas les compétences. C'est comme naturopathe ou premier ministre.
0: Et donc, que proposez-vous dans votre école?
1: Je fais une formation pour les gens qui veulent vraiment devenir mannequin professionnel.
0: Oui. Alors, quel genre de cours, par exemple, vous proposez?
1: D'abord, il y a le cours de nutrition pour expliquer les aliments qu'il faut éviter.
0: Ah oui? Et alors, qu'est-ce qu'il faut éviter, par exemple?
1: Les aliments, je viens de dire.
0: Très bien. Quels autres cours proposez-vous?
1: Avec tout le voyage qu'il faut faire, il y a aussi cours de langue étrangère. On apprend juste les petites phrases basiques, comme « bonjour »,« au revoir », »,« merci », »,« sans sucre
0: ». D'accord, oui.
1: Ah, il y a aussi les cours de mathématiques.
0: Ah d'accord, oui, quoi donc?
1: Oui, avec problème adapté. Pour exemple, Natalia a 17 ans et se nourrit de 3 apéritifs cubes tous les 2 semaines. Quelle est la probabilité qu'elle soit un jour majeure?
0: Je vois. Et alors, qu'en est-il des défilés? Vous apprenez aux élèves à marcher comme des mannequins, j'imagine.
1: Oui, ça c'est très simple. Pour défiler, il faut regarder tout droit en pensant le rien. Vide total dans la tête. Il faut vraiment qu'il n'y ait plus rien du tout dans le regard. Voilà, comme ça, Emma, c'est très bien.
0: Vous avez des critères de sélection pour les candidats?
1: Non, pas critères.
0: Aucun critère de taille ou de poids?
1: Non, tout le monde, il est bienvenu.
0: Donc, par exemple, moi, je pourrais m'inscrire? Excusez-moi, j'ai pas entendu votre réponse, Tatiana. Est-ce que je pourrais venir? Oui, vous pourrez venir dans votre école?
1: Ah, dans... oui, j'ai une école, oui.
0: Oui, d'accord, ok. Bon, il y a des critères d'âge?
1: Non.
0: Et la formation dure combien de temps?
1: 1 semaine.
0: Ah, c'est tout?
1: Oui, car on ne peut pas faire plus pour le stage du 3e.
0: Eh bien, ça donne envie. Alors, à bientôt, Svetlana.
1: De rien.
2: Camilla Vabre dans la bande originale. La météo à suivre.
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2: Et l'épisode caniculaire se poursuit, Céline Dacosta.
7: Oui, et s'intensifie même sur une grande partie du pays. 72 départements sont en vigilance orange canicule, avec des températures qui seront comprises entre 30 et 40 degrés cet après-midi. C'est entre le Languedoc-Roussillon vers le nord de l'Aquitaine qu'on aura les valeurs les plus élevées, puisqu'on y frôlera les 40 degrés. Il fera encore 35 degrés à Paris. Et puis le point sur les vigilances complètes, avec 54 départements vigilance orange pour le risque d'incendie sur quasiment toute la France. On a également 5 départements en rouge sur le pourtour méditerranéen. Ce rouge devrait disparaître demain, mais ça restera orange, donc le risque d'incendie sera toujours très élevé.
2: Merci Céline. C'est 7h sur France Inter. Bienvenue à vous si vous nous rejoignez. Et c'est le journal d'Anaïs Feugat. Bonjour Anaïs.
7: Bonjour Simon, bonjour à tous.
2: À la une ce matin, donc le mois de juin 2026, on parle encore des chaleurs, le mois de juin le plus chaud de l'histoire de l'Europe.
7: Et le deuxième plus chaud de l'histoire au niveau mondial. La France pourrait connaître 5 fois plus de canicules d'ici 25 ans. Il faut se décarboner rapidement, dit ce matin le Haut Conseil pour le climat dans son rapport annuel. Une nouvelle série de frappes américaines sur l'Iran. Cette nuit, des répliques iraniennes et des questions sur le protocole d'accord. Nous sommes à Washington dans quelques instants. Nous serons aussi au camping dans le bassin d'Arcachon où François Ruffin, candidat à la présidentielle, lance sa campagne d'été. Et puis à Boston, bien sûr, France-Maroc ce soir, premier gros test des Bleus dans ce mondial.
2: Et les invités de la matinale à 7h45, on parlera de la décision qui pourrait faire basculer la campagne présidentielle, celle de la Cour de cassation sur le pourvoi de Marine Le Pen. Le procureur général près la Cour de cassation, Rémi Yates, sera avec nous. Et à 8h20, dans le grand entretien, à quoi ressemble vraiment la vie quotidienne des Iraniens. Un grand reporter de Radio France revient de Téhéran, le premier grand reporter de Radio France à pouvoir s'y rendre depuis des mois. Jean-Sébastien Soldaini sera avec nous, avec une experte de l'Iran également, Azadeh Kian.
7: 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Il faut maintenant changer d'échelle face à la hausse des températures. En pleine vague de chaleur, le Haut Conseil pour le climat rend son rapport annuel ce matin et il appelle à un sursaut, à des mesures radicales, à la transformation profonde de certains secteurs pour sortir la France des énergies fossiles, car elle n'est pas prête, dit-il, pour les conséquences tragiques du changement climatique. Plus 1,7 degré en France par rapport à la fin du 19e siècle et même 2,9 degrés de plus en été, c'est considérable. Les scientifique mandaté par le gouvernement pour le conseiller dans sa politique climatique lui demande donc d'accélérer car la gestion de crise à court terme ne peut plus suffire, Célia Kiré.
8: D'ici 2050, la France pourrait connaître 5 fois plus de jours de chaleur qu'aujourd'hui et même 10 fois plus en 2100. Le président du Haut Conseil pour le climat, Jean-François Soussana, appelle à des mesures d'urgence.
9: Avoir 10 fois plus de canicules, c'est à peu près intolérable. Il faut engager la décarbonation, il faut que nous allions au niveau mondial vers la neutralité carbone. Même si tous les pays ne jouent pas le jeu de la même manière, l'Europe a intérêt à se décarboner parce que ça fera baisser la température de quelques dixièmes de degrés. Et ce sera essentiel pour le bien-être et pour l'économie, puisque le coût de l'inaction climatique est bien supérieur au coût de la transition qui n'est que 1 à 2 points de PIB.
8: Et l'adaptation suppose des transformations profondes, de l'agriculture notamment. La climatologue Valérie Masson-Delmotte fait partie du Haut Conseil pour le climat.
10: On est à nouveau dans une situation de sécheresse exceptionnelle pour l'humidité des sols. Et donc la question qui se pose, c'est mieux anticiper la gestion intégrée de l'eau, pas uniquement avec le stockage d'eau pour maintenir les mêmes pratiques, mais en anticipant aussi une sobriété des usages de l'eau. C'est un exemple parmi d'autres.
8: Or, la loi d'urgence agricole en discussion en ce moment ne va pas dans le bon sens pour le Haut Conseil pour le climat. Les scientifiques mettent en garde le gouvernement contre toute mesure qui ne permettrait pas de protéger la population face aux risques climatiques.
7: Et dans le détail, le Haut Conseil pour le climat demande au gouvernement sans attendre d'équiper les écoles d'espaces frais avec climatisation fixe, de permettre un accès à tous à des lieux de baignade sécurisés. Il pousse aussi pour le leasing social qui permet de développer le parc de voitures électriques. Rapport annuel qui paraît alors que selon Copernicus, ce mois de juin a été le plus chaud jamais enregistré en Europe occidentale. Chaleur et sécheresse généralisées qui favorisent les feux de forêt. Hier, c'est l'Indre et le Cher qui ont été touchés, des zones peu habituées à ces incendies. Un feu de forêt s'est propagé jusqu'aux portes d'un site Céveso près de Bourges. Les habitants confinés plusieurs heures avant que le risque ne soit écarté en début de soirée. Dans les Pyrénées-Orientales, certaines communes restent toujours interdites d'accès, comme Vinça, déserté depuis dimanche soir. Drôle de début de mandat pour son maire Raymond Ruiz, qu'a suivi Jules Hausse.
11: Ils sont attendus au niveau du barrage de gendarmes à l'entrée de sa commune. Raymond Ruiz et deux élus viennent chercher un habitant de Vinça pour l'escorter jusqu'à chez lui. Il doit récupérer des ordonnances laissées sur place lors de l'évacuation.
12: Les gens appellent la commune, je viens personnellement les chercher. Je les accompagne avec mon véhicule chez eux. Ils prennent les médicaments et je les ramène au point de contrôle.
11: On les suit sur la route qui mène vers une ville fantôme.
12: Ça me fait penser un peu au Covid, où vous vous promenez dans les rues du village et vous ne voyez personne.
11: Les rues sont vides, mais dans quelques rares immeubles, des habitants sont restés.
12: J'irai voir Madame Roussette, qui ne donne plus de nouvelles. Tu y vas ?
13: Je vais y aller.
12: Bon, il faut... Elle ne répond plus au téléphone, si vous pouvez y aller.
14: Elle est restée chez elle,
13: oui. Elle n'a pas voulu partir.
11: Et puis, il y a ces surprises quotidiennes à gérer en urgence.
15: La gendarmerie dit
12: On a des jeunes qui se baignent au lac et on a l'hélico qui est en train d'écoper au lac. Tu m'envoies quelqu'un ?
14: Depuis le début de l'évacuation, des habitants l'appellent tous les jours pour lui dire qu'ils veulent rentrer chez eux. Raymond Ruiz leur répond « Patience » avec le bruit des avions en fond sonore. Du haut de sa commune, il voit toujours les fumées sortir du massif.
7: Un reportage Julose dans les Pyrénées-Orientales. La Confédération paysanne demande des moyens pour sauver les fermes et prévenir les feux. Les incendies ne sont pas considérés comme une calamité agricole et ne donnent donc pas droit à une indemnisation. Et puis, conséquence aussi de ces incendies, la Drôme en vigilance rouge pour la pollution atmosphérique à cause des particules, des fumées, des incendies.
2: En Iran, une nouvelle série de frappes américaines.
7: Des dizaines de cibles militaires touchées selon l'armée américaine pour empêcher, dit-elle, Téhéran de s'en prendre au transport maritime commercial dans le détroit d'Ormuz. L'Iran annonce ce matin 3 morts dans ces frappes. Le cessez-le-feu est rompu, a dit hier Donald Trump au sommet de l'OTAN. Bonjour Olivier Poujade.
15: Bonjour Anaïs, bonjour à tous.
7: À tel point que tout le monde se demande si le protocole d'accord du 17 juin est toujours valable.
15: Alors c'est la question que se posent les médias américains ici. Hein. Cette deuxième nuit consécutive de frappes aériennes signifie-t-elle un retour à une guerre au long cours ? Plus de 80 cibles ont été visées cette nuit. Certains experts militaires évoquent une riposte 8 à 10 fois plus intense que celle d'hier en mettant en avant la thèse d'une pression militaire pour accélérer les négociations. Mais c'est une thèse risquée. C'est depuis Ankara, dans les couloirs du sommet de l'OTAN, que Donald Trump a autorisé cette deuxième vague de frappe avant de se présenter en conférence de presse. Le président américain s'est montré clair sur un point, un seul, la justification des frappes. Hein. Elles interviennent en représailles aux attaques contre 3 pétroliers avant-hier qui franchissaient le détroit d'Ormuz. Attaque attribuée à l'Iran, mais démentie par les Iraniens. Pour le reste, Donald Trump s'est montré à la fois évasif et menaçant, affirmant dans un premier temps que l'action militaire se terminerait très vite, pour ensuite prévenir des ripostes bien pires si les Iraniens recommençaient. Et c'est précisément la voie qu'a choisi d'emprunter Téhéran.
7: Merci Olivier Poujade depuis Atlanta pour France Inter. L'Iran qui va inhumer aujourd'hui l'ayatollah Khamenei après 6 jours de funérailles à travers le pays. Il sera enterré à Mashhad, sa ville natale. Il avait été assassiné dans une frappe américaine au début de la guerre. On y revient à 8h20 avec notre reporter qui avait pu se rendre sur place et puis dans le conflit annexe, celui du Liban. Amnesty International appelle à enquêter sur 3 frappes israéliennes sur le sud du Liban au mois de mars. Des bombardements susceptibles de constituer des crimes de guerre. En une semaine seulement, l'ONG a relevé que des familles entières ont été anéanties, dont une douzaine d'enfants au mépris de la vie des civils.
2: Il est 7h07, le gouvernement présente son projet de loi contre le racisme et l'antisémitisme.
7: Un texte entièrement réécrit après le retrait de la très contestée proposition de loi de la députée macroniste Caroline Yadan. Aurore Berger le présentera tout à l'heure en Conseil des ministres. Il devrait comporter une mesure d'inéligibilité en cas d'infraction antisémite ou raciste. L'inéligibilité balayée par Marine Le Pen qui s'est lancée hier dans sa campagne. Autre campagne, autre ambiance, celle de François Ruffin en sandales au pied de la dune du Pila. Pendant plusieurs semaines, il va sillonner la France à la rencontre des vacanciers avec sa caravane de l'été pour mettre au cœur du débat Claire Flochel le droit aux vacances, mais aussi la probité en politique.
16: François Ruffin troque le meeting pour le terrain de pétanque. En bras de chemise et basket, le candidat à la présidentielle se mêle aux vacanciers.
17: Vous le connaissez ?
18: Non, il est quand même connu.
19: Là, je mise sur 2037 ou 2042. Vous
16: avez... Pour les plus jeunes, le député passe incognito, mais il retrouve aussi des soutiens de la première heure.
17: On est venu pour...
19: Ah bah c'est sympa, c'est sympa.
17: De Bordeaux.
16: La dune du Pila, en toile de fond, François Ruffin déambule dans les allées du camping des Flots Bleus, rendu célèbre par le film avec Franck Dubosc.
19: Comme c'est les 20 ans du film, on s'est dit, bon bah voilà, on va aller faire un échange autour de la défense d'un loisir populaire, avec le projet que les Flots Bleus, ça soit pour tout le monde. Parce qu'aujourd'hui, c'est 40% des Français qui partiront pas.
16: Son discours parle à ce couple venu de l'Isère pour quelques jours de vacances.
20: Moi j'estime qu'on gagne bien notre vie avec ma femme, mais on a toujours pris qu'une semaine.
19: Pour des raisons de budget ou parce qu'au bout d'une semaine vous en avez marre ?
20: Pour des questions de budget, on trouve que les prix deviennent exorbitants.
16: Mais impossible d'échapper à l'actualité, François Ruffin est aussi interrogé sur la candidature de Marine Le Pen.
21: Non, mais c'est incroyable de se dire qu'il y a quelqu'un qui a été condamné, qui risque d'être président de la République. C'est complètement fou.
19: Oui, il y a un seuil d'un d'indécence qui a été franchi.
16: L'occasion pour lui de rappeler qu'à ses yeux, il est le seul candidat à faire de la probité un thème central de cette campagne.
7: En politique encore, le projet de loi sur la justice criminelle de Gérald Darmanin, adopté hier soir à l'Assemblée, ce devrait être définitif aujourd'hui au Sénat. La mesure phare du plaidé coupable pour désengorger les tribunaux, mais très clivante, a été retirée du texte. Gérald Darmanin, pressé par la contrôleuse des prisons de s'expliquer sur les conditions de détention au sein de la prison de haute sécurité de Condé-sur-Sarthe. Selon son enquête, des violences systémiques sont commises sur les détenus par les membres du personnel, brimades, abus de pouvoir. Ça doit cesser immédiatement, dit la contrôleuse des prisons, précision dans le journal de 7h30. La police déploie de gros moyens ce soir pour le quart de finale du Mondial France-Maroc par crainte de débordement. La rencontre débute à 22h. Un adversaire coriace pour les Bleus qu'ils avaient battu en demi-finale au Qatar. Sauf que depuis, le Maroc a encore fait des progrès et que les Français n'ont pas vraiment réussi à percer la défense paraguayenne en huitième de finale. Xavier Monferrand, voilà donc un premier gros test dans la compétition.
0: C'est un homme de peu de mots, Jean-Philippe Mateta, mais l'attaquant des Bleus n'a pas besoin de s'étaler. Il a bien compris que le Maroc a grandi depuis la dernière Coupe du Monde au Qatar.
17: Je pense que l'équipe du Maroc de maintenant, elle est vachement meilleure. Ils sont vraiment en progression. C'est les sixièmes mondiaux. Et ce qu'ils font en ce moment, c'est très fort.
0: Très fort. 10 buts en 5 matchs dans ce mondial pour les Marocains que les Bleus croisent souvent tout au long de l'année. Voilà aussi pourquoi le défenseur tricolore Dayo Upamecano se méfie.
22: Ils jouent pratiquement tous dans des gros clubs. On les connaît. Maintenant, on va bien les analyser. C'est une équipe qu'on respecte. Mais on veut gagner ce match pour continuer dans cette compétition-là.
0: Après la Suède et le Paraguay, le niveau va s'élever face au Maroc, finaliste de la dernière Coupe d'Afrique des Nations. Mais jusque-là, ce n'était pas non plus les vacances pour le sélectionneur des Bleus, Didier Deschamps.
23: On a eu des adversaires difficiles. C'est pas parce qu'après, de par ce qu'on a fait le résultat, oui, bah, c'était un match facile. On a pu se rendre certains matchs faciles, mais on a eu de l'opposition élevée aussi. Maintenant, vous n'êtes pas en quart de finale de Coupe du Monde comme ça. Plus on gravit la montagne, il y a forcément la qualité qui augmente.
0: Et si ça peut rassurer les Bleus et leurs supporters, la France n'a jamais perdu contre le Maroc en match officiel.
7: Eh ben voilà, on verra ça ce soir. Match à 22h à Foxborough près de Boston. Et puis avant cela, la première étape de montagne sur le Tour de France qui part à l'assaut des Pyrénées avec cet enchaînement mythique des cols d'Aspin et du Tourmalet sous les yeux d'Emmanuel Macron. La grande boucle arrivera pour la première fois de son histoire à Gavarnie. Thorsten Train, toujours en jaune.
2: Et on fait aussi, merci Anaïs Fega, le Tour de France des festivals cet été sur France Inter. Ce matin, dans un cadre exceptionnel, celui du Théâtre Antique de Lyon, pour les Nuits de Fourvière, un rendez-vous assez singulier entre musique, théâtre, danse et cirque, qui fête cette année ses 80 ans, avec Massive Attack, Paul Pouvan et sa Paradis, et avec aussi cette semaine un événement qui fait la part belle à la chanson française et à la poésie, Mathieu Culeron.
24: Adossé à la colline, le Théâtre Antique de Lyon devient chaque année le lieu de rendez-vous des Nuits de Fourvière. Et juste à côté, dans l'Odéon consacré depuis les Romains à la poésie et à la musique, c'est Clara Isé qui s'est vue donner une carte blanche. L'idée, rendre hommage à ses poétesses favorites, entourées de musiciens, le temps d'une nuit.
25: Partout des buées, partout lourdes, éclairs, blessures et partout...
26: J'ai toujours mis la poésie du côté de la musique, presque plus que du côté de la littérature, dans ce sens où il y a cette espèce de langue qui essaye de redonner du poids aux mots, de leur redonner une forme de sacralité. J'écris des poèmes depuis que je suis enfant. Je savais même pas à l'époque que ça s'appelait poésie, quoi, tu vois. Et donc je pense que j'ai toujours eu un rapport à la langue depuis gamine, qui est un rapport d'une langue sauvetage, quoi. C'est-à-dire un peu comme la musique, enfin, c'est-à-dire un espace qui est un espace intouchable, quoi. Quand les Nuits de Fourvière m'ont contacté pour me proposer cette soirée et qui m'ont dit que ça se passait à l'Odéon, j'étais tellement heureuse. C'est une pépite, cet endroit.
24: Avec un festival qui s'étend sur plusieurs semaines, les Nuits de Fourvière sont un véritable marathon, comme le confirme Vincent Anglade, co-directeur de l'événement.
27: En deux mois, ça nous permet de développer toute la diversité des formes et des cultures qui font la richesse de cet événement, de la danse, du théâtre, de la musique, du cirque, sous toutes ses formes. Et il faut bien deux mois pour ça.
28: Lève-toi, c'est décidé, laisse-moi te remplacer, je reprends.
24: Véritable temps fort en juillet des Nuits de Fourvière, la chanteuse Camille est venue illuminer le Théâtre Antique accompagnée par l'Orchestre National de Lyon, dirigé par Dylan Corlet. Camille qui a revisité son répertoire en faisant un clin d'œil à son nouveau triple album qui sortira en septembre prochain.
29: C'est un album fait de trois albums qui peuvent s'écouter vraiment chacun à des moments différents. Ils correspondent à des moments différents de maman, en fait. Ça raconte ma façon de vivre ma maternité en chanson, voilà, naissance, enfance, adolescence. J'adore ce lieu. Ouais, j'ai joué régulièrement et J'aime beaucoup les salles, enfin en l'occurrence on est en extérieur mais en gradin, parce que ça veut dire que tout le monde a un point de vue différent et que tout le monde voit. Et puis sur scène tu vois tout le public.
24: Avec plus de 110 représentations, toutes disciplines confondues, les Nuits de Fourvière demeurent l'événement le plus complet de l'été.
2: Les Nuits de Fourvière à Lyon, où Agnès Obel ce soir sera accompagnée par le quatuor Debussy. Toujours dans ce fameux et magnifique théâtre antique, les Nuits de Fourvière, c'est jusqu'au 25 juillet. Merci Mathieu Culeron. Et c'était un 9 juillet, il y a 20 ans.
1: Oh Zinedine, pas ça.
3: Pas du tout avec
1: pas ça,
3: rigueur.
1: Zinedine. Non. Oh non, pas ça. Pas aujourd'hui, pas maintenant, pas après tout ce que tu as fait.
2: Je ne veux pas vous reparler du coup de boule de Zidane ce matin en 80 secondes, mais bien de celui qui a si bien su trouver les mots. C'est difficile de trouver les mots quand on fait du direct, surtout devant 25 millions de téléspectateurs. Thierry Gilardi, lui, n'avait pas son pareil pour retranscrire nos émotions. On y a repensé il y a quelques jours encore, avant ce huitième de finale France-Paraguay qui nous rappelait celui de 98.
1: Oui, c'est fini ! Plus de Laurent Blanc ! La France est qualifiée pour les quarts de finale de la Coupe du Monde ! La lumière est venue de Laurent Blanc !
2: Ah, Gilardi, éternelle nostalgie de l'amateur de foot, en tout cas de celui qui a eu la chance de connaître sa voix éraillée à la cigarette, sa passion et son sens de la formule. Alors pensez à sa famille, évidemment, ce matin, Alex, qui a travaillé longtemps avec nous, ici à la matinale d'Inter, à ses amis, Nathalie Yanetta, qui est à mes côtés ce matin. Et on leur dit qu'on ne l'oubliera jamais. Comme je n'oublierai pas, si vous me permettez de finir par ce mot encore plus personnel, ce qu'un autre journaliste sportif, journaliste tout court, a fait pour moi. Il s'appelait Nicolas Carnec. Il était une figure de West France et il y a quelques semaines, lui aussi, est mort brutalement. C'était un gars formidable. Et sans lui, je ne serais pas là aujourd'hui.
4: Merci Simon, toujours se souvenir de ceux qui nous ont donné notre chance.
2: Toujours. Nathalie Yanetta, on va vous retrouver dans quelques minutes pour votre édito foot. C'est quoi le but ?
4: Ouais.
2: Rebecca Manzoni sera là aussi pour l'hymne queer du jour. Et dans un instant, on partira dans les coulisses de l'Académie des sciences, dans le grand reportage de France Inter.
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2: 7h18.
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2: Grand reportage de France Inter, donc ce matin, sur une institution scientifique méconnue mais fascinante. C'est la Commission des plis cachetés de l'Académie des sciences. Ça dure depuis 1735. Des chercheurs, des inventeurs envoient des lettres confidentielles à l'Académie. Elles sont protégées par un cachet de cire et elles sont ouvertes seulement 100 ans après leur réception. C'est une sorte de capsule temporelle qui est censée protéger les travaux des savants. Quelques fois par an, les experts de l'Académie se réunissent pour ouvrir et évaluer l'intérêt scientifique de ces plis cachetés. Et Damien Mestre, avec son micro de France Inter, s'est invité à la dernière réunion.
11: Ils sont une dizaine de scientifiques à s'installer autour de la table sous le portrait de Lavoisier, le père de la chimie, guillotiné durant la Révolution. Une sorte de petit conseil de classe composé d'éminents physiciens, de paléontologues. Ils épluchent les sujets du jour.
13: Alors ça, c'est sur la germination du blé. Germination du blé, est-ce que ça intéresse quelqu'un ? Note sur les principes d'un appareil nouveau de navigation aérienne. De quelques considérations sur les principes de la thermodynamique. Ah, ça c'est super. Un appareil pour éviter l'éblouissement causé par les phares d'automobile. mobile lors des croisements.
11: Les lettres sont disposées sur la table devant le professeur de médecine Edgardo Carosella.
3: C'est très humain et très vivant.
11: Il y a ces vieilles enveloppes soigneusement tamponnées à la cire rouge, des écritures délicates à la plume. C'est l'archiviste Marc Keffer qui est chargé d'ouvrir ce courrier centenaire.
13: Alors là, ce sont des plis cachetés de l'année 1925. Là, par exemple, c'est Albert Turpin, qui est professeur de physique à Poitiers.
12: Il y a toujours un petit frisson au moment où on décachette le courrier ?
13: Oui, un petit peu. Il y a toujours la curiosité. Qu'est-ce que je vais trouver ? Quel est le type de document que je vais avoir ? Parce qu'on trouve également des planches de dessin, des dessins techniques, plus rarement des objets. On a parfois des objets, on ne sait pas toujours ce que c'est. Des fois, c'est un petit peu curieux. Des objets, par exemple, en chirurgie, parfois, on ne sait pas à quoi ça sert. Des objets en liège, des choses comme ça, c'est assez étrange.
11: À l'origine, ce sont des inventeurs qui envoyaient ces courriers pour prouver la paternité de leur œuvre, ou bien des savants, parfois célèbres, comme Pasteur, qui craignaient de se faire voler ses résultats avant publication de ses travaux. Durant 2 heures, le courrier est décortiqué par les experts. Ils analysent le possible intérêt scientifique des plis cachetés, ce qui, dans la majorité des cas, c'est vrai, est assez rare.
3: Ils trouvent des résultats et après, ils les interprètent avec une théorie complètement dingue, quoi.
14: Il dit, que faut-il penser de cet univers à 4 dimensions, alors que l'interprétation physique du temps conduit à des lois physiques à 6 composantes. Tu comprends quelque chose ?
13: Non.
11: L'académicienne que l'on entend rigoler, c'est la très sérieuse physicienne Catherine Bréchignac, qui, malgré ses commentaires parfois un peu cruels durant la réunion, a beaucoup d'affection pour les auteurs de ces lettres.
14: Parce que nous, on se pose aussi des questions sur ce qu'on est en train de découvrir. C'est ça le plus important dans les plis cachetés, c'est de voir comment se construit une pensée scientifique. Comment elle s'élabore collectivement, avec des expériences, des erreurs, des choses qui sont complètement farfelues, des choses justes, etc. Et de faire le tri. Et au fond, qu'est-ce qui fait le tri ? C'est le temps.
11: Dans la salle juste à côté de la réunion, il y a des dizaines de boîtes en carton alignées dans des rangées de placards. C'est là qu'une partie du courrier est archivée.
15: C'est un énorme travail.
11: Depuis 2 ans, Julien Pomard et son équipe ont commencé l'inventaire des plus de 18 000 plis cachetés reçus par l'Académie des sciences.
15: Au XVIIIe siècle, on a beaucoup d'artisans, des concepteurs de moulins à vent qui vont envoyer des schémas. Après, au XIXe siècle, on va avoir pas mal de chimie industrielle. Pendant la Première Guerre mondiale, il y a eu beaucoup de plis relatifs à l'armement, à la médecine en temps de guerre. Ce qui serait intéressant à faire, et ce qui, je crois, n'a pas encore été fait, c'est une étude quantitative sur ces motivations, sur les profils. Ça reste une mine d'or à exploiter, comme le reste de nos archives.
11: Alors, pour faire connaître ces documents, les rendre plus accessibles, l'institution souhaite lancer une opération de numérisation des courriers déjà ouverts.
2: Le grand reportage de Damien Mestre à retrouver sur franceinter.fr et surtout, vous le savez, bien sûr, sur l'application de Radio France. Et l'entrée en jeu de la numéro 10, Nathalie Iannetta. Début des quarts de finale du mondial ce soir, évidemment, Coupe du monde de foot. Et c'est la France qui ouvre le bal, 22h contre le Maroc. C'est quoi le but, Nathalie ?
4: Retrouver du plaisir.
2: Et oui.
4: Après le meuble suédois, pas si facile à démonter en 16e. Et surtout, après la baston de MMA organisée par le Paraguay en 8e, ça serait bien que les Bleus, si brillants, si solides, si puissants, s'offrent un match plein face à une équipe à leur mesure, le Maroc. Probablement l'une des plus joueuses du tournoi hein, et qui a fait sensation au point désormais de revendiquer à raison une ambition, prétendre au titre suprême. Cette équipe a mérité sa place sans s'excuser d'être là. Rien à voir avec le Qatar il y a 4 ans, où pourtant elle était entrée dans l'histoire hein, en oui. devenant la première équipe africaine à atteindre le dernier carré. C'est la France déjà qui s'était dressée sur sa route et la revoilà plus solide, plus forte, plus rapide aussi, notamment dans les transitions. Un collectif plein de confiance. Voilà ce que vont affronter les Bleus. Un collectif qui mêle des joueurs d'expérience comme Achraf Hakimi et des joyaux aussi, oui. À l'image d'une des révélations de ce mondial, Ayoub Wadi.
2: Un Maroc donc tout simplement meilleur qu'il y a 4 ans, Nathalie ?
4: Oui, mais les Bleus aussi. On n'en finit plus de vanter l'élan magique de son trio offensif, un vrai numéro 10, Michael Olysée, dont le monde entier est tombé amoureux. Un capitaine, Kylian Mbappé, que rien ne semble atteindre, et un Ousmane Dembélé qui transforme enfin les ballons en or. Sans oublier, et c'est pas un détail en cas de tir au but, un gardien,
2: oui.
4: Mike Maignan, qui s'est rentré dans la tête des tirs. Le tout dans une ambiance légère, sans problème, sans question, sans fédération au bord de la crise de nerfs, comme lors du dernier mondial. Mentalement, physiquement et humainement, ces bleus-là donnent envie. Si seulement la France, le pays, hein, je parle, pouvait ce soir ressembler à son équipe.
2: D'habitude, on dit plutôt le contraire, que ce sont les bleus qui doivent ressembler au pays.
4: Oui, mais cette fois, ce serait bien que ce soit l'inverse. Hein. Quelle image nous renvoie notre équipe depuis le début de ce tournoi ? Celle d'un collectif puissant qui travaillent ensemble, souffrent ensemble, unis sans division, sans égo mal placé, gais, fraternels, solidaires, de la joie, du caractère aussi et du fair play. Les aimer ne suffit pas. En fait, il faudrait vouloir devenir comme eux, sans peur. Vous savez, ce sentiment qui semble nous saisir toujours, désormais, avant la joie et avant le plaisir de partager des moments de fête. Les autorités attendent, nous dit-on, des débordements. Et voilà, encore et toujours la crainte, la violence, la division en lieu et place de l'espoir infini de vivre un moment magique avec nos cousins marocains. Il faudrait se réjouir d'une telle affiche plutôt que de la redouter et s'inspirer, oui, s'inspirer des bleus qui nous montrent la voie d'un nouveau vivre ensemble, pas factice, ni futile, mais essentiel et sincère. Allez, on essaye de faire comme eux, c'est ça le but.
2: On sera ensemble ce soir, 22h pour ce France-Maroc. Merci beaucoup,
4: à ce soir.
2: Nathalie Yaneta, ce soir.
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2: Et c'est l'une des premières chanteuses de blues de l'histoire qui est ce matin dans Musique Queer, Ma Rainey et sa chanson Prove It On Me, qui ont fait du blues un espace de liberté lesbien. Histoire racontée par Rebecca Manzoni avec la participation vocale de la comédienne Shirley Soignon.
7: 1928. Une délégation du Ku Klux Klan défile dans Washington DC. Mickey Mouse naît en Californie et à Chicago, Ma Rainey chante Prove It On Me.
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7: En 1928, Ma Rainey a 42 ans, ou peut-être 46, ça dépend des sources. En revanche, on est sûr qu'elle est née en Géorgie, dans le sud ségrégationniste des États-Unis. Avec ses cabarets clandestins, le sud est plein de mondes alternatifs. Ce sont les creusets de la queerness, autrement dit le berceau de celles et ceux qui s'écartent de la norme dans leur identité comme dans leur mode de vie. Et Ma Rainey flamboie dans cette catégorie, avec...
17: Perruque en crin de cheval, dents en or et bijoux, avec un X.
7: Ma Rainey est l'autrice de toutes ces chansons. Elle y dénonce les violences conjugales, parle ouvertement de sexe et prône l'indépendance des femmes. Dans Prove It On Me, elle clame
17: « Je suis sortie la nuit dernière avec une bande d'amis. Fallait que ce soit des femmes, parce que j'aime pas les hommes. »
7: Comme beaucoup de Noirs américains, Ma Rainey a fui les discriminations du Sud pour s'installer à Chicago, considérée comme la capitale noire de l'Amérique dès les années 20. Selon la légende, Prove It On Me est liée à une expérience qu'elle y a vécue. Elle passe la nuit dans un hôtel avec des filles, les flics débarquent, la trouvent nue et l'arrêtent pour comportement indécent. Dans la chanson, Ma Rainey ne dément pas, au contraire, elle affirme « Oui, elle est homosexuelle ». Elle provoque les autorités en les mettant au défi de le prouver. En 1928, Ma Rainey est une star nationale et elle s'est octroyée un autre titre. Alors qu'elle se prénomme Gertrude, elle s'est autoproclamée Ma.
17: Ma, comme la mère du blues.
7: C'est auréolée de ce titre de Ma qu'elle revendique une sexualité jugée déviante par l'époque. Prove It On Me, c'est l'histoire d'un des premiers hymnes lesbiens par une maman hors des

0: Prove It On Me, Ma Rainey. Dans Music Queer, Rebecca Manzoni avec la voix de Charles Soignon. Music Queer aussi en dessin animé sur arte.tv.
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0: Il fait toujours très chaud, chaleur toujours étouffante aujourd'hui, Céline Dacosta.
2: Oui, et surtout sur le sud du pays, on aura encore une fois les valeurs les plus chaudes, 35 à 39 degrés, des pointes proches des 40 degrés sur le nord de la Nouvelle-Aquitaine, en Occitanie et sur le Languedoc-Roussillon. Pour les autres, la moyenne ira de 30 à 37 degrés, 31 à Brest, 33 à Strasbourg, 35 à Paris ou 37 à Tours.
0: Et toujours plein soleil.
2: Oui, avec encore quelques orages sur les reliefs du sud cet après-midi, puis du vent, Mistral à 50 km à l'heure. La tramontane, elle faiblit, mais elle ne disparaît pas complètement et on a toujours 54 départements en vigilance feu de forêt, 5 en rouge sur le pourtour méditerranéen.
0: Merci Céline.
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0: 7h30 sur France Inter. Le journal de Kevin Dufraîche, bonjour.
4: Bonjour Simon, bonjour à tous.
0: Et à la une, humiliation, violence et injures racistes.
4: Le rapport édifiant publié ce matin par la contrôleure générale des prisons à propos du quartier de haute sécurité de la prison de Condé-sur-Sarthe. Elle dénonce le comportement de surveillants vis-à-vis des détenus, accusation rejetée par le garde des Sceaux. Dans ce journal aussi, la canicule qui s'étend, retour du plan blanc dans les hôpitaux et du système D au bureau. Les craintes des salariés de Volkswagen face à un possible plan social XXL annoncé aujourd'hui. Et la fin de vie au cœur d'une pièce au Festival d'Avignon.
0: 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C'est l'une des prisons les plus importantes de France.
4: Condé-sur-Sarthe, dans l'Orne, qui abrite certains des détenus les plus dangereux du pays. Redouane Faïd y est incarcéré. Mohamed Amral a été depuis fin 2025. C'est l'un des centres pénitentiaires pourvus d'un quartier de lutte contre la criminalité organisée. Et ce matin, la contrôleure générale des lieux de privation de liberté alerte. Dans ce quartier visité il y a quelques semaines, les détenus sont victimes de violences systémiques, dit-elle, de la part des surveillants, Marie Boéda.
5: Pour une fois, ce n'est pas la surpopulation carcérale qui choque Dominique Simoneau, contrôleur général des lieux de privation de liberté, mais le comportement de certains surveillants.
6: Moi, j'ai cru tomber par terre. Hein.
5: Elle a recueilli des témoignages de prisonniers, mais aussi d'agents pénitentiaires. Ils dénoncent des fouilles intempestives, la technique de pliage aussi.
6: On vous met au sol et on vous plie en deux. Hein. Puis on peut vous mettre les doigts dans la bouche, les doigts dans les yeux, vous étouffer un peu.
5: Puis les insultes.
6: Ça va de espèce de merde à ta gueule bougnoule. Plus ce chant qui m'a créé une certaine confusion. Hein. Ici, c'est chez nous. Ici, c'est le Troisième Reich. Les nazis, c'est nous.
5: Enfin, une affiche accrochée dans le bureau d'officier.
6: Il y a cette inscription, si tu peux parler, c'est que tu respires, suivie d'un smiley. Je pense que ça dit beaucoup, non ?
5: Dans cette prison, plusieurs équipes de surveillants tournent. Ils portent tous une cagoule pour rester anonymes. Les prisonniers redoutent particulièrement un groupe réputé violent et surnommé les yeux bleus.
6: Un plus haut gradé de la pénitentiaire m'a expliqué que c'était des très jeunes surveillants inexpérimentés qui avaient peur.
5: Solliciter des gardiens plus expérimentés pour la prison de Condé-sur-Sarthe, voilà une des nombreuses recommandations envoyées en urgence au ministère de la Justice.
4: Et le ministre de la Justice, de son côté, assure que la prise en charge des détenus s'effectue, je cite, « dans le respect des exigences légales, éthiques et sécuritaires ». Réponse de Gérald Darmanin dans un courrier adressé à la contrôleure. Une mission de contrôle sera lancée dès cet été, dit le garde des Sceaux.
0: Les 30 degrés dépassés presque partout cet après-midi dans l'Hexagone.
4: À 72 départements en vigilance orange canicule. Hier déjà des températures insupportables par endroits. 43 degrés enregistrés par Météo France dans l'Hérault. Alors si certains sont en vacances et peuvent profiter de la mer, de la piscine pour se rafraîchir ou faire la sieste, eh bien beaucoup d'entre vous travaillent encore avec la répétition de ces vagues de chaleur. Il faut s'adapter dans les bureaux comme dans ce cabinet d'avocats parisien, Mathilde Cariou.
7: Les volets sont quasiment tous fermés dans ce cabinet d'avocats du 2e arrondissement. Résultat, il fait sombre, mais frais.
8: Les volets, honnêtement, ça change quand même énormément.
7: C'est là le son de la semaine dernière, admettent Aurélie et Marie, car le soleil tape fort sur les grandes baies vitrées.
9: On avait fait la bêtise de ne pas fermer les volets au début.
10: J'ai relevé une fois en fin de journée 39 degrés là dans la pièce. C'est invivable.
7: Dans chaque coin de la pièce, Alice a disposé un bidon d'eau de 3 litres, plusieurs ventilateurs.
10: J'en ai commandé 15, je crois.
7: Et sous la table, une bassine remplie d'eau pour se rafraîchir les pieds.
10: On met la bassine sous le bureau, les pieds dans la bassine et on met même des blocs de glace.
9: Ah, c'était extraordinaire.
11: Ça vous a coûté combien tout ça?
10: 2000 euros à peu près.
7: Pour la semaine prochaine, tout est possible. Short au bureau, horaire décalé de 7 à 14 heures.
10: Venez comme vous êtes.
7: Pour autant, le retour de la canicule inquiète sérieusement Alice et ses collaboratrices.
10: On se dit, waouh, on a encore 2 mois potentiellement très chaud devant nous. Comment on s'organise? Comment on s'adapte à ça? Je suis pas à 100% certaine qu'on soit totalement prête. Ça reste difficile et puis je crois qu'il y a un côté presque un peu angoissant en fait.
7: L'année prochaine, on fera installer la climatisation, conclut-elle, malgré quelques réticences environnementales.
4: Et juin 2026 a été le mois de juin le plus chaud jamais enregistré depuis le début des relevés en Europe occidentale, souligne l'Institut Copernicus ce matin. C'est le 2e mois de juin le plus chaud au niveau mondial. L'Iran peut s'attendre à bien pire s'il ne cesse pas ses attaques, menaces, lancées par Donald Trump hier. Dans la foulée, l'armée américaine a mené une nouvelle série de frappes contre une centaine de sites militaires iraniens. 3 personnes tuées dans l'ouest du pays selon les médias d'État. Quand les gardiens de la révolution visent des bases américaines de la région, explosion entendue ce matin à Bahreïn. L'armée du Koweït assure avoir repoussé des attaques de missiles et de drones. Des manifestations prévues aujourd'hui devant les usines et une réunion qui s'annonce très tendue au siège de Volkswagen entre les syndicat et la direction qui s'apprête à présenter son plan de restructuration. Le constructeur automobile allemand en perte de vitesse, retard sur l'électrique et l'intelligence artificielle, concurrence chinoise, jusqu'à 100 000 suppressions de postes envisagées dans le monde. Le groupe en compte aujourd'hui plus de 600 000 et la fermeture de 3 usines. Parmi les sites menacés, Zwickau en Saxe, dans l'est de l'Allemagne, où notre correspondant Sébastien Baer s'est rendu.
12: À chaque changement d'équipe, c'est le même va-et-vient sur l'immense parking de l'usine. Casquette sur la tête, Tyson, 32 ans, s'apprête à rejoindre son poste à l'atelier carrosserie.
13: La fermeture serait un coup très dur, je ne veux même pas y penser. J'ai grandi dans la région et j'ai toujours travaillé ici, comme presque tous mes collègues. Pour retrouver un emploi, il faudrait quitter la région et ce serait très dur.
12: L'usine est loin de tourner à plein régime. 212 000 véhicules électriques sont sortis des chaînes de montage l'année dernière, au lieu des 330 000 prévus initialement. Yaret, un ingénieur, pointe des erreurs stratégiques.
14: Ces dernières années, on a accordé trop peu de place à l'innovation. On n'a pas surveillé ce qui se passait dans le monde, notamment en Chine. Et les produits mis sur le marché ne répondent plus aux attentes. Il ne reste plus beaucoup de temps pour changer les choses.
12: Dans la région, 100 000 emplois dépendent de l'industrie automobile. La fermeture de l'usine Volkswagen aurait de lourdes conséquences, prévient Constance Arndt, la maire de Zwickau.
15: Cela veut dire que les moyens de subsistance de nombreuses personnes disparaissent, que des gens quittent la région. On en a fait l'expérience après la chute du mur, c'est une catastrophe.
12: Le puissant syndicat IG Metall appelle à un rassemblement devant l'usine aujourd'hui, avec un seul mot d'ordre, non à la fermeture. Zwickau, Sébastien Baer, France Inter.
0: Il est 7h37, quand la Cour de cassation se prononcera-t-elle sur le pourvoi déposé par Marine Le Pen?
4: Au plus tard, début avril 2027, dit la Cour, soit quelques jours avant le premier tour de l'élection présidentielle. La candidate du Rassemblement National conteste sa condamnation en appel à 1 an de prison ferme sous bracelet électronique pour détournement de fonds publics. Mais Jean-Philippe Deniau, la Cour peut-elle vraiment traiter le dossier dans ce délai?
16: En théorie, la Cour de cassation peut s'organiser pour un traitement en urgence des pourvois qui lui seront soumis afin de pouvoir rendre une décision définitive avant le premier tour de la présidentielle. Mais en pratique, tout dépendra de l'ampleur des recours qui seront déposés. Les avocats peuvent par exemple multiplier les mémoires qu'ils souhaitent soumettre, sachant que la Cour leur accorde jusqu'à 2 mois et demi pour le faire. Mémoires dans lesquelles ils pourront accumuler un grand nombre de questions juridiques complexes auxquelles la Cour devra prendre prendre le temps de répondre, voire une ou des questions prioritaires de constitutionnalité qui, si elles étaient retenues, repousseraient encore de 3 mois l'examen du pourvoi. En somme, la Cour de cassation peut faire en sorte de rendre un arrêt avant la présidentielle, mais en face, l'équipe de défense peut aussi, si elle en a l'intention, rallonger ses délais jusqu'à rendre impossible le traitement de son pourvoi avant le premier tour du 18 avril.
4: Jean-Philippe Degnaud et ce calendrier, vous en reparlez, Simon, avec votre invité dans 10 minutes.
0: Oui, qui n'est autre que Rémi Hetz, le procureur général près la Cour de cassation.
4: La route de l'été sur France Inter passe chaque matin par Avignon et son festival où il est question des grands sujets d'actualité dans certains spectacles. Celui de la fin de vie, notamment en plein examen au Parlement d'une loi qui vise à créer un droit à une aide active à mourir. La metteuse en scène, Tiphaine Raffier, qui présente sa pièce Hors Présence, qui raconte les derniers jours d'une malade du cancer et les doutes, Julien Baldacchino, de ses proches autour d'elle.
11: J'essaie de rester lucide. Laure veut prendre une dernière douche là-haut.
17: Dernière ? Pourquoi tu dis dernière ?
18: Dans cette maison en permanence filmée par une caméra dont l'image est retransmise sur scène, Laure, atteinte d'un cancer généralisé, s'éteint petit à petit et ses proches ne savent plus s'ils doivent ou non tenir la promesse qu'ils lui ont faite d'abréger ses souffrances. Tiphaine Raffier montre ce drame de façon frontale mais aussi très touchante.
19: J'ai très vite compris que j'arriverais pas à écrire cette pièce si j'essayais de me mettre à la place de Laure. Par contre, là où je pouvais me mettre à la place, c'est ce que j'avais vécu, c'est-à-dire la place d'une aidante qui a essayé de faire du mieux qu'elle pouvait, qui s'est certainement trompée, a été maladroite. Évidemment, il existe 1000 sortes de cancers, mais oui, c'est une expérience collective et politique, ça concerne tout le monde en fait.
18: Une pièce qui résonne avec les débats parlementaires sur la fin de vie, car dans leur présence, il est aussi question du hors-la-loi.
19: La population est en avance, toujours en fait, sur l'appareil législatif, mais malheureusement, et c'est en ça que ça en fait une tragédie, les lois sont générales, il est car les hommes, ce qu'on vit, c'est particulier. Et donc la loi ne pourra jamais satisfaire tout le monde. Il y aura toujours des angles morts.
18: Et de même qu'elle fait exploser sa scénographie, petit à petit, Tiphaine Raffier parvient à dynamiter les convictions de chacun et chacune sur cette question à la fois intime et politique.
4: Julien Baldacchino à Avignon. Un mot de tennis pour vous dire qu'Arthur Ferry poursuit son parcours fou à Wimbledon, invité par l'organisation. Il s'est qualifié hier soir pour les demi-finales en balayant le 10e mondial Flavio Cobolli en 3-7. Alors qu'il est lui 114e joueur mondial, Arthur Ferry, 23 ans, franco-britannique qui a choisi de porter les couleurs de la Grande-Bretagne. Et puis les vacanciers profiteront de la fraîche parce que ce sera à la tombée de la nuit. Mais les travailleurs auront encore de petits yeux demain matin, hein, surtout s'il faut passer par les prolongations. France-Maroc, quart de finale de la Coupe du Monde, coup d'envoi à 22h, heure de Paris. Probablement un seul changement côté français par rapport à l'équipe qui a battu le Paraguay en 8e de finale. Désiré Doué préféré à Bradley Barcola sur le flanc gauche de l'attaque.
0: Merci Kevin Dufraîche. À suivre les nombreuses questions soulevées par la condamnation et le pourvoi en cassation de Marine Le Pen. Ce sera dans l'édito politique de Patrick Cohen et avec notre invité dans un quart d'heure, le procureur général près la Cour de cassation. Et les difficultés budgétaires du gouvernement dans l'édito économique de Dominique Seux.
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4: 7h42.
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4: Dans votre édito politique, Patrick Cohen, pas moins de 7 leçons à tirer de l'affaire Le Pen.
5: Ils sont aussi pour certaines des sujets d'énervement. Première leçon, ne pas spéculer sur une décision de justice. Pendant un an, il a été dit et répété que les juges allaient décider qui porterait les couleurs du RN à la présidentielle, le plus souvent pour s'en offusquer. Bah non, c'est Marine Le Pen et elle seule qui a décidé de reprendre la main malgré sa condamnation confirmée en appel. Deux, ne pas sous-estimer l'instinct de survie de la candidate et ne pas croire qu'au RN, on puisse si facilement devenir calife à la place du calife. La leçon vaut pour Jordan Bardella, qui vient de passer les mois à cultiver sa stature présidentielle avant de se voir brutalement ravaler au rang de fidèle exécutant. 3. Le retour de Marine Le Pen est certes spectaculaire, mais sauf à vouloir servir son récit, quel est le besoin d'en faire une chanson de geste avec allégorie romanesque ou religieuse? Ainsi, sa première affiche, bras écartés, regard levé vers le ciel, serait christique. Elle revient des enfers, on la compare au phénix, ou mieux, entendu hier sur la plupart des plateaux télé, à Edmond Dantès. Oui, le comte de Monte Cristo, assoiffé de vengeance, mais faut-il le rappeler, victime, lui, d'une véritable injustice.
4: Je sens en effet, Patrick, que ça vous énerve.
5: Ouais, c'est pas fini. 4. Il serait temps de clarifier le régime des peines complémentaires d'inéligibilité infligées aux élus coupables d'atteinte à la probité. Parce que concernant Marine Le Pen, on pourrait comprendre le grand écart entre la décision de première instance et l'arrêt d'appel si les jugements étaient différents. C'est le principe du double degré de juridiction. Mais ici, leurs conclusions sont identiques. Même reconnaissance de culpabilité, même constat d'une organisation ou d'un système qui, sous l'impulsion de Marine Le Pen, a détourné l'argent du contribuable européen pour financer le train de vie du parti. Mais là où le tribunal évoque le trouble majeur à l'ordre public que constituerait la candidature présidentielle d'une personne condamnée, la Cour d'appel invoque le principe de liberté des candidatures. 5 ans d'inéligibilité la première fois, 15 mois dans l'autre, discutable dans les deux cas, faut-il alors comprendre que les juges font comme ils veulent. 5. Il est invraisemblable qu'une candidate à la présidence compte sur les lenteurs de la justice pour échapper à une sanction pénale. C'est pourtant bien ce qui est dit par son entourage, par son avocat hier matin ici même. « Je ne joue pas la montre », se défendait hier Marine Le Pen, qui a pourtant tout fait depuis le début de l'enquête en 2017 pour retarder la marche des juges en multipliant les recours, puis après sa première condamnation, en qualifiant de très bonne nouvelle l'accélération du calendrier qui lui a permis d'avoir une décision d'appel en 2026, il y a 2 jours. D'où mon point 6, la bonne justice est celle qui juge vite, dans tous les cas, que ça vous arrange ou non, la Cour de cassation doit tout mettre en œuvre pour trancher avant la présidentielle. Enfin, 7, les débats sans fin sur la technique judiciaire et sur la psychologie de la candidate ont réussi pour l'instant à masquer l'essentiel, la dimension morale, le problème éthique posé par une candidate 2 fois condamnée et toujours favorite, ce qui aurait été inimaginable dans l'opinion il y a seulement quelques années.
4: Merci Patrick Cohen, et réaction dans 3 minutes du procureur général près la Cour de cassation, Rémi Hetz, qui est dans ce studio. D'abord Dominique Seux. Et votre édito éco, Dominique, quand le gouvernement racle les fonds de tiroir budgétaires.
6: Oui, et pendant ce temps, le budget dérape. Ça a fait moins de bruit que la candidature de Marine Le Pen, mais mardi, Sébastien Lecornu a présidé un comité d'alerte des finances publiques, à l'issue duquel on a compris que la France ne réduira pas son déficit cette année. Cet héritage-là sera transmis en paquet cadeau à l'équipe suivante après la prochaine présidentielle. Le budget 2027, qui sera voté ou pas à l'automne, sans doute pas, sera une copie d'attente. Pourquoi cette mauvaise situation ? La crise d'Hormuz a fait s'envoler le prix du pétrole, a ralenti la croissance et les recettes fiscales, tandis que les dépenses augmentent. Hier, les taux d'intérêt français ont atteint un niveau record depuis 2009. Bref, vous l'avez compris, tout va superbement bien, et vous l'avez compris, c'est ironique. Pendant ces feux États-Unis-Iran. On a espéré un mieux avec la baisse rapide du baril de Brent. Mauvaise pioche, le prix du baril a repris l'ascenseur hier avec la fin de la trêve.
4: Et donc, vous parlez de fonds de tiroir ?
6: Oui, le gouvernement a annoncé 3 milliards d'euros d'économies dans les dépenses publiques. À ce niveau de généralité, ça ne mange pas de pain. Les ennuis, ce sera pour plus tard. Mais une autre décision invraisemblable se profile. Bercy envisage de piquer, il n'y a pas d'autre mot, 4 milliards d'euros à l'UNEDIC, l'organisme qui indemnise les chômeurs. Ce serait le cinquième prélèvement de force d'affilée. Tenez-vous bien, cette fois, ça ferait passer l'organisme en déficit et pas qu'un peu. Ses gestionnaires, syndicats et patronats sont furieux et espèrent que le Premier ministre ne passera pas à l'acte, conscient de son énormité.
4: Bon, sur les finances publiques, Dominique, rien n'est jamais simple.
6: Non, parce que chacun regarde son intérêt, qu'il identifie à l'intérêt général. Quelques exemples. Les entreprises défendent bec et ongle le crédit d'impôt recherche au nom de la compétitivité, mais il y a, on le sait, des abus. Les Français refusent de travailler plus longtemps ou de payer leur Doliprane, parfait, mais les retraites et la santé sont dans le rouge. Dernier exemple, puisqu'on vient de parler de l'assurance chômage, le régime très favorable des intermittents du spectacle fait consensus. Pour la culture, formidable. Pourtant, selon mes informations, ce régime a enregistré l'an dernier 1,9 milliard d'euros de dépenses pour 500 millions de cotisations, soit un déficit historique de 1,4 milliard pour 140 000 bénéficiaires. Et croyez-le ou pas, la discussion en cours est d'étendre ce régime aux caméramans du Festival de Cannes. Alors, c'est un accord État, syndicat, patronat, sauf que c'est sur le dos de tous les autres cotisants, comme d'habitude, par peur des grèves. Tout ceci est absolument déraisonnable.
4: Dominique, ce 7h48.
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4: Notre invité est donc le procureur général près la Cour de cassation. Rémi Hetz, bonjour.
0: Bonjour.
4: La Cour de cassation qui indique qu'elle pourrait se prononcer au plus tard, début avril 2027, sur le pourvoi de Marine Le Pen contre sa condamnation en appel pour détournement de fonds publics. Fin avril, début avril 2027, c'est-à-dire deux semaines avant le premier tour des présidentielles. Comment vous êtes-vous décidé sur cette date, sur quels critères ?
0: Eh bien, tout d'abord, il faut peut-être rappeler ce qu'est un pourvoi en cassation et rappeler quelques éléments de procédure. Devant la Cour de cassation, on ne rejuge pas complètement l'affaire, alors qu'elle a été complètement rejugée par la Cour d'appel.
4: Oui.
0: La Cour de cassation,
4: vous
0: elle est le juge du droit.
4: Sur le elle, respect
0: elle
4: du droit.
0: Elle va se prononcer sur l'application de la loi. Alors, sur la question du délai qui est dans le débat aujourd'hui, moi je dis les choses très clairement, nous avons collectivement pris un certain nombre d'engagements. La Cour d'appel, et je tiens d'ailleurs à saluer le travail qui a été fait et la façon dont le procès a été conduit, sans me prononcer sur le fond. La Cour d'appel a rendu la décision dans le délai attendu. Nous avons toujours dit, le premier président de la Cour de cassation et moi-même,
4: oui,
0: que la décision serait rendue avant le scrutin présidentiel. Nous sommes toujours sur cet objectif.
4: Vous y tiendrez
0: Mais écoutez,
4: vous employez le conditionnel dans ce
0: oui,
4: communiqué.
0: Oui, j'emploie un peu le conditionnel parce que c'est un objectif à la réalisation duquel, pour la réalisation duquel, nous ne sommes pas totalement seuls,
4: oui,
0: puisque la procédure est aussi à la main des parties.

0: moyens au soutien de ses pourvois. Quels seront les arguments qui seront développés par les partis ? Quel sera le niveau de complexité du dossier ? Et puis, encore une fois, la procédure est aussi à la main des partis. En effet, elles peuvent faire valoir un certain nombre de droits. Tout cela, c'est le fonctionnement normal des institutions et de la justice.
1: Donc, il y a un vrai risque ne soyez pas en mesure de rendre cette décision avant l'élection présidentielle.
0: Ce qui est important, c'est que nous sommes en ordre de marche pour rendre cette décision avant le scrutin présidentiel. Et nous ferons tout, nous, en ce qui nous concerne, pour tenir cet objectif, parce que nous y sommes engagés, et encore une fois, nous sommes dans un fonctionnement qui est un fonctionnement normal. Quand j'entends
1: mais
0: dire que la procédure...
1: Vous craignez une stratégie qui soit, dont le but serait de retarder votre décision ?
0: Je n'ai pas, moi, à me prononcer là-dessus. Vous savez, parfois, on est obligé de rappeler des évidences, mais il est vrai que nos décisions et nos choix peuvent avoir des conséquences politiques. Mais nous ne prenons pas des décisions en fonction de critères politiques. Nous sommes dans un objectif dans une attitude de neutralité, d'impartialité. Nous avons annoncé un calendrier. Encore une fois, la Cour d'appel a mis tout en œuvre pour le respecter. Nous ferons de même pour être donc au rendez-vous de ce calendrier.
1: Question toute simple, Rémi Hetz. À l'heure où l'on parle, Marine Le Pen est présumée innocente.
0: Alors, là aussi, il faut bien dire les choses très clairement. Le pourvoi en cassation suspend l'exécution de l'arrêt.
1: Oui.
0: Alors, je tiens aussi à apporter cette précision parce que certains disent, mais puisque l'arrêt en quelque sorte est suspendu, ce serait le jugement de première instance qui revivrait, notamment sur l'exécution
1: provisoire. Donc l'exécution provisoire, 5 ans d'inéligibilité.
0: Non.
1: Elle ne redevient pas inéligible pour 5 ans.
0: Ce n'est pas un raisonnement, je dirais, fondé.
1: Vous êtes clair là-dessus.
0: Je suis très clair là-dessus. Le pourvoi suspend l'exécution de l'arrêt.
1: Mais Marine Le Pen reste condamnée en appel pour détournement de fonds publics.
0: Elle est en effet condamnée par la Cour d'appel, mais en raison de ce pourvoi, eh bien, elle n'est pas condamnée définitivement, et donc elle est toujours présumée innocente tant que la décision n'est pas définitive. Mais ce qui est suspendu, c'est l'exécution aujourd'hui de la décision prononcée par la Cour d'appel de Paris le 7 juillet dernier.
1: Il y a deux hypothèses donc sur ce pourvoi en cassation. Soit le pourvoi de Mme Le Pen est rejeté par la Cour de cassation, dans ce cas elle est définitivement condamnée et devra porter un bracelet électronique en pleine campagne.
0: C'est l'arrêt de la Cour d'appel qui produit son...
1: Voilà. Si tant est que le juge d'application des peines la convoque avant le premier tour, soit le jugement de la Cour d'appel est cassé, et là, c'est le jugement de première instance qui s'applique en attente d'un nouveau procès, c'est cela ?
0: Non, s'il y a soit donc un rejet du pourvoi, et dans ce cas-là, c'est l'arrêt qui trouve à s'exécuter,
1: la condamnation prononcée par la Cour d'appel.
0: Il peut y avoir d'autres scénarios, il peut y avoir en effet une cassation avec un renvoi, et là, l'affaire serait rejugée par la Cour d'appel, ou la Cour d'appel autrement composée, par une autre Cour d'appel. Ça, ce sont des scénarios, il est trop tôt pour, aller vers de telles projections. Moi,
1: nous devons quand même statuer
0: sur cette affaire dans le délai que nous avons fixé.
1: Et ça, on l'a bien compris, vous voulez vous y tenir avant le premier tour de l'élection présidentielle. Mais on a potentiellement soit une candidate potentielle future de la présidente de la République condamnée définitivement à de la prison ferme, soit une candidate en attente d'un nouveau procès, éventuellement, et donc peut-être inéligible
0: à ce moment-là. Encore une fois, il est beaucoup trop tôt pour faire ce type de projection. Attendons. La justice, jusqu'à maintenant, a fait son travail. Je pense pouvoir dire qu'elle l'a fait dans des conditions de sérénité qui peuvent être saluées, parce que le procès en appel s'est très bien déroulé. Moi, je souhaite que la procédure en cassation puisse être menée à son terme, dans les meilleures conditions possibles aussi, et nous y veillerons.
1: Vous ne redoutez pas la pression énorme qui pèsera sur la Cour de cassation dans ce contexte?
0: La Cour de cassation,
1: le premier tour est prévu le 18 avril.
0: La Cour de cassation, elle est habituée à traiter des affaires complexe, sensible, puisque toutes les affaires importantes, que ce soit les affaires politico-financières ou autres, toutes les affaires importantes trouvent souvent leur solution à la Cour de cassation.
1: Rarement une affaire n'aura eu autant de
0: bien sûr, mais
1: conséquences sur la vie démocratique.
0: Les magistrats de la Cour de cassation, ils sont habitués à traiter des affaires sensibles, ils traiteront celles-ci. Et puis, je tiens à le souligner, ils le traiteront dans un cadre institutionnel et sur la base quand même de nos principes généraux, et notamment la décision sera rendue par une collégialité. Oui. Et à la Cour de cassation, cette collégialité est importante parce que la section de la chambre criminelle qui sera amenée

0: à statuer, elle est composée quand même de 10 magistrats. Donc, vous voyez, je pense que les choses peuvent très bien se passer.
1: Un tout dernier mot, Rémi Hetz, Patrick Cohen en parlait. Est-ce qu'il faut revoir les règles de l'inéligibilité ? La première instance avait prononcé 5 ans. En appel, c'est 15 mois ferme. Est-ce qu'il faut clarifier ces règles-là ?
0: Ça revient au législateur. Moi, ce que je vois, c'est que une voie de recours avait été exercée. Il y a eu deux décisions qui ne sont pas allées forcément dans le même sens. C'est le jeu normal des institutions, du mécanisme des voies de recours. C'est le jeu et le fonctionnement judiciaire, je dirais, habituel. Et c'est vraiment tout à fait, je dirais, tout à fait normal. Mmh. Et heureusement, d'ailleurs, que finalement, chacun puisse faire valoir ses droits et puisse utiliser les voies de recours comme on doit pouvoir le faire dans un grand pays démocratique comme le nôtre.
1: On retient en tout cas, Rémi Hetz, votre volonté ferme de rendre votre décision sur ce pourvoi de Marine Le Pen avant l'élection présidentielle. Merci d'être venu nous le dire ce matin sur France Inter. Vous êtes procureur général, je le rappelle, près la Cour de cassation. Le journal de 8h dans quelques minutes. Juste après un été avec Nietzsche, Sylvain Tesson, bonjour.
2: Bonjour Simon. Nietzsche n'oppose pas l'esprit et le corps. Et c'est de ce mariage dont nous allons parler ce matin.
3: Fritz, Nietzsche.
4: Qu'est-ce que ça donnerait de vivre de la même manière que Nietzsche ?
5: Dieu est mort.
6: Friedrich Nietzsche.
7: J'ai pour ambition de dire en 10 phrases ce que d'autres disent en un livre.
2: Une conviction irrigue la pensée de Nietzsche, le mouvement inspire. Alors dans la Grèce antique, les philosophes enseignaient en déambulant dans les jardins d'Athènes. On les appelait même les péripatéticiens. Mais Nietzsche ne se contente pas de faire de la marche une pédagogie. Il articule une pensée née du mouvement et confondue à lui.
8: La plus grande agilité des muscles est toujours, chez moi, allée de pair avec le débordement de la force créatrice. C'est le corps qui s'enthousiasme, laissons l'âme hors du cou.
2: On l'a compris, le premier effort est de ne pas scinder le corps et l'esprit. Ne pas commettre l'erreur cartésienne, hegelienne, platonicienne, chrétienne, de séparer le réel de l'idée, la réflexion du sensible. La pensée dualiste, celle qui nous a éduqués, veut qu'un athlète soit toujours un peu abruti et un intellectuel souffreteux. Et bien malgré ses douleurs neurologiques, Nietzsche sera toujours le champion du soleil et de la pensée, et des deux à la fois. Écoutez-le.
8: On aurait souvent pu me voir danser. J'étais capable, sans le moindre soupçon de fatigue, de cheminer dans les montagnes 7 ou 8 heures durant.
2: Non mais franchement, vous en avez souvent entendu des intellectuels se targuer d'un score pareil ? Ils sont rares. Bon, il y a Montaigne, le philosophe cavalier. Il y a Laurence d'Arabie, le commando du style. Et Chantal Mauduit, la poétesse des altitudes himalayennes. Tous sont nietzschéens, le muscle et la plume. Il existe une science de cette réconciliation du corps et de l'esprit, selon Nietzsche, c'est la physiologie. Le philosophe invente la philophysiologie dont il distille les recettes dans ses livres. Les conditions de vie qu'on procurera à son corps orienteront les pensées. Les clercs, déjà moqués par Rabelais, ont toujours méprisé le corps. Ils croient que les idées doivent être pures. Manger, c'est mal. Jouir, c'est sale. Voilà ce qu'ils pensent, ces rats de bibliothèque. Plus tard, le poète Charles Péguy se moquera de ces philosophes qui ont les mains pures parce qu'ils n'ont pas de mains. Nietzsche dit le contraire. Le bon endroit, c'est le corps, les gestes, l'alimentation, la physiologie. Le reste en découle. Non, il n'est pas vulgaire de s'intéresser au terreau de la plante. C'est le corps qui capte le monde et conduit l'idée. Partons du corps. L'idée paraît aller de soi, mais elle est nouvelle dans les années 1880. Nietzsche intervient dans une Allemagne où, si vous voulez, les professeurs ne sont pas exactement des marathoniens. En résumé, cet été, portez attention au soleil qui caresse, à l'eau qui vous lave, à la feuille de salade que vous vous autorisez. Mais portez aussi attention aux livres que vous ouvrez. Le corps et l'esprit s'accordent. Sans la physiologie, on risquerait de tomber dans les panneaux.
1: Sylvain Tesson, à demain avec Nietzsche. Bienvenue sur France Inter, 8h. Et bonjour Hélène Philippe.
9: Bonjour à tous. L'envie de manger du lion au Mondial de football France-Maroc ce soir. Un quart de finale comme une fête. Tant nos pays sont proches, les Bleus savent que la partie ne sera pas si facile mais peuvent compter sur le trio Mbappé, Dembélé, Olysée. Michael Olysée formé en Angleterre, nous y sommes allés. La une ce matin, c'est aussi des incendies bien au-delà du sud de la France. Le Cher, l'Indre, où nous sommes, 1000 hectares sont partis en fumée. Le clan Le Pen de retour au premier rang de la campagne présidentielle. Derrière sa candidate, l'Ukraine pourra fabriquer des missiles patriotes. Donald Trump a donné son feu vert. L'Iran est dans le grand entretien.
1: Avec un témoignage rare sur lequel nous avons envie de revenir en longueur, celui de l'un des seuls journalistes occidentaux à avoir pu se rendre ces derniers jours en Iran. Le grand reporter de Radio France, Jean-Sébastien Soldaini, revient tout juste de Téhéran. Il sera avec nous, avec également une chercheuse spécialiste de l'Iran, Azadeh Kian, et avec vos questions au 01 45 24 7000 sur l'application de Radio France.
9: Et ce sera décidément une bien belle journée de sport puisque les cyclistes du Tour de France attaquent la montagne. Aujourd'hui, les amateurs s'en régalent déjà.
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9: Deux fois de suite, le Maroc a atteint les quarts de finale d'un mondial de football. Ça promet un beau match ce soir face à l'équipe de France. D'autant que nos deux pays sont intimement liés. Les binationaux s'en retrouvent tiraillés. Qui soutenir ? Cela varie d'un côté à l'autre de la Méditerranée. Cette famille franco-marocaine vient d'arriver à Casablanca pour les vacances, rencontrée par Mathias Reynal.
11: Tu préfères lequel ? Celui-ci, du coup ?
12: C'est le passage obligé. Après avoir atterri, déposé les bagages, on va acheter son maillot au marché de la Médina, et pas n'importe lequel.
13: Le maillot du Maroc. Bien sûr, je ne vais pas aller devant ma famille avec le maillot de la France alors qu'on est au Maroc. Ils vont me prendre pour un imposteur.
12: Saïdan a dû s'adapter. Saïdan, c'est l'aîné des Harad, une famille franco-marocaine venue de Toulouse. Samantha, la maman.
14: La diaspora marocaine est très attachée à ses origines et nos enfants également. On leur a demandé s'ils préféraient aller ailleurs pour ses vacances d'été, pour une fois. Et ils ont tous répondu à l'unisson dans le Maroc.
12: Et depuis que les Harad sont dans le royaume, c'est l'euphorie. Les Marocains enchaînent les victoires. Samantha exhibe fièrement son téléphone et la vidéo qu'elle a filmée le soir de la qualification en quart de finale.
14: On a fait un petit montage pour avoir un souvenir et pour partager aussi l'émotion qu'on a vécue. C'était incroyable. On en veut encore. Il faut aller la gagner, celle-là, pour encore fêter et encore rêver.
12: Difficile de ne pas se laisser emporter par l'atmosphère qui règne au Maroc depuis le début de la Coupe du Monde. Cela fait un mois que le pays vit pour le football et sa sélection. Casablanca, Mathias Reynal pour France Inter.
9: Il y a 4 ans, les Bleus avaient réussi à dompter les Lions de l'Atlas sans trop de difficultés. 2-0 en demi-finale du Mondial au Qatar. Ce sera sans doute moins simple ce soir. 22h, heure française à Foxborough, près de Boston aux États-Unis. Le Maroc est désormais 6e au classement FIFA depuis sa victoire à la CAN, la Coupe d'Afrique des Nations sur tapis vert. Didier Deschamps, le sélectionneur des Bleus, l'a bien en tête.
15: Ils font partie des très très bonnes équipes avec de très bons joueurs. Ils ne sont pas là par hasard, donc... Après le match, voilà, c'est une opposition avec deux équipes qui aiment bien avoir le ballon, qui aiment bien attaquer. Donc il faudra être très performant parce que cette équipe du Maroc est de très bonne qualité.
9: Pas de surconfiance chez les Bleus qui ont tout de même quelques atouts dans le vestiaire. Son trio magique, Mbappé, Dembélé, Olysée, les deux premiers superstars. Le troisième, Michael Olysée, ne devrait pas tarder à les rejoindre tant il brille depuis le début de la compétition. Il a 24 ans, joue au Bayern, a grandi en Angleterre. Alexandre Berthaud sur les traces de ses toutes premières années dans l'Ouest londonien.
16: Le coin le plus paumé qu'il m'ait été donné de voir. Voilà comment George Orwell, qui y a vécu et travaillé, décrivait Hayes, banlieue très modeste de l'ouest du Grand Londres, où a grandi Michael Olysée. On a rendez-vous dans l'école qu'il a fréquentée, école publique mais religieuse, anglicane. Rachel Anderson était l'institutrice de Michael Olysée en CM2. Elle se rappelle d'un élève fort en maths, moins en anglais, se souvient un jour, surtout, d'avoir mis le nez à la fenêtre et l'avoir regardé jouer au foot.
17: La première fois que je l'ai vu marquer dans la cour, il n'a rien célébré. Il voulait juste continuer à jouer. Cette concentration, ça m'a marqué énormément.
16: Doué, mais pas pour les émotions, ça a failli jouer des tours à Michael Olysée. évincé pour attitude inadaptée des centres de formation de Chelsea puis de Manchester City. Il est repêché à 14 ans in extremis par le Reading FC, club de deuxième division. L'homme qui l'a fait venir s'appelle Brendan Flanagan. Il faut s'adapter à Michael. On a été plus compréhensif avec lui, sa personnalité. C'était presque « vas-y, sois têtu » parce qu'on avait confiance dans son talent avec le ballon. Michael Olise, anglo-nigérian par son père, franco-algérien par sa mère, a choisi de jouer pour la France, pays de ses idoles, Zidane, Henry. Vous avez bien de la chance, m'ont dit les Anglais.
9: Reportage France Inter sur le terrain. Alexandre Berthaud, France-Maroc, ce soir, 22h heure française. Et on notera que les arbitres choisis sont argentins, non pas un, mais les cinq arbitres. Et ça, c'est une première depuis le début de la compétition.
1: 8h06, l'Europe a connu le mois de juin le plus chaud de son histoire.
9: L'Institut Copernicus le confirme ce matin. Alors que la France vit son troisième épisode de canicule depuis le mois de mai, les fortes chaleurs avancent désormais vers le nord et l'est. 72 départements sont en vigilance orange. Et cela accentue encore le risque de feu. Quelques 7800 hectares ont brûlé en 8 jours. Le plus gros incendie à l'ouest de Perpignan. Les pompiers guettent toujours la moindre reprise, mais la Drôme est aussi touchée du côté de Die et l'Indre. 1000 hectares sont partis en fumée dans le parc régional de la Brenne où se trouve Manon Klein.
11: L'incendie a fait des sauts, c'est pour ça que la surface parcourue est importante. Colette et Marc ont dû partir en urgence de chez eux.
18: C'est quelqu'un qui est venu pour nous dire « fais gaffe, ça brûle là ». Enfin, attention. Et après, ça a continué à grandir vers le Blison. J'étais voir. Ah ben les flammes, elles étaient belles. Hein.
19: On nous a demandé d'évacuer, alors on évacue. Et ouais, mais c'est tellement sec, ça avance vite. Hein.
11: Les pompiers se sont tout de suite mobilisés autour des quelques habitations menacées, mais dans le coin, il y a aussi des agriculteurs, comme Jean-Paul Pétro, c'est un ami qui l'a prévenu.
20: Bah, qu'il y avait le feu à la blinerie, donc. Comme on a les vaches là-bas, on y a été tout de suite.
11: Sauf que...
20: Il y en a qui veulent pas nous laisser passer.
11: Trop dangereux, cet agriculteur pourra quand même rejoindre son exploitation plus tard. Sur ce feu, des pompiers venus de Bretagne, prépositionnés dans la région, sont venus prêter main forte. La veille, ils étaient déjà mobilisés sur les gros incendies du Loir-et-Cher. Dans l'Indre aussi, les gros feux s'enchaînent. Stéphane Calimache est le directeur départemental des pompiers.
21: Pour nous, on est très fortement sollicités ces derniers jours, quoi. Et les équipes commencent à être fatiguées aussi. Forcément.
11: Et hier encore, 5 incendies se sont déclarés, précise la préfète de l'Indre, Marie-Vonne Le Brignonen.
22: On va voir comment ça évolue, mais 5 départs de feu naturels, ça paraît beaucoup. Il y a une enquête qui va avoir lieu et j'espère que si ces départs de feu ne sont pas naturels, on va trouver là où la personne qui sont responsables.
11: Les investigations viendront dans un second temps.
9: Reportage ici, Berry, dans le Cher, le feu a touché un site d'armement hier classé Céveso. Les lieux sensibles de l'usine ont été protégés. La préfecture écarte tout risque pour la population. Et cela alors que des scientifiques alerte ce matin. Étude publiée dans la revue Nature. La mortalité des arbres s'emballe, 4 fois plus importante depuis 2015 sur certaines essences, Damien Mestre.
23: C'est particulièrement vrai dans l'est de la France, le Jura ou les Vosges, endroits jusque-là peu habitués à de tels niveaux de sécheresse et de réchauffement. Car ce qu'il faut bien comprendre, c'est que le cycle de vie des arbres est une mécanique très fine, calée depuis des milliers d'années sur l'alternance des saisons. Sauf que la succession d'anomalies climatiques génère du stress à répétition pour les végétaux. Un hiver trop sec, suivi d'un été très chaud, par exemple, est un cocktail mortel pour les arbres. Autre danger, plus surprenant celui-ci, ce sont les printemps trop pluvieux. Ils augmentent la mortalité, montrent les scientifiques. C'est paradoxal, mais ça peut s'expliquer, selon leur hypothèse, par une poussée trop rapide des feuilles et du branchage, ce qui fatigue l'arbre et le rend vulnérable ensuite en cas de sécheresse.
9: Et le Haut Conseil du Climat se projette dans l'avenir. Aujourd'hui, d'ici à 2050, la France pourrait connaître 5 fois plus de jours de chaleur qu'aujourd'hui et même 10 fois plus en 2100. C'est scientifiquement daté par le gouvernement, appellent à réagir de toute urgence.
1: La campagne pour la présidentielle a pris un nouveau tour hier.
9: Avec la décision de Marine Le Pen de rester dans la course, malgré sa condamnation confirmée en appel. Le plan Bardella a été relégué au second plan et le clan historique, familial, fait son retour. Ça s'est vu dès les tout premiers instants, Victoria Coussa.
24: Sur un marché sartois, premier déplacement de campagne, Marine Le Pen est derrière à quelques pas, sa grande sœur Marie-Caroline Le Pen.
25: Je suis désolée, hein.
26: Mais vous ressemblez.
25: Bah, un petit peu, c'est ma sœur. Le clan Le Pen n'a jamais été déformé.
24: Et puis il y a le beau-frère et fidèle conseiller Philippe Olivier, le clan Le Pen, qui n'aura pas qu'un rôle de figuration, puisque la nièce Nolwenn Olivier, également présente sur ce marché, et par ailleurs ancienne compagne de Jordan Bardella, est propulsée dans l'organigramme de campagne. Directrice directrice de la communication à 27 ans. Oui, mais elle est très compétente, s'excuse d'avance une députée. Comme depuis toujours, le RN reste une histoire de famille. Après des dernières années difficiles, la mort de Jean-Marie Le Pen, la perte du domaine familial de Montretout et surtout Marine Le Pen qui a frôlé la mort politique, ce sont ses mots. Mais au lieu de lâcher face au risque judiciaire, elle préfère que le parti fondé par son père reste dirigé par une Le Pen. Le destin des dauphins, c'est de s'échouer, disait Jean-Marie Le Pen. Comment ne pas y penser en regardant Jordan Bardella près du stand poulet rôti, le visage fermé, qui ne le quitte plus depuis le 7 juillet au soir.
0: Et il y a quelques minutes, sur France Inter, Rémi Hetz, le procureur général près la Cour de cassation, se disait en ordre de marche pour rendre la décision sur le pourvoi de Marine Le Pen avant le scrutin présidentiel. La justice sévèrement pointée par la commission d'enquête parlementaire qui rend son rapport aujourd'hui sur le traitement judiciaire de l'inceste. 130 000 enfants victimes chaque année et seulement 380 condamnations en 2024. En Turquie, Donald Trump décide de jouer l'unité avec ses alliés de l'OTAN, autorisant même hier l'Ukraine à fabriquer des missiles Patriot, indispensables pour intercepter les missiles balistiques russes. Éric Biegala.
3: Oui, et d'ailleurs, Volodymyr Zelensky ne faisait pas mystère mardi de son espoir d'obtenir un accord américain quant à la production, en Ukraine même, de ces missiles antimissiles, seuls intercepteurs capables de faire exploser en vol les armes les plus puissantes de la Russie, ces missiles de croisière et ces missiles balistiques. L'Ukraine dispose déjà de batteries, Patriot, et d'un stock de missiles intercepteurs fournis par les Européens, mais le stock s'épuisait, surtout au vu du nombre de missiles aujourd'hui tirés par Moscou. Les intercepteurs Patriot sont donc cruciaux pour l'Ukraine. Le problème, ces armes, complexes et longues à produire, sont devenues rares. D'autant plus rares qu'un grand nombre ont été tirés par les Américains et les pays du Golfe pour intercepter les missiles et les drones iraniens depuis le mois de février. La seule solution pour en équiper l'Ukraine, c'était donc de produire ces armes sous licence américaine directement en Ukraine. Kiev militait discrètement depuis 6 mois en ce sens. Jusqu'à présent, Washington faisait la sourde oreille. Donald Trump vient de lever l'ambiguïté et en passant de s'aligner avec les Européens en participant activement à la défense de l'Ukraine.
0: Livraison avait baissé depuis le début de la guerre entre les États-Unis et l'Iran en février. Des hostilités qui ont repris depuis hier. Deuxième nuit de frappe américaine, 90 sites visés, dont une liaison ferroviaire ce matin. 3 personnes tuées dans l'Ouest, selon les médias d'État iraniens.
1: Une centaine de détenus saisissent la justice à Nîmes.
0: Lettre signée de leur nom, date de naissance et numéro d'écrou. La première fois qu'ils s'y mettent à autant pour dénoncer leurs conditions de détention. L'asphyxie carcérale. Ils sont 800 pour un peu plus de 300 en place, et ce n'est pas la seule chose qu'il dénonce, Lou Bourdi.
4: Est-ce que c'est normal de dormir dans ces conditions?
5: Regardez l'état de la cellule.
0: Pour prouver leurs conditions de détention, les détenus ont filmé leur quotidien.
6: Des punaises de lit toute la journée.
7: On est obligé de mettre un matelas ici parce qu'il y a quelqu'un qui dort par terre.
0: Mais ce n'est pas tout.
26: Punaises de lit, cafard, rat.
0: Leur avocate, Maître Aoudia.
26: Ils sont à 3 dans une cellule de 9 mètres carrés. La température, puisque nous sommes en période de canicule, avoisine les 50 degrés. Ça va générer quoi ? Dégradation de l'état de santé psychique et surtout augmentation de la violence. Chaque personne qui est détenue au sein de la maison d'arrêt de Nîmes, sa vie est en péril.
0: Des conditions de détention qu'elle assure dénoncer depuis plusieurs années et qui auraient même poussé, selon elle, l'an dernier, un jeune détenu à mettre fin à ses jours.
27: Il s'est pendu le 14 mars.
0: Le fils d'Hélène avait 28 ans.
27: Les conditions d'hygiène, la superficie des cellules, la promiscuité qu'il y avait à l'intérieur. Il me dit « Maman, je ne veux plus supporter, je veux me suicider. » Un appel au secours.
0: Et c'est pour que cela ne se reproduise plus, dit-elle, que cette maman va porter plainte aux côtés de la centaine de détenus. Lou Bourdi, à l'hôpital, le nombre de lits baisse encore malgré les promesses post-Covid. Hôpitaux et cliniques ont perdu quelques 2300 lits en 2024, chiffre consolidé dévoilé aujourd'hui. Une baisse continue depuis plus de 20 ans au profit de l'hospitalisation de jour ou à domicile. Et à 8h14, on fait ce retour. Où se dessinent enfin les montagnes ? Aujourd'hui, les températures seront un peu plus supportables. 6e étape entre Pau et Gavarnie-Gèdre, tout près du célèbre cirque. Il faudra d'abord avoir passé le col du Tourmalet. Bonjour Fanny Lechevestrier.
28: Bonjour Hélène.
0: Première grande étape de montagne donc de ce tour et première grande explication entre les favoris.
2: Et oui, et à chaque fois que la montagne pointe le bout de son nez sur les routes du Tour de France, c'est une partie de notre enfance qui remonte à la surface. Celle de papy et mamie qui vous emmène avec la table de pique-nique et la nappe à carreaux, voir passer les coureurs. Cette ambiance aussi si particulière des fans massés dans l'école depuis plusieurs jours. Il y a également les légendes qui nous ont bercés, comme tout à l'heure pour le mythique Tourmalet que les coureurs du Tour au début du XXe siècle avaient peur d'escalader par crainte d'y croiser un ours. Mais la montagne sur le Tour, c'est aussi l'exaltation de l'instant. Dans l'idée que l'on va enfin savoir, alors pas qui va remporter la course, mais qui l'aura perdu ce soir, comme on dit. Et reconnaissons-le, cette année, l'attente est encore un peu plus forte, accompagnée d'un brin de fébrilité, avec une interrogation. Où sera Paul Sexas après avoir avalé le col d'Aspin et le col du Tourmalet, aux côtés des Pogacar et Vingegaard, rattrapés par son jeune âge, ou tout devant, ce soir, y aura-t-il encore du suspense sur la route du Tour? C'est tout cela que charrie les Pyrénées aujourd'hui, la peur et l'envie d'y être, la fête et la souffrance, l'excitation et l'impatience, un condensé de sport en somme.
0: Beaucoup, beaucoup trop de questions. Merci Fanny Lechevestrier avec Nicolas Mathias. Départ de la première grande étape de montagne, donc de Pau, midi 25, tout à l'heure, arrivée prévue aux alentours de 17h40. Et gare aux orages, nous dit Météo France, il y a un gros risque cet après-midi sur le col du Tourmalet.
1: C'est une transition que vous venez de m'offrir, Hélène. Merci beaucoup Hélène Philly et bonjour, rebonjour Céline Dacosta.
0: Rebonjour Simon.
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1: Ce matin, on a 72 départements en vigilance canicule.
8: Oui, une vigilance qui concerne les trois quarts sud de la France avec peu de changements pour les températures maximales. La canicule se poursuit sous l'influence de ce puissant dôme de chaleur. Un fléchissement pourrait être possible à partir de mardi. En tout cas, pas de baisse significative de prévu avant le 15 juillet. En attendant, il fait chaud, trop chaud, avec des nuits de plus en plus difficiles à supporter, surtout dans le sud et l'ouest du pays. À 5 heures, on relevait encore 28 degrés à Nîmes, 27 à Montpellier, 26 à Montélimar, chaud aussi dans les îlots urbains, plus au nord, 24 à Bourges ou 23 à Paris. Et puis dans l'après-midi, le mercure repartira à la hausse avec une moyenne de 31 à 37 degrés sur la moitié nord, 35 à 40 au sud. On note une baisse sensible sur les Bouches-du-Rhône avec 34 degrés à Marseille contre 40 degrés hier. C'est moins chaud également du Var jusqu'en Corse avec 30 à 34 degrés.
1: Et toujours du soleil, bien sûr.
8: Oui, grand soleil. Quelques nuages sur les côtes aquitaines ce matin qui vont rapidement se dissiper. Et puis ces orages dont on parlait il y a quelques instants sur les reliefs du sud, peut-être un petit peu plus marqués, c'est vrai, sur les Pyrénées. Du vent également, Mistral, 50 km à l'heure. La tramontane, elle faiblit un petit peu, mais elle est toujours présente. Avec 54 départements en vigilance orange pour les feux de forêt et 5 en rouge toujours, des Pyrénées-Orientales vers le Vaucluse.
1: Merci Céline. 8h18, géopolitique.
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1: Huawei, sur France Inter. Avec Anne Souhaitemont, bonjour.
10: Bonjour.
1: Directrice de l'information internationale de Radio France. Vous nous parlez d'un pays, terrain d'expansion pour le terrorisme international, un pays pourtant sorti des radars médiatiques.
10: Et si ce pays ne fait pas, ou plutôt plus, la une, c'est qu'il est, Simon, trop dangereux de s'y rendre quand on est journaliste. Ce pays, c'est le Mali, où d'anciens ennemis qui ont bâti une alliance de circonstances pour renverser la junte au pouvoir viennent de marquer un nouveau point. Rembobinons, tout se passe dans le nord du pays, cette zone désertique où les frontières n'en sont pas, Mali, Algérie, Niger, Mauritanie. En 2024, d'anciens adversaires, les djihadistes du JNIM, affiliés à Al-Qaïda, s'associent aux indépendants du Front de Libération de l'Azawad. Deux ans plus tard, c'était en avril, ils enregistrent une victoire d'ampleur, prennent Kidal, ville stratégique du Nord-Est. Le week-end dernier, l'hétéroclite coalition relance l'offensive dans son viseur, un camp militaire où s'étaient retranchées les troupes militaires maliennes et leurs alliés russes d'Africa Corps, anciennement groupe paramilitaire Wagner. Difficile d'établir avec certitude la prise de contrôle de cette base par les rebelles, la guerre de communication fait rage, mais des vidéos qui circulent sur les réseaux sociaux, manifestement fiables et localisées, montrent l'épave d'un hélicoptère russe abattu et des rebelles au volant de blindés siglés armée malienne. Si cela se confirmait, la route vers les autres grandes villes du Nord et peut-être aussi celle vers le Sud, vers Bamako, serait ouverte aux rebelles. Un coup de massue pour la junte.
1: Et pendant ce temps, Anne, encore une fois, ce sont les civils maliens qui trinquent.
10: Oui, faute de journalistes sur place, difficile de savoir à quoi ressemble aujourd'hui la vie à Kidal, sous contrôle rebelle, mais à Bamako, la capitale contrôlée par la junte. On sait que les civils paient un lourd tribut en termes de liberté d'expression, de liberté de mouvement, mais mais pas seulement. Depuis plus de 48 heures, par exemple, les habitants subissent des coupures massives d'eau et d'électricité, conséquence d'un sabotage, nous dit-on. Là encore, aucune certitude, mais tout laisse à penser à une énième action des rebelles qui, même s'ils sont encore très loin de la capitale, imposent depuis des mois un blocus routier, car camions de marchandises et carburant brûlés. Objectif compliqué, bloquer la vie quotidienne, asphyxier l'économie, accélérer la chute du régime.
1: Régime en place depuis un double coup d'État en 2020 et 2021.
10: Promesse de la junte, rétablir la sécurité et préserver l'intégrité territoriale. Sa méthode pour y arriver, tourner le dos à l'ancien colonisateur français, jusque-là présent militairement au Mali, où il avait stoppé l'avancée djihadiste déjà vers Bamako en 2013, et faire appel à des paramilitaires russes. Et Moscou le redit hier, compte bien continuer à soutenir les juntes au pouvoir à Bamako, mais aussi à Niamey et Ouagadougou. Une stratégie pour l'instant perdante pour le Mali. Le harcèlement des djihadistes et du FLA fonctionne aujourd'hui. La junte ne contrôle plus que Bamako et quelques poches. Un symbole parmi d'autres, Simon, les motos. Anciens moyens de transport privilégiés des djihadistes sont désormais interdite hors des grandes villes, mais gare aux journalistes maliens qui tenteraient de documenter cet état en pleine déliquescence. Affirmer qu'une ville est tombée aux mains des djihadistes suffit aujourd'hui à être incarcéré.
1: Difficile travail des journalistes, merci Anne Souhaitemont. Au Mali comme en Iran, pour la première fois, un journaliste de Radio France a pu entrer en Iran ces derniers jours. Jean-Sébastien Soldaini sera là dans une minute dans le grand entretien pour nous raconter ce qu'il a vu et entendu avec la sociologue franco-iranienne Azadeh Kian.
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1: 8h23.
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1: Quelle est la réalité des Iraniens, leur vie quotidienne entre répression, guerre et vie chère? Ces questions, nous essayons d'y répondre avec nos moyens, en contactant des témoins sur place, avec notre correspondant aussi, Siavosh Ghazi, mais jamais depuis le début de la guerre lancée par Israël et les États-Unis, jamais Radio France n'avait pu envoyer de reporters sur place. Finalement, l'un d'entre eux a pu entrer en Iran, vous avez entendu ses reportages ces derniers jours. Il revient tout juste de 6 jours à Téhéran et il est avec nous. Jean-Sébastien Soldaini, bonjour.
16: Bonjour Simon, bonjour à tous.
1: Ravi d'entendre ce matin en longueur votre récit de première main, avec à vos côtés une chercheuse franco-iranienne spécialiste de l'Iran qui aimerait aussi, j'imagine, constater de ses propres yeux la réalité là-bas, mais qui a évidemment beaucoup de contacts sur place et bien sûr un regard aiguisé sur la situation. Azadeh Kian, bonjour.
17: Bonjour.
1: Vous êtes professeur émérite de sociologie à l'université Paris-Cité. Posez vos questions, vous aussi qui nous écoutez, 01 45 24 7000 et application de Radio France. Jean-Sébastien, c'est important évidemment de préciser d'abord les conditions de vos reportages sur place, évidemment très particulières, et peut-être avant cela, la façon dont vous avez réussi à obtenir ce visa de la part des autorités iraniennes. Comment ça s'est fait ?
16: Bien, par le passé, je suis déjà allé plusieurs fois en reportage là-bas, donc j'ai quelques contacts qui me permettent de faire ce genre de demande. Il se trouve qu'on a fait notre première demande au moment où la guerre est déclenchée, au début du mois de mars.
1: Tout de suite, Radio France a voulu envoyer des reporters sur place, évidemment.
16: Et comme j'y suis déjà allé, j'ai été voir Richard Place, mon chef à France Info, et puis Anne Souhaitemont qui était là à ce micro, et je leur ai dit, voilà, est-ce qu'on peut essayer, est-ce que ça vous dit de tenter le coup? Et tout de suite, ils m'ont dit, bah oui, vas-y. Donc le temps qu'on fasse toutes les démarches, la demande est déposée, il me semble, aux alentours du 13 mars, et à ce moment-là, ce qu'on a envie de faire pour Radio France, c'est raconter la guerre, parce que cette guerre, elle est en train de se dérouler. On imagine que le visa va pas arriver dans les 24 heures, parce que généralement, ça prend un petit peu plus de temps.
1: Et oui, et ça a été long.
16: Ça a été long. À un moment donné, on est en train de se dire, cette demande de visa, elle va mourir de sa belle mort, et puis on n'aura pas de nouvelles. Il se trouve qu'au moment où je fais ma demande, je précise que si, à un moment donné, il y a des funérailles qui sont organisées pour le guide Ali Khamenei, on sera évidemment intéressé, parce que le pouvoir iranien, il a besoin de communiquer à certains moments. Et il l'avait déjà fait pour la mort du général Soleimani, le chef des gardiens de la Révolution. Et il se trouve qu'en 48 heures, ils avaient ouvert des visas. Donc là, je précise qu'on pourrait être intéressé là-dessus. Et il se trouve que début juin, là, on n'avait quasiment plus de nouvelles. Il y avait quelques échanges avec l'ambassade, mais c'était... et puis, je reçois un message de Téhéran en me disant, voilà, il y a les funérailles, on va peut-être vous accorder des visas sous condition.
1: Radio France, évidemment, avait fait de multiples demandes de visas. Finalement, la vôtre est acceptée parce qu'aussi le régime iranien, vous l'avez dit, a un intérêt à communiquer et à ouvrir à quelques journalistes occidentaux, très peu, le pays pour raconter ses funérailles. Évidemment, une fois sur place, vos conditions de travail ne sont pas les conditions habituelles de reportage d'un journaliste. Comment ça se passe? Vous êtes cornaqué, vous êtes suivi?
16: C'est même pas les conditions habituelles de reportage en Iran. Pour y être allé 4 ou 5 fois, il y a une certaine liberté. On va habituellement, on se déplace comme on veut, avec notre traducteur ou pas. Là, c'était c'est ce que je vous disais tout à l'heure, c'est qu'au moment où on reçoit le message nous disant on va peut-être ouvrir pour les funérailles, on nous dessine déjà quelles seront les conditions, c'est-à-dire que c'est Monsieur Soldaini, Monsieur Troadec, Martin qui était
1: le technicien qui était avec vous et qu'il faut saluer également, évidemment,
16: qui a fait du super boulot, nous disent vous êtes là pour couvrir les funérailles, vous n'êtes pas là pour couvrir autre chose. Et donc le visa qui nous est accordé, il va du 1er au 7 juillet. Les cérémonies de funérailles, elles ont commencé le 3. Donc le 1er et le 2, nous n'avons pas le droit de tourner dans les rues, nous n'avons même pas le droit d'être en direct dans la rue. Ça a été des discussions jusqu'à... On est arrivé le 1er dans la nuit, pour avoir un direct à 9h sur l'antenne de France Inter, ça a été discuté encore jusqu'aux dernières minutes.
1: Sur place, vous êtes en permanence accompagné, on va dire ça comme ça, par un agent du gouvernement?
16: Alors, non, il se trouve que il y a deux possibilités. Soit le gouvernement vous assigne quelqu'un qui est un fonctionnaire, soit vous avez un peu vos habitudes, vous connaissez des gens, et moi, il se trouve que j'ai l'habitude de travailler avec une traductrice sur place, et elle m'a accompagné, je la connais, je lui fais confiance, donc c'est avec elle que je travaille. Le fait est que lorsque vous êtes dans la rue, ou quand vous êtes dans les funérailles en l'espèce, parce qu'on n'a pas travaillé dans la rue, dès que vous sortez un micro, il y a toujours du monde autour de vous, et ces discussions, elles se font jamais dans un climat parfaitement serein. Quand vous avez quelqu'un qui regarde votre interlocuteur droit dans les yeux au moment où elle parle, il ou elle parle, on se doute bien qu'il réfléchit avant de parler.
1: Vous allez nous dire ce que vous avez vu et ce que vous avez entendu, bien sûr, de ces interlocuteurs. On a précisé ces conditions de travail particulières. Aussi, à chaque fois qu'on a diffusé vos reportages ces derniers jours sur l'antenne de France Inter et toutes les antennes de Radio France, mais Radio France a tenu à ce que vous alliez là-bas, même dans ces conditions qu'on n'accepte pas d'habitude, parce que, justement, c'était une opportunité unique d'aller en Iran voir la réalité des Iraniens, une partie, en tout cas, de la réalité des Iraniens. Azadeh Kian, quel regard vous portez sur cette volonté de l'Iran de communiquer sur ce moment particulier de l'histoire?
11: Écoutez, c'était pour montrer... c'était une démonstration de force de leur part. Ça a été organisé depuis de longs mois, on le sait, puisque l'Ayatollah Khamenei a été tué le 28 février, les funérailles ont eu lieu 4 mois après. Donc, pendant ce temps, ils étaient en train, quand même, malgré la guerre, d'organiser les funérailles. Et ils voulaient absolument que le monde entier puisse voir des images de cette mobilisation et de cette participation massive d'un certain nombre d'Iraniens à ces funérailles.
1: Démonstration de force réussie, tout de même.
11: Écoutez, à mon sens, bon,
1: en matière de communication.
11: Écoutez, moi, j'ai beaucoup écouté aussi votre invité pendant tout ce temps,
1: mais
11: aussi.
1: Collègue, Jean-Sébastien.
11: Voilà, mais étant polyglotte, j'ai aussi des sources diverses en anglais, en persan, aussi en français. Parfois même en arabe, j'essayais de comprendre. Et donc, effectivement, pour l'ensemble des médias sur place, c'était des cérémonies grandioses.
1: Oui.
11: Donc, je pense que c'est une démonstration de force quand même réussie. Après, qu'est-ce qu'ils veulent faire avec, on en rediscutera tout à l'heure.
1: Et pendant ces funérailles, et on va venir juste après, la vie quotidienne aussi des Iraniens, bien sûr, et c'est ça qui nous intéresse. Mais ces funérailles, Jean-Sébastien, est-ce que quand vous êtes au milieu de cette foule, vous arrivez à faire la part des choses entre la mise en scène et le véritable hommage populaire?
16: C'est difficile, comme vous dites, on est vraiment enfin, le lundi matin quand il y avait toute cette procession qui était censée parcourir plus de 10 km sur une ligne droite, une immense avenue de Téhéran, c'est une autoroute dans le centre de la ville.
1: Oui.
16: C'est effectivement noir de monde, et puis noir dans tous les sens du terme, puisque tout le monde est en deuil et tout le monde est habillé en noir. Donc on est pris dans un flot. Après, quand on prend un petit peu de recul, il se trouve que au moment où le cercueil d'Ali Khamenei est arrivé sur la destination finale de ce parcours, sur cette place Azadi, on doit s'écarter un petit peu pour pouvoir faire nos directs, pour avoir du réseau. C'est un peu technique comme ça, mais... et quand on a fini de faire nos directs de mi-journée, on est ressorti et il y avait quasiment plus personne. Les Téhéranais, enfin, et puis ça venait certainement de partout d'Iran, je parle sous le contrôle de la Zadekan, mais ou peut-être même d'autres pays, sont assez vite partis. Et on a posé les questions aux personnes qui étaient là, et elles-mêmes reconnaissaient que c'était pas les 20 millions de oui. personnes attendues, c'était massif, mais les excuses c'était il a fait chaud, c'est vrai, il n'y a pas de problème. Et on faisait le comparatif avec l'enterrement de Khomeini. Il y avait une personne qui était présente là. Elle me dit, oui, mais bon, Khomeini, c'était sur un jour. Là, c'était allé sur 6 jours, sur 3 pays, enfin, sur 2 pays. Donc voilà, eux aussi, à demi-mot, reconnaissaient que c'était pas la démonstration oui. de force attendue.
1: Avant ces funérailles, parlons de ce que vous avez vu. Donc, qu'est-ce qui vous a le plus frappé? Ces images qu'on avait tant envie de voir depuis des mois, évidemment. Il faut saluer le travail de Siavosh Ghazi, notre collègue correspondant pour Radio France et de nombreux médias, qui fait un travail absolument titanesque là-bas, en particulier depuis le début de la guerre, et depuis, je crois, 30 ans ou 40 ans maintenant. Mais vous avez pu être l'un des rares, encore une fois, journalistes occidentaux, à voir de vos yeux les état de l'Iran et en tout cas de Téhéran aujourd'hui. Qu'est-ce qui vous a le plus frappé en arrivant sur place?
16: Sur la ville en elle-même, j'ai retrouvé le Téhéran d'il y a 5 ans. Enfin, je vais peut-être vous surprendre, mais rien n'a changé. Il y a ce bouillonnement permanent, les klaxons, la pollution. Quand vous allez dans les rues, les restaurants, les cafés, il y a du monde, les gens sortent dans les parcs. Pour le coup, j'ai retrouvé cet être vivant qu'est Téhéran, parce qu'il est sans arrêt en train de vous surprendre. Vous avez des motos qui sortent de partout, vous avez des voitures qui passent en sens interdit sur des avenues gigantesques, ça ne choque personne. Pour le coup, c'est...
1: Donc il y a des gens dans les restaurants, dans les marchés, dans le Grand Bazar, le fameux cœur battant de Téhéran.
16: Le Grand Bazar, le jeudi soir, c'est la veille du week-end là-bas, le Grand Bazar était bondé. Vraiment, il y avait des marchands qui vendaient des t-shirts, des sacs, de la nourriture, même à l'extérieur du bazar. Les gens sont là à discuter, à vouloir acheter des choses. Négocie un peu, mais...
1: Zadekian, ça correspond à ce que vous racontent vos amis, vos proches, vos collègues universitaires qui sont toujours là-bas?
11: C'est-à-dire
1: cette vie qui...
11: Ah oui, bien
1: qui
11: évidemment,
1: continue, bien sûr.
11: Qui continue. Alors, si vous permettez, je voudrais revenir sur... certainement qu'il n'y a pas eu 15 000 millions de personnes, mais je pense que je connais cette artère qui commence à l'est et qui se termine à l'ouest, sur la place d'Azadi, qui contient entre 2 millions et 3 millions de personnes le jour de funérailles. Et je pense qu'on peut estimer à 2 à 3 millions de personnes ayant participé à ces funérailles, ce qui, pour moi, c'est quand même beaucoup,
1: oui.
11: puisque ça demandait beaucoup d'organisation. Alors, effectivement, Téhéran continue à vivre, fort heureusement, et les Téhéranais ont vraiment été soulagés de la fin des bombardements, quand même, il ne faut pas oublier ça, parce que les gens étaient sous les bombardements, personne ne sortait pendant la guerre. Maintenant, pendant le cessez-le-feu actuel, les gens sortent et vaquent à leur vie quotidienne, sauf que les denrées alimentaires ont beaucoup augmenté, il y a un taux d'inflation très important, le pouvoir d'achat des gens a beaucoup baissé, et donc le marasme économique et la situation de vie est vraiment, vraiment difficile.
1: Ça, c'est la préoccupation numéro un des Iraniens, en dehors de la guerre et des bombardements, évidemment, et de l'inquiétude du
11: retour.
1: Disons,
11: en plus d'eux.
1: Voilà, en plus d'eux, mais qui était même antérieur à la guerre, puisqu'on se souvient du mouvement de contestation du mois de janvier.
11: Ça s'est intensifié.
1: Vous l'avez constaté, Jean-Sébastien Soldaini, les prix dans les supermarchés, les prix des médicaments aussi, certains vous l'ont dit dans vos reportages.
16: Tout a augmenté, ça reste une évidence. Enfin, personnellement, pour moi, je n'ai pas pu le mesurer, mais quand on discute avec les Téhéranais ou avec les Iraniens, ils vous disent, on peut trouver de tout. Si on veut, on peut s'acheter de la viande. Si on veut, on peut s'acheter du poulet. Il y a tous les légumes disponibles. Vous avez tout ce qui est matériel technologique. Vous avez des marques américaines qui sont... voilà, il y a ça, dernier cri. Quand vous arrivez dans certains établissements, l'ordinateur qui est entre vous et le caissier, c'est une grosse pomme. Enfin, il y a vraiment... tout ce dont vous pouvez avoir besoin, la question c'est de pouvoir se le payer.
1: Voilà.
16: Et beaucoup de personnes disent, oui, on se limite à ce qui est strictement nécessaire.
1: Sur les prix des médicaments, un interlocuteur dans un reportage, je crois, disait ça a fait x10.
16: Ça a fait x10. Après, ça dépend des médicaments, ça dépend des produits même de nourriture. Vous avez de l'inflation sur la technologie, sur des parfums. Il y a un vendeur qui m'a dit, pour moi, le dernier mois, ça a pris 100%.
1: Oui. La guerre a amplifié, évidemment, cette situation catastrophique, Azadeh Kian.
11: Tout à fait. La situation économique était déjà très, très difficile avant la guerre, mais la guerre a effectivement aggravé la situation. Pourquoi ? Parce qu'entre 2 millions et 4 millions selon les économistes iraniens de l'Iran, se sont rajoutés aux chômeurs déjà existants puisque les infrastructures ont été bombardées, qu'il y a des centaines de milliers de personnes qui travaillaient par exemple dans l'industrie de sidérurgie ou pétrochimique et ça, qui ont perdu leur emploi, bien sûr. Et puis pendant ces années de guerre, enfin ces mois de guerre, bien sûr, les activités même commerciales étaient à l'arrêt. Donc il y a beaucoup de gens au chômage. Et quand je dis au chômage, c'est sans solde, d'une part, et d'autre part, les prix ont beaucoup, beaucoup, beaucoup augmenté, effectivement.
1: Ce qu'on a envie de savoir aussi, on va parler de la répression, puisqu'on parle de ce mouvement de la vie chère, qui a été réprimé dans le sang, on s'en souvient, et la répression, c'est sans doute accentué, amplifié depuis. Ce qu'on a envie de savoir aussi, d'abord Jean-Sébastien Soldaini, dans ce que vous avez vu, c'est la situation des femmes. Est-ce que vous avez vu des femmes tête découverte dans la rue à Téhéran ?
16: Tous les jours, partout, tout le temps. Voilà, c'est comme ça, que vous soyez au marché, que vous soyez dans la rue, que vous soyez dans les restaurants. Il y a une petite dizaine d'années, ça existait un petit peu dans certains quartiers de Téhéran, des quartiers un peu riches où les personnes ont des relations, ils savent qu'ils ne vont pas être forcément verbalisés, où on va juste leur dire, vous alliez dans des centres commerciaux. Le premier réflexe de certaines femmes, quand elles passaient la porte, c'était d'enlever leur voile et de les poser sur les épaules. Là, c'est même plus posé sur les épaules, c'est qu'il n'y est pas. Donc, vous le voyez, il y a puis des cheveux qui sont décolorés, qui sont de couleur. Il y a une autre situation qui m'a marqué, c'est une jeune femme qui avait un décolleté, rien d'indécent, rien de... C'est des choses que moi, je n'avais jamais vues
1: dans vos reportages précédents, ces dernières années.
16: Il y a ça, et il y a aussi, sur la route, des femmes qui conduisent des motos. Et pour la première fois de ma vie à Téhéran, un de mes chauffeurs de taxi était une femme. Donc voilà. Après, en discutant avec elle un petit peu de façon informelle, elles sont conscientes du fait que c'est pas pour ça que les choses ont changé. C'est notamment, a priori, un peu plus difficile de trouver du travail si on n'est pas voilé.
1: Et évidemment, il faut nuancer tout ça, Azadeh Kian. Ça ne veut pas dire forcément, c'est pas parce qu'il y a des gens dans les cafés que les femmes peuvent sortir tête découverte que le régime s'est assoupli.
11: Absolument pas. Ça, c'est des libertés, si vous voulez, sociales qui sont permises, autorisées aujourd'hui, et notamment par les gardiens de la révolution, ce qui montre que les mollahs ne sont plus au pouvoir et ce sont des militaires qui sont au pouvoir. Et pour les militaires, ce qui est important, c'est de rester au pouvoir et vraiment que les femmes sortent sans voile, c'est pas du tout leur problème. Maintenant, effectivement, tout ça ne veut pas dire que les lois ont changé. Les lois restent exactement les mêmes. Même les lois qui contraignent les femmes de porter le voile restent les mêmes. C'est juste une tolérance, entre guillemets, à l'heure actuelle, on va voir. Mais n'oublions n'oublions pas que c'est l'un des acquis du mouvement Femmes, Vie, Liberté de 2022 et que depuis ce mouvement, il y a énormément de jeunes filles qui, déjà dans des grandes villes, pas seulement à Téhéran d'ailleurs, sortaient sans voile, fréquentaient des cafés. Quant aux chauffeurs de taxi femmes, bah, ça existait même il y a 20 ans, effectivement, donc ça date pas d'aujourd'hui. En revanche, les filles qui montent en moto et qui aujourd'hui peuvent obtenir leur permis de conduire, ça c'est une nouveauté, ça date de janvier 2026. Mais les exécutions continuent, la répression continue. Il y a même mes collègues universitaires, chercheurs, qui sont tout le temps interrogés par les services de renseignement et qui sont emprisonnés. Donc la situation des droits humains est vraiment désastreuse.
1: Vous avez des collègues avec qui vous êtes en contact, vous étiez en contact encore ces derniers mois, ces dernières semaines, qui ont été arrêtés, qui sont inquiétés.
11: Absolument, absolument. Et d'ailleurs, ils ont d'ailleurs publié une déclaration dénonçant ces exactions commises à l'encontre justement de ces universitaires, de ces, de ces chercheurs qui ne sont pas des opposants politiques au sens strict du terme.
1: Et je précise d'ailleurs qu'on ne sait toujours pas combien d'Iraniens ont été tués dans la répression.
11: Plusieurs milliers, mais on ne sait pas, oui.
1: Plusieurs milliers, très certainement, mais on ne le sait toujours pas. Il y a encore beaucoup de familles en Iran qui ne savent pas si leurs proches ont été tués ou sont emprisonnés.
11: Absolument.
1: Et qui cherchent la dépouille ou des nouvelles de leurs proches, il faut le dire. Jean-Louis, bonjour, vous êtes au Standard de France Inter. Bienvenue à vous. Et on écoute votre question.
9: Bonjour Simon et bonjour à vos deux invités. De ce pays magnifique qu'est l'Iran, nous avons bien entendu en retour les annonces officielles. Mais grâce à vous, nous savons que malheureusement, il existe aussi des arrestations, enfin toujours des arrestations, des exécutions et la répression qui perdure. Qu'est-ce que tout ça veut dire du régime en place et sur ce que vivent les Iraniens ? Et j'aimerais rajouter une toute petite question complémentaire.
1: Oui.
9: La culture, on n'en parle pas assez souvent. Est-ce que ça les aide vraiment à tenir ?
1: Merci beaucoup Jean-Louis pour ces questions. Qu'est-ce que cela dit du régime ? On va en parler. Qu'est-ce que cela dit des Iraniens et aussi de leur, du moral de la société aujourd'hui ? Est-ce que les gens ont pu vous en parler ? Peut-être pas au micro très certainement, on l'a bien compris Jean-Sébastien dans ces conditions que personne n'allait vous dire officiellement ce qu'il pense du régime, peut-être de manière un peu plus informelle.
16: Ce qu'il faut comprendre c'est que sur les années qui ont précédé les mandats Trump, je vais essayer de faire vite, mais il y a une classe moyenne qui a émergé et qui s'est installée et qui a acquis un certain confort. Et avec ça, il y a eu aussi des loisirs. Aujourd'hui, il y a des théâtres, il y a des endroits où on peut danser, il y a des endroits où les jeunes Téhéranais peuvent sortir. Donc de ça, ils en profitent et ils essayent, je pense, à mon avis, de s'accommoder, de vivre comme ils le peuvent et d'essayer de profiter comme ils le peuvent. Donc cette vie culturelle, elle existe aujourd'hui à Téhéran et je pense qu'elle ne gêne personne. Le problème, c'est que personnellement, moi, j'ai pas pu la constater.
1: Sur le régime, Azadeh Kian, est-ce que la reprise, ou en tout cas la continuation des exécutions, peut-être l'intensification aussi de ces exécutions, qu'est-ce qu'elle dit de l'état du régime aujourd'hui ?
11: Bah écoutez, ce régime se sait impopulaire, hein, parce que avant le début de la guerre, on sait que les sondages le montraient, les sondages du régime le montraient, plus de 80% des Iraniens étaient pour le changement, étaient contre le régime, et même plus récemment, il y a eu des sondages qui montraient que la majorité écrasante de la population encore insistait pour voir un changement. Donc c'est un régime qui se sait impopulaire et donc qui se cramponne bien sûr au pouvoir. Et la guerre a beaucoup profité à ce régime et notamment aux militaires qui sont restés au pouvoir. Le régime a été décapité, on le sait, mais est resté au pouvoir, a tenu tête, a obtenu beaucoup de popularité dans beaucoup de parties de ce monde. Il faut voyager pour voir, et ça, je pense que les journalistes le savent. Donc, pour se maintenir au pouvoir en Iran même, eh bien, ils continuent à exécuter, ils continuent à réprimer, parce qu'ils ont peur de leur propre population. Ils n'ont pas peur de Trump, mais ils ont peur de leur propre population.
1: On comprend donc, en écoutant Azadeh Kian, le tabou que vous avez rencontré sur place et l'impossibilité pour les gens de vous parler ouvertement du pouvoir iranien.
16: Non, ça c'est évident. Même après, si dans certaines discussions, on y arrive, mais ce qu'il y a aussi une chose qui est très très très surprenante, c'est que vous avez des personnes qui étaient dans les manifestations Femmes, Vie, Liberté, qui ont participé à ces manifestations, et qui aujourd'hui, ça m'a vraiment surpris, sont capables de vous dire. on n'est pas d'accord avec ce que fait le pouvoir, mais on les remercie. On est fiers, il y a une fierté nationale qui ressort de ça, d'avoir tenu oui. tête à la première puissance mondiale et à la première puissance régionale.
1: Merci à tous les deux, en tout cas, de nous avoir raconté l'Iran, ou en tout cas une partie de l'Iran d'aujourd'hui, telle qu'on peut y avoir accès avec nos moyens, et grâce à vous qui avez pu vous y rendre, Jean-Sébastien Soldaini pour Radio France ces derniers jours, dans ce contexte aussi de reprise de tension, on l'a vu encore ces dernières heures avec des frappes de part et d'autre. Jean-Sébastien Soldaini, grand reporter à Radio France, et Azadeh Kian, professeur merci. Émérite de sociologie à l'Université Paris Cité, un grand merci vraiment à tous les deux. Dans un instant, la revue de presse.
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3: 8h46.
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3: Dans l'œil d'Ilana Mor-Youssef, évidemment, le quart de finale de la Coupe du Monde de football. France-Maroc, 22h ce soir, qui occupe largement les unes de la presse ce matin, Ilana.
5: Oui, la presse qui attend avec excitation et gourmandise ce que le Parisien appelle un choc royal entre les Bleus de Didier Deschamps et les Lions de l'Atlas. Ce sera un grand match entre amis, affirme le journal, qui met en une le capitaine des Bleus, Kylian Mbappé, et le jeune prodige franco-marocain, Ayoub Bouadi, qui jouera pour le Maroc. Même choix de photo pour l'équipe dont l'envoyé spécial, Vincent Duluc, se réjouit à l'avance. Peu d'aubes donnent autant envie de se lever que celle d'un quart de finale de la Coupe du Monde avec l'équipe de France, écrit-il. D'ailleurs, moi aussi, quand je me suis levée cette nuit pour venir travailler, je me suis dit, mais vivement 22h, le match. Et je ne dois pas être la seule, car j'ai vu ce matin à la rédaction au moins un journaliste vêtu du maillot des Bleus. Je ne citerai pas de nom, mais ce n'est pas vous,
3: c'est gentil.
5: Simon. Hein, mais moi, il est où votre maillot ?
3: Je peux dire qui c'est, moi. Je sais, c'est Kevin Dufraîche.
5: Voilà.
3: Moi, je dénonce. C'est un très joli maillot, en plus. Et le foot, Ilana, évidemment, c'est le terrain, mais ce sont aussi les à côté.
5: Oui, à propos de maillot, justement, vous lirez dans le Figaro un article de Claire Baumler sur la bataille acharnée que se livrent l'Algérie et le Maroc auprès de l'UNESCO pour faire classer le Zellij au patrimoine mondial. Le Zellij, c'est cet art de la mosaïque. Alors, quel rapport, me direz-vous, avec les maillots?
3: Oui.
5: Eh bien, il y en a un. Tout est parti d'une triviale affaire de maillot de football, justement, quand les Marocains ont vu en 2022, je crois bien que c'était la précédente Coupe du Monde,
3: oui,
5: les footballeurs algériens s'entraînaient avec des maillots Adidas au décor de mosaïques. À ce moment-là, ils ont crié à l'appropriation culturelle. La réaction a été à la hauteur de l'outrage. Protestations indignées, réactions d'internautes marocains sur les réseaux sociaux, lettres de mise en demeure envoyées à Adidas. Alors, les maillots ont disparu de la circulation, mais l'Algérie n'a pas dit son dernier mot. À peine raccroché les maillots litigieux, le pays a déposé un dossier de candidature auprès de l'UNESCO pour faire classer le Zellij au patrimoine immatériel. Les Marocains aussi ont déposé un dossier et ils espèrent bien que le leur sera examiné en premier.
3: Et le foot, Ilana, évidemment, c'est aussi de l'argent.
5: Oui, que faire de son argent quand on a beaucoup gagné? Eh bien, en feuilletant l'équipe, je découvre que Marrakech est devenu l'oasis des footballeurs. C'est une station balnéaire, mais sans la mer. Cette définition audacieuse est donnée par un connaisseur du marché immobilier local, car la Ville Rouge n'est pas seulement un lieu festif pour les joueurs et leur entourage, ils investissent de plus en plus sur le marché immobilier local, dont l'expansion est spectaculaire. Le padel, notamment, est devenu l'un des sports les plus à la mode, et les terrains fleurissent. Cristiano Ronaldo lui-même y a investi. Le groupe Seasons y a bâti des résidences privées luxueuses et Mehdi Benatia, l'ancien capitaine des Lions de l'Atlas, a été le premier à y acheter 2 appartements. Il y a emmené dans son sillage son agent Moussa Sissoko et son copain Ousmane Dembélé. Alors pourquoi Marrakech? Parce que c'est accessible, dit-il, contrairement à Dubaï où il faut des gros sous.
3: Des sous et de l'argent public, on en parle aussi beaucoup dans les journaux.
5: Oui, ce sont les suites évidemment de la décision de Marine Le Pen d'être candidate à l'élection présidentielle malgré sa condamnation. Grande photo de bain de foule prise hier lors d'un déplacement dans la Sarthe. Elle devant et lui derrière. Je parle bien entendu de elle, Marine Le Pen. Lui, Jordan Bardella. C'est la une de Libération. Bardella à l'arrière-clan, affirme le quotidien, qui voit le trentenaire rétrogradé. Et justement, dans Libé, vous trouverez un article intéressant sur l'OPA raté de Vincent Bolloré sur le RN. Le milliardaire avait beaucoup investi sur le jeune Bardella, le parfait homme de paille pour mettre la main sur le magot électoral de la famille Le Pen. Deux livres, des avaloirs faramineux, une soirée clinquante au théâtre Marigny, une tournée de dédicaces à travers toute la France et un troisième livre était même, semble-t-il, en préparation pour cet automne. Hélas, il y a cette loi, encore jamais démentie, comme avec Bruno Maigret du temps de Jean-Marie Le Pen, comme avec Éric Zemmour,

0: Whipping. Peu importe ce que tu fais, je vais dire t'as tout whipping, moi.
1: Alors, t'as un look mal assorti, t'as tout whipping. Tu t'es trompé d'heure ou d'endroit, t'as tout whipping. T'as mélangé du riz et des pâtes, t'as tout whipping. Et si tu t'es planté à ton contrôle d'anglais,
2: t'as tout whipping.
1: Bien, mais Simon, oui. Je vous mets 10 sur 10. Pas comme dans c'est cette gentil. Séance de remise de copies signée d'un prof d'anglais à Toulouse, très suivi sur Instagram, Monsieur Prof.
3: Il y en a qui ont tout whipping.
1: Alors voilà pour les ados, mais du côté des parents et des grands-parents, ça whipine aussi assez souvent, hein, comme dans cette compilation réalisée par le TikToker Baidi.
4: Mon petit frère, il avait mal à la tête. Mon père, il a dit, c'est à cause de sa teinture. À mes 18 ans, je voulais apprendre à conduire avec un grand du quartier. Quand ma grand-mère l'a appris, elle a refusé car elle pensait que je voulais arrêter l'école pour devenir taximan.
1: Ah. Ça whipine, ça whipine. Alors voilà, je pense que vous aurez l'essence du mot et de son usage, sachant qu'une nouvelle déclinaison a fait son apparition. On parle désormais de whipinage.
2: Ah oui.
1: Par exemple, cette confusion d'un commentateur professionnel sur beIN Sport.
5: C'est pas possible, Nakamura ! Quel but ! Taya Nakamura, elle est trop bien partie celle-ci, elle est parfaite ! Un perfect du Samouraï Blue.
2: Ah oui, alors oui, il a whippiné.
1: Oui, c'est un whippinage. C'est pas la chanteuse reine Aya Nakamura qui marque, hein, mais l'attaquant japonais du club de Reims, Keito Nakamura, qui est d'ailleurs devenu l'une des sensations sexy de cette Coupe du Monde de foot. Hein, mais bref. Mais
2: ça n'a rien à voir. Ça vient du foot, justement, tout whippin.
1: Alors, eh bien non. Ça vient de la cuisine et de la drogue, Simon. Tout whip, c'est fouetté en anglais et en pâtisserie. On dit d'ailleurs whipped cream pour la crème fouettée. Alors, c'est aussi dans l'argot des trafiquants, tout whip, mélanger la drogue, fabriquer du crack en diluant de la cocaïne dans de l'eau et du bicarbonate de soude avec un fouet. Voilà. Et c'est cette référence au trafic que whip et whipping ont gardé pour débarquer dans le rap français, particulièrement tout whipping et ça whipping, popularisé par le rappeur Ninho à la fin des années 2010.

0: ça oui, pleine fort.
1: Oui, j'ai bien compris.
0: Voilà, c'est à l'été 2023, semble-t-il, que l'expression a quitté la sphère du deal pour devenir sur TikTok un synonyme d'absurde ou d'incohérent. Aujourd'hui, les chaînes de fast-food comme Burger King font des campagnes intitulées « On a tout whip-in », signe que l'expression récupérée est peut-être en train de perdre son cool. Pour finir, je vous propose de méditer sur cette hypothèse. « Tout whip-in » est l'expression du chaos que notre époque attendait.
1: Pas sûr de l'adopter, moi, personnellement, celle-là. Mais merci.
0: Vous verrez le jour où vous whip-inerez.
1: Oui, oui, bah, j'ai m'est déjà arrivé de whipiner. Merci beaucoup Mathilde Serrel pour ce mot nouveau. 8h55 presque.
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1: Et avant le journal, c'est l'heure de s'éprouver avec Fabrizio Buccella. Bonjour Fabrizio.
3: Bonjour Simon.
1: Notre physicien et professeur, et une question ce matin. Pourquoi les spaghettis, mais oui, ne se brisent pas en deux morceaux?
3: Ça, c'est une vraie question de la science, c'est moi qui vais même turlupiner le grand Richard Feynman, soi-même prix Nobel pour l'électrodynamique quantique. Excusez du peu, oui. C'est quand même un grand génie. Alors, donc, l'idée, c'est que si vous prenez un spaghetto, donc le singulier de spaghetti, un spaghetto cru, hein, forcément pas cuit, et que vous le tenez, le spaghetto, par les deux bouts, vous le tendez, et puis à un moment donné, le spaghetto, il se plie, puis craque, bien sûr, il se brise. Et il se brise toujours en plus que deux morceaux. Alors, le grand Feynman n'avait pas trouvé la réponse, hein, et on raconte qu'il avait passé quelques soirée dans la cuisine de Caltech à essayer de briser des spaghettis pour comprendre la chose. Eh bien, la solution ne sera découverte qu'au début de notre siècle par une équipe française et on va la révéler sur les ondes d'Inter.
1: Ah ben, je compte sur vous pour nous la donner alors.
3: Oui, mais la solution de la science, c'est en fait que quand vous tendez le spaghetto jusqu'à le rompre, vous lui communiquez de l'énergie. Et c'est cette énergie qui va en fait briser le spaghetto. Alors, l'énergie se propage dans le spaghetto sous la forme d'une onde de détente en flexion et cette onde est tellement puissante qu'elle provoque une autre brisure au moins. D'ailleurs, si vous tordez le spaghetto avant de le rompre, et en essayant qu'il ne glisse pas entre vos doigts, si vous voulez, bien vous réussissez à le briser en exactement deux morceaux. Parce que l'onde de torsion va annuler l'onde en flexion, et le tour est joué. Alors, pour la petite histoire, des étudiants du MIT ont même construit une machine à briser les spaghettis en exactement deux morceaux. Bon, c'est un machin assez conséquent.

0: Donc vous allez introduire le spaghetto dans la machine le tord, juste ce qu'il faut, et puis elle démarre la flexion, et c'est imparable. Bon, alors l'honnêteté officielle oblige à dire que la machine n'a pas eu le succès commercial foudroyant, parce qu'ils n'en ont construit qu'un seul exemplaire.
1: Ah, je voudrais bien en avoir une quand même, juste pour l'expérience.
0: Il n'y en a qu'une au monde, qu'une au monde.
1: Est-ce que vous avez d'autres exemples, Fabrizio, de cette fameuse onde de flexion?
0: Ben oui, prenez par exemple le fameux perchiste cubain Lázaro Borges, au JO de Londres en 2012. Il a tellement plié sa perche lors du saut qu'elle s'est brisée. Et à votre avis, Simon, en combien de morceaux?
1: Ben plus de deux.
0: Ben plus de deux, exactement. Si la théorie de la science du spaghetto est juste, c'était au moins trois morceaux. Et ce fut le cas. La perche s'est brisée en trois morceaux alors qu'il se trouvait quand même à 5 mètres d'eau. C'était spectaculaire, mais c'était quand même validé par la science.
1: Mais là, on parle des spaghettis. Les linguinés, par exemple.
0: Ah, bien vu l'aveugle. Ben, vous arrivez dans la zone grise de la science, ça n'a pas été tout à fait étudié parce que les linguinés sont rectangulaires et donc ça ne marche pas. Et il faut une section circulaire pour que la brisure se fasse en plus que deux morceaux. Et notez, pour la petite histoire, je me suis fait avoir un jour lors d'un cours. J'avais pris un paquet de spaghettis dans l'armoire pour montrer aux étudiants et je me suis gouré. C'était des linguinés. Alors, fier comme Martement, je sors mes spaghettis que je pensais qui étaient des linguinés, qui étaient des spaghettis. Je fais la démo, bien sûr, ça foire. Salut, Lucas,
1: comme on dit à Bruxelles toujours. Fabrizio Buccella, à demain dans C'est prouvé. Paola Purari, bonjour.
2: Bonjour Simon.
1: Au menu du débat de midi tout à l'heure, faut-il interdire les sondages?
2: Oui, ils sont accusés de fausser la démocratie. Alors imaginez Simon, un immense tableau lumineux, des courbes qui montent, qui descendent, qui clignotent, un point de gagné le matin, deux de perdu le soir. On ne sait plus si on suit une campagne présidentielle ou une course de chevaux.
3: Et un sondage qui a retenu votre attention à un an de la présidentielle. Édouard Philippe à 25,5%.
4: Édouard Philippe est en forte baisse dans les intentions de vote.
5: Un sondage qui fait beaucoup parler aujourd'hui.
6: Je peux vous dire qu'on sable le champagne dans les équipes de Gabriel Attal.
2: Voilà, on ne demande plus aux électeurs ce qu'ils pensent, on leur demande sur qui ils parient. Et résultat, ils ne lisent plus les programmes, ils lisent la cote. On a transformé les citoyens en stratèges, certains politiques dénoncent une tyrannie d'opinion.
1: Une tyrannie, dites-vous.
2: Oui, accrochez-vous pour les chiffres, Simon. En 1965, 14 sondages pour toute une présidentielle. En 2022, 467, soit 3 par jour.
1: Ah oui.
2: Et il arrive souvent qu'ils se trompent, les sondages. C'est ce que dénonçait d'ailleurs hier Manuel Bompard à votre micro de la France Insoumise.
7: À la dernière élection présidentielle, si vous preniez les sondages un an avant la date de l'élection présidentielle, il y avait 20 points d'écart entre Jean-Luc Mélenchon et Marine Le Pen à l'époque. Le soir du vote à l'élection présidentielle de 2022, il y avait un point d'écart.
2: Alors, faut-il les interdire, les encadrer? C'est tout le débat. Le député insoumis Antoine Léaumont est pour. Le sondage, dit-il, fabrique le vote utile et il écrase les petits. Alors, face à lui, il y a évidemment le camp de la défense, Jean-Daniel Lévy de l'Institut Harris Interactive. Pour lui, c'est un outil dont on ne peut plus se passer. On sera aussi avec la journaliste Nathalie Saint-Cricq, qui sera également avec nous le petit nouveau des sondeurs Cluster 17. Vous avez entendu parler Cluster 17? Méthode révolutionnaire, un peu décriée aussi. Et vous, chers auditeurs, puisque vous participer à ce débat. Est-ce qu'un sondage a déjà fait basculer votre vote? Soyez honnête, un sondeur vous a-t-il déjà appelé un jour? Vous pensez que les sondages font la démocratie ou est-ce qu'ils la défont? Vous nous appelez 01 45 24 7000.
1: A tout à l'heure, donc, juste après les infos de midi, dans le débat de midi. Paola Purari, merci beaucoup. Et dans 10 minutes, Charles Pépin, sous le soleil de Platon.
8: Oui. Alors avec le philosophe et sociologue Didier Ribon, on parlera des 100 ans de la naissance de Michel Foucault, mais attention, ce ne sera pas que de l'histoire des idées, ce sera aussi comment les individus que nous sommes, comment on peut se libérer des pouvoirs qui nous assujettissent.
1: A tout de suite.
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1: Il est 9h. L'heure des dernières infos avec Anaïs Feugat.
10: La France n'est pas prête face aux impacts dangereux du changement climatique. Les mots sont ceux du Haut Conseil pour le climat, instance qui conseille le gouvernement dans sa politique climatique. Il publie ce matin son rapport annuel. Nous entrons dans une phase dangereuse et nos pratiques se sont développées dans un climat qui n'existe plus, dit-il. Il estime qu'il est donc urgent de changer d'échelle, de fournir des efforts très rapides et majeurs, Célia Kiré.
11: D'ici 2050, la France pourrait connaître 5 fois plus
10: de jours de chaleur qu'aujourd'hui et même 10 fois plus en 2100. Le président du Haut Conseil pour le climat, Jean-François Soussana, appelle à des mesures d'urgence.
11: Avoir 10 fois plus de canicule, c'est à peu près intolérable. Il faut engager la décarbonation, il faut que nous allions au niveau mondial vers la neutralité carbone. Même si tous les pays ne jouent pas le jeu de la même manière, l'Europe a intérêt à se décarboner parce que ça fera baisser la température de quelques dixièmes de degrés et ce sera essentiel pour le bien-être et pour l'économie puisque le coût de l'inaction climatique est bien supérieur au coût de la transition qui n'est que 1 à 2 points de PIB.
10: Et l'adaptation suppose des transformations profondes, de l'agriculture notamment. La climatologue Valérie Masson-Delmotte fait partie du Haut Conseil pour le climat.
12: On est à nouveau dans une situation de sécheresse exceptionnelle pour l'humidité des sols. Et donc la question qui se pose, c'est mieux anticiper la gestion intégrée de l'eau, pas uniquement avec le stockage d'eau pour maintenir les mêmes pratiques, mais en anticipant aussi une sobriété des usages de l'eau. C'est un exemple parmi d'autres.
10: Or, la loi d'urgence agricole en discussion en ce moment ne va pas dans le bon sens pour le Haut Conseil pour le climat. Les scientifiques mettent en garde le gouvernement contre toute mesure qui ne permettrait pas de protéger la population face aux risques climatiques.
2: Et le Haut Conseil pour le climat demande aussi d'équiper sans attendre les écoles d'espaces frais avec climatisation fixe. Il demande aussi de mettre à disposition de tous les Français des lieux de baignade sécurisés. Le gouvernement présente au Conseil des ministres ce matin un projet de loi pour lutter contre l'antisémitisme et le racisme. Né après la mort de la proposition de loi Yadan, très contestée, ses opposants y voyaient un empêchement à toute critique de la politique d'Israël. Cette fois, le texte se veut transpartisan et espère faire consensus, Ilana Remok.
13: Un nouveau projet de loi, une nouvelle méthode et un nouveau périmètre d'action. C'est ce que déclare la ministre Aurore Berger, qui écarte toute similitude avec la proposition de loi Yadan. Les termes du texte sont changés. On ne parle plus de propos implicites d'apologie du terrorisme, mais on condamne maintenant la banalisation des crimes contre l'humanité. L'objectif, renforcer les lois déjà existantes, comme l'inéligibilité pour tout élu condamné pour racisme et antisémitisme. Mais ces modifications ne suffisent pas à convaincre les députés de la France insoumise qui critiquent déjà la méthode. Comment construire une loi contre le racisme avec le Rassemblement national, dénonce un député. Ils y voient aussi une manière de s'en sortir par le haut pour tous les soutien à la proposition de loi Yadan. Parmi eux, d'ailleurs, très peu veulent accepter de porter ce texte, à commencer par Caroline Yadan, qui souhaite rester silencieuse. La ministre Aurore Berger souhaite voir adopter cette loi d'ici la fin de l'année et reste confiante pour obtenir une majorité à l'Assemblée nationale.
2: Le ministre de la Justice, pressé ce matin par la contrôleuse des prisons, de s'expliquer sur les conditions de détention au sein de la prison de haute sécurité de Condé-sur-Sarthe. Selon son enquête, des violences systémiques sont commises sur les détenus par les membres du personnel. Quant à Marine Le Pen, à peine condamnée par la Cour d'appel de Paris, elle s'est lancée hier dans un déplacement de campagne dans la Sarthe. La candidate du Rassemblement national a décidé de se pourvoir en cassation après l'arrêt de la Cour. Le procureur général près de la Cour de cassation, Rémi Heitz, assure ce matin que tout sera fait pour tenir l'objectif d'une décision rapide.
14: Nous sommes en ordre de marche pour rendre cette décision avant le scrutin présidentiel. Et nous ferons tout, nous, en ce qui nous concerne, pour tenir cet objectif parce que nous nous y sommes engagés. Il est vrai que nos décisions et nos choix peuvent avoir des conséquences politiques. Mais nous ne prenons pas les décisions en fonction de critères politiques. Nous sommes dans un objectif dans une attitude de neutralité, d'impartialité. Nous avons annoncé un calendrier. La Cour d'appel a mis tout en œuvre pour le respecter. Nous ferons de même pour être donc au rendez-vous de ce calendrier.
2: Rémi Heitz, procureur près la Cour de cassation sur Inter ce matin. À l'étranger, seconde nuit de frappes américaines en Iran. L'armée dit avoir touché près de 90 cibles militaires pour empêcher l'Iran de s'en prendre au commerce maritime dans le détroit d'Ormuz. Mais la ligne de chemin de fer entre Téhéran et Machad a été coupée suite à ces frappes. Machad où doit être inhumé aujourd'hui l'ayatollah Ali Khamenei. Les bombardements américains ont fait 4 morts selon les autorités iraniennes. En Allemagne, le chiffre est si démesuré qu'il en paraît irréel. Le groupe Volkswagen va-t-il supprimer 100 000 emplois et fermer 4 usines, comme l'annoncent certains médias? Le conseil de surveillance du constructeur se réunit aujourd'hui pour lever le voile sur ses projets de restructuration, car le géant est en difficulté. Concurrence chinoise, droits de douane, coûts de production. La perspective effraie à Zwickau, à l'est de l'Allemagne. Un habitant sur 10 travaille à l'usine, menacé de fermeture
10: Culture, reportage Sébastien Baer.
15: À chaque changement d'équipe, c'est le même va-et-vient sur l'immense parking de l'usine. Casquette sur la tête, Tyson, 32 ans, s'apprête à rejoindre son poste à l'atelier carrosserie.
16: La fermeture serait un coup très dur, je ne veux même pas y penser. J'ai grandi dans la région et j'ai toujours travaillé ici, comme presque tous mes collègues. Pour retrouver un emploi, il faudrait quitter la région et ce serait très dur.
15: L'usine est loin de tourner à plein régime. 212 000 véhicules électriques sont sortis des chaînes de montage l'année dernière, au lieu des 330 000 prévus initialement. Yaret, un ingénieur, pointe des erreurs stratégiques.
17: Ces dernières années, on a accordé trop peu de place à l'innovation. On n'a pas surveillé ce qui se passait dans le monde, notamment en Chine. Et les produits mis sur le marché ne répondent plus aux attentes. Il ne reste plus beaucoup de temps pour changer les choses.
15: Dans la région, 100 000 emplois dépendent de l'industrie automobile. La fermeture de l'usine Volkswagen aurait de lourdes conséquences, prévient Constance Arndt, la maire de Zwickau.
18: Cela veut dire que les moyens de subsistance de nombreuses personnes disparaissent, que des gens quittent la région. On en a fait l'expérience après la chute du mur. C'est une catastrophe.
15: Le puissant syndicat IG Metall appelle à un rassemblement devant l'usine aujourd'hui avec un seul mot d'ordre, non à la fermeture. Zwickau, Sébastien Baer, France Inter.
10: Le Tour de France à l'assaut des Pyrénées, première étape de montagne avec cet enchaînement mythique des cols d'Aspin et du Tourmalet. La grande boucle arrivera pour la première fois de son histoire à Gavarnie. Thorsten Train toujours en jaune. Et puis le rendez-vous de ce soir, c'est au Mondial de foot, ce match piège des Bleus dont les attaquants vont devoir retrouver leur flamboyance pour se défaire du Maroc et décrocher une place en demi-finale. Coup d'envoi 22h.
1: Anaïs Feugat, il y a un peu de monde en studio. Ouais. Pour fêter la fin des réveils à 1h30 du matin. Ben oui, 5 ans de journaux de 7h et de 9h, ça mérite bien un petit bouquet que va vous apporter Hélène Philly. Je peux vous dire au nom d'Hélène, de Kevin et de tous les autres qui vous ont retrouvés au milieu de la nuit pendant toutes ces années que ça a été un plaisir. Je crois que je peux dire aussi au nom des fidèles de la matinale de France Inter, merci pour votre rigueur, votre exigence et votre engagement. Anaïs, on dirait un départ à la retraite, qu'est-ce que vous allez faire? Vous allez voyager, faire du tricot, le jardinage. Non, pas du tout. C'est pas fini. Vous ne partez pas loin, vous allez au service éco de France Inter. Mais vous allez pouvoir faire des grasses matinées de temps en temps.
19: Voilà, contrairement à vous, Simon.
1: Oui, contrairement à moi. Absolument, mais ça, c'est une autre histoire. On en parlera une autre fois. Anaïs, bravo pour ces 50 matinales.
19: Merci à tous.
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1: Et Céline Dacosta, l'épisode caniculaire se poursuit.
10: Oui, et s'intensifie même sur une grande partie du pays. 72 départements vigilance orange canicule et des températures qui seront comprises entre 30 et 40 degrés cet après-midi. Les 40 degrés qui ont été atteints hier pour la première fois depuis le début des relevés à Marseille, donc en 1921. Il a fait 43 degrés à Moules et Beaucel dans l'Hérault, 41,5 degrés à Nîmes et il fera toujours trop chaud cet après-midi de Languedoc-Roussillon vers le nord de l'Aquitaine. C'est là qu'on aura les valeurs les plus élevées puisqu'on y frôle les 40 degrés, on les dépassera sûrement. Le rouge canicule sera d'ailleurs en discussion aujourd'hui pour ce secteur, surtout pour le nord de l'Aquitaine.
1: Du rouge d'ailleurs, on en a déjà sur 5 départements du pourtour méditerranéen.
10: Oui, des Pyrénées-Orientales jusqu'aux Vaucluse pour le risque de feux de forêt, conséquence directe de ces fortes chaleurs avec des sols qui continuent de s'assécher, les cours d'eau qui affichent des niveaux en baisse dans de nombreuses régions et la végétation de plus en plus vulnérable. Sur l'ensemble du pays, c'est 54 départements qui sont également en vigilance orange pour ce risque d'incendie. La prudence reste de mise face à cette vague de chaleur qui va se poursuivre encore plusieurs jours.
1: Merci Céline. Charles Pépin dans un instant.
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1: 9h11, bonne journée sur France Inter. Je vous laisse sous le soleil de Platon avec Charles Pépin.
8: Merci beaucoup Simon, et vous on vous retrouve lundi.
1: Merci.

0: Eh bien, j'aimerais ce matin vous raconter l'histoire d'un homme qui a révolutionné notre conception même du savoir. On pensait ce savoir objectif, neutre, il a montré de manière éblouissante comment ce savoir était traversé d'enjeux de pouvoir, de contrôle social. On pensait la connaissance progressant linéairement avec le temps, avec les siècles. Il nous a montré que la chose était plus chaotique, erratique, et que nous n'étions pas à l'abri de retour en arrière. On pensait, surtout si l'on était idéaliste, les savoirs et les idées capables de s'arracher à leurs conditions historiques d'émergence. Lui nous a plongé au contraire à la tête dans ces conditions d'émergence des savoirs, en nous montrant à quel point le savoir est historiquement constitué. Et c'est pourquoi il a proposé, dans un grand geste radical, nietzschéen à vrai dire, de faire une archéologie du savoir, autrement dit, d'historiciser la vérité. Évidemment, tout cela est un peu problématique sous le soleil de Platon, puisque pour Platon, les idées brillent de leur éclat éternel, là-haut, dans le ciel des idées. Grâce à ce philosophe, qui est né il y a 100 ans, c'est notre regard sur le savoir qui a changé, mais également sur le pouvoir, la folie, la prison, la sexualité, le souci de soi et peut-être même sur ce qu'est la philosophie. Vous l'avez reconnu, Michel Foucault aurait eu 100 ans cette année et les questions qu'il pose sont plus que jamais d'actualité. Qu'est-ce que l'homme? Comment l'homme sait-il ce qu'il sait? Et bien pour en parler ce matin et pour bien mesurer tout ce qui a changé de notre compréhension du monde, de la société et de l'homme depuis Michel Foucault, pour bien comprendre à quel point l'auteur de La volonté de savoir ou des mots et les choses nous a ouvert les yeux, j'ai la joie de recevoir l'auteur de la biographie de référence sur Michel Foucault qui vient de ressortir avec une nouvelle préface. Lui aussi, philosophe et sociologue, auteur notamment du culte Retour à Reims, des réflexions sur la question gay où justement il est question de Michel Foucault, des principes d'une pensée critique, de vie, vieillesse et mort d'une femme du peuple, ou plus récemment de sociobiographie. Il est traduit dans le monde entier et ne cesse de parcourir ce monde pour faire vivre dans le sillage de Michel Foucault une certaine idée de la pensée critique et aurais-je même envie d'ajouter, mais on va en parler, de l'esprit français. Didier Héribon nous a donc rejoint ce matin sous le soleil de Platon qui sera, vous l'avez compris, davantage celui de Michel Foucault ce matin. Et en sa compagnie, nous allons essayer de répondre à cette belle question foucaldienne. Qu'est-ce qu'un savoir et comment émerge-t-il? Qu'est-ce que la pensée critique?
1: Sous le soleil de Platon, Charles Pépin sur France Inter.
0: Bonjour Didier Héribon.
2: Bonjour.
0: Vous allez bien?
2: Oh, très bien, merci.
0: Je suis très très heureux de vous recevoir.
2: Très heureux d'être ici.
0: Ça fait longtemps que j'avais envie d'avoir cet entretien avec vous. On va faire trois émissions en même temps. Une émission qui est, en gros, qu'est-ce que Michel Foucault nous a appris d'essentiel. Une deuxième qui est, comment les individus que nous sommes, comment on pourrait se libérer de tous les pouvoirs qui nous assujettissent. Et une troisième, c'est qu'est-ce que ça vous a... Comment ça a changé votre vie à vous, d'homme, d'écrivain et de penseur, cher Didier Héribon? Mais si je commençais par une question plus simple, au fond, quand on voit à quel point Michel Foucault nous a ouvert les yeux, si je vous demandais à vous, le spécialiste, quel est le point le plus important, selon vous, sur lequel il nous a ouvert les yeux, vous répondriez quoi?
2: Je dirais que l'une des caractéristiques de l'œuvre de Foucault, du début à la fin, c'est-à-dire du milieu des années 1950 jusqu'à sa mort en 1984, une trentaine d'années d'écriture, je dirais qu'il a voulu faire entrer la vie dans la philosophie. Faire entrer la vie, c'est-à-dire la vie des individus, des groupes, et notamment des groupes minoritaires, marginalisés, soumis à des formes de pouvoir qui se présentaient comme des savoirs, des formes de savoir. Et il a voulu voir derrière ces formes de savoir une sorte une violence qui s'exerçait sur des individus. Et ce qui me frappe chez Foucault quand on le lit ou le relit, c'est de voir à quel point il passe dans ses livres une énergie critique, et ce qu'il appelle d'ailleurs l'attitude critique, ce qui définit pour lui la tâche du philosophe, il le répète, c'est l'attitude critique. Ne jamais accepter ce qui se donne pour évident dans les institutions, dans les normes, mais toujours les passer au crible d'une critique historique, et donc une critique sociale et une critique politique. Cette énergie critique qui traverse ces livres, je pense que c'est ça le principal héritage que nous pouvons recevoir de Foucault. Et si on veut être si on veut hériter aujourd'hui de l'œuvre de Foucault, ouais. Je crois que ce n'est pas tellement la lettre des textes. C'est le geste qu'il voulait faire. C'est l'esprit qui animait son travail, le geste qu'il voulait faire à chaque livre, qui était essayer d'ouvrir un peu plus l'espace de la liberté que nous pouvons conquérir contre toutes les formes d'assujettissement et contre toutes les formes de pouvoir.
0: Alors ça, on va en parler, parce que je rassure nos auditeurs et auditrices, on ne va pas faire que de l'histoire des idées, on va aussi essayer de le vivre, c'est-à-dire de prendre cette pensée critique de Michel Foucault, dont vous êtes un des principaux héritiers d'ailleurs, vous Didier Ribon, et de la vivre en nous demandant comment on peut faire, nous, là où on est, pour être davantage libre comme sujet et moins assujetti. Mais je reviens à ce que vous avez dit qui est très beau, faire rentrer la vie dans la philosophie. Quelque part, on dirait un programme nietzschéen.
2: Oui, d'une certaine manière. Enfin, il se réclamait dans son premier grand livre, Histoire de la folie, qui paraît en 1961. Il est question d'individus qui sont soumis à l'ordre psychiatrique, au pouvoir psychiatrique, pour reprendre l'expression qu'il utilise. Et c'est la vie de ces individus. Il dit, je vais faire l'archéologie du silence. Comment des individus sont réduits au silence par une forme de savoir, un domaine de savoir, la psychiatrie, qui monologue sur la maladie mentale et donc sur les malades mentaux. Et il veut faire ressurgir la voix, la parole de ceux qui sont privés de parole et qui sont réduits au silence. Et alors il invoque évidemment Nietzsche, Artaud, Goya, tous ceux qui ont fait exister une parole de la folie, si on peut dire, dans leurs œuvres, et qui c'était des formes de résistance à la réduction au silence,
0: à la norme aussi,
2: à la norme, voilà, produite par les pouvoirs et toutes les formes de savoir. On a beaucoup parlé du nietzschéisme de Foucault, sa référence à Nietzsche. Mais parce que Nietzsche a incarné, évidemment, une résistance, une critique des morales dominantes. Et quand vous voyez, j'ai écrit un texte qui s'appelle « Ce que Nietzsche fit à Gide et Foucault ». Et vous lisez les textes de Gide au tout début du XXe siècle, qu'il consacre à Nietzsche, vous lisez les textes de Foucault 50 ans ou 60 ans plus tard, vous avez l'impression que c'est exactement... les textes sont superposables. Et parce que, pour un certain nombre de gens, Nietzsche a représenté une critique des morales dominantes, des moralités dominantes, et c'est ce geste critique qu'ils sont allés chercher dans l'œuvre de Nietzsche. Et on trouve ça chez Foucault, du début à la fin, quelles que soient les transformations même de son œuvre à travers les époques. Il a écrit sur des choses différentes, sur des thèmes différents et de manières différentes, mais on retrouve cette volonté de mettre en question les morales dominantes, surtout quand ces morales dominantes se présentent comme des savoirs. Et donc Foucault se situe du côté de ceux qui résistent à ces savoirs assujettissants. Et il y a un très beau texte où il dit que ce qui l'intéresse, c'est l'insurrection des subjectivités assujetties. Et ces subjectivités assujetties se révoltent. Alors, c'est les mouvements féministes, les mouvements antipsychiatriques, les mouvements homosexuels, comme on disait à son époque. Toutes ces subjectivités assujetties qui se révoltent contre non seulement la situation qui est faite aux personnes concernées, mais contre les formes de savoir qui tendent à nous présenter les situations comme si elles étaient évidentes, anhistoriques, éternelles. Et Foucault, c'est un penseur de l'histoire. Toujours retrouver la naissance d'une institution, la naissance d'une forme de pouvoir pour...
0: La généalogie, comme dirait-on.
2: La généalogie, pour montrer que puisque une forme de pouvoir est née à un moment de l'histoire, elle peut être transformée par un autre moment de l'histoire.
0: Ça, c'est beau,
2: notamment les mouvements de révolte, les mobilisations.
0: Ouais. Ça, c'est très important. Je vous interromps parce que l'idée est très forte, c'est que si c'est historiquement constitué, c'est que c'est politiquement attaquable. Ça a commencé à un moment, c'est que ça pourrait finir. Didier Ribon, pardon. On va écouter Michel Foucault, justement, nous parler de la folie.
3: Avant le XVIIe siècle, en tout cas jusqu'au début du XVIIe, jusqu'à l'âge baroque à peu près, le fou a eu une existence entièrement libre. Il était en quelque sorte à la surface de la culture et il y vivait d'une présence extraordinairement visible. Il y avait des fêtes de fous, il y avait tout un théâtre qui était consacré à la folie. Le fou lui-même avait une place dans la littérature. Il y avait une iconographie de la folie, c'est Jérôme Bosch, c'est Bruegel également. Les villes avaient leurs fous qui étaient entretenus, qui étaient soignés, qui étaient jusqu'à un certain point honorés. Mais justement, je crois que ce qui a commencé à faire changer le statut du fou, c'est à partir du moment où la famille, sous sa forme bourgeoise, a pris dans la société une grande importance. Et c'est au XVIIe siècle, quand les normes économiques de la vie ont changé, à l'époque du mercantilisme, eh bien, le fou, personnage oisif, personnage qui dépensait de l'argent et qui ne rapportait rien, eh bien, le fou est devenu terriblement encombrant. Et la sensibilité sociale à la folie a changé en fonction, me semble-t-il, de ces phénomènes économiques.
0: Alors Didier Ribon, ça vous fait quoi d'entendre Michel Foucault ?
2: Oh ben, c'est toujours très émouvant. Et surtout... quand il parle de ce livre, qui est son Histoire de la folie, qui est son premier grand
0: livre.
2: Ouais. C'est sa thèse, voilà, soutenue en Sorbonne, qui à l'époque avait été un petit peu, comment dire, ça avait un peu étonné, une thèse sur l'histoire de la folie. Et... qui est un très très grand livre, quand on entend quelques phrases de Foucault sur ce livre, ce livre est plein de savoir, de documentation, de réflexion, mais on sent aussi qu'il y est question d'enjeux très, existentiels.
0: Personnel, en fait.
2: Oui, personnel. Il parle de la vie des gens, et je dirais d'une certaine manière, il parle de sa propre vie. Quand je dis qu'il a fait entrer la vie dans la philosophie, je pourrais aller jusqu'à dire qu'il a fait entrer sa vie dans la philosophie. C'est des enjeux qui le concernaient. Par exemple, ce qu'il dit sur la folie, et c'est une mise en question radicale de la psychiatrie en tant que science, et pour lui c'est une pseudo-science, un pseudo-savoir qui est plutôt articulé à des formes de pouvoir, des formes institutionnelles, ouais. Et dans l'histoire de la folie, il y a tout un chapitre central sur l'homosexualité, et j'ai risqué un jour dans un texte l'hypothèse que l'histoire de la folie, c'était une histoire de l'homosexualité qui, à l'époque, n'osait pas dire son nom, ne pouvait pas dire son nom en tant que tel, mais un des enjeux, c'est comment le Foucault essayait de résister au diagnostic de la psychiatrie sur l'homosexualité comme maladie mentale, et la mise en question on voit bien que la mise en question de la psychiatrie et de la norme psychiatrique dans Histoire de la folie, c'est quelque chose qui, pour Foucault, le concernait directement, personnellement. Et donc c'est un grand livre de réflexion historique, un grand livre de savoir, mais c'est aussi un grand livre qui est traversé par les émotions, la passion, et évidemment, les livres de Foucault aujourd'hui sont devenus des classiques. Actuellement, et on voit bien pour cette année d'anniversaire, il aurait eu 100 ans. Mmh. Il y a des publications, des livres, des colloques, des conférences. C'est très très bien, je m'en réjouis. Mais cette transformation de livres en classiques, qu'on commente
0: dans la Pléiade,
2: dans la Pléiade, qu'on commente à l'université dans des colloques, tend à désamorcer la charge subversive, radicale
0: et critique
2: de l'œuvre de Foucault, à désamorcer l'œuvre de Foucault. Et moi, quand je lis un livre comme l'Histoire de la folie ou Surveiller et punir ou les derniers livres sur l'histoire de la sexualité, j'essaie de retrouver la passion,
0: la vie,
2: l'énergie qui animait l'auteur au moment où il a écrit ses livres. Les enjeux qui étaient pour lui des enjeux cruciaux, personnels. Il défendait la vie et sa vie contre les pouvoirs qui l'assujettissaient et voulaient normaliser sa vie. C'est cette résistance-là qui traverse ses livres. Et si vous lisez l'Histoire de la folie avec cet esprit-là, vous êtes pris par l'émotion à chaque page, parce que vous voyez ce qu'il essayait de faire quand il le faisait. Et ce n'est pas seulement un texte aujourd'hui qui peut être soumis aux commentaires académiques. Ouais. Encore une fois, je n'ai rien contre le commentaire
0: académique. Non, mais ce serait trahir un peu le geste critique que de se soumettre comme ça à un classique.
2: Bien sûr. Il faut retrouver la radicalité, ouais, du geste qu'il faisait. Et d'ailleurs, Foucault a été beaucoup critiqué, combattu, parce que l'université ne se reconnaissait pas beaucoup dans le geste qu'il faisait. Alors aujourd'hui, dans l'université du monde entier, à Séoul, à São Paulo, à Berkeley, à Berlin, etc., on parle.
0: C'est un des philosophes les plus commentés au monde.
2: Les plus commentés. Mais moi, ce que je voudrais, c'est qu'il ne soit pas seulement un des philosophes les plus commentés au monde, mais un des philosophes les plus utilisés. Les plus vivants. Qu'on utilise son œuvre, qu'on se l'approprie pour... Il a écrit, par exemple, l'Histoire de la folie entre 55 et 60. Il faut reprendre le geste qu'il faisait, reprendre sa démarche historico-critique pour la faire fonctionner, soit sur d'autres objets, soit sur les mêmes objets, mais en tenant compte entre le moment où Foucault est mort et aujourd'hui, le monde a beaucoup changé, évidemment, et par conséquent, notre regard sur Foucault et l'utilisation qu'on peut faire de Foucault doit aussi changer, et il faut s'approprier librement cette œuvre, pas la répéter, mais se l'approprier, la faire fonctionner.
0: Didier Ribon, c'est passionnant de vous écouter. On se retrouve après David Bowie, Modern Love, pour mieux comprendre ce que vous avez dit, cet acte nietzschéen de faire rentrer la vie et la vie personnelle, la vie des affects, au cœur de la pensée critique.

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1: Nous sommes toujours avec Didier Ribon sur France Inter et c'est vraiment une joie et une chance. Alors cher Didier, on fête les 100 ans de la naissance de Michel Foucault, mais je lis votre préface à la nouvelle réédition de 2026 pour qu'on comprenne qu'on ne fait pas que de l'histoire des idées, mais qu'on apprend aussi un peu à se libérer. Vous écrivez que le programme de Michel Foucault, il est là, la possibilité de conquérir plus de liberté sur les différentes formes de pouvoir, sur les institutions, sur les contraintes sociales qui régissent nos conduites et les enserrent dans des carcans de règles sédimentées dans le monde autour de nous et en nous, et vous ajoutez, Didier Ribon, en chacun de nos gestes, en chacune de nos paroles. Je précise que donc, j'ai cette biographie entre les mains, elle fait quand même 700 pages, et quand elle est sortie en 1989, ça a été un incroyable succès, mais populaire. Et aussi, dans ce succès, il y a quelque chose qui fait un peu scandale à l'époque, qui pour nous aujourd'hui est assez normal, mais c'est que vous éclairiez la pensée de Michel Foucault à partir de sa vie, de sa sexualité, de ses affects, de ses émotions. Et dans un monde assez idéaliste d'intellectuels, bah c'était un peu mal perçu, comme si vous réduisiez la grande œuvre à de la biographie.
2: Oui, je parlais de... Dans ce livre, paru en 89, dans la première édition, je parlais de l'homosexualité de Michel Foucault et à quel point ce caractère de Foucault avait été déterminant pour comprendre son œuvre et l'évolution de son œuvre. Et évidemment, quand c'est sorti, pour beaucoup de gens, c'était libérateur de parler de l'homosexualité d'un philosophe dans un livre. Mais pour quelques disciples, l'un d'eux m'avait écrit « tu discrédites l'œuvre de Foucault en la réduisant à son homosexualité ». Or, évidemment, je ne réduis pas l'œuvre de Foucault à son homosexualité. Je dis qu'on ne peut pas comprendre cette énergie critique, les affects qui passent dans son œuvre et qui sont les pulsions presque fondatrices de sa démarche, si on ne restitue pas le contexte dans lequel il a commencé à écrire, c'est-à-dire une homosexualité réprimée, vouée au silence, à la honte. Et dans l'histoire de la folie, son premier grand livre, le principe d'analyse, c'est la répression. Comment des individus sont réduits au silence par le discours psychiatrique. Et évidemment, cette injonction au silence, il ne parlait pas seulement de la maladie mentale, il parlait aussi de l'homosexualité, et notamment de son homosexualité, qu'il avait eu tant de mal à vivre dans les années 40-50. Je raconte d'ailleurs qu'il a fait au moins 2 tentatives de suicide, qu'à cette époque-là, tous les témoins de l'époque le disent, c'était très difficile de vivre son homosexualité, même à Paris, dans les milieux des jeunes philosophes. Et puis, il y a une évolution. Après, donc, c'est ce qu'on appelle l'hypothèse répressive. Le pouvoir fonctionne à la répression.
1: D'ailleurs, dans votre biographie, il y a un chapitre « Nous sommes tous des gouvernés ». Vous reprenez cette idée de Foucault.
2: Et après mai 68, l'efflorescence des mouvements de contestation, et notamment l'apparition d'un mouvement homosexuel très radical, qui demande aux gens de parler, de dire ce qu'ils sont, il réagit à ça, puisque on est passé du moment où on devait se taire sur ce qu'on est, à un moment où on devait dire ce qu'on est presque obligatoirement. Et son livre de 1976, « La volonté de savoir », qui se présente comme le premier volume d'une histoire de la sexualité.
1: Je l'ai entre les mains, il est là.
2: Voilà,
1: magnifique.
2: Une histoire de la sexualité. Il dit le pouvoir ne fonctionne pas à la répression, comme je l'ai cru moi-même auparavant. Il fonctionne à l'injonction à la parole. Dis-nous qui tu es et on peut épingler chaque personne sur le grand tableau des catégories établi par le savoir psychiatrique, avec toutes les perversions. Il y a la sexualité normale, entre guillemets, et toutes les perversions, les hérésies sexuelles qui sont tout au long de ce tableau taxonomique des sexualités. Et donc, ici, on voit bien à quel point je ne veux pas dire que c'est seulement son rapport, l'histoire de l'homosexualité en France et en Europe qui nous permet d'expliquer cette transformation de la définition du pouvoir dans l'œuvre de Foucault, mais on ne peut pas comprendre l'évolution et les transformations totales de son approche du pouvoir sans se référer à ses contextes et à sa propre vie. Et dans un livre que j'ai publié qui s'appelle « Réflexion sur la question gay », la dernière partie, c'est une partie sur Foucault, il y a 150 pages sur Foucault, où j'essaie justement de montrer comment on peut analyser l'évolution de son œuvre et de ses concepts à partir de la transformation du statut de l'homosexualité dans nos sociétés, de l'injonction aussi au silence à l'injonction à la parole, et du rapport de Foucault à sa propre homosexualité, de la honte, de la peur, du malaise, jusqu'à une sorte de plus grande liberté, de plus grande où il fait l'éloge de la culture gay, comment imaginer la culture gay, l'amitié comme mode de vie, qui est quelque chose de très important et qui fait référence au cercle d'amitié gay, dont il était d'ailleurs l'un des praticiens, cette amitié gay.
1: Et Didier Ribon, je vous arrête sur un point qui est très important, c'est qu'on vous a fait le procès de réductionnisme. Et en fait, il y a une distinction conceptuelle qui peut nous éclairer, c'est la différence entre l'origine et le fondement. En fait, de dire qu'il y a une histoire de la pensée de Foucault qui s'origine dans le trouble d'être homosexuel, ce n'est pas dire que sa pensée est fondée dans ça. C'est juste dire que ça en vient. Mais le fait que ça en vienne, ça ne veut pas dire que ça ne va pas ailleurs. Et c'est ça qui est passionnant. Parce que Michel Foucault, il s'est retrouvé à penser la prison, la sexualité, le souci de soi, la philosophie, l'humanisme et tout ça. Il est allé bien plus loin. Même si ça en vient. Voilà.
2: Bien sûr, il y a au départ une énergie critique qui vient de la situation qui était difficile pour lui d'être homosexuel dans les années 40, 50. Donc, c'est le point de départ de cette pulsion critique qui va animer toute son œuvre. Mais évidemment, il ne parle pas que de ça. Et cette pulsion,
1: loin de là, il parle de tout, d'ailleurs, c'est fou.
2: Cette pulsion critique va s'investir dans différentes recherches sur différents objets et on retrouve, puisqu'il veut penser qu'est-ce que le pouvoir, comment il fonctionne, comment il s'exerce, il est amené à parler, par exemple, du système pénal, du droit, de la prison. Qu'est-ce que c'est que la prison ? Et la prison, pour lui, c'est une institution qui a un point de... C'est pas Anne historique, c'est un point de départ historique qu'on peut retrouver au terme de quel débat, de quelle élaboration philosophique, etc., est née une institution comme la prison au XVIIIe siècle. Et la prison n'est rendu possible que par l'instauration d'un nouveau, un nouveau mode de pouvoir, de fonctionnement du pouvoir, ce qu'il appelle la discipline. Comment la prison nous permet de penser que les individus sont disciplinés, mais ça, ce qu'il dit sur la prison vaut pour l'école,
1: l'hôpital,
2: pour l'usine, pour l'armée, la discipline, c'est-à-dire la contrainte qui s'exerce sur les corps et les cerveaux des individus.
1: Ce qu'il appellera aussi le biopouvoir. Et bien justement, Didier Ribon, c'est passionnant de vous écouter, mais on va aussi écouter une nouvelle fois la voix de Michel Foucault.
3: Notre problème, en tant que philosophe, mais également en tant qu'universitaire, c'est de montrer que l'exercice de la parole est en fait lié à la prise et à l'exercice du pouvoir, que jusqu'à présent, seuls ont eu effectivement dans notre société le droit effectif à la parole, ceux qui avaient le pouvoir, ou ceux auxquels le pouvoir donnait droit à la parole. Et maintenant, lorsqu'on reprend violemment la parole, à ce moment-là, on ébranle nécessairement le pouvoir.
1: C'est beau ça, Didier Ribon, reprendre la parole.
2: C'est magnifique, reprendre la parole, et surtout faire en sorte que ceux qui sont assujettis par les formes de pouvoir puissent avoir accès à la parole. Et il y a un très beau texte où il définit son travail, il dit « l'indocilité réfléchie ». C'est-à-dire que le point de départ, c'est une rétivité par rapport au pouvoir. Il dit « chaque fois que j'ai entrepris un travail théorique ou historique, c'était à partir, parce que je ressentais un malaise, une insatisfaction face à une institution par laquelle je me sentais contraint, enfermé. » Et l'indocilité réfléchie, le point de départ, c'est l'indocilité, le refus, c'est dire non à une institution, et ce refus se prend pour lui-même pour point de départ de l'analyse, et évidemment l'analyse dépasse le point de départ, mais on ne peut pas oublier le point de départ qui est ce geste de rétivité, de refus, de résistance à une institution. Donc on ne peut pas dissocier l'élaboration historique, théorique, philosophique du point de départ qui est tout à fait personnel, et c'est pour ça que Foucault dit on peut lire chacun de mes livres comme un fragment d'autobiographie. C'est à chaque fois qu'il s'est senti mis en question, réprimé, enfermé mentalement par une institution, qu'il a voulu résister à cet enfermement mental et mettre en question l'institution à partir d'une investigation historique, comment elle est née, avec, au terme de quel débat, au terme de quelle histoire, et comment on peut critiquer l'institution en faisant l'histoire. Son travail, le travail de Foucault, dit la tâche du philosophe, c'est faire le diagnostic du présent. Qui sommes-nous aujourd'hui ? Ce qui veut dire, diagnostic du présent, ça voulait dire faire une histoire du présent. Comment notre présent est né ? Comment on peut retrouver, en faisant l'histoire de chaque institution, la manière dont notre présent s'est installé, institué ? Et à partir de là, mener une critique des institutions qui nous enferment, des normes qui nous enserrent.
1: Et avec toujours cette idée, je rappelle, parce qu'il faut faire un peu de pédagogie, que la meilleure façon de critiquer une institution, c'est montrer qu'elle ne vaut pas de toute éternité dans l'absolu, mais qu'elle a une histoire, qu'elle est apparue à un moment dans certaines conditions d'émergence.
2: Oui, son premier grand livre, c'est « Histoire de la folie à l'âge classique ». Ensuite, il y a « Surveiller et punir », dont le sous-titre est « Naissance de la prison ». Puis, il y a « Histoire de la sexualité », sexualité au sens où que la psychanalyse donne à son histoire de la sexualité est une critique radicale de la psychanalyse. La sexualité comme concept, qui dit-il, apparaît au 19e siècle dans la psychiatrie. Histoire de la sexualité, ça veut dire histoire du concept de sexualité comme ce qui définirait chaque individu. Donc, Maurice Blanchot qui parlait de l'histoire de la sexualité de Foucault, disait, il nous montre que du confessionnal chrétien au divan psychanalytique, il n'y a que le parcours des siècles. C'est-à-dire que pour Foucault, la psychanalyse, c'est une nouvelle version de la confession chrétienne qui veut absolument qu'on avoue ses secrets les plus profonds pour comprendre qui on est. Et il veut s'émanciper de cette injonction à aller chercher en soi ses secrets pour...
1: Ce sale petit secret.
2: Pour les énoncer, pour dire... Et évidemment, Foucault s'appuie sur tous les mouvements de prise de parole. Et ça, c'est très important. Il y a des gens, à un moment, il dit « Mes vrais livres, c'est les livres qui parlent des bas-fonds, le crime, la sexualité, la folie. » Et parce qu'il s'agit de montrer comment s'exercent les formes d'oppression, les formes de domination. Et comment... À partir de ce moment-là, comment des gens peuvent prendre la parole pour contester ces formes de domination. Et il dit bien d'ailleurs, il ne s'agit pas, l'attitude critique ne veut pas dire qu'on ne veut pas être gouverné du tout.
1: Mais il n'est pas anarchiste du tout.
2: Ne pas être gouverné comme ça, ne pas être gouverné au nom de tel et tel principe, ne pas être gouverné par eux. Et on voit bien qu'aujourd'hui, l'idée qu'on ne veut pas être gouverné comme ça, pas au nom de ces principes-là, pas par eux, ce sont des phrases qui résonnent dans notre actualité, parce qu'il y a beaucoup de gens autour de nous, chez nous et autour de nous, qui peuvent dire « on ne veut pas être gouverné par eux, on ne veut pas être gouverné comme ça, on ne veut pas être gouverné au nom de tel et tel principe ». Et ça, l'attitude critique, c'est une réflexion sur la gouvernementalité et comment imaginer une gouvernementalité qui ne soit pas oppressive, opprimante.
1: Ouais, avec une libération de cette subjectivité, comme vous l'avez dit, invitation magnifique, merci Didier Ribon, à l'indocilité réfléchie. Je reprends cette belle expression. On va écouter à un moment de la playlist de France Inter, Camélia Jordana, on se quitte, mais nous, heureusement, on se retrouve après.

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1: Nous sommes toujours avec Didier Ribon et grâce à vous, cher Didier, et dans le sillage de Michel Foucault, nous faisons l'apologie de l'indocilité, mais attention, l'indocilité réfléchie. Chers auditeurs, chères auditrices, voilà le programme de votre été. Soyez indociles, mais en réfléchissant.
2: Didier... En réfléchissant sur l'indocilité et ce par rapport à quoi on veut être indocile. Il y a chez Foucault cette idée que... Parce qu'il y a beaucoup de choses qu'on pourrait mettre en question, il y a beaucoup de travaux, de recherches historiques. Comment on choisit l'objet d'une recherche, d'une réflexion, c'est quand on sent qu'un domaine de savoir ou une institution pèse sur nous comme une menace ou représente un danger pour nous. Le danger qu'on
1: vital,
2: ressent,
1: ouais, vital, existentiel.
2: Voilà, existentiel ouais. Et c'est ce danger qui fait qu'on a envie de résister à ce danger et donc prendre l'institution
1: ouais.
2: Par laquelle on se sent menacé comme objet de réflexion, d'analyse, la ramener à son point de départ historique.
1: Ouais.
2: Puisque, évidemment, par exemple, la prison, on disait la prison, c'est pour réformer le prisonnier, le détenu, l'amender, le faire. Or, il dit, on voit bien, on parle des dysfonctionnements de la prison, puisque la prison n'amende pas, ne réforme pas le prisonnier. On voit bien, il y a toujours quand les prisonniers sortent de prison, il y a de la récidive, qui vient souvent d'ailleurs du fait d'avoir été emprisonné.
1: Oui.
2: Et il dit, est-ce que c'est pas ça la vraie fonction de la prison, qui est non pas de réformer, mais de constituer un milieu délinquant sur lequel le pouvoir peut exercer un contrôle, savoir qui définir l'individu délinquant et exercer sur l'individu délinquant, défini justement par la prison et l'emprisonnement, comme celui qu'on va contrôler, surveiller. Alors on peut discuter de ces analyses, mais on voit bien que pour lui, voir la naissance d'une institution et la confronter à son fonctionnement réel permet de mettre en question radicalement l'institution et le discours que cette institution tient sur elle-même et qui est totalement fallacieux, mensonger. Souvent, l'institution tient un discours et l'analyse historique et l'analyse concrète du présent montrent que ce discours, c'est le contraire de ce qui se passe effectivement.
1: Et puis ce qu'il y a aussi chez Michel Foucault dans sa réflexion sur la prison, c'est est-ce que la privation de liberté est bien efficace et ça c'est passionnant. Mais Michel Foucault est aussi un écrivain. D'ailleurs, il a beaucoup changé de style. J'ai préparé une petite lecture, un extrait des mots et des choses pour qu'on se rende compte de ce qui est très particulier dans l'écriture de Foucault. Je dirais un mélange d'érudition scientifique et d'un style un peu flamboyant, très riche, un peu baroque. Alors je lis « Les mots et les choses » de Michel Foucault.

0: réalité à la fois se manifeste et s'énonce. Certes, il n'est plus la nature dans sa visibilité d'origine, mais il n'est pas non plus un instrument mystérieux dont quelques-uns seulement privilégiés connaîtraient les pouvoirs. Le langage, il est plutôt la figure d'un monde en train de se racheter et se mettant enfin à l'écoute de la vraie parole. Pour établir le grand tableau sans faille des espèces, des genres et des classes, il a fallu que l'histoire naturelle utilise, critique et finalement reconstitue à nouveau frais un langage. Et maintenant, écoutez la merveilleuse chute où on entend le titre résonner. Les choses et les mots sont très rigoureusement entrecroisés. La nature ne se donne qu'à travers la grille des dénominations. Et elle, qui, sans de tels noms, resterait muette et invisible, scintille au loin, derrière eux, continuellement présente au-delà de ce quadrillage qui l'offre pourtant au savoir et ne la rend visible que toute traversée de langage.
1: Oui, les livres de Foucault sont toujours magnifiquement écrits et son style a changé. Le style un peu lyrico-flamboyant,
0: celui-là, ouais.
1: Flamboyant de l'histoire de la folie en 1961, puis le style extrêmement littéraire de Des mots et les choses en 66, ouais. Puis le style plus apaisé de ses derniers livres, Le souci de soi et L'usage des plaisirs, qui sont les derniers volumes de l'histoire de la sexualité, où il remonte à la Grèce antique et à la Rome antique. Le style change, mais il reste un souci de l'écriture. Ces livres sont magnifiquement écrits et tout ce savoir, toute cette érudition, toute cette maîtrise de l'histoire, de la philosophie, de la littérature qui passe dans ces livres, passe aussi à travers cette écriture assez littéraire, il faut oui. bien dire, et extrêmement travaillée. Et c'est un grand prosateur. Et je crois que ça, même les gens qui ne l'aiment pas et le critiquent, oui. reconnaissent qu'il y a cette flamboyance de l'écriture, cette beauté de l'écriture. Il n'est pas le premier. Je dirais que si vous regardez l'œuvre de Sartre, il y avait aussi ce souci d'écrire. Si vous,
0: bien sûr.
1: J'ai dit que Foucault avait fait entrer la philosophie, la vie dans la philosophie. Je pourrais dire qu'il avait, à cet égard, été précédé par Sartre, dans son livre « Saint Genet, comédien et martyr oui. », l'œuvre, le gros livre que Sartre a consacré en 1952 à l'œuvre de Genet, où il fait entrer une existence personnelle et toute la vie dans la philosophie. Et Saint Genet est un livre qui a beaucoup marqué Foucault, beaucoup compté pour Foucault, et même si Foucault s'est défini un peu contre Sartre, contre la philosophie sartrienne.
0: Oui, parce que Sartre disait qu'on était complètement libre, alors que lui, on est d'abord assujetti.
1: On est assujetti, et il s'agit de conquérir une certaine liberté. Ouais. Et donc, Foucault s'est défini philosophiquement contre Sartre, contre la philosophie subjectiviste de Sartre, la liberté, la conscience qui maîtrise son destin. Pour Foucault, c'est tout le contraire. Ce qui l'intéresse, c'est les systèmes, les structures, les règles qui, quand nous parlons, il n'y a pas de liberté, nous parlons un langage en suivant des règles du langage, etc. Et donc, faire entrer la vie dans la philosophie, Sartre l'avait fait, Foucault le fait d'une autre manière, non pas en examinant la liberté d'un individu comme Sartre le faisait sur Genet, mais en examinant toutes les formes de contraintes qui pèsent sur les individus, sur les subjectivités, et comment on peut essayer de se désassujettir soi-même, ouais. d'où la belle idée à la fin de sa vie de l'esthétique de l'existence.
0: Ouais. C'est la fin, c'est votre dernier chapitre, la vie comme une œuvre d'art.
1: La vie comme une œuvre d'art.
0: Dans la biographie de Michel
1: Foucault. On ne peut pas se libérer totalement des contraintes, des normes, mais on peut, en travaillant sur soi-même, conquérir un peu plus de liberté dans nos vies, dans nos existences.
0: Et j'aurais une dernière question justement. Dans votre vie à vous, qu'est-ce que Michel Foucault a changé?
1: Il, Il a donné, j'allais dire, sens, forme à mon énergie critique, parce qu'il suffit pas d'avoir une énergie critique, il faut aussi, c'est déjà bien, mais il faut aussi avoir la possibilité de donner à cette énergie critique des instruments de pensée pour se penser elle-même, cette énergie, mais aussi pour penser le monde dans lequel nous vivons.

0: Bon. Et dans les textes de Foucault, dans l'œuvre de Foucault, je trouve des instruments théoriques pour penser ma propre révolte. Quand j'ai lu l'histoire de la folie, je dis dans Retour à Reims d'ailleurs, je retrouvais la passion, je comprenais la passion qui animait ce livre parce que j'avais les mêmes problèmes que lui quand j'avais 20 ans et l'histoire de la folie m'a permis de penser qu'est-ce que c'est qu'une institution, qu'est-ce que c'est qu'une norme, qu'est-ce que c'est qu'une la violence d'un domaine de discours qui se présente comme une science et qui en fait n'est pas une science mais est un domaine de discours politique. Je pense à la psychiatrie diagnostiquante de l'époque ou à la psychanalyse d'aujourd'hui qui est toujours à donner des normes, des injonctions ou à réduire conceptuellement ce que nous sommes au triangle oedipien. Et donc le Foucault m'a donné des instruments de pensée et alors j'en ai fait autre chose. Mais d'une certaine manière, Retour à Reims, quand j'ai écrit Retour à Reims, c'était un peu avec en tête l'idée que on peut faire entrer la vie dans la théorie. Et c'est en ce sens que je suis un héritier libre, mais un héritier de Foucault.
1: Ça sera une belle conclusion, Didier Ribon. Héritage et liberté réconciliés dans votre œuvre. Merci beaucoup de nous avoir rejoints sous le soleil de Platon. Et pour vous remercier, je vais essayer de dégager la philosophie de la vie qu'on a entendue. Et bien sûr, renvoyer d'abord à votre monumentale biographie Michel Foucault aux éditions Champ Flammarion, par vous, Didier Ribon. Bien sûr, on peut compléter avec les réflexions sur la question gay et le retour à Reims, par exemple. Alors, ce que j'ai entendu de vous, écoutez, une philosophie, bah oui, de l'indocilité réfléchie, justement, une philosophie de cette énergie critique que vous avez prise chez Foucault et que vous avez emmené ailleurs. Le souci aussi de rendre visibles les invisibles, de montrer comment ils peuvent parler, se libérer de ce qui les entrave, des carcans structurels. Et puis on a entendu chez vous, c'était très touchant, la passion de penser, mais aussi l'idée que la pensée vient des passions et des souffrances et des affects et des blessures d'enfance. Et tout ça fait votre patte. Didier Ribon, merci beaucoup.
0: C'est moi qui vous remercie.
1: C'était un plaisir. Cette émission a été préparée par Estelle Gap, Stéphanie Valois et je donne une spéciale dédicace à Juliette Husson pour cette préparation, à la programmation musicale Valentine Chedebois et l'émission a été réalisée par Antoine Larcher avec à la technique Nicolas Delmas. Et maintenant, c'est l'heure de Grand Bien vous fasse avec vous Eva.
2: Bonjour Charles, ce matin la question elle est très simple. Avons-nous le sens de l'improvisation? On va notamment parler de musique. Pour témoigner et poser des questions, un seul numéro 01 45 24 7000.
1: Merci, j'espère que vous n'avez pas trop préparé. Pareil.
2: Non, pas du tout même.
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1: 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C'est l'heure des infos qui sont présentées par Solène Cressant. Bonjour Solène.
5: Bonjour. Il va falloir franchir un obstacle devenu obstacle de poids ce soir pour les Bleus au Mondial de foot. L'équipe de France sera face au Maroc en quart de finale. Adversaire sans aucun doute plus coriace, plus à la hauteur des Bleus depuis le début de la compétition. Rencontre à 22h heure de Paris, près de Boston. Mais pour les supporters tricolores qui ont fait le déplacement aux États-Unis, 200 réunis cette nuit dans le centre de Boston, aucune raison de stresser, Nicolas Perronnet.
6: Bruno en sourit, mais il a le bras un peu engourdi à force d'agiter son immense drapeau.
7: Là, c'est un bon petit coq avec un œil malicieux.
6: Nouveau rassemblement en porte-drapeau pour lui, vu sur la baie de Boston, celui-là, son sixième, et toujours pas peur de rentrer à la maison.
7: La prochaine fois, à Dallas, et la fois d'après, à New York.
6: Comme lui, Romain et Stéphane comptent les matchs jusqu'à l'étoile.
8: Ouais, c'est le moment, là, quart de finale, c'est le moment de confirmer. Et derrière, reste le match.
6: Comme si le Maroc n'était qu'une formalité.
7: On les a déjà eus il y a 4 ans. Hein. Le Maroc, je pense que ça va passer. Même s'ils ont évolué, ça passera. On a une équipe qui est plus forte qu'il y a 4 ans.
6: Difficile donc de trouver un supporter français inquiet à Boston.
9: Ça va au bout.
6: Et c'est peut-être ça qui est le plus inquiétant. Mais Cédric a son explication assez rationnelle.
9: Bah évidemment qu'il y a toujours un petit peu d'excès de confiance. Hein, quand on fait 8000 km et qu'on arrive à cramer tous les PEL pour venir, il y a toujours un peu de confiance.
6: Surtout avec ces Bleus qui ont rassuré leurs supporters à tous les points de passage.
5: Reportage à Boston de Nicolas Perronnet. Le procureur général près la Cour de cassation, Rémy Heitz, assure que l'institution est en ordre de marche pour tenir l'objectif de rendre une décision avant la présidentielle dans l'affaire des assistants parlementaires FN. L'affaire pour laquelle Marine Le Pen et le Rassemblement National ont été condamnés deux fois pour détournement de fonds publics. Celle qui est bien candidate à la prochaine présidentielle est présumée innocente, a précisé Rémy Heitz ce matin sur France Inter, tant que la décision n'est pas définitivement rendue. Le ministre de la Justice, Gérald Darmanin, répond point par point dans une lettre de 3 pages à la contrôleure générale des lieux de privation de liberté au sujet de la prison de Condé-sur-Sarthe. Il y défend des conditions de détention qui s'effectuent dans le respect des exigences légales, éthiques et sécuritaires au sein du quartier de lutte contre la criminalité organisée. Il y annonce une mission de contrôle. Pourtant, après une visite sur place, la contrôleure générale des prisons y dénonce des humiliations, des violences, des injures racistes sur des détenus. C'est là que se trouvent notamment Mohamed Amra ou Redouane Faïd. C'est une mesure qui suscite beaucoup d'opposition, mais le gouvernement souhaite pouvoir forcer un élève à changer d'école si ses parents perturbe gravement le fonctionnement de l'établissement. Un décret doit être soumis aujourd'hui aux organisations représentatives du monde éducatif. L'avis ne sera que consultatif. Laurélie Carrive, l'objectif est de réduire le nombre d'incidents.
10: Il y a d'abord un constat largement partagé, celui d'une relation qui se dégrade entre les familles et l'école. 30% des incidents graves signalés en maternelle et en élémentaire sont causés par les parents. Avec ce décret et après discussion avec le rectorat, un enfant pourra donc être contraint de changer d'école si, je cite, un membre de sa famille compromet gravement le fonctionnement normal de l'établissement. Une façon pour le gouvernement de mieux protéger les personnels. Une fausse solution, s'insurge la FCPE qui représente les parents d'élèves, son vice-président Mustapha Ocelik.
11: La responsabilité, elle est individuelle. Un enfant, un élève ne doit pas supporter les conséquences du comportement de ses parents ou de sa famille. Un changement d'établissement va fragiliser notamment son parcours et augmenter le risque de décrochage.
10: Les syndicats enseignants sont aussi majoritairement contre. On ne fait que déplacer le problème, s'agace du côté du SNUIPP. C'est en amont qu'il faut agir. Et puis comment faire en zone rurale si les autres écoles sont très éloignées? Certains pointent par ailleurs le flou de la formule. À partir de quand compromettons gravement le fonctionnement d'un établissement? L'enjeu est réel, il mérite mieux qu'un texte aussi peu abouti, déplore un autre responsable syndical.
5: L'Aurélie Carrive. Le feu de forêt près de Bourges dans le Cher est fixé, annonce la préfecture. Il s'est propagé jusqu'à un site industriel d'armement, KNDS, classé Céveso seuil haut. Il n'y a plus de danger, disent les autorités. Dans la Drôme, à Die, en revanche, le feu qui a déjà parcouru 3000 hectares progresse toujours. 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
2: Et France Inter, il est 10h07, voici Grand Bien vous fasse. C'est l'été aussi, avec vous Eva Roque.
20: Merci Solène Cresson, on vous retrouve à 11h pour un nouveau point sur l'actualité. À tout à l'heure.
2: À tout à l'heure.

0: Bonjour à toutes et bonjour à tous, grand bien vous fasse, c'est aussi l'été. Il est 8h40 et dans 20 minutes débute l'émission de radio, en direct. 2 heures pensées autour de la vie d'une artiste, 2 heures avec des chroniques conçues pour l'artiste. Il est 8h40 et l'artiste annonce qu'elle ne viendra pas. Le temps s'égrène très vite dans ces moments-là. Le cœur bat un peu plus vite. Trouver une solution, il faut trouver une solution. Rapide coup d'œil dans la rédaction, mobilisation de tout le service culture à chacun de raconter à l'antenne le livre à lire, l'expo à ne pas manquer, le disque à réécouter. Je deviens la chef d'orchestre d'une formation enthousiaste prête à relever le défi de ces 2 heures improvisées. Il est 11h et ce fut sans doute l'émission la plus joyeuse et la plus réussie de l'été. Face à l'imprévu, comment s'adapter, comment improviser et vous, pensez-vous avoir le sens de l'impro? Nous attendons vos témoignages au 01 45 24 7000 ou sur WhatsApp. Les messages écrits ou vocaux, c'est par l'application Radio France. Nous sommes le jeudi 9 juillet et vous écoutez Grand Bien Vous Fasse.
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2: Vous regardez un peu le... Oula, ah ouais. Là, vous êtes ça, là, ouais, c'est quoi? C'est 14 mois, là, hein, c'est vraiment, on est... Là, faut y aller, madame, hein, c'est... Allez, on pousse, on y va? Le premier, il s'appelle Malik. Mais je vais pas t'inviter, ça marche pas, ça, hein, c'est pas... Ouais. C'est que s'il y a un accouchement, les invitations. Hein. C'est vrai? Et la deuxième, Malika, peut-être? Asia. Félicitations, monsieur, félicitations. Vous êtes le... Vous êtes le... Ouais, vous êtes... Ouais. Le... Ah, le cousin. Mais non, mais vous êtes papa... Putain, éclairez-moi, là! Je suis paumé, là, éclairez-moi! Non, c'est le papa, c'est le... Ah, j'ai eu peur, d'accord, ok. D'accord. C'est prévu pour quand?
3: C'est imminent.
2: C'est imminent? Bon, on va attendre.
0: C'était l'extrait d'un spectacle de Malik Bentala qui, en pleine représentation, a vu dans les premiers rangs une femme enceinte, une séquence improvisée. L'improvisation, c'est notre thème du jour avec nos deux invités. Bonjour Sylvie Chocron.
4: Bonjour Eva.
0: Vous êtes neuropsychologue, directrice de recherche au CNRS. Vous êtes aussi autrice de plusieurs ouvrages, dont Dans le cerveau 2, c'est édité aux presses de la Cité. Et à vos côtés, Sylvie, alors je ne sais pas comment dire, un homme pluriel. Hein. Bonjour Raphaël Imbert.
5: Bonjour.
0: Je me lance. Saxophoniste, chercheur, improvisateur, enseignant, membre fondateur de la compagnie Nine Spirit, directeur général de Campus Art Méditerranée, auteur et... j'en peux plus. Et votre actualité, voilà. Et votre actualité, comme d'habitude, déborde de projets. Je vais en citer 3. Le 28 juillet, avec le journaliste philosophe Martin Legros, vous serez aux Estivales du Haut-Calavon. Le 15 août, concert à mener dans le Cantal avec la formation poétique Waze. Et le 12 septembre, vous revenez à la Maison de la Radio pour une soirée célébrant le centenaire de John Coltrane. On va mettre toutes les informations, évidemment, sur la page de Grand Bien Vous Fasse. Merci. Il y a le site de France Inter, ça fera 2-3 pages, mais on mettra tout. Vers 10h30, Samuel Jansky, notre artiste résident de la semaine, viendra, mais sans impro, pour nous délivrer sa 4e carte blanche. Pour débuter cette émission, chers invités, petit exercice pratique. Vous souvenez-vous de votre dernier acte improvisé, Sylvie Chocron?
4: Ah mais moi ça va être ce matin.
0: D'accord.
4: Il est à venir, mon dernier acte d'improvisation.
0: On n'avait rien prévu pour cette émission.
4: Puisqu'on n'a jamais fait cette émission ensemble, donc ce sera forcément une part d'improvisation.
0: Et vous Raphaël Imbert?
5: Je suis entièrement d'accord, la vie est une improvisation, mais particulièrement ce matin à 8h, j'avais une AG en visio avec le bureau des grandes écoles région sud, en imaginant en même temps ce que j'allais pouvoir raconter, et surtout ne rien préparer pour une émission sur l'improvisation, et surtout savoir comment on vient de cet endroit à la maison de la radio.
0: Ouais, donc ça à moitié improvisé en fait.
5: Ouais,
0: ça. Parce que vous êtes quand même obligé de préparer un petit peu.
5: C'est comme c'est l'improvisation, c'est comme ça.
0: Ouais, il faut une petite base théorique. Hein. On va y revenir. Ouais. Et vous, aimez-vous l'improvisation dans vos vies ou préférez-vous les habitudes, les routines? On attend vos appels au 01 45 24 7000. Pour les messages par écrit, c'est via l'application Radio France. Raphaël Imbert, j'ai une mission pour vous. Il va falloir que vous soyez très très attentifs à tout ce qui va se passer pendant l'émission. Je ne vous en dis pas plus. On poursuit notre conversation après Ezra Collective.

0: le quintet britannique Ezra Collective avec Parsalou pour le titre Only Love. 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
2: Ça vous donne confiance en vous, l'improvisation théâtrale. Vous vous dressez devant des gens, droit dans les yeux, et vous êtes un chevalier ou un paysan, mais vous êtes. L'improvisation théâtrale vous oblige à dire oui. Je ne sais pas si vous savez comment c'est foutu un match d'improvisation théâtrale, mais il y a deux équipes, une patinoire, un arbitre au milieu qui donne un thème, et puis chacun vient improviser. Il y a des improvisations mixtes ou comparées. Et quand elles sont mixtes, les deux équipes doivent s'écouter et construire une histoire ensemble. On n'impose rien à l'autre, on attend qu'il arrive, on l'écoute et on dit oui.
0: On écoute l'autre et on dit oui. C'est ça l'improvisation théâtrale pour Jamel Debbouze, interviewé sur France Culture. Et nous, savons-nous improviser dans nos vies? Nous en parlons avec la neuropsychologue Sylvie Chocron et avec le musicien Raphaël Imbert. Est-ce que vous voulez réagir au terme de Jamel Debbouze? On écoute et on dit oui, Raphaël Imbert?
3: C'est une bonne définition du jazz, je trouve.
0: C'est vrai?
3: Ouais, vraiment, ouais. Ouais. C'est très parlant de ce point de vue-là.
0: Sylvie Chocron?
4: Ben oui, ça correspond exactement à ce qui se passe dans notre cerveau.
0: Oui.
4: Donc en fait, quand vous improvisez, alors comment est-ce qu'on sait ce qui se passe dans le cerveau quand on improvise? On a mis des musiciens, en particulier des rappeurs, dans des scanners.
0: Oui.
4: Et on leur a demandé soit de chanter une chanson qu'ils connaissaient, soit d'improviser totalement. Et donc, on sait que les rappeurs ont cette facilité à improviser, et on s'est rendu compte que quand on improvise, c'est un petit peu ce que raconte Jamel Debbouze, on va à la fois inhiber certaines régions qui sont celles du contrôle, et on va libérer, en fait, lever des inhibitions qui nous empêcheraient d'improviser. C'est-à-dire nous donner inhiber l'inhibition.
0: D'accord.
4: Pour pouvoir nous donner l'autorisation de libérer des choses. Et donc, quand il dit on écoute et on y va, en plus, l'improvisation théâtrale, elle se fait à deux. Donc,
0: oui.
4: Il y a l'interaction qui va être une espèce de déclencheur. Et donc, la parole de l'autre va libérer finalement votre réponse et va vous permettre d'improviser. C'est exactement.
0: Ça veut dire que vous le voyez en termes d'imagerie, ce qui se passe dans le cerveau.
4: On peut voir dans le cerveau ce qui se passe quand vous improvisez, soit dans l'écriture créative, soit dans la chanson, soit un discours. On peut voir ce jeu de raison qui est un petit peu inhibée et des airs qui normalement nous inhibent, de ces boucles d'inhibition qui vont elles-mêmes être inhibées pour qu'on ne soit plus inhibé et qu'on puisse libérer de nouvelles choses.
0: Vous aimeriez être dans le scanner, c'est ça, Raphaël?
3: C'est exactement ce que j'étais en train de me poser comme question, c'est qu'à la fois j'ai envie de savoir ce qui se passe dans mon cerveau.
0: Et vous avez un peu peur aussi?
3: Je suis terrorisé à l'idée d'être dans un scanner et de jouer dans un scanner. Donc voilà. Mais je suis prêt à mener l'expérience.
0: On a reçu un message de Jean-Louis que je voudrais vous lire. Il y a quelques années, il nous dit: j'ai dû passer un oral devant un jury. Le principe, tirer au sort un sujet, le lire à haute voix et démarrer instantanément sans préparation. Autant vous dire qu'il vaut mieux avoir à cet instant les neurones en forme, nous dit-il, car on doit en 5 secondes le temps de lire le sujet, rassembler ses connaissances et bâtir un plan qui tienne la route pour dérouler illico. Il nous dit, on n'improvise pas une improvisation, ça se travaille. Raphaël Imbert,
3: alors,
0: vous êtes d'accord avec ça?
3: Je suis formellement d'accord, fondamentalement ça pose question. Et du reste, ce que vient de dire Sylvie m'interroge là-dessus, et c'est vachement important. Et du reste, d'ailleurs, c'est aussi l'occasion de dire que les sciences, les neurosciences et les sciences cognitives prennent maintenant en charge cette question de l'improvisation. Alors que pendant longtemps, la question de la musique, si on en reste sur la musique, était très liée à la musique écrite.
0: Oui.
3: Et là, il y a une vraie révolution en ce moment scientifique, et c'est pour ça qu'il y a énormément de connexions. Et ce que dit l'auditeur, et merci beaucoup pour ce témoignage, en même temps, il y a une question de lâcher prise. C'est-à-dire que
0: oui.
3: Si on veut réussir ce moment où on se retrouve avec un sujet qui, par définition, va être une surprise, si on se met en état d'avoir tout préparé et de contrôler les choses, on n'y arrivera pas. C'est là où la question du trac, la question du stress, peut devenir tellement monumentale par rapport à l'édifice qu'on s'est mis dans la tête que ça peut devenir extrêmement dommageable. Donc il y a quand même une question derrière de lâcher prise, et ça se travaille. En tout cas, ça se prépare au niveau, j'allais dire presque corporel,
0: ouais.
3: Au niveau cognitif, au niveau de l'imaginaire, de se dire on se fait assez confiance pour lâcher prise.
0: Oui, alors vous avez dit le mot sur lequel j'allais rebondir, Sylvie Chocron, c'est une histoire de confiance en soi aussi, cette histoire d'improvisation.
4: Alors, quand vous dites confiance en soi, vous voulez dire bénéficier des expériences passées, en fait.
0: Ouais.
4: Qu'est-ce que c'est que la confiance? C'est quelque chose qui se construit à partir de ce qu'on a déjà fait et du résultat de ces expériences. Donc, si les dernières fois où j'ai improvisé, c'était une catastrophe, forcément, je n'aurais pas confiance en moi. Et donc, qu'est-ce que c'est que la confiance? Finalement, c'est une accumulation de connaissance, qui atteint un certain seuil, qu'on pourrait appeler la confiance, et qui provient du résultat positif de nos expériences passées, ce qui veut dire que la confiance est liée à notre mémoire. intimement. Et donc quand vous dites pour improviser il faut lâcher prise, c'est un peu comme ce que je vous disais, c'est-à-dire au moment où on improvise, on éteint les régions du contrôle. Oui. Qu'est-ce que c'est que éteindre le contrôle ? C'est comportementalement lâcher prise. Et donc, par contre, ce qui est intéressant dans ce que votre auditeur dit, quand il dit on n'improvise pas l'improvisation, c'est que finalement, c'est cette procédure qui consiste à inhiber le contrôle, à diminuer nos capacités de contrôle, à lâcher prise, et à être convaincu que dans notre cerveau, on a ce qui nous permet d'improviser. Oui. Que les connaissances sont là, que les liens sont là, et que finalement, on peut se fier à toutes nos expériences passées et à toutes ces connaissances qu'on a, parce qu'on est en mesure d'improviser. Mais ça se travaille, parce que effectivement, l'idée du travail, c'est d'avoir des expériences positives pour pouvoir automatiser ça.
0: Mais alors, ce qui veut dire, on prend le cas de, on improvise des vacances et les vacances sont ratées. Oui. Donc votre cerveau va enregistrer ça.
4: Oui.
0: Et la part d'improvisation pour les vacances d'après risque d'être un peu limitée, on est d'accord.
4: Exactement. Et donc, en fait, à chaque expérience ratée, à chaque erreur, l'erreur, elle est cruciale pour le cerveau. Parce que le cerveau, c'est un organe à prédire. Donc, toute la journée, il prédit que le résultat de telle action, ce sera ça. Si ce qu'il récupère est très éloigné de ce qu'il avait prédit,
0: oui,
4: ça ne va pas. Et donc, comme ça ne va pas, il va mémoriser cette expérience-là de manière durable, parce qu'elle a du sens. Parce que l'erreur, c'est ce qui va nous permettre de nous adapter. Donc, si on a improvisé nos vacances et qu'on s'est rendu compte que finalement, on aurait pu improviser, mais qu'on aurait quand même mieux fait de regarder la carte,
0: par exemple,
4: voilà, parce qu'on est allé dans le pire endroit du pays, là où il ne fallait surtout pas aller. En fait, cette expérience-là, elle va être extrêmement utile pour les prochaines fois. Donc, il faudra tirer parti de l'erreur. Ça ne veut pas dire qu'il ne faudra pas improviser. Ça veut dire qu'il faudra improviser en prenant en compte certains paramètres.
0: Mais Raphaël Imbert, est-ce qu'il vous est arrivé, par exemple,
3: de rater mes vacances,
0: de rater vos vacances, de rater une improvisation ?
3: Bien sûr.
0: Et donc, ça vous fige un peu pour l'impro d'après ? Ou par exemple, si vous êtes avec des musiciens avec qui ça n'a pas bien fonctionné, est-ce que vous avez tendance à dire « je ne vais peut-être pas rejouer avec eux » ou en fait, c'était juste l'histoire d'un moment, une histoire de rencontre, et que vous dites « bah non, à la prochaine fois, ça ira ».
3: Bon, à titre personnel, j'ai déjà raté les improvisations. J'ai pas le souvenir d'avoir raté une improvisation avec d'autres.
0: D'accord.
3: Parce qu'on se nourrit forcément de ce qui se passe. Et à partir du moment, alors c'est une vraie question aussi sur l'esthétique, l'idiome que vous choisissez pour improviser. Moi, j'ai une définition de ma pratique musicale que je définis comme étant du jazz, qui est que le jazz, c'est le geste musical qui me permet de jouer avec qui je veux, quand je veux. Donc le travail, la préparation qui est liée beaucoup aux échecs, improviser, c'est gérer l'erreur, hein.
0: Ouais.
3: C'est l'accepter, et c'est même pourtant potentiellement, surtout dans le temps présent, dans le moment où ça arrive, une façon de le rendre même utile, de que l'erreur devienne fertile. C'est vraiment au cœur de la pratique. Et pour autant, à partir du moment, à de quelques exceptions près, parfois la rencontre peut rater, peut-être qu'on n'est pas d'accord sur la façon de visualiser l'improvisation, parce qu'il y a des vraies écoles maintenant. Mais moi, j'adore cette rencontre-là, y compris avec des musiciens qui ne savent pas improviser.
0: Oui.
3: Pour moi, c'est au cœur de mon travail, c'est-à-dire qu'il y a une vraie question, parce qu'on peut se poser la question de pourquoi on improvise, mais surtout, pourquoi de très nombreux excellents musiciens, depuis deux siècles, ne savent plus improviser.
0: Oui.
3: Pour moi, la vraie question, c'est ça, celle qui me taraude et qui vraiment me pose question historiquement, anthropologiquement, c'est celle-là. Et pour autant, improviser avec un quatuor à cordes qui joue un choral de Bach ou un quatuor de Mozart, c'est passionnant, parce qu'eux-mêmes étaient des improvisateurs. Les compositeurs, on compose en improvisant. Voilà.
0: Oui, bien sûr. On va revenir sur l'histoire de la musique classique. D'ailleurs, je voudrais qu'on donne la parole à Xavier qui nous appelle de Bretagne. Bonjour Xavier.
5: Bonjour.
0: Vous êtes prof de danse et musicien, c'est cela ?
5: Je fais un petit peu de musique à la base.
0: D'accord.
5: Et justement un peu d'impro blues. C'est intéressant ce que vous dites parce que je le relie à la danse qui est une passion pour moi et que j'enseigne. Notamment aux danses sociales, c'est-à-dire les danses d'improvisation, pas les danses qu'on voit à la télé qui sont chorégraphiées. Et il y a ce point commun de travail, moi c'est le mot que j'ai entendu tout à l'heure. En fait, ce que je dis à mes élèves, c'est que si vous travaillez pas, vous pourrez pas improviser à deux, parce que la fonction elle est immédiate. Si vous ne mettez pas le pas où il faut, vous marchez sur le pas de votre
0: partenaire.
5: Ouais. Et donc c'est très important de le mot travail, le mot répétition. Apprendre en fait des gammes, en fait, c'est un peu comme en musique. Vous avez les gammes pentatoniques, etc. En comment dire en... en blues.
0: Ouais.
5: C'est la même chose, il faut apprendre, il y a des parts à apprendre par cœur. C'est un peu difficile, c'est compliqué parce qu'il faut répéter. Mais ensuite, vous allez avoir un
0: déclic. Ça vous donne une grande liberté, c'est ça. Ça vous donne de l'impro et de la liberté, en quelque sorte.
5: Exactement.
0: Ouais.
5: Le travail va vous libérer. Ouais. Et vous allez, en fait, sentir qu'il y a un déclic à un moment donné. Et vous allez pouvoir vous laisser aller, lâcher prise, exactement. Et c'est la technique qui va vous permettre de lâcher prise, en fait.
0: Ouais. Merci beaucoup, Xavier. On va donner justement la parole à Raphaël Lambert pour savoir si lui, il conçoit aussi comme ça avec ses élèves la part d'impro.
3: Alors, totalement. Merci beaucoup, Xavier, pour ce témoignage. Puis en plus, faut jamais oublier que la danse et la musique sont totalement liées, ouais, historiquement. Et donc, on l'a peut-être un peu trop oublié. Donc, c'est parfait. L'exercice corporel est un excellent moyen de revenir aussi à la question de l'improvisation et de l'improvisation collective. Pour autant, je me méfie un peu du mot travail.
0: Parce que
3: faire ses gammes et tout ça, ça peut être aussi une prison dans le cadre de si on connaît trop.
0: Ça codifie trop et ça nous enferme.
3: On a des moments dans l'histoire de la musique, si on reste que sur la musique, il y a des moments dans l'histoire de la musique. Il y a un très bon exemple dont on fête le centenaire, vous en avez parlé avec John Coltrane.
0: Ouais.
3: Il a créé un système qu'on appelle les Coltrane Changes, qui est remarquable de virtuose à travers les harmonies et les gammes. Pour autant, il a dit lui-même qu'il s'y était enfermé. Il a fait tout un travail pour en sortir. Et moi, je préfère beaucoup plus le mot pratique. Ou empirique. C'est-à-dire qu'il faut pratiquer. Ça, par contre, on ne n'est pas improvisateur, si ce n'est que la vie est une improvisation,
0: bien sûr.
3: On est tous des improvisateurs, mais quand on veut le faire travailler, le faire évoluer, c'est une question surtout de pratique. Le travail peut être, surtout étymologiquement et dans l'imaginaire,
0: oui,
3: peut avoir aussi des formes de contraintes qui peuvent nous bloquer. Je parle psychologiquement, en fait. Hein.
0: On va continuer à en parler, justement, de cette notion de contraintes. Alors, est-ce que cette émission est improvisée? Alors, oui et non. Elle est extrêmement bien préparée par Jessica Bagic, Anna Massardier, aidée de Manon Latour et Johanna Houssin. Pour le reste, ben, tout dépend des invités, à eux de nous embarquer, de nous emmener dans leur univers. Raphaël Lambert, j'imagine que vous reconnaissez les notes que l'on entend.
3: J'en ai bien peur.
0: Oui, c'est vous, Manon. Non, on est très contents de vous entendre. C'est vous et le collectif Poetic Ways, avec la voix magnifique de Célia Kameni et les mots de Baudelaire.

0: Que j'aime cette musique, Raphaël Humbert. L'Albatros, morceau que vous proposez avec la formation Poetic Ways à laquelle vous appartenez. Il y avait Célia Kameni au chant, Pierre-François Blanchard au piano, Soli Troupé à la batterie et vous-même à la clarinette basse.
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2: Ma quête, c'était la quête de l'improvisation. Et un jour, il y a une dizaine d'années, je tombe sur un chef d'orchestre classique qui me dit, mais tous les musiciens dits classiques étaient tous des improvisateurs. Beethoven, quand il faisait un concert de piano solo, 80% de son répertoire s'était improvisé. Il demandait même des chansons aux gens qui étaient là, il les prenait les thèmes, il les jouait. Puis à la fin du 19e siècle, on se dit, il y a un patrimoine, les musiciens, vous êtes au service de ce patrimoine. Vous n'allez plus apprendre l'improvisation, vous allez apprendre à lire la musique des anciens, la vénérer, etc.
0: André Manoukian sur France Musique en 2021. Nous parlons improvisation ce matin avec Sylvie Chocron, neuropsychologue, et Raphaël Humbert, musicien. Raphaël, il a raison, André Manoukian. En fait, on a longtemps beaucoup improvisé en musique classique. On a l'impression de le ramener toujours à la musique du jazz, mais c'est pas ça.
3: Ah non, le jazz a absolument pas le privilège,
0: le monopole de l'improvisation.
3: Il y a quand même la question de l'oralité derrière. C'est-à-dire que l'oralité vis-à-vis de l'écriture. Évidemment, le constat et l'anecdote racontée par André est tout à fait vrai. Il faut aller un tout petit peu au-delà. On n'aura pas le temps de le développer aujourd'hui. Et je le rappelle tout à l'heure, la question c'est de savoir pourquoi on improvise plus.
0: Ouais.
3: Et c'est pas que des questions de mémoire, puisqu'en fait, l'improviser est un excellent vecteur de mémoire. Au niveau neurologique, mais aussi au niveau patrimonial. C'est une question d'oralité. C'est aussi une question politique, philosophique, dans laquelle on est dans une culture occidentale de domination, dans laquelle l'écrit est vu comme une arme pour pouvoir dominer et faire un effet de domination dans la musique et dans tous les domaines oui. que représentent les domaines de la culture. Donc c'est assez logique qu'à partir du 19e siècle, il y ait eu une question méthodologique d'une part, il faut des méthodes pour apprendre la musique au plus grand nombre.
0: Et
3: ça,
0: de codification.
3: C'est très bien. De codification, oui. Mais aussi l'improvisateur, c'est, je vais mettre plein de guillemets, et je le dis de façon très bienveillante et rigolote, c'est un escroc, c'est un joueur, c'est quelqu'un qui peut mettre la poussière sous le tapis. Il n'y a pas de fausses notes et il n'y a pas de trou de mémoire quand on est improvisateur.
0: Et, oui.
3: Et c'est ça qu'on combat aussi dans l'histoire de la culture en général et particulièrement dans la musique. Donc ça va un petit peu au-delà de la question de la mémoire et du patrimoine, je pense.
0: Sylvie Chocron, je voudrais vous lire un message d'une auditrice qui s'appelle Sylvie aussi et qui nous dit « Pourquoi suis-je capable d'improviser en chant et totalement bloquée dans l'improvisation théâtrale ?» Vous avez une réponse
4: Alors,
0: à cette question ?
4: Merci à Sylvie pour cette question, parce que ça me donne l'occasion d'expliquer qu'on n'a pas une région cérébrale de l'improvisation. Ah. C'est pas du tout comme ça que ça marche dans le cerveau. Et on n'a pas non plus des gens qui improvisent très bien dans tous les domaines, et d'autres qui n'y arrivent pas. C'est pas du tout non plus comme ça que ça se passe. On a, dans certaines tâches, dans certains domaines, la capacité, comme on l'a dit tout à l'heure, à éteindre un peu les régions de la raison et
0: oui.
4: du contrôle, et à laisser s'exprimer d'autres régions, dans certaines situations bien précises, dans lesquelles on a appris justement un certain nombre de choses. Parce qu'on l'a pas dit, peut-être qu'on aurait dû commencer par ça, mais qu'est-ce que c'est que l'improvisation d'un point de vue cognitif ?
0: Oui.
4: C'est pas inventer des choses de toutes pièces, c'est faire surgir des connaissances qu'on a à notre insu, c'est-à-dire sans l'avoir décidé, ou bien associer des idées qu'on a mais qu'on n'avait jamais associées jusque-là. Et donc on ne crée pas de toutes pièces, c'est juste qu'on assemble et on fait émerger des connaissances qui sont là. Et donc forcément le fait qu'elle y arrive en musique et pas en théâtre veut dire qu'en musique elle a acquis un certain nombre, une certaine expertise
0: et une certaine expérience que vous
4: exactement.
0: Tout à
4: un certain ouais. nombre d'expériences, elle sait produire des choses d'une certaine façon, et lorsqu'elle laisse libre cours à l'improvisation, c'est un petit peu, alors je ne sais pas de quel instrument elle joue, mais si c'était du piano, elle laisserait ses mains jouer sans les contrôler. Et ses mains pourraient aller chercher directement dans son cerveau des accords, des notes.
0: C'est fascinant quand même. Hein.
4: Voilà. Ouais. Et ce processus-là, il est propre à la musique. Et donc, quand elle va essayer de faire la même chose au théâtre, ça ne pourra pas marcher exactement pareil, parce que ce sont d'autres processus cognitifs qui sont mis en jeu dans le théâtre.
0: Raphaël Humbert ?
3: Et puis, je suis parfaitement d'accord, et on y ajoute la question culturelle. On est
0: oui.
3: un pays de théâtre, on a le poids que représente là, et là, on est dans la question aussi de
0: lâcher prise ou pas. Oui, il y a d'autres facteurs qui viennent.
3: C'est colossal, en fait. Et beaucoup de musiciens, dans une autre catégorie, sont coincés par ça. C'est-à-dire qu'à chaque fois qu'on manipule par soi-même un mot ou une note, il y a l'ensemble du panthéon qui se met en branle. Il y a une vraie question culturelle derrière aussi.
0: Il est 10h34, vous écoutez France Inter, et il est temps d'entendre les mots écrits et pas du tout improvisés, enfin je crois, de Samuel Jansky. Samuel Jensky, ben comment ouais. ça va? Mais j'arriverai pas à improviser toujours sur votre nom de famille. Au bout de 4 jours.
5: Ça nous fait un intersketch par émission,
0: oui,
5: c'est cool.
0: Oui, enfin, je me sens.
5: Ça gratte 2 minutes sur la grille, voilà. Mais c'est pas grave.
0: Est-ce que vous avez le sens de l'improvisation, Samuel Jensky?
5: Oui, tellement que je vais faire cette chronique en Total Impro. Voilà, je vous le dis. Eva, vous savez quoi? Donnez-moi un thème, un personnage, je joue. Là, j'y vais.
0: Ok, alors, est-ce que vous pourriez jouer, genre, un jeune, la vingtaine, plutôt beau mec?
5: Ok.
0: Et qui a eu des graves problèmes de serrurerie récemment.
5: Alors là, c'est trop marrant ce que vous dites, Eva, parce que c'est vraiment moi que vous décrivez, quoi.
0: Ah bon?
5: Et c'est absolument pas une manière totalement pas subtile de détourner le sujet de cette chronique pour parler de mes problèmes perso. Mais bon, on va y aller tous ensemble, du coup. Non, parce que en ce moment, en ce moment, je suis obligée, pour tout vous avouer, de squatter chez une amie à moi qui m'a laissé ses clés. Et il y a 2 jours, je rentre chez elle et les clés restent bloquées dans la serrure à l'intérieur. J'arrive pas à m'en sortir, je tente tout, je mets de l'huile, une burrata, je fais une salade carrément. Et du coup, je décide de faire appel à une catégorie de personnes auxquelles je n'avais jamais été confrontée dans ma vie de jeune adulte, les serruriers. Et là, je découvre des gens, mais sans foi ni loi. Et je le dis et j'assume, je les déteste. Voilà, faut pas faire de généralités dans la vie. Not all serrurier, je m'en fous totalement. Là, franchement, dans ma tête, ils sont devenus top 1 ennemi public de mon quotidien. Ils ont réussi carrément à doubler les dentistes. C'est vraiment, le gars arrive, il regarde la serrure et il me dit, bon bah là, on en a pour minimum 1000 euros. Je me dis, bon bah, au point où j'en suis, mardi 22h30, on va y aller. Il monte le catalogue, la serrure coûte 2500 euros. Bon, en effet, 1000 balles, c'était un minimum, hein, à ce stade. De là, je me dis, c'est pas possible. Où sont les caméras? Qu'on en finisse, enlève cette fausse paire de lunettes, François Damiens. Je sais pas, il m'explique que c'est une porte fichée en fait et qui est donc ultra sécurisée en cas de cambriolage. Et c'est pour ça qu'elle coûte très cher. Alors qu'en vrai, moi je sais dans quel studio je suis. C'est l'appart de ma pote intermittente. Ce qu'il y a de plus cher dans l'appart, c'est la serrure. En vrai, le cambrioleur, il vient, il casse la porte, il a perdu ce qui avait le plus de valeur. Parce que passer l'entrée, c'est que des bouquins de Tchekhov trouvés dans des boîtes à livres en bourse et du papier qui a moins de valeur financière que du PQ. Hein? Non, pardon, je m'emporte un peu, mais j'ai besoin d'extérioriser sur cette soirée. C'était vraiment il y a 2 jours. C'est plus une chronique, ça devient une séance de psy. Là. Vous savez quoi? Tant qu'on y est, voilà, je cherche un appart à Paris, intramuros, budget 850 euros, s'il y a des propriétaires qui écoutent. Au point où j'en suis, cette chronique m'a coûté 3000 balles, je rappelle. Hein. C'est ma carte blanche la moins rentable de la semaine. Et mardi, du coup, je me suis retrouvée à passer 4 heures avec des serruriers et je me suis surtout rendu compte de quelque chose. C'est que je suis trop nulle pour faire la conversation. Alors que je fais du stand-up, parler aux gens, c'est mon taf. Mais dans la vie, c'est terrible, je n'ai aucun skills en conversation fluide. C'est là qu'on voit que m'adresser aux gens, c'est vraiment devenu mon métier. Parce que quand je suis pas payé, moi, je le fais mal. Et ça m'a quand même permis de me rendre compte que tout ce qu'on fait, tout ce qu'on dit la plupart du temps, c'est un peu de l'improvisation. Par exemple, Eva?
0: Oui.
5: Voilà, ça c'était de l'impro. Mauvaise, mais c'était de l'impro. Vous m'avez pas beaucoup aidé, mais c'est pas grave.
0: Et en fait, c'est vrai.
5: Quoi qu'il se passe, on est toujours dans la réaction, dans la réaction spontanée de tout ce qu'on maîtrise pas autour de nous. Le vivant, c'est ça, c'est une grosse troupe de théâtre d'impro qui fait comme elle peut pour s'en sortir, parce qu'on est beaucoup trop sur scène. Alors, on joue tous une pièce qu'on écrit un peu sur le tas en s'inventant un personnage. Certains sont saxophonistes, d'autres chroniqueurs, d'autres conduisent des bateaux. Et même si l'histoire est pas toujours écrite, que c'est dur de dire qui joue les gentils, qui joue les méchants, on aura toujours un ennemi commun et c'est les serruriers.
0: Merci Samuel Jensky, merci beaucoup. Sylvie Chocron, je reviens sur l'histoire de son âge, parce qu'il a 20 ans, Samuel. Est-ce qu'il y a des différences d'âge dans notre capacité ou pas à improviser?
4: Alors, on ne pourrait pas dire... Enfin, ce n'est pas l'improvisation qui est liée à l'âge.
0: Ouais.
4: Ce qui est sûr, c'est qu'au fur et à mesure où, justement, comme le disait Samuel, la vie est une improvisation. Mmh. Ce que je dis là, à ce moment précis, je ne l'ai jamais dit dans cet endroit,
0: bien
4: à
0: sûr,
4: ces personnes-là. Donc, en fait, notre cerveau est un organe à improviser, tout simplement parce que c'est un organe à s'adapter à tout ce qui peut nous arriver. Et donc, au fur et à mesure où on vit, où on vieillit, ben, on a improvisé de plus en plus tout au long de notre vie. Et donc, ce qui va changer, c'est nos expériences passées qui vont influencer notre capacité à improviser. Mais ce n'est pas cette capacité à improviser qui mature ou qui n'est pas mature avec l'âge. C'est juste nos expériences et le nombre de fois où on a été mis dans des situations où il y avait un imprévu.
0: Samuel Jensky, vous faites du stand-up.
5: Ouais.
0: Vous rodez en ce moment votre spectacle. On pourra le voir à la Petite Loge à partir du mois de septembre, puis
5: exactement,
0: vous allez faire quelques dates de tournée.
5: Ouais.
0: Est-ce que j'ai déjà vu des spectacles en comédie club? Je vois très bien ce que vous faites. Parfois, vous pouvez être interpellé par des gens dans le public. Comment vous le gérez, vous, aujourd'hui, alors que vous débutez votre carrière? Vous refusez un petit peu? Il y a un petit refus d'obstacle?
5: Non, justement,
0: vous
5: en fait, ça va totalement avec ce que disait Jamel dans l'extrait qu'on entendait tout à l'heure. La règle principale de l'improvisation, c'est oui et c'est on accepte, on fait quelque chose de la situation. Moins on est connu, plus on joue dans des endroits compliqués, c'est un peu le deal. Et plus on est confronté à des situations un peu ubuesques, des fois. Oh, j'ai dit le mot ubuesque.
3: C'était un pari.
5: Ouais, c'était un pari. Bah, service public, je fais comme je peux, je me dis, faut que je fasse des mots à quatre syllabes. Et du coup, donc on est souvent confronté à des situations un peu spéciales. Et aussi, quand on n'est pas connu, il y a un truc auquel on est confronté qui est que les gens ne sont jamais avec nous dès le début. Moi, là, j'ai joué mon spectacle à Angers il y a un mois. Personne ne me connaît à Angers. Il y avait 70 personnes. En fait, je ne suis pas arrivé. Je n'ai pas directement dit ce que j'avais envie de dire. Je ne suis pas rentré dans le propos direct. J'ai pris 5 minutes pour parler avec les gens.
0: D'accord.
5: Savoir
0: pour les
5: comment
0: préparer,
5: ils ont été arrivés là.
0: D'accord.
5: Et même s'il n'y a pas de blague, des fois, l'improvisation en stand-up, ça permet juste de mettre dans un mood conditionné. C'est pour ça qu'il y a des maîtres de cérémonie dans les plateaux de stand-up qui mettent un peu en condition le public. Et au début, c'est pas forcément toujours très drôle, c'est juste pour prendre le public par la main et l'amener dans un...
4: Pour créer une interaction.
5: Ouais, voilà.
0: Oui, c'est toujours ça, c'est toujours une relation à l'autre, Raphaël Imbert.
3: Merci, déjà merci pour la chronique, c'était extraordinaire.
5: De rien.
3: Et je me rends compte que j'ai pas eu les mêmes expériences que vous, mais je compatis totalement. Et c'est juste pour rappeler, notamment avec ce que disait Jamel Debbouze et l'extrait que vous avez passé de Malik Bentala au tout début, c'est que le stand-up, il s'est inventé dans les clubs de jazz.
0: Bien sûr.
3: C'est-à-dire qu'en fait, même la question du maître de cérémonie, c'est quelque chose qu'on a un petit peu oublié dans la pratique du jazz maintenant, et je trouve que c'est très important maintenant au niveau historique de se rappeler que la question du maître de cérémonie qui était dans les clubs de jazz de la 52e rue à New York et sur la côte ouest, on retrouve ça après avec l'histoire du rap, c'était vraiment une question d'improvisation, d'interaction, de préparer le public, y compris à un match d'improvisation qui était le jazz et la jam session, et qu'en fait le stand-up s'est créé dans les mêmes conditions que le jazz, au même endroit, dans les mêmes endroits. C'est toujours important de le rappeler,
0: oui,
3: parce qu'il y a un côté à la fois fraternel et compétitif qui est extrêmement important dans la pratique culturelle de l'improvisation dans le jazz.
0: Je me permets de revenir sur votre carrière, Raphaël Imbert, parce qu'on n'a rien dit de tout ça, mais quand vous commencez le jazz et la musique, vous avez quel âge? Vous êtes adolescent, c'est ça?
3: J'ai 15 ans.
0: Vous avez 15 ans, vous découvrez le saxophone?
3: Alors, je le découvre parce que c'est un voisin. Moi, j'habitais à la campagne en Provence, au nord d'Aix-en-Provence, dans la forêt, et j'entends un son, j'ai 15 ans. Je me destinais absolument pas à être musicien, je voulais être justement entomologiste et ornithologiste. J'ai une passion pour la nature et les animaux. Et sauf que j'entends un son au loin et je traverse la forêt, je tombe sur une maison avec un jeune homme de mon âge qui jouait du saxophone. Et je suis fasciné par l'instrument, mais totalement fasciné. Je me présente, je lui demande si je peux essayer. Il me dit oui, tu vas, mais c'est compliqué. Et il se trouve, alors c'est ce que j'aime bien raconter à France Inter en direct comme ça.
0: Le storytelling de Raphaël.
3: Mais attends, si vous me donnez deux minutes, vous allez voir, il y a une chute. C'est qu'en fait, je joue et je suis tout de suite à l'aise avec l'instrument. Et
0: extrêmement difficile, pardon.
3: Alors,
0: sortir un son.
3: Est-ce que ce que je vais dire là ne sort pas de ce studio?
0: On est d'accord.
3: Le saxophone est un instrument facile. Il a été inventé par Adolphe Sax pour régler des problèmes techniques que représentaient la flûte traversière, le hautbois et la clarinette. Beaucoup très complexes, qui étaient des problèmes techniques qui dataient de siècles et des siècles de factures d'instruments. Le génie d'Adolphe Sax, qui, comme tous les grands génies français, était belge, a permis justement de faciliter les choses. Ce qui est compliqué au saxophone, c'est de trouver sa voix. Et vous l'orthographiez comme vous voulez.
0: D'accord.
3: Et des années après, je joue à Lyon et je vois un homme de mon âge qui arrive avec une boîte de saxophone. C'était Jean-Charles, que j'avais perdu de vue. Il me dit, voici le premier saxophone que tu as essayé dans ta vie.
0: Mais c'est
3: celui-là.
0: Vrai.
3: Je l'ai joué tout le concert. C'était au Temple de la Bourse pour les Nuits de Fourvière, je me rappelle très bien. Et à la fin du concert, on a mangé ensemble. Je dis, écoute, je raconte notamment sur France Inter cette histoire, mais dis-moi, c'est un peu fake. Il m'a dit, non, pas du tout. J'étais dégoûté. Tu as pris le saxophone et tu étais plus à l'aise que moi sur le saxophone.
0: Et donc, on est d'accord que vous avez appris de façon autodidacte.
3: Alors, sur le saxophone, je suis totalement autodidacte. J'ai jamais pris un cours de saxophone de ma vie.
0: Vous aviez la base du solfège en fait?
3: Pas du tout. Je suis un improvisateur. J'ai commencé en jouant sur les disques et en improvisant dessus.
0: Voilà, donc c'est ce que j'allais vous demander. En fait, le fait que vous soyez autodidacte vous a donné aussi goût pour l'improvisation? Vous pensez que c'est lié?
3: Mais presque par obligation.
0: Par obligation.
3: Et ça m'a beaucoup coûté dans d'autres domaines. C'est-à-dire que moi, quand je joue dans un big band, je suis totalement à la traîne pour lire une partition. Mais par contre.
0: Cette idée où vous soyez à la traîne.
3: Ah non, mais
0: moi qui vous admire tant.
3: Je vous remercie, mais alors, Eva, je vous vous invite à la prochaine fois que je dois lire une partition, vous aurez une autre image de moi immédiatement.
6: Mais vraiment. Non, parce que moi, je ne peux pas la lire non plus, donc ça ne va pas fonctionner. Écoutez, vous pouvez toujours quand même appeler le standard de France Inter au 01 45 24 7000. Raphaël Imbert, j'espère que vous avez bien écouté toute l'émission. Dernière pause musicale avec un chanteur qui adore le jazz, Benjamin Biolay. 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

0: Écran total par Benjamin Biolay, titre choisi par Jean-Baptiste Audibert.
1: 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Eva Roque.
0: Nous sommes merveilleusement bien accompagnés, n'est-ce pas, Samuel Jansky, ce matin, avec Raphaël Imbert, musicien, et la neuropsychologue Sylvie Chocron. On a beaucoup de questions d'auditeurs, donc je pense qu'on va partir pour 2 heures d'émission, en fait. Voilà, je voulais prévenir, on va déguster. Il n'y aura pas d'émission à partir de 11h. J'ai une question pour vous, Sylvie Chocron, de la part de Sophie, qui dit qu'elle est orthophoniste. Elle travaille avec des enfants qui sont très empêchés dans leur relation à l'autre et leur communication. Elle se sert de l'improvisation au quotidien dans ses séances. Une écoute intense et sans cible très ouverte à l'autre et à l'inconnu pour trouver l'enfant où il est, là où il est aujourd'hui, pardon, ce qui est à chaque fois différent, me connecter en me rendant disponible, ainsi lui offrir la possibilité de se relier à moi. Sans cette ouverture à ce qui se passe ici et maintenant, je ne pourrais pas travailler.
2: Alors, Sophie a tout à fait raison et j'en profite pour saluer, voilà, toutes mes collègues orthophonistes que j'admire beaucoup. Elle a tout à fait raison parce que quand elle fait ça, elle fait une forme d'accordage neuronal, de synchronisation entre les cerveaux, c'est-à-dire qu'elle se met vraiment à l'écoute du petit patient qu'elle a en face d'elle, qui n'arrive pas à exprimer quelque chose ou qui n'arrive pas à utiliser ses connaissances dans telle ou telle tâche. Et ce faisant, la relation va aider cet enfant à produire des sons, des mots. Et c'est vraiment l'interaction qui va permettre la production. Et comme on le disait, même chez les gens qui n'ont pas de troubles dans le stand-up, c'est l'interaction qui va permettre l'improvisation. Ouais. Et là, elle le met au service de la prise en charge, de l'émergence du langage ou d'autres comportements, et elle a tout à fait raison de faire ça. C'est les meilleurs, alors bravo, parce que les meilleures prises en charge sont basées là-dessus et pas sur un manuel dont on dirait chaque semaine, je tourne la page et je fais le chapitre suivant.
0: Vive ça l'improvisation. N'a pas de sens. Exactement, voilà. Vive l'impro.
2: Qui n'est pas de l'improvisation totale, mais qui est juste de l'accordage.
0: Exactement. Voilà. Raphaël Imbert, vous utilisez parfois les nouvelles technologies dans votre musique, notamment l'IA. Qu'est-ce que ça vous apporte en réalité, l'intelligence artificielle?
3: Alors, en quelques mots, ça va être compliqué, parce qu'en plus, on n'a plus tout à fait le droit d'appeler ça de l'intelligence artificielle, pour des raisons d'ailleurs presque contractuelles liées au marché, puisque les GAFAM se sont appropriés le terme, en termes d'intelligence artificielle générative. Moi, j'ai eu la chance, depuis une grande dizaine d'années, voire même 15 ans, ça ne me rajeunit pas, de travailler avec l'IRCAM, avec une équipe qui travaille sur la question de l'improvisation avec les nouvelles technologies, un logiciel qui s'appelle OMAX, qui est un formidable outil à la fois d'analyse, parce qu'en fait on se connaît mieux soi-même, puisque OMAX vous enregistre, analyse ce que vous faites et propose une autre voie, une autre façon d'improviser à partir de ce que vous faites.
0: D'accord.
3: Et en fait on dialogue presque avec soi-même, avec des clones, mais pour autant, OMAX fait quelque chose qui est au cœur de la pratique, on parlait de pratique et de l'apprentissage, parce que l'improvisation c'est une question d'apprentissage. En fait il fait comme un bébé qui apprend à parler, des quelques secondes il répète, juste il balbutie, et très rapidement il comprend ce que vous faites, et au bout de 5 minutes il comprend mieux ce que vous faites et fait des choses que techniquement je ne peux pas faire.
0: D'accord.
3: Et le résultat extraordinaire, et je salue au passage toute l'équipe, Gérard Assayag, Benjamin Lévy et tous ces chercheurs qui ont fait un travail hallucinant qui n'est pas assez connu, c'est que en fait ça a fait changer mon jeu d'improvisateur, parce que la question de la relation et de l'interaction, c'est aussi une question de jeu ludique et de compétition. Et je me suis retrouvé avec un moi-même qui jouait mieux que moi et j'ai joué des choses qui techniquement sur le saxophone je ne pouvais pas faire, donc je voulais aller vers cela et ça a changé mon jeu. Et j'ai trouvé des modes de jeu que je n'aurais pas trouvé sans cela.
0: C'est un film de science-fiction.
3: Un petit peu.
0: Et c'est-à-dire que vous êtes amélioré techniquement même?
3: Disons que j'ai fait des choses que je n'aurais jamais
0: osé faire.
3: Voilà, c'est la question de...
0: De l'audace.
3: On est un petit peu challengé, excusez-moi pour l'anglicisme, par une machine. Malgré tout, elle ne peut rien faire sans rien, comme c'est le propre de l'intelligence artificielle, qui n'est pas une vraie intelligence, mais elle est extrêmement créative. Et c'est là où ça peut devenir un peu perturbant.
0: Alors, j'en étais sûre. Je voyais que Sylvie, elle bouillonnait sur son siège.

0: nicher parmi des choses qui sont forcément accessibles, qui ont déjà été créées par d'autres, et elle va les faire émerger ou les associer à la demande. Et c'est là où ça devient important. C'est la question de la demande. Vous savez que l'IA ne peut rien faire si vous ne lui demandez pas. Et pour demander, il faut faire une demande consciente, verbale. Et en ça, ça n'a rien à voir avec le processus créatif de l'humain, qui n'est pas forcément verbal, qui n'est pas forcément explicite, qui n'est pas forcément conscient. Donc il ne faut jamais oublier que l'IA va répondre à une requête qu'on a faite avec la part consciente de notre cerveau, verbalement. Là où quand l'artiste, le peintre, l'écrivain, le musicien, le danseur va créer, il n'y a pas forcément une requête qu'il envoie à son cerveau consciemment. Et d'ailleurs, s'il fait ça, il n'y arrivera peut-être pas. L'écrivain va rester face à sa page blanche s'il dit « je voudrais écrire aujourd'hui ce chapitre ». C'est pas comme ça que ça se passe.
1: Raphaël Imbert.
2: Et je suis entièrement d'accord avec vous, c'est pour ça qu'on ne parle pas d'intelligence artificielle. Ce sont des outils qui ont été faits par des créateurs pour être créatifs.
0: Exactement.
2: Et c'est là,
0: dans ce cas-là. Moi, je parlais plutôt des gens qui pensent que l'IA est un outil pour créer.
1: On est bien d'accord.
2: Je suis complètement allergique à cet aspect-là, et pour autant, le constat, c'est de dire qu'en utilisant ça comme un outil créatif, là, ça a été extrêmement fertile pour moi.
1: J'ai une faveur à vous demander, Raphaël Imbert. Je sais que vous avez apporté un de vos saxophones, vous auriez jamais dû faire ça, parce qu'évidemment, quand je le vois, j'ai envie de vous entendre. Est-ce que vous accepteriez d'improviser un morceau? Mais je vous donne un petit pari, j'allais dire challenge, mais j'aime pas ce mot non plus. Si vous repensez à tout ce qu'on vient de se dire depuis 10 heures ce matin, comment vous pourriez le traduire en quelques notes?
2: Allez.
1: On essaye?
2: On essaye, et allez. Ça va commencer forcément par des clés.

0: Ah, merci, merci, merci Raphaël. J'ai une question quand même, parce que j'ai besoin de comprendre ce qui se passe dans votre cerveau sans qu'on ait un scanner à proximité. Chaque improvisation comme celle que vous venez de faire, c'est une histoire dans votre tête où en fait il s'agit plutôt de la retranscription d'une somme d'émotions, de sensations?
1: Il y a trois facteurs. Il y a la pratique, la connaissance, la mémoire, tout ce qui rentre en jeu. On a tous des trucs.
0: Ouais.
1: On n'est pas toujours inspiré. Donc, ouais, on compte aussi sur tout ce qu'on a pratiqué. Et parfois, d'un truc, ah tiens, ça a marché. Le coup des clés après la chronique de Samuel, c'était évident pour moi. Et de faire entendre les clés, parce qu'on croit que toujours que ça vient de nulle part. C'est une histoire de clés. Donc voilà, on est un peu des serruriers de ce côté-là aussi. Parfois des plombiers aussi.
0: Moins cher.
1: Qui est un autre sujet de chronique, potentiellement. Il y a l'aspect émotion. Alors là, on doit travailler l'émotion, ce qui nous traverse et comment on la transcrit. Et là, il y a un univers de connaissances aussi et de pratiques qui est vachement important. Et puis, il y a aussi se laisser la surprise, en fait.
0: Ouais.
1: C'est-à-dire qu'on sait où on va, mais on sait qu'on n'ira jamais.
0: Exactement. Là, voilà. Merci infiniment pour ce cadeau. Merci infiniment. Pardon Sylvie, on a déjà terminé. L'émission a été réalisée par Jérôme Boulet. Oh, vous allez me crier dessus. Ouais. Aidée par Eve Hermary, Sybille Clamins et Anne-Laure Cochet ont assuré la technique. Un dernier conseil avant de se quitter, allez dans les festivals de théâtre comme celui d'Avignon en ce moment, dans les festivals de musique. L'été est propice à ces rendez-vous culturels partout sur le territoire. Profitez-en, certains sont gratuits. Vous trouverez plein de bons plans en tapant simplement le mot festival sur la barre de recherche de la application Radio France. Le spectacle vivant a besoin de vous et a besoin de nous. Sylvie Chocron, merci infiniment de nous avoir accompagnés ce matin. Je renvoie les auditeurs et auditrices à la lecture de votre livre Dans le cerveau 2. C'est aux éditions Les Presses de la Cité. Raphaël Imbert, mille merci d'avoir pris le temps de vous arrêter dans ce studio.
1: Merci.
0: On indique toute votre actualité
1: sur
0: la page de Grand Bien vous fasse. Samuel Jensky, demain, ce sera déjà notre dernière chronique ensemble.
2: Il y a une odeur de fin de colonie de vacances.
0: C'est exactement ça. Et demain, nous partons en forêt, figurez-vous.

0: Vous, à quoi ressemble la vie dans cet espace à protéger plus que jamais? Dans un instant, comme tous les jours, il sera temps de retrouver l'émission On va déguster. Bonjour François Régis.
1: Bonjour Eva. Si je vous dis un objet culinaire mondialisé dont les Français sont les deuxièmes consommateurs au monde après les Américains et avant les Italiens.
2: Ah bah la pizza, parce que j'ai hésité avec le hamburger, mais là, avant les Italiens ou après les Italiens, en tout cas, ce sera la pizza, c'est
1: la
2: ça?
1: La pizza, ouais. Absolument. La pizza, une passion française.
2: À tout de suite.
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2: 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Bonjour Solène.
13: Bonjour. Alors que la France subit sa troisième canicule en moins de 2 mois, que l'Europe occidentale vient d'enregistrer le mois de juin le plus chaud de son histoire selon Copernicus, le rapport très critique du Haut Conseil pour le Climat affirme que le pays n'est pas prêt face aux conséquences dangereuses du changement climatique. Les scientifiques mandatés par le gouvernement pour l'aider à mener une bonne politique climatique demandent à l'exécutif de sortir des énergies fossiles, d'équiper sans attendre les établissements scolaire d'espaces frais, de climatisation fixe, de permettre aussi à chaque Français d'avoir accès à des espaces de baignade. D'ici à 2050, la France pourrait connaître 5 fois plus de jours de chaleur qu'aujourd'hui et même 10 fois plus en 2100. Des températures extrêmes, 42, 43 degrés à l'ombre enregistrés hier en vallée du Rhône, 40,5 degrés à Marseille par exemple, du jamais vu. Températures extrêmes donc qui favorisent les risques d'incendie et plus uniquement dans le sud. Le feu de forêt près de Bourges, dans le Cher est fixé, annonce la préfecture. Il s'est propagé hier jusqu'à un site industriel d'armement classé Seveso seuil haut. Il n'y a plus de danger, assurent les autorités. En revanche, dans la Drôme, a dit le feu qui a déjà parcouru 3000 hectares, lui, progresse toujours. Le procureur général, près la Cour de cassation, Rémy Heitz, s'assure que l'institution est en ordre de marche pour tenir l'objectif, dit-il, de rendre une décision avant la présidentielle dans l'affaire des assistants parlementaires FN. Affaire pour laquelle Marine Le Pen et le Rassemblement national ont été condamnés pour détournement de fonds publics. Celle qui est bien candidate à la prochaine présidentielle reste présumée innocente, a précisé Rémy Heitz ce matin sur France Inter, tant que la décision n'est pas définitivement rendue. Nouvelle série de frappes américaines cette nuit en Iran. 90 cibles visées, assurent les États-Unis. L'Iran dénonce des attaques contre des infrastructures civiles et parle même de crimes de guerre flagrants. 14 personnes sont mortes cette nuit selon Téhéran, qui a frappé aussi des sites à Bahreïn, au Qatar et au Koweït. L'Iran qui, dans le même temps, célèbre toujours les funérailles du guide suprême Ali Khamenei. 6 jours de cérémonie. Le cercueil est arrivé à Mashhad, au nord-est de l'Iran, pour y être inhumés dans la journée. En France, la ministre des Sports appelle à la responsabilité de chacun ce soir pour le match France-Maroc en quart de finale de la Coupe du Monde aux États-Unis. Des rassemblements importants sont prévus dans plusieurs villes. Les autorités redoutent par endroits des débordements. France-Maroc débute à partir de 22h de Paris avec des Lions de l'Atlas qui veulent jouer ce match avec le couteau entre les dents, a déjà prévenu leur sélectionneur. Et puis peut-être un début d'espoir pour les migraineux. Le laboratoire français Ipsen annonce des résultats positifs pour l'un de ses principaux médicaments, Dysport. C'est une toxine botulique de la même famille que le Botox utilisé en esthétique et qui pourrait traiter la migraine épisodique comme la migraine chronique.
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13: 11h04 sur France Inter. 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
1: Merci Solène Cresson. On vous retrouve à midi pour un nouveau rendez-vous avec l'actu.
18: The menu, please.
1: Bonjour à toutes et tous. Au menu dont on va déguster de la pizza, mais attention, pas n'importe laquelle. Une pizza française issue d'une ville qui commence par un O et qui finit par un M. Amis puristes italiens, bouchez-vous les oreilles. On va parler de pizza alimentale, de pizza moitié-moitié, de pizza à l'œuf, et on va vous montrer comment la France est devenue, tout simplement, l'autre pays de la pizza. Une émission de mai 2025, mitonnée à l'occasion du championnat des meilleurs camions pizza de Marseille. Bon appétit sur France Inter.
19: Oui, bien sûr.
20: Mmh, c'est bon.
21: Les Français adorent la pizza, ça c'est une certitude, à tel point que nous sommes les deuxièmes plus gros mangeurs de pizza au monde derrière les Américains et devant les Italiens.
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1: Bonjour à toutes et tous, bienvenue sur le plateau dont va déguster. La pizza est-elle vraiment italienne? J'ose cette question, on pourrait en douter. Tellement elle fait désormais partie de notre paysage alimentaire. Margherita, Regina et même... hawaïenne, dans une pizzeria, au camion ou livrée à domicile, la pizza arrive en tête des plats préférés des Français. Nous sommes les deuxièmes plus gros consommateurs au monde de pizza juste après les États-Unis, mais devant l'Italie. On nous le disait dans l'accroche de cette émission, avec en moyenne, tenez-vous bien, 10 kilos de pizza engloutis par an et par habitant. Comment la pizza est-elle devenue une passion française? Comment l'aime-t-on? Quelles sont nos recettes préférées? Comment les Italiens voient ce drôle d'encouement francese? Eh bien, de Marseille à Bordeaux, en passant par Paris, évidemment, on décrypte ce pizzavorisme avec nos deux invités du jour, Alessandra Pierini, buongiorno.
26: Buongiorno a tutti.
1: Impossible de faire une émission pizza sans vous?
26: Bah, je suis bien volontiers.
1: Vous avez...
26: du plateau.
1: Vous avez arboré un beau t-shirt?
26: Ah oui, avec une grosse pizza.
1: Une grosse pizza, sûr. Marguerite, alors? Ah non, peut-être...
0: Peut-être pepperoni, non?
26: Non, peut-être pepperoni, oui, avec cette tache rouge.
0: Vous êtes notre spécialiste de la cucina italiana dans cette émission. Vous êtes aussi marseillaise, vous avez été marseillaise d'adoption. Vous allez nous raconter comment, effectivement, la pizza est devenue une obsession française. Marseille y est pour quelque chose, on va le voir. Bartolo Calderon, buongiorno.
3: Bonjour, bonjour tout le monde.
0: Sicilien d'origine, mais avec un français parfait, installé en France depuis quelle année?
3: 2013.
0: Vous êtes à la tête de Capelli, une pizzeria à Bordeaux, c'est bien ça?
3: Exactement.
0: Ouverte une fois par semaine?
3: Une fois par semaine, oui. Dimanche, comme on va déguster.
0: Sauf aujourd'hui?
3: Oui, sauf
0: parce
3: aujourd'hui.
0: Que vous êtes avec nous?
3: Exact.
0: Mais c'est une fois par semaine parce que par ailleurs, évidemment, vous tenez une super école. Vous avez fondé l'école professionnelle de pizza et de panification naturelle. Ça donne avec le sigle
3: EPPPN.
0: C'est ça. Et vous êtes même, vous présidez le Convivium Slow Food Bordeaux. Et on va voir que vous avez une vision particulière de la pizza, assez affranchie, on va le dire, de ses racines italiennes et très très intéressante sur le plan nutritionnel, écologique. On va en parler ensemble, c'est tout à fait intéressant pour nous accompagner tout au long de cette émission. Notre gourmet lettré Stéphane Solier et notre chroniqueur vin Jérôme Gagnès. Salut les copains.
4: Bonjour.
5: Bonjour à tous.
0: Stéphane.
4: Alors moi, je vais me poser la question, comment la pizza a petit pris ses aises dans la tambouille littéraire française?
0: Jérôme?
5: BDX.
0: BDX. BDX. Bordeaux.
5: BDX.
0: Bordeaux.
5: Ah bah exactement, bravo.
0: Bordeaux.
5: On ne peut rien vous cacher.
0: Bordeaux pour la pizza, Bordeaux pour le vin, très bien. Et vous, la pizza, vous l'aimez comment? Racontez-nous votre relation à ce totem alimentaire en direct sur franceinter.fr ou sur notre mail, on va déguster à radiofrance.com. Et retrouvez toutes nos infos, notre carnet d'adresses, oui, un super carnet d'adresses qu'on vous a composé sur les pizzas dans toute la France. Et nos recettes de pizza, celles de notre invité Bartolo. Tout ça, c'est sur franceinter.fr, à la page « On va déguster ».
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0: Vous connaissez la tradition, chers amis. Juste avant de parler pizza, je vous ai d'abord apporté une pizza gourmande. Une surprise gourmande. Non, ce n'est pas une pizza. C'est même une boisson que vous allez déguster à l'aveugle. Allez-y. Petite bouteille en verre. Il y a une chaussette autour, évidemment. Alors, il y a un point commun, c'est qu'il s'agit à peu près d'une même boisson, mais vous avez, chacun d'entre vous, un parfum, une aromatique différente. Goûter, appréhender cette boisson.
4: Alors moi j'ai l'impression...
0: Stéphane Solier, il attaque.
4: Oui, j'attaque. J'ai l'impression, ça m'est très familier, j'espère ne pas me tromper, j'ai l'impression qu'il y a quelque chose de l'ordre de la menthe.
0: Bravo. Infusion de menthe poivrée, vous l'avez, avec un jus de quelque chose. Réfléchissez. Qui veut prendre la parole?
5: Moi j'ai l'impression...
0: Jérôme Gagnès.
5: L'hibiscus, j'ai l'impression...
0: Pas tout à fait.
5: C'est à peine sucré.
0: C'est vrai.
5: Il y a une petite suavité. Mm-hmm. Ça reste assez frais.
0: Le point commun de vos quatre infusions glacées, c'est qu'elles mêlent un jus de fruits avec une infusion de plantes.
19: Il y a peut-être du raisin.
0: Bartolo.
19: Est-ce que du raisin ou de la framboise avec du thé?
0: Il y a un fruit rouge.
19: Il y a un fruit rouge.
0: Alessandra.
20: Peut-être pour moi myrtille, cassis.
0: Ah, on est dans cet univers.
20: Avec de la verveine.
0: Non.
5: C'est très difficile.
0: Je sais. C'est très difficile tout simplement parce que l'association donne justement une aromatique différente. Alors je cherche pas à vous piéger, mais vous voulez le résultat des jeux.
5: Ah bah oui.
20: Ah ouais.
0: Jérôme, vous avez une infusion intitulée calme. Je pensais que ça allait vous faire du bien. Jus de framboise, infusion de verveine.
5: Ah.
0: Okay. Alessandra, la bouteille stimule. Infusion de romarin et jus de griotte.
20: Ah, super.
0: Stéphane, eh ben il a été bon parce qu'il a trouvé quand même la menthe poivrée. Associé à du jus de pomme. Et Bartolo, une détox. Alors vous, c'était digeste. Et Bartolo, une détox. Infusion de feuilles de cassis et de jus de cassis.
19: Ok.
0: Vous aimez ou pas?
20: C'est délicieux.
5: C'est très
20: intéressant.
5: Très bon.
4: C'est très délicat. Oui. On est vraiment dans un jeu d'équilibre
20: magnifique.
4: Remarquable. Ouais.
0: Très rafraîchissant.
4: Ah oui.
5: Très bon.
0: Eh bien, c'est une collection d'infusions glacées que l'on trouve désormais dans de nombreux magasins bio et à la carte de nombreux restaurants et coffee shops. Des bouteilles en verre de 25 centilitres de la maison. Tintintin. Bien fait. Vous comprenez le jeu de mots, bien fait nutritionnel, mais bien fait dans le sens où les boissons sont bien faites. Et c'est une belle histoire qui a démarré dans les Cévennes, où Marie Denzel a commencé, il y a 25 ans, à cultiver de façon totalement naturelle des plantes médicinales. Et dans les pas de Marie, Antoine Denzel, son fils qui a grandi sur le domaine, reprend en 2020 le projet initié par sa mère. Il est rapidement rejoint par David Wise, qui est un ami d'enfance et en 2022, il crée cette marque bien fait. Elle est toute jeune, elle a seulement 3 ans, elle se développe assez vite parce que les plantes sont au cœur de leur projet. Elles sont cultivées évidemment en bio, récoltées à la main, séchées soigneusement, infusées et assemblées à des jus de fruits biologiques, sans aucun sucre ajouté, évidemment. Voilà, à boire très frais, la Maison Bien Fait a créé également des infusions de grande qualité. On vous a mis toutes les infos sur franceinter.fr à la page, on va déguster. Et puis, au four et au moulin de notre émission, on va déguster, il y a Laurent Thomas, Frédéric Kiefer et Fabrice Ribaud. Quelle est la meilleure pizza de camion de Marseille? Vous allez le savoir dans un instant, juste après un titre des circonstances. Mademoiselle Marseille, de Moussuté et les Joventes, choisi par Djoubaka. 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
3: C'est M. Jean Méritant, qui était steward à bord des bateaux qui circulaient en Méditerranée, qui a eu l'idée de créer la pizza d'abord en remorque. Parce que lui-même avait peur de mettre le feu au camion. Chaque fois qu'on voulait manger une pizza à Marseille, il fallait descendre dans le centre-ville. C'était un produit qui plaisait, mais pas de surgelé. Les grandes surfaces n'existaient pratiquement pas. Les commerçants étaient fermés le dimanche et les épouses commençaient à travailler. Donc il fallait des repas vite faits. Les enfants traînaient les parents vers tous les camions de pizza. On était aussi une présence sécurisante parce que souvent le soir, des femmes qui attendaient le bus venaient se réfugier à côté de nous. On a toutes les couches de la société qui se rencontrent devant le camion. Alors que s'ils habitent dans le même immeuble, ils se connaissent peut-être même pas. Des fois, les personnes attendaient jusqu'à une heure dans le camion pour avoir une pizza. Donc les gens ont dit ils font de l'or en barre, ces gens-là. Et ça a été une véritable ruée vers l'or. Tout le monde voulait faire la pizza.
4: C'était Francis Posito, le président du syndicat des camions pizza, interviewé en 2021 dans une vidéo du journal La Provence. Alors Francis Posito est décédé depuis, hein, en 2023. Il a eu un rôle très important dans ce syndicat parce que le camion pizza est évidemment un emblème de Marseille. Garé devant les cinémas, sur les places, près des bars, devant le stade Vélodrome. Il fait vraiment, Alessandra Pierini, partie du paysage marseillais. Ce paysage marseillais que vous connaissez bien puisque vous êtes arrivé en 1987, je crois, dans la campagne aixoise.
5: Tout à fait.
4: Ça a été quoi votre première réaction d'italienne née à Gênes devant ce camion pizza marseillais?
5: Pour moi, c'était un véritable ovni qui était garé au bord de la route. Quand je l'ai vu pour la première fois, j'ai tout de suite appelé après mes parents pour leur dire « Vous savez quoi ? Ils font de la pizza dans un camion et en plus, ils mettent de l'emmental dessus !»
4: Et oui,
5: en plus, une couche bien épaisse d'emmental. Et donc, pour un Italien fraîchement arrivé, c'était vraiment un choc culturel.
4: Parce que vous savez, Alessandra, quand même, qu'il y a encore beaucoup de Français, et j'imagine pas mal de monde parmi ceux qui, et celles qui nous écoutent, qui pensent que le camion pizza est une importation italienne.
5: Non, c'est vraiment une invention marseillaise. Marseillaise, et d'ailleurs, comme bien nous l'a dit Monsieur Sposito, qui porte bien son nom, qui est un nom vraiment napolitain, très populaire à Marseille, c'est bien les Marseillais qui l'ont inventé.
4: Bartolo, vous êtes en France depuis 12 ans?
6: Oui.
4: Vous êtes sicilien de naissance?
6: Exactement.
4: Votre premier camion pizza, vous en souvenez?
6: Oui, c'était dans les années 2000. J'étais, bon, pareil, dans la région marseillaise. Mm-hmm. Mais la chose qui m'a tout de suite frappé, c'était voir le pizzaiolo tout seul. Donc, il faisait tout. Accueillir les clients, encaisser, faire les pizzas, étaler. Et donc, je pensais plutôt à l'ergonomie du travail et comment il fait tout seul, tout ça, dans un espace si petit. Et après, au final, je vais à une pizzeria qui est toute petite, hein, donc qui fait la taille d'un camion à pizza.
4: On peut faire une bonne pizza dans un camion?
6: Oui.
4: Puisque
6: absolument.
4: Vous allez nous montrer qu'on peut faire aussi une bonne pizza, une vraie, dans un studio de France Inter, avec votre four portatif, c'est absolument incroyable. Oui. Il y a une pizza que vous avez déjà composée, qui est en train de chauffer, mm-hmm, dans un four très populaire chez les Italiens.
6: Oui, c'est comme un gaufrier, c'est un Ferrari, rouge d'ailleurs.
4: Ouais.
6: Il y a deux pierres, et là on est en train de faire fondre le fromage, la mozzarella.
4: On va la goûter dans un instant, cette merveilleuse pizza signée Bartolo Calderon. Le tout est de savoir quel est le meilleur camion pizza de Marseille. Un championnat d'un nouveau genre s'est déroulé. Les meilleurs camions pizza de la cité phocéenne et de sa région s'affrontaient et furent, attention, hein, c'est du sérieux, départagés par un jury composé de l'humoriste et comédien marseillais Titoff, notre ami Alessandra, notre ami Alba Pezzone, experte napolitaine et autrice d'ailleurs d'un livre que j'ai beaucoup apprécié, Pizza Mania, 110 recettes bien garnies à Naples, Marseille et Paris aux éditions de la Martinière. Il y avait également dans ce jury marseillais Hugues Banda, qu'on connaît bien, chef du restaurant Kine à Marseille, qui fait une fusion afro-provençale. On lui a donné la parole plusieurs fois dans cette émission. Il y avait aussi dans le jury Mona Lisa, influenceuse spécialiste des pizzas marseillaises. Un documentaire intitulé Le meilleur de la pizza en camion, on vous a mis le replay sur notre site internet, a suivi ce concours et a même révélé le vainqueur. Et nos confrères et consoeurs de Huissy Provence ont également suivi ce concours et cette finale. Et le grand gagnant de ce concours a été interviewé par Kevin Colloc, qui anime l'émission quotidienne Bienvenue chez vous. Alors vous voulez savoir quel est le camion pizza qui
5: bien
4: a gagné
5: sûr,
4: et savoir, Alessandra, attention, si vous le connaissez, si vous validez ce palmarès.
7: C'est le camion M, c'est à Marseille, à Aubagne. Bonjour Mickaël.
8: Bonjour.
7: Avec Ici Provence pour vivre cette finale du meilleur de la pizza en camion, racontez-nous votre histoire. Pur Marseillais ?
8: Pur Marseillais, dans le sang même, que ce soit dans le foot et dans la bonne mère. Hein. Même mon ancienne pizzeria que j'avais depuis 6 ans, elle s'appelait la Bougnette Pizza. En fait, la Bougnette symbolisait en fait la petite tache. Quand on mangeait une pizza, on se tachait, ou même des pâtes, mais c'était plus la pizza, que ma grand-mère disait souvent. Tu t'es bougnetté ou tu t'es fait une petite bougnette. Et après, le camion M, parce que je voulais garder le côté M de Marseille, de Michel-Ange et de mon prénom Michael par la suite. Du coup, pour mettre en avant ce côté Marseille-Provence, j'ai fait une spécialité, ça s'appelle la saucisse de Marseille avec la brousse du Rove. C'est Marcel qui a préparé avec son collaborateur qu'ils ont créé cette saucisse avec du vin blanc, de la badiane, du jambon de porc et si je ne me trompe pas, un peu de fenouil. En plus, je mets aussi de la brousse du Rove qui est très connue dans le sud, donc à Marseille. Après, je mets un peu de mozza pour que ça permette ce côté donc pizza, mais c'est de la mozzarella française. Et par la suite, je mets des feuilles de fenouil que je prends chez le primeur, mon ami, donc Haricot Magique, mais aussi donc d'autres primeurs qui sont à Aubagne. Donc je les remercie à tous de me fournir des produits frais. Et pour moi, c'est de mettre des produits frais, mais la base, c'est la pâte. Mais avec les produits frais, ça fait du top.
4: Alors, camion M, est-ce que vous validez Alessandra Pierini?
5: Je valide absolument, non, je le connais, j'ai mangé sa pizza, moi j'ai mangé sa margherita aux Estrangins devant la préfecture. J'étais avec mon fils, je l'ai grignoté dans les jardins de Pierre Puget.
4: Et oui, parce qu'au four et au volant de camion M, il y a Mickaël Prunier, qu'on entendait à l'instant chez nos amis de Ici Provence, et il s'est imposé dans ce concours de la meilleure pizza de camion de Marseille, avec une pizza à la saucisse de Marseille sur une base de sauce tomate, avec une pâte qui a reposé de 24 à 48 heures. Et effectivement, Alessandra, on retrouve camion M, place Estrangin-Pastret dans le 6e arrondissement de Marseille, les lundis, mardis et vendredis, et au marché d'Aubagne, le samedi. Allez goûter la pizza de camion M. Alessandra Pierini, vous nous confirmez que Marseille a bien été la porte d'entrée de la pizza en France ?
5: Absolument, c'est bien à Marseille au début du XXe siècle donc, que la pizza pose ses valises à Marseille. Il faut déjà dire que c'est grâce à l'immigration italienne et surtout napolitaine. Et à cette époque-là, entre Marseille et Naples, il y avait vraiment une liaison maritime très régulière. Les Napolitains, donc, arrivés à Marseille, souvent avant de partir pour l'Amérique, il y en avait beaucoup qui restaient sur place parce qu'il y avait surtout du travail. Il y avait des usines à ce moment-là, les savonneries, les conserveries, le port, le bâtiment.
4: La cité phocéenne était en plein développement.
5: En plein développement. Donc, les Napolitains, ils sont arrivés à Marseille comme une installation un peu involontaire au départ et au même temporaire. Et c'est vraiment ici à Marseille, ils se sont installés sur le Vieux-Port, dans le quartier du Panier et de Saint-Jean. Et c'est vraiment dans ce quartier qu'on a trouvé la trace du premier four à pizza qui date de 1903. Et c'était un endroit qu'on appelait la cantine. La cantine. Elle n'avait pas encore le nom de la pizzeria. Et donc, on peut imaginer que 1903, c'est 2 ans avant la première pizzeria ouverte à New York. Et c'est 30 ans avant les premières pizzerias installées dans le nord de l'Italie.
4: Vous êtes en train de nous dire que Marseille, après l'Italie, est le premier site d'implantation de la pizza à l'extérieur de la botte.
5: Pizza napolitaine.
4: Fierté.
5: Surtout. Une grande fierté pour les Marseillais, bien sûr.
4: Alors ensuite, il y a évidemment le débat autour de cette espèce d'avatar qui a été créé par les Marseillais, que l'on appelle la moitié-moitié. Un Italien la regarde en général avec les gros yeux. Définition de la moitié-moitié.
5: Là, c'est une pizza, un disque de pizza avec 2 recettes. D'un côté, de la tomate, de l'anchois, un petit peu d'origan, ça fait comme une pizza napolitaine.
4: Oui.
5: Et de l'autre côté, tomate avec une bonne couche d'emmental.
4: Parce que l'emmental, effectivement, c'était un peu le fromage de remplacement,
5: oui, qu'on trouvait
4: par rapport
5: sur place
4: à une mozzarella qu'on avait du mal à trouver.
5: Tout à fait, et puis qui se conservait moins bien. On parle d'il y a une centaine d'années.
4: Mais en tant qu'Italien et Italienne, Bartolo et Alessandra, est-ce que l'on peut oser revendiquer son amour de la moitié-moitié marseillaise ou est-ce qu'on est obligé de considérer que c'est une hérésie, Bartolo?
6: Non, ce n'est pas une hérésie. Mais la pizza a cette capacité à s'adapter, à se réinventer, à se réécrire, donc absolument pas.
4: Parce que les Italiens sont assez conservateurs en la matière d'habitude.
6: Oui, oui, absolument. Mais les Italiens, oui. Mais en fait, le succès de la pizza, c'est cette capacité à jamais se figer. Du moment qu'on fige quelque chose, elle va perdre son succès, je pense. Donc il faut absolument toujours la varier. Et c'est cette variété qu'on peut mettre dessus tous les ingrédients qu'on peut ajouter dans une pizza témoigne un peu la vitalité encore de la pizza, qui est encore bien vivante.
4: Et pourtant, encore une fois, on a le sentiment que que dans votre pays d'origine, la pizza est au contraire protégée, codifiée.
6: Exactement.
4: Il y a des gardiens du temple qui disent que telle recette doit correspondre à tel ingrédient, telle garniture. Attention, la pâte, ça se fait pas n'importe comment. Vous vous êtes en train de dire au contraire que la pizza est versatile. Elle fait en quelque sorte du caméléonisme. Elle se fond dans le paysage.
6: Absolument. Mais c'est vrai que les Italiens, la cuisine a toujours eu une importance pour toute la génération d'immigrés, surtout italiens. Ça devient un facteur très identitaire. Mm-hmm. Donc on essaie de le protéger comme cette italianité. Mais la pizza, vraiment, c'est le plat qui peut évoluer. Et c'est comme un palimpseste. J'ai travaillé sur les manuscrits dans mon passé et c'est vraiment des couches. Et on peut réécrire l'histoire de la pizza et on garde en filigrane toujours les traces du passé, mais toujours sur une nouvelle pizza, une nouvelle histoire.
4: Et d'ailleurs, elle est un peu française, votre pizza. Vous pratiquez une pizza tout à fait spéciale. Alors ça se passe du côté de Bordeaux. On est 3 rue de la Cour des Aides. Dans la ville qu'habite Jérôme Gagnès.
9: Juste en dessous de la place Saint-Pierre.
4: Et Jérôme Gagnès s'est précipité chez Capéry.
9: Ah oui.
4: Verdict.
9: Ah, c'était extraordinaire.
4: Vous dites ça parce que Bartolo est...
9: Non, je l'ai même dit hors de sa présence. Le fait très marquant pour moi, c'est on mange tous des pizzas de temps en temps. Moi, j'aime beaucoup ça. Il y a une chose qui est systématique dans les pizzas, quasi systématique, c'est que très rapidement, en fait, la pâte, si bonne soit-elle, se ramollit sous l'effet humidificateur de la garniture. Et ce qui était extraordinaire chez Bartolo, c'est que cette pâte est restée longtemps très, très croustillante. Tout à fait d'ailleurs comme la pizza qui nous a été servie à l'instant. Cette pâte est vraiment hors norme. Et je vous assure que c'est vraiment pour moi la meilleure pâte à pizza que j'ai jamais mangée.
4: Oula, c'est ça va.
6: Merci.
4: On va la goûter parce que vous nous avez servi. Précisons quand même, Bartolo Calderon, c'est un exploit que vous avez fait cuire una margherita. Alors on parle de pizza créative, ça va être dans un deuxième temps, parce que la margherita c'est quand même évidemment l'alpha et l'oméga de la pizza italienne et on peut en trouver de très bonnes en France. Cuite dans un four qui ressemble à rien, qui doit peser 2 kilos, et qui en même temps a ses pierres réfractaires qui permettent de bien griller. Et là, vous nous avez préparé comme ça une pizza dans le studio. Comment définir votre pizza? Est-ce qu'on pourrait dire qu'elle est à la fois engagée sur le plan nutritionnel, écologique?
6: Oui, la pizza est réalisée, celle qu'on est en train de déguster, est réalisée avec une farine française. Donc ma pizza, oui, elle a quelque chose de français. Déjà, l'utilisation de la matière première comme la farine. C'est des farines semi-complètes sur molde des pierres en bio. Donc on valorise un peu la filière locale du blé. Et en France, quand même, on a une tradition meunière incroyable. Donc pourquoi pas prendre un blé français.
4: C'est
6: d'ailleurs
4: possible.
6: Absolument, c'est juste une question.
4: On dit toujours à 0-0, il faut utiliser des farines italiennes blindées en gluten pour qu'il y ait une fermentation efficace.
6: C'est une question de maîtrise. Et en fait, il faut juste maîtriser. C'est une question vraiment de maîtrise du pizzaiolo, de savoir-faire. Du moment qu'on arrive à maîtriser les fermentations, on peut panifier tout, notamment des farines et des semences paysannes, comme c'est le cas aujourd'hui avec nos pizzas au levain.
4: Vous vous payez le luxe d'utiliser des blés anciens pour faire une pizza qui paraît tellement digeste, moelleuse. Tiens, il a la bouche pleine, qu'est-ce qu'il en pense, Sébastien Solier?
9: Ça, c'est pas sympa, François.
10: Ça, c'est pas sympa, j'arrive pas à lui parler. Franchement.
4: Ben, elle est bonne ou pas?
10: Oh là là.
4: Incroyable.
10: Incroyable.
4: Avec un goût de céréales profond. C'est une fermentation au levain.
6: Oui, c'est une fermentation au levain naturel, exactement. Et le levain, il va donner tout ce goût et il va un peu marquer les caractéristiques de la farine, qualitative et nutritionnelle de la farine. Donc, c'est un outil indispensable, le levain, pour ce bouquet aromatique dans la pizza finale.
4: Mais comment vous êtes tombé dans la pizza Bartolo et dans la pizza en France, à Bordeaux? Que s'est-il passé?
6: Moi, je suis arrivé en France pour mes recherches de post-doctorat. Donc, j'avais fait un doctorat en Italie, oui.
4: Un doctorat sur quoi? Non, parce que, attention, on a affaire à un pizzaiolo qui a une... Enfin, c'est une tronche aussi.
9: Un fin lettré.
4: Oui.
6: Non, c'est juste, oui. Donc, j'ai découvert, déjà la cuisine française par les livres.
4: Il ne veut pas nous donner le sujet de son doctorat.
6: Si, avec plaisir. J'ai travaillé sur Pétrarque et la littérature européenne. Mais Pétrarque, c'est... J'ai eu la chance vraiment de travailler sur le manuscrit d'ailleurs et sur un poète extraordinaire pour la culture européenne qui est Pétrarque. Et donc j'ai travaillé aussi en France. Et donc voilà, je suis arrivé en France et je suis resté au final.
4: Mais alors la pizza?
6: Mais la pizza, en fait, j'ai eu la chance d'avoir aussi mon oncle qui était restaurateur en Sicile.
4: Ouais.
6: Et donc j'ai travaillé depuis que je suis tout petit dans une pizzeria en Sicile. Et après, pour payer mes études, toujours travailler dans des pizzerias, dans des restaurants pendant mes années universitaires.
4: Et vous avez fondé l'école dont vous allez nommer...
6: Le PPPN, oui, l'école professionnelle des pizzas et panification naturelle.
4: Alors là, c'est une structure de formation
6: pour
4: des pizzaioli
11: qui viennent d'horizons différents, j'imagine, mais principalement des Français.
6: Oui, principalement des
11: Amateurs
6: Français.
11: Amateurs ou professionnels?
6: En fait, c'est des formations à but professionnel. C'est vraiment un centre de formation professionnelle certifiant et on forme les gens qui ont envie de faire ça comme métier, de devenir pizzaïolo, monter des pizzerias, monter des camions à pizza et s'installer.
11: Et vous leur apprenez cette pâte formidable?
6: Oui, entre autres.
11: Alors, on a vraiment une bonne nouvelle à mes auditeurs et auditrices, c'est que, attention, hein, il a été généreux, Bartolo. La pâte à pizza, avec évidemment ces farines T80, donc oui. On est presque sur des farines complètes.
6: Oui, une semi-complète, une T80 bien foncée.
11: Française, à base de blé ancien, si on y a accès évidemment, eh bien on a tout le protocole sur le site internet de l'émission pour faire le levain qui va servir à fermenter cette pâte à pizza, et tout le processus pour faire la pâte à pizza idéale, nommée meilleure du monde par Jérôme Gagnez.
6: Bon,
11: c'est une sacrée performance. On vient vous voir pourquoi, j'imagine qu'on n'a pas envie de faire la pizza bodybuildée, on vient plutôt dans une démarche engagée lorsqu'on vient dans votre école.
6: Il y a un peu de tout, il y a des gens qui, c'est vrai, ils ont choisi notre école pour une démarche engagée, et ensuite il y a beaucoup de pizzaiolos qui arrivent comme quand on va chez la coiffeuse ou chez le coiffeur, avec une photo de la pizza en me disant « je veux faire ça ». Donc il y a des pizzas un peu plus instagrammables, et donc on fait tout à l'école, on montre qu'est-ce qu'on peut faire avec une pâte à pizza, donc du moment qu'on maîtrise les fermentations, le levain, on peut tout faire, et après derrière il y a quand même le volet engagement qui est indispensable je pense aujourd'hui, donc il faut quand même un peu, revoir un peu la filière du blé et des céréales. Donc nous, en l'occurrence, on est spécialisé dans des farines de blé ancien, locales,
11: très
6: et
11: bien.
6: En tout cas français.
11: Et on va voir dans un instant avec une autre pizza merveilleuse, qu'en plus, la pizza peut être une espèce de page blanche, ouverte à l'inspiration et à la créativité. Et on peut faire des choses assez extraordinaires. C'est incroyable qu'un pizzaiolo italien comme ça encourage justement à faire de la pizza un vrai plat créatif.
6: Absolument, oui. Mais les élèves, à la fin de la formation, ils font leur pizza, ils créent un menu, et à chaque fois, il y a toujours un ingrédient, une histoire, et c'est très émouvant, parce que chacun ajoute quand même une touche, comme le palimpseste, donc il y a toujours une autre couche qui va s'ajouter à l'histoire de la pizza, et c'est touchant parfois. Parfois, il y a des ratés, hein. On met de la bandade de morue, on met beaucoup de choses qui peuvent être un peu...
11: Parce que c'est vrai, Alessandra, un petit mot sur tous ces avatars que l'on trouve, oui, au fil de nos régions, entre la pizza tartiflette en Savoie.
12: Oui,
11: bon, la fameuse hawaïenne,
12: la véronaise, la figatelli. Bon,
11: tout n'est pas permis quand même.
12: Tout n'est pas permis. Il faut quand même garder. La pizza peut avoir quand même une certaine dignité une fois qu'elle sort de Naples. Mais il faut quand même faire attention, surtout au savoir-faire du pizzaïole, au territoire et surtout aux produits.
11: Donc la pizza peut s'adapter et être un peu couleur locale, mais parfois il y a des excès de sucre. Figue, miel, on en a déjà goûté, vraiment très très sucré.
12: Figue, chèvre, miel, voilà, on dirait un peu pour un napolitain, c'est une salade de bistrot parisien mise sur la pizza. Donc c'est pas tout à fait vraiment le goût qu'il faut pour garnir une pizza.
9: Je crois qu'on gardera quand même de cette émission, la pizza doit garder sa dignité.
11: Ah oui, elle reste italienne, Alessandra. Donc la pizza, une obsession française avec, on l'a vu, évidemment, ses fulgurances, mais également ses petits excès et ses dérives. Et notre littérature, tiens, contient de nombreuses preuves de cette passion.
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11: Stéphane Solier, vous nous montrez en quoi la pizza est une héroïne de notre littérature.
13: Oui, ça n'a pas été simple, hein. Elle est aujourd'hui une véritable icône de la food mondiale. La pop culture a su se l'approprier. En littérature aussi, elle se taille aujourd'hui la part du lion, mais le chemin a été long. Et ce chemin éclaire aussi un peu la manière dont les Français l'ont adopté petit à petit. Les premières occurrences de la pizza à la sauce littéraire française, d'abord, la montrent comme un objet exotique. Et on le doit à Alexandre Dumas.
11: Ah, encore lui.
13: Et oui, c'est vrai que j'ai une obsession aussi pour Alexandre Dumas, mais là, pour le coup, je ne pouvais pas faire autrement. C'est un italophile, c'est un italophage, il a vécu en Italie, et dans son Coricolo, qui est une impression de voyage dans le royaume de Naples, en 1843, il nous donne, pour la première fois, le mot pizza dans la langue et la littérature française. Il l'a décrit ainsi, c'est le régime du petit peuple napolitain, donc du Lazzarone, et il explique « La pizza est une espèce de talmouse, comme on en fait à Saint-Denis. Elle est de forme ronde et se pétrit de la même pâte que le pain. Au premier abord, la pizza semble un mets simple. Après examen, c'est un mets composé. La pizza est à l'huile, la pizza est au lard, la pizza est au saindoux, la pizza est au fromage, la pizza est aux tomates, la pizza est aux petits poissons. C'est le thermomètre gastronomique du marché. Après cette première apparition fulgurante dans la littérature française du milieu du 19e, la pizza connaît une longue éclipse. Preuve que les auteurs français, même ceux qui voyagent, ne voient pas en ce mets de rue, bon pour les bouches affamées, une réalité digne d'intérêt. En fait, sa représentation littéraire suit exactement l'appropriation du mot par la langue française. Il faut attendre les années 60, si on se fonde sur les graphiques que l'on trouve par exemple sur le site de lalanguefrançaise.com, pour trouver le mot pizza et pizzeria dans la langue française, dans le journal Le Monde par exemple aussi, et dans la littérature. On va attendre les années 2000 pour qu'elle triomphe en reine, sans jeu de mots. Mais là encore, la littérature est révélatrice des usages du temps. La pizza qu'évoque Simone de Beauvoir dans la dernière partie de son roman Les Mandarins de 1954 est un usage alimentaire et social étranger, en l'occurrence américain, puisque son héroïne arrive aux États-Unis et mange une pizza dans une pizzeria avec un amant américain. La pizza dont parle Charles X. Braya dans son polar humoristique Aimez-vous la pizza, publié en 1960, est une pizza de Naples, à Naples, puisque l'intrigue se déroule à Naples. Peu à peu, c'est au cours des années 60-70 que la pizza et la pizzeria s'installent dans le paysage sociologique et littéraire français, comme en témoignent les polars ou romans de gare de cette époque. Commence pour elle plutôt, malheureusement, un temps de purgatoire, où elle semble expier ses fautes, parce que la pizza adoptée par les Français devient, dans ces romans-là, le symbole de la nourriture pour ados négligés, pour rebelles, pour adultes pressés ou esselés.
14: De la malbouffe, quoi.
13: Ah oui, avec sa garniture et son fromage dégoulinant, la pizza incarne une alimentation tout en un et la vie effrénée moderne. Je prends juste un exemple dans l'œuvre de Michel Houellebecq, dans les années 90, dans Extension du domaine de la lutte, Tisserand incarne le héros incarne bien comme d'autres héros, par ses habitudes alimentaires, l'homme occidental avec sa misère sexuelle, sa solitude, sa malbouffe. Un petit passage, 2 heures plus tard, la nuit tombée, je suis ressorti de mon hôtel. J'ai mangé une pizza debout seul dans un établissement désert et qui méritait de le rester.
14: Ça fait envie.
13: La pâte de la pizza était infecte. Mmh. Le décor était constitué de carreaux de mosaïque blanche et de lampadaires en acier gris. On se serait cru dans un bloc opératoire.
15: Et oui, c'est aussi une réalité de la pizza en France.
13: Et voilà. Et les années 90 consacrent ce phénomène de la pizza livrée à domicile, rarement auréolé d'une description louangeuse. Dans une nouvelle de Tonino Benacquista qui s'appelle Pizza d'Italie, publiée en 93, on a un tableau horrifique des habitudes alimentaires des collègues du commissariat. Il dit « C'est la plus grande folie des collègues, donc forcément ma hantise. Ces cons-là sont pendus au téléphone dès 11h, qu'ils tapent un rapport, interrogent un client ou attendent de la relève. On ne peut plus les croiser sans un triangle visqueux et nauséabond qui leur glisse des lèvres. Ça change du sandwich et de la croque, ils disent. Tous, ils ont boycotté le café d'en bas et depuis ça pue le gratin de mozzarella et le pepperoni gluant. » Vous voyez que, bon, on a quand même des passages de cette littérature un peu plus où la pizza a une belle part et une belle présentation chez Philippe Delerme, notamment dans un texte court tiré de Dickens, Barbe à papa et autres nourritures délectables. On a une très belle pizza végétarienne qui offre une quantité mirobolante de fonds d'artichaut, de gruyère, de tomates et qui aide les voyageurs dans la salle des pas perdus de la gare Saint-Lazare à attendre leur train qu'ils ont perdu. En fait, il est une littérature hexagonale qui a pleinement donné à la pizza ses quartiers de noblesse. C'est la littérature marseillaise, et pour cause, puisqu'Alessandra nous l'a bien expliqué, la cité phocéenne est l'autre patrie de la pizza. Jean-Claude Izzo, dans sa trilogie marseillaise, célèbre ce mets simple, accessible, déclinable à l'infini, et nous y découvrons toutes les déclinaisons locales de ce mets. Ainsi, dans Total Chaos, nous pouvons manger ce que Izzo appelle la focaccia, 2C1CH, qui lui prépare Honorine, la voisine de son héros Fabio Montale. Et la focaccia, il l'explique, cela relève du croque-monsieur, mais avec de la pâte à pizza. À l'intérieur, on met ce que l'on aime et on sert chaud. Ce soir, c'était jambon cru et mozzarella, et on la déguste dans un bateau au bord de la mer. Plus loin dans le roman, on parle aussi d'une pizza au supion, évidemment, les petites sèches méditerranéennes. On parle aussi, dans Chourmeau, de la pizza au figadet. Je le prononce un peu à la Corse.
15: Évidemment. Ça, c'est la saucisse corse à base de foie de cochon.
13: Exactement, pour convoquer la communauté corse qui peuple la cité. D'autres auteurs, comme Gilles Del Papas, évoquent d'autres habitudes marseillaises. Pour Gilles Del Papas, la pizza, c'est au petit-déj, puisque les pescadous mangeaient cette pizza au petit-déjeuner. Enfin, un usage qui est le camion pizza, puisque je voulais terminer par le camion pizza, c'est dans le roman d'Adrien Belz, 5 dans tes yeux 2020, qui montre le changement de sociologie à Marseille aujourd'hui avec l'arrivée des bobos, ce que l'auteur appelle les venants. Et le narrateur se rappelle de son enfance. Le soir, j'allais chercher la pizza au camion Les Deux Frangins en bas de la montée du Saint-Esprit. Aldo pétrissait sa pâte pendant que le vieux Carbone et nous chantait son opérette de fils d'immigré napolitain déçu de Mitterrand et qui n'avait pas honte de dire en 80 j'ai voté pour lui, maintenant je vote Le Pen. La politique ici c'est comme les lasagnes, on recouvre de sauce bien épaisse. J'aurais envie de dire, la politique à Marseille c'est comme la pizza moitié-moitié, salée et piquante avec des anchois, acidulée et douce avec de l'emmental.
4: Merci, merci beaucoup Stéphane Soulier pour cette évocation littéraire de notre pizza à la française. Dans un instant, une délicieuse pizza créative préparée par Bartolo. On peut s'attendre à quoi ?
6: On s'attend à la carotte.
4: Waouh. Carotte à la place de la sauce tomate.
6: À la place de la sauce tomate, exactement.
4: Et ça va être cuit en direct. Hein.
6: Oui.
4: Et vous avez une petite pause musicale justement pour faire cuire votre pizza. Super. Il y aura bien entendu la chronique vin de notre ami Jérôme Gagnès. Andiamo a mangiare la pizza.

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3: À Paris, la pizza napolitaine à la côte. Pâte épaisse et moelleuse ou pâte fine et croustillante, chacun à sa préférence. L'important, c'est de se régaler.
1: On en parle beaucoup depuis une quinzaine d'années, cette pizza prétendument authentique et napolitaine, cette tendance d'une pizza avec des trottoirs très gonflés, comme les bouées d'alerte à Malibu, nous dirait notre ami Bartolo. Vous avez un petit problème avec cette pizza napolitaine nouvelle génération ?
4: Non, je n'ai pas vraiment des problèmes, c'est juste qu'on a un peu confondu le savoir-faire du pizzaiolo avec ses corniches. Ça veut dire, plus on a l'impression que la corniche, donc le cornichon est gonflé.
1: Là, on parle des trottoirs, les rebords. Hein.
4: Exactement, les trottoirs, les rebords de la pizza. Plus on a l'impression que le pizzaiolo est doué, mais pas du tout. En gros, en fait, tout se joue sur la farine. Là, on est face à des farines qui gonflent, même si on n'a pas envie que ça gonfle, parce qu'ils sont quand même des farines standardisées qui viennent de très loin. Donc, c'est pas forcément une question de savoir-faire, c'est une question des choix de la farine. Je pense que le seul savoir-faire, c'est les meuniers qui ont réalisé cette farine avec des blés qui viennent de très loin quand même parfois. Notamment, on oublie que souvent que l'Italie ne peut pas fournir le blé, même pas pour les Italiens. On n'arrive même pas à couvrir le besoin national. Et la France, c'est le premier pays producteur et exportateur de blé en Europe.
1: Et donc, c'est un peu les réseaux sociaux qui auraient en quelque sorte esthétisé cette pizza. Plus c'est gonflé, plus c'est spectaculaire. C'est en quelque sorte une pizza qui fait de la gonflette et qui revendique des textures très molles.
4: Exactement, ça c'est vraiment...
1: Ça c'est une tendance aussi alimentaire de fond qui est dangereuse.
4: Oui, c'est un peu cette force du mou, pour citer le livre de Géraldine Mosna-Savoie. C'est vraiment le mou et les textures un peu américaines, un peu cette américanisation des textures. Le salé, le sucré, le mou font partie un peu de cette américanisation. Et c'est vrai que, figurez-vous, même l'outil pour couper la pizza, la roulette, elle a changé, il y a des ciseaux maintenant, parce que la pâte elle est tellement molle qu'on arrive, on va écraser quand même cette corniche. Juste pour signaler que par contre cette corniche, après une fois qu'elle est froide, la pizza, elle va devenir caoutchouteuse, forcément parce que ce gluten, on va le ressentir ensuite.
1: Et donc on parle même pas de la digestibilité de cette pizza qui est très aléatoire, parce que il y a une force dans la farine qui fait que on se la récupère souvent sur le ventre.
4: Oui, absolument. Et forcément tout ça c'était un peu accentué avec les réseaux sociaux, avec les stories Instagram. Mais c'est une pizza qui presque disparaît après. Et si elle disparaît pas, elle va devenir caoutchouteuse, en tout cas.
1: Parce la que... pâte de votre pizza, celle que vous venez de nous faire cuire, elle est fine. Elle a quand même un trottoir. Oui. On sent des alvéoles qui indiquent une parfaite fermentation. Mmh. Il y a du moelleux, mais il y a aussi de la texture. Elle est croustille, fondante. Allez, on la goûte. Vous nous parlez de la garniture,
4: oui,
1: Bartolo ?
4: C'est la même base de la pizza que vous avez, de la margherita. Mais on a remplacé la sauce tomate par un coulis de carottes. Tout simplement, de la carotte et de l'eau qui est bouillie, comme on fait une soupe à la carotte. Et cette base, en fait, elle est tellement douce. Le sucre contenu dans la carotte, elle va caraméliser. Et on a coupé tout ça avec des pistaches de Sicile. Et pour finir, un pot de parmesan et quelques morceaux de mozzarella de bouflonne.
1: Alessandra, qu'est-ce que vous en pensez ?
5: Moi, je la trouve extraordinaire. Et puis, un petit peu de parmesan, c'est ça, oui. L'épice, en fait, et qui relève un peu la carotte. Et dans l'ensemble, on ne dirait pas qu'on mange de la carotte. Et ça fait juste un peu le jus fruité. La liaison entre la mozzarella, en fait, et les pistaches délicieuses, croquantes.
1: Jérôme ?
6: Alors moi, sur le papier, j'étais un petit peu inquiet quand j'ai vu carotte. Parce que j'aime bien la carotte crue, j'aime moins la carotte cuite. Et c'était une divine surprise parce qu'il y a cette très légère douceur. Mais comme le dit très très bien Alessandra, ça s'intègre extrêmement bien avec la pâte. Et encore une fois, cette pâte est vraiment extraordinaire. Elle est extraordinairement croustillante. Elle a beaucoup de goût, elle a beaucoup de caractère et beaucoup de saveur. Et donc voilà, c'est une très très belle pizza.
1: Et l'ami Jérôme aura-t-il le vin pour escorter cette pizza carotte pistache ?
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1: On reste à Bordeaux avec vous, Jérôme Gagnaz.
6: Je vous disais BDX. BDX, ça, c'est le nom d'un vin qu'a créé Stéphane de Renoncourt. Alors, nous reçûmes Stéphane de Renoncourt.
1: Je m'en souviens.
6: Au mois de septembre 2020, pour une émission sur Bordeaux. Stéphane de Renoncourt, c'est un consultant mondialement reconnu. C'est un amoureux de Bordeaux. Il est dunkerquois, mais c'est un amoureux de Bordeaux. Il est arrivé à Bordeaux au tout début, à la toute fin des années 70. Et il est désespéré, tout comme moi, par cette crise extraordinairement violente qui secoue le vignoble bordelais. Eh bien, avec ses petits bras musclés, il a décidé de mettre les mains dans le cambouis et d'essayer de trouver des solutions. Et une des solutions qu'il a trouvées, eh bien, c'est de s'associer avec deux vignerons, Christophe Québec, qui est dans l'Entre-deux-Mers, sur le plateau de Rosande, plateau calcaire, un très beau terroir, juste au sud de Saint-Émilion, sur la rive gauche de la Dordogne. Et puis, il s'est associé aussi avec Alain Touraine, du château Bénin, en Côte de Castillon. Alain est un merveilleux vigneron. Et il a produit avec eux deux vins, BDX le jus blanc, BDX le jus rouge. Là, je vous cite ce que dit Stéphane. BDX le jus est une tentative. Assumer la noblesse d'un statut de petit vin accessible destiné au plaisir immédiat, fruité, facile, digeste, tout en portant haut et fort l'histoire, la culture d'une région, le message des sols argilo-calcaires. Alors, cher Stéphane, permettez-moi de vous dire que vous vous trompez sur une chose, parce que ça n'est pas un petit vin. C'est un très bel exemple de ce qu'est un beau Bordeaux classique, dans le classicisme le plus pur. Et vous avez raison, cher Stéphane, ça porte le message de ce terroir argilo-calcaire. Là, je parle particulièrement du rouge. Vous l'avez tous goûté. Il y a une chose que j'ai beaucoup aimée dans ce vin. Il y a trois choses. Il y a un joli fruit qui est bien mis en avant. Il y a une belle acidité, ça c'est aussi le millésime 2024, mais il y a l'acidité qui rend le vin frais et digeste. Et puis il y a cette finale, parce que le vin n'est pas seulement souple, le vin n'est pas seulement fruit, le vin n'est pas seulement simple et accessible.
4: Il y a des petits tanins accrocheurs.
6: Il y a des petits tanins accrocheurs en finale. Ça en fait un vin d'authentique gastronomie. Donc c'est pour moi un essai magnifiquement transformé. Et il faut dire que dans cette histoire, pourquoi ça m'a beaucoup intéressé aussi, d'abord parce que j'aime beaucoup le vin, c'est le préalable à toute chose, mais aussi parce que la crise est très violente et aujourd'hui le négoce, il paye, c'est un vin bio, pour un tonneau qui fait 900 litres de vin bio, le négoce paye à peu près 1200 euros hors taxe. Il faut savoir que c'est en dessous du prix de revient. Le vigneron qui vend son tonneau ce prix-là, il se lève le matin, il travaille à perte. Personne ne peut travailler à perte. Et lui, Stéphane, eh ben, il a dit, ben voilà, moi c'est pas compliqué, ce sera 2400 euros le tonneau. 2400 euros le tonneau. Le double du prix, ça veut dire quoi? Ben, ça veut dire que

0: demande François, je voudrais parler un petit peu plus souvent de Bordeaux.
1: Voilà. Qu'est-ce que vous voulez que je dise ? Non, non. Non, hors de question.
0: Mais, voilà, mais bien en sûr. En tout cas, bravo.
2: Évidemment.
1: Et rappelez-nous les références rapidement.
0: Bordeaux, le jus BDX, le jus blanc et rouge 2024. Et c'est en vente sur Thermilésimé, mais ça, vous trouverez ça sur la page de l'émission. 10 euros. C'est Stéphane de Renoncourt qui est aux manettes.
2: C'est très, très chouette comme vin, Alessandra.
3: C'est un vin de plaisir immédiat, frais, désaltérant.
2: Mais
3: plein
2: avec une
3: de
2: certaine
3: fruits.
2: Complexité. C'est pas tout forcément le vin facile,
3: c'est
2: non.
0: Il y a du fond. Il y a du fond. C'est un vin de gastronomie.
2: Ouais, bravo. Hein. Joli coup que cette très belle cuvée. Allez, on a plein de questions. On croule sous les questions de nos auditeurs et de nos auditrices. À commencer par, on voudrait l'avis de Bartolo, de cette fameuse reine ou Regina. Italien, pas italien, cette pizza, ou c'est une invention française, ou une adaptation française?
4: C'est une adaptation, parce qu'en Italie, on n'a pas la regina dans les menus en général, dans les pizzerias. C'est vrai qu'elle a joué un peu l'industrie agroalimentaire avec Buitoni, avec la pizza regina. On parlait avec Alessandro de ça. Et non, c'est quand même rassurante comme pizza. Elle est une pizza quand même jambon, fromage et champignons. Mm-hmm. La chose qui est vraiment très française, c'est l'œuf. Ça, je vous le cache pas, que l'œuf dans les pizzas, mais c'est juste une translation avec les galettes et les crêpes. Et
2: oui.
4: On met la complète. Et donc, on a tout simplement ajouté aussi, pour rendre la pizza un peu plus nourrissante, des complètes.
2: Attendez, vous êtes en train de dire qu'on ne casse jamais d'œuf sur une pizza en Italie,
3: non,
2: Alessandra?
3: Non, non, non, pas d'œuf sur la pizza.
5: Ça, c'est un peu tabou.
3: Non, Alessandra,
2: impossible.
3: Non, impossible, non.
2: La pizza doit garder sa dignité, on l'a bien compris. Plein de questions d'auditeurs et d'auditrices, Stéphane.
6: Oui, beaucoup de questions pour Bartolo en particulier. Alors oui. D'abord, des gens qui, évidemment, évoquent leur plaisir intime. Là, pour le coup, la pizza artichaut de Christophe. Connaissez-vous la calzone et la scarole? On nous demande si on peut évoquer la pinza, excellente alternative peu connue à la pizza. C'est Michel de Plavignal qui nous demande
4: La pinza, c'est une pâte très hydratée, alvéolée, qui a une texture intéressante parce qu'elle est un peu plus croustillante. Il y a de l'ajout à l'intérieur de la farine de blé, en général c'est de la farine de riz, qui va absorber plus d'humidité, il va nous donner un côté plus croustillant à l'extérieur. Et il y a quand même beaucoup, beaucoup d'eau dans la pâte pour avoir cet alvéolage et cette légèreté en bouche.
6: Et ensuite, Rosemary nous demande de parler de la pizza frita de Naples.
2: Et oui.
6: Est-ce qu'on peut en dire un petit mot ?
4: Absolument. Mais en fait, c'est vraiment l'emblème de la fast-food, la pizza frita. Déjà, c'est plus pratique parce qu'on va frire un disque de pâte. Il y a différents types de formes, donc soit comme une lune, soit comme une demi-lune. Mais c'est clair que c'est un plat vraiment hyper riche, très rassurant, très réconfortant. Et c'est facile aussi à faire à la maison si vous avez une bonne hotte, une bonne extraction. Et voilà.
2: Très bien. Pizza, quand même, Alessandra Pirini m'avait fourni des chiffres stupéfiants. 14 000 pizzerias en France, 5 000 camions pizza, 2500 distributeurs automatiques, 500 kiosques à pizza.
3: Oui.
2: C'est un phénomène, et les chiffres le montrent.
3: C'est incroyable. Donc, oui, vous avez bien dit que les Français en mangent plus en Italie. Il y a 40 000 pizzerias, mais on mange moins de pizza. C'est quand même incroyable. Je pense qu'en France aussi, il y a beaucoup plus de pizza surgelée aussi, et beaucoup plus de chaînes qui livrent à domicile. Je pense que c'est ça le fait qu'en France, on en mange plus.
2: D'autres questions ?
6: Une question de Claire qui nous a écrit par mail et qui a un amour pour le vin et qui pose la question à Bartolo puisqu'elle emploie la même méthode que lui, 1 plus 1 plus 1, pas de seigle mais de la farine T80. Combien de temps attendre une fois le levain sorti du réfrigérateur et combien de rafraîchis faire avant de panifier de nouveau ? On est dans le technique.
4: On va y aller hyper rapidement. Pas besoin d'attendre. Vous mettez de l'eau à 37 degrés. Comme ça, quand vous allez le rafraîchir, le levain il a la juste température à 25 degrés pour développer les arômes et l'acidité nécessaires.
2: Sachant que tout le processus est expliqué sur le site, moi je vais l'essayer aussi à la maison. Le levain, c'est effectivement un animal de compagnie qu'il faut régulièrement nourrir.
4: Oui. Par contre, juste, je vous rassure, c'est pas un levain de l'époque de Napoléon né du Second Empire. Il était créé à Bordeaux avec l'eau calcaire de Bordeaux il y a 7 ans. Voilà.
2: Très bien. Et Alessandra, on nous dit, mais la pizza hawaïenne n'est pas française, mais vous n'avez pas dit qu'elle était française.
3: Non, elle n'est pas française du tout, mais on en mange quand même pas mal en France aussi. Hein. C'est quand même une pizza qui est née dans les années 60 à Ontario, au Canada.
2: Ah oui, carrément.
3: Donc elle a fait un long voyage. Et c'est quand même une pizza qui a quand même une histoire.
7: Le créateur de la pizza hawaïenne s'appelle Sam Panopoulos. Il était d'origine grecque, avait immigré au Canada dans les années 1950. En 1962, Sam Panopoulos décide de tester de nouvelles garnitures. Il ajoute alors de l'ananas en boîte. Et même, il y rajoute du jambon sur une pizza classique agrémentée de sauce tomate et de fromage. Le nom Hawaii.

0: l'hygiène lui vient directement de la mention sur la conserve. Le bouche-oreille aidant, la recette s'est répandue dans d'autres pizzerias en Ontario, puis à travers le Canada et le nord-est des États-Unis, avant de prendre toute l'Amérique, bien sûr, et bientôt tout le monde, oui.
1: Donc, parfois, on se scandalise devant cette pizza, que bien sûr a utilisé beaucoup trop souvent de l'ananas en boîte et trop sucré. Mm-mm. Mais bon, faut peut-être réhabiliter certaines choses.
2: On terminera cette émission sur la pizza hawaïenne, même si la pizza doit garder sa dignité. Ça, c'est vraiment la phrase de l'année. Demain, nous cuisinerons Alexandre Gauthier, mais aussi avec Alexandre Gauthier. Et oui, ce sera la masterclass du chef de la grenouillère dans le Pas-de-Calais. À demain, si vous avez encore faim. Après les infos, c'est le débat de midi, animé par Paola Purari. Vous abordez quel sujet aujourd'hui, Paola ?
3: François Régis, une question qui fait débat. Faut-il interdire les sondages ? À moins d'un an de la présidentielle, ils sont partout. Il y en a 3 par jour en moyenne et ils font la loi. On parle même de sondocratie, de tyrannie de l'opinion. Alors on va en débattre, mais vous pouvez nous appeler dès maintenant au 01 45 24 7000. Est-ce qu'un sondage a déjà fait basculer votre vote ? Allez, soyez honnêtes, appelez-nous. Les sondages font-ils la démocratie ou est-ce qu'ils la défont ? On en débat.
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7: Et la situation s'améliore face à l'incendie qui sévit toujours dans les Pyrénées-Orientales à Trévillac. Le préfet annonce la fin de l'ordre d'évacuation pour 9 communes. Les milliers d'habitants concernés pourront rentrer chez eux ce soir à partir de 18h. Jusqu'à 12 000 personnes ont dû partir de chez elles. 6 communes font encore l'objet d'un ordre d'évacuation. Amélioration aussi dans l'Indre comme dans le Cher près de Bourges. En revanche, à Die dans la Drôme, les pompiers n'arrivent pas à contenir l'incendie qui a parcouru 3 000 hectares dans une zone très escarpée. Il progresse toujours et sous des températures caniculaires, 72 départements en vigilance orange à la canicule encore aujourd'hui. Et c'est en pleine canicule que les scientifiques du Haut Conseil pour le Climat affirment que la France n'est pas prête face aux conséquences dangereuses du changement climatique. Ils appellent notamment le gouvernement à installer sans attendre des clims fixes dans les établissements scolaires ou à les équiper d'espaces frais. La contrôleure générale des lieux de privation de liberté dénonce des violences systémiques à la prison de haute sécurité de Condé-sur-Sarthe, dans l'Orne, l'une des plus importantes du pays. Dominique Simoneau y dénonce des humiliations, des violences, des injures racistes sur des détenus. C'est là que se trouve notamment Redouane Faïd ou qu'est passé Mohamed Amra. Le ministre de la Justice, Gérald Darmanin, lui a répondu point par point dès ce matin dans une lettre de 3 pages. Il y défend des conditions de détention qui s'effectuent dans le respect des exigences légales et et sécuritaire au sein du quartier de lutte contre la criminalité organisée. Gérald Darmanin qui annonce une mission de contrôle. Les transports en commun de la métropole de Clermont-Ferrand sont à l'arrêt depuis ce matin après une agression. Un cycliste a lancé des pierres sur un bus. Le conducteur est blessé. Ses collègues font valoir leur droit de retrait. Plusieurs dizaines de parents se sont réunis ce matin devant une école du 11e arrondissement de Paris, celle dans laquelle un animateur a été soupçonné de violences sexuelles sur 9 enfants. Ils sont venus dénoncer sa relaxe avant-hier par la justice à l'issue de son procès, relaxe au bénéfice du doute. En plein sommet de l'OTAN et alors que les États-Unis autorisent l'Ukraine à fabriquer des missiles Patriot pour intercepter les missiles balistiques russes, le Kremlin déclare à l'instant que les frappes ukrainiennes contre la Russie vont prolonger la guerre. Le président américain Donald Trump affirmait pourtant il y a quelques heures que les frappes ukrainiennes qui se sont intensifiées ces dernières semaines pourraient justement pousser Moscou à négocier. Et puis on la connaît forcément pour ça. On apprend ce midi le décès de la chanteuse Bonnie Tyler, voix rocailleuse, coiffure en pétard. Ses chansons ont fait le tour du monde dès les années 80. Elle avait représenté son pays, le Royaume-Uni, à l'Eurovision en 2013. Le roi Charles III l'a même récompensée il y a 3 ans pour service rendu à la musique. Bonnie Tyler avait 75 ans.

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4: Bonjour Solène, merci pour l'information, retour à 13h sur France Inter. Bonjour, bienvenue dans le débat de midi sur France Inter. Ce matin, nous sommes dans la tête d'un candidat à la présidentielle. Devant lui, un immense tableau, des courbes qui montent, qui descendent. On ne sait plus si on suit une campagne ou une course de chevaux. Un point de gagné le matin, il espère. Deux de perdus le soir, que faire? Commander un sondage sur l'immigration? Rien n'y fait. Sa cote plafonne à 8%, les jeux sont faits. Marc, 52 ans, a décidé, même s'il partage ses idées, il ne votera pas pour lui, c'est trop risqué. Le vote utile doit l'emporter. Les sondages ont-ils transformé les citoyens en stratèges, en parieurs, loin des programmes, loin du débat? C'est ce que pense le patron du PS, Olivier Faure, qui réclame leur interdiction. Pourtant, cette tyrannie de l'opinion ne date pas d'hier. Napoléon déjà la qualifiait de puissance invisible, mystérieuse, à laquelle rien ne résiste. Et Georges Galup, l'inventeur du sondage moderne, était convaincu d'avoir trouvé l'outil parfait de la démocratie. L'ambition était belle, mais a-t-elle failli? Avec 3 sondages par jour, c'est une quasi-sondocratie, qui participe même à la sélection des candidats. Les sondages sont-ils les nouveaux arbitres de la politique? Leurs prévisions sont-elles fiables? Faut-il les interdire pour revigorer la campagne? On en débat jusqu'à midi 45.
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4: Et ce débat sur les sondages, l'alpha et l'oméga de la présidentielle, vous enflamme, hein, chers auditeurs. Anaïs nous dit « Je pense que les sondages faussent les élections. Certains les suivent bêtement en se disant que les autres ont raison. On est tous des suiveurs, finalement. » Martine nous dit aussi « Je regarde les sondages et je ne veux pas que le Rassemblement national passe. Je voterai donc en fonction du politique le mieux placé pour battre Marine Le Pen. » Les sondages font-ils ou non la démocratie? Continuez à nous écrire sur le WhatsApp de l'émission. Vous êtes déjà nombreux, merci. 01 45 24 7000. Je rappelle que vous pouvez aussi nous appeler et pour débattre, eh bien dans ce studio, on va le dire, des camps bien tranchés, dans l'équipe plutôt défiance. Bonjour Antoine Léaumont.
6: Bonjour.
4: Vous êtes député de la France Insoumise de l'Essonne, rapporteur de la commission d'enquête sur l'organisation des élections. Votre verdict a été publié. Les sondages sous-estiment structurellement la gauche. Les panels ne représentent pas ni les jeunes ni les quartiers populaires. Donc vous voulez les interdire, c'est ça?
6: Moi, je souhaite qu'il y ait une interdiction des sondages avant que la liste des candidats à l'élection soit effectivement connue. Ça permettrait d'éviter qu'on fasse des hypothèses farfelues, lunaires parfois, et que d'une certaine manière, je reprends votre propos introductif, mais que d'une certaine manière, ça puisse être les instituts de sondage qui choisissent les candidats des élections.
4: Dans l'équipe de la Défense, j'ai nommé Jean-Daniel Lévy, bonjour.
7: Bonjour.
4: Vous êtes directeur délégué de Harris Interactive. Que répondez-vous à Antoine Léaumont, justement, qui propose l'interdiction?
7: En fait, il faut quand même considérer les électeurs pour ce qu'ils sont, c'est-à-dire des personnes qui sont intelligentes, qui peuvent prendre plusieurs sources d'informations, les sondages en font partie, et que si jamais les sondages étaient vraiment des acteurs qui étaient et qui visaient à sélectionner les candidats, par exemple, ça aurait été plus Alain Juppé que François Fillon, qui aurait été candidat à la présidentielle en 2017.
4: Donc vous êtes convaincu de faire la bonne photographie, finalement?
7: On est convaincu de faire la bonne photographie. On peut avoir une réflexion sur l'usage et sur la manière dont ils sont utilisés et commentés. Nos enquêtes sont des enquêtes qui ne se limitent pas, loin s'en faut, aux intentions de vote. Ce matin, une enquête pour M6 et RTL ne vise pas à regarder uniquement les intentions de vote, mais également ce que peuvent être les motivations de vote des différents électorats.
4: Et alors, vous avez un nouveau concurrent, c'est Stéphane Fournier. Bonjour. Vous êtes le petit nouveau des sondeurs, directeur d'études chez Cluster 17, l'institut fondé en 2021, qui segmente la France, donc sous différents clusters, approche qualifiée de révolutionnaire ou décriée. Vous avez l'impression d'avoir une meilleure méthode?
8: On n'est ni révolutionnaire ni décrié, je pense. Je pense qu'on même, on est même assez conservateur, finalement, dans notre manière de faire des sondages, puisqu'on utilise une méthode de sondage par quota, qui est la méthode de sondage traditionnelle qui est utilisée maintenant depuis une centaine d'années. Donc, vous voyez, c'est pas...
4: C'est plutôt un joli mot, révolutionnaire. Non,
8: Pourquoi pas, non, on l'accepte, c'est mais je faisais une boutade dans la mesure où il ne faut pas surestimer, entre guillemets, notre arrivée sur le marché des sondages. Et les sondages de 2022, quand on est arrivé, ont été corroborés, on ne se sont pas trompés tellement en 2022. Et pour répondre à votre question, je suis évidemment contre l'interdiction des sondages, et au contraire, je pense qu'il faut plus de sondages et plus de sondeurs.
9: Et pour les arbitres, et Nathalie Saint-Cric, bonjour, là vous êtes vraiment entre les deux camps, bonjour.
10: Moi, de quel côté je vais faire balancer la balance? Moi, par définition, j'aime pas les interdictions, et puis je pense qu'on a une espèce d'habitude, que c'est une sorte de drogue douce pour que l'on aime la politique, d'avoir ça. Après, il faut savoir ce que ça vaut, il faut les regarder de près, il faut vouloir un petit peu voir ce qu'on nous pose comme question, et je suis d'accord avec mon voisin qui considère qu'on peut perturber un peu une élection si on se met à tester quelqu'un, tout d'un coup. Imaginons qu'on teste Sébastien Lecornu pour la présidentielle. Lui ou quelqu'un d'autre, on peut laisser entendre que c'est l'opinion, comme ça, via un sondage, qui choisit un nouveau candidat. Donc c'est trompeur. Donc bref, pour terminer, je pense que c'est comme c'est à manier avec précaution, et c'est un peu comme une balance. Même quand on se pèse et qu'elle est fausse, si on se pèse tous les jours, on voit si on monte ou si on descend. Donc j'aime bien le sondage en tant qu'il donne une tendance, mais je m'en méfie comme de la peste, même si j'adore ça.
9: Et depuis 30 ans que vous observez la vie politique, ils se sont plus trompés ou ils ont réussi les sondages?
10: Non, en gros, je ne suis pas persuadée qu'il y ait une influence terrible, mais il ne faut pas oublier que Ségolène Royal devait gagner en novembre l'année où Nicolas Sarkozy a été élu. Il y a eu beaucoup de choses. Et puis on a eu un Valérie Pécresse au deuxième tour, la dernière fois, avec Et si c'était elle, à la une d'un hebdo.
6: Oui.
10: Donc ça n'a pas été vraiment elle.
9: Et si c'était elle, et si c'était vous, les auditeurs, qui allez finalement réussir à nous appeler au standard 01 45 24 7000, on va se demander si les sondages ont remplacé les primaires. Par exemple, regardez Édouard Philippe et Gabriel Attal, ils attendent les courbes pour savoir lequel va se retirer. Le socialiste Karim Bouamrane qui annonce que ce sont les sondages qui vont départager la gauche. Est-ce qu'encore de la politique ou est-ce de la bourse? 01 45 24 7000. Appelez-nous, le temps d'écouter James Blake et Dave Doesn't Just Happen. La démocratie non plus, ça n'arrive pas tout seul.

0: France Inter, midi 14, c'est le débat de midi. Les sondages font-ils la démocratie ou la défont-ils? Faut-il les interdire? On en débat avec le député La France Insoumise, Antoine Léaumont, le directeur délégué de Harris Interactive, Jean-Daniel Lévy, la journaliste politique Nathalie Saint-Cricq et le sondeur Stéphane Fournier de Cluster 17. Et vous êtes déjà très nombreux à nous écrire. Adrien nous dit, existe-t-il des sondages à propos des sondages pour savoir ce que les Français en pensent? On va vérifier, merci Adrien. On ne sait pas. Fanny nous dit, si on écoute les sondages, les jeux sont faits. Marine Le Pen est déjà à l'Élysée et nous ne devrions même pas perdre notre temps à nous déplacer aux urnes. Elisa enfin dit, il nous pousse vers un vote utile et cela fait tellement de pression qu'on ne vote plus pour nos idées. François est au standard. Bonjour François, vous oui, appelez des Pays Basques et je crois que vous êtes un peu sceptique quant aux sondages.
1: Oui, les sondages actuels ne sont pas du tout pour moi à la hauteur des enjeux économiques et sociaux. Et je trouve que les médias ratent des occasions de débat de fond. Je vais prendre un exemple. Dans le livre de Pierre Aski, La fin dans le monde, où il décrit des enjeux vitaux pour la France. La France et l'Europe, la France par rapport aux grandes puissances mondiales. Et ce que j'aimerais, moi, c'est qu'il y ait des débats de fond, par exemple à partir d'un livre comme ça, sur la cohérence et les incohérences politiques. Parce que je trouve que beaucoup de politiques, depuis des années, ont changé de version. Et je trouve que les sondages seraient intéressants après que ces débats de fond aient lieu.
0: Bien sûr.
1: Notamment via les médias publics.
0: On voilà vous comprend, c'est-à-dire qu'avec les sondages, on parle de la course à la présidentielle, mais on ne parle plus du fond. Vous êtes d'accord, Antoine Léaumont?
2: Je suis totalement d'accord, et c'est justement la raison pour laquelle je proposais qu'on interdise les sondages avant que la liste des candidats soit connue. C'est littéralement ce que je dis dans le rapport, c'est que les élections finissent par être un commentaire de ces instituts de sondage. Peut-il gagner? Peut-il l'emporter? Qui est le mieux placé pour battre machin? Mais on ne parle pas, par exemple, des propositions en matière de démocratie, en matière d'écologie, en matière de pouvoir d'achat, en matière de blocage des prix. Et je suis vraiment convaincu du fait que si les sondages intervenaient à l'issue d'un débat qui se serait concentré sur le fond des propositions des candidats, puisque nous n'aurions que ça à débattre dans les médias, il n'y aurait pas de sondage, eh bien cela serait plus sérieux et plus respectueux, je pense, du choix des citoyens.
0: La réponse du sondeur, Jean-Denis Lévy.
3: Peut-être déjà appeler M. Léaumont un peu de cohérence, en tout cas avec une petite question. Je pense qu'il connaît très bien M. Bompard, qui est le représentant de la France Insoumise. J'ai vu ce matin sur X qu'il a retweeté un sondage Toluna Harris Interactive où il dit « Jean-Luc Mélenchon en forte dynamique ». Engrange 4 points depuis le mois d'avril. Il est au coude à coude avec Attal et Philippe pour accéder au second tour. Rejoignez-nous pour que la gauche l'emporte. Donc, on peut avoir une posture qui est une posture de principe. Après, je remarque que les Insoumis, j'ai pris cet exemple-là qui est un exemple récent, mais vous pouvez prendre Manon Bric, Clémence Guettet, etc., et qui ont tendance, ou votre compte Twitter, et qui, en fait, va utiliser ces sondages pour en faire un argument. Et dans une enquête comme celle qui a été réalisée ce matin, nous n'avons pas abordé que la question des intentions de vote, nous avons abordé la question des motivations de vote, des raisons pour lesquelles les électeurs pouvaient être amenés à devoir choisir ou positionner leur comportement électoral, et je remarque que même les dirigeants de la France Insoumise, alors que cette partie est plus qualitative, ne s'en emparent pas du tout dans leur cadre de leur communication.
0: Et c'est vrai qu'on a vu Jean-Luc Mélenchon plutôt railler ce qu'il appelle les sondages, les études d'opinion, et puis là, tout d'un coup, quand Nathalie Saint-Cricq, quand ça va pour lui, là, il...
4: Mais non, mais attendez, tout le monde... On passe notre temps à entendre des hommes politiques qui nous disent « Oh là là, les sondages », et à prendre du recul. Et on passe notre temps également en off à voir des gens qui commentent le dernier sondage fait par le dernier institut, même si c'est un sondage totalement douteux. Donc évidemment qu'ils ont les yeux rivés là-dessus, évidemment qu'ils s'en servent, c'est-à-dire en considérant qu'une dynamique ou un mouvement... Alors il y a deux choses par rapport aux auditeurs. Il y a on va vers le gagnant, c'est-à-dire on suit le mouvement, et puis il y en a d'autres qui veulent contrebalancer le mouvement. Donc si vous voulez, quand vous parliez de Marine Le Pen tout à l'heure, il peut y avoir deux effets. C'est, bon, de toute façon elle est en tête, on va pas voter, ça sert à rien. Soit, elle est en tête, c'est vrai que c'est pas mal, on y va. Soit, on va contrecarrer la montée de Marine Le Pen et on va voter de l'autre côté. Donc je pense que la manipulation, entre guillemets, sondagière est beaucoup
0: mais
4: plus
0: faible. Mais
4: est-ce
0: que ça fait du mal à la démocratie?
4: Et du mal, non. Tout peut cohabiter. On peut faire des débats. On passe notre temps à essayer de faire des débats à la télé et des débats de fond. Je peux vous assurer qu'on ne fait pas pour ou contre les sondages ou la chasse à cour. On essaie de faire des trucs, même quelquefois sur la politique étrangère, alors que c'est plutôt ardu. On passe notre temps. Et après, il y a des sondages aussi. Donc, je pense que là, maintenant, c'est un peu on joue.
2: Je peux vous dire pourquoi, si vous voulez. C'est très facile. À l'heure actuelle, les sondages ne sont pas interdits. Donc, à l'heure actuelle, ils ont un impact dans la lecture médiatique qui va être faite. Mais par ailleurs, il faudrait sans doute aussi avoir une critique des médias vis-à-vis des sondages, puisque ce sont eux qui les commandent et qui les commentent. Donc, il y a un enjeu qui est autour de la question médiatique. Mais à l'heure actuelle...
0: De la question médiatique et de la manipulation de l'opinion, vous iriez
2: moi,
0: jusque-là,
2: Antoine Lemond ? J'aime pas manipulation de l'opinion. Je pense que certains peuvent essayer de faire cela et peuvent essayer d'en jouer. Mais à l'heure actuelle, le commentaire médiatique existe sur les sondages. Et pardon, monsieur... Lévy, moi j'ai même fait un sondage, un tweet dans lequel je dis très exactement, Jean-Luc Mélenchon est à 16%, c'est une bonne nouvelle vu qu'il est systématiquement sous-estimé. Pour prendre Harris Interactive en juillet 2021, mettait Jean-Luc Mélenchon à 10%. Juillet 2021, un an avant l'élection présidentielle, on a fini 12 points plus haut. Écoutez, si on finit au premier tour de l'élection présidentielle à 32, du coup, si je compte correctement, ça me va. 32% au premier tour, si jamais je suis sous-estimé à ce point-là par Harris, ça m'ira correctement.
0: Alors, Thomas voudrait interagir avec nous, puisque les auditeurs débattent aussi. Il dit, j'ai pas spécialement envie de défendre les sondages, mais je réponds quand même à l'argument farfelu du député de la France Insoumise. Les jeunes ne sont pas sous-représentés. C'est une question de méthode, de faire des sondages. On ne peut pas tout maîtriser. Donc, est-ce que cet argument-là, de dire qu'effectivement... On sous-estime la France Insoumise parce qu'on n'a pas un panel assez large. Vous le comprenez, Jean-Daniel Lévy.
3: On a une méthode qui est une méthode par quota. Qu'est-ce qu'on cherche à faire ? On cherche à reproduire en petit ce qu'est la société française en grand. On a des bases, notamment issues de l'INSEE, qui nous permettent en matière de genre, d'âge, de catégorie sociale et de localisation géographique de nous assurer que nous avons une population qui est pleinement représentative de ce qu'est la population française. Donc les jeunes, nous les avons, sachant qu'on sait que la jeunesse est une dimension un peu diffuse, comme toute catégorie d'âge, et qu'on cherche à avoir des personnes jeunes qui sont issues des catégories populaires, des catégories supérieures, évidemment, qui sont réparties sur la totalité du territoire. Est-ce que l'enquête est une enquête absolument parfaite à 100%? La réponse est non. Est-ce qu'on a trouvé à l'heure actuelle des méthodologies...
0: Alors vous dites 100% parfaite, non, mais à combien de pourcents ?
3: L'idée c'est de voir globalement, et c'est ce qui a été indiqué tout à l'heure par Nathalie Saint-Cricq, quelles sont les tendances globales. Et quand vous regardez les enquêtes, notamment lorsqu'on se réalise de manière régulière, et je ne parle pas uniquement en matière d'intention de vote, ça peut être sur le rapport à des grands enjeux sociaux, sociétaux, de voir globalement ce que peuvent être les tendances, et quand vous regardez notamment par rapport à une élection présidentielle, les dynamiques, d'une manière générale, sont quand même très très bien relevées.
0: Les dynamiques sont relevées, alors est-ce qu'elles font la politique ? Puisqu'on a vu aujourd'hui qu'ils ont du mal à s'accorder pour savoir qui va être le candidat du bloc central, qui va être le candidat de la gauche. Nathalie Saint-Cricq, ça vous choque, il n'y a plus de primaire finalement, qu'on décide. Alors, que les sondages vont décider du futur candidat.
4: Ce qui m'inquiète dans cette dynamique-là, c'est que je me demande sur quoi se structurent les sondages. Regardez, là, on est au mois de juillet, les gens vont partir en vacances ou pas, enfin, peu importe, mais il y aura une intensité politique beaucoup plus faible. On constatait même que quand toutes les émotions politiques d'été, enfin, les gens, ils ont vraiment la tête ailleurs. Oui. Donc, on va se retrouver au mois de septembre, et on va nous proposer un certain nombre de gens, et sur quoi sera structuré notre choix en tant que sondé ? Est-ce que c'est j'aurais vu un meeting d'Édouard Philippe où je me serais dit oh là là, il y a pas trop de monde, il y a beaucoup de monde. Est-ce que j'aurais entendu Jean-Luc Mélenchon à Saint-Denis en me disant oh là là, il a fait salle pleine. Vous voyez, quels seront, est-ce qu'il y aura un tweet idiot ou pas? Parce que je préfère encore les sondages au raz-de-marée sur Twitter en termes d'opinion quand j'entends oh là là, la tendance sur Twitter, ça m'insupporte encore plus. Donc ce qui me soucie un peu, c'est que les gens sondés au mois de novembre ou en octobre, c'est-à-dire quand tu vas vraiment falloir choisir, je ne sais pas très bien sur quel type de programme et où aura-t-il été exposé, après quel débat se forgera le jugement de la personne sondée dans la rue. C'est ça qui m'ennuie. Donc je pense que pour le coup, ça sera, j'aurais préféré, mais bon, manifestement je suis la seule, une primaire avec des gens qui ont le temps de s'exprimer, avec des débats. Finalement, je trouve que c'est une méthode qui est assez correcte. Enfin, assez bon. Mais effectivement, maintenant, le sondage va remplacer la primaire.
3: Sachant que les sondeurs ne sont jamais positionnés en disant « ne faites pas de primaire ». N'ayez pas de débat.
4: Non, mais bien, attendez, c'est pas une attaque.
3: J'ai pas considéré que ça comme étant une attaque. C'est-à-dire qu'il n'y a pas eu d'offre de service. Et même nous, on est presque. Enfin, moi, en tant que
4: sondeur. Ça veut dire que s'il y a, par hasard, un candidat qui fait une bourde, mais une bourde pas très grave, ou qui est ridicule dans une situation, il peut perdre 2 ou 3 points.
3: Absolument.
4: Vous voyez, le Bayrou qui avait filé une claque à un gamin qui lui faisait les poches, on avait dit que c'était mauvais pour son image, et en fait, il est monté. Je ne voudrais pas, je déplorerais que le politique se fasse à la rentrée, en fonction d'une ou deux images vues dans Gala, dans Voici, dans Le Figaro, ou dans je ne sais pas quoi, et voilà.
0: Et c'est pour ça qu'il y a certains journaux, par exemple comme le journal Mediapart, qui refusent de commenter des sondages, d'en publier. On est en ligne avec la co-directrice de la rédaction de Mediapart, Lénaïque Bredoux. Bonjour. Vous m'entendez ? Oui, bonjour. Je crois que vous, les sondages n'apparaissent absolument pas dans votre journal. Pourquoi ?
5: Alors en fait, effectivement, on n'en commande pas et on n'en commente pas, selon une règle d'or qu'on s'est fixée depuis la création du journal et qui, de fait, ben voilà, nous distingue dans le paysage médiatique parce que, évidemment, c'est, comme vous l'avez déjà évoqué depuis le début de cette discussion, pas uniquement les sondeurs le souci, c'est le couple média-sondeur, si on peut dire, qui pose question. Il y a deux raisons principales à ça. La première, c'est quand même une question voilà, sur la méthodologie de nombreux sondages. Donc, il y en a beaucoup qui sont en ligne, peu de répondants, des questions posées au milieu de plein d'autres, avec des questionnaires auto-administrés sur Internet, comme on dit. En clair, voilà, c'est pas suffisamment fiable. Ça, c'est la première raison, mais c'est pas la principale. La principale, c'est, elle est plus fondamentale, elle est un choix presque philosophique, et pour des raisons qui ont déjà encore une fois été évoquées par vos invités, c'est celle d'une conception du journalisme politique et de la politique, voilà, de l'élection, de à quoi sert une élection. Une élection, c'est pas, ça devrait pas en tout cas être une course de petits chevaux. Et trop souvent, dans le commentaire, en tout cas, c'est présenté comme ça, on résume la campagne, à qui est le mieux passé selon les sondages. On faisait des primaires dont les gens qui sortaient gagnants étaient souvent ceux qui étaient en tête des sondages. Alors maintenant, carrément, on enlève la primaire, on dit directement c'est des sondages, comme vous le disiez. Plutôt que de débattre quand même des programmes du fond de la politique, ça parasite, ça sature l'espace de discussion politique.
0: Ça parasite, ça sature, et vous mettez en cause ce couple médiatique. Stéphane Fournier, je voudrais vous lire une citation de Frédéric Dabi, qui est le directeur de l'IFOP, qui dit « Tous les commanditaires de sondages ont un but caché ». Est-ce que vous rejoignez cette déclaration ?
6: Caché ou pas, non, parce qu'il y a des commanditaires de sondages qui affichent leur but, qui le publient, et c'est très bien ainsi. Par contre, effectivement, les sondages, parfois, peuvent être commandés à l'issue d'un fait divers, à l'issue d'une séquence politique, et donc on peut se poser la question du cadrage médiatique de ces sondages-là. Cela étant dit, pour revenir sur l'impact des sondages et la fameuse course de petits chevaux, ce qui pose problème aujourd'hui visiblement dans l'utilisation des sondages par les partis politiques, c'est plutôt la faiblesse des partis politiques. Le fait même qu'ils n'organisent pas de primaires et qu'ils s'en remettent aux sondages est plutôt un problème, à mon avis, qui se pose au niveau des partis et qui pose une question à l'organisation même des partis, à la force, à leur capacité, qui est d'ailleurs consacrée par la Constitution, à faire émerger normalement des candidats. Donc il ne faut pas, à mon avis, surestimer cet impact des sondages-là. Et pour ensuite répondre à votre auditrice sur la méthode, les sondages, c'est la pire des manières, l'exception de toutes les autres pour mesurer l'opinion. On n'a pas trouvé mieux jusqu'ici. Et peut-être qu'un jour, il y aura une meilleure méthode pour mesurer l'opinion, mais ce qui se faisait avant les sondages représentatifs n'était absolument pas convaincant. Et c'est bien pour cela que les sondages ont été créés. C'est que c'est une manière, comme le disait Jean-Daniel Lévy, de recréer une petite société et de témoigner de l'opinion à un instant T de la société française.
0: Antoine Léman, vous voulez
2: dire ? Je voulais revenir sur la méthodologie, parce que j'ai une spécificité, c'est que comme responsable député d'une commission d'enquête, j'ai eu la possibilité de me rendre à la commission des sondages et de consulter l'ensemble des notices techniques des instituts de sondage. Je suis la seule personne en France à avoir fait ça avec la commission des sondages, parce que j'avais les pouvoirs spéciaux d'un rapporteur de commission d'enquête. Qu'est-ce que j'ai constaté ? Eh bien que dans les données brutes des instituts de sondage, il y a plusieurs problèmes d'échantillons qui sont posés, à mon sens. Le premier problème d'échantillon, c'est un problème d'échantillons politiques. Là, si on regarde par exemple le sondage qui est sorti récemment sur l'élection présidentielle, une fois encore, l'électorat de Jean-Luc Mélenchon est sous-représenté. Dans votre sondage, l'échantillon brut, il est à 12 points.
0: Non, mais... sous-représenté, selon vous,
2: non,
0: quand même.
2: Non, bah, pas du tout, c'est scientifique. Donc, quand vous avez 12 points d'électorat Mélenchon dans le Harris Interactive, redressé à 17. Quand dans l'Institut IFOP, c'est 17, redressé 21,5. Il y a donc une sous-représentation de l'électorat Mélenchon. Et là où j'ai compris quelque chose en faisant cette commission d'enquête, c'est que le redressement politique ne répond pas à l'objectif qui est le sien. Vu qu'il y a une sous-représentation, les sondeurs se disent « on va donner plus de points à cet électorat-là pour que ses réponses valent davantage ». Sauf qu'à l'intérieur de l'électorat, je vais juste jusqu'au bout du raisonnement pour que vos auditeurs comprennent bien. À l'intérieur de l'électorat Mélenchon, il y a des gens comme vos auditeurs qui, par exemple, ont peut-être voté par défaut pour Jean-Luc Mélenchon. Donc, quand ils sont redressés dans ce sondage-là, eh bien, plutôt que de redonner des points à Jean-Luc Mélenchon, on va en donner à d'autres candidats, type au Parti Socialiste, au Vert,
4: etc. Vous croyez que c'est intentionnel ou que c'est une bévue ?
2: Non, je pense que c'est un problème de méthode parce qu'à ce moment-là de l'élection, et c'est pour ça que je propose de les interdire quand on est très loin de l'élection, à ce moment-là de l'élection, les choix des électeurs ne sont pas encore arrêtés. Pourtant, le débat médiatique et politique va s'organiser autour d'une perception, d'une photographie, je mets des guillemets, qui, en réalité, est totalement fausse du fait même que la campagne ayant lieu à la fin, eh bien, les gens font des choix différents.
0: On a entendu, la photo est-elle juste ou pas ? L'autre question que vous posiez, Stéphane Fournier, est-ce que c'est le thermomètre le problème ou est-ce que c'est la fièvre démocratique ? Dans un instant, on continue à débattre sur France Inter. On va s'interroger sur la méthode, justement. Les vieux instituts mesurent-ils encore la France avec justesse ? Deux minutes pour nous appeler au 01 45 24 7000. Je vais vous poser des questions, chers auditeurs. Est-ce que vous êtes révoltés ? Est-ce que vous êtes apolitique ? Est-ce que vous êtes multiculturaliste. Ça, c'est le laboratoire d'opinion Cluster 17 qui débarque avec des segments de la France pour mieux vous sonder, vous mesurer, prendre votre pouls. Il pourrait bien, comme Bernard de Villiers, qu'il nous emmène au cœur du monde.

0: Le cœur du monde pour vous sonder, c'était Bernard Lavillier.
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0: Midi 33 sur France Inter, on continue à débattre des sondages. Et si vous voyez le nombre de réactions qu'on m'apporte minute par minute, je vais essayer d'en lire quelques-unes. Sylvie au Standard nous dit « En 2002, j'ai écouté les sondages et finalement, Jospin a été dépassé par Le Pen. Je n'y crois plus, c'est niette. » Jacques nous dit aussi « Pour moi, les sondages, c'est comme les référendums. Cela dépend beaucoup des questions posées et après, évidemment, de l'analyse qu'on en fait. » Michel nous dit « Un sondage n'est ni bon ni mauvais. C'est un outil de mesure qu'il faut utiliser pour ceux qu'il est. » Et enfin, Nathalie a ce mot d'humour. Les sondages remplacent les augures ou les astrologues dont les puissants c'est ont vrai. Toujours eu besoin, mais c'est du vent. Vous dites c'est vrai, Antoine
2: oui,
0: Léaumont.
2: C'est vrai. Non, mais c'est exact, parce que si on regarde, en fait, un an avant l'élection présidentielle, les sondages sont toujours très loin du résultat. Je le disais tout à l'heure, nous, il y a eu un article du Monde qui était très précis, on est sous-estimé entre 4 et 14 points un an avant. Bon, bah, comprenez que ça soit un petit peu agaçant pour nous.
3: Mais attendez, et l'extrême droite, par ailleurs,
2: est souvent largement surestimée un an avant l'élection aussi.
0: On a bien entendu votre argument. En tout cas, là, effectivement, Antoine Léaumont, vous êtes trompé souvent de temps en temps, Jean-Daniel Lévy, puisque c'est ça le bruit qui court aussi. Les sondages pourraient avoir tort.
4: Je pourrais être d'accord avec M. Léaumont si jamais on indiquait pas la peine d'aller voter. Pas la peine qu'il y ait une campagne électorale, pas la peine qu'il puisse y avoir des événements de campagne qui se produisent, et on va vous annoncer aujourd'hui ce qui va se passer au cours du mois d'avril prochain. C'est absolument pas notre position. On est dans un moment avec tout un tas d'incertitudes sur les éléments de campagne, sur les candidats, sur les dynamiques qui peuvent exister, et on a la chance de pouvoir réaliser des enquêtes de manière régulière pour pouvoir voir des évolutions. Mmh. On l'a vu de manière très nette au cours, par exemple, de la dernière campagne électorale, qui a eu un moment où Éric Zemmour avait monté très fortement dans les différentes intentions de vote, dépassant les 15%, et que c'était un moment de campagne. Il y avait tout un tas d'éléments qui permettaient de l'expliquer, notamment une faiblesse de la droite et une difficulté au sein du reste de l'extrême droite, et qu'au fur et à mesure, il a baissé pour finir à 7%. Donc, il y a une campagne, il y a des moments politiques qui s'organisent. Nous n'avons à aucun moment la prétention de dire on va vous dire ce qui va se passer dans quelques mois, et la chance que l'on peut avoir, c'est qu'on peut avoir un suivi, et encore une fois, un suivi pas uniquement sur la course des petits chevaux tels que vous l'avez indiqué, mais également sur ce que peuvent être les thèmes de campagne, sur les motivations de vote. Je suis incapable de vous dire si, au cours du mois d'avril prochain, ça sera la question du pouvoir d'achat, la question de la sécurité, la question de l'environnement, la question des relations internationales, par exemple, ou la dimension de la santé, qui seront des éléments structurants. Ça va fortement joué sur les motivations de vote des électeurs et sur la traduction potentiellement électorale.
0: Nathalie Saint-Cricq.
3: Pour répondre à Nathalie.
0: Exactement, je voulais que vous répondiez à Nathalie,
3: pas,
0: justement.
3: Quand on le lit dans les entrailles de poulet ou alors dans le marc de café, il y a une volonté de prédiction, hein, de savoir ce que sera l'avenir. Je pense que les sondages n'ont pas cette prétention. Le sondage, c'est ce qui se passe à un instant T, avec probablement des engouements, comme pour Zemmour, où effectivement, en un week-end, il a pris 5 points, des erreurs parce qu'on est loin. Il y a des effondrements dans une campagne aussi. Il y a des gens qui tout d'un coup, montent pour des choses. On ne comprend pourquoi tout d'un coup, il y a des bons. Donc, effectivement, ça ne dit rien un an avant. Peut-être vous êtes sous-estimé. LFI est peut-être sous-estimé un an avant. Mais c'est peut-être aussi parce qu'à cette date-là, vous êtes en dessous et que vous aurez votre dynamique de campagne. On sait aussi, parce qu'on parlait des redressements tout à l'heure pendant la chanson de Bernard Lavillier, que dans le temps, vraiment pas au déluge, mais il y avait un vote honteux au Rassemblement National. C'est-à-dire que les sondeurs étaient obligés de rajouter des points au Rassemblement National, parce que les gens n'osaient pas dire qu'ils votaient FN. Ça devait être FN à cette époque-là, alors que maintenant, vous n'avez pas besoin de les redresser.
4: Absolument pas.
3: Ils le disent libéral. Et en revanche, vous avez besoin de redresser quelquefois la gauche.
4: Pas vraiment, mais en fait,
0: honteux LFI.
4: Non, il n'y a pas un vote honteux LFI. Il fut un temps où il y avait un vote honteux Parti communiste. Alors ça remonte encore plus loin, dans les années 70-80. Il y a un aspect quand même, c'est qu'en France, nous avons quelque chose qui s'appelle la commission des sondages. Donc en fait, on donne le sentiment que les sondeurs vont donner un point ou deux ici ou là, en retirer.
0: Un peu au doigt mouillé,
4: au gré, et éventuellement à l'égard d'intérêts qui pourraient être d'autres intérêts. Malgré tout, notre travail est contrôlé, et il est rare qu'il y ait un travail qui soit contrôlé de cette manière-là. En termes de sources d'informations, c'est une source d'informations.
0: Alors parlons de la méthode, justement, Jean-Daniel Lavie, puisque Laurent est au Standard, il a appelé le 01 45 24 7000 et il fait le même métier que vous, puisque c'est un ancien enquêteur politique de BVA. Racontez-nous, Laurent, témoignez justement, donnez-nous la réalité des faits maintenant.
5: Bien, alors il y a une trentaine d'années, en fait, on faisait des enquêtes en face à face, on sonnait chez les gens, on avait une petite boîte en carton, et les gens, ils avaient un petit bulletin de vote qu'ils mettaient dans la boîte. Je leur expliquais que pour qu'il y ait un peu plus de confiance, que ça durait 3 jours, qu'il y avait 1000 personnes en France qui étaient enquêtées, et il y aura le journal, il y aura le résultat dans le journal télévisé. À l'époque, c'était Bruno Mazur. Les gens, ils étaient fiers. Le truc, moi, ce qui m'embête, c'est que la façon, le fond des questions, c'est que c'est d'une superficialité, parce que les gens se positionnent sur des gens qui ne connaissent pas, sur des partis qui ne connaissent pas, dont on ne connaît pas le fond du programme. Donc, on est vraiment dans le pifomètre. Hein. En ce qui concerne l'évolution technologique, on fait plus du face à face, mais par Internet. Donc, là, je me prononce pas parce que je sais pas s'il y a des manipulations ou pas, des histoires de redressement.
0: Bon, vous-même, vous doutez finalement de votre propre métier. Alors, est-ce qu'il y a de nouveaux outils pour sonder vraiment les Français, pour leur donner la parole, pour faire avancer la démocratie, pour faire de ces études d'opinion un outil du peuple ? Stéphane Fournier, donc vous êtes directeur d'études chez Cluster 17. Racontez-nous comment vous segmentez la France, je disais, les révoltés, les apolitiques, les multiculturalistes.
6: Alors, cette segmentation dont vous parlez, donc, c'est avant tout une grille d'analyse. Elle n'influence pas le processus des sondages. On sonde par quota, comme on l'explique depuis tout à l'heure. Par contre, on a rajouté une grille d'analyse parce que les grilles d'analyse traditionnelles des sondages, c'est vrai, peuvent parfois montrer une certaine forme d'obsolescence, puisque le vote des cadres, le vote des ouvriers s'est énormément transformé ces dernières années. Et donc, l'idée de cette segmentation, c'est de se dire que le système de valeurs des gens, ce que les gens pensent sur un certain nombre de très grands sujets, est aujourd'hui le facteur le plus décisif, le plus fondamental dans leur décision de vote. Et en fait, cette segmentation, elle nous donne l'espace des possibles électoraux. Et ça peut être assez important par rapport à notre discussion, c'est qu'on se rend compte avec cette segmentation par exemple, qu'aujourd'hui l'espace des possibles électoraux est en train de se refermer parce qu'il y a une polarisation sur un certain nombre de sujets, notamment les sujets identitaires, les sujets culturels, et que de fait, justement, la volatilité des sondages, qui était un des sujets, qui est un sujet récurrent depuis 20, 30, 40 ans, est en train, à mon avis, de baisser. C'est une hypothèse, parce que justement les gens sont de plus en plus ancrés dans leurs opinions, dans leur système de valeurs, et qu'ils changent moins d'avis qu'ils ne l'ont fait peut-être il y a quelques années encore.
0: Alors, comme nous avons un représentant de la France Insoumise en plateau, en studio, Stéphane Fournier, dites-nous, qui vote pour la France Insoumise ? Ce sont les apolitiques, les multiculturalistes, les révoltés. Faites-nous un peu le portrait type selon vos clusters.
6: Alors, on a 16 clusters, 16 familles politiques, 16 familles idéologiques, et dans ces 16 familles-là, il y en a 2-3 qui votent énormément pour Jean-Luc Mélenchon, qui sont les multiculturalistes, les révoltés et les solidaires, qui sont des groupes qui sont assez radicaux, évidemment, sur les questions socio-économiques, mais qui sont extrêmement progressistes sur les questions culturelles, sur les questions écologiques. Et surtout, la particularité de Jean-Luc Mélenchon, c'est que dans ces clusters-là, dans ces familles-là, il n'a pas de concurrence. C'est pour ça qu'il démarre très haut. Et c'est pour ça qu'aujourd'hui, d'ailleurs, peut-être, il est plus haut, paradoxalement, à un an du vote qu'il ne l'était il y a 5 ans ou il y a 10 ans. Parce qu'il a cranté cet électorat-là, qu'il n'a pas de concurrence. Mais par contre, la différence avec d'autres candidats, c'est qu'il a peut-être un plafond de verre, en tout cas des marges de progression plus faibles dans d'autres clusters, par exemple les modérés, les apolitiques, qui sont des segments plus modérés, qui sont moins politisés et qu'il n'a pas cranté, qui expriment plus de rejet envers son programme et sa personne.
0: Jean-Denis Lévy, que pensez-vous de cette nouvelle méthode novatrice ? Vous préférez la classique ?
4: Je me permets de dire que c'est pas tout à fait nouveau, parce qu'en fait c'était aussi des méthodes qui existaient au cours des années 70 et qui ont été remis au goût du jour, en fait, de la part de Cluster 17. Ce sont des grilles d'analyse que nous adoptons également, en fait, de notre côté, où on cherche à pas regarder uniquement les considérations d'ordre économique, social, mais également ce que peut être les dimensions de valeur de la part.
0: Donc il n'y a pas d'opposition, il n'y en a pas une meilleure que d'autres.
4: Il n'y a pas d'opposition parce que ce sont des grilles de lecture et avec des modalités de réflexion autour de ce que peut être le champ de représentation de ce qu'est le monde à l'heure actuelle, en dehors de considérations qui peuvent être des considérations d'ordre partisane. On peut avoir les sociolibéraux, on peut avoir tout un tas de catégories de population également qui peuvent être analysées et qui permettent de comprendre également ce que peuvent être, d'une manière différente, le champ politique au sein duquel les uns ou les autres peuvent être amenés à s'exprimer.
0: Alors, j'avais demandé aux auditeurs de nous répondre à cette question. Est-ce que vous avez déjà été sondé ? Il n'y a personne qui a été sondé. Ouais, c'est vrai que tout le monde dit ça. À chaque fois, on dit ça. Christine du Limousin voulait nous appeler pour témoigner, justement. Christine, racontez-nous.
7: Oui, bonjour. Eh bien, oui, ben voilà, justement, je disais que j'ai bientôt 70 ans. Je n'ai jamais été sondée. mais pour rien. Et surtout pas en politique. Alors donc la question principale, ce serait de savoir si tous ces instituts de sondage, je disais qu'on est passé par Sarkozy qui a fait des sondages, mais même là j'y ai pas eu droit, c'est pas juste. Et donc, est-ce que tous ces instituteurs sondagiers ont un panel une fois pour toutes, qui gardent depuis je sais pas quand, en changeant, suivant que les gens vieillissent? Ou bien comment on choisit, comment ils sont choisis, ce panel?
0: Merci, merci beaucoup Christine. Votre réponse à tous les deux, les sondeurs?
4: Déjà, on est passé par trois types de méthodes essentielles. Pendant très longtemps, les enquêtes ont été réalisées en face à face, telles que cela a été indiqué tout à l'heure par votre auditeur Laurent. Puis par la suite, beaucoup plus d'enquêtes ont été réalisées par téléphone. Ces deux méthodes-là faisaient qu'il y avait un tirage au sort qui était aléatoire, total. Là, aujourd'hui, en fait, on travaille avec des panels, c'est-à-dire qu'il faut que les personnes puissent, dans un premier temps, s'inscrire et déclarer qu'elles acceptent de recevoir des enquêtes. Ouais. C'est une obligation législative. C'est-à-dire que nous n'avons pas le droit d'envoyer un mail à quelqu'un pour lui demander son avis si jamais nous n'avons pas reçu son assentiment spontané.
0: Ça veut dire que moi, qui ne me suis pas inscrite, jamais je ne pourrais être sondée.
4: Alors, à l'heure actuelle, vous ne pouvez pas être sondée, mais vous avez la possibilité de pouvoir entrer sur un panel, et nous effectuons tout un tas de contrôles pour nous assurer qu'il n'y a pas d'intrusion politique ou d'intrusion étrangère.
6: Et demeure des sondages téléphoniques, notamment pour les sondages municipaux, sont encore faits largement par téléphone. Mmh. Et dans ce cadre-là, on pourrait très bien interviewer votre auditrice.
2: Mais là, malheureusement, on commence à toucher du doigt des problèmes. Moi, par exemple, j'ai découvert en faisant cette commission d'enquête qu'il y a carrément des panélistes. C'est-à-dire qu'il y a des sociétés qui offrent des panels aux instituts de sondage. Moi, pour faire très court, des objectifs pour moi, c'est que les données auxquelles la commission des sondages a accès, qui sont des données brutes avec les critères de redressement, elles soient accessibles à l'ensemble des citoyens. Moi, ce que je souhaite, c'est qu'il y ait de la transparence sur ces instituts de sondage et que tout le monde puisse faire le contrôle.
0: Plus de transparence, on entend notamment sur l'argent. Hugues nous dit, le sondage est un sacré business, ce ne sont pas les sondeurs qui vont dire que ça manipule l'opinion, on ne scie pas la branche sur laquelle
3: on est assis. Juste pour défendre les sondeurs, il ne faut pas leur chiffre d'affaires sur la politique. Quand on peut regarder avec tous les instituts de sondage, ils le font majoritairement sur la liste et le reste, et s'ils étaient totalement ridicules et contre-productifs en termes politiques, les industriels ne leur demanderaient plus rien. Donc ils sont quand même assez surveillés avec des preuves. Et c'est 5% d'un chiffre d'affaires la politique, non ?
4: 10%.
3: 5-10%, voilà.
0: Merci à tous d'avoir débattu dans ce studio. Serge, dernier auditeur fidèle, hein, Serge, qui nous dit « Chère Paola, je viens de me faire sonder, le résultat est sans appel, c'est le débat de midi qui l'emporte !» Et oui, merci Serge, on va revenir dès demain avec un sujet. L'État doit-il sauver le couple? Puisque vous le savez, eh bien, on demande de plus en plus à rembourser les thérapies de couple. Bonne ou mauvaise idée? Répondez-nous. Merci à mon équipe Manon Rutin, Caroline Protat, nos stagiaires Lisa Van Hersel et Emma Bezem. À la réalisation, c'était Céline Hila. À la programmation musicale, Valentine Chaudebois. À la technique, aujourd'hui, c'était Nicolas Delma et Adèle Caglar. Il est midi 46, c'est l'heure de retrouver évidemment le jeu des 1000 euros avec vous, Nicolas Stoufflet, qui est à Nontron, en Dordogne, une émission déjà diffusée en mars 2026.
8: Chers amis, bonjour ! Bonjour ! Nous sommes toujours à Nontron, capitale du Périgord vert, dans le nord du département de la Dordogne. C'est aussi, vous le savez, une capitale coutelière. La fête du couteau est un grand événement. Elle aura lieu les deux premiers jours du mois d'août, samedi 1er et dimanche 2 août. C'est l'occasion de pouvoir faire se rencontrer les artisans, créateurs, fabricants de couteaux et les collectionneurs, les passionnés. Et croyez-moi, il y en a. L'histoire industrielle et artisanale de Nontron est liée à la présence de minerais et d'eau. La ville, en effet, est sillonnée par la rivière le Bandia. Et parmi les minerais présents dans le sous-sol, il en existe un qui appartient à la famille des silicates et qui a été nommé la nontronite. Et il y a à ce sujet une histoire extraordinaire. Il se trouve que la sonde Curiosity, vous savez, envoyée par la NASA sur Mars, toujours opérationnelle d'ailleurs cette sonde, cette sonde a transmis des informations sur la composition de roches martiennes grâce à son laboratoire qui est embarqué. Et l'un des forages réalisés en 2021 sur Mars a permis de mettre en évidence qu'il y avait de la nontronite dans le sol de Mars. Le site de forage a été d'ailleurs dénommé Nontron. Donc il y a un Nontron en Périgord et un Nontron sur Mars. Fabuleux, non ? Histoire fabuleuse et interplanétaire. Donc, Nontron rayonne partout dans le monde et au-delà. Nous sommes à Nontron, non pas sur Mars, pas cette fois-ci, peut-être un jour, mais à Nontron en Périgord, avec un nouveau duo pour le jeu, Marie-Claude Ramette et Serge Fougère. Bonjour Marie-Claude.
9: Bonjour Nicolas.
8: Vous connaissez Nontron, vous habitez la Dordogne, mais vous connaissiez la ville de Nontron.
9: Oui, je connais surtout pour la fête du couteau. Oui, je suis venue déjà. Oui.
8: Vous venez,
9: oui,
8: c'est très fréquenté. Oui, hein. Oui. Début août, c'est toujours le premier week-end d'août. Vous habitez Chassaigne, c'est loin d'ici ?
9: On est presque à côté de la Charente. Nous, on est à 30-40 minutes, en roulant vite, quoi.
8: Oh là, attention, il ne faut pas dire ça. Vous adorez tout ce qui est sombre, tout ce qui est sanguinaire, tout ce qui est effrayant.
9: Oui. Exact, oui. Et
8: tout ce qui se passe en Scandinavie.
9: C'est ça.
8: Quand les hivers sont longs, les nuits sont longues, on n'a pas autre chose à faire. Qui a tué son voisin, bien
9: c'est
8: sûr.
9: C'est ça.
8: Oui, oui. Donc vous aimez cet univers-là, l'esprit-là. Oui. Et est-ce que vous avez un auteur ou une autrice préférée ?
9: Camille Lackberg et puis Ingrid Dasson aussi. Enfin, et puis les feuilletons aussi scandinaves.
8: Série télé ?
9: Oui. Série télé, oui.
8: Marie-Claude, bienvenue avec Serge Fougère pour le jeu. Bonjour Serge.
10: Bonjour Nicolas.
8: Vous habitez Lille. Alors comme on l'a dit l'autre jour, et on s'en doute, c'est la même commune pour vous, Lille, ça s'écrit L-I-S-L-E, en Dordogne. Qu'y a-t-il à voir à Lille d'intéressant chez vous ?
10: Il y a un lavoir qu'on appelle le Bulidour, c'est une source jaillissante, et nous offrons l'eau à 11 communes, c'est un lieu magnifique à visiter.
8: Vous parlez occitan, Serge, vous y tenez.
10: Oui, absolument, ouais. Oui.
8: Alors, quelques mots en occitan, Serge, pour nous dire que vous êtes heureux d'être au jeu des 1000 euros, par exemple, et que vous allez tenter le Super Banco, peut-être.
10: Oui, et bien, c'est tout plaisir de mettre bas au qui on est, et à 17, c'est à tout le monde.
8: Eh bien, tout le monde a bien répondu à votre salut. Par ailleurs, Serge, vous pratiquez la musique traditionnelle.
10: Oui, je fais de la musique à Bourdeil tous les lundis soirs. Nous sommes des musiciens et on pratique la musique traditionnelle, scottish, mazurka, bourré, voilà. Très, très plaisant.
8: J'imagine. De quel instrument jouez-vous, Serge ?
10: Guitare et percussion.
8: Ah, très bien. On voyage en musique et on s'est réunis et c'est chaleureux. Et nous sommes tous justement réunis de façon chaleureuse, c'est aussi ça l'esprit du jeu, pour les questions que vous avez tirées au sort. Marie-Claude Ramette, Serge Fougère. Question bleue de Rémi Dedour, de Plumeur dans le Morbihan. Quel scientifique américain a créé la première ligne télégraphique, le premier télégraphe électrique ? C'était en 1837. Quel est ce scientifique américain qui a créé le premier télégraphe électrique ?
9: Thomas Edison.
8: Pas Thomas Edison.
9: Ah, bon. Bell.
10: Graham Bell.
9: Graham Bell.
8: Pas Graham Bell. Télégraphe.
9: Télégraphe.
8: Alors, ce n'est pas un système de sémaphore, ce n'est pas le télégraphe de Chappe. Hein. Là, nous cherchons le nom d'un Américain. Le premier télégraphe électrique. Et d'ailleurs, on parle...
9: Benjamin Franklin.
8: Non, nom est devenu un nom commun.
9: Morse.
8: Mais c'est Samuel Morse. Oui. Samuel Morse, exact. Le Morse. 1837, premier télégraphe électrique inventé par Samuel Morse. Autre question bleue de Claudine et Régis Baudouin à Montigny dans les Deux-Sèvres. Au cinéma, quel acteur américain a incarné notamment les personnages d'Indiana Jones ?
9: Indiana Jones ? Alors, il y avait son père, c'est Sean Connery, et lui, c'est...
8: Le personnage d'Indiana Jones, bien sûr, dans différents films.
9: Putain, moi aussi. Putain, comment il s'appelle celui-là ?
8: Comment il s'appelle celui-là ? Vous posez la question très bien, d'ailleurs. C'est ça. C'est tout à fait l'idée, oui, en effet.
10: On a vu les films et puis c'est passé.
8: Oui, un aventurier, voilà.
9: Oui. C'est pas Mel Gibson, c'est pas...
8: Il a joué aussi Han Solo, personnage de Star Wars. Il a joué dans Witness. Quel est ce personnage ? Quel est le comédien ? Donc nous cherchons bien le nom de cet acteur américain. Question mise de côté. Pour la deuxième partie du jeu, je continue avec cette autre question bleue d'Antoine Roux à Etel dans le Morbihan. Insecticide naturel, je vous lis la question telle qu'Antoine l'a écrite. Insecticide naturel, ma présence est un bon indicateur sur la santé des écosystèmes. On me nomme Rhinolof, Barbastel ou Oreillard. Que suis-je ?
9: Les chauves-souris.
8: Je suis une chauve-souris, oui. Je suis une chauve-souris. Ou chiroptère. Oui, oui. Rhinolophe, Barbastel, Oreillard. Sa présence est un bon indicateur de la santé des écosystèmes. Insecticide naturel, nous dit Antoine. C'était la chauve-souris. Question blanche de Françoise Dumel de Bougival, dans le département des Yvelines. Le roman de Joseph Conrad, Au cœur des ténèbres, publié en 1899, a inspiré très librement

0: Mais guerre ça a été transposé hein, complètement.
1: Guerre du Vietnam.
0: Oui. Alors le film. Ah, on est arrivé au bout des 30 secondes. Alors, oui, que ce jeu est cruel, mes amis, c'est effrayant. Autre question blanche. D'Asphodel Leloup à Espace dans le Gers. Quel est le terme qui désigne la dispersion d'un groupe ethnique à travers le monde, voire ce groupe lui-même? Donc, nous cherchons un mot qui désigne la dispersion d'un groupe ethnique dans le monde. Et le mot désigne aussi le groupe lui-même.
2: Je pensais à un truc comme endogène ou exogène, un truc comme ça, non?
0: Donc c'est un nom, hein, c'est un nom féminin.
2: Ah, c'est un nom féminin.
0: Oui.
2: Il y a la Shoah, mais non, c'est pas non. Ça.
3: Je ne sais pas.
0: C'est un mot grec.
2: Exo, non?
0: C'est plus facile à la maison, c'est ce que vous dites?
1: Ah, oui, oui, sur le canapé. Oui,
0: et vous qui nous suivez, vous nous le confirmez sans doute. Peut-être avez-vous trouvé la bonne réponse. Nous verrons tout à l'heure. Dans l'immédiat, concentration maximale pour tenter de répondre juste à cette question rouge de Martine et Thierry Porez de La Chapelle Longueville dans l'Eure. Quel terme désigne une morale qui fait du plaisir à un principe ou même le but de la vie? C'est l'évitement des souffrances. Quel est ce terme désignant cette morale qui fait du plaisir à un principe ou même le but même de la vie, en philosophie si vous voulez? Légèrement différent de l'épicurisme.
2: L'hédonisme,
0: oui. C'est le mot qu'il fallait trouver, qui correspond exactement à cette question envoyée par Martine et Thierry. Hédonisme, avec un H au début. Marie-Claude et Serge, trois questions à vous reposer. En premier lieu, cette question bleue de Claudine et Régis Baudouin, des Deux-Sèvres. Quel est ce comédien? Est-ce que vous l'avez retrouvé? Est-ce que vous avez retrouvé son nom? Au cinéma, c'est un acteur qui a incarné le personnage d'Indiana Jones dans différents films des aventures d'Indiana Jones. On lui doit aussi l'interprétation du personnage Han Solo, personnage de Star Wars. Est-ce que vous avez trouvé son nom?
1: Oui, Harrison Ford.
0: Harrison Ford. Vous l'aviez, c'est revenu. Autre question, mais maintenant question blanche, autre question reposée. Françoise Dumel à Bougival vous demande le titre d'un film très librement, j'insiste beaucoup hein, parce que c'est vraiment une transposition, très librement inspiré du roman Au cœur des ténèbres de Joseph Conrad. Joseph Conrad.
2: Tu sais quand il passe avec les hélicoptères là, et tout là.
0: Et oui. Alors le titre du film.
2: Platoon. Ah
0: non.
2: Merde, c'est pas ça. Ah.
0: Et comme vous le dites si bien, c'est Apocalypse Now.
2: Ah,
0: oui, de Francis Ford Coppola, sur la guerre du Vietnam aussi, oui, bien sûr. Alors vraiment, c'est une transposition, parce que ce n'est pas du tout le cadre du roman de Joseph Conrad, qui relate la remontée aventureuse d'un fleuve d'Afrique équatoriale en quête d'un cruel et mégalomane trafiquant d'ivoire retranché dans la jungle. Donc ça, c'était le thème du roman de Conrad. Et on peut dire que, en effet, et c'est tout à fait reconnu, que Coppola s'est inspiré très librement de ce court roman de Conrad pour son film Apocalypse Now. Question qui rapporte à Françoise Dumel à Bougival dans les Yvelines, 30 euros. Autre question blanche reposée, question d'Asphodel Leloup à Espace dans le Gers. Quel est ce terme, c'est un mot grec d'origine, qui désigne la dispersion d'un groupe ethnique à travers le monde, voire qui désigne ce groupe lui-même? Une proposition sans risque. C'est un mot qu'on emploie assez souvent, mais qui ne vous revient pas en l'occurrence. Une question que je vais poser à madame qui lève la main depuis un petit moment. Bonjour madame.
4: Bonjour.
0: Quel est votre prénom?
4: Cinderella.
0: Où habitez-vous, Cinderella?
4: À Écura, une petite commune à 30 minutes d'ici, en Charente.
0: Quelle est votre réponse?
4: La diaspora.
0: La diaspora, Cinderella, c'est ça. C'est le mot que nous cherchions. T-shirt France Inter pour vous. Et pour cette question sur la diaspora, Asphodèle-Leloup à Espace dans le Gers gagne 30 euros. On fait le point avec Marie-Claude Ramette et Serge Fougère. Vous avez gagné 90 euros. On se reverra.
1: Oui, bien sûr. Avec plaisir.
0: Plaisir partagé.

0: Et pour vous aussi, le quiz des 1000 euros, c'est la boîte rouge. Le quiz des 1000 euros, coédition France Inter Marabout. Très bonne journée et à demain, si vous le voulez bien.
1: Mais bien sûr, Nicolas Stoufflet, on se retrouve demain pour la dernière émission en Dordogne.
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1: 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C'est l'heure du 13-14 avec vous, Jérôme Cadet. Bonjour Jérôme.
5: Bonjour à tous et bienvenue au sommaire aujourd'hui. Marine Le Pen échappera quoi qu'il arrive au bracelet électronique avant l'élection présidentielle. C'est la conviction des plus hautes autorités judiciaires françaises. Information France Inter, explication dans un instant. Quand plusieurs partis politiques s'organisent pour rappeler à la candidate Rassemblement National sa condamnation est sans cesse et nous verrons comment. À suivre encore, davantage de professeurs admis au concours cette année. Cela se verra à la rentrée dans les classes, promet le ministre. Du mieux sur le front des incendies dans les Pyrénées-Orientales. Alors les résidents d'un EHPAD évacué attendent de rentrer chez eux.
6: Leur question c'est ça, c'est quand est-ce qu'on rentre chez nous? On est parti sans affaires. On n'a pas la réponse, hein. On sait que nos pompiers ils sont engagés sur le feu et que c'est le combat de chaque jour qui nous dira quand est-ce qu'on rentre.
5: Reportage à suivre et à partir de 13h30, ces départements qui découvrent le péril des feux de forêt. Gros plan sur les Deux-Sèvres et la Haute-Saône, mais cela vaut pour bien d'autres. Alors appelez-nous si c'est une réalité nouvelle chez vous. 01 45 24 7000. Cette fois, c'est du sérieux. France-Maroc, quart de finale de la Coupe du Monde de football. Ce soir, 22h aux États-Unis, particulier dans beaucoup de familles.
7: Franco-marocain, je suis arrivé à l'âge de 10 ans, donc c'est comme si tu disais ma mère et mon père.
8: La France, ils sont au-dessus quand même, avec l'effectif qu'ils ont, ils sont au-dessus, ouais. Après, t'es jamais à l'abri, 90 minutes. Carton rouge, machin, le match, il est plus le même après.
5: Dans 10 minutes, le regard de Nathalie Yaneta sur cette rencontre, et 13h50, c'est la France, le renouveau de la cuisine marocaine. Ce sera avec Marilus Ribot. Juste avant 14h, c'est une chanson. Le comédien Bertrand Huskla demande le chanteur australien Scott Matthew.
9: C'est pas Freddie Mercury, c'est-à-dire que c'est pas de la performance, on n'est pas face à un dieu, mais j'ai envie de dire plus à un messie. Et c'est ça qui me touchait beaucoup parce que j'avais l'impression que c'était une voix qui pouvait être la voix de tous les gens enterrés sous terre.
5: Ce sera avec Frédéric Pommier et puis la mort de la chanteuse Bonnie Tyler. Elle avait 75 ans et nous percerons les secrets de sa voix rocailleuse. Voilà, vous avez le programme. Merci de passer cette heure avec nous.
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5: Ne pas porter de bracelet électronique en campagne, c'est la hantise de Marine Le Pen. Pour y échapper, elle a décidé de saisir la Cour de cassation dès après sa condamnation pour détournement de fonds publics, en espérant que la Cour se prononce le plus tard possible. Et bien pour l'instant, ce pari est gagnant. Bonjour Jean-Philippe Dogneau.
10: Bonjour Jérôme.
5: Selon vos informations, la justice estime que la candidate à l'élection présidentielle ne portera pas de bracelet avant le premier tour. Le calendrier est trop serré.
10: Ah oui, il n'y a qu'à ouvrir un agenda pour comprendre. Marine Le Pen et les autres condamnés, d'ailleurs, ont jusqu'à la semaine prochaine pour déposer leur pourvoi. Puis, la Cour laissera environ 2 mois et demi aux avocats pour déposer leur mémoire. Nous voici donc déjà en octobre. Ces mêmes avocats et le parquet général rédigeront ensuite leur réponse aux mémoires déposées, tandis que la Cour préparera l'audience avec un procès qui pourrait donc s'ouvrir au mieux en janvier. Et comme s'y engage la Cour dans ce cas de figure, un délibéré en avril. Mais si les avocats inondent la Cour de questions juridiques complexes, voire de questions prioritaires de constitutionnalité, ce calendrier déjà très serré sera encore décalé d'au moins trois mois dans ce cas-là où la Cour parviendrait, dans le cas où la Cour parviendrait à rendre son arrêt en avril et confirmerait la condamnation de Marine Le Pen, il n'est pas pensable que la justice se précipite dans les derniers jours de la campagne pour convoquer la candidate et lui poser ce fameux bracelet électronique.
5: En revanche, il y a le risque pour elle de se présenter devant les électeurs avec l'étiquette de coupable.
10: Ah oui, forcément. Tant que le pourvoi n'est pas examiné et n'est pas tranché, la condamnation prononcée mardi reste effective. Marine Le Pen est coupable de détournement de fonds publics et présumée innocente dans l'attente d'une décision définitive, mais son pourvoi n'annule pas sa condamnation.
5: Merci Jean-Philippe Deniau. Alors, pas de bracelet à la cheville d'ici le premier tour de la présidentielle pour Marine Le Pen, mais un sparadrap façon capitaine ad hoc. Cette double condamnation pour détournement de fonds publics et certains partis, certains candidats sont en train de s'organiser pour lui rappeler le plus souvent possible. Bonjour Ilana Remoc.
11: Bonjour.
5: Comme la gauche l'a fait hier à la flèche.
11: Oui, c'est un assistant parlementaire de la France Insoumise qui a organisé en quelques heures ce concert de casseroles. Il a sollicité les mouvements citoyens, un groupe antifasciste et des militants écolos notamment, ce qui a empêché le duo du Rassemblement National d'avancer sur le marché. Ils ont dû écourter leur déplacement. Et il n'y a pas que les Insoumis. Le reste de la gauche s'organise comme les Verts et les Socialistes. Dans l'entourage d'Olivier Faure, on promet un tapis de casseroles qui rappellerait celui de François Fillon en 2017. Pas de quiétude pour Marine Le Pen. Nous serons là où elle se rend, nous vante-t-on. Et même chez Gabriel Attal, on veut maintenir la pression. Le 7 au soir, quand il a appris cette visite, il a lui-même sollicité les militants Renaissance de la Sarthe, pas forcément très nombreux. Les jeunes En Marche ont déjà créé un visuel. On y voit Marine Le Pen en Oncle Sam nous pointant du doigt, avec sur la tête un chapeau aux 12 étoiles de l'Union Européenne et ce slogan en lettres capitales rouges et noires, « J'ai volé votre argent ». 10 000 exemplaires doivent être distribués dans toute la France. Le RN a l'habitude de ces hostilités et espère même en profiter. Les excités, ce sont eux. Nous, on est prêts à gouverner dans le calme.
5: Ilana Remoc, ce matin, la présidente de l'Assemblée nationale, Yaël Braun-Pivet, s'est exprimée sur cette condamnation suivie d'une candidature. Elle en appelle à l'exemplarité.
12: La condamnation est là, les faits ont été qualifiés. Détournement de fonds publics, et donc ce sont des atteintes à la probité qui ont entraîné la condamnation que tout le monde connaît. Marine Le Pen a tout à fait le droit de se présenter, c'est son appréciation personnelle, et donc je suis très respectueuse de l'appréciation qu'elle peut en faire. On a besoin, et nos concitoyens nous le disent, de candidats et a fortiori d'élus exemplaires dont la probité n'est pas en question. Les citoyens, vous savez, ils attendent de nous quoi ? Qu'on soit irréprochable. Ils ont raison. Mais en tout cas, après, il y a une question d'image que l'on renvoie. Il y a ce qu'on peut faire et ce qu'on doit faire. Mais à nouveau, là, ça, tout cela lui appartient. Et après, il faut la combattre. Et moi, c'est ce que je ferai pendant toute la campagne sur le plan des idées, parce que je pense que le projet que le Rassemblement national porte est mauvais pour notre pays.
5: Yaël Braun-Pivet, la présidente de l'Assemblée, au micro de Mathieu Bonnour. À l'Assemblée nationale, justement, ce matin, la commission d'enquête sur l'inceste rendait ses conclusions après 6 mois de travaux. 130 000 enfants sont victimes d'inceste chaque année en France. Mais cela ne s'est traduit en 2024 que par 380 condamnations, d'où les recommandations faites par les députés. Bonjour Damien Mestre.
13: Bonjour.
5: La priorité, c'est de traiter les plaintes plus vite.
13: Oui, et pour cela, les députés veulent la création d'une ordonnance de protection, c'est-à-dire un outil juridique qui permet, dès le signalement d'une violence sexuelle, de tenir à l'écart l'agresseur présumé, empêcher un père, par exemple, de continuer à abuser de son enfant lorsqu'il en a la garde. Autre mesure, rendre obligatoire certains actes d'enquête dans un délai de 3 mois après le signalement. Cela concerne, par exemple, la saisie du matériel informatique de l'agresseur. Aller plus vite, mais aussi mieux écouter les enfants et pour cela former les policiers. C'est encore loin d'être systématiquement le cas. Les députés veulent que 100% des enfants auditionnés le soient par des enquêteurs qualifiés d'ici un an. Enfin, lutter contre l'inceste, c'est aussi changer notre culture, dit la commission qui propose la mise en place d'un avertissement à chaque fois qu'un programme télé représente des situations incestueuses. Au passage, les députés défendent aussi le renforcement des cours d'éducation à la vie sexuelle et affective dans les écoles.
5: Et maintenant, que va-t-il se passer ?
13: Eh bien, les députés veulent profiter du consensus affiché en commission pour pousser ces recommandations en présentant une série d'amendements la semaine prochaine en marge du projet de loi sur la protection de l'enfance. Il y aura aussi un autre rendez-vous l'automne prochain avec le vote du budget. La commission réclame les moyens nécessaires à une véritable politique publique contre l'inceste.
5: Damien Mestre, alors que les élèves reçoivent les uns après les autres leurs notes d'examen, c'était ce matin le tour des lycéens de première, eh bien le ministre de l'Éducation nationale Edouard Édouard Geffray, lui, se projette sur la rentrée avec du mieux concernant le nombre de profs en France. Bonjour Laurélie Karim.
14: Bonjour.
5: Il y a eu une forte hausse des admis au concours d'enseignants cette année.
14: Oui, quasiment 50% de plus, soit 24 000 lauréats contre 16 000 l'an dernier. Et ça n'est pas un hasard. Cette année, les aspirants professeurs pouvaient passer les concours soit à Bac plus 5, comme avant, soit à Bac plus 3. Et ça, c'est nouveau. Pour endiguer la crise des vocations, le ministère a choisi de recruter plus tôt. Ceux qui sont admis à Bac plus 3 ont ensuite 2 années de formation rémunérée, 1 400 € par mois puis 1 800, une formule jugée plus attractive. En témoigne le nombre de candidatures cette année sur Parcoursup pour la nouvelle licence professorat des écoles.
5: Au point de régler les problèmes de manque de professeurs ?
14: Sur les 25 000 postes offerts dans le premier et le second degré, seuls 650 n'ont pas été pourvus. Les académies de Créteil, de Mayotte font le plein, ça n'était pas arrivé depuis longtemps. Les chiffres sont bons aussi dans les disciplines qui habituellement peinent à recruter, les maths, la physique chimie, les lettres modernes. Ça coince toujours en revanche pour les lettres classiques, de même que pour la voie professionnelle. Édouard Geffray promet en tout cas qu'il y aura assez de professeurs à la rentrée. Il concède toutefois qu'on est encore en phase d'observation concernant cette réforme du recrutement. Il faudra donc attendre sans doute 2028 et la disparition du concours à Bac plus 5 pour y voir plus clair.
5: Merci Laurélie qui arrive. Et maintenant, place au foot. Après 90 minutes de combat face au Paraguay, l'équipe de France retrouve ce soir en quart de finale de la Coupe du Monde l'équipe du Maroc. Une équipe qui aime jouer et qu'elle avait éliminée il y a 3 ans et demi en demi-finale au Qatar. Le match ce soir se joue à 22h près de Boston. Bonjour Nathalie Yaneta.
15: Bonjour Jérôme.
5: Directrice des sports de Radio France, on va s'arrêter avec vous dans quelques minutes sur deux joueurs au parcours très particulier, le Marocain Boadi et le Français Olise. Mais d'abord, mesurons à quel point ce match est spécial dans beaucoup de familles. Plus 1,5 million de Marocains vivent en France, sans parler de ceux qui ont des origines marocaines sans en avoir la nationalité. Illustration au bar Saint-Pierre, nous sommes à Bayonne, le patron est d'origine marocaine. Ambiance sur place, Wassila Guitoun.
16: Ici, des drapeaux de toutes les nations se côtoient au-dessus du bar. Monique vient voir le patron, Alex, pas pour le café, mais pour parler du match France-Maroc.
17: Elle me dit, mais condoléances, je dis pourquoi. Elle me dit, le Maroc va perdre.
18: C'est pour plaisanter. Et puis alors, franchement, le foot... J'y connais que dalle.
16: Alex, le patron d'origine marocaine, se fait chambrer de tous les côtés.
19: Bon, les Marocains, ils vont pleurer alors, du coup, demain.
20: Oh, c'est gentil, c'est une belle rivalité. France-Maroc, ça va, ça se passe bien.
21: Ça met de l'ambiance. Ça met du grain de sel.
20: Et puis bon, ils ont la revanche parce qu'ils avaient perdu il y a 4 ans. Il y a 4 ans, les Marocains, ils auraient dû gagner. Mais là, ils perdront. Et pourtant, je suis plutôt pour l'Espagne, moi. Mais l'Espagne, ça ronronne, ça joue à 2 à l'heure. Les Français, c'est vraiment une équipe la plus forte que j'ai vue pour l'instant. Allez, bonne journée.
22: Charge de revanche. Hein.
23: Merci, mon ami.
24: Comment va, madame ?
25: Ça va bien.
16: Et malgré toute cette rivalité bon enfant, le patron Alex ne veut retenir que le meilleur.
23: Que ce soit les Français ou les Marocains qui gagnent, on est heureux des deux côtés, sincèrement. On est avec les deux. On est partagé en deux, on aime deux drapeaux. C'est des amis, c'est des frères, c'est tout. Hein. J'espère qu'ils vont donner du très bon football, que les gens vont se régaler, les spectateurs du monde entier. Montrer que le football amène la paix, la joie, l'enthousiasme.
16: Enthousiasme à vivre à partir de 22h.
5: Reportage ici, Pays Basque. Bonjour Sarah Mansoura.
26: Bonjour.
5: Au-delà des bars, et on l'entend, dans plusieurs villes de France, ce match marque en fait le début de la Coupe du Monde dans la rue.
26: Oui, fanzone en plein air à Toulouse, sur le parvis du Stadium, au Mans, à Valenciennes, à Chartres, à Strasbourg, au Jardin des Deux-Rives. Il y aura aussi des fanzones en intérieur, comme au Kind Arena de Rouen, au Zénith de Lille, à Gentilly, à Nancy. Plusieurs autres villes préfèrent attendre une finale pour installer l'écran géant en centre-ville, Lyon, Auxerre, La Flèche, Châteauroux en cas de demi-finale. Et puis d'autres ont renoncé faute de moyens. C'est le cas de Brest, Troyes, Châlons en Champagne. Certaines ont annulé des initiatives comme à Moriette-les-Avignon où le maire RN a annulé la fanzone associative des commerçants et des clubs de foot locaux faute de demande dans les délais.
5: Donc la configuration, Sarah, la plus répandue ce soir, c'est pas de fanzone, aller dans les bars.
26: Oui, avec parfois des restrictions. Dans les Alpes-Maritimes, par exemple, le préfet impose aux bars et aux restaurants de tourner leurs écrans vers l'intérieur des terrasses pour éviter les attroupements dans la rue. À Niort, la préfecture a ordonné la fermeture d'un bar par crainte de débordement. Il y en avait eu lors de la finale de la Ligue des Champions. Beaucoup restreignent aussi l'accès à l'espace ou au transport public. Des lignes de tram arrêtées à Bordeaux, Orléans, qui ferment les grands axes du centre-ville. Châteauroux ou Annecy font de la place aux piétons également. Enfin, notons quand même que dans les moins grandes communes, de nombreuses initiatives sont à noter dans des parcs de loisirs ou des salles communales. Citons Florange en Moselle, Tinchebray dans l'Orne ou dans les clubs de foot comme la Fazo zone associative de l'Alouette FC à Limoges.
5: J'ajoute qu'à Paris, pas de fan zone prévue. Les terrasses pourront être ouvertes plus longtemps et certains quartiers de la capitale seront piétonnisés. Hier, le ministre de l'Intérieur a demandé un renforcement des dispositifs de sécurisation pour ce soir et pour les prochains matchs. Tout cela pour profiter du spectacle, Nathalie Yaneta, notamment de deux joueurs qui auraient dû ne pas porter ces maillots-là ce soir. Je veux parler du Marocain Ayoub Bouadi et du Français Michael Olise.
0: Ouais, Michael Olise, on l'a dit et répété, qui a été formé en Angleterre, qui devait aller tout droit dans la sélection britannique et qui porte donc le maillot de l'équipe de France. Et puis Ayoub Bouadi, qui lui a été formé, né en France, formé à l'US Cray, puis à Lille. C'est un garçon qui a plus de sélections, y compris en équipe de France qu'en équipe du Maroc. J'ai fait le compte, il en a 27 des U16 aux Espoirs, 7 seulement avec le Maroc. Ce garçon est un surdoué, pas seulement balle au pied, hein. Il a eu son bac à 16 ans, bac S, mention très bien. Il a remporté un concours d'éloquence devant la première dame, Brigitte Macron, et le thème, tenez-vous bien, c'était le résultat est-il supérieur à la manière. C'est presque ce qui va s'écrire ce soir.
5: Pourquoi a-t-il choisi le Maroc, Ayoub Bouadi ?
0: Pour deux raisons. La première, c'est qu'il y a embouteillage à son poste en milieu de terrain, hein, en équipe de France, c'est pas un détail. Et puis surtout parce que la fédération marocaine a fait un travail prodigieux pour attirer une nouvelle jeunesse. Ça commence en 2007 avec un formateur que la France connaît bien, hein, c'est Nasser Larguet. Il a longtemps été patron du club de formation de l'Olympique de Marseille, qui a mis en place une académie, des scouts partis dans l'Europe entière pour repérer ces binationaux. Achraf Hakimi a fait partie de ce coup de filet, lui qui est né en Espagne et qui aurait pu jouer avec la sélection espagnole. Et donc, Ayoub Bouadi a choisi le Maroc. C'est un petit crève-cœur pour un certain nombre de Français, mais c'est une opportunité, un joyau formidable pour les Marocains.
5: Un mot, Nathalie, des arbitres du soir, non pas ouzbeks, mais argentins. Ils seront d'ailleurs tous argentins, ouais, les arbitres ce soir.
0: C'est la première fois.
5: C'est un sujet ?
0: C'est la première fois qu'en tout cas, l'arbitre central et ses assistants plus la VAR sont de la même nationalité. Ça n'était jamais arrivé. C'est un sujet pour ceux qui souhaitent la théorie du complot. En tout cas, Pierluigi Collina, qui est le patron des arbitres à la Fédération Internationale de Football, la FIFA, était obligé de sortir de sa réserve ce matin. Il a accordé une interview, bon, au site de la FIFA, hein, faut pas non plus exagérer, pour justifier l'indépendance et l'éthique totale des arbitres. Comme a dit Didier Deschamps, espérons que cet arbitre argentin soit aussi bon que l'arbitre français qui a arbitré l'Argentine il y a deux jours.
5: Monsieur Le Texier pour la en victoire personne. De l'Argentine face à l'Égypte. Merci Nathalie Yaneta. France-Maroc, 22h, à suivre sur France Inter ce soir, évidemment.
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5: La situation s'améliore dans les Pyrénées-Orientales. L'incendie du massif des Aspres n'est toujours pas fixé. Il a ravagé près de 5000 hectares. Mais le préfet autorise ce midi les habitants de 9 communes supplémentaires à rentrer chez eux en fin de journée. Les habitants de 6 communes restent donc concernés par les évacuations. Parmi eux, les résidents d'un EHPAD d'Isle-sur-Tête, 90, désormais accueillis à Céré, 50 km plus loin, dans une ancienne maison de retraite. Sur place, Marek Keta.
2: Tout a repris vie dans cet ancien bâtiment silencieux il y a encore quelques jours.
4: Donc on a réarmé donc 90 lits, on a réouvert tous les bâtiments, l'électricité.
2: Mobilisation générale en 2h30 dimanche du directeur du site Cyril Bride et de ses équipes.
4: Et spontanément, on a une trentaine d'agents qui sont venus pour nous aider. Toute cette chaîne humaine a fait qu'on a pu les accueillir à partir de 23h.
2: Depuis, les résidents sont calmes.
15: Tout va bien, ça va.
2: Même si Henri, 80 ans, dit Monsieur Perrier, reste marqué par l'évacuation d'Isle sur tête.
15: La peur d'être envahi par les flammes. Et puis, cette odeur qui gênait les bronches et le nez. Et je me suis dit, ma foi, ça va bientôt ma dernière heure. Là,
22: comment est-ce que vous vivez la situation ?
15: Ça fait 12 ans que je suis à la maison de retraite d'Ille. J'ai eu l'occasion de me faire des amitiés. Grâce à ces gens-là, je me sens plus courageux, disons. Quand on est entouré de gens qu'on aime et qui nous aiment, on est plus fort.
24: Oui, il y a toujours le feu, oui. Mais l'EHPAD n'a pas brûlé, tout va bien.
2: La directrice Virginie Lafage zigzague au milieu des tables. Elle rassure, organise.
25: Leur question, c'est ça, c'est quand est-ce qu'on rentre chez nous ? On est parti sans affaires. On n'a pas la réponse. Hein. On sait que nos pompiers ils sont engagés sur le feu et que c'est le combat de chaque jour qui nous dira quand est-ce qu'on rentre.
2: Chaque jour, une animatrice lit le journal aux résidents. Quoi qu'il soit annoncé, le retour à Isle-sur-Tête se fera dans le calme, progressivement sans précipiter personne.
5: Un reportage ici Roussillon. Conséquence de la chaleur, la SNCF supprime 7 trains intercités sur la ligne Paris-Orléans-Limoges-Toulouse jusqu'à samedi. Au sud d'Orléans, département de l'Indre, 700 hectares de végétation brûlée, tête de feu fixée selon la préfète pour cet incendie qui s'est arrêté à quelques kilomètres seulement de la base militaire de Ronet. Et dans ce département de l'Indre, tous les feux d'artifice du 14 juillet sont annulés. À Paris, pour la première fois, pour assister au défilé du 14 juillet mardi prochain, il faudra s'inscrire en ligne à l'avance. Question de sécurité, c'est l'Ukraine qui sera mise à l'honneur à cette occasion. L'Ukraine, justement, qui a reçu hier l'autorisation des États-Unis de fabriquer des missiles patriotes pour intercepter les missiles balistiques russes. Autre menace pour le pays, les drones. Ainsi, à Zaporijjia, dans le sud de l'Ukraine, la ville est désormais à portée des drones dits FPV, de petits engins à rotor, pilotés à distance, équipés d'une caméra et chargés d'explosifs. Ces engins harcèlent les civils. Notre reporter sur place, Lucas Lazo, l'a constaté à l'hôpital de la ville.
1: Sur le parvis de l'hôpital de Zaporijjia, des ouvriers tendent des filets de protection comme une moustiquaire qui se referme peu à peu sur la ville. Au deuxième étage, dans le service de traumatologie, nous retrouvons Selhi, professeur de physique à la retraite, alité. La veille, il a été visé par un drone FPV russe.
6: J'étais dans un endroit ordinaire, au marché. Comme un dimanche, les gens se promènent, font leurs courses. En une fraction de seconde, je n'ai même pas eu le temps de comprendre, il y a eu un éclair et un choc très fort, un grand bruit. Et ensuite, je regarde, du sang coulé de ma main.
1: Un policier présent sur les lieux lui pose rapidement un garrot pour arrêter l'hémorragie avant de le conduire aux urgences. Le vieil homme confie dans un sourire fataliste qu'il s'est simplement retrouvé au mauvais endroit, au mauvais moment. Volodymyr, l'un des médecins du service, s'alarme quant à lui de voir arriver en ville cette arme jusqu'ici surtout utilisée sur le front.
7: Contrairement aux blessures de guerre chez les militaires, les civils n'ont pas d'équipement de protection, pas de gilet pare-balles, pas de casque qui peuvent même légèrement réduire les dégâts d'une explosion. Les blessures des civils peuvent donc toucher n'importe quelle zone avec n'importe quel degré de gravité.
1: Ce qui l'inquiète par-dessus tout, c'est le profil des victimes, des enfants, des personnes âgées. En quittant l'hôpital, un FPV surgit dans le ciel et s'écrase contre un immeuble. De retour de Zaporijjia, Lucas Lazo, France Inter.
5: Une deuxième nuit de bombardement américain consécutif sur l'Iran. 5 provinces touchées selon les autorités iraniennes et un bilan d'au moins 14 morts et 78 blessés selon elles. Donald Trump, le président américain, a décidé de frapper à nouveau alors que les Iraniens, eux, disent avoir répliqué en visant des sites au Koweït, au Qatar et à Bahreïn. Bonjour Christian Chéneau.
8: Bonjour.
5: Tout cela alors qu'une partie des dignitaires iraniens semblait décider tout de même à poursuivre les négociations. Ça veut dire que le pouvoir iranien est divisé?
8: En réalité, Jérôme, plus Donald Trump frappe et insulte l'Iran et plus les radicaux de la République islamique se trouvent confortés face aux modérés. À l'occasion des funérailles du guide suprême Ali Khamenei, le président Massoud Pezeshkian et son ministre des Affaires étrangères Abbas Araghchi ont été pris à partie par des soutiens à la ligne dure du régime qui les accuse de mollesse face à l'Amérique. Cette division entre partisans des négociations et ceux qui s'y opposent a toujours existé au sein du pouvoir iranien, y compris à l'époque de l'accord de Vienne de 2015. Invisible, le nouveau guide suprême Mojtama Khamenei se tient au-dessus de la mêlée, déclarant soutenir le protocole d'accord avec les États-Unis tout en ayant des réserves. Mais en fait, il doit aussi composer avec les gardiens de la révolution. Le pouvoir iranien, selon un diplomate européen, est actuellement aux mains d'une douzaine de hauts responsables de l'armée et des services de sécurité. Et pour eux, la ligne est claire, ne pas céder ni à la table des négociations, ni sur le champ de bataille.
5: Décryptage signé Christian Chéneau. La fermeture, puis la réouverture très partielle, proche de l'Iran, du détroit d'Ormuz, depuis plus de 3 mois, a eu pour conséquence de faire flamber les prix de l'essence, certes, mais aussi le prix des engrais. Un tiers de ces engrais transitent par le Golfe Persique, plus 30% pour leurs tarifs ces derniers mois. D'où cette annonce du gouvernement ce matin. Bonjour Mariam El Kurdi.
9: Bonjour.
5: Une aide de 145 millions d'euros pour les agriculteurs.
9: Oui, pour sauver les récoltes de demain, selon la ministre de l'Agriculture. Dans les champs, les céréaliers sont en train de préparer la campagne des prochains semis et donc les commandes d'engrais. Ces 145 millions d'euros sont constitués en grande partie de la réserve de crise européenne et complétés par des crédits nationaux. Les agriculteurs vont bénéficier d'une aide de 50 euros la tonne d'engrais azotés. Ça montera à 70 pour ceux dont les engrais pèsent plus de 10% des charges. Un soutien bienvenu, mais pas suffisant pour Cyril Millard, céréalier en Seine-et-Marne.
10: Aujourd'hui, quand vous êtes à 500 euros la tonne d'engrais, ça fait beaucoup. Ça va permettre d'acheter au minimum. Maintenant, de couvrir l'ensemble de nos besoins va être quand même difficile.
9: 100 000 agriculteurs seraient concernés, sachant qu'en France, nous sommes à 70% dépendants des importations pour les engrais azotés, Jérôme.
5: Qu'est-ce qu'on pourrait faire, Mariam, pour réduire cette dépendance ?
9: Alors justement, c'est l'autre pilier des annonces aujourd'hui, réduire notre dépendance aux importations de ces fertilisants chimiques. Et pour cela, le gouvernement prévoit deux grands axes à plus moyen long terme. D'une part, réduire notre consommation de 50% d'engrais azotés à horizon 2030, recourir davantage aux engrais dits organiques comme les effluents d'élevage. Deuxième axe, Jérôme, relancer la production d'engrais en France. L'État compte participer dans les 10 prochaines années à hauteur de 620 millions d'euros à un programme industriel de 2 milliards destiné à soutenir trois usines en particulier, deux normandes et une picarde. L'objectif, c'est de développer la production d'engrais décarbonés, notamment grâce à l'hydrogène bas carbone, autrement appelé hydrogène vert.
5: Merci Mariam El Kurdi. À Lille, un jeune homme d'une vingtaine d'années soupçonné de 3 viols et de 2 tentatives de viol a été interpellé, placé en garde à vue mardi soir, il s'en est pris à des femmes qui couraient ou marchaient dans les rues de la ville dans le secteur de la Citadelle. Pas de transport en commun depuis ce matin dans la métropole de Clermont-Ferrand. Les conducteurs de bus et de tram font valoir leur droit de retrait après l'agression de l'un d'entre eux hier. À Avignon, en plein festival, une manifestation est prévue cet après-midi à 17h30 devant la mairie pour dénoncer les coupes budgétaires dont sont victimes les professionnels du spectacle vivant qui se mobilise pour demander un moratoire. Victor Vasseur, c'est du concret. Le monde du théâtre constate ce manque d'argent.
11: Depuis plus de 20 ans, Thomas Gornet vient au festival avec sa compagnie.
12: J'ai clairement l'impression de vivre un Avignon un peu de la dernière chance.
11: Ce directeur artistique originaire de Limoges constate concrètement les coupes dans les subventions.
12: Parmi les trois directeurs directrices de la compagnie, on en est à, il y en a certains et certaines qui galèrent à faire leurs heures, comme on dit, et puis même tout bêtement à trouver du travail. Il y a moins de travail qu'avant.
11: Et c'est tout un écosystème qui s'enraye, affirme Thomas.
12: Il y a un tête qui me disait, là, je réfléchis à licencier quelqu'un dans mon équipe administrative pour pouvoir continuer à accueillir suffisamment de spectacles dans l'année.
11: Ce témoignage illustre l'étude menée par l'APAS, l'Association des professionnels de l'administration du spectacle auprès de 286 compagnies. La crise est profonde, estime Véronique Fallenbock, sa coprésidente.
13: En moyenne, les compagnies qui ont été interrogées ont perdu 37% de leurs dates. C'est donc un pan entier de cette activité qui est en train de s'effondrer. Ce qui est encore plus inquiétant dans cette étude, c'est que 21% des artistes interrogés déclarent qu'ils pensent arrêter leur activité et dissoudre leur compagnie dans les 3 ans à venir.
11: Alors, pour continuer à jouer, les compagnies diminuent le nombre de comédiens sur scène et créent moins de décors, par exemple. Mais à long terme, estime cette directrice de production, c'est l'offre culturelle qui va s'appauvrir.
5: Reportage à Avignon, Victor Vasseur. Les nouvelles étaient mauvaises depuis plusieurs jours en provenance du Portugal, où elle vivait. La chanteuse britannique Bonnie Tyler est donc morte hier soir à l'âge de 75 ans. Bonnie Tyler et cette voix si particulière. Bonjour Gabin Brûlé.
14: Bonjour.
5: Retracez-nous son parcours.
14: Bonnie Tyler, c'est cette fille de mineur de fond, née dans une famille modeste du Pays de Galles. 3 sœurs, 2 frères, un HLM. À 16 ans, elle arrête l'école pour se produire dans des bars où des producteurs la repèrent. Mais le coup de pouce du destin survient en 1977. Bonnie Tyler, opérée des cordes vocales, se remet à parler trop vite. Elle nous le racontait sur France Inter en 2013.
17: C'est vrai qu'après l'opération, ma voix est devenue beaucoup plus rauque. J'étais tellement frustrée que j'ai fini par crier. Parce qu'il fallait que j'écrive tout, vous voyez, je ne pouvais pas parler.
14: Sa voix éraillée devient sa plus grande force. Un an après, l'opération sort son premier succès, It's Your Talk. Son autre tube, Total Eclipse of the Earth, cumule aujourd'hui plus d'un milliard d'écoutes sur Spotify. Quand on demandait à Bonnie Tyler si elle avait conscience d'être une égérie vintage, voilà ce qu'elle répondait.
17: Ouais, je sais, je suis comme un bon vieux vin, vous savez, je vieillis bien. Je suis comme un vieux fromage. La différence, c'est que je ne pue pas. Simplement, je sens le parfum.
14: Bonnie Tyler venait de sortir un nouveau single, Only Love, et s'apprêtait même à repartir en tournée en Europe.
5: Merci Gabin Brûlé. Ce sera cet après-midi un régal pour les amateurs de montagne sur vos écrans et en Mondovision, le cirque de Gavarnie dans les Pyrénées, terme de la 6e étape du Tour de France. Bonjour Anthony Rimbaud.
16: Bonjour Jérôme.
5: Les coureurs du Tour n'en sont pas là, mais c'est tout de même la première vraie étape de montagne de cette grande boucle.
16: Effectivement, avec du spectacle attendu, on est au milieu des montagnes, on entre dans la commune de Lourdes et on va monter, on va prendre de l'altitude tout à l'heure en passant deux cols mythiques de ce Tour de France, le col d'Aspin puis le col du Tourmalet, avant un final inédit et qui s'annonce grandiose avec la montée vers Gavarnie, les images du cirque de Gavarnie qui régaleront les spectateurs du monde entier, peut-être un peu moins les coureurs du peloton qui avec tous ces efforts et eh bien risque d'arriver très fatigué là-haut. Et la grande question, c'est de savoir s'il y aura une échappée qui pourra semer les cadors du peloton, si on doit s'attendre à une nouvelle grande explication. En attendant, eh bien trois hommes ont réussi à s'extraire du peloton. Ils ne sont plus que deux désormais, dont le maillot vert Pedersen qui compte eh bien 1 minute et 20 secondes d'avance hein, sur le peloton. On risque de voir encore d'autres attaques parce que beaucoup de coureurs ont envie de prendre cette échappée, tenter leur chance. On ne sait jamais. En attendant, peut-être l'explication entre Tadej Pogacar, Jonas Vingegaard et Paul Sexas. On croise énormément d'affiches pour encourager Paul Sexas et des enfants, notamment. Je voyais un petit bout de 3-4 ans qui était sur les épaules de son papa tout à l'heure avec une pancarte pour encourager le Français Paul Sexas, au révélateur lui aussi sur cette étape du Tour de France.
5: Merci Anthony Rimbaud sur la moto Inter pilotée par Selim Guerribi, toujours en montagne mais en Corse. L'ultra trailer savoyard François Daen est allé très vite. Il a battu le record du Gervin en Corse, moins de 30 heures, 29h46, pour allier le nord au sud de l'île sur ce chemin mythique, 13h29 sur Inter. À suivre dans la prochaine demi-heure, la météo de Laurence Dezélé. Puis à 13h30, nous parlons du risque incendie qui concerne aujourd'hui quasiment tous les départements français. Pour certains, c'est nouveau. Il faut donc se préparer. Nous serons dans un instant dans le département des Deux-Sèvres et en Haute-Saône. 01 45 24 7000 pour vos questions et témoignages. 13h45, notre feuilleton au marché aux poissons de Fécamp avec des jeunes qui apprennent leur métier. 13h50, c'est la France. Marie-Luce Ribaud et le renouveau de la cuisine marocaine. En ce jour de France-Maroc. Et puis ce sera l'heure de C'est une chanson. Bonjour Frédéric Pommier.
18: Bonjour Jérôme.
5: Et avec vous, un comédien.
18: Il est également humoriste et réalisateur. Il s'agit de Bertrand Huskla. Et avec lui, nous écouterons l'Australien Scott Matthew qu'il a découvert dans le film Short Bus.
5: Merci Frédéric, à tout à l'heure.
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5: Bonjour Laurence Dezélé.
30: Bonjour Jérôme.
5: Encore une journée bien au chaud.
30: Oui, ça c'est sûr. Il fait chaud, très chaud partout. Ça risque de durer en plus. De nouveaux départements sont placés en vigilance orange canicule aujourd'hui. Rajoutez à cela le Mistral et la Tramontane qui soufflent à nouveau dans le sud. Et vous avez un cocktail parfait pour des incendies. Donc soyez très prudents vers les zones végétalisées.
5: Un peu de pluie arrive par l'ouest.
30: Oui, en raison de nuages qui arrivent des Pays de la Loire et de la Bretagne en direction de la Basse-Normandie. On attend aussi des pluies orageuses sur le sud du Massif central, les Alpes, les Pyrénées et le relief Corse. Et pour les températures, on attend au plus chaud de la journée entre 35 et 38 degrés du sud-ouest jusqu'au centre-est, 40 degrés dans les Landes et le Languedoc-Roussillon. Il fait moins chaud en bord de mer, 30 à 35 degrés en général, mais en bord de Manche et près de l'Atlantique, nous aurons plutôt entre 28 et 33 degrés.
5: Ça risque de durer, nous disiez-vous, Laurence. À l'instant, Météo France nous annonce que cette vague de chaleur va continuer jusqu'à au moins mardi 14 juillet. Merci Laurence Dezélé.
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5: 13h32.
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5: C'était il y a deux semaines en pleine vague de chaleur. Les pompiers de l'Allier, du Maine-et-Loire, du Lot-et-Garonne, de Haute-Garonne et des Deux-Sèvres mobilisés contre des feux de forêt. Du jamais vu dans tous ces départements, qui plus est au mois de juin. Et aujourd'hui encore, ce jeudi, plus au nord, l'Eure et l'Orne sont classés en risque élevé incendie et c'est une première pour ces deux départements normands. Alors comment ces départements qui ne connaissaient pas ce risque incendie il y a peu s'y préparent désormais? Avec quels moyens? Moyens matériels, moyens humains? Qu'est-ce que ça change aussi pour vous, pour les habitants, dans vos habitudes? 01 45 24 7000, appelez-nous pour témoigner, pour interroger nos deux invités. Vous passez également via l'application Radio France. Et là, c'est l'onglet « Réagir ». Je vous présente nos invités précisément. Coralie Desnoux, bonjour. Est-ce que vous m'entendez, Coralie Desnoux? Voilà. Vous êtes la présidente du département des Deux-Sèvres, en direct de Niort. Avec nous également, Jamel Ferrand, bonjour.
0: Bonjour.
5: Vous êtes pompier, directeur adjoint du SDIS, le service départemental d'incendie et de secours. Vous êtes dans le département de Haute-Saône et vous avez publié il y a quelques semaines, au printemps avec d'autres pompiers, ce livre « Dans le feu de l'action ». Je voudrais qu'on aille d'abord dans les Deux-Sèvres. Coralie Desnoux, quelle est la situation chez vous? Est-ce qu'il y a des feux qui sont actifs?
2: Oui, on a des feux qui en fait émergent en permanence. Hein. On est en risque incendie sévère, voire on va passer en très sévère très certainement dimanche à lundi. On vient de battre le triste record de sécheresse des sols que nous n'avions pas battu depuis 1976. Juste un chiffre, hein, depuis un mois, 190 départs de feux, quand en 2024, par exemple, dans l'année, on en a eu 79. Avec 32 hectares, et là on est déjà rendu à 413 hectares de feu sur les Deux-Sèvres qui ne sont pas. Enfin, les Deux-Sèvres n'est pas un département en fait où nous sommes habitués à ce nombre de feux. De feu plus une activité qui se cumule, hein, de secours à la personne, plus 40% sur le secours à la personne en raison de la canicule. Donc avec en effet des moyens humains et des moyens techniques que nous ne pouvons pas totalement anticiper, même si on a fait l'acquisition de certains matériels qui nous est bien utile. Mmh.
5: Les Deux-Sèvres, Coralie Desnoux, c'est pour beaucoup de Français, notamment le Marais Poitevin. On n'associe pas ça du tout aux incendies. C'est un bouleversement pour vous que vous êtes en train de vivre?
2: Ça fait deux mois qu'on n'a pas eu une goutte d'eau sur notre territoire. Et aujourd'hui, en fait, alors on n'est pas comme les Pyrénées-Orientales ou la Drôme avec des surfaces gigantesques. Ouais. Mais par contre, la grande difficulté pour nous, c'est la multiplication des départs de feu partout. En fait, une étincelle et ça s'embrase. Enfin, tout est jaune. On a un stress hydrique sur nos arbres, nos végétaux. On se croirait à l'automne en Deux-Sèvres. Et pourtant, je peux vous assurer qu'on a eu beaucoup, beaucoup, beaucoup d'eau qui est passée cet hiver. Et là, on se retrouve dans une situation que nous n'avons jamais connue et qui est... On est un territoire rural et d'ailleurs j'insiste sur cette ruralité parce que c'est dans les épreuves aussi qu'on mesure les forces qui sont les nôtres et je tiens à signaler vraiment l'engagement de nos agriculteurs. On a signé l'année dernière une convention avec la Chambre d'agriculture qui nous permet aujourd'hui de vraiment limiter et de permettre à... On fait x3 sur des surfaces préservées grâce à leur action en termes de déchômage.
5: Alors on verra, on verra justement ce qu'on peut faire pour prévenir dans un instant. D'abord, je voudrais qu'on aille en Haute-Saône avec vous, Jamel Ferrand. Situation, même chose pour vous. Vous découvrez ce risque incendie élevé depuis quelques années. Comment est-ce que vous vous y préparez en tant que pompier?
0: Alors, le département de la Haute-Saône, oui, fait face, comme celui des Deux-Sèvres, à une augmentation des sinistres, et notamment des feux de culture, chose qu'on n'avait pas connue il y a un certain nombre d'années. On a, depuis 2021, dans le cadre de la couverture du risque, des risques en Haute-Saône, décliner la doctrine nationale de lutte contre les feux d'espace naturel et les feux de forêt, c'est-à-dire qu'on a fait un peu un état des lieux de nos pratiques, de nos matériels et également de nos formations. Et là, on a mis en place depuis 2021 un plan d'action à la fois pour former nos personnels à ce type de feu.
5: Pourquoi il faut les former, Jamel Ferrand ? En quoi c'est différent un feu de végétation et un feu d'habitation ?
0: Alors, rien que déjà, la superficie impactée, elle est totalement différente. Lorsque vous faites un feu d'habitation, un feu d'immeuble, même un feu d'usine, vous allez rapidement faire le tour du feu à pied. La personne qui va commander l'intervention, diriger l'intervention, va vite faire le tour du feu, ce qu'on appelle, on va dire, regarder la zone d'intervention. Uh-huh. On va le faire à pied assez rapidement. Lorsque vous avez plusieurs dizaines d'hectares qui brûlent, que vous êtes sur un risque de propagation à des forêts, que vous pouvez avoir des habitations prises sous les fumées, où vous, potentiellement vous êtes susceptible d'évacuer des personnes, que vous avez des vents violents et que vous ne pouvez pas faire le tour du feu, vous rendre compte en quelques minutes de l'impact du feu, on voit bien qu'on est sur des phénomènes qui ont une cinétique totalement différente, sur lesquels on ne mettra pas les moyens. Je schématise, mais sur un feu de pavillon, vous allez éteindre le feu en une heure avec un camion, alors que pour circonscrire un feu de plusieurs dizaines, voire centaines d'hectares, vous allez vous engager dans la durée avec beaucoup de moyens. Et on le voit actuellement aujourd'hui chez nos collègues qui sont touchés par le phénomène.
5: Jamel Ferrand, il y a des pompiers professionnels, il y a des pompiers volontaires. C'est un pompier volontaire qui est mort en Savoie hier, qui intervenait sur un feu. Ce matin, Laurent Nouniez, le ministre de l'Intérieur, demande que les préfets aillent voir les entreprises pour qu'elles libèrent davantage les pompiers volontaires qui travaillent et qui pourraient être libérés pour aller sur les feux. Est-ce que la mobilisation des pompiers volontaires chez vous aussi en Haute-Saône, c'est un sujet ?
0: C'est un sujet au quotidien, comme disait tout à l'heure la présidente des Deux-Sèvres. Uh-huh. Au-delà des feux de forêt, il y a aussi la pression du secours à personne. Le département de la Haute-Saône doit faire face à cette augmentation du secours à personne. Donc, mobiliser les sapeurs-pompiers volontaires au quotidien, c'est un défi. C'est pour ça qu'on a signé des conventions avec tous les employeurs dès l'instant qu'on recrute un sapeur-pompier volontaire. Les sapeurs-pompiers volontaires sont la clé de voûte de la sécurité civile, aux côtés des sapeurs-pompiers professionnels. Et donc, bien évidemment, ils sont mobilisés, tous les sapeurs-pompiers, quel que soit leur statut, sont mobilisés face à ces feux.
5: Sophie nous appelle de Niort. Bonjour Sophie.
3: Bonjour.
5: Nous vous écoutons.
3: Alors, je vous appelle de la campagne autour de Niort. On est le plus petit village des Deux-Sèvres et on est dans un environnement très boisé. J'ai découvert ce matin sur les réseaux sociaux la carte où le département des Deux-Sèvres est en noir. Alors ça fait un moment qu'on se dit si l'incendie venait dans notre petite forêt là autour de chez nous, qu'est-ce qu'il faudrait faire ? Mais on pensait pas que le risque arriverait aussi vite. Donc on a déjà commencé à réfléchir à nettoyer tout bien autour de la maison. On a une nuée de romarin qu'on est en train d'enlever parce que ça brûle facilement. Uh-huh. Mais bon, tout ça c'est très angoissant parce que nous on n'a pas la culture du feu. On ne sait pas du tout ce qu'il faut faire, ce qu'il faut pas faire. Mais oui, c'est angoissant parce que là, il fait 37 degrés à l'heure qu'il est, le vent se lève, il y a 48% d'humidité dans l'air, tous les éléments sont réunis pour que, à la moindre étincelle, ça brûle. Et c'est vraiment très angoissant.
5: Merci Sophie de nous avoir appelé de Niort. Coralie Desnoux, vous qui êtes la présidente de ce département des Deux-Sèvres, pardonnez-moi. C'est très intéressant ce que nous dit Sophie. Il faut que les habitants, il faut qu'on change en fait nos habitudes.
2: Je vois que Sophie déjà connaît bien en effet les éléments qui sont propices au développement du feu. Parce que en effet, le taux d'humidité, le vent, la chaleur extrême, ce sont des éléments qui se concentrent sur le département des Deux-Sèvres. Et c'est vrai ce qu'elle dit, on n'a pas la culture du feu comme dans le sud en fait. On est très peu habitués. Je rassurais par contre Sophie, le SDIS, il est mobilisé d'abord pour la sécurité de nos
5: services départementaux d'incendie et de secours.
2: Exactement. Également de nos agents. Et c'est pour cela d'ailleurs que nous avons investi dans du matériel adapté, puisque tous les camions-citernes ne sont pas dédiés aux mêmes choses. Hein. Donc on en a dédiés aux feux de forêt, dédiés en forestier urbain, dédiés aussi à réalimenter avec des citernes de grande capacité, à réalimenter pour que les pompiers soient sans arrêt sur le front.
5: Vous avez des moyens aériens aussi désormais, Coralie Desnous?
2: Alors, on a en effet, on est à Niort, un pélicandrome, c'est-à-dire que c'est un aérodrome qui permet de recharger en retardant. On a eu des sapeurs-pompiers qui ont été formés à Nîmes pour permettre ça. On a eu, et heureusement, il y a deux jours, donc avant-hier, le Dash qui est venu sur un incendie de plus de 100 hectares en Deux-Sèvres qui, justement, a pu vraiment nous aider parce que la situation aurait pu vraiment dégénérer encore plus. Et puis, pour répondre au pompier qui est avec nous, on a un outil que j'ai pu constater hier puisque j'étais sur un poste de commandement sur un incendie important, des drones. Nous sommes équipés de plusieurs drones qui, justement, permettent d'avoir une vision globale et du front des incendies qui est vraiment, vraiment précieux parce que nous pouvons intervenir très rapidement. Alors, j'ai envie de dire à Sophie, les pompiers de Sévrien sont mobilisés, on a la chance d'avoir des entreprises, et vous le dites d'ailleurs, on a des entreprises comme la Maïf, qui vient d'annoncer ce matin qu'elle offre 30 jours de congé aux sapeurs-pompiers volontaires, et on sait ô combien les employeurs privés, mais également les employeurs publics, seront au rendez-vous, parce que, je peux vous témoigner, hein, mais hier j'ai croisé une agricultrice que je connais, qui est une femme incroyable, et qui est engagée sapeur-pompier volontaire, qui était sur le bord d'un chemin, justement en repos, et elle me disait, mais moi j'ai fait ma traite ce matin à 6h, et en fait, quand elle est revenue pour déjeuner, ça a bipé, et elle est repartie. Et vraiment, j'ai trouvé hier des visages fatigués, notamment chez nos sapeurs-pompiers volontaires. Donc, la sécurité de nos agents, et j'ai évidemment une pensée pour les pompiers de Savoie, sont aussi une priorité parce que c'est eux qui nous permettront de sécuriser nos populations.
5: Justement, sur le rôle des agriculteurs, on sait qu'ils viennent souvent en aide aux pompiers. Ils peuvent transporter de l'eau, notamment hein, des tonnes d'eau. Ils l'ont fait d'ailleurs, ces agriculteurs, ces dernières heures dans le département de l'Indre. Mais ils sont aussi partie prenante, Jamel Ferrand, de la prévention, parce qu'il faut davantage débroussailler, c'est ça ?
0: Alors, les agriculteurs sont des acteurs de prévention, ils passent aussi des acteurs de lutte, et aujourd'hui, nous avons signé une convention avec la Chambre d'agriculture de Haute-Saône pour relayer des messages. À chaque fois qu'on est en risque sévère, on envoie une alerte à l'ensemble des agriculteurs pour leur dire, attention, demain, lors de vos travaux agricoles, il faudra être vigilant, assurez-vous d'avoir les moyens de pouvoir éteindre un feu naissant. Alors, on peut éteindre le feu naissant avec de l'eau, mais souvent, et ça c'est des pratiques qui s'utilisent depuis des dizaines d'années, c'est que une fois, si un feu se déclare, l'agriculteur, très rapidement, avec un outil, va venir faire la part du feu, donc enlever la partie combustible qui permettrait la propagation du feu, très rapidement, donc en créant en labourant, si on veut être simple dans les termes, l'ensemble du pourtour de la surface sinistrée pour éviter que le feu ne
5: Ça, c'est dans l'urgence, Jamel Ferrand, mais en amont, qu'est-ce qu'ils peuvent faire ? Est-ce que débroussailler, par exemple, c'est une solution ? En plus de tout ce qu'ils ont à faire pour faire tourner l'exploitation, évidemment.
0: En fait, aujourd'hui, les agriculteurs, ça reste des hommes de la terre, ils connaissent leur territoire, donc ils s'assurent de l'entretien des haies, l'entretien des fossés, tout ça, c'est des choses qu'ils font au quotidien, et souvent, lorsque l'on a un départ sur un feu de culture, c'est malheureusement parce que la moissonneuse-batteuse va venir taper un silex faire une étincelle pour que l'incendie va se déclarer. Donc, je dirais qu'aujourd'hui, face aux événements qu'on a pu connaître, alors certes il y a eu 2022, mais bien avant on a eu quand même la période de 2015, il y a eu une prise de conscience du monde agricole, et on travaille aujourd'hui main dans la main, encore plus dans les départements ruraux, pour éviter que le feu ne se déclare. Mais avant même la prévention à travers les agriculteurs, c'est chaque citoyen qui doit faire de la prévention.
5: Merci à tous les deux, merci Jamel Ferrand du SDIS. Service départemental d'incendie et de secours de Haute-Saône. Merci à Coralie Desnoux, présidente du département des Deux-Sèvres. 13h47 sur Inter. Une semaine dans leur vie, notre feuilleton dans un lieu que nous vous avons présenté cette année, c'est le marché aux poissons de Fécamp en Seine-Maritime et où nous avons plaisir à revenir. Nous y retrouvons sa patronne, Nathalie Lecanu, qui a du mal à recruter, alors elle forme la jeune génération.
1: Kevin, t'as fini le poisson ?
4: Mais je préfère attendre de mettre
1: le hier, ce qu'on a acheté en prié.
4: Avec du gros, il reste 4 gros en plus, 500.
1: Seul blonde, on a tout là ?
4: Seul blonde, non, il y en a encore.
1: Et là, bah donc tu faut que tu foutes tout. Là, les gros macros, 500 kilos, ça ?
4: Ouais.
1: Parce que là, t'as encore une caisse de barbet, tu vois ?
4: Ouais.
1: Bah, il faut la mettre. Le poisson, il est fait pour être vendu, il est fait pour être à l'étane. Il y a les vitrines aussi à regarder.
4: Qu'est-ce qu'il y a, Nathalie ?
1: Eh oui, Libby, elle voit tout. C'est bon ?
4: Bonjour, je me présente, je suis Bois-Cuvier Kevin, je suis poissonnier. Ça fait 4 mois que je suis dans le métier. Je suis arrivé ici parce qu'en fait, Nathalie, c'est l'amie de ma femme. Je l'ai dépanné pour un week-end et puis au final, je suis resté depuis ce week-end. Réveil 5h, petit café, douche, petite balade sur le port en venant au boulot. Puis après, on attaque. Hein. Moi, j'ai l'habitude, je suis fils de commerçant, je suis né sur les marchés. C'est une horaire normale, quoi. De se lever à 5h, ça va. On a 2 jours de repos dans la semaine. Allez, maximum la semaine entre le mardi et le jeudi, on est parti à 15h. Enfin, ça laisse quand même du temps libre. Malgré qu'on fait des heures, après, il y a le vendredi ou le samedi où c'est vraiment plus intensif. Parce qu'il y a plus de boulot, parce qu'il y a plus de clients, enfin... Mais en soi, voilà, 2 jours de repos la semaine, plus les, quasiment tous les après-midi, c'est royal, quoi. Faut que je passe par la criée, aller chercher de la glace ou du poisson qui est arrivé de la journée.
1: Là, c'est plus vapeur,
4: et puis bah, après, on attaque, on met la mise en place de la poissonnerie.
1: Dans le bouillon, toi, je vais même peut-être pas qu'à mettre 50.
4: Et Nathalie montre les petites ficelles du métier, quoi. Bah, les cuissons, par exemple, sur tout ce qui est langoustine, des fois la crevette, le homard.
1: Là, j'ai bien fait cuire de la langoustine pour proposer magret. Parce que nous, on cuit aussi à la demande des clients avec le grand appareil que vous voyez à côté qui est un cul vapeur. Moi, j'ai mis 40 secondes les bouillons des gardes. Pourquoi ? Viens voir. Bah oui, je vais t'expliquer un truc. Quand on fait un bouillon, regarde, elle commençait à cuire d'un bouillon qui était chaud. Attention.
4: Faut apprendre tous les jours en fait. C'est là où c'est chouette. Moi, c'est un métier que je connaissais pas du tout. En venant la dépanner, je pensais même pas que ça me plairait réellement. Et en fait, au final, je me retrouve où ça me passionne.
1: Ça me fait plaisir. Et en plus, quand c'est moi qui lui fais voir, moi, je le fais vraiment par passion. Comment on réceptionne la marchandise, comment on la contrôle, comment on la classe, comment on la range, comment on la met sur les étals, comment on regarde sa qualité. Il me manque des pinces d'alum. Lui apprendre à faire des cuissons de façon à les faire aussi avec amour pour le client, c'est-à-dire avec un bon courbouillon, bien dosé, voilà. Je ne fais pas pour éviter de faire, de moins travailler. Je ne fais pas à l'arrache parce que je m'en fous des gens. Moi, j'aime ce que je fais. Je veux que... En fait, pour moi, c'est comme reprendre un petit peu les choses au début et de lui faire voir tout ce que, depuis 20 ans, voilà, et que je laissais peut-être un petit peu aux autres faire, de reprendre les choses. Ça me fait aussi du bien à moi et ça me permet aussi de voir des choses que je ne voyais peut-être plus. À Gilardo. Nous, là, on se trouve à un tournant où on arrive à une génération qui a terminé aussi sa carrière. Parce que ça, moi, j'avais des gens qui sont plus proches des 60 ans que des 20 ans. Puis de voir que les gens peuvent être aussi passionnés encore par notre boulot, évidemment, ça fait plaisir.
5: Mathieu Benoure pour ce feuilleton. Suite et fin demain.
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5: C'est la France, le jeudi 13h51, la France à table, avec Marilus Ribaud du journal Sud-Ouest. En ce jour de France-Maroc de football, Marilus, nous nous souvenons que vous nous aviez parlé il y a quelques mois d'une jeune chef, Nada El Hanini, 392 000 followers sur Instagram. C'est l'une des coqueluches en France de la cuisine marocaine.
6: Exactement. Nada a 28 ans. Elle a grandi à Lyon, a fait des études de droit, intégré un cabinet de juriste, mais s'est vite aperçue qu'elle avait emprunté ce chemin sans passion. Comme beaucoup, son destin a basculé pendant le Covid. Elle s'est intéressée à la cuisine marocaine, celle de son enfance, en se demandant comment matcher des recettes ancestrales avec ce désir des jeunes générations de se nourrir plus sainement. C'est ainsi qu'est née Natsnack sur les réseaux, la chic fille qui nous propose de préparer sans gluten un couscous ou un herbel, une délicieuse bouillie épicée. Ses idées font mouche, elles sont modernes. Aujourd'hui, elle est autant suivie par les trentenaires d'origine maghrébine que par ceux qui ont été biberonnés au cassoulet.
5: Comment cette cuisine s'est-elle diffusée ?
6: Cela fait déjà de nombreuses années que le couscous est dans le palmarès des 10 plats préférés des Français, signe qu'il appartient à notre culture gastronomique. Mais pour Abdel Alaoui, chef de plusieurs restaurants parisiens, ancien animateur culinaire sur France 5, cette passion est aussi liée au récent boom touristique que connaît le pays. Plus 20% en 2024. Beaucoup de visiteurs sont français. Ils reviennent avec un nouveau regard sur cette cuisine et l'envie de la retrouver chez eux. De fait, Jérôme, Marrakech vient d'être élu par TripAdvisor la troisième meilleure destination gastronomique du monde. On découvre qu'il y a des plats légers, des salades savoureuses, beaucoup de poissons, des propositions végétariennes, souligne Abdel. Il est l'un des artisans de ce renouveau en France. Il a fait ses armes chez les chefs étoilés Pierre Gagnaire et Michel Rostand, mais ses racines culinaires l'ont rattrapé. Je ne regrette rien, c'est passionnant de vivre ce moment où la cuisine marocaine sort de la domesticité pour devenir gastronomique. Je peux marier l'huile d'argan avec de la betterave pour créer un houmous, jongler avec l'idée de la soupe harira dans des falafels. Tout est permis parce que les Français sont devenus friands de ces saveurs.
5: Et puis il y a, Marie-Luce, cette culture du plat qu'on partage.

0: cuillères à café de gingembre, une de curcuma, une de rassel hanout, 5 filaments de safran. Versez 1 litre de bouillon de poulet, 200 g de lentilles, un bouquet garni de coriandre et de persil. Couvrez et laissez cuire 40 minutes. Effilochez le poulet, ajoutez un œuf mollet par personne, 5 cuillères à soupe d'amandes concassées. Et puis dégustez avec des mesmen, des sortes de petites crêpes feuilletées. Mmh. Ce plat est sa version déstructurée de la herfissa, une spécialité de Fès, et pardon pour la prononciation.
1: On ne se fait pas de soucis pour votre prononciation, merci Marie-Luce Ribaud, chaque jeudi. Dans ce 13-14, ce sera encore le cas pour notre plus grand plaisir, à la rentrée avec vous, et en attendant, vos recettes sont toujours disponibles sur l'application Radio France. De C'est la France, ah c'est une chanson, c'est l'humoriste et acteur Bertrand Huskla qui est avec vous aujourd'hui, Frédéric Pommier.
2: Il présente en ce moment son premier seul en scène au Festival d'Avignon, Bertrand Huskla est drôle, c'est au Théâtre des Béliers, son premier film en tant que réalisateur de la Comédie Française sortira par ailleurs le 22 juillet. Et c'est la chanson In the End de l'Australien Scott Matthew qu'il a souhaité que l'on écoute, une chanson qu'il a découverte en 2006.
3: J'ai 20 ans, je suis en colloque à Paris avec mon ami Benjamin. J'ai décidé d'aller voir un film qui s'appelle Short Bus. C'est un film qui parle beaucoup de sexe de manière assez joyeuse, sexe hétéro, queer.
2: Du sexe à plusieurs.
3: Exactement. Ça se passe à New York et en fait on voit un couple en crise qui se retrouve dans un club qui s'appelle le Short Bus. Et là il y a plein d'expériences sexuelles. Je me souviens de scènes un peu étranges, de deux hommes qui couchent ensemble et l'un chante l'hymne américain dans l'orifice de l'autre. Des trucs un peu à la fois burlesques, fous, mais toujours quand même assez joyeux. Et tout ça se fait autour de la musique de Scott Matthew qui, je crois, anime un peu ce cabaret avec sa guitare et se met à chanter cette chanson. In the End, qui chante d'abord à la guitare. Je crois qu'elle revient à la fin accompagnée d'une fanfare. Je me souviens de ce moment magnifique où j'étais vraiment saisi. Et j'étais surtout, en fait, hyper touché par sa voix. Il a une voix d'outre-tombe. On a l'impression que c'est quelqu'un d'un peu malade. Et c'est une chanson, je trouve, qui prend par la main. Elle parle de solitude. Il y a des moments sublimes. Il parle d'un chemin taché de larmes, des gens qui se dirigent vers ce qu'on imagine être un paradis. Donc voilà, j'avais vraiment adoré cette chanson qui m'a accompagné longtemps après.

0: C'est sur le premier album de Scott Mathew qui est sorti cette chanson, Frédéric.
1: Une chanson qui ramène immédiatement Bertrand Huskla à ses années de colocation avec son ami Benjamin.
2: C'est une époque entre 15 et 25, même 30, où en fait, la culture partagée avec les autres, c'est des révélations au monde. Et on en revit parfois dans la vie, on trouve des trucs qui nous bouleversent, qui nous touchent comme on ne s'attendait pas avant. Mais je trouve que c'est jamais aussi fort que ces premières rencontres et ces premiers amis que sont les objets culturels qu'on rencontre dans sa jeunesse. Voilà, moi j'écoute par exemple de la musique new-yorkaise alternative, qui était vraiment ce que je partageais avec ce coloc, où parfois on rentrait de soirée et on regardait des lives sur YouTube jusqu'à 3-4 heures du mat. En bougeant la tête, on allait à des concerts ensemble. Je me souviens qu'on faisait pas mal de guitare aussi ensemble à une époque. Ça faisait partie des chansons qu'on essayait de faire mais qu'on abandonnait très vite parce que en fait, le comparatif avec la voix originale de Scott Mathew, franchement, c'est trop dur de passer derrière, quoi.
1: Vous avez l'impression qu'elle part d'où, cette voix-là ?
2: J'ai l'impression qu'elle part de sous-terre, d'un corps malade mais qui vient consoler. Il y a une forme d'absolution dans les notes qui est donnée et en même temps, il se met au même niveau que nous. C'est pas Freddie Mercury, c'est-à-dire que c'est pas de la performance. On n'est pas face à un dieu, mais j'ai envie de dire plus à un messie, quelque part. Et c'est ça qui me touchait beaucoup parce que j'avais l'impression que c'était une voix qui pouvait être la voix de tous les gens enterrés sous terre.

0: vous avez l'impression que vous êtes devenu l'un des disciples de ce Messie-là ?
1: Disons qu'il m'a un peu accompagné. La chanson, je crois qu'elle commence par « We all bear the scars ».

0: And we all feign a laugh. On porte tous les mêmes cicatrices et nous feignons tous un rire. Et ce début me met dans une espèce de confort de me dire que ouais, enfin, c'est dur en fait, c'est dur. C'est juste en fait la force des grandes chansons qui sont d'arriver à faire ressentir des concepts simples. C'est dur, on pourrait tout le dire, la vie est dure, mais quand une chanson arrive à juste le faire ressentir, je trouve qu'après elle a un aspect un peu comme un câlin. C'est des chansons qu'on dirait chansons tristes, mais en fait non, c'est des chansons compassionnelles. Et ça devient un peu des amis qu'on retrouve et dont on se souvient avec bonheur quand ça va pas et parfois même quand ça va.
1: In the end, Scott Matthews, c'était Frédéric, le choix de Bertrand Huskla.
2: Bertrand Huskla qui joue en ce moment son premier seul en scène au Festival d'Avignon. Théâtre des Béliers, Bertrand Huskla est drôle.
1: Merci Frédéric et à demain. Elle aurait pu être dans cette une chanson, cette chanson, ce tube de Bonnie Tyler.

0: Total Eclipse of the Heart, la chanteuse britannique est morte, on l'a appris ce matin à l'âge de 75 ans. Je voulais lui rendre un dernier hommage avant de vous passer la parole. Bonjour Daniel Fievé.
1: Bonjour Jérôme.
0: Je suis sûr que vous appréciez. Temps d'un bivouac dans un instant, vos invités.
1: Je vous emmène sur la planète des chevaux avec une chercheuse qui les étudie et qui est passionnante, Léa Lansade.
0: A tout de suite, 14h01 sur Inter. Les dernières informations, Solène Cressant.
2: Et la canicule va persister au moins 5 jours encore, au moins jusqu'au 14 juillet, prévient Météo France. Elle a débuté samedi dernier. Il y aura une possible baisse progressive des températures depuis l'ouest, mais tout cela reste à préciser, dit l'organisme. 72 départements, la quasi-totalité du pays, restent en vigilance orange à la canicule aujourd'hui et à cause de la chaleur. Un réacteur de la centrale nucléaire de Golfech dans le Tarn-et-Garonne a dû être arrêté. Juillet, déjà très chaud alors que juin a été le plus chaud de l'histoire en Europe occidentale, selon Copernicus, l'organisme météo européen. Et c'est d'ailleurs en pleine canicule que le Haut Conseil pour le climat se montre très sévère envers le gouvernement. La France n'est pas prête face aux effets dangereux du réchauffement climatique. Il faut sans attendre sortir des énergies fossiles, disent les scientifiques, avoir une réelle politique équitable de l'eau, ou bien équiper aussi les établissements scolaires en salles fraîches avec des climatisations fixes. Quant aux incendies, le ministre de l'Intérieur recense 325 départs de feu partout en France sur la seule journée d'hier. S'il y a de l'amélioration dans le Cher, l'Indre ou les Pyrénées-Orientales, 9 communes vont pouvoir voir revenir leurs habitants en fin de journée. Dans la Drôme, le feu à 10 progresse toujours. Laurent Nunez demande au préfet d'engager des démarches auprès des entreprises pour libérer plus facilement les pompiers volontaires. Et à l'approche des festivités du 14 juillet, de nombreuses communes annulent les feux d'artifice. Ils sont même interdits sur ordre du préfet dans l'Essonne, l'Hérault ou encore les Côtes d'Armor, sauf dans les Côtes d'Armor si les communes renforcent les mesures de sécurité. C'est une information France Inter. Marine Le Pen ne portera pas de bracelet électronique pendant la campagne présidentielle. La candidate du Rassemblement National a été condamnée en appel avant-hier pour détournement de fonds publics, mais elle se pourvoit en cassation. Et même si la Cour de cassation rejette ce pourvoi avant la fin du scrutin, le calendrier est jugé trop court par les plus hautes autorités judiciaires françaises pour que la pose du bracelet électronique soit effective avant le premier tour, donc avant avril 2027. Cet après-midi, le Parlement adopte définitivement la loi sur la justice criminelle portée par le ministre de la Justice, Gérald Darmanin, sans la mesure controversée du plaidé coupable pour certains crimes. Cette loi a pour objectif de désengorger la justice. Un grave incendie dans une usine de chaussures en Chine fait réagir jusqu'au président Xi Jinping. Il évoque de lourdes pertes humaines. Pas de bilan officiel, le feu s'est déclaré dans la nuit dans cette usine du sud-est du pays, avec des personnes possiblement piégées par les flammes. Il va falloir franchir un obstacle devenu obstacle de poids ce soir pour les Bleus au Mondial de foot. L'équipe de France sera face au Maroc en quart de finale. Adversaire sans aucun doute plus coriace, le plus à la hauteur des Bleus aussi depuis le début de la compétition. Rencontre à 22h heure de Paris, près de Boston. Et puis à 5 jours du défilé du 14 juillet, la préfecture de police de Paris annonce que le public devra obligatoirement s'inscrire en ligne pour y assister à cause de la présence de nombreux chefs d'État étrangers. Et c'est une première.
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2: Et il est 14h06 sur France Inter, le temps d'un bivouac tout de suite avec vous, Daniel Fievet, bonjour.
14: Bonjour Solène Cressan, vous faites de l'équitation vous?
2: Ah, pas du tout.
14: Eh bien peut-être que vous aurez envie de vous y mettre après nous avoir écouté.
2: Pourquoi pas.
14: À tout à l'heure, 15h.
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14: C'est un animal qui fascine les humains depuis la nuit des temps, mais dont la domestication est survenue tardivement. Nos ancêtres sont parvenus à domestiquer les chevaux il y a seulement 4200 ans. Les pyramides étaient déjà construites. Et cette domestication récente a eu de grandes conséquences pour l'humanité. Les chevaux ont permis de parcourir de longues distances à une vitesse inédite, de conquérir de nouveaux territoires. Ils ont augmenté les rendements en agriculture, donné l'avantage aux guerriers qui les chevauchaient sur les champs de bataille. Ils sont devenus indispensables partout où ils sont arrivés. Les équidés domestiqués ont conquis le monde et le cœur des hommes au triple galop pendant que leurs cousins sauvages disparaissaient de la surface du globe. Depuis, nos deux espèces cheminent ensemble. Mais à quel point connaissons-nous ces animaux? Que sait-on de leur façon de percevoir le monde, de leur intelligence? Un cheval est-il capable de reconnaître notre visage, notre voix, de ressentir notre état émotionnel? Et nous, dans quelle mesure savons-nous lire leurs émotions, interpréter leurs attitudes et comprendre leur hennissement? L'éthologue Léa Lansade consacre ses recherches à ces questions à l'INRAE Centre-Val de Loire. Elle raconte les découvertes les plus récentes dans ce domaine dans un livre passionnant intitulé « Dans la tête d'un cheval » aux éditions Humaine Science. Cet après-midi, Léa Lansade nous emmène au galop sur la planète des chevaux. Et en fin d'émission, nous retrouverons Éric Birloez pour une nouvelle odyssée savoureuse. Aujourd'hui, nous partirons avec lui sur les routes de la pêche. Claudia Bertram a préparé cette émission. David Leprince la réalise avec à la technique aujourd'hui Arnaud Caillé. Soyez les bienvenus dans notre bivouac.
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19: Il y a des compositions particulières dans la grotte qui sont très, très complexes à reproduire, et particulièrement celles des chevaux. Chacun possède sa propre personnalité, chacun exprime presque un sentiment. Ils ont été faits dans cet ordre-là, du haut vers le bas. Celui qui est là, il a les oreilles en arrière, l'œil un peu plissé. Ici, il est en train de cracher ou de souffler donc par les naseaux et par la bouche. Donc, si on connaît un peu les chevaux, celui-là, c'est un cheval qui est en colère. Peut-être qu'il a peur aussi, qu'il exprime des sentiments de crainte.
14: Bonjour Léa Lansade.
20: Bonjour.
14: Nous commençons notre voyage sur la planète des chevaux, dans la grotte Chauvet, avec cette description d'une peinture rupestre représentant plusieurs chevaux, dont un manifestement en colère. Cet animal est très présent sur les parois des grottes préhistoriques.
20: Oui, le cheval est l'animal qui a été le plus représenté dans l'art pariétal. Ça montre une fascination pour cette espèce-là depuis des millénaires.
14: Ouais. Et une observation fine, hein. On l'entendait, chacun de ces chevaux sur cette paroi dans la grotte Chauvet a une expression
1: faciale différente qui exprime quelque chose. Alors, vous qui vous êtes intéressé justement à ces expressions faciales, là, en l'occurrence, ce sont bien les traits de la colère qui étaient décrits?
20: Alors effectivement, les artistes ont été les premiers observateurs de ces expressions faciales, bien avant nous, les scientifiques, qui finalement nous intéressons à ces expressions depuis seulement une quinzaine d'années, c'est tout récent. Les artistes, eux, avaient déjà compris que les chevaux parlaient avec les traits de leur visage, effectivement, depuis des dizaines de milliers d'années. Et puis, même si on va dans l'histoire plus récente, hein, quand on regarde les tableaux de Géricault, de Delacroix, de Stubbe, de Léonard de Vinci, eux avaient tout compris de ce que disent les chevaux via leur visage.
1: Alors on aura l'occasion d'y revenir car vous avez mené des études pour comprendre plus finement les expressions faciales des chevaux, mais restons un instant sur les origines de notre relation avec ces animaux. La domestication du cheval est venue assez tardivement. Les hommes préhistoriques les ont représentés de loin sans oser les domestiquer. Quoi, on peut imaginer qu'ils faisaient peur, qu'ils les rendaient un peu intouchables. Comment on peut imaginer qu'ils percevaient ces animaux?
20: Alors, on n'y était pas, je n'y étais pas, mais d'après les archéologues, c'est pas qu'on n'a pas osé les domestiquer, c'est qu'on n'a pas réussi à les domestiquer.
1: Il y a eu plusieurs tentatives en réalité. Moi, j'ai dit, la tentative qui a réussi, c'est moins 4200 ans, mais il y a eu de précédentes tentatives qui ont avorté. Comment on le sait?
20: Il y a eu plusieurs tentatives de domestication, par exemple dans le Botaï, l'actuel Kazakhstan, on a retrouvé des traces de lait dans des bols en céramique. Il y a peut-être des traces de domestication, notamment peut-être des traces de mort dans les dents qui datent de cette période. Donc on se dit qu'il y a déjà 5500 ans, par exemple, il y a eu une première tentative de domestication et puis qui a échoué. Et d'ailleurs, ces chevaux, ils sont toujours là. Ce sont les chevaux de Prévalsky qui sont aujourd'hui complètement dans la nature.
1: Alors ça, ce sont des chevaux qui sont retournés à l'état sauvage. C'est-à-dire qu'aujourd'hui, à la surface du globe, des lignées de chevaux qui, de toute éternité ont été sauvages, il n'y en a plus.
20: Il n'y en a plus. Le cheval domestique a pris la place partout.
1: Oui. Mais c'est quand même assez incroyable. Je ne sais pas s'il y a beaucoup d'espèces qui sont dans ce cas-là. Et ça a transformé, en 4000 ans, ça a transformé l'humanité. Avant le pétrole, étaient les chevaux, en quelque sorte.
20: C'est ça, c'était le moyen de transport. Quand on a commencé à pouvoir galoper sur un cheval, on est passé de 4 km/h à 40 km/h. Mmh. On a pu faire des batailles, on a pu conquérir des nouveaux territoires. Donc oui, ça a été une révolution au niveau de notre locomotion.
1: Ouais. Donc, on a cheminé avec eux, ils ont transformé nos vies, mais pourtant, nous sommes loin de tout savoir sur eux. Ce sont les questions que vous vous posez, essayez de mieux comprendre tout ça, et notamment une question à laquelle, aujourd'hui, en tant que chercheuse, vous essayez d'apporter des réponses, mais qui vous taraudait déjà toute petite. Est-ce que mon cheval, quand je viens le voir, il me reconnaît? Et est-ce que s'il me reconnaît, c'est à mon visage, c'est à mon odeur, c'est mes vêtements, c'est mon attitude? Ou est-ce qu'au bout de 6 mois, il a complètement oublié qui j'étais? Toutes ces questions, évidemment, ceux qui font du cheval se la posent.
20: Exactement, c'est ce que tous on veut savoir, si le cheval nous reconnaît, est attaché à nous. Et là, évidemment, j'ai eu l'occasion, dans le cadre de mes recherches, d'apporter des réponses à ça. Et ça a été bien au-delà de ce que j'imaginais, puisque les chevaux sont capables de nous reconnaître sur des petites photos d'identité. Juste un portrait, même quand on maquille ce portrait avec des perruques, avec des lunettes, qu'on présente ça sur des vidéos, des écrans vidéo, ils continuent à nous reconnaître, et même s'ils ne nous ont pas vus depuis des mois.
1: Ouais. Ça, ce sont vos expériences qui sont très rigoureuses, mais aussi assez amusantes. C'est-à-dire que pour être sûr que ça n'est pas l'odeur, que ça n'est pas l'attitude, l'idée de cette petite photo d'identité sur un écran, que vous grimez, vous mettez des lunettes de soleil, vous changez la coupe de cheveux, et comment vous vous rendez compte que le cheval sait qui est cette personne?
20: Alors, on utilise ce qu'on appelle des conditionnements, ce sont des écrans tactiles, et donc on présente 2 portraits à l'écran, un qui connaît pas, un qui connaît, et au début on lui apprend, on lui donne une petite récompense à chaque fois qu'il va vers un des visages qu'il connaît. Puis ensuite on met des portraits qu'ils n'ont jamais vus, des personnes qu'ils connaissent dans la vraie vie, mais qu'ils n'ont jamais vu à l'écran. Et là, on s'aperçoit que oui, il reconnaît tous les gens qui les entourent et qui s'occupent d'eux.
1: On va voir dans la suite de cette émission que ça va même bien plus loin, ce qu'ils perçoivent de nous. De nombreux cavaliers nous des liens très forts avec leur cheval. Parmi les amoureux des chevaux, il est un homme que les auditeurs de France Inter connaissent bien, Jérôme Garcin, qui a longtemps animé Le Masque et la Plume. Je vous propose de l'écouter parler de sa façon d'interagir avec un cheval.
13: Si S'il y a un sport ou une activité ou un art où la force et la violence sont impossibles, c'est bien celui-là. On ne peut obtenir le plus beau et le plus grand d'un cheval qu'avec de la finesse, de la douceur. Et on ne peut pas résister, contrairement à ce que l'on croit, à d'abord à une force de 600-700 kilos. Essayer d'arrêter un cheval qui s'emballe, c'est quasiment impossible. Et j'aime cette idée, qui a été dite par d'autres avant moi, que la maîtrise d'autrui commence par la maîtrise de soi. Et c'est presque, c'est vrai, à cet égard pour moi, un idéal politique.
1: Jérôme Garcin sur France Culture en 2010. Obtenir par la douceur, la négociation, ce que l'on ne peut pas obtenir par la force, puisqu'un cheval, c'est extrêmement puissant. Alors, il en fait un idéal politique, je ne sais pas si ça vous parle, Léa Lansade. Mais cette idée qu'avec un cheval, on négocie plutôt qu'on entre dans un bras de fer, qu'est-ce que vous en pensez ?
20: Mais oui, le cheval fait 600 kilos, donc la négociation est obligatoire. Après, malgré tout, il y a des pratiques qui sont plus ou moins douces, plus ou moins contraignantes. Ouais. Ça, c'est évident.
1: Et dans la douceur, c'est ça peut marcher parce que on se rend compte dans vos études que vous avez pu mener de l'extrême sensibilité de ces animaux. Et quand je parle de sensibilité, c'est même une sensibilité tactile. C'est-à-dire que avec des expériences très simples, vous avez pu mesurer la sensibilité de la peau des chevaux.
20: Le cheval, c'est un animal qui a fleur de peau. Ouais. Il a une sensibilité tactile extraordinaire qui est supérieure à la nôtre. Il y a une expérience toute simple. On prend un de ses cheveux et on touche la base du garrot, le haut du dos du cheval, et on s'aperçoit qu'il frémit. Donc, et si on reprend ce cheveu et qu'on touche notre doigt, on ne le sent pas, vous pouvez le faire là, on ne sent pas ce cheveu, le cheval le sent. Il a une sensibilité tactile et une sensibilité sensorielle qui est bien supérieure à la nôtre.
1: C'est-à-dire que sa peau est plus sensible que le bout de nos doigts.
20: Exactement, la peau est plus sensible que le bout de nos doigts.
1: Ouais. Mais alors, quand on sait ça, on se dit que donner des grands coups de talon ou des grands coups de cravache, ça n'a pas beaucoup de sens finalement. On peut être beaucoup plus subtil que ça avec un cheval pour se faire comprendre.
20: Je crois qu'on est un peu trop grossier par rapport à sa sensibilité, un peu trop balourd. On pourrait être beaucoup plus fin. Et d'ailleurs, évidemment, il y a des grands cavaliers qui sont extrêmement fins. Le cheval peut répondre au souffle de la botte, pour reprendre une expression équestre. Et c'est tout à fait vrai, c'est confirmé. Il a une grande sensibilité. Le tout, c'est de parler finement. Il est très sensible à nos voix, il est très sensible à nos émotions. Il a tous les sens qui sont en éveil. Et en plus, il est extrêmement attentif à nous, porté à nous. Donc on peut interagir de manière très fine et jouer une partition tout en finesse avec lui.
1: Tout ça, nous allons avoir l'occasion d'en parler dans cette émission. Et ce qui est passionnant dans vos recherches, dans vos études sur la perception et l'intelligence des chevaux, c'est qu'elles peuvent aussi remettre en question notre façon d'interagir avec eux ou notre manière aussi de s'en occuper. Nous allons avoir d'autres exemples dans la suite de cette émission. Le temps d'un bivouac sur la planète des chevaux avec l'éthologue Léa Lansade cet après-midi sur France Inter.

0: C'était Lost Horse de Asaf Avidan sur France Inter dans le temps d'un bivouac.
1: C'est fou ce que les bêtes m'adorent.
2: Non, c'est rien. Il est jeune. Allez-y, tendez la main. Plus bas, voilà. Pour qu'il vous sente.
1: Il est magnifique.
2: Alors comme ça, vous ne montez plus? Pourquoi?
1: J'en sais trop rien.
3: Je crois que mes étriers sont trop longs.
2: Non, voilà. Ça va. Laissez-vous aller.
1: Oui.
2: Comme dans un baquet.
3: Ça va revenir vite. Vous allez voir. Ça va aller. J'ai pas l'habitude de monter à la cowboy. Alors...
2: Mais il ne le sait pas, lui. Collé au cheval, c'est tout.
1: Oui.
2: Vous avez une bonne assiette, c'est bien.
1: Merci.
2: Hein? Vous avez fière allure, ça va?
1: Oui.
2: On galope?
1: Oui.
2: Allez.
0: Allez, on galope. Extrait du film L'homme qui murmurait à l'oreille des chevaux avec Christine Scott Thomas qui renoue avec la pratique équestre avec une certaine appréhension. Notre invitée Léa Lansade est éthologue. Elle étudie les chevaux et elle publie Dans la tête d'un cheval aux éditions Humaine Science. Et ce film, vous l'avez vu au moins une centaine de fois.
4: Une centaine de fois. Et là, c'était l'extrait avec la plus belle scène où Robert Redford part avec Christine Scott Thomas. Il s'élance dans les plaines du Montana au galop avec un plan aérien comme ça. C'est magnifique quand on aime les chevaux. On a envie d'être avec eux.
0: Et vous m'avez dit, Robert Redford, il y est peut-être un peu pour quelque chose, pour le fait que j'ai obtenu ce poste.
4: Oui, car il a lancé cette tendance des chuchoteurs, donc des gens qui observent les chevaux avant de monter, ou en tout cas en même temps qu'ils montent.
0: Ouais.
4: Et oui, il y a cette tendance qui est arrivée des États-Unis, puisque l'éthologie, évidemment, c'est une science bien plus ancienne, mais l'éthologie du cheval est arrivée un peu dans ces années 2000, et notamment avec ce film. Et oui, peut-être que je dois l'intérêt porté à l'éthologie à ce film.
0: On a ouvert un poste en jugeant qu'il était nécessaire de mieux comprendre les relations homme-cheval. Et vous, vous étudiez plus particulièrement la perception des chevaux et notamment ce qu'ils perçoivent de nous. Et vous avez démontré que les chevaux peuvent sentir, mais alors sentir au sens propre, notre peur.
4: C'est fascinant. On s'est inspiré de travaux chez l'humain. Quand on a peur, on émet des molécules chimiques. Et inconsciemment, d'humain à humain, on perçoit ces molécules chimiques et sans qu'on s'en rende compte, ça induit chez nous des réactions. Moi, je me suis demandé si les animaux pouvaient percevoir ces molécules chimiques et si les chevaux le pouvaient. Et oui, c'est le cas. C'est le cas. Donc, nos expériences sont très amusantes. C'est des études participatives. On invite n'importe qui à venir dans notre centre ou dans des cinémas et on leur projette des films d'horreur pendant qu'ils portent des compresses sous les bras. Et puis en fait, ces compresses, on les congèle à moins 80 degrés. Ensuite, on les réutilise en les appliquant sur les naseaux des chevaux. Et là, on s'aperçoit que ça modifie profondément leur comportement. Ça les rend plus anxieux, plus stressés. On a des batteries de tests. On voit vraiment une modification forte du comportement quand ils sont exposés à nos signaux chimiques de peur.
0: Ouais. Mais ça, en fait, vous démontrez scientifiquement quelque chose qui, je pense, ne surprendra pas nombre de cavaliers qui se disent, selon l'état émotionnel dans lequel je suis, ça ne se passe pas de la même manière quand je monte mon cheval.
4: Exactement. Petite, à 8 ans, je suis rentrée dans un centre équestre et le moniteur m'a dit « Attention, n'aie pas peur, les chevaux vont sentir cette peur et vont pouvoir se montrer éventuellement plus agressifs, plus méfiants. Retiens ta peur. » Ça m'avait évidemment fascinée. Ouais. Sauf qu'à l'époque, je ne savais pas qu'il y avait des molécules chimiques qui sous-tendaient ça. Ça pouvait être simplement ma manière de me comporter, qui n'était pas habile. Et c'est vraiment ce qu'on a pensé pendant des années. Là, on va beaucoup plus loin. C'est une communication chimique inconsciente.
0: Ouais. Donc, il y a l'odeur. Vous nous avez dit, ils nous reconnaissent aussi les traits de notre visage. Hein. Ce sont des physionomistes. Ils reconnaissent aussi notre voix, le timbre de notre voix.
4: Ils reconnaissent le timbre de notre voix. Ils sont branchés sur le timbre de notre voix. Si on diffuse une voix en colère, il y a leur rythme cardiaque qui monte instantanément. C'est incroyable, en 5 secondes. S'ils entendent une voix triste, à l'inverse, le rythme cardiaque va s'abaisser. Ils sont connectés à nos voix.
0: Et ils peuvent aussi lire sur nos visages nos expressions. Ça, c'est aussi fin que ça, ils arrivent à lire si on a de la peine, si on a de la joie, si on est en colère.
4: C'est incroyable, alors qu'on est très mauvais pour faire l'inverse, lire les expressions du cheval. Eux, quand on leur projette sur des écrans vidéo des expressions faciales, hein, issues de bases de données, de psychologie, des gens en colère, des gens tristes, des gens joyeux, ils arrivent à les reconnaître, à les associer aux voix correspondantes. Par exemple, si on leur met un visage en colère, ils savent associer la voix en colère, ce que nous, on ne saurait pas faire à l'inverse.
0: Ils ont une bonne mémoire?
4: Alors, ils ont une extrêmement bonne mémoire, mais tout dépend de quelle mémoire on parle.
0: Ah.
4: Ils ont une excellente mémoire à long terme. Par exemple, si on a une bonne relation ou une mauvaise relation avec un cheval, plusieurs années après, il va s'en souvenir. Par contre, une très mauvaise mémoire à court terme. Si juste devant eux, vous leur posez de la nourriture dans un contenant parmi deux, au bout de 15 secondes, il a oublié
0: Ah oui.
4: quel contenant il s'agissait.
0: Ah oui. tête de linotte sur ce coup-là.
4: Voilà.
0: Mémoire d'éléphant pour ce qui est de la relation avec l'humain. Mais ça, cela dit, c'est très important à savoir. Ça veut dire qu'on n'a pas le droit au faux pas, en quelque sorte. Si la relation débute mal, si le premier contact n'est pas bon, le cheval va s'en souvenir pendant longtemps.
4: Le cheval va s'en souvenir. Il peut même nous attribuer des réputations.
0: Ouais.
4: C'est-à-dire qu'il voit une scène sur un écran. On a fait ça. On a montré sur un écran télé des interactions entre deux personnes ou entre une personne et un cheval. Et en fonction de ce qu'il a vu de ces interactions, si elles sont plutôt agréables ou désagréables, il va s'en souvenir. Et quand après, il verra la personne en vrai, il réagira pas du tout de la même manière.
0: C'est-à-dire, comment va-t-il réagir ? Parce que là aussi, il y a quelque chose d'un peu contre-intuitif. Quelqu'un avec qui ça s'est pas forcément bien passé, s'il le voit arriver, il ne va pas forcément le fuir. Il peut aller à la rencontre d'une personne avec laquelle il a eu un problème.
4: Alors exactement, ça nous a littéralement assis,
0: oui.
4: Puisqu'on avait fait l'hypothèse qu'ils iraient vers les personnes agréables. Et non, en fait, quand il voit une agression, une interaction, et qu'ensuite il est mis en présence de l'agresseur, eh bien, il va aller le voir.
0: Oui.
4: Et ça a été reporté à l'état naturel. Les chevaux, quand ils observent une agression entre deux chevaux, ils vont aller voir l'agresseur, probablement dans un but d'apaisement.
0: Un peu de la médiation, c'est-à-dire... Mais alors là, je fais de l'anthropomorphisme, mais mettons les choses à plat, arrangeons le conflit avant qu'il ne soit trop tard.
4: Complètement, peut-être dans ce but-là. Et justement, nous, on est en train de creuser ce phénomène actuellement parce que ça nous intrigue complètement.
0: Alors, la relation entre un cavalier et son cheval est souvent très subtile, comme on va l'entendre ici avec le cavalier olympique Nicolas Astier et son cheval, Vinci.
5: Tout doux, petit gars, tout doux. Ça va. Relax. C'est un cheval qui est toujours un peu cool, ben là il est un tout petit peu tendu. Tu vois, il mâche son mort un peu vite, au lieu de rien faire. Il est un petit peu ému, donc je prends le temps de regarder ça et de l'écouter et de le rassurer. Voilà, poulet. Là je lui montre que c'est sa semaine, là c'est son moment à lui quoi. C'est lui le seul mec qui compte dans la semaine et j'ai juste fait de la prise de contact. Je peaufine notre entente si tu veux. Comment il aime mes mains, comment il aime mes jambes, comment je m'en sers pour qu'après, quand je lui demande de la technique avec ces aides-là, justement, bah, il soit OK. Tout sportif doit gérer sa forme et son entraînement. Là, on doit gérer un autre sportif et en plus, c'est un animal. C'est une créature dont on s'inspire et qu'on cherche à comprendre pour la transcender et leur faire donner le meilleur de soi.
0: Le cavalier olympique Nicolas Astier et son cheval, Vinci. Qu'est-ce que vous pensez de son approche, Léa Lansade ?
4: Voilà, on voit qu'il y a de l'émotion dans l'approche.
0: Ouais.
4: Et justement, c'est peut-être un des seuls sports où il y a tant d'émotions, puisqu'effectivement, il y a un partenaire animal, mais un partenaire. Là, on voit la manière douce avec laquelle il lui parle au début. Ouais. Bah, ça, c'est prouvé.
0: C'est
4: prouvé. Spontanément, il va parler avec cette voix-là, mais le cheval va être extrêmement sensible. Ouais. Quand on parle avec une voix comme ça, le rythme cardiaque du cheval s'apaise. Ouais. On peut même voir des variations au niveau des taux d'hormones.
0: C'est ce que vous appelez dans votre jargon ou dans votre façon de parler, le parler bébé. Et vous êtes demandé, est-ce que parler bébé à un cheval a un sens ? On le fait un peu spontanément, mais est-ce que pour le cheval, ça change quelque chose ? Et vous vous rendez compte que oui.
4: Oui, c'est une manière de parler qu'on va faire spontanément. Et puis après, bon, c'est vrai qu'on peut se dire, oh, c'est un peu bête, c'est un peu ridicule, un peu gnangnan. Sauf qu'on a prouvé chez plusieurs espèces, hein, avant nous, les primates, les chiens, et maintenant nous, on l'a fait chez le cheval, que les animaux sont très sensibles à ça. Ça accélère les apprentissages. Par exemple, si on est en train d'apprendre quelque chose à un animal, et puis qu'il entend cette voix-là en même temps, les apprentissages se font plus vite. Le cheval va aussi comprendre qu'on communique avec lui. Si on lui projette des vidéos de personnes qui parlent bébé, eh bien, il va plus regarder les vidéos. Donc oui, il est extrêmement sensible à cette voix.
0: Et il est sensible aux gestes aussi. Ça a du sens de faire des gestes pour se faire comprendre à un cheval.
4: Oui, en plus, les chevaux ont une vision un peu différente de la nôtre, évidemment.
0: Ouais.
4: Ils voient peut-être un petit peu moins les détails. Par contre, ils sont très sensibles au mouvement. Donc on peut vraiment avoir une attitude corporelle, des gestes que l'animal va percevoir.
0: Est-ce qu'on a trop facilement tendance à plaquer nos émotions humaines sur celles d'un cheval ?
4: Oui, d'ailleurs même nous en tant que scientifiques, on va essayer d'explorer des émotions que nous-mêmes avons. Et moi, le grand mystère et ce que j'aimerais vraiment explorer, c'est est-ce qu'ils ont des émotions que nous, on n'a pas, c'est possible, mais lesquelles ? Voilà, ça c'est un sacré challenge.
0: Oui, là c'est effectivement des abîmes de perplexité. Et vous nous avez dit, ils savent très bien lire nos émotions à nous sur notre visage, mais nous, est-ce qu'on comprend bien leur mimique, leurs émotions faciales.
4: Alors là, c'est tellement décevant.
0: Oui, c'est vrai.
4: C'est tellement décevant. On a fait une étude l'année dernière en ligne, on a eu 1000 participants. Et quel que soit le niveau des personnes, l'expérience des personnes avec les chevaux, on s'aperçoit qu'on est, et je me mets dedans, hein, ouais, on est nous en tant qu'humains très mauvais pour lire les expressions faciales des chevaux, alors qu'on avait des expressions extrêmement marquées, très différentes, de plaisir, d'inconfort, et on s'aperçoit qu'on les juge mal, notamment quand les chevaux ont des expressions de plaisir qui sont très caractéristiques, hein, si on montre aux gens, ils les reconnaissent bien,
0: ouais.
4: Mais spontanément, on va les mettre dans du négatif, on se trompe complètement.
0: Ah oui, on a tendance toujours à y voir quelque chose de mauvais. Ah oui, c'est
4: exactement.
0: Ça dit quelque chose de nous, hein, peut-être.
4: Je ne sais pas, peut-être.
0: Aidez-nous à décoder justement les émotions chez un cheval. Un cheval qui a peur, ça ressemble à quoi? Déjà, alors, moi, on m'a toujours dit les oreilles en arrière, c'est mauvais signe. C'est un cheval nerveux qui est un peu sur le point d'être agressif. C'est vrai ou pas?
4: Alors, justement, c'est le piège. Parce que tout comme nous, il ne faut pas se baser sur un seul élément du visage. Vous voyez, par exemple, si vous, je vois les dents, soit vous êtes en colère, soit vous avez peur, soit vous êtes joyeux. Ça peut être un sourire. Il faut regarder les autres éléments de la face. Et chez le cheval, c'est pareil, parce qu'il a une musculature de la face très complexe, une des plus complexes du règne animal. Et si on regarde que les oreilles, on se trompe. Et c'est pour ça que les chevaux, quand ils ont du plaisir, on les met dans le négatif parce qu'ils ont les oreilles qui se mettent en arrière. Mais par contre, le bout du nez, toutes les musculatures vers la bouche sont complètement différentes dans un cas que dans l'autre.
0: Et dans le cas de la peur, alors, un cheval qui a peur, ça a quelle attitude?
4: Alors, dans la peur, on a quand même tendance à la reconnaître parce qu'il y a une similitude entre plein d'espèces dans l'anneau, c'est les yeux écarquillés, les grands yeux très ouverts. Tout est en éveil, les naseaux sont très ouverts, les oreilles sont pointées vers l'avant, l'encolure est très relevée, tous les muscles sont très en action. Ça, on a quand même tendance à un petit peu le reconnaître.
0: La frustration et la colère chez un cheval, ça se traduit comment?
4: Alors, la frustration, c'est un petit peu plus dur à voir. Là, on a des oreilles qui se mettent soit sur les côtés, on a beaucoup de clignement d'yeux, et puis aussi le bout du nez du cheval qui se rétracte, qui s'enfonce un peu contre les incisives.
0: Et la tristesse? Mais déjà, est-ce qu'on est sûr qu'un cheval peut ressentir de la tristesse?
4: Alors effectivement, est-ce que c'est la même tristesse que nous ou pas? On ne sait pas. Par contre, il y a des états d'apathie qui ont été montrés, qui sont proches
0: de la dépression.
4: On peut ressentir, oui, de la dépression. Et là, c'est assez marqué aussi. Les chevaux se mettent face à un mur, souvent, les oreilles alignées avec le chanfrein. Ils ne clignent plus des yeux. Les yeux sont grands ouverts et le bout du nez est assez contracté. L'encolure à l'horizontale et puis ils ne bougent plus comme ça. Des fois, ils se couchent, ils ont les yeux grands ouverts, ils regardent le plafond, ils ne dorment plus. Là, c'est un état. Est-ce que c'est de la tristesse? Comme nous, on la ressent, on ne sait pas, mais c'est quelque chose du même genre.
0: Et la douleur? Un cheval qui souffre, ça a une attitude particulière?
4: Oui, il y a eu des très grands progrès en éthologie. Il y a des mimiques faciales de douleur qui ont été identifiées chez de très nombreuses espèces, du lapin, la chèvre, au rat et au cheval. Mmh. Et on voit que tout se contracte, tout remonte. Tout se plaque comme ça vers le haut et tout a été caractérisé avec des unités d'action bien définies. On peut apprendre à voir un animal et un cheval qui est en douleur.
0: Le hennissement, là aussi, il y a beaucoup de nuances dans le hennissement. C'est un cri complexe parce qu'il allie du grave et un sifflement très aigu. Est-ce qu'on peut comprendre, percevoir des choses dans les hennissements d'un cheval?
4: Alors oui, les chevaux ne vocalisent pas énormément, mais ils vocalisent et ils ont toute une gamme du petit nicker, c'est un petit hennissement bas et agréable, jusqu'à des hennissements de détresse. Et là encore, on est complètement mauvais pour reconnaître ça.
0: Alors, il y a quelque chose d'assez amusant. Hein. Quand on sait, comme vous, un peu mieux parler cheval que le commun des mortels, il vous arrive, quand vous voyez un film, de vous dire « mais là, ils n'ont pas du tout mis les bons hennissements sur la scène ». Par exemple, alors dans ce film, Chevaux de guerre, est-ce que ce que l'on entend, donc on est sur une scène où normalement c'est ils souffrent, ils sont un peu massacrés, et on entend ces cris de chevaux. Alors il faut se concentrer sur le bruit des chevaux, hein, pas sur les bruits annexes. Ça correspond à quoi, ces sons de chevaux?
4: Alors là, il y a des bruits en plus qui ont été un petit peu retravaillés. Ouais. Mais alors, c'est hyper amusant de regarder Cheval de guerre avec une oreille attentive sur l'hennissement de chevaux, parce que la post-synchronisation des chevaux est totalement cocasse. Cheval de guerre, c'est un film tragique, hein, sur la Première Guerre mondiale, qui rend hommage, hein, à tous ces chevaux qui ont été tués, ces millions de chevaux qui ont été tués pendant la guerre. Ça parle de la relation étroite. Enfin, c'est vraiment un film dramatique. Et la bande-son des chevaux est complètement à côté de la plaque. Parce qu'en fait, les chevaux, ils nissent pas tant que ça. Donc j'imagine que le réalisateur a utilisé une bande-son qui n'était pas trop compliquée à faire. Il a vraisemblablement emmené des étalons vers une jument. Les étalons, une grande excitation. Donc c'est des... Vous voyez le genre de bande-son qu'on a, de gros plaisir.
0: Ce sont des coïts, des accouplements en fait. Ce ne sont pas du tout des chevaux en train de souffrir.
4: Juste avant. Donc c'est une bande-son un peu interdite aux moins de 18 ans qui est plaquée sur des scènes absolument dramatiques. Imaginez la scène d'un acteur humain dans la guerre avec une espèce de bande-son comme ça, X.
0: D'un film X, c'est ça.
4: Ça serait assez cocasse. Oui, donc j'invite à regarder ce film avec cette vision-là. C'est assez amusant.
0: Et cette oreille-là, en tout cas. C'est alors que c'est chevaux de guerre, mais c'est finalement faites l'amour, pas la guerre. Nous poursuivons notre exploration du monde des chevaux avec vous, Léa Lansade. Vous allez nous parler dans un instant des liens sociaux qu'ils peuvent établir entre eux. Bel après-midi à l'écoute du Temps d'un Bivouac sur France Inter.

0: C'était California, chanté par Alila Diane sur France Inter.
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2: Allez, ben c'est parti. Hop. Tous les chevaux de Prévalski du monde descendent de 13 individus. Donc là, on a 5 familles. Donc c'est-à-dire 5 étalons avec leurs juments, leurs petits. Au fond, c'est des célibataires, donc là, c'est que des mâles qui n'ont pas de famille. Et on en voit là-bas aussi, au loin. Alors là, on est sur le plateau du Cosméjan. Donc c'est en Lozère, dans le parc national des Cévennes.
3: Là, on les a, on est quand même relativement près. Oui. C'est impossible de caresser des chevaux comme ça.
2: Non, moi, j'y mettrais pas la main. Moi, les seuls que j'ai touchés, ils étaient morts ou endormis. Mais réveillés comme ça, non. Non, non. Les plus jeunes et les plus curieux vont venir nous voir peut-être à 2 mètres, quand ils nous connaissent quand même. Les consignes sécurité dans l'enclos, donc on reste groupé, on forme une patate en fait, pour pas que si par exemple il y a une panique, ils soient tentés de passer entre nous, vu qu'ils font 300 kilos, s'ils dérapent ou quoi, ça fait mal. Normalement, ils sont pas agressifs envers l'homme. Par contre, comme ils vivent en troupeau entre eux, il peut y avoir des agressions entre étalons, entre familles et avec les étalons célibataires. Donc voilà, suffit de m'écouter et tout se passe bien.
0: Nous étions avec Florian Drouard de l'association TAC en Lozère qui œuvre donc pour la sauvegarde de ces chevaux de Prévalski. C'était un extrait d'un reportage du Média Brut. Léa Lansade, c'est un lieu que vous connaissez et c'est sublime, hein, cette steppe qui rappelle un peu la steppe mongole.
4: C'est un lieu absolument magique, on devrait tous aller, c'est absolument sublime. Alors il faut bien choisir sa période hein, de l'année, l'hiver c'est particulièrement aride, hein, on se paraît en Mongolie, c'était un peu le but de réintroduire les Prévalski dans ce lieu. Mais alors si vous y allez au printemps, l'été, c'est juste sublime. Au printemps vous avez une petite graminée dorée qui danse avec le vent comme ça sur des hectares et des hectares, on dirait de l'or. Et puis vous avez ces chevaux dorés qui sortent des grottes de Lascaux hein, directement, qui sont là, et puis là vous verrez des chevaux se comporter comme nulle part ailleurs, vous en verrez.
0: Ouais. C'est-à-dire que ces chevaux, alors on a dit en début d'émission, il n'existe plus sur Terre de cheval sauvage. Mais eux, c'est ce qui s'approche le plus de ce qu'ont pu être les chevaux préhistoriques ?
4: Oui, parce que c'est pas la même lignée que les chevaux domestiques.
0: Ouais.
4: C'est une lignée qui a été domestiquée, mais visiblement ça a raté. Parce que ces chevaux étaient peut-être un peu trop, caractère un peu trop entier, un peu trop difficile, donc ils ont été relâchés. Bon, ils ont été en voie d'extinction. Et donc maintenant, là, cette association en Lozère, l'association TAC, les sauvegarde. Et on a juste ces quelques spécimens qui sont ici et puis dans quelques autres pays. C'est rare.
0: À la surface du globe, c'est quelques milliers de chevaux de Prévalski. Ils sont toujours en voie de disparition, ces chevaux que l'on préserve comme on peut. Il y a quelque chose d'assez étonnant, c'est qu'à chaque fois, ce que vous expliquez dans votre livre, dans la tête d'un cheval, à chaque fois qu'on laisse des chevaux revenir à l'état sauvage, ils adoptent tous les mêmes comportements. Comme si, au fond d'eux, ils avaient gardé cet instinct des âges reculés et qu'ils retrouvaient ces instincts sauvages.
4: C'est ça, vous ouvrez la porte d'une écurie de course, une écurie de sport, ils vont tous reprendre le même comportement que les chevaux de Prévalski en Lozère, au sein du Cosméjan. Mmh. Ils vont refaire des familles. Ils n'ont pas du tout perdu cet instinct. Ce qui compte le plus pour les chevaux, ce sont les autres. Ce sont des êtres extraordinairement sociaux vis-à-vis d'eux-mêmes, vis-à-vis des humains, on l'a vu au début. Et ils vont se mettre en famille, hyper bien organisée, hyper bien structurée, des petites familles, des petits groupes de célibataires autour. Tout est hyper bien agencé. Mmh.
0: Ça, c'est ce que vous faites hein, à l'INRAE de Tours. Hein, si on vient vous rendre visite, vous mettez des chevaux qui, alors ils sont heureux parce qu'ils sont en groupe et que c'est un animal grégaire. Ça, c'est parce que ce sont avant tout des proies, hein. Ce sont des herbivores. Toute leur longue existence, ils ont été chassés. Donc, pour se protéger, vaut mieux vivre groupé.
4: Oui, ils doivent leur survie au groupe. Un animal qui est seul, un poulain qui serait seul, évidemment, il est vraiment à la merci des prédateurs. Donc, ils ont vraiment cette tendance à se scotcher entre eux. Ils sont aimantés entre eux. Il suffit d'ailleurs, pour s'en convaincre, d'en éloigner un qui n'a pas l'habitude pendant 10 minutes, mais c'est une panique, on entend des détresses, des hennissements à tout va, il peut même aller jusqu'à se blesser, ils veulent rester ensemble.
0: Ouais. Et si un membre du groupe disparaît, donc effectivement pour le membre du groupe qui disparaît, c'est l'angoisse, mais pour ceux qui le voient, qui le perdent de vue, il y a aussi une inquiétude qui s'installe.
4: Oui, il y a une inquiétude. Et d'ailleurs, on voit ça sur le COS, notamment les étalons qui vont aller récupérer les animaux qui s'égarent et rassembler le groupe. Vraiment, ils doivent rester ensemble. Mmh.
0: Les liens sociaux entre les chevaux, c'est facile à étudier vu de l'extérieur. Là, on vous imagine sur le bord du pré, au loin, noter, filmer. Comment on travaille ça?
4: Il faut un petit peu de méthode parce que si vous vous mettez sur le bord d'un champ, qu'est-ce que vous voyez? Les chevaux, ils broutent la tête au sol.
0: Ouais.
4: Mais en fait, c'est amusant parce qu'ils broutent pas n'importe où. En fait, ils se répartissent dans l'espace de manière très organisée et ils ont toujours le même plus proche voisin. Si toutes les 10 minutes, vous notez quel est le plus proche voisin sur plusieurs jours, semaines, vous verrez que c'est toujours le même statistiquement. Donc, ils organisent leur espace en fonction de leur relation d'affinité. Ils ont les potes à côté.
0: C'est pas un hasard s'ils broutent toujours les uns à côté des autres. Il y a aussi des... on va dire des attentions, le toilettage mutuel, comment ça se toilette les chevaux?
4: Oui, ça c'est très amusant, les chevaux se mettent tête bêche, les chevaux qui s'apprécient,
0: ouais.
4: Se mettent tête bêche et se mettent à gratter au niveau du garrot pour appeler un autre cheval à le faire, ils communiquent avec leur expression faciale, ils se mettent à avancer le bout du nez et les autres voient ça, viennent et s'ils s'apprécient, ils font des petits grattages entre eux dans la journée. Ouais.
0: Et vous dites qu'au début de vos observations sur les chevaux, vous avez sous-estimé ce comportement de toilettage, il est très important.
4: Oui, parce qu'en fait, ça ne dure pas très longtemps dans la journée, il faut vraiment tomber dessus. En fait, c'est ce qui soude les chevaux entre eux, et d'ailleurs, nous-mêmes, on peut en profiter. C'est un des moyens que l'on a en tant qu'humain d'aller créer des liens d'attachement avec son cheval, que d'aller les gratter au niveau du garrot notamment, ou bien dans la crinière.
0: Et au sein du groupe, qui est-ce qui commande? On va avoir tendance à penser un peu bêtement et de façon un peu cliché que c'est l'étalon, le mâle dominant. C'est plus complexe que ça, évidemment.
4: Oui, alors lui, l'étalon, son intérêt, c'est de regrouper ses femelles pour s'accoupler. Mais c'est pas forcément de diriger le groupe. Les études récentes montrent qu'il y a plutôt des décisions collectives. C'est-à-dire, c'est pas un qui décide où aller, c'est qu'il y a des chevaux qui emmènent toujours au bon endroit, toujours là où l'herbe est bonne, là où il y a de l'eau, il y a des abris. Et donc, ils se forgent un crédit social supérieur. Et c'est tout le reste du groupe qui décide si oui ou non, ils vont suivre un individu en particulier. Donc, si à chaque fois qu'ils en suivent un, ça les amène dans un lieu agréable, celui-ci va devenir leader, mais par la force du groupe.
0: Parce qu'il a acquis la confiance du groupe. On sait qu'il est fiable, on sait qu'il ne nous mènera pas dans le mur et qu'il nous mènera au bon endroit. Il y a des chevaux au tempérament plus ou moins agressif aussi. Quel type d'association fonctionne bien? Ça, ce sont des travaux aussi sur lesquels vous avez planché. C'est savoir comment on construit un groupe qui fonctionne bien.
4: Oui, c'est très important parce qu'on pourrait croire que tous les chevaux aiment bien vivre en groupe, n'importe lequel. Pas du tout. Il y a quand même des relations d'affinité et d'agressivité, d'animosité qui sont très fortes. Et si jamais on met des chevaux qui ne s'entendent pas entre eux, ils peuvent se tuer.
0: Ah oui.
4: Ils sont quand même violents. Ils peuvent être violents. Il y a des gros combats. Bah, sur le Cosmé-Jean, hein, quand on voit des combats d'étalons, c'est extrêmement impressionnant et ça peut très mal finir. Donc si on met deux chevaux ensemble qui ne se connaissent pas depuis longtemps et qui ne s'apprécient pas, oui, l'un peut tuer l'autre. Donc c'est complexe. Il s'agit pas juste de les mettre ensemble. Il faut les mettre ensemble par relation d'affinité. C'est ce que l'on fait sur notre Sentinerail. Tout est vraiment observé et on met que les chevaux qui s'apprécient ensemble. D'ailleurs, dans la nature, ils choisissent avec qui ils aiment être.
0: Et vous avez aussi noté les tempéraments qui s'associaient bien, qui se complétaient bien.
4: Oui, c'est ça. Et puis aussi qui se complètent bien avec l'humain.
0: Ah oui.
4: Ça, c'était tous les travaux que l'on a réalisés. Quel tempérament en fonction de quel cavalier, ouais.
0: Mais déjà, au sein des groupes, si un cheval, une jument, par exemple, est calme, vous savez que ça peut apaiser un cheval plus impulsif, plus agressif.
4: Tout à fait. Et on peut d'ailleurs jouer sur la composition des groupes pour influencer la personnalité des autres. Si on met une mère calme, qui est très proche de l'humain, qui est voilà, peu réactive, eh bien, elle va avoir une influence sur le groupe et notamment sur son poulain. C'est les effets de tampon social, on appelle.
0: Comment connaître la personnalité et le tempérament d'un cheval? On imagine les auditeurs qui nous écoutent, qui ont des chevaux ou qui pratiquent l'équitation. Comment on évalue le type de tempérament de son cheval?
4: Alors, on a créé des tests,
0: ouais.
4: Une batterie de 9 tests.
0: Ouais.
4: Ça prend 30 minutes et on peut créer le profil de tempérament d'un cheval. En fait, l'idée, ça va être de le soumettre à des situations bien standardisées. Alors, à la base, on a testé 50 tests possibles et il y en a seulement 9 qui révèlent vraiment la personnalité, le tempérament des chevaux. C'est-à-dire que c'est stable. À chaque fois qu'on refait le test, on retombe sur le même résultat. Donc, par exemple, on a un test où on va faire peur au cheval, mais de manière extrêmement standardisée, toujours de la même manière, avec un objet, toujours identique.
0: Ça peut être, par exemple, hein, pour pas affoler les auditeurs, ça peut être un parapluie qu'on ouvre.
4: Oui,
0: hein, pour
4: voilà,
0: faire peur.
4: Quelque chose. Oui, oui, bien sûr, c'est quelque chose de doux et parfaitement éthique. Hein. Juste, on va provoquer une petite réaction comme un pas en arrière ou deux pas en arrière. Alors, il y a des chevaux, ils bougent pas du tout, et puis il y en a, ils vont faire deux, trois pas en arrière. Et ça, à chaque fois, la réaction est la même. Ou la sensibilité tactile. On s'aperçoit qu'il y a des chevaux qui vont toujours répondre aux cheveux, et puis d'autres, quand même, qu'une fois sur deux. Et ça, c'est quelque chose de très stable.
0: Mais on peut faire évoluer la personnalité d'un cheval qui a atteint sa maturité, ou en fait, il faut le prendre comme il est, ce cheval?
4: Ah, la personnalité se fixe quand même au bout d'un moment et est plus dure à faire évoluer. Tant que le poulain est petit, on peut, en introduisant plein de nouveautés, plein de relations dans son groupe, on peut le faire évoluer. Et puis vers l'âge de 2 ans, ça devient quand même de plus en plus stable, et sauf événement majeur, on n'arrive pas à complètement inverser la personnalité.
0: Alors, on l'entend, à la fois ce sont des recherches fondamentales, parce que c'est intéressant de savoir comment fonctionnent ces chevaux, ce qu'il y a dans leur tête, mais ça peut aussi nous amener à faire évoluer les pratiques, et notamment vous-même, hein, qui faites du cheval depuis toute petite. Il y a des choses que vous ne faites plus pareil maintenant que vous avez mené toutes ces expériences, par exemple.
4: Oui, par exemple, on a fait une étude où on a pris le sang de chevaux, simplement une petite prise de sang, soit qui vivait en boxe, soit qui vivait la moitié du temps au pré. On s'est aperçu que ceux qui vivent en boxe ont une suractivation de gènes qui est liée à l'apoptose, au phénomène d'inflammation. Oh, quand j'ai su ça, évidemment, mon cheval de sport qui était en boxe avait plus de valeur, tout de suite on l'a remis au pré, parce qu'on s'est aperçu évidemment que c'était une grosse erreur. Ça, c'était il y a quelques années maintenant.
0: C'est-à-dire que l'idée de les mettre en boxe sans pouvoir communiquer les uns avec les autres, c'est délétère pour eux.
4: C'est vraiment très très délétère, et plus qu'on peut l'imaginer. C'est vraiment un impact sur la physiologie, le comportement, les hormones de stress, très fort.
0: Il y a d'autres petites choses, par exemple, comme le toilettage, le fait de pouvoir se gratouiller est apaisant, c'est bien de leur permettre de le faire.
4: Oui, ils ont besoin de construire toutes ces relations sociales, d'avoir tout ce social pour être dans un état de bien-être optimum. Alors après, il ne s'agit pas de les remettre tous sur le plateau du Cosmé-Jean en liberté, mais plus on offre la possibilité, même simplement en cassant des cloisons pour que les chevaux puissent se toucher. Enfin, il y a des aménagements possibles. Il ne s'agit pas de relâcher tout le monde, ce n'est pas du tout possible, évidemment. Mais il y a des aménagements possibles, et chaque petit aménagement qui va en faveur du bien-être, bah c'est ça, c'est bien.
0: En 15 secondes, Léa Lansade, qu'est-ce que vous aimeriez savoir que l'on ne sait pas encore sur les chevaux ?
4: Bah, j'aimerais bien savoir s'ils ont des émotions que l'on n'a pas, des capacités cognitives, est-ce qu'ils comprennent des choses que nous, on ne comprend pas. Alors, est-ce qu'on sera assez intelligent pour imaginer des choses qu'eux ont et que nous, on n'a pas? Ça, je ne sais pas, mais j'aimerais bien.
0: Eh bien, dès que vous le savez, vous revenez nous en parler. C'était passionnant. Merci Léa Lansade. Je rappelle le titre de votre ouvrage, « Dans la tête d'un cheval », aux éditions Humaine Science, avec les illustrations de Marine Oussédic. C'est passionnant pour ceux qui font du cheval, parce que ça peut remettre en cause... en question leur pratique, et puis pour ceux qui ont juste envie de s'intéresser à la façon dont cet animal perçoit le monde. Restez avec nous, dans un instant, Éric Birloez va nous emmener pour une nouvelle odyssée savoureuse sur les routes de la pêche. Bon retour à Tours, et merci d'être passé par notre bivouac, Léa.
4: Merci.

0: C'était Toute l'eau qui coule de Laura Cahen et merci à Jean-Baptiste Audibert qui s'occupe de la programmation musicale de nos bivouacs.
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0: Bonjour Éric Birloez.
2: Bonjour Daniel.
0: Sociologue de l'alimentation, tous les jeudis en fin d'émission, vous nous emmenez sur la route d'un aliment qui a beaucoup voyagé avant d'arriver dans nos assiettes. Et aujourd'hui, on s'intéresse à la pêche.
2: Eh oui, la pêche qui a donné naissance à des expressions comme « avoir la pêche », « avoir un teint ou une peau de pêche » ou encore « se fendre la pêche ». Vous voyez, ce sont des expressions

0: Alors
1: les premières cultures auraient été édifiées en Chine il y a 7000 ans. Et d'ailleurs, encore aujourd'hui, le péché y symbolise la longévité et même l'immortalité chez les taoïstes, ce qui est quand même un peu curieux pour un arbre dont la durée de vie est inférieure à 15 ans. Mmh. Et puis le péché, c'est aussi le symbole du printemps, du mariage. Ses fleurs sont associées à l'amour.
0: Donc rien à voir avec la perte.
1: Non, mais cette région est quand même constituée une étape importante lors du long périple que le péché a accompli en suivant les routes de la soie. Les commerçants qui les sillonnaient abandonnaient dans les caravansérails, les villes d'étape, les noyaux des pêche qu'il venait de déguster. Et comme le péché se reproduit facilement par simple semis, eh bien ça a contribué à le diffuser jusqu'en Occident. Donc on va rencontrer le péché au 7e siècle avant notre ère sur l'île de Samos, en Grèce, et il parvient à Rome peu avant le début de l'ère chrétienne.
0: Et quand le péché est-il introduit en France ?
1: Alors on a retrouvé des vestiges de noyaux datant de l'époque gallo-romaine. Et puis le péché, il est mentionné dans les environs de Paris au 8e siècle. Mais tout au long du Moyen-Âge, la pêche est quand même regardée avec méfiance. Certains la soupçonnent d'être toxique.
0: Ah oui ?
1: Elle prend vraiment son essor à partir de la Renaissance. Alors les variétés sont nombreuses, elles ont pour nom Belle de Chevreuse, Belle de Vitry ou encore Téton de Vénus ou Grosse Mignonne.
0: Ah oui, et comment les déguste-t-on à cette époque ?
1: Alors soit cru et mangé au début du repas, comme presque tous les autres fruits frais à cette époque.
0: D'accord.
1: Ou alors sous forme de compote ou de pâte de fruits ou de confiture. Et à Versailles, dans le potager du roi, Jean-Baptiste de la Quintigny cultive des pêchers adossés au mur du jardin et Louis XIV en raffole.
0: Ah oui, et ensuite, le succès des pêches ne fera que croître dans la population française.
1: Ah oui, absolument. Au XIXe siècle, le gastronome Grimaud de la Reynière affirmait, et là je cite, « Les pêches sont le fruit le plus beau et le plus distingué que produise notre climat. Celle de Montreuil l'emporte sur toutes les autres. » Et oui, depuis deux siècles, la pêche de Montreuil était en effet une véritable célébrité. Comme c'était déjà le cas dans le potager du roi, les pêchers y poussaient en espalier, les branches étaient fixées au mur à l'aide de morceaux de tissu cloués dans le crépi. À la fin du 19e siècle, on comptait 600 km de murs à pêche. Mmh. Les arbres étaient protégés des intempéries et puis surtout, ils bénéficiaient de la chaleur du soleil qui était emmagasinée puis restituée par les murs qui étaient enduits de plâtre, ce qui permettait de gagner entre 8 et 12 degrés de température.
0: Ah ouais.
1: C'est absolument incroyable.
0: Ouais, ouais.
1: Mais bon, l'arrivée du chemin de fer va inonder les marchés parisiens avec des pêches du midi bien moins chères et la pêche de Montreuil va quasiment disparaître.
0: Et les brugnons et les nectarines, ce sont des pêches aussi alors ?
1: Eh oui, mais tout simplement des variants. À la police, ils appartiennent à la même espèce botanique que la pêche. Ce sont des mutations spontanées qui ont donné naissance aux nectarines, qui ont un noyau libre, c'est-à-dire non adhérent à la chair, et aux brugnons, qui, eux, ont un noyau très adhérent. Comme ça, vous le saurez, Daniel.
0: Oui.
1: Et parmi les autres variétés, eh bien, on trouve les pêches plates et les pêches de vigne à la chair rouge foncée. On en plantait dans les vignobles, car elles étaient plus sensibles que les cèpes à certaines maladies, ce qui alertait les paysans de la nécessité de traiter rapidement leur vigne.
0: Eh bien, merci Éric Birloez pour cette chronique sur la pêche. Je signale au passage que vous avez publié Le Pain, une croustillante histoire aux éditions Quae. Un grand merci à vous Éric et à la semaine prochaine.
1: À la semaine prochaine Daniel.
0: Le temps d'un bivouac replie sa tente. 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Demain, Le Temps d'un bivouac laisse sa place au récit de survie. Vendredi, samedi et dimanche à 14h, vous le savez maintenant, je vous raconte des histoires vraies de survie et de naufrage. À demain donc pour de nouvelles aventures. Et après le flash, vous avez rendez-vous avec Fabrice Drouel pour Affaires Sensibles, bien sûr. Bonjour Fabrice.
2: Bonjour Daniel.
0: Aujourd'hui, qu'est-ce que vous nous racontez ?
2: Bah, c'est vous qui posez une question, mais moi je vais vous poser une autre question.
0: Ah.
2: Est-ce que l'orthographe vous pose des problèmes ?
0: J'avoue que oui.
2: Bien. L'impossible réforme de l'orthographe aujourd'hui, et ça, c'est un vrai sujet sensible.
0: Oui, tout à fait, tout à fait. On va écouter ça avec intérêt.
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5: 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Et le Flash vous est présenté par Solène Cressan.
6: Le procureur général près la Cour de cassation, Rémy Heitz, assure que l'institution est en ordre de marche pour tenir l'objectif de rendre une décision avant la présidentielle dans l'affaire des assistants parlementaires FN, l'affaire pour laquelle Marine Le Pen et le Rassemblement national ont été condamnés 2 fois pour détournement de fonds publics. Celle qui est maintenant candidate pour l'élection présidentielle se pourvoit en cassation, elle reste donc présumée innocente. Et une chose est sûre, et c'est une information France Inter, Marine Le Pen ne portera pas de bracelet électronique pendant la campagne présidentielle. Les délais sont trop courts, dit la justice, même si la Cour de cassation rejette ce pourvoi avant le scrutin, donc avant le premier tour d'avril 2027. La canicule va persister au moins jusqu'au 14 juillet, prévient Météo France. Elle a débuté samedi dernier, elle doit donc durer 5 jours de plus, à minima 72 départements. La quasi-totalité du pays reste en vigilance orange à la canicule aujourd'hui et le Premier ministre annonce qu'il présidera demain une nouvelle cellule interministérielle de crise. À cause de la chaleur, un réacteur de la centrale nucléaire de Golfech dans le Tarn-et-Garonne a dû être arrêté. Dans les Pyrénées-Orientales, la situation s'améliore face à l'incendie qui a débuté samedi à Trévillac. Le préfet annonce la fin de l'ordre d'évacuation pour 9 communes. Les milliers d'habitants concernés pourront rentrer chez eux ce soir à partir de 18h. 6 communes font encore l'objet d'un ordre d'évacuation. Amélioration aussi dans l'Indre, comme dans le Cher, près de Bourges. En revanche, à Die, dans la Drôme, les pompiers n'arrivent pas à contenir l'incendie qui a parcouru pour l'instant 3000 hectares dans une zone très escarpée. Il progresse toujours. Une 60aine de parents se sont réunis ce matin devant une école du 11e arrondissement de Paris, celle dans laquelle un animateur a été soupçonné de violences sexuelles sur des enfants. Ils sont venus dénoncer sa relaxe avant-hier par la justice à l'issue de son procès. Relaxe au bénéfice du doute. Ses parents demandent à ce que la justice se mette à hauteur d'enfant et ils dénoncent un jugement indécent. Le parquet a fait appel. Après une nouvelle nuit de frappe entre États-Unis et Iran, Téhéran dénonce des attaques contre des infrastructures civiles et parle de crimes de guerre flagrants. Un responsable iranien affirme qu'une frappe américaine a même visé le périmètre de la centrale nucléaire de Bushehr. L'Iran qui, dans le même temps, célèbre toujours les funérailles du guide suprême Ali Khamenei. 6e jour de cérémonie, l'inhumation doit avoir lieu dans la journée dans la ville de Mashhad au nord-est du pays. Volkswagen s'expose à un conflit majeur avec les salariés, préviennent à l'instant les syndicats du groupe automobile en Allemagne. Un conseil de surveillance entre la direction du groupe, les actionnaires et les représentants du personnel se tient aujourd'hui. Et il prévoit un plan de restructuration sans précédent, la possible suppression de 100 000 emplois, la fermeture d'usines en Allemagne. Le géant européen de l'automobile est en grande difficulté. Des manifestations sont prévues sur de nombreux sites. Et puis les coureurs du Tour de France aperçoivent le col d'Aspin dans les Pyrénées. Première étape de montagne cet après-midi. Avec le mythique col du Tourmalet également et une arrivée à Gavarnie-Cèdre. Pour l'instant, l'Australien Ben O'Connor a 1 minute d'avance sur le peloton.
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6: 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Affaires sensibles tout de suite avec Fabrice Drouel.
1: Solène Cressant, merci. On vous retrouve à 16h pour un prochain flash. Aujourd'hui dans Affaires sensibles, simplifier l'orthographe, mission impossible. Qu'elle est compliquée à écrire, cette langue française. Avec ses consonnes doubles, ses participes passés à accorder comme ci ou comme ça, ses innombrables exceptions qui sont autant de choses trappes, avec un seul P ou deux, bah oui, parfois on a le choix, parfois seulement. Il y a ceux qui l'aiment, cette orthographe, qui la vénère, et ceux qu'elle fait souffrir, qu'elle écrase de sa supériorité. Depuis qu'elle a été peu ou prou fixée, elle a subi nombre de simplifications. Mais depuis 1932, elle n'a pas bougé. En 1990, le Premier ministre Michel Rocard met en œuvre une réforme, en vérité un simple toilettage, destinée surtout à faciliter l'écriture, à supprimer des accents superfétatoires et à corriger d'incompréhensibles anomalies. Sacrilège, s'exclame alors écrivain et autres gardiens autoproclamés de l'accent circonflexe, la guerre de l'orthographe est déclarée, c'est une affaire très sensible. Notre invité aujourd'hui, Bernard Cerchiglini, linguiste, auteur du récent ouvrage « À qui la faute ? L'impossible mais nécessaire réforme de l'orthographe » publié chez Folio. 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
1: Tout le monde n'a pas la chance de vivre en Turquie, où le mot saucisse s'écrit S-O-S-I-S, ni d'avoir vu le jour en Espagne ou en Finlande, où il suffit d'entendre un mot pour savoir l'écrire. Phonétique rime avec pratique, le fameux « comme ça se prononce ». En France, à contrario, l'orthographe est un terrain semé d'embûches. Démonstration avec cet extrait de la conférence « La faute de l'orthographe » tenue par Arnaud Hutt et Jérôme Piron, deux enseignants belges pleins d'humour.
10: Prenons par exemple le son « s ».
11: Comme dans « régisseur ».
10: Comment peut-on écrire ce son en français ? On peut l'écrire « s », « 2 s », « c », « ccd », « sc » comme dans « science », « t », les finales en « sion ». On peut l'écrire X dans 10 ou 6. On peut l'écrire Z dans quartz.
11: Ou Aztec.
10: On peut l'écrire TH dans forsythia. On peut l'écrire STH dans isthme ou asthme. On peut l'écrire 2C dans succion. Et on peut même l'écrire SCCD dans il acquiesça.
1: Donc, 12 façons différentes d'écrire un même son. L'exemple est extrême, sans doute, mais il dévoile bien l'impossibilité de transcrire facilement l'oral. Donc, il faut apprendre l'orthographe, y passer des heures et des heures à l'école. Alors, qui n'aurait pas envie de simplifier tout cela, hein ? Franchement, la question n'est pas nouvelle. Depuis le XVIe siècle, la façon d'orthographier le français fait l'objet de débats quasi ininterrompus. En vérité, l'orthographe n'a jamais été fixée une bonne fois pour toutes. Tiens, savez-vous comment Molière écrivait Misanthrope, titre de l'une de ses pièces ? Il l'écrivait sans H entre le T et le R, ce qui lui vaudrait aujourd'hui une faute. Idem avec le mot orthographe, carrément, qu'il privait pareillement du H entre le T et le O. Donc, il ne faut pas confondre la langue de Molière et son orthographe. Celle-ci, en effet, est un outil au service de la langue qui a largement fluctué au fil des siècles. Quelques exemples. Vers le 12e, on écrivait doigt, le doigt de la main, D-O-I ou D-O-E, prononcé doué. L'orthographe est alors peu ou prou phonétique, mais ne le reste pas. Au 15e et surtout au 16e siècle, nombre de consonnes non prononcées ont été rajoutées pour latiniser la langue, pour la rendre plus riche. Poumon, par exemple, s'est vu adjoindre un L et s'orthographie poulmon, comme dans pulmonaire. Savant s'orne d'un CCD derrière le S initial. Agrandir prend 2G, abattre 2B, et ainsi de suite. Ah, les doubles consonnes. Le pire de tout, ça ne répond à aucune logique. Alors, faut-il toutes les apprendre par cœur ? Peut-être. Bon courage. Comme la chose imprimée commence à se répandre, il s'agit de décider s'il faut fixer l'orthographe par l'oreille, écrire comme ça se prononce, ou par l'œil. Maintenir ces lettres rajoutées par la référence au latin ou au grec. Écrire ainsi physique ou éléphant avec PH plutôt qu'avec un F, à l'image de nos voisins italiens, espagnols ou même roumains qui ne s'occupent du PH que pour leur piscine. Ainsi va la bagarre des progressistes favorables à une écriture proche de la phonétique et des conservateurs. Du côté des progressistes, arrêtons-nous un moment sur Louis Maigret. Rien à voir avec le commissaire. Auteur en 1550 de la première grammaire française. Correcteur dans une imprimerie, il publie un pamphlet dirigé contre l'orthographe traditionnelle et propose une nouvelle graphie. François Clausel la détaille dans le livre Zéro faute.
12: D'emblée, il pose que l'on doit écrire comme l'on parle. C'est le choix de la phonétique. Il condamne tout ce qui, dans l'écriture, ne répond pas à cette exigence. Les lettres qui ne se prononcent pas, les lettres qui peuvent avoir des prononciations différentes, les prononciations aux graphies multiples. Il reconstruit le français sur le principe un son, une graphie.
1: Mais cette nouvelle façon d'écrire, comme elle est alors désignée, ne rencontrera pas le succès espéré, en dépit du soutien de quelques grandes figures, dont Ronsard, qui finit par revenir à l'orthographe ancienne. En attendant, des clans se forment, des écrivains prennent position, qui en faveur de la nouvelle orthographe, qui contre, qui s'en remettant à l'imprimeur. La linguiste et historienne de la langue, Nina Katash, revient sur ces débats avec la figure d'un outsider, Rabelais. C'était sur FR3 en 1995.
13: L'orthographe au XVIe siècle était au centre de tous les débats. Écrire le français, c'était choisir le français contre le latin. Les uns voulaient une orthographe latinisante pour que ce soit une langue du bon Dieu, une langue noble. Les autres voulaient une écriture simple pour que le peuple puisse comprendre. Et c'était un enjeu absolument extraordinaire. Et c'est toujours un enjeu. Si Rabelais écrit comme il écrit, c'est parce qu'il a choisi la littérature de colportage, la littérature de l'épopée, bien sûr burlesque, mais il a choisi son orthographe, il a voulu la façonner et il l'a façonnée. Par exemple, omelette, il va l'écrire H-O-M-E-L-A-I-C-T-E.
1: Et puis vient l'Académie. Créée en 1634, elle a notamment pour mission de composer un dictionnaire, donc de fixer l'orthographe. Il faut 60 ans à l'institution pour en publier la première édition en exprimant ainsi sa préférence. Il faut suivre l'ancienne orthographe parce qu'elle distingue les gens de lettres des ignorants et des simples femmes. Oui, les simples femmes. Divers projets de réforme se sont succédés au fil du temps, mais ni la Révolution, durant laquelle deux grammaires proposent successivement soit une réforme hardie, soit une orthographe nouvelle, ni les siècles suivants où les projets fleurissent avant de faner dans les tiroirs ou de succomber sous les moqueries de la presse, tout cela ne fait pas avancer la cause de la simplification. D'autant qu'au cours de la décennie 1830-1840, l'orthographe fixée par l'Académie devient une norme et un critère essentiel pour l'accès à la fonction publique. La généralisation de l'instruction pour tous la fige et elle devient un marqueur social. Celui ou celle qui la maltraite, quelle que puisse être par ailleurs sa culture ou son rang, est dévalué. Un exemple, avec cette phrase extraite de l'œuvre de Zola. Vous savez qu'elle en était venue à oublier jusqu'à son orthographe. Une déchéance, un écrasement, une demoiselle ravalée à une bassesse de servante. Les instituteurs, hussards de la République, jouent un rôle déterminant dans cette rectitude orthographique, faisant entrer les règles et leurs exceptions à grands coups de taloche et de dictées quotidiennes. Au point que même, le ministre de l'Éducation s'en émeut dans un discours prononcé en 1880. Et ce ministre n'est autre que le plus célèbre d'entre eux, Jules Ferry.
14: À la dictée, à l'abus de la dictée, il faut substituer un enseignement plus libre, plus vivant et plus substantiel. Épargnons ce temps précieux qu'on dépense trop souvent dans les vétilles de l'orthographe, dans les règles de la dictée, qui font de cet exercice une manière de tour de force et une espèce de casse-tête chinois.
1: Un peu plus tard, dans une conférence donnée en 1935, c'est Paul Valéry qui dénonce, je le cite, « l'absurdité de notre orthographe qui est en vérité l'une des fabrications les plus cocasses du monde ». Elle est le recueil impérieux d'une quantité d'erreurs étymologiques artificiellement fixées par des décisions inexplicables, s'il le dit. Voilà, nous en sommes là aujourd'hui avec cette orthographe gonflée de consonnes inutiles, bourrée d'exceptions, d'incongruités, incohérentes aussi. Tiens, pourquoi ? Un T final à bruit et à crédit. Parce que leurs formes verbales sont bruitées et créditées. Bien. Mais alors pourquoi pas de T à abri, alors qu'on a le verbe abriter ? Les exemples de ce type sont légion. Eh bien, voici un autre, cette fois avec l'accent québécois, extrait de la sitcom Les Beaux Malaises. Une petite fille fait ses devoirs et son père cherche à l'aider sous le regard interloqué de la mère.
15: C'est compliqué le français.
16: Ben non, c'est pas compliqué. C'est quoi ton mot?
15: Foi, ça prend-tu un E?
16: Ça dépend, c'est-tu la foi ou le foi?
15: La foi. Ah ben oui, si c'est féminin, ça prend un E.
16: Non, si c'est la foi, ça prend pas de E.
15: Mais c'est quand que ça prend un E d'abord?
16: Quand c'est masculin, quand c'est le foi. Regarde, montre-moi ça. Non, mais toi, c'est la foi avec un S.
15: Non, le S, c'est au pluriel.
16: Oui, mais non, mais là, ça, c'est comme il était une fois. Donc, un S. Comme l'émission que tu regardes, La Voix, c'est La Voix X. C'est comme ça.
15: Mais le X, c'est parce qu'il y a plusieurs chanteurs.
16: Oui, mais non, on dit La Voix X.
15: Mais pourquoi c'est pas un E d'abord?
16: Parce que La Voix E, c'est comme le chemin. C'est pas compliqué?
15: Oui, c'est compliqué.
1: Donc, on l'aura compris, c'est compliqué. Donc, comment simplifier? Telle est la question. Le problème, c'est que l'orthographe n'est pas seulement une invention diabolique. Elle est aussi un code visuel qui fait qu'un retour à la simple graphie du XIIe siècle, proche de la phonétique, est impossible. En voyant « temps », du temps qu'il fait, orthographié « temps », T-A-N ou T-E-N, qui aujourd'hui comprendrait, hein, et sans culotte, avec « sans » écrit S-A-N. Faudrait-il comprendre qu'il s'agit d'une centaine de culottes ou au contraire d'une absence de culottes ? Car l'orthographe, avec ces lettres que l'on ne prononce pas, permet de lever les ambiguïtés de l'oral. Ces vers étaient sombres. Vous évoquent-ils des vers du poète ou ceux de ses lunettes ? Sans une graphie différenciée, impossible d'être sûr d'être certain. Alors que faire ? Et surtout comment ?
17: En relisant ta lettre, je m'aperçois que l'orthographe et toi, ça fait deux. C'est toi que j'aime, ne prends qu'un aime, par-dessus tout. Ne me dis point, il en manque un, que tu t'en fous. Je t'en supplie, point sur lui, fais-moi confiance. Je suis l'esclave, sans accent grave, des apparences. C'est ridicule, c'est majuscule, c'était si bien. Tout ça m'affecte, ça c'est correct, au plus haut point. Si tu renonces, comme ça se prononce, à m'écouter, avec la vie, comme ça s'écrit, j'en finirai. Pour me garder, ne prends qu'un dé, tant de rancune. T'as pas de cœur, y'a pas d'erreur, là y'en a une. J'en mourirai, n'est pas français. Ne comprends-tu pas? Ce sera ta faute, ce sera ta faute. Là, il n'y en a pas. Moi, je te signale que Gardénal ne prend pas deux, mais n'en prend qu'un, caché au moins.

0: 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Aujourd'hui, réformer l'orthographe, mission impossible.
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0: Modifier l'orthographe. C'est Michel Rocard, devenu Premier ministre en 88, qui s'y colle. Il fait bien les choses, Monsieur Rocard. Surtout ne rien imposer, mais pratiquer la concertation. Travailler avec un large panel de linguistes et main dans la main avec l'Académie. D'autant que le terrain semble favorable. En 88, une enquête menée par le Syndicat national des instituteurs et professeurs de collège est formelle. 90% d'entre eux souhaitent une réforme de l'orthographe. Le 7 février 89, 10 linguistes, éminents bien sûr, professeurs d'université, chercheurs au CNRS, dont Nina Katache, Bernard Cerchellini ou Claude Agege, publient dans Le Monde une tribune appelant à moderniser l'écriture du français. Extrait.
6: Une langue est vivante, sa graphie également. Presque tous les pays européens, et la France parmi eux, ont à plusieurs reprises modifié leur façon d'écrire. Ce fut le cas pour l'Allemagne, les Pays-Bas, le Portugal et le Brésil, l'Espagne et les pays d'Amérique du Sud, les pays de l'Est, etc. Depuis plus d'un siècle, contrairement à une tradition dans l'histoire de notre langue, aucune initiative tendant à adapter l'orthographe n'a pu être menée à bien. Un arrêté de tolérance avait été promulgué par le ministre de l'Éducation nationale en 1901. Un autre a été repris en 1977. Bien qu'ils soient toujours en vigueur, ils n'ont pas été appliqués. L'Académie française elle-même avait admis certaines simplifications en 1976. Ces recommandations n'ont pas été suivies d'effet.
0: Mais cette fois, c'est différent. Certes, explique la brochette de linguistes, il faudra expliquer et informer, choisir avec prudence les points où porteront les aménagements. Un comité des sages pourrait être chargé de les recommander. Un comité des sages, excellente idée. Fin mai 89, Michel Rocard crée un Conseil supérieur de la langue française, CSLF, composé de Français, de Québécois, de Belges, de Suisses et de Marocains, linguistes, journalistes ou éditeurs. Dans le discours qu'il tient en octobre 89, lors de la première réunion de ce Conseil, le Premier ministre émet le souhait de rectifications utiles en matière d'orthographe, à l'exclusion, précise-t-il, d'une véritable réforme qui modifierait les principes même de la graphie de notre langue et qui altérerait son visage familier. Donc, modifier sans altérer. La belle affaire. Comment procéder ? François Clauzet évoque une piste dans son livre « Zéro faute » paru aux éditions Mille et une nuits en 2009.
7: Au cas par cas, les experts doivent distinguer les corrections souhaitables et les abstentions préférables. Selon quels critères ? Le rapport coût-bénéfice, bien connu des économistes. Le coût s'apprécie à la lecture et le bénéfice à l'écriture. Qu'il fasse ou non des fautes, le lecteur reconnaît la graphie qui lui est familière et bute sur celle qui lui est inhabituelle. Il existe un seuil de tolérance au-delà duquel le lecteur refuse le changement. Ce seuil est assez bas. C'est pourquoi il ne peut pas être question de faire toutes les modifications d'un coup. L'orthographe est allergique à la révolution. En fait, la simplification facilite surtout l'apprentissage de l'écriture. Les véritables bénéficiaires sont donc les enfants et les étrangers, qui n'ont pas droit à la parole.
0: Au sein du Conseil, un groupe de travail s'attelle à la tâche autour de Nina Katache et Bernard Cerchellini, rejoint par le secrétaire perpétuel de l'Académie française, Maurice Druon. Ce Conseil accueille des linguistes, des lexicographes, un inspecteur général de l'Éducation nationale, ainsi que le chef correcteur du Monde. 6 mois plus tard, leur rapport est prêt. Il est soumis à l'Académie française. On ne saurait toucher à la langue sans l'assentiment du Quai Conti, bien sûr. Les 22 immortels présents lors de l'examen de ce dossier approuvent à l'unanimité. Et enfin, le 6 décembre 90, le rapport du Conseil supérieur de la langue française sur les rectifications est publié au journal officiel. Ces rectifications sont conformes aux souhaits exprimés par Michel Rocard et se déclinent en 6 points que voici. 1. Le trait d'union n'est plus obligatoire. On peut donc écrire porte-monnaie ou portefeuille d'un seul tenant. Ouf, et merci. 2. Le pluriel des mots composés peut s'écrire avec un S au deuxième mot. Des coupes ongles avec un S à ongles, mais pas à coupe. 3. Les accents circonflexes ne sont plus obligatoires sur les I et sur les U, sauf lorsque l'accent est nécessaire pour éviter des confusions. Vous aurez votre dû, c'est sûr, quand le blé sera mûr. Ici, dû, sûr et mûr gardent leur chapeau. 4. Le participe passé est invariable dans le cas de laisser suivi d'un infinitif. Exemple, elle s'est laissée faire sans eux à laisser. En voilà une belle chose, Trapp, pour tous ceux qui essaient de respecter l'accord des participes passés. Avec un seul P à Trapp en plus, un seul P, allez savoir pourquoi. 5. L'accent grave est utilisé pour correspondre à la prononciation. Ainsi, le deuxième E de événement porte un accent grave. Céleri voit son accent aigu devenir grave. Est-ce grave, docteur ? Et un sixième point, puisqu'il y en a six, qui semblait marginal, mais qui concentrera les critiques, certaines anomalies comme oignon ou nénuphar sont modifiées. Oignon perd son I avant le G. Le pH de nénuphar devient F, conformément à l'étymologie, car ce mot vient du persan, pas du grec, comme chacun le sait, bien sûr. Le tout en précisant bien à plusieurs reprises qu'il ne s'agit pas de réformer l'orthographe. Ces modifications n'ont aucun caractère obligatoire, non. Leur application est laissée à la libre appréciation des uns et des autres, à l'école, comme dans les maisons d'édition ou les journaux. Autrement dit, une loi sans obligation. On ne saurait être plus prudent. Et pourtant, un vent de fronde se lève, qui naît dans le Figaro sous la plume de François Bayrou.
2: Je reproche à cette réforme d'être à la fois arbitraire et péremptoire. Songez que 4000 mots vont changer sans qu'il y ait eu de véritable débat sur le sujet. Justifier une telle réforme par sa rationalité est une absurdité. Il n'existe pas de notation rationnelle, on ne peut que remplacer un arbitraire par un autre.
0: 4000 mots, certes, mais sur 30 000 utilisés de façon usuelle, ça ne fait que 13% d'entre eux qui subissent des changements. Et rapporté au nombre d'entrées du petit Robert, on tombe à moins de 7%, pas de quoi en faire un fromage. Eh bien, ce qui n'empêche pas nombre d'écrivains de condamner sans crainte d'en rajouter. En gros, ils disent c'est un attentat contre l'accent circonflexe, une odieuse amputation de l'oignon, une défiguration du nénuphar. Même Kavanagh, fondateur de Harakiri et de Charlie Hebdo, à qui l'adjectif de conservateur ne convient pourtant pas, monte sur ses grands chevaux. Voici un extrait de son ouvrage « Mignonne, allons voir si la rose » paru en 1989.
8: À 12 ans, de mon temps, chaque Français savait écrire correctement sa langue, même s'il butait sur quelques malicieuses vacheries. En tout cas, personne ne trouvait l'orthographe injuste, tyrannique, élitiste, méprisante pour le bon peuple aux mains calleuses. On s'y montrait excellent, moyen ou médiocre. Le dictionnaire était là, et même si l'on coupait un « M » à « commode », ou si l'on collait un R de trop à intéressant, on n'en faisait pas une maladie. On avait bien d'autres sujets de préoccupation.
0: On pourrait à l'envi, tiens, sans eux à l'envi, mais oui. On pourrait citer les perles des uns et des autres, écrivains, éditorialistes, dont beaucoup confondent une fois encore la langue et l'orthographe, et qui exagèrent outrageusement l'ampleur des modifications. Alain Finkielkraut, notamment, qui dit « C'est vraiment changer la langue comme s'il ne devait rien subsister du passé dans le présent. » C'est encore une fois une émeute des vivants contre les morts. Ou Philippe Solers, la réforme de l'orthographe fait partie d'un programme de destruction. Rien de moins. Nombreux également sont ceux qui condamnent l'intervention de l'État sur le sujet, criant presque à la soviétisation et estimant que c'est l'usage, et lui seul, qui peut et qui doit dicter les changements. Sur ces deux arguments, le linguiste Bernard Cerchellini remet les pendules à l'heure. Nous sommes au Club de la presse de France Culture en janvier 1991.
9: La langue change, mais je rappelle, l'orthographe, elle, est toujours édictée. Elle est due aux scribes du Moyen-Âge, aux imprimeurs du XVIe siècle et à l'Académie depuis. Donc ce n'est pas la langue, c'est un code de transcription de la langue vénérable, mais il a toujours été édicté, il n'évolue pas par lui-même. L'homme du peuple qui change un mot, une orthographe, il fait une faute, il innove pas. Deuxièmement, il ne s'agit pas d'autorité gouvernementale, puisque ce que la puissance publique a fait dernièrement, c'est ce qu'elle a fait au cours du siècle, elle saisit l'Académie pour avoir un avis. Si l'Académie donne cet avis positif, eh bien, par son dictionnaire et par les autres dictionnaires, ces rectifications sont diffusées. Pourquoi facultative? C'est parce que, en quelque sorte, il s'agit de proposer une norme nouvelle. Mais naturellement, il ne s'agit pas de dessaisir ceux qui ont maîtrisé l'ancienne norme. Cela s'adresse plutôt aux générations qui vont venir. Des rectifications se diffusent en 30 ans, une génération.
0: Il faut qu'une guerre commence, une œuvre, celle du Golfe, contre l'Irak, pour que la bataille de l'orthographe quitte l'actualité. Et les rectifications restent lettres mortes. Mais voilà que 25 ans plus tard, la querelle est rallumée. Le bulletin officiel de l'Éducation nationale du 26 novembre 2015 indique que la réforme de l'orthographe, approuvée en 1990, sera appliquée dans les manuels scolaires à partir de la rentrée 2016. Qu'on se le dise. Et le scandale de revenir, et les indignations de refleurir, y compris chez les politiques. Bruno Le Maire, par exemple. L'orthographe est le visage des mots, dit-il. Renoncer à l'orthographe, c'est défigurer notre langue. Ou encore Florian Philippot, alors élu du Front National, qui n'a pas de mots assez forts pour dénoncer, je le cite lui aussi, l'infâme et bête réforme devant laquelle quelques démagogues se pâment alors que le français est notre âme. Pourquoi le sujet est-il si inflammable? Pourquoi suscite-t-il autant de réactions outrées? La réponse est donnée en partie par les linguistes Maria Candéa et Laïnia Véron dans un article de la revue AOC de juin 2019 titré « Qui a peur de la langue française ?» Extrait.
10: Notre attachement concerne en réalité moins la langue qu'une vision mythifiée et très affective de la langue. Prenons l'exemple de l'orthographe. Même lorsque nous réalisons que notre goût pour une forme graphique arbitraire est moins dû à un véritable jugement esthétique qu'à une question d'habitude, nous n'arrivons pas à y renoncer. Face aux démystifications linguistiques, certaines personnes pourront même revendiquer la complexité du français en répétant un cliché. La beauté de la langue française viendrait précisément du fait qu'elle est difficile. Mais pourquoi? Pourquoi la difficulté serait-elle belle et souhaitable en soi? L'explication est sociolinguistique. La maîtrise de la langue française, réelle ou supposée, constitue un capital culturel. Nous avons l'impression que notre capital langue, déjà fragilisé par les débats sur la hiérarchie des valeurs dans une société ultralibérale, va être dévalué par toute remise en question du français que nous avons appris et croyons maîtriser.
0: Et aujourd'hui, eh bien, si les rectifications sont présentes dans les manuels scolaires, elles n'ont pas été adoptées par la société. Le conservatisme domine. Une recherche sur le mot « oignon » dans Le Monde, Libération, L'Humanité et La Croix le montre invariablement écrit avec un « i » avant le « o », ou après le « o », pardon. Enfin, comme avant. L'orthographe modifiée demeure un acte militant, ou à tout le moins une originalité qu'il faut expliquer. Dans Le Français va très bien, merci, paru en 2023, le collectif des linguistes atterrés précise que leur livre respecte les rectifications orthographiques de 1990. Les signataires vont même plus loin en appliquant deux rectifications qui font aujourd'hui l'objet de discussions. D'une part, l'accord de proximité, qui consiste à accorder un adjectif ou un participe passé avec le mot le plus proche, quel que soit son genre. Exemple, les garçons et les filles sont intelligentes. Autrement dit, revenir à une règle d'accord qui existait jusqu'à la Renaissance. Autrement dit encore, en finir avec le principe qui veut que le masculin l'emporte sur le féminin. Les linguistes atterrés adoptent aussi l'invariabilité du participe passé des verbes conjugués avec avoir. Autre grand débat, autre sujet de passe d'armes. Des dizaines de spécialistes de la langue, écrivains ou universitaires, dont Annie Ernaux, Claude Agege ou Cynthia Fleury, plaident en sa faveur dans Le Monde en octobre 2023.
6: L'idée n'est pas de tout simplifier ni d'écrire en phonétique, mais d'améliorer le système graphique pour mieux l'enseigner. Aujourd'hui, on sait ce qu'on peut modifier sans dommage pour le sens ou la prononciation et sans ralentir la lecture. Le premier pas serait d'acter la réforme de l'accord du participe passé et d'accepter de le laisser invariable lorsqu'il est conjugué avec avoir, comme le prévoyait déjà l'arrêté du ministre de l'Instruction publique Georges Legge en 1900, comme le demandent aujourd'hui la Fédération internationale des professeurs de français et le Conseil international de la langue française. Le coût social et économique de notre orthographe archaïque est devenu exorbitant. C'est aujourd'hui un outil de sélection inadapté, car on lui prête des vertus qu'elle n'a pas.
0: Il est une vertu que la langue peut et commence à avoir, c'est l'égalité entre le masculin et le féminin. mais c'est aussi la cause d'une nouvelle guerre, celle de l'écriture inclusive. Comme avec la mal nommée réforme de l'orthographe, les esprits s'échauffent aussi rapidement, et le politique, à qui d'aucuns reprochaient en 90 de vouloir régenter la langue, s'en mêle. Édouard Philippe, Premier ministre, signe en 2017 une circulaire qui proscrit l'écriture inclusive dans les textes destinés à être publiés au journal officiel. Jean-Michel Blanquer, ministre de l'Éducation, ferme les portes des établissements scolaires en 2021 à l'écriture inclusive. Deux ans plus tard, le Sénat adopte un texte de loi qui, si l'Assemblée le confirme, la bannira des textes officiels, des contrats de travail, des actes juridiques, etc. Sans oublier l'Académie, évidemment, qui voit dans cette graphie un péril mortel pour la langue. Je cite, bien sûr, avec un circonflexe sur le « u ». L'immortel Jean-Marie Rouard, lui, s'en expliquait au journal de France Inter en octobre 2017.
11: L'écriture inclusive, c'est le dernier facteur d'appauvrissement et de dénaturation de la langue. Ça complexifie, si vous voulez, la langue française. Je vois pas l'avantage. Je trouve qu'il y a des combats à mener pour une femme. Mais en revanche, la malheureuse langue française, dans un piteux état, il ne faut pas l'accabler et essayer de chercher partout dans la langue française l'imprégnation du pouvoir des hommes. Déjà, il y a des différences de communautés culturelles. On est en train de se séparer de ce trait d'union fondamental. Ce qui permet de se comprendre, c'est la langue. Notre langue, c'était notre ciment, c'était notre condition d'existence en tant que Français.
0: Tous ceux qui, en leur temps, affirmaient que la langue évolue par l'usage et que l'État n'a pas à s'en mêler devraient se réjouir, car ici, l'usage progresse. Les jeunes générations sont d'ores et déjà familiarisées avec l'écriture inclusive. Plusieurs publications, féministes notamment, appliquent ces principes, adoptant le point médian qui permet d'associer féminin au masculin dans un même mot, employant l'accord de proximité ou féminisant les noms de métiers. À France Inter, nous parlons ainsi des auteurices. L'historienne et critique littéraire Eliane Viennot explique en quoi ce mode d'écriture n'est pas une coquetterie.
12: L'idée de base, si vous voulez, c'est d'arrêter de parler au masculin, hein, d'utiliser ce que nous faisons massivement, aussi bien à l'oral qu'à l'écrit, arrêter de parler des hommes seulement lorsque nous voulons parler des hommes et des femmes. C'est important parce que sinon on ne pense qu'aux hommes. Il y a des études qui ont montré ça très bien et ça se voit très très souvent que lorsqu'on utilise des énoncés uniquement au masculin, en fait, ce qui est mobilisé dans nos esprits, dans nos imaginaires, on se représente les hommes. Du coup, on ne parle pas des femmes et du coup, on n'interviewe pas des femmes et du coup, on se pose pas la question si on parle des, je sais pas moi, des agriculteurs et des agricultrices. Bien, il se trouve que quand on dit les agriculteurs ne sont pas contents de telle chose, ils sont dans la rue en ce moment, on a l'impression que c'est une profession masculine. Or, il y a 25% d'agricultrices, de chefs d'entreprise, sans parler de toutes les agricultrices qui pratiquent ce métier. Et il faudrait s'intéresser aussi à elles. Est-ce que leurs soucis sont les mêmes? Est-ce qu'ils sont différents de ceux des hommes?
0: Si l'on considère que la langue est vivante, qu'elle accueille en permanence des mots nouveaux, ils sont d'ailleurs 150 dans l'édition 2025 du Petit Robert, il n'y a pas de raison que son écriture, elle, soit figée pour l'éternité, momifiée. Sauf, bien sûr, à vouloir en faire un objet d'idolâtrie, avec un circonflexe sur le A.
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2: Aujourd'hui, comment simplifier l'orthographe ? Lourde question, large question, les deux en même temps, à laquelle nous allons essayer de répondre avec vous, Bernard Cerchellini, notre invité. Bonjour.
3: Bonjour.
2: Alors, votre nom s'écrit C-E-R-Q-U-I-G-L-I-N-I. Il est temps de dire aux Français que le gle n'existe pas. Hein. C'est le pont du Garigliano.
3: On ne le prononce pas.
2: Bon, vous êtes linguiste, vous avez été délégué général à la langue française auprès du Premier ministre Michel Rocard, chargé à ce titre d'animer le groupe d'experts qui a proposé en 90 ces fameuses rectifications. Vous avez également écrit de nombreux ouvrages, dont « Le ministre est enceinte », ça j'aime bien, sur la féminisation des mots, « L'accent du souvenir », ça c'est une enquête policière quasiment, hein, sur l'accent circonflexe, et tout récemment chez Folio, « À qui la faute », sous-titré « L'impossible mais nécessaire réforme du français ». Alors, pourquoi nécessaire et pourquoi impossible ?
3: Nécessaire, vous l'avez dit dans ce récit, l'orthographe du français est incohérente, bizarre, absurde parfois. Tout le monde tombe d'accord, il faut la réformer.
2: D'accord.
3: Mais la langue française a inventé cette orthographe que l'on doit et qu'on ne peut pas réformer. Nous l'avons bien montré en 1990, ayant pris toutes les précautions pour mettre en jeu les autorités, les responsabilités, les prestiges, Maurice Druon, Bernard Pivot. Et puis, nous avions oublié l'usager.
2: Eh oui.
3: Qui n'en a pas voulu.
2: C'est le principal.
3: Et c'est le principal.
2: Parce qu'en termes de nombre, il écrase tous les autres. Et évidemment, vous attendiez à cette tempête médiatique que ces propositions ont déclenché ou pas ? Ça vous a surpris ?
3: Alors, pas du tout. J'ai passé la nuit au journal officiel à corriger le texte avec les correcteurs. Il convenait de ne pas laisser de faute d'orthographe dans un texte de réforme. Le matin, j'ai réuni mes collaborateurs et je leur ai dit « Eh bien, l'affaire est terminée, passons à autre chose. » Et quelques heures après, le Figaro lançait une attaque qui a duré un mois. Stupéfaction, puisque nous avions pris toutes les précautions et la réforme était consensuelle. Mais révélation de l'importance de l'orthographe, c'est-à-dire de la langue en France. La langue en France fonde l'identité nationale. Le citoyen qui a acquis à l'école cette orthographe difficile considère que c'est un patrimoine national auquel on ne touche pas.
2: Est-ce que c'est la même chose dans les autres pays ? Est-ce que les autres langues, on va parler des langues européennes par exemple, sont aussi pourvues de chausse-trappe que la langue française ou est-ce qu'elle est plus dure qu'une autre ?
3: Alors, il y a deux choses. D'une part, l'orthographe française est compliquée par nature, car la langue est compliquée par nature. Vous l'avez dit, il y a beaucoup, beaucoup d'ambiguïté dans le français. Si je dis « la femme qu'il aime », si je dis « avec le plus vif des plaisirs », c'est ambigu à l'oral. À l'écrit, il faut désambiguiser. Donc, l'orthographe sera toujours un peu compliquée, elle apportera toujours des informations que ne donne pas l'oral. Mais par ailleurs, aussi, la France est fondée sur sa langue. Michelet l'a dit, le patrimoine national fonde.
2: D'accord.
3: Et donc, on n'y touche pas, ou peu.
2: Oui, mais vous n'avez pas répondu à ma question. Mmh. Est-ce que les autres langues sont aussi difficiles que le français ? Est-ce que c'est un lieu commun de dire que le français est une langue difficile ?
3: Alors, le français requiert à l'écrit des informations qui sont données à l'oral par les autres langues. Prenons l'italien, par exemple.
2: Ouais.
3: L'italien a une orthographe quasiment phonétique, car on entend tout. Si vous dites en français « elle chantait », c'est à la fois du singulier et du pluriel.
2: Bien sûr.
3: Pas en italien. Il faut donc une orthographe qui rajoute un S et un N-E-N-T qu'on n'entend pas.
2: Voilà, ça comme ça c'est clair. Alors comment les Belges, les Suisses ou les Québécois ont-ils accueilli ces rectifications de 1990 ?
3: avec grande faveur. Les Québécois voulaient même que nous allions plus loin, mais il y avait des conservateurs, il y avait une Académie française qui acceptait de réformer, mais qui n'acceptait pas d'aller beaucoup plus loin. Et cela a été négocié. C'est une réforme initiée par un Premier ministre, Michel Rocard, qui était habitué à la négociation. Et donc, nous pensions avoir trouvé un commun dénominateur acquis par tout le monde et accepté. Et puis, 35 ans après, on constate que, à part l'accent grave sur événements, à part quelques petites réformes, globalement, ce n'a pas été diffusé. J'annonçais 30 ans, nous sommes à 36 ans.
2: Alors, il y a l'orthographe et la grammaire. Alors, on dit parfois l'orthographe, c'est la science des ânes, parce que c'est un truc à apprendre par cœur, alors que la grammaire, c'est subtil, ça demande une analyse, une réflexion. Comment expliquez-vous qu'on entend encore constamment des fautes d'accord de participe passé, y compris dans la bouche de gens qui s'expriment sur la place publique et qui sont censés devoir bien s'exprimer?
3: D'abord, notez qu'il y a dans l'orthographe française, au rebours des autres orthographes, une part de grammaire. Puisque si je veux écrire « elle chantait », je dois savoir que c'est de l'imparfait du pluriel. Donc, l'orthographe n'est pas que la science des ânes. L'orthographe, c'est un métier de grammairien en français. Les poissons, un S, pourquoi ? Parce que c'est du pluriel. On ne l'entend pas. Par ailleurs, il y a dans la langue des structures historique, les lettres que j'ai écrites, cela vient du bas latin, qui évoluent par elles-mêmes. C'est-à-dire que les lettres que j'ai écrites, c'est un accord du participe passé avec « avoir » et le complément anticipé, qui vient de l'ancien français, qui a duré pendant des siècles, et qui est peut-être en train de s'éteindre en ce moment. Oralement, on dit les lettres que j'ai écrites.
2: Oui, ça fait saigner les oreilles quand même.
3: Oui, alors voilà, beaucoup de mes confrères disent « passons directement à l'invariabilité ». Moi, je reste prudent, puisque il y a des francophones qui disent encore les lettres que j'ai écrites. C'est un phénomène de langue. Donc il faut en prendre la dimension, noter que, je dirais, on peut dire les deux, et qu'il faut, par exemple, pour la Cour des participes passés, assouplir quelque peu la norme.
2: Alors,
3: vous voyez vous-même, ouais, vous êtes réticent.
2: Nous
3: sommes tous réticents au mouvement de la langue.
2: Alors, l'orthographe, dites-vous, souffre de quatre mots. Alors, M-A-U-X, hein. Ouais. Incohérence, étymologisme, trahison de l'oral, pédagogie infructueuse. De ces quatre mots, duquel peut-on guérir le plus facilement ?
3: Le premier, et c'est ce que nous avons fait en 90, c'était les incohérences. Là, les incohérences, les absurdités, les choses inutiles, l'X de bijoux cailloux ne sert à rien. L'étymologie, n'oubliez pas que l'orthographe est un patrimoine historique, et qu'il y a dans le mot l'orthographe des traces. On peut ne pas être d'accord, mais vous-même, tout à l'heure, vous avez cité doigt, écrit D-O-I en ancien français, et puis dès la fin du Moyen-Âge, D-O-I-G-T à cause de digitum. Il y a là un prestige, une histoire de la langue, ou le circonflexe.
2: C'est qui digitum ?
3: Digitum, c'est le doigt en latin, et donc on a écrit D-O-G-T à cause de digitum. La trahison de l'oral, ben oui, bien sûr on trahit l'oral, parce que l'oral est ambigu et il faut rajouter des informations. Si je transcris « elle chantait » de façon phonétique, j'obtiens une transcription ambiguë.
2: Ouais.
3: Et à l'écrit, il faut être clair. Et puis la pédagogie, bien la pédagogie, là aussi, pendant longtemps, les réformateurs, c'est ma tribu, ont été un peu simplistes. Ils ont été phonétistes, c'est-à-dire on transcrit directement l'oral. Et non, il faut aussi le dire que la grammaire est importante et qu'il faut continuer à expliquer aux enfants ce que c'est qu'un verbe, ce que c'est qu'un pluriel, ainsi de suite. C'est-à-dire, pour écrire le français et l'orthographe française, il faut être grammairien. On n'en sort pas.
2: Bon, et l'Académie française est-elle si conservatrice qu'on le dit ?
3: Historiquement, non, puisque vous l'avez dit...
2: Historiquement, je suis bien d'accord, mais aujourd'hui...
3: Elle diffuse... dans son dictionnaire, dont la dernière édition a été publiée l'an dernier, les propositions de rectification. Simplement, l'usage ne suit pas.
2: Ouais.
3: L'Académie, au fond, si l'on prend la première édition du dictionnaire de l'Académie française, 1694, on constate qu'elle a changé l'orthographe d'un mot sur deux. Au fond, le seul réformateur ayant connu le succès en France est l'Académie française. Simplement, elle n'est pas suivie, peut-être même par les usagers, peut-être que c'est trop tard maintenant. Et Vous savez, on n'a jamais autant écrit le français depuis le numérique. Nous avons tous une image visuelle. Ouais. Alors essayez d'écrire doigt, D-O-I.
2: Bon, vous aurez l'usure et je vous aurai l'usage. C'est la différence.

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1: Les chiffres et les lettres, c'est bien. Mais écrire des chiffres en lettres, ça c'est l'enfer. En plus avec cette règle de 100 et 20, alors franchement, il y a une absurdité, il y a un besoin, là je pense, de simplifier, non ?
2: C'est ce que j'appellerais une règle zombie. On ne sait pas qui l'a édictée.
1: Il n'y a même pas de coupable.
2: Il n'y a pas de coupable. L'usage ne suit pas, mais néanmoins, dans les dictées, dans les textes à corriger, elle doit être respectée. 200 S, 201, 2, 3, 4, pas d'S. Je crois qu'il faudrait d'urgence régler la chose. 200 prend un S. Et je voudrais que l'Académie française le dise tout simplement. 100 et 20 au pluriel prennent un S. Point barre.
1: Si je me permets d'être familier, on a l'impression que cette règle est faite pour emmerder le monde. Rien d'autre.
2: Il y a certains aspects de l'orthographe française. Semble-t-il cette mission, vous voyez. Voilà.
1: Alors, vous avez consacré, je l'ai cité en vous présentant, un ouvrage sur l'accent circonflexe. Pourquoi tant d'amour pour ce chapeau apparu, je crois, en 1740 ?
2: Il est apparu plus tôt.
1: Ah, c'est pour ça que j'ai dit je crois.
2: Oui.
1: Par prudence.
2: En fait, j'ai été fasciné par l'accent circonflexe, d'une part parce que nous avions proposé en 1990 de le supprimer sur I et U sans succès, et d'autre part parce que c'est le type même du conventionnel de 93 devenu préfet d'Empire. Le circonflexe au XVIe siècle, c'est l'homme de la réforme. Les imprimeurs, qui sont des réformateurs, souvent protestants, disent le S devant T dans forêt ne se prononce plus depuis des siècles, on le remplace par un circonflexe qu'ils empruntent au grec où il a cette fonction. Et l'Académie, au siècle suivant, n'en veut pas. Elle refuse les accents, globalement, et elle publie un dictionnaire sans accent. C'est en 1740 que l'Académie va faire volte-face. L'abbé d'Olivet, qui était un bon phonéticien, sensible à la langue, il était jurassien, il prononçait des voyelles longues, fait rentrer le circonflexe dans le dictionnaire de l'Académie. Et du coup, il devient l'emblème des conservateurs. On ne touche pas au circonflexe, qui a toutes les vertus pour les conservateurs. Il est iconique. Les circonflexes sur « il », c'est l'oiseau qui bat des ailes.
1: Pour la prononciation aussi, pâle.
2: Alors, il est utile pour la prononciation. Il est mémoriel parce qu'il rappelle qu'un « S » devant « T » existait au XIIe siècle. Oui. Il a toutes les vertus de l'orthographe. On ne peut pas y toucher.
1: Les Allemands sont moins timides. Vous vous rendez compte qu'ils ont...

0: il y a aussi le trait. Est-ce que le trait d'union, donc, on peut le supprimer ici et là?
1: Mais bien sûr, d'ailleurs, dans l'histoire de la langue, quand un mot composé apparaît, on l'écrive un trait d'union et on le soude. Mmh. Et dans la réforme de 90, nous proposions de souder. Car il y avait un aspect de cette réforme qui était, je crois, réussi. C'était non pas de se préoccuper du stock d'absurdités que l'on connaît bien, mais se préoccuper des mots à créer.
0: Ouais.
1: Quand il faut... L'anglais n'est pas la langue seule de la modernité. Il faut que le français puisse dire le monde moderne et qu'on invente des mots.
0: Alors justement,
1: pour les écrire.
0: Il y a eu une évolution avec le langage de banlieue. Une langue vivante, elle est vivante parce qu'elle évolue. Ce langage des banlieues, j'ai l'impression, des souvenirs que j'en ai, qu'il était plutôt bien accepté, y compris par l'Académie.
1: Oui, l'Académie a accepté des mots issus des jeunes. Le Petit Larousse a depuis longtemps à faire entrer meuf, keuf, etc. Bien sûr, la langue est vivante. Elle évolue. Nous pensons que l'orthographe doit, avec prudence, avec rigueur, évoluer aussi. D'autant plus que c'est un obstacle pour maîtriser la langue française. Pensons à ces millions de personnes qui apprennent le français et qui doivent apprendre les règles que vous avez citées, qui sont absurdes. Simplifions. Et pensons aussi à ceux qui créent des mots. Celui qui va inventer, ou celle qui va inventer demain, un pèse-molécule. Au singulier, il va mettre un S ou pas à molécule, comme dans
0: pèse-bébé. On en pèse rarement une.
1: Mais on peut en peser plusieurs à la fois.
0: Bah
1: donc,
0: oui.
1: Nous avons proposé en 90 une règle très simple. Singulier, pas d'S.
0: D'accord.
1: Un pèse-molécule, pas d'S. Voilà, ce sont des choses qu'il faut faire de façon consensuelle, si possible. Mais c'est difficile.
0: J'ai gardé le meilleur pour la fin, ce qui fait polémique aujourd'hui, la langue inclusive. Quel est votre regard sur cette réforme-là?
1: J'ai publié, vous l'avez dit, un ouvrage en faveur de la féminisation des noms de métiers. C'est clair. Je pense qu'il y a dans la langue tous les moyens, grammaticaux, lexicaux, de faire apparaître le féminin et le masculin sur le même plan. De Gaulle, le premier, disait « française, français ». Donc on peut dire « les étudiantes, les étudiants ». En revanche, j'appartiens tout de même à un courant de pensée qui, depuis le XVIe siècle et Louis Maigret, veut simplifier l'orthographe. Or, je constate que l'écriture inclusive, qui multiplie les parenthèses et les points, la complique. On dit chez moi que le mieux est parfois l'ennemi du bien. Donc, revenons à un emploi de la langue française, français, étudiante, étudiant.
0: Bien, merci infiniment Bernard Cerchellini, et à bientôt peut-être pour d'autres mots, M-O-T-S, sympa, M-A-U-X, hein. Tout va
1: volontiers.
0: Bien, tout va bien ici, au revoir. C'était Affaires Sensibles aujourd'hui, simplifier l'orthographe, Mission Impossible, une émission que vous pouvez réécouter en podcast bien sûr. À la technique aujourd'hui, il y avait Rémi Sistiaga. Et c'est l'heure, hop, chez Zoom Zoom Zen avec Mathieu Noël et toute son équipe. Bonjour tout le monde.
2: Bonjour mon cher Fabrice. Et oui, on est toujours là, on s'accroche comme des moules au rocher. Tout l'été, on vous propose un best-of de nos meilleures émissions de Zoom Zoom Zen. Et cet après-midi, vous allez voir, oh, je ne peux pas vous en dire plus.
0: Ah si, allez.
2: Mais non, vous allez adorer. Vous allez adorer ce numéro qui va rester dans les annales à mon avis.
0: Bon, ben, on va adorer à partir de 16h03, quoi. Après le flash, de 16h.
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0: 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Le flash, Solène Cressant.
7: Et le Premier ministre va présider une nouvelle cellule interministérielle de crise. Demain, à cause de la canicule, les fortes chaleurs vont durer encore au moins 5 jours jusqu'au 14 juillet, prévient Météo France. La quasi-totalité du pays est déjà en vigilance orange. La préfecture des Yvelines annule le triathlon Half Ironman prévu dimanche à Versailles. L'épreuve devait réunir près de 2500 participants. Et ces fortes chaleurs sont un carburant pour les incendies.

0: ministre de l'Intérieur recense 325 départs de feu partout en France sur la seule journée d'hier. S'il y a de l'amélioration dans le Cher, l'Indre ou les Pyrénées-Orientales, 9 communes vont pouvoir voir revenir leurs habitants en fin de journée. Dans la Drôme, le feu à 10 progresse toujours. Laurent Nunez demande au préfet d'engager des démarches auprès des entreprises pour libérer plus facilement les pompiers volontaires. Et à l'approche des festivités du 14 juillet, de nombreuses communes annulent les feux d'artifice. Ils sont même interdits sur ordre du préfet dans l'Essonne, l'Hérault ou les Côtes d'Armor, sauf si dans les Côtes d'Armor, les communes renforcent les mesures de sécurité. La contrôleure générale des lieux de privation de liberté dénonce des violences systémiques à la prison de haute sécurité de Condé-sur-Sarthe dans l'Orne, l'une des plus importantes du pays. Dominique Simoneau y dénonce des humiliations, des violences, des injures racistes sur des détenus. C'est là que se trouve notamment Redouane Faïd, ou qui est passé Mohamed Amra. Le ministre de la Justice, Gérald Darmanin, lui a répondu dès ce matin dans une lettre de 3 pages. Il y défend des conditions de détention qui s'effectuent dans le respect des exigences légales, éthiques et sécuritaires au sein du quartier de lutte contre la criminalité organisée. Il y annonce une mission de contrôle. Sur le site de l'Assemblée nationale, une pétition dépasse les 500 000 signatures contre la loi qui prévoit une présomption d'usage légitime des armes à feu par les forces de l'ordre. Le texte a été adopté avant-hier à l'Assemblée. 4 chasseurs sont morts dans des accidents cette saison. Le chiffre est le plus bas jamais enregistré en France, annonce l'Office français de la biodiversité. L'année dernière, ce chiffre était reparti à la hausse avec 11 décès. L'ambition, dit l'OFB, reste le zéro accident. Un grave incendie dans une usine de chaussures en Chine a tué au moins 28 personnes. Selon un premier bilan, incendie qui a fait réagir jusqu'au président chinois Xi Jinping, qui parle de lourdes pertes humaines. Le feu s'est déclaré dans la nuit dans cette usine du sud-est du pays. De Bryan Adams à Catherine Zeta-Jones, de nombreux artistes rendent hommage cet après-midi à Bonnie Tyler. La chanteuse britannique est morte au Portugal à 75 ans, connue pour sa voix rauque, sa chevelure blonde et son tube planétaire Total Eclipse of the Heart. Bonnie Tyler avait été récompensée il y a 3 ans par le roi Charles III en personne pour service rendu à la musique. Et puis sur le Tour de France, les coureurs attaquent en ce moment la mythique ascension vers le col du Tourmalet dans les Pyrénées. Et comme l'année dernière, Lenny Martinez est arrivé en tête du col d'Aspin il y a une petite heure. Première grosse ascension de la journée à 24,5 km/h. Le Français prend 10 points au classement de la montagne. Emmanuel Macron suit l'étape aujourd'hui et il sera même présent sur la ligne d'arrivée tout à l'heure.
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4: L'affaire Epstein. Epstein, c'est pas un prédateur sexuel. Oui, donc il a été mis sur le vent de la scène parce qu'il y a eu effectivement des plaintes d'innombrables femmes, si je puis dire, qui étaient plutôt des très jeunes femmes, pour pas dire autre chose.

0: Bonjour à toutes et à tous, c'est toujours avec un indicible bonheur que je vous accueille dans un nouvel épisode de Zoom Zoom Zen, chaque après-midi, 2 heures pour décrypter notre époque à travers un mot, une expression et aujourd'hui, un nom. Que vous avez beaucoup entendu ces dernières années, un nom charriant avec lui son lot de mystères, sachant que l'individu a été retrouvé mort dans sa cellule de prison. S'est-il vraiment suicidé ou bien a-t-il été suicidé ? Le mystère demeure autour de notre client du jour, Jeffrey Epstein, l'homme d'affaires américain, figure de la jet set, copain, semble-t-il, de Donald Trump. Il devait être jugé pour trafic sexuel de mineurs en bande organisée, procès qui n'aura pas lieu puisqu'il est mort. Mais une affaire qui est loin d'avoir livré tous ses secrets puisque le Congrès américain mène une série d'auditions sur le sujet. Bill et Hillary Clinton doivent d'ailleurs venir témoigner très bientôt. Nous, on se demandera globalement comment une telle ordure a pu sévir pendant si longtemps sans être inquiété. On demandera notamment des comptes à celui qui, entre 2002 et 2010, était chargé de le surveiller pour le compte du FBI. L'agent Cyril Lacarrière, qui pourrait faire partie des personnes ayant touché des pots de vin pour fermer les yeux. Pas du tout, avait déclaré Cyril devant la commission d'enquête du FBI. C'est juste que Jeffrey était un mec hyper sympa, toujours le mot pour rire, et moi je ne pouvais pas imaginer qu'il était à la tête d'un réseau puisqu'il m'avait dit que toutes ses filles étaient ses nièces. Évidemment, avec le recul, je me dis que ça lui faisait beaucoup de nièces, des nièces slovènes, des nièces bulgares, des nièces polonaises. Quand je l'interrogeais sur sa vaste famille, il me répondait « I'm a citizen of the world, Cyril », et il me resservait du brandy. Alors, qui était vraiment Jeffrey Epstein? Qui étaient ses complices? Donald Trump est-il mouillé dans ce dossier? Et ce bon vieux Bill Clinton, dont Cyril a assuré la sécurité sur le tarmac du Bourget, preuve vraiment qu'il tremble dans toutes les affaires. Zoom zoom zen, c'est parti.
1: Mais non, c'est pas vrai.
2: Mais si, zoom
0: zen. Non, attendez, on ne peut pas dire n'importe quoi, je veux dire d'inter. Alors, il y a une part de vérité sur cette histoire du tarmac. Vous avez assuré la sécurité de Bill Clinton.
1: Sur le fait d'avoir croisé Bill Clinton sur le tarmac du pavillon d'honneur d'Orly.
0: Vous étiez dans la sécurité, dans les métiers de la sécurité à l'époque, Cyril.
3: Vous avez une photo avec
2: moi?
1: Allez.
2: Une photo, ils sont tous les deux.
0: Accueillons plutôt notre invité. Bonjour Virginie Villard.
4: Bonjour.
0: Merci d'être avec nous sur Inter cet après-midi. Virginie, vous êtes grand reporter pour l'émission Complément d'enquête sur France 2. En janvier dernier, vous avez réalisé un doc sur Jeffrey Epstein, 6 ans après son suicide présumé en prison. L'affaire rebondit. Donald Trump tente de faire oublier son amitié avec le criminel sexuel. Le Congrès, dominé par les Républicains, a ouvert une enquête. Allons-nous enfin tout savoir sur cette affaire tentaculaire? Quels sont les derniers mystères de Jeffrey Epstein? Vous allez tout nous dire. Juste le temps de vous présenter mes reporters à moi. Sachant qu'il n'avait pas réussi à élucider l'affaire dite de la disparition mystérieuse du support de laptop de Marie de Breuer l'année dernière, il y a peu de chances qu'il vous aide à démêler les fils de l'affaire Epstein, mais ils vont essayer. Manon Mariani, Quentin Lui, bonjour.
5: Bonjour à tous. C'est vrai qu'on n'a toujours pas retrouvé le coupable.
0: Le coupable court toujours, certainement fou. Dans les couloirs.
5: C'est fou d'avoir volé un support de laptop. Bon,
3: voilà. Après, ça peut être très pratique.
5: Oui, mais c'est vous.
3: Peut-être que je l'ai revendu.
1: C'est lui.
0: C'est Virginie Villard, direction ce que l'Amérique fait de pire. Quand on parle de suicide présumé de Jeffrey Epstein, c'est qu'on ne sait toujours pas vraiment s'il s'agit d'un suicide ou d'un assassinat 6 ans après.
4: C'est une question qui, en effet, hante toujours l'Amérique, parce que moi, au tout début de mon enquête, par exemple, quand je discutais avec mes rédacteurs en chef, ils me disaient on peut aller regarder sur cette piste-là, est-ce qu'il s'est suicidé? Et moi, je me souvenais, je disais non, pour le coup, je pense qu'il n'y a pas de doute là-dessus, parce que le ministère de la Justice avait été très clair en disant c'est sûr, c'est un suicide, d'après l'autopsie, il n'y a pas de doute. Et en fait, en creusant, en allant au-delà des thèses complotistes, il y a des éléments troublants. Et moi, j'ai commencé à travailler sur le sujet en rencontrant le frère de Jeffrey Epstein, qui a accepté de nous recevoir à New York. Et lui m'explique que au début, il n'avait aucun problème avec l'idée que son frère ait pu se suicider. Et il a quand même voulu faire appel à un médecin légiste indépendant, c'est-à-dire que c'est un médecin légiste qui a assisté à l'autopsie, mais c'est pas lui qui a fait l'autopsie. Il y avait le médecin officiel qui a fait l'autopsie, et donc il a pris Michael Baden. Michael Baden, c'est pas n'importe qui, c'est un médecin légiste très médiatique, très connu et très respecté aux États-Unis. Et à la sortie de l'autopsie, Michael Baden appelle le frère de Jeffrey Epstein, et il lui dit « Pour moi, ça ressemble beaucoup plus à un homicide qu'à un suicide. » Et là, le frère me dit à ce moment-là, je ne comprends pas ce qui se passe et il a commencé à s'interroger. En fait, Michael Baden, je vais essayer d'être rapide parce qu'on pourrait y passer beaucoup de temps, mais il y a plusieurs choses qu'il remarque, qui l'interpellent pendant l'autopsie, notamment des fractures au niveau du cou. Au milieu du cou. Et Michael Baden dit, c'est pas le seul médecin légiste à le dire, que lors d'une pendaison, parce que Jeffrey Epstein a été retrouvé avec un drap autour du cou, il dit, lors d'une pendaison, vous n'avez pas de fracture de ses os autour de la pomme d'Adam.
0: Ah oui,
4: c'est pas rien. Et donc il dit, par exemple, l'os hyoïde est fracturé, c'est pas normal, parce que normalement, si vous voulez, quand on se pend, c'est plutôt en dessous du menton qu'au milieu du cou. Il dit, en revanche, Michael Baden, qui a beaucoup enquêté sur les suicides en prison, dans les prisons de New York, il dit, j'ai souvent vu ça lors de strangulations. Il a constaté aussi différentes choses qui l'ont perturbé. La médecin légiste officielle qui fait l'autopsie, il affirme qu'elle aussi est interpellée par ça. Sauf que, 3 jours plus tard, la chef de cette médecin légiste va dire « C'est un suicide, sans aucun doute,
0: façon,
4: circuler, il n'y a rien à voir. »
0: Face à vous, Virginie, c'est lui qui aurait dû normalement arrêter Epstein à temps. A-t-il été négligent ? A-t-il été corrompu ? Bill Clinton, qui viendra bientôt témoigner devant le Congrès que Cyril Lacarrière était un excellent agent de sécurité, puisque le jour où il a assuré la sienne sur le tarmac du Bourget, il ne s'était rien passé. Une chose est sûre, on ne retrouvera jamais son nom dans les fameuses Epstein Files, parce qu'à chaque fois qu'il se connecte à un ordinateur, il prend soin ensuite d'effacer toute trace de son passage, comme vendredi dernier, lors de notre déloc à Marseille. Cyril, il ne voulait pas partir sans avoir effacé sa session. Cyril,
5: déconnecté, ça c'est
1: On n'efface pas une session, Mathieu. Oui, je déconnecte.
5: J'arrive pas à fermer.
0: Oui. Cyril, à vous de nous raconter, vous qui l'avez un peu connu, Jeffrey Epstein, d'où ça sort ?
1: Eh bien, imaginez un homme qui se présente comme un génie de la finance, un ami des présidents, des profs de Harvard et des grands patrons de Wall Street, un ami des top modèles aussi, un homme de toutes les fêtes new-yorkaises et hollywoodiennes, mais un homme qui, derrière les portes closes de ses villas et de son île privée, cache un des plus grands scandales sexuels de l'histoire contemporaine. Son nom, on l'a dit, Jeffrey Epstein. Tout commence dans les années 80 à New York. Epstein n'a pas de diplôme, mais c'est un séducteur. Et c'est comme ça qu'il se rapproche de milliardaires dont il gère la fortune, des affaires qui vont faire sa fortune.
0: Mais c'est un autre business qui se met en place, Cyril.
1: Et c'est au début des années 2000 que Jeffrey Epstein a commencé à recruter des jeunes filles pour des massages. On dit massage et on met des guillemets, mais on apprend bien sûr qu'il s'agit de beaucoup plus que de simples massages. Ces jeunes filles sont très souvent mineures, ce qui lui vaut une première inculpation par la justice. En 2008, il plaide coupable en Floride pour sollicitation de prostitution avec mineurs. Il écope de 13 mois dans une prison aménagée. Un sacré bon deal négocié par un procureur qui deviendra plus tard membre de la première administration de Donald Trump.
0: Tiens.
1: Et c'est plus de 10 ans plus tard que tout bascule. Le 6 juillet 2019, Jeffrey Epstein est arrêté donc à New York par le FBI. Il a 66 ans et il est accusé de trafic sexuel en bande organisée de mineurs. Il risque à ce moment-là 45 ans de prison. Un mois plus tard, il est retrouvé pendu dans sa prison. Et voilà le début de notre histoire, une histoire tentaculaire.
0: Merci Cyril. Virginie Villard, une histoire tentaculaire. En effet, que viennent faire les Clinton ?
4: Les Clinton, Bill Clinton était un ami de Ghislaine Maxwell. Comme ça que Jeffrey Epstein rencontre Bill Clinton, parce que Ghislaine Maxwell...
0: Rappelons qui c'est.
4: Pour nos auditeurs, effectivement. Donc Ghislaine Maxwell, c'est la fille de Robert Maxwell, un grand mania de la presse britannique. Donc elle est franco-britannique d'ailleurs, et elle est très riche. Et à la mort de son père, elle a rencontré Jeffrey Epstein en 91. À ce moment-là, plusieurs experts vont raconter qu'il y a une sorte de relation un peu perverse qui va se nouer entre eux, c'est-à-dire qu'elle cherche un homme riche et lui cherche le réseau. Et Ghislaine Maxwell a un incroyable réseau, de par son père, ses relations, etc. Et elle est notamment, c'est elle qui va lui présenter le prince Andrew. C'est elle qui va lui présenter Bill Clinton. Et donc, il existe aujourd'hui, ce n'était pas un secret, des photos de Ghislaine Maxwell, Jeffrey Epstein et Bill Clinton. On sait que Bill Clinton a voyagé plusieurs fois à bord du jet privé de Jeffrey Epstein. Et donc, aujourd'hui, cette commission d'enquête aux États-Unis veut interroger les Clinton pour savoir quelle était la nature des liens qu'ils entretenaient avec le financier.
0: Je me tourne vers vous, Marie Debray. Aujourd'hui, si j'ai bien compris, vous nous emmenez en Pologne.
6: C'est rare que je choisisse l'actualité polonaise, alors que j'adore la Pologne. J'ai été à Cracovie et j'ai adoré l'architecture, la culture. Et vous saviez qu'à Cracovie, il y a une place où tu peux acheter des tartines géantes. Ça s'appelle les Zapiekanka. Et c'est d'immenses tartoches de genre 30-50 cm pour les plus gourmands, sur lesquelles tu peux mettre jambon, champignons, fromage, tomates, bacon, boulettes, cornichons, ketchup, viande hachée, olives, poivrons, feta, roquettes, enfin, plein de trucs, quoi. J'ai vraiment adoré la culture polonaise. Mais rien à voir avec la choucroute, littéralement, puisque c'est rien à voir avec la choucroute, c'est des tartines. Mon sujet n'a rien à voir avec les tartines, mais ça a à voir avec Cracovie, hein, et je retombe sur mes pattes, Habilement. Comme un chat. Et là, je place l'univers du chat, car plus tard, je vous parlerai des chiens et de leurs pattes, bref. Dans les grandes villes polonaises, des adolescents en gilet jaune interpellent et filment des femmes dont ils jugent l'attitude ou la tenue trop provocante. Ils se sont appelés les Zone Patrol, ça se traduit par la patrouille anti-prostituée. Et franchement, se nommer la patrouille anti-prostituée alors qu'il n'y a plus de patrouille qui est juste sous votre nez, quoi, c'est quel dommage. Ils sont nuls en marketing, c'est chiant. Je n'insulte personne de chien, bien sûr, c'est rapport à la patte patrouille, les chiens flics, et qui retombent sur leur patte. Oh là là, vous avez vu la pirouette, je suis un génie. Je t'aime, Marie. Non, c'est toi que j'aime, mais fais-moi un bisou. Cette histoire de patrouille anti-prostituée qui regarde comment s'habillent les femmes dans la rue, moi je trouve ça complètement débilos, voilà, parce que déjà, l'habit ne fait pas la prostituée. Enfin, j'ai des copines travailleuses du sexe qui se sapent chez CEA, hein, voilà. Genre marinière manche longue, salopette en jean et tout, hein, pour faire du roleplay. Sexy Mousse fait son premier jour sur le catamaran du capitaine Hardcock. Non, je déconne. Personne se sape chez CEA. Les patrouilles anti-prostituées, c'est un phénomène qui a commencé cet été. Ces jeunes ados ont humilié des femmes en jupe dans des vidéos qui ont fait des millions de vues. Et alors, avec l'hiver qui arrive, va falloir m'expliquer comment qu'ils vont faire. Quelles fringues seront considérées trop provocantes? Je pose la question, y a-t-il des doudounes de chouin? Les doudounes motif léopard? Non, ça c'est juste du bon goût. Et moi je dirais que la doudoune la plus aguicheuse, si vous voulez mon avis, c'est la doudoune sans manche. Voilà, et je peux te dire que dans le quartier des affaires de Cracovie, il y a du businessman aguicheur, là, avec leurs petites doudounes toutes courtes, là, pour montrer leurs petits avant-bras à tout le monde. Oh, les mecs, ils se baladent avec le casque du scout, nonchalamment, à la main, comme si c'était pas pour se faire reluquer, hein, avec le sac à dos Brains. Oh, c'est juste parce que c'est pratique et imperméable, ou c'est pour se faire mater dans la rue, hein. Bon. Trois femmes journalistes de la télévision publique polonaise ont décidé de prendre le contre-pied. Elles sont allées dans la rue pour distribuer des fleurs et des compliments aux gens. Oh. Et alors, c'est là que je suis vraiment française, et parce que ça m'agace presque autant que les gros misos. Voilà. Imagine Léa Salamé avec un gilet jaune floqué, patrouille de l'amour, qui me file une petite tulipe en me disant que je suis mignonne aujourd'hui. Ah, je crois que je préfère qu'elle me traite de grognasse. Après, impossible. Bah ouais, impossible en vrai que Léa Salamé se foute un gilet jaune sur les épaules. Personne ne sait si je suis de gauche ou de droite. Oui, Léa, tu es de droite. Il n'y a pas de galère. Psst, Marie, quoi Marie? Tu te rappelles des tartines géantes à Cracovie? Ah ouais, avec du jambon, des olives, du fromage, du persil. Marie, des copeaux de parmesan, du pesto. Oula, pardon, c'est fini.
0: Merci Marie Debreur. À suivre, qu'est-ce que c'est que la République des juges? On entend souvent cette expression. La réponse avec le constitutionnaliste Benjamin Morel. Quentin vous demandera votre avis sur la question dans la rue. Et puis, on discutera avec Bruce Toussaint pour son dernier livre, Dites-lui que je pense à elle. Le temps d'une pause musicale. Voici Manu Chao. Tout est vaste sur Inter.
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1: Nicolas Sarkozy a-t-il été victime d'une cabale politique des juges ou bien tout ça, c'est du flan? Zoom cet après-midi sur la notion de république des juges avec le constitutionnaliste Benjamin Morel. Benjamin, depuis quand la justice se mêle des affaires politiques? Est-ce que longtemps elle n'a pas trop osé?
2: Longtemps, elle n'a pas trop osé. Elle n'a pas trop osé à la fois parce que ça ne se faisait pas et qu'elle considérait qu'elle n'avait pas à intervenir, à interférer dans des processus électoraux, et ensuite parce qu'il n'y avait pas forcément de base juridique. En fait, il y a un paradoxe actuellement. On a probablement, c'est pas populaire ce que je vais dire, mais on a probablement la classe politique la plus propre de l'histoire. Pas parce qu'on a des femmes et des hommes politiques qui sont particulièrement moraux, mais parce qu'aujourd'hui, en fait, paradoxalement, le modèle marche bien. La multiplication des affaires, ça veut dire quoi? Ça veut dire qu'on a des juges qui osent et qu'on arrive à qualifier juridiquement les infractions, tant et si bien que si vous êtes un personnage politique et que aujourd'hui vous décidez d'être corrompu, il y a de très grandes chances que vous fassiez rattraper par la patrouille. Donc la multiplication des affaires, paradoxalement, est une preuve de bonne santé démocratique et d'un système qui marche plutôt bien. Dans les années 80, à la suite des affaires Urba, etc., on multiplie les lois qui ont une forme d'efficacité, les lois de moralisation, etc. Et donc aujourd'hui, on a un corpus juridique qui permet de qualifier et des juges qui osent. Et ça, ça a créé partout en Europe, mais un effet de... un investissement des juges dans la politique qui fait qu'aujourd'hui, on n'a plus peur de ces affaires.
3: Et c'est le résultat aussi de plein d'autres choses. Par exemple, c'est vrai que Jacques Chirac avait été entendu, mais malade, vieux. François Mitterrand est mort quasiment 8 mois après la fin de son dernier mandat. C'est le premier, finalement, qui est rattrapé, jeune, en bonne santé, qui peut répondre. C'est ça aussi qui fait qu'on peut s'attaquer aux politiques aujourd'hui ou à un ancien président de la République.
2: Alors, il y a ça, c'est-à-dire qu'on a en effet un rajeunissement de la classe politique, on a un turnover beaucoup plus important, parce qu'avant, vous étiez pendant 40-50 ans dans la vie politique. Et l'autre élément, c'est qu'on a des faits qui, aujourd'hui, sont qualifiables parce qu'en fait, les lois datent de la fin des années 80 et des années 90, pour les plus importantes. Et donc, ce qui s'est passé, qui n'aurait peut-être pas vraiment pu être qualifié de manière aussi facile dans les années 80-70, aujourd'hui, peut-être, on a une mutation également de la justice. Le PNF, le parquet financier, c'est une création relativement récente, avec des moyens, avec une capacité d'action. Là où un juge, dans les années 70-80, c'est un artisan. Il est tout seul face à une affaire gigantesque. Vous avez évidemment des pressions potentielles du politique face auxquelles il a plus de mal à résister. Donc on a une mutation de la justice, une mutation des normes sur lesquelles elle s'appuie, et de l'autre côté, vous avez qui plus est une mentalité générale qui a changé, qui fait qu'aujourd'hui, on peut y aller, on peut qualifier, on peut condamner.
4: Mais justement, c'est pas un peu paradoxal de voir les politiques aujourd'hui se plaindre de la justice alors qu'elle ne fait qu'appliquer les lois votées par le Parlement?
2: Il y a un grand paradoxe chez les politiques, c'est-à-dire que quand vous avez, c'est le paradoxe Fillon, quand François Fillon dit lors de la campagne interne à LR, aux Républicains déjà à l'époque, qui verrait le général de Gaulle mis en examen et qui, quelques mois plus tard, est mis en examen et reste malgré tout candidat. C'est-à-dire que c'est tellement tentant quand vous êtes un politique de pointer le fait que votre opposant politique, c'est vraiment un pourri, qu'il faut lui, etc. Même si, pour le coup, l'affaire n'est peut-être pas existante, l'affaire est peut-être évanescente, il n'y a peut-être rien dedans. Souvenez-vous, l'affaire de Rugy, François de Rugy, ancien président de l'Assemblée nationale. Il n'y a rien.
1: L'affaire du homard.
2: L'affaire du homard. Il y a un homard, très bien, il a mangé du homard.
3: Il n'aimait pas ça, lui.
1: En plus, il n'aimait pas ça.
2: Il était allergique.
1: Forcé, en plus.
2: Il était allergique et il avait, soi-disant, un sèche-cheveux en or qui s'est avéré ensuite ne pas être en or. Il n'y a absolument rien dans l'affaire de Rugy. Et l'ensemble de la classe politique tombe sur le dos de ce pauvre François de Rugy en disant c'est horrible, vous avez manger un homard, mais avec un sèche-cheveux en or. Et derrière, c'est l'arroseur arrosé. C'est-à-dire que quand vous voulez jouer les perles à morale et que le lendemain, vous vous retrouvez dans une situation où vous-même vous êtes pris dans une situation compliquée, tout d'un coup, l'opinion vous en veut. Le problème de François Fillon, c'est qu'après avoir joué le perle à morale, il s'est retrouvé la cuillère dans le pot de confiture. Et ça, évidemment, ses électeurs ne lui ont pas pardonné.
1: Face à vous, Benjamin Morel, on n'est pas passé loin du drame vendredi à Marseille. La longue et belle histoire du complètement à la rue aurait pu se terminer par un complètement dans le coffre, qui aurait eu le mérite d'offrir à notre collègue Fabrice Drouel un savoureux numéro d'affaires sensibles, Quentin la bûche carbonisée. Heureusement, nous avons payé la rançon et vous voilà, Quentin, frais comme un gardon, prêt à nous présenter un nouveau micro-trottoir. Ouais. Donc mon maillot de
3: vous
1: Benjamin
3: envoyé. Oui,
1: sacrifié.
3: Allez, je suis devant le tribunal de Paris, cette fois, pas à l'historique sur l'île de la Cité, mais bel et bien au pied de ce bâtiment futuriste tout vitré qui borde le périph' dans le 17e arrondissement. Ça bouillonne sur cette esplanade où une stèle est dressée à la mémoire de Robert Badinter, d'ailleurs. Avant même que je lance l'enregistrement, cette jeune femme reconnaît le micro France Inter.
5: Bonjour.
3: En fait, vous nous connaissez.
5: Ben oui, Quentin.
3: Pourquoi?
5: Parce que j'écoute Zoom Zoom Zen, bien évidemment.
3: Qu'est-ce que que vous faites. On dirait que c'est faux. On dirait que c'est joué.
5: Je suis avocate, c'est peut-être pour ça que je sais jouer.
3: Elle découvre la notion du jour qu'on décortique dans Zoom Zoom Zen.
5: La République des juges, qu'est-ce que ça m'évoque ? Aïe. Pas grand-chose de positif.
3: Évidemment, elle me parle de l'affaire Sarkozy et du financement libyen. Elle n'est pas étonnée qu'il joue la carte, l'ancien avocat, d'un jugement qui serait politique.
5: Et ça ne m'étonne pas d'un avocat, d'ailleurs, d'avoir ce genre de discours, parce que forcément, on sait utiliser les rouages pour son propre intérêt, pour l'intérêt de ses clients, mais là, en l'occurrence, c'est clairement son propre intérêt.
3: Ça vous a amusé, la sorte de conférence de presse qu'il a fait à la sortie de la salle d'audience ?
5: Bah oui, évidemment. De toute façon, tout m'amuse hein, chez Nicolas Sarkozy. Bon, vous avez compris que je n'étais pas forcément une fervente partisane de ce personnage qui, pour moi, mérite ce qu'il mérite. Voilà. Pour moi, la justice a fait son travail et j'espère qu'elle le fera de nouveau, puisque évidemment, ça ne va pas s'arrêter là.
3: Lui, maintenant, inspire dans sa cigarette électronique. Un nuage de fumée parfumée s'échappe à chaque expiration. Nous parlons de la médiatisation de certaines affaires.
6: Alors, c'est pas médiatisé de la manière dont j'aimerais. En mettant même de côté le politique, les récentes condamnations de personnalités politiques, mais on l'a vu avec l'affaire Lola, ça prend des tournures politiques, alors que l'immonde crime qui avait été commis n'était même pas, lui, d'une volonté politique.
3: Je lui demande ce qu'il aimerait, lui.
6: Parfois, j'avoue que j'aimerais qu'on rappelle un petit peu plus la présomption d'innocence. J'aimerais bien qu'on arrête de parler du présumé violeur ou du présumé coupable ou présumé ce que vous voulez, qui est en fait de la contre-présomption d'innocence. Mais la volonté de tout savoir est une question, je trouve, que les médias peut-être parfois devraient se poser. Parce que entre tout savoir et être informé, excusez-moi, les liaisons sont dangereuses, je trouve qu'il y a parfois une limite entre le voyeurisme et l'information qui me questionne par moments. Parce que quand on cherche à montrer certains aspects d'une affaire, peut-être qu'on commence à en faire du politique.
3: Ce jeune homme maintenant, costume impeccable, barbe soignée, nœud de cravate qui tombe parfaitement, il découvre...
7: La République des juges. Oui, évidemment, je pense que vous faites référence au procès Sarkozy. Ah, c'était une peine excessivement lourde, c'est vrai, parce que c'était la peine maximale qui avait été requise et qui a été appliquée. Après, il ne faut pas oublier qu'il est tenu un devoir d'exemplarité et que là, en l'occurrence, il y avait... différentes thématiques qui avaient attrait à la sûreté de l'État, et c'est pour ça aussi qu'il y avait un devoir d'exemplarité. Et souvent, justement, c'est ces mêmes personnes qui ont eu également ce rôle de législateur qui demandent de la fermeté. Là, en l'occurrence, il y en a eu, donc je ne vois pas où est le mal.
3: Il me glisse qu'il a d'ailleurs assisté lui-même à la dernière audience du procès.
7: C'était assez apaisé, c'était M. Djoury qui parlait, il y avait M. Nicolas Sarkozy, M. Brice Hortefeux et également Claude Guéant, et c'était assez décontracté, étonnamment, comme ambiance. C'était à la fin, et je pense que tout le monde avait relâché la pression.
2: Ça ressemble à quoi, ce genre de moment ? Parce
7: que c'est vrai qu'on peut pas c'est inoubliable, moi qui suis jeune avocat, vraiment, j'ai eu la chance que je m'étais faufilé après une audience perso, et c'était vraiment, enfin, je ne l'oublierai jamais. Hein.
3: Je lui demande ce qu'on répond à celles et ceux qui mettent en doute la neutralité de la justice en France, surtout après ce genre d'affaires.
7: Simplement qu'il faut arrêter de faire parler ces affaires, qu'on est dans un état de droit et que l'état de droit, justement, il impose qu'il y ait des lois qui s'appliquent à tous. Et justement, de s'informer et pas uniquement écouter les pressentiments, les amis et lire précisément, je les invite à lire la décision qui est parfaitement claire et audible pour tous.
3: Combien de pages ?
7: 324, il me semble.
3: Bon, je me demandais comment j'allais m'occuper la semaine prochaine pendant les vacances. Je vais me lire tranquillement le compte-rendu de la décision. 380 pages, exactement. Dernière rencontre, ce monsieur à la moustache relevée de chaque côté, qui lui donne un petit côté 19e.
8: Ce n'est pas de savoir s'il existe une république des juges, c'est qu'il existe une république parce qu'il existe des juges.
3: Bam ! Et voilà, ça, on y va sur la punchline. Est-ce que cette défiance vient de la médiatisation des débats qu'il provoque ?
8: Pour ce qui est de la médiatisation, je rappellerai la phrase de La Rochefoucauld qui disait « Quelle est cette catin qui est la clameur publique qui rentre dans la salle d'audience qui fait sortir la vérité par la fenêtre ?»
3: Et c'est peut-être là, entre la clameur publique et la salle d'audience, que naît cette fameuse République des juges dont tout le monde parle, un pays où la justice s'écrit autant dans le code pénal que dans le vacarme du dehors.
1: Vous qui aimez le côté déconne de Zoom Zoom Zen, vous allez être servi puisqu'on va parler féminicide avec notre invité Bruce Toussaint, bonjour.
9: Bonjour.
1: Journaliste, présentateur de Bonjour, justement, la matinale de TF1. Si on vous invite aujourd'hui, c'est pour votre dernier livre. Vous avez vu comme j'ai baissé la musique tout de suite.
9: Oui,
1: habilement, dites-lui que je pense à elle, qui vient de paraître chez Stock, un livre très personnel, comme le précédent qui était consacré au deuil de vos parents. Dans ce dernier livre, vous racontez l'histoire de votre cousine assassinée il y a près de 40 ans maintenant. Un féminicide, qu'on appelait à l'époque encore, malheureusement, crime passionnel. Comment vous découvrez ou redécouvrez cette histoire ?
9: C'est-à-dire que j'avais toujours ça un peu au fond de moi, et puis quand moi j'avais j'étais très proche de ma grand-mère. J'avais une grand-mère géniale, un peu, que je compare d'ailleurs à la grand-mère de la Boum, un peu rock, un peu marrante et tout ça, et qui a beaucoup compté pour moi. Et quand elle est décédée, il y a une dizaine d'années, effectivement, c'est ce que je raconte dans le livre, j'ai retrouvé voilà, des archives, des trucs un peu, des papiers, et il y avait des coupures de presse. Et notamment, un article de journal qui racontait ce qui était arrivé à cette Nathalie, qui était ma cousine, mais dont j'étais pas ultra proche, hein, pour être tout à fait honnête. Mais d'un seul coup, quand j'ai vu cet article, je me suis dit, tiens, j'ai envie de m'intéresser à ce truc-là.
3: Qu'est-ce qui vous a surpris en découvrant les articles de presse?
9: En fait, ce qui est d'abord dur, c'est les circonstances. Là aussi, je voudrais pas plomber l'ambiance l'après-midi sur France Inter. Mais bon, les circonstances sont assez terribles. C'est une môme de 14 ans qui est assassinée par un type de 29 ans, qui était tombé amoureux d'elle et qui comprenait pas qu'elle se refuse, même si elle faisait un peu plus que ses 14 ans. Bon, il y avait une histoire d'amour impossible. Et lui, en fait, et c'est là où on tombe exactement dans tous les codes du féminicide, s'est dit, elle veut pas, je la tue. C'est comme ça. Il n'y a aucun mécanisme intellectuel, psychologique qui se met en place pour que ce truc n'ait pas lieu. C'est ça, moi, qui m'a fasciné. Je me suis dit, mais comment c'est possible? Parce que le garçon est pas... c'est un type plutôt instruit, c'est pas... c'est ça aussi qui m'a dérangé. Je me suis dit, mais comment rien n'est arrivé pour empêcher l'horreur.
4: Et à l'époque, on parle de ce fameux terme qui a été beaucoup repris après, de crime passionnel.
9: C'est ce qui est raconté dans les journaux. Et qu'est-ce que ça dit, le crime passionnel? C'est un truc de fou, en fait. Et ça a été utilisé pendant des décennies. Je raconte que c'est la presse qui a inventé ce terme. Ça dit, au fond, qu'un type tue, oui, mais parce qu'il était amoureux.
10: Une petite circonstance atténuée.
9: Donc, bon, il était amoureux, donc le dépit amoureux, c'est quand même terrible, parce qu'il n'y a pas d'excuse. Je suis désolé, il n'y a rien qui justifie d'enlever la vie à une jeune femme, et avec une telle atrocité.
10: Mais il y a quelque chose qui est invraisemblable aujourd'hui, quand on regarde avec le recul du temps, c'est de se dire qu'à l'époque, il y a comme des statistiques déjà, enfin, vous voyez bien que ces fameux crimes passionnels, c'était très rarement, peut-être je sais pas, 1% des cas, une femme qui tue un homme. Ça n'arrive pas dans ce sens-là, c'est des hommes qui
9: tuent.
10: C'est
9: très juste. Et vous savez, il y a un moment, bon, parce que j'ai un peu mené l'enquête pour ce bouquin, j'ai rencontré notamment une directrice des archives départementales en Seine-Maritime, qui m'a raconté une chose que je trouve effarante, et qui dit beaucoup de choses, c'est qu'aujourd'hui, vous avez énormément de familles qui font rouvrir les archives judiciaires, pour essayer de comprendre ce qui s'est réellement passé dans leur clan, dans leur famille. Pourquoi ? Parce que le nombre d'histoires de femmes dont on a dit « Ah, elle a été un peu folle. Et puis, elle a été assassinée, mais elle a été... ou alors elle s'est jetée d'un pont, etc. » Ce que je veux dire, c'est qu'il y a beaucoup de féminicides qui ont été maquillés, il faut dire les choses, en d'autres termes. Et aujourd'hui, grâce à ce mouvement qui existe depuis quelques années, les familles essayent d'avoir la vérité, de connaître la vérité, et c'est très important, je pense, de savoir d'où on vient, ce qui a pu arriver à notre mère, notre grand-mère.
4: Et justement, avant sa mort, son compagnon Alfred l'a violée, l'a harcelée, mais vous dites qu'à ce moment-là, ni la famille, ni l'entourage ne mesurent la gravité de la menace. Ça veut dire qu'elle n'en a pas parlé, ou qu'on ne mesurait pas à l'époque cette notion d'emprise ou de toxicité?
9: Si, elle en parle, il y a les parents réagissent, ils sont extrêmement choqués, bien sûr, mais à l'époque, par exemple, porter plainte pour viol, c'est quelque chose qui n'existe pas. Je cite un chiffre, au début des années 80, 3000 plaintes pour viol par an. Aujourd'hui, c'est 200 000 plaintes pour viol par an. Et on est encore peut-être loin de la réalité. Donc à l'époque, les mécanismes judiciaires, policiers, ne se mettent pas en place. C'est ça le problème.
10: L'avocat de la famille était pas mal. Il avait une phrase hyper moderne pour l'époque. Il définit en fait ce qu'est un féminicide. Oui. Il dit « Vous avez tué Nathalie comme on brise un jouet quand on ne veut plus s'en servir pour qu'il n'appartienne à personne d'autre. »
9: C'est une très bonne définition en effet du féminicide. C'est-à-dire que l'homme considère que la femme est un objet. Là, il dit pas objet, il dit jouet. Et donc, le jouet ne veut plus jouer le jeu. Et donc, on le casse, on le brise. Et donc, c'est exactement ce qui s'est passé. C'était une très bonne, je trouve, une très bonne métaphore, mais ça n'a eu aucun effet sur les jurés.
10: Merci Bruce Toussaint d'être passé nous voir dans Zoom Zoom. Le Zoom Zoom Test est en approche, un Zoom Zoom Test spécial Gen Z 212. On parlera audiovisuel public également avec l'ancienne patronne d'Inter. Et Manon nous emmènera dans la fabrique des masculinistes, voilà qui promet, mais des masculinistes de gauche, c'est ça qui est surprenant. C'est juste après PLK, façon de penser sur Inter.

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1: Certaines personnes ont le sang de la révolte dans les veines. Louise Michel au 19e, Che Guevara au 20e, Pierre Courade au 21e, Pierre qui, non content d'avoir lancé la révolution du cornichon pour dénoncer la réservation de tables en terrasse, est également le père du mouvement Luigi, Ligue universelle de l'inexistence de la gastronomie italienne. Ce quiz sera donc consacré au mouvement... Oui, c'est Luigi, ça donne Luigi, c'est fort. Ce quiz sera donc consacré au mouvement de contestation les plus étonnants de l'histoire. Jouons au Zoom Zoom Test, un quiz qui démarre, une fois n'est pas coutume, non pas aux États-Unis, mais dans un de ces trois pays que Cyril confond toujours entre eux et qu'il regroupe sous l'appellation parapluie de pays des Vikings, la Suède. Nous sommes en 2013. Quentin vient couvrir l'Eurovision à Malmö pour France Bleu Basse-Normandie. Arrivé en gare de Stockholm, il constate que les conducteurs de train hommes portent tous des jupes. N'étant pas encore l'homme déconstruit qu'il est devenu sur France Inter, il est d'abord choqué. C'est dingue, les Vikings sont devenus des drag queens, émoji petit bonhomme penché de rire, écrit-il à son fidèle ami Polo. Très vite, cependant, Quentin est soulagé. Si les conducteurs de train suédois portent la jupe, ce n'est pas par fantaisie wokiste. C'est en signe de protestation. Mais contre quoi ? Les inégalités de salaire entre hommes et femmes ? Les congés paternité plus courts que les congés maternité ? Ou l'interdiction du port du short par forte chaleur ?
2: B.
3: A.
2: B.
3: A.
1: Je vous donne l'opportunité d'une autre réponse.
2: A et B.
1: Oh, vous êtes si nuls. C'était la réponse C.
3: Mais non.
1: Et oui, en 2013, il n'y a pas que Quentin qui n'est pas encore déconstruit, la Société Ferroviaire Nationale Suédoise non plus. Confrontée à une vague de chaleur sans précédent, les conducteurs de train avaient demandé à pouvoir venir bosser en short. La réponse de la direction fut aussi nette que celle de Laurence Bloch qui avait croisé Ghislain Fontana, notre réalisateur babacool, dans l'ascenseur. Le short, c'est niette. C'est d'ailleurs comme le pantacourt, comme les Birkenstock. Ghislain en avait tiré des conclusions, non pas en enfilant un pantalon et des chaussures fermées, mais en passant aux 2/5 en télétravail pour ne plus jamais recroiser Laurence Bloch. Les Suédois, eux, avaient protesté en remplaçant le short par la jupe. Mais attention, top. La prochaine question nous entraîne dans la Russie de 1704, gouvernée d'une main ferme mais juste par le tsar Pierre le Grand, qui justement revient d'un petit voyage en Europe avec une idée qui ne va pas du tout plaire à certains de ses sujets. Une mesure extrêmement impopulaire vis-à-vis de certains Russes, dont Féodor Lakariev, tenancier de l'établissement nocturne Prostitutskaya Paradisov. Féodor Lakariev, lointain ancêtre de la branche slave de notre rédacteur en chef, entre en résistance aux côtés du peuple contre le tsar en raison de cette mesure qu'il estime injuste. Cette mesure, c'est quoi ? Un impôt exceptionnel sur la barbe, parce que le poil, c'est ringard à l'ouest ? Un impôt exceptionnel sur le chiffre d'affaires des maisons closes, le Prostitutskaya Paradisov faisant 100 000 roubles par soir, ou un impôt sur la vodka ?
3: Ah, la barbe.
2: Est-ce qu'il y a plusieurs réponses ?
3: Oh, mais il n'a pas le droit de te dire
1: Non, non seulement j'ai pas le droit de vous dire. Déjà, Manon a dit une énormité. B, comment voulez-vous qu'il y ait un impôt sur la barbe ?
3: Mais je sais pas.
1: Ça n'a pas de sens, Manon.
2: B et C, peut-être les deux.
3: B, allez, B
2: dans le même établissement.
1: Vous le tentez, Quentin ? Ouais. Vous le tentez ? Oui. Vous croyez en vos rêves ?
2: Oui.
1: Eh bien, parfois, ça paye. Et parfois pas. Bonne réponse de Manon Mariani, oui. Revenu chamboulé d'un séjour en Europe où la mode est au menton glabre, le tsar Pierre le Grand décide d'interdire la barbe car il trouve ça ringard. Il va donc faire payer un impôt à ceux qui veulent la garder, proportionnellement à leur rang social. Il ira même jusqu'à poster des barbiers aux portes de Moscou pour raser tous les nouveaux arrivants. Mesure très impopulaire en raison du caractère quasi religieux de la barbe en Russie, engendrant un mouvement de protestation rentré dans l'histoire comme la révolte des barbus. 400 ans plus tard, c'est en hommage à son courageux aïeul que Cyril arbore toujours une barbe drue et vigoureuse. Mais attention, on remonte dans l'Orient Express du Gai Savoir, direction Pondichéry. Nous sommes en 1930 et il y a des chances que même vous, Manon Quentin, vous en ayez entendu parler au détour d'un trivial poursuite ou d'un apéricube, la Grande Marche de Gandhi. Oui. La Grande Marche de Gandhi, it rings a bell quand même. Oui. Alors je n'ai même pas besoin de vous proposer trois options. Hein. Non, vous allez pouvoir répondre facilement à la question qui suit. Toute simple, pourquoi donc Gandhi et des dizaines de milliers de ses partisans ont fait 400 km à pied en 30 jours depuis son ashram jusqu'à l'océan Indien ?
2: Je veux pour réfléchir.
1: Bon, alors.
3: Meilleure
1: pour
3: réponse.
1: Prendre le temps de la réflexion.
2: Bah oui,
1: alors,
2: c'est
1: j'ai
2: ça.
1: Une information pour
2: ça
1: vous en régie.
3: C'est la slow life.
1: J'ai une information
3: voilà.
1: pour vous en régie et ça risque de vous coûter vos postes respectifs.
3: Oui, bien sûr.
1: Ça a déjà été dit dans le Doux Assort. Le Doux Assort.
3: D'aujourd'hui ?
1: Ah
3: oui, non, ok. Il y en a eu 400. C'est bon.
1: D'aujourd'hui. Alors, je vous donne. Bon. La marche, la grande marche de Gandhi, c'était pourquoi ? Pour protester contre
3: il
1: la hausse.
3: Il est juste nous humilier, c'est
1: contre
3: fou,
1: la hausse des prix ouais, du cheese nan.
3: Oui, bah bien. Oh, mais c'est honteux.
1: Pour protester,
3: c'est honteux, c'est
1: pour protester contre le monopole du sel instauré par les Anglais. Ou pour protester contre la nourriture anglaise que la couronne britannique voulait imposer dans les cantines indiennes.
3: B. Bah
2: B,
3: j'ai dit avant. Non, j'ai dit avant.
2: A et B.
3: Oh,
2: A et cheese nan.
1: Manon, n'essayez pas de vous débattre, c'est Quentin qui a donné la bonne réponse plus vite.
2: Mais
1: réponse
2: non.
1: B.
3: C'était moi.
1: Une histoire qui ne manque pas de sel, aurait déclaré Pierre Courade en la découvrant au dos d'une carte de Trivial Poursuite un soir qu'il trichait avec des amis. Oui, après la mise en place du monopole de la récolte et de la vente de sel par les Anglais, Gandhi se tapera 400 bornes pour rejoindre l'océan et recueillir symboliquement du sel de mer dans ses mains et inciter ses compatriotes à entrer en résistance, un acte de désobéissance qui, renforçant la confiance du peuple indien, marquera un tournant majeur dans la lutte pour l'indépendance de l'Inde, proclamée 17 ans plus tard. Quant au Cheeseman, son prix n'a pas pu flamber en Inde en 1930 pour la simple et bonne raison qu'il a été inventé en France, à Paris, dans les années 90, et que même encore aujourd'hui, la vache qui rit n'est même pas encore arrivée à Calcutta. Défaite de la culture générale et victoire. ils sont dépités.
3: J'adore,
1: ils disent
3: ce blanc. Ah bah voilà, bah 1-1. Ouais, ouais. Bon, bah victoire ça, de nous deux.
2: Allez, après, je pense qu'ils ont quand même réfléchi pendant la marche, donc je pourrais avoir un demi-point là-dessus. Oui.
1: Un demi-point, ouais. Non, c'est non, pas mais... faux. Bonne réponse de Quentin qui remporte le quiz. Oh, oui, c'est bien joué. Bonjour Laurence Bloch.
4: Bonjour Mathieu, bonjour à tous. Bonjour. Et toutes, bonjour.
1: Laurence, vous êtes la seule femme à avoir gravi tous les échelons de Radio France, de stagiaire jusqu'à directrice des antennes et de la stratégie éditoriale. Vous avez été directrice adjointe de France Culture, puis directrice de France Inter entre 2014 et 2022. Vous avez donc dernièrement été mandatée par Rachida Dati pour définir les bases d'une holding entre France Télévisions et Radio France. Vous en parlez d'ailleurs dans votre livre Radioactive qui vient de sortir chez Stock. Un retour sur votre histoire et une réflexion aussi sur l'avenir de l'audiovisuel public. Vous parlez de l'énigme Macron. Vous revenez sur la phrase qu'il aurait prononcée. L'audiovisuel public, c'est la honte de la République. Est-ce que vous avez pu en discuter de ça avec lui? Est-ce que vous avez su s'il avait vraiment prononcé cette phrase?
4: Jamais.
1: Mais vous pensez qu'il a vraiment une défiance envers l'audiovisuel public? C'est rien que le nombre de fois qu'il est venu sur Inter pour un président de la République, surtout qu'Inter est devenu vraiment la première
4: c'est
1: radio de France de loin.
4: C'est pareil pour des journaux comme Le Monde, j'en parlais avec des amis du Monde, il est venu très peu sur Le Monde, je pense que quelque part il a, après tout c'est son choix, il est président de la République, mais je pense qu'une parole forte du président sur l'audiovisuel public aurait, comment dire, calmé, apaisé beaucoup de craintes sur une possibilité de réorganisation et que la suppression de la redevance en un claquement de doigts n'a pas aider non plus les choses.
2: Quand vous revenez dans votre livre, Laurence Bloch, sur l'affaire Guillaume Meurice, vous n'étiez plus à la tête de la station à ce moment-là. Comment vous avez vécu ce moment?
4: Comme tout le monde, de façon très difficile. Le pays, il faut se souvenir dans quel état était le pays. C'était 3 semaines après les attentats terroristes du Hamas du 7 octobre. Donc, mais je pense que le pays était à côté de lui-même. Et aujourd'hui, je pense que si Guillaume faisait cette blague, il n'y aurait pas ce déferlement
2: d'émotions. Donc c'est une question de timing pour vous.
4: Je le dis vraiment, je pense que ce n'était pas le bon moment. Charline elle-même a dit que ça n'était pas forcément le bon moment. Guillaume est resté sur ses positions.
3: Est-ce que justement aujourd'hui l'humour politique est menacé? Et comment le préserver, le protéger?
4: Tout ce qui est saillant, me semble-t-il, tout ce qui a du caractère, tout ce qui a du tempérament est menacé. Voilà. Donc c'est pour ça qu'une chaîne comme Inter est une chaîne très importante. C'est pour ça qu'une chaîne comme une maison comme Radio France est très importante, parce qu'il y a une liberté d'expression totale. Alors après, c'est vrai que quelque part, j'ai infiniment d'affection pour Guillaume, et il avait un talent exceptionnel. Mais il faut savoir aussi que quand on travaille dans l'audiovisuel public, tous les auditeurs se valent, et il faut pouvoir dire, pas d'excuses, des regrets, dire... Je regrette d'avoir blessé des auditeurs, et puis après on passe à autre chose. Guillaume, à aucun moment, il a été question de relire ses papiers, à aucun moment. Guillaume préférait être guillotiné plutôt que de dire qu'il regrettait. Voilà, pour lui, c'est un moine soldat de l'humour, et je le regrette parce qu'il y avait beaucoup de talent, mais la maison ne pouvait pas faire autrement que de s'en séparer.
1: Il faut aussi comprendre le monde dans lequel on évolue, les rivalités qu'il y a aujourd'hui, notamment le groupe Bolloré qui nous attaque, qui prend des extraits parfois de chroniques humoristiques et qui les diffuse au premier degré, qui peut semer la confusion chez les gens qui découvrent des extraits. Donc il faut se préparer à ça, mais ça veut dire que l'humoriste doit intégrer le fait que ça peut être récupéré. Ça peut être compliqué.
4: Il doit rien intégrer du tout.
1: Dans ces conditions.
4: Je pense qu'il faut qu'il garde la bonne distance. Je pense qu'il faut qu'il tape sur tout le monde. Je pense qu'il faut qu'il fasse son boulot. Et je pense qu'il ne faut pas qu'il se laisse tourner la tête par le succès. Voilà. Mais il doit rien intégrer du tout, l'humoriste. Voilà. Je pense que simplement, ce qui serait assez chouette, formidable, nécessaire, légitime, c'est qu'il y ait tout de même un certain nombre de gens qui prennent conscience que sans l'audiovisuel public, le pays ne sera plus le même. Voilà. Mais ce n'est pas aux humoristes à porter ça.
1: Qu'est-ce qui fait que le service public est si important à vos yeux? S'il fallait le résumer, le livre porte là-dessus.
4: Je vais vous dire, parce que sa première bataille, c'est la bataille des faits. c'est la bataille des faits, c'est la bataille du réel. Et c'est pas la reconstruction du réel, c'est ce qui est. Je pense que ça, c'est partagé avec tous les grands groupes, TF1, M6, BFM. Mais le plus du service public, c'est que quelque part, personne ne distribue autant d'outils pour que les citoyens, quels qu'ils soient, quel que soit leur âge, quelle que soit leur origine sociale, réussissent à se retrouver dans un monde qui est quand même très compliqué, très bousculé, très difficile, et que ça, c'est un facteur d'équilibre indispensable. Personne ne fabrique des podcasts pour les enfants comme le fait le service public. Personne ne travaille sur la souveraineté culturelle comme le fait le service public. Le jour où il n'y a plus de service public, les artistes français n'auront plus de voix. Donc c'est en ça que je considère que c'est vraiment un facteur d'équilibre, d'émancipation, de souveraineté culturelle et je le dis, d'égalité. Parce qu'il y a, je le répète, l'héritage financier et l'héritage culturel et c'est l'audiovisuel public qui continue ce que fait l'école.
1: On parle, mais que se passe-t-il sur les réseaux sociaux ? Rien de bien intéressant, c'est que des écervelés qui se pignolent sur du vide, selon Cyril Lacarrière. Beaucoup de choses passionnantes, selon Manon, qui, elle, n'est pas née. Sous René Coty, ça aide. Manon, aujourd'hui, vous nous faites découvrir des influenceurs fitness, mais alors très loin des stéréotypes.
5: Ils sont grands, ils sont forts, ils poussent de la fonte et ils ont des muscles à des endroits totalement improbables. Depuis quelques années, les influenceurs fitness ont envahi les réseaux sociaux. Le premier youtubeur de France en est même un, Thibaut InShape. Ces hommes se filment principalement à la salle de sport, dans des vidéos qui sentent la testostérone, la transpiration et surtout la virilité à l'ancienne. Car c'est ça qu'ils mettent en scène, cette masculinité intense, censée faire rêver les femmes et surtout censée les dominer. La majorité de ces gyms bros, comme ils se surnomment, font partie des mouvances masculinistes et se définissent comme des mâles alpha sur les réseaux. Leur plus célèbre représentant est ce cher Andrew Tate hein, qui dit des choses comme « Si tu trouves qu'être gros est acceptable, tu ne vas jamais rien faire de ta vie ». Et comme Tate, ces influenceurs fitness sont devenus de véritables caisses de résonance politique. La plupart sont d'ailleurs des républicains pro-Trump affirmés. Et il ne faut pas minimiser leur importance. Ils ont des millions d'abonnés et s'adressent à des jeunes hommes en quête de repères et de modèles.
1: Et leur vote est très important pour Trump.
5: Oui, on l'a vu aux dernières élections, les jeunes hommes ont massivement voté pour le candidat républicain, quasiment 60% contre 40% pour Kamala Harris. Ils sont donc devenus une cible à séduire. Et les démocrates l'ont bien compris, ils ne peuvent plus les laisser à la merci des influenceurs fitness masculinistes. Du coup, ils ont décidé d'investir le secteur avec les leftistes gym influenceurs, les influenceurs fitness de gauche. Oui, ça vous fait sourire,
1: ah oui.
5: Mais ils sont de plus en plus nombreux sur TikTok et Instagram. Ils reprennent les codes de ces gyms bros, ils se filment en train de faire du sport, mais ils prônent des valeurs opposées comme la cohésion sociale, défendent les droits des minorités et surtout tentent de déconstruire les jeunes hommes qui sont rentrés dans les sphères de l'extrême droite.
6: What the online right has done though is convinced you that you are an alpha male. That deserves respect and a virgin wife.
5: Ce que la droite a fait, c'est de te convaincre que tu es un mâle alpha à qui on doit le respect et qui doit se marier avec une vierge. Ça, c'est du bullshit. Lui, par exemple, c'est Colin Davis, 55 000 abonnés sur Instagram. Il fait partie de cette nouvelle mouvance. Il a dit aux médias Wired qu'il recevait énormément de messages privés de mecs, je le cite, qui aiment la randonnée, soulever de la fonte, boire de la bière, manger des burgers, mais qui veulent aussi que les gens aient une foutue couverture santé. Et il n'est pas le seul, le média ouzbek Erika parle aussi de The Swoletarias, non-toxique masculinité, Josh Kennedy, qui produisent des contenus sur le même modèle.
1: Et ils sont payés par les démocrates, ces leftistes ou pas ?
5: Eh bien, ce qu'on sait, c'est que deux d'entre eux ont révélé aux médias avoir effectivement été payés par un membre du Parti démocrate pour produire du contenu. Ils parlent de contrats à hauteur de 10 000 dollars et ne veulent pas révéler leur identité. On peut supposer qu'ils n'ont pas le droit ou qu'ils ne veulent pas desservir leur cause. Alors, d'après leur contrat quand même que le média a pu consulter, il s'agirait d'un programme pilote orchestré par le Parti démocrate dans le but de produire de contenus politiques progressistes sur les réseaux qui doivent défendre des valeurs de gauche, une sorte de projet secret qui n'a pas non plus l'air très très au point. Les démocrates sont tellement à la traîne qu'ils sont prêts à tout pour regagner la confiance des jeunes hommes, notamment à l'approche des élections de mi-mandat hein, qui ont lieu l'année prochaine. Et puis la manosphère est même maintenant au gouvernement. Pete Hegseth, le secrétaire à la défense des États-Unis, a dit la semaine dernière que les soldats américains étaient gros et a lancé un challenge fitness sur les réseaux. En réponse, des élus démocrates ont eux aussi commencé à se filmer dans les salles de sport. Qui aurait pu penser que pousser de la fonte deviendrait un jour un sujet aussi politique.
1: Lui, il était très à l'aise vendredi à Marseille. Trop peut-être. Communion avec ses fans, blaguant avec le dircom de l'Olympique de Marseille. Plus tard dans la nuit, claquant des bises aux parrains de la DZ Mafia. À mon avis, on a encore beaucoup de choses à découvrir concernant les multiples vies d'Ahmed Sparrow. Bonjour Ahmed.
7: Bonjour, oui, ce week-end m'a pas mal fatigué, vous entendez ma voix.
1: Oui, on entend. La chronique d'Ahmed Sparrow, c'est juste après Yoa. Yao sur France Inter.

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1: Place à Ahmed Sparrow, l'homme que même Bolloré n'a pas réussi à faire taire, mais que France Inter hésite encore à laisser parler.
2: Bonjour tout le monde, bonjour. Alors bon, je suis un peu fatigué dû à mon week-end. Hein. On était à Marseille avec toute l'équipe de Zoom Zoom Zen. Franchement, c'était cool. Hein. On a eu des super invités, Pavard, Youssoufa, Jocelyne Berroir. On a dîné entre collègues dans un restaurant que Cyril Lacarrière a choisi. Hein, où t'avais le choix entre du porc et du jambon. Je lui en veux pas, non. Il est resté sur les menus des années précédentes. Mais c'est vrai que maintenant, il y a Merwan, il y a moi. Donc on peut dire qu'il y a de plus en plus de chroniqueurs d'origine vegan. Mais ce petit voyage m'a fait comprendre une chose. Les gens de France Inter, après deux verres, ils veulent s'embrouiller avec toute la terre. Alors bien évidemment, quand je dis les gens de France Inter, je ne vise que Pierre Courade.
3: Ah oui, oui.
2: Ah, Pierre Courade, c'est Astérix quand il boit. Tu lui donnes un peu d'eau. C'est comme Gizmo, faut pas lui donner de à boire après minuit. Bon, assez parlé de nous, parlons de vous, Laurence Bloch. 50 ans de radio, moi je dis bravo. Ouais. Moi, ça fait un an que je suis là, il y en a, je peux plus me les voir. Vous avez fait de France Inter la première radio de France, donc forcément la radio la plus détestée par l'extrême droite. Et depuis que je suis ici, j'ai jamais eu autant de commentaires racistes. Avant, moi, j'étais invisible par eux, c'est vrai. J'étais dans mon coin tranquille avec mes potes, mes arabes, mes noirs en train de profiter des aides de l'État. Enfin, j'imagine que c'est ce qu'ils se disent. Maintenant, je suis sur Inter, je suis leur cauchemar. Un arabe payé par l'État pour parler français sans accent, c'est rare. Mais bon, j'ai remarqué un truc, les racistes, c'est comme les, po-

0: Oui, bah c'est fait, je suis à Radio France. Et les pires, c'est ceux qui t'écrivent ça avec des pseudos chelous, genre Jean-Michel du Nord 89. 89, c'est pas le département, hein, c'est juste qu'il a été banni 88 fois avant pour racisme. Là, on a un nouveau gouvernement, et moi j'aimerais que Le Cornu nomme un ministre de la haine. Pas pour supprimer la haine, non, pour la taxer. Si tu mets une taxe sur la haine en France, la dette disparaît en 72 heures, et c'est vrai. Et puis votre parcours, franchement, il est inspirant. Vous avez commencé stagiaire, vous êtes devenue directrice, c'est beau. Moi j'ai commencé chroniqueur, et je vais sûrement finir stagiaire. Mais au moins, je participe à la diversité des trajectoires. J'ai lu aussi votre enfance à Auneuil, dans l'Oise. Vous dites « J'étais une adolescence craintive, précautionneuse et sombre ». C'est fou, parce que c'est exactement le profil psychologique de notre rédacteur en chef, Cyril Lacarrière. Dès que tu dépasses 3 minutes 30...
1: Il y a que le
0: sexe qui change. Ouais, exactement. Et vous avez une phrase qui est magnifique dans votre livre. Vous dites « L'humour politique est vital pour la démocratie ». C'est beau. Ouais. C'était aussi la devise de Guillaume Meurice. Et comme vous, il ne travaille plus ici. Ouais, c'est vrai, il est dur. Vous expliquez aussi que le groupe Bolloré a construit des machines de guerre contre France Inter, et je vous crois. Bolloré, c'est Thanos avec une télécommande. Ah ouais, il claque des doigts et t'as une rédaction qui disparaît. Après, t'as Pascal Praud, c'est le général. Alors, Pascal Praud, c'est le chargé de communication des anti-France Inter. Tu dis trois fois Bolloré, il apparaît comme dans Candyman. Et pendant ce temps, Laurence, vous avez tenu la baraque, vous avez résisté à toutes les suppressions. À chaque fois, un ministre, un chroniqueur ou un milliardaire râlait, vous les défendez, vous avez défendu les humoristes comme Gandalf défend les hobbits. Vous disiez « Vous ne passerez pas, flamme doudoune !» Faut avoir la référence. Mais votre livre finit bien, c'est vrai, vous dites ni regret, ni nostalgie, juste la reconnaissance, on dirait le bilan de Macron. Moi aussi j'ai de la reconnaissance parce que c'est grâce à des gens comme vous qu'il y a des gens comme moi qui peuvent parler à la radio la plus écoutée de France. Et ça franchement, c'est un geste punk.
2: Merci à Ahmed Sparrow et merci à Étienne Bertin à la réalisation de tous nos best-of. Demain, 16h, petit retour en arrière, direction 2015. On reviendra sur un événement évidemment marquant de cette année-là, la COP21, quand on a cru qu'on avait presque réglé le problème du dérèglement climatique. À suivre à la régulière en mode foot. Bonjour Mehdi Maizi, au programme aujourd'hui.
3: Bonjour Mathieu, au programme, le grand absent de cette Coupe du Monde 2026, l'Italie, une immense nation du football. On a beaucoup de choses à discuter aujourd'hui. On aura d'ailleurs Nathalie Gagnetta avec nous en plateau.
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14: Il est 17h sur France Inter. Et le point sur l'information avec vous, Solène Cressan.
15: 9 départements de l'Ouest basculent en vigilance rouge à la canicule. Demain, à partir de midi, du Morbihan à la Vienne, la canicule qui s'intensifie, qui s'étend à nouveau. 76 départements en vigilance orange demain. Seule une dizaine y échappe en réalité face à ces chaleurs intenses. Cette troisième canicule en moins de 2 mois, le Premier ministre réunit une nouvelle cellule de crise interministérielle. Demain, et Météo France prévient déjà que cette canicule va durer au moins jusqu'à mardi prochain. prochain, le 14 juillet. En Haute-Vienne, 4 incendies ont déjà brûlé plus de 200 hectares. Depuis hier, le département fait face à une sécheresse majeure. Il est en situation de crise hydraulique, comme l'ensemble du Limousin. Dans les Pyrénées-Orientales, il y a du mieux à Trévillac et autour. Le feu parti samedi a brûlé presque 5000 hectares, mais il ne progresse plus depuis 3 jours. Des milliers d'habitants de 9 communes vont même pouvoir rentrer chez eux ce soir.

0: après avoir évacué. La Cour européenne des droits de l'homme accepte d'examiner le recours de Nicolas Sarkozy dans l'affaire Bismuth. L'ancien président de la République a été condamné définitivement en décembre 2024 après un arrêt de la Cour de cassation dans cette affaire des écoutes. Il avait écopé d'une peine de 3 ans de prison dont un enferme pour corruption et trafic d'influence. La peine a été effectuée sous bracelet électronique. Et c'est une information France Inter. Marine Le Pen, elle ne portera pas de bracelet électronique pendant la campagne présidentielle. La candidate du Rassemblement National a été condamnée en appel avant-hier pour détournement de fonds publics, mais elle se pourvoit en cassation. Et même si la Cour de cassation rejette ce pourvoi avant le scrutin, le calendrier est jugé trop court par les plus hautes autorités judiciaires françaises pour que la pose du bracelet électronique soit effective avant le premier tour, soit avant avril 2027. Comment réduire la dépendance de la France aux engrais? Leur prix a très fortement augmenté avec la guerre au Moyen-Orient. Le gouvernement se lance donc dans une double stratégie. D'abord une aide d'urgence de 145 millions d'euros, issue en grande partie de la réserve de crise européenne, pour alléger la facture engrais des agriculteurs. Mais la ministre de l'Agriculture annonce aussi vouloir réduire l'usage de ces engrais et produire davantage d'engrais décarbonés. Elle annonce 220 millions d'euros au sein d'un programme d'investissement industriel de 2 milliards d'euros sur 10 ans. Sur le Tour de France, beaucoup de choses se sont jouées dans la mythique ascension du Tourmalet. Tadej Pogacar est arrivé en tête et c'est une première pour le quadruple vainqueur du Tour de France qui a décidé de partir seul à 4 km du col. Le Slovène depuis creuse l'écart avec Jonas Vingegaard. Paul Sexas lui tient le coup. Arrivé prévu dans moins d'une heure à Gavarnie-Gèdre en présence d'Emmanuel Macron et avec en prime quelques gouttes de pluie rafraîchissantes. Et puis la ville de Bayeux obtient 1066 tickets gratuits pour l'exposition de la tapisserie de Bayeux au British Museum de Londres. Billets pour les habitants de Bayeux réservables pour une visite entre janvier et juillet 2027, avant la réouverture de la billetterie, car pour l'instant l'exposition affiche complet jusqu'en décembre. 1066 tickets, référence à la date de la bataille d'Hastings représentée sur cette tapisserie de Bayeux.
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5: Bonsoir Alexandra Dubaucheron, merci beaucoup, le prochain point sur l'actu, ce sera à 18h.

0: Bonsoir à toutes et à tous et bienvenue dans à la régulière en mode foot pour cette Coupe du Monde. Il y a des dates qui en football ne s'oublient jamais, le 9 juillet 2006 en fait partie. Il y a 20 ans, la France et l'Italie se retrouvaient en finale de la Coupe du Monde à Berlin. Une finale entrée dans la légende pour de bonnes comme pour de mauvaises raisons. La panenka de Zidane, le coup de tête sur Materazzi, un Gianluigi Buffon impérial des tirs au but et au bout de la nuit, un sacre mondial pour la squadra azzurra. 20 ans plus tard, le contraste est saisissant alors que les quarts de finale de cette Coupe du Monde battent leur plein, l'Italie est la grande absente du tournoi. 3 Coupes du Monde manquées sur les 4 dernières éditions, impensable pour un pays qui a longtemps incarné l'excellence du football. Comment l'une des plus grandes nations de l'histoire est-elle passée du sommet du monde à cette traversée du désert? On va en parler aujourd'hui avec l'immense Nathalie Anetta qui nous fait l'honneur de sa présence et qui nous accompagne dans cette Coupe du Monde. Merci Nathalie d'être là.
1: Salve ragazzi, comme on dit en italien.
0: Je n'ai rien compris mais je te fais confiance.
1: Ça veut dire salut, pas insulter. Non, okay. Mais pas du tout, c'est bonsoir à tous.
0: Très bien, bonsoir Nathalie. Et il y aura également Alessandro Belmondo, chef cuisinier notamment du restaurant Caillebotte, qui sera avec nous aussi en deuxième partie de l'émission pour nous parler de sa passion pour l'Italie, pour cette équipe. Et avec moi évidemment, le technique et brillantissime Guiran Fall.
2: Buonasera.
0: Voilà. Très simple aujourd'hui. Très bien. À la régulière consacrée à l'Italie, c'est tout de suite et jusque 18h.
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0: Et aujourd'hui, Guiran, pas de tiki-taka, puisqu'il n'y a pas eu de match hier, donc tu n'as pas eu à nous rapporter.
2: Je suis resté sur mon canapé à regarder la télé, je ne savais pas quoi faire. J'ai allumé, je me suis dit, mais où est le football? Est-ce qu'il n'y avait même pas une rediffusion d'un Paraguay-Équateur? Rien.
0: Non, rien. Mais du coup, le match du jour, on peut dire que c'est ce fameux Italie-France du 9 juillet 2006, donc qui célèbre ses 20 ans aujourd'hui, qui est le dernier sacre mondial donc, de l'Italie, même si l'Italie a gagné l'Euro 2021 il y a quelques
1: j'ai
0: années.
1: J'ai le maillot.
0: Tu as le maillot, absolument Nathalie, elle est là pour les personnes qui ont l'image. Cette Coupe du Monde 2006, on va en parler bien sûr hein, dans la suite de l'émission, mais c'est vrai qu'elle marque un vrai temps d'arrêt pour cette équipe nationale qui avait eu des coups durs, mais globalement qui était toujours présente dans les grandes compétitions. Comment est-ce qu'on peut expliquer le fait qu'il y a 20 ans, c'est pas si vieux que ça quand même dans l'histoire du football, qu'en 20 ans, ce soit autant d'élité?
1: Ah, il y a beaucoup, beaucoup de raisons. Il y a d'abord... Une atmosphère absolument épouvantable dans le football italien à l'époque, mais encore un peu maintenant. C'est quand même un sport qui est en Italie très touché par la corruption dans les grands clubs, au plus haut sommet aussi de la fédération, de la ligue. Il y a eu beaucoup, beaucoup de scandales. Il y en avait un retentissant en 2006.
0: Absolument.
1: C'était le Calciopoli.
0: Oui, qui coïncide avec cette date. Oui,
1: exactement. Mais l'Italie avait déjà vécu un scandale juste avant une Coupe du Monde en 1982. Là, c'était
0: Coupe du Monde qu'elle gagne aussi.
1: Mais qu'elle gagne avec Paolo Rossi qui faisait partie de ces, voilà, ces espèces de paris un peu truqués. Donc il y a cette atmosphère autour d'un football italien qui ne s'est pas assaini. Et derrière, le travail d'assainissement n'a pas eu lieu. Ce qu'a fait la France, par exemple, en 2010, après la catastrophe de Naïsna, c'est-à-dire tout repenser de A à Z et notamment la formation, mais on y reviendra, eh ben, c'est ce qui fait que 20 ans après, tu n'y arrives plus, en fait. Et ce n'est pas un accident. Ces 3 non-qualifications pour 3 Coupes du Monde consécutives ne sont pas conjoncturelles. Elles sont systémiques, dans un système de formation abandonné par la fédération, abandonné par les clubs, qui eux-mêmes ne jouent pas le jeu. Avec les jeunes joueurs italiens qui n'ont pas de temps de jeu dans la Serie A. Et tout ça a été extrêmement bien décrit dans un rapport commandé en 2010, là, tu sais que ça y est, ça commence à dévisser. L'Italie est championne du monde en titre, elle sort au premier tour. Alors nous, les Français, on ne s'en est pas tellement rendu compte, parce que c'est le jour du bus et de la grève. Nous, on était occupés à d'autres trucs. Mais je peux vous dire que les Italiens, eux, ils l'ont bien encaissé. Donc, ils sortent là, au premier tour. Après cette Coupe du Monde Cata, la fédération italienne commande à Roberto Baggio, qui est quand même une icône du foot italien, l'un des plus grands joueurs de l'histoire du foot mondial,
0: foot tout court,
1: bien sûr, un rap sur qu'est-ce qui déconne. Et donc, dès ce moment-là, on est en 2011 quand il rend son rapport, on a totalement identifié où sont les problèmes. Eh bien, nous sommes 15 ans plus tard, aucun de ces problèmes n'a été résolu.
2: Alors, je ne sais pas si on va régler tous les problèmes, nous, ce soir, mais on va pouvoir en parler même du fait que le football est même un peu délaissé par la population. Il y a peut-être des jeunes qui jouent un peu moins au foot.
1: Là, ils veulent regarder Sinner, Djokovic, c'est leur nouvelle idole, Yannick Sinner. Kimi Antonelli, c'est aussi leur nouvelle idole. Jasmine Paolini, c'est normal quand tu es né. C'est d'ailleurs marrant, parce que c'est assez triste, je trouve, mais il y a un clip de toute une génération dans l'entre-deux-tours des matchs de barrage, là, juste avant le match face à la Bosnie. Ils avaient préparé un clip qui est passé sur tous les médias italiens. C'est des enfants qui grandissent, toute une génération de jeunes adultes à des tout-petits qui déclament leur âge, leur date de naissance et qui disent « je n'ai jamais connu l'Italie à un mondial » ou « je n'ai jamais connu l'Italie en demi-finale » ou « je n'ai jamais connu l'Italie championne du monde ». Ce sont des générations entières qui ont délaissé d'une certaine manière le foot aussi, en tout cas dans cette chair, cette folie que ça provoque.
4: Passion. Mais ceci dit, un peu comme ma génération avant 98, parce que moi j'ai commencé à m'intéresser au foot début des années 90, et la France, France, on avait raté 90-94. Après, bien sûr, il y a eu 98, et là, ça a lancé une...
1: Il y a deux trous générationnels énormes.
4: Exactement, donc c'était un peu similaire.
2: Mais là, tout de suite, il est l'heure de faire une petite pause fraîcheur.
4: Oui.
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4: C'est les 20 ans de France-Italie. Alors, pour prolonger cette histoire entre la France et l'Italie, je me suis demandé quels Italiens ont vraiment marqué notre championnat français. Alors, il n'y en a pas eu tant que ça, parce que souvent les Italiens restaient quand même dans le calcio, notamment dans les 80, 90 et même 2000, quand le calcio était un des championnats, si ce n'est le championnat le plus fort au monde. Mais il y a eu de très beaux passages quand même. Fabio Grosso, héros du mondial 2006, qui a rejoint Lyon. Mario Balotelli, qui se relance magnifiquement à Nice avant de passer par Marseille. Raghi, soldat magnifique de l'AS Monaco, champion du monde en 2017. Salvatore Sirigu, gardien important des premières années de QSI au PSG. Ou encore des passages plus discrets comme Vieri ou Marco Di Vaio à Monaco. Plus discret, j'ai dit.
2: Alors vraiment, Vieri, très discret.
1: Ouais, très discrètement.
4: Mais je peux citer Vieri quand même.
2: T'as le droit.
4: Laissez-moi ce plaisir.
1: On peut parler toujours.
4: Mais du coup, je me suis dit, j'allais faire un top 5 des Italiens passés par le plus grand club du monde actuellement, le Paris Saint-Germain. Oui, vous avez entendu, il parle de Moiskin, qui arrive au PSG à l'automne 2020 en prêt d'Everton. Il n'a que 20 ans, mais il y a déjà une drôle de carrière derrière lui. La Juve, justement, un transfert en Angleterre, beaucoup d'attentes et l'impression d'un talent qui cherche encore le bon endroit pour exploser. À Paris, il arrive dans un contexte particulier, hein, saison Covid, calendrier compressé, stade vide, effectif souvent touché par les blessures. Mais lui, il va saisir sa chance, il va marquer assez tôt contre Dijon, même contre Barcelone en Ligue des Champions. Son passage dure qu'une saison, mais il a laissé une image quand même positive chez les supporters parisiens, ce qui n'est pas le cas de toutes les personnes qui sont parties comme ça assez rapidement. Moiskin, est-ce que c'est aussi l'avenir du football italien ou est-ce que c'est déjà un peu trop tard?
1: Moiskin, c'est le symbole du mal italien. Parce que vous l'avez dit, il quitte très très tôt la Juve. Normalement, à 20 ans, tu joues dans le plus grand club d'Italie. Ouais. Bon sang, c'est pas possible autrement. Tu dois rester quand t'as un tel trésor. Or, ils le vendent à Everton. Le môme se perd aussi un peu. Comment c'est possible que ces talents-là, ceux qui étaient ce qu'on appelle en italien les joueurs fuori classe, il n'y en a pas tant que ça. Il y en a eu des dizaines dans les années 90, début des années 2000, mais les vrais fuori classe, Moiskin en était un. Ils l'ont raté, ils l'ont massacré, ils l'ont perdu. Donc c'est pas que c'est trop tard ou pas trop tard, c'est qu'il est peut-être lui le symbole du mal profond du calcio depuis 20 ans.
4: On enchaîne avec un numéro 4.
5: Et comme d'avant, on a brûlé les clubs. Bébé, je passerai après le marchand de sable. Je suis un peu comme Gianluigi Buffon. Gère des frappes du Brésil et de l'Espagne.
4: Gianluigi Buffon. Alors, je mets top 4 parce que, par respect pour Buffon, mais il a pas. C'est pas son plus grand passage dans sa saison au PSG, effectivement. Il a surtout marqué, bien sûr, Parme, mais surtout le club d'Italie, la Juve, Juventus de Turin, comme on le dit ici. Moi, je dis toujours Real de Madrid et Juventus de Turin. C'est à cause de Thierry Roland, tout ça. Il m'a donné beaucoup de mauvais exemples. Paix à son âme. Mais effectivement, Buffon, je trouve que c'est aussi intéressant parce que ça montre là, pour le coup, c'est peut-être le symbole d'un Paris Saint-Germain qui a changé, puisqu'à l'époque, les légendes comme Buffon venaient plutôt en fin de carrière. Aujourd'hui, ça a changé, où le club est plus attractif et des joueurs viennent à leur prime, justement, au Paris Saint-Germain. Et puis, il est, pour le coup, lui aussi associé à ce fameux match contre Manchester, à cette boulette. Justement, quand Buffon, cette légende, vient au PSG, est-ce que ça écorne un peu son image ou pas du tout, Nathalie? Il est trop légendaire.
1: Buffon, il a une image de marque quasi intouchable en Italie. Et pourtant, en dehors d'une fin de carrière un peu moyenne... c'est aussi quelqu'un qui a beaucoup de problèmes avec l'argent, qui est endetté, qui joue beaucoup. Tout le monde, en Italie, tout le monde sait ça. Mais Gigi, vraiment, c'est le plus grand gardien probablement de l'histoire de l'Italie. C'est à touche-touche avec Dinozov.
4: Ouais.
1: Voilà, tu peux te, y compris sur la longévité,
4: bien
1: tout
4: sûr.
1: Ça.
4: Oui, c'est vrai.
1: Il a un peu la carte, Buffon. C'est voilà. Après, il commence à prendre certaines positions qui politiquement agacent un peu aussi en Italie. Donc, je crois pas que ça soit le passage au Paris Saint-Germain pour le coup.
4: D'accord, oui, oui.
1: Si ça a un tout petit peu terni la brillance de Buffon, c'est pas ça qui l'a terni.
4: Ce qui m'avait marqué, c'était de voir Buffon en difficulté. Mmh. Parce qu'en fait, il y avait quelque chose de tellement
2: sacré,
4: et d'indestructible chez lui.
1: J'ai eu ça avec Manuel Neuer là, en fait.
4: Oui,
1: ce sont des tellement grands gardiens qui ont tellement marqué leur pays, leur poste, mais leur sport aussi, que là, les voir comme ça à la fin, t'as envie de te dire « Non, faut que ça s'arrête, en fait, il y a un petit côté...
4: » Ouais.
1: C'est gênant, y compris dans l'admiration qu'on leur porte.
4: Tout à fait, ouais.
1: Voilà.
4: Top 3, je voulais qu'on parle de lui.
6: Honnêtement, je préfère être champion de France, parce que ça reste. Être meilleur buteur, ça passe.
7: Le champion de France plus meilleur buteur.
6: C'est un surplus, c'est... Comment on dit pour les voitures,
4: alors,
6: c'est un
4: j'avais pas de chanson, enfin, à ma connaissance, qui cite Marco Simone.
2: Terrible.
4: Donc, c'est un extrait d'une interview dont tout le monde en parle, l'émission qui est animée par Thierry Ardisson. Rapidement, pour en parler, parce que Marco Simone, c'est vraiment un joueur extrêmement important du championnat de France, de la fin des années 90. Il arrive du Milan AC, où c'était un joueur qui jouait, mais qui n'était pas la star du Milan. Il arrive d'abord au Paris Saint-Germain, ensuite à Monaco, où il sera champion de France. Moi, j'ai ce souvenir de lui, vraiment, au PSG. Vraiment un joueur qui a brillé plus chez nous, pour le coup, qu'en Italie,
1: on est
4: d'accord.
1: Ça, c'est vrai. Marco Simone, moi, j'en ai un souvenir un peu particulier, parce que je suis à Canal à l'époque, il arrive... après la Coupe du Monde en 98, et on m'envoie faire l'interview parce que je parle italien et lui parlait pas encore français. Et ça se passe très très mal en fait, cette interview. Je suis une jeune journaliste pourtant, mais je prends mon sac et je m'en vais en fait. Parce que je pense que ça fait ça à tous les binationaux. Quand quelqu'un de votre pays d'origine se comporte mal, vous lui pardonnez encore moins en fait. Tu n'as pas le droit de te comporter comme ça en France. En fait, tu nous représentes, tu peux pas faire ça. Et donc j'étais exaspérée, je rentre à la rédac, Charles Bietri, qui était le président du Paris Saint-Germain, qui venait de partir, et Michel Denisot, qui lui venait d'arriver, ne se parlait pas évidemment. Donc moi j'étais un peu au milieu. Et là, ils me disent « Non, mais tu peux pas faire ça, tu peux pas ne pas avoir fait l'interview parce qu'il s'est mal comporté. » Je dis « Je ne la ferai pas. » Et le lendemain, je reçois un bouquet de fleurs de Marco Simone pour s'excuser, que j'ai renvoyé donc à Avenue Kléber. Je me souviens très bien de son appartement, il avait un appartement de fou. Et voilà, c'est une rencontre compliquée. Et ensuite, on s'est très bien entendu.
4: Incroyable.
1: Parfois, ça part mal, mais...
4: Alors, on manque un peu de temps. Je voulais faire en numéro 2, je voulais parler de Thiago Motta, évidemment, qui est un joueur brillant. Mais du coup, je vais passer au top 1, pardon.
1: Marco.
4: Et c'est celui-là. Ben oui. Marco Verratti qui arrive à 19 ans au Paris Saint-Germain, qui n'avait même jamais joué en Serie A. Il vient de Pescara. Il a joué 11 ans au club, si je ne dis pas de bêtises. Véritable légende du Paris Saint-Germain. Joueur adoré des supporters, même si on lui en a un peu voulu de temps en temps, mais joueur adoré. Parce que lui aussi, c'est pas un symbole aussi de cette. Parce qu'il a un talent monstre.
1: Oui, 19 ans, on le laisse là aussi partir. Alors là, je crois que c'est le pif de Léo.
4: Leonardo
1: qui le fait venir. Léo qui connaît très très bien le football italien.
4: Qui a joué à l'Inter, au Milan.
1: Il
4: n'a pas joué à l'Inter, il était manager de l'Inter.
1: Il a vécu très longtemps en Italie, donc lui, il le repère tout de suite et donc il le fait venir. Marco Verratti, c'est un crush incroyable entre les Parisiens et ce garçon.
4: Vraiment.
1: C'est un petit hibou, il a tout en fait, il a à la fois la malice, en même temps sur un terrain, c'est un milieu, enfin tu vois. Et lui, voilà, sa carrière internationale est... Il n'est pas né la bonne génération. C'est terrible.
4: Bon, on va continuer à parler. Absolument. Ils vont continuer. Et moi, il y avait vraiment ce truc, c'est j'ai l'impression qu'il ne pouvait pas perdre le ballon. Il prenait des risques inconsidérés dans sa surface, mais en fait, c'était maîtrisé. Vraiment, c'était
2: espiègle, roublard, technique, tout.
4: Vital,
1: quoi. Moi, j'ai le droit.
4: Et toi, tu peux, toi. Je propose qu'on écoute un morceau qui symbolise bien la connexion entre la France et l'Italie. C'est SCH avec Sfera et Basta. Morceau qui s'appelle Cartine Cartier, qui était présent sur Deo Favente. Ou Anarchie, je ne sais, on vérifiera. En tout cas, c'est un super morceau, on l'écoute tout de suite.
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0: SCH, Esfera et Basta. C'est Quentin Quartier qui était sur l'album des SCH Anarchie. 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
2: Aujourd'hui, nous parlons de l'Italie dans le football et nous sommes avec Nathalie Iannetta qui connaît ça mieux que personne. En tout cas, mieux que nous, ça c'est sûr. Mais mieux que personne, on peut le dire.
3: Non, il y a de très grands spécialistes du football italien dans ce pays.
2: Tu disais quelque chose qui était intéressant justement tout à l'heure, c'est que tu disais effectivement qu'il y a une génération d'Italiens qui n'ont pas connu un calcio aussi puissant que nous et une équipe nationale aussi dominante qu'on l'a connue. Comment tu pourrais expliquer aux personnes qui nous écoutent et qui n'ont pas connu ça, en quoi justement la Serie A dans les années 80 et 90, elle a été aussi importante, pas uniquement en termes de titres remportés, mais aussi en termes de tactique, d'influence. Mmh. On parlait en antenne de Arrigo Sacchi, qui a changé le football. Qu'est-ce qu'elle représente, cette
3: Sacchi, série? Sacchi, c'est un basculement. Berlusconi rachète le Milan AC et très vite, c'est un technicien qui est assez inconnu.
2: Oui. C'est assez... pas un manager star du tout.
3: Pas du tout.
2: C'était pas joueur.
3: Non, c'est un intello du foot qui, tu vois, mélange des concepts et qui comprend que la solidité défensive, ça doit être la base, mais à condition que tu crées beaucoup devant. Et c'est avec ce grand Milan des années, ce qu'on a appelé le grand Milan, de début des années Berlusconi, c'est-à-dire fin des années 80 et toutes les années 90, qu'il crée ce style de jeu dont s'inspirent aussi les autres. Le championnat italien de ces années-là, c'est... le championnat où tout le monde a envie d'aller jouer. C'est la première ligue avant l'heure, d'une certaine manière. Parce que les stades sont pleins, parce qu'il y a une culture folle, et parce que tu vas porter des maillots qui, hors le Real Madrid et le FC Barcelone, et peut-être Manchester et le Bayern...
2: Même à l'époque, Barcelone,
3: sont les
2: moins.
3: Clubs, oui. Et c'est vrai, d'ailleurs. Ces années-là, le Barça, c'est pas encore le grand Barça.
2: Il commence, en fait.
3: Et t'as envie de porter le maillot du Milan AC, de la Juve, tu vois, de l'Inter... comme celui que tu portes, et même de la Roma, tu vois, d'une certaine manière. Donc,
2: Naples aussi, puisque avec Maradona...
3: Maradona, il fait basculer Naples dans les années, milieu des années 80.
2: Parme,
3: dans
2: un
3: truc de fou.
2: Club.
3: Parme qui
2: la
3: a été là aussi.
2: La Fiorentina.
3: C'était des clubs, c'est des toutes petites villes. Hein.
2: Ouais.
3: Faut se rendre compte de ce que c'est hein, quand on parle de Parme, quand on parle de même de Gênes, c'est de Palerme. C'est des tout petits... c'est des ville moyenne, c'est 40... Enfin, tu vois, c'est je sais pas, c'est comme... C'est les Guingamp Auxerre de la France.
2: Ouais,
3: sauf qu'ils étaient partout. Parce qu'en vrai, des grosses villes, il y en avait 3-4.
2: Exactement.
3: Et ils écrasaient tout par leur culture, par l'envie d'apprendre. Et j'ai un souvenir assez fou de Michel Platini, bien des années après ce fameux drame de Séville 82.
2: Qui a brillé à la Juve. Hein,
3: ah bah Michel,
2: évidemment,
3: tu sais, quand tu vas à la Juve, tu parles pas de Platini, tu dis Michel. C'est Michel. Il ne l'appelle, le seul Michel italien, tout le monde comprend, c'est Platini. Il a tout... Enfin, lui, quand il arrive là-bas...
2: C'est un peu dur pour Michel Galabru.
3: C'est... qui a peu joué en Italie.
2: Oui, mais bon, vous manquez de respect à sa carrière. Voilà.
4: Après, dans les faubourgs de Turin, si tu dis Galabru, peut-être que...
2: Il me semble qu'il a une petite cote, mais bon, après,
3: ça
2: voilà.
3: Donc Michel, dis, si en 82, quelques-uns d'entre nous avaient joué dans le championnat italien, jamais on n'aurait perdu ce match face à l'Allemagne.
2: Ouais.
3: Voilà, quand t'es mené 3-1, tu ne le perdais pas, ce match. Et 15 ans plus tard, le fameux quart de finale France-Italie de 98, j'étais à Rome pour ce quart de finale. Je reprends l'avion le lendemain matin et la Gazzetta dello Sport titre « Nous avons créé des monstres
2: ».
3: Parce que tous les gros, les papas de 98, ils jouaient là-bas.
2: Je me souviens qu'on en parlait beaucoup avant ce quart de finale. Et justement, ça nous amène sur un sujet parce qu'on en parlait hier, je crois, on parlait de l'équipe de France de 98, qui était une équipe, même si elle alignait pour le coup deux créatifs devant avec Zidane et Djorkaeff, qui était une équipe aussi qui était vue comme défensive. Trois milieux défensifs à partir des quarts de finale, une défense... incroyable. Et c'est aussi ça qu'on associe beaucoup à l'Italie, même s'il y a des joueurs...
3: Tort.
2: Oui, exactement, on en parlait en antenne, mais des joueurs techniquement, voilà, tu parlais de Baggio, Totti, bref, voilà, évidemment, et même auparavant, mais il y a quand même ça. Quand on regarde la liste des grands défenseurs je veux dire, créés, si on veut dire, par l'Italie, et des grands gardiens de but aussi, c'est incroyable.
3: Parce que c'est la base.
2: Ouais, voilà.
3: La base, c'est si tu veux gagner, tu ne dois pas perdre. En fait, cette logique-là qui semble implacable n'était pas si répandue dans le foot. C'est la notion du contrôle. Le contrôle passe par une très bonne défense. Et même les défenseurs étaient quand même de grands créateurs. Paolo Maldini, balle au pied, écoutez-moi bien. De quoi on parle ? C'est-à-dire que c'est pas seulement l'un des plus grands défenseurs du monde et de l'histoire du foot mondial, c'est aussi quelqu'un qui va de l'avant, qui... Enfin, la défense, elle n'était pas le but. En fait, c'est ça qu'ont inventé les Italiens. C'est une défense qui n'est pas le but. Et puis, un côté létal, parce que par contre, t'as une occasion. On disait c'est l'Allemagne qui gagne à la fin. C'était souvent l'Italie qui gagnait à la fin quand même, hein, et qui t'avait fait souffrir.
2: C'est vrai qu'il y avait un côté implacable chez ces deux nations.
3: Bah oui,
2: il y avait un côté en
3: l'efficacité
2: fait
3: redoutable. Mais il y avait des créateurs et des joueurs de ballon, mais hors du commun, vraiment.
2: Il y en a toujours eu. Ça, il faut le dire,
3: ouais.
2: On a toujours eu. Merci beaucoup. On continue évidemment à parler de l'Italie, mais il est 17h28 et c'est l'heure du hors-jeu de Guérin.
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2: Et aujourd'hui, Guérin, justement, tu veux aider nos amis italiens à relativiser, pour toi, hein, leur absence au mondial n'est pas si grave que ça.
0: Amis italiennes, amis italiens, je vous demande de lâcher prise. Oui. Oui, on a mis de la carbo, on a mis de la crème dans les carbos, on met du fromage dans les pâtes au saumon, du cheddar et du poulet sur la pizza, on mange des spaghettis bolo, alors que techniquement ça n'existe pas. Vous nous insultez ensuite sur internet et on s'en fout parce qu'on va continuer à bouffer comme des Doberman. Il faut dépassionner le débat, je vous en conjure. Je suis là dans une démarche d'apaisement. Ce n'est pas grave si la Squadra Azzurra n'est pas à la Coupe du Monde de football, puisque techniquement le football n'existe pas en Italie. Lors de notre première émission le 12 juin, il y a 4 ans, enfin, je sais plus, elle est longue cette Coupe du Monde, j'étais revenu sur les origines du mot soccer, vu qu'on se moque souvent des Nord-Américains qui disent ça, mais on oublie trop souvent que les Italiens, ils disent pas foot non plus, ils disent calcio. Donc pas grave de pas être à la Coupe du Monde de foot, vous n'y jouez pas ce sport. Allez, salut, plus sérieusement, je me suis posé la question du pourquoi on disait calcio. Parce que dans certaines langues, le terme football a vu son orthographe adapté. Football en portugais, football en espagnol, mais en italien, le choix était différent. Si on avait traduit pied et ballon, ou balle, on dirait piede pallone ou piede palla. Mais calcio veut dire coup de pied. Ça vient du calcio fiorentino, un sport qui existe depuis le Moyen-Âge, développé par la famille Médicis à Florence au XVIe siècle. Le calcio fiorentino, c'est un sport de balle inspiré de la Grèce antique et de la Rome antique d'ailleurs, qui est un bordel sans nom. Deux équipes de 27 s'affrontent sur un terrain de sable fermé. De chaque côté, il y a une cage, un but qui fait toute la largeur du terrain. Et le but, c'est de foutre le ballon dans le but adverse. Ensuite, c'est un mix entre du foot, du handball, du rugby et du pugilat, puisqu'on peut se passer le ballon, généralement à la main, mais comme on fait comme on veut pour défendre. On se met des bourre-pifs, des coups de savate, des clés de bras. En gros, on se casse la gueule avec une seule règle, seulement en 1 contre 1. En gros, c'est une bagarre générale pendant les fêtes de Bayonne, mais on peut mettre des buts. Autre exemple, c'est comme France-Paraguay. Alors, quel rapport avec le football ? Bah, le foot a été inventé au 19e siècle en Angleterre, je vous le rappelle. Et ça s'est répandu un peu partout, fin 19e, début 20e. Mais en Italie, à un moment, il y a un monsieur patibulaire nommé Mussolini qui trouvait que le foot, c'était un peu trop un truc de Milord anglais qui buvait le thé avec le petit doigt en l'air. Lui, il avait envie de l'appeler calcio parce que ça faisait plus burné. Ça lui rappelait le sport viril florentin, parce que Mussolini, il faut savoir qu'il était très dans la baloche. Et ça participait au roman national aussi. Parce que ça faisait du foot un héritier d'un sport italien, et pas un truc de rosbif à perruque. Et donc, pour imposer la filiation avec le calcio fiorentino, les clubs de foot italiens ont dû d'ailleurs ajouter obligatoirement le mot calcio à leur nom. Exemple, le Milan, qui s'appelait le Milan Football et Cricket Club, qui s'appelle ensuite AC Milan pour Associazione Calcio. Mussolini ensuite est parti, fort heureusement, mais le terme était rentré dans le vocabulaire, et donc il est resté. Voilà, c'était mon explication. Merci de m'avoir écouté.
2: Merci beaucoup, Guérin.
3: C'était brillant.
2: C'était pas mal, hein.
0: Merci.
2: C'était brillant. Eh bien, pour fêter ça, on va s'écouter un classique de la musique italienne, Marco Benevento et Marianne Mirage.
0: Avec
2: plaisir. T'as envie qu'on écoute ça pour célébrer ta chronique, Guérin ?
0: Ah si.
2: Eh bien, on écoute ça.

0: La douceur de Marco Benevento et Marianne Mirage. 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
2: Et nous sommes là pour parler de l'Italie, grande absente de cette Coupe du Monde 2026. Nathalie Gnanetta est avec nous et nous avons également au téléphone, en duplex,
3: oui.
2: J'ai envie de dire, Alessandro Belmondo, qui est un chef cuisinier notamment, enfin qui est au restaurant Caillebotte. Alessandro, comment ça va?
4: Bonjour.
2: Bonjour Alessandro, merci d'être avec nous. Et peut-être une première question, quel est toi ton rapport avec cette équipe d'Italie? Est-ce que tu as un club? À quel moment toi t'es tombé vraiment amoureux du football italien et peut-être d'un club ou de l'équipe nationale?
4: Bah moi j'ai ma famille, j'ai une partie de ma famille qui habite en Italie.
2: Ouais.
4: Ma grand-mère et mon grand-père italien. Nonno qu'on appelait, lui regardait énormément le foot, donc moi je suis tombé amoureux de l'AS Rome depuis tout petit, de l'équipe d'Italie depuis toujours, et comme tous les Romains, moi je suis un amoureux de Totti. Hein.
2: Mm. Oui, donc c'est vraiment Totti qui t'a mis dans le bain.
4: Bah Totti, mon grand-père, et puis en Italie, il n'y a pas un seul Italien qui ne regarde pas le foot. Hein. En fait, c'est pratiquement obligatoire, quoi, j'ai envie de te dire, et tout le monde regarde du foot, c'est pour ça que... Non, plus trop aujourd'hui, mais le rugby, il n'est pas si populaire en Italie.
2: Oui, justement, il a parlé de Totti, qui effectivement...
5: C'est solo un capitano.
2: Est la figure historique. Et c'est aussi un joueur un peu, comment dire, aujourd'hui ça n'existe plus vraiment.
5: C'est un joueur romantique absolu.
2: Exactement.
5: Il a passé toute sa carrière au même endroit.
2: Comme Paolo Maldini.
5: Exactement, Paolo Maldini, c'est le Milan AC, et la Roma, c'est Totti.
2: Ouais.
5: Et Totti est la Roma. C'est vraiment une relation charnelle, très à l'ancienne, qui... peut-être n'arrivera plus jamais, on ne sait pas. Il y a peut-être certains joueurs là dans des nouvelles générations qui vont le faire, mais oui, Totti à Rome et dans toute l'Italie, parce que oui. La vérité, c'est qu'il a quand même aussi joué dans la grande époque de la Nationale. Donc,
2: bien sûr.
3: Comme rarement, c'est un gamin de Rome. Hmm? C'est-à-dire qu'en plus de ça, il ressemble à un Romain.
5: Est romano. C'est-à-dire que tout chez Totti
3: est romain.
2: Oui, Alessandro.
4: Bah oui, à son départ, ils l'ont appelé Figlio di Roma,
2: ouais.
4: C'est-à-dire fils de Rome. Il a fait toute sa carrière là-bas. Je pense que c'est l'emblème de Rome aujourd'hui avec la Louve.
2: Aujourd'hui, on fête les 20 ans, donc on fête. Certaines personnes sur Terre fêtent les 20 ans de la finale de la Coupe du Monde 2006, qui est donc le dernier sacre de l'Italie en Coupe du Monde. Une finale complètement folle, pour plein de raisons.
4: Oui.
2: Est-ce que tu te souviens de où tu étais ce jour-là et comment tu as vécu, toi, cette finale?
4: Ah, moi, je m'en souviens très bien. J'étais à l'époque à Vaucresson, donc
2: ouais.
4: En 92. Et j'avais regardé ça avec mes parents.
2: Ouais.
4: Je m'en souviens, j'avais même le maillot de l'Italie et le maillot de la France, parce que je suis les deux, il ne faut pas oublier. Donc je ne renie ni l'un ni l'autre. Mais ce coup-ci, bah, j'avais le maillot de l'Italie. On va dire que j'étais plus pour les Italiens, parce que c'était un football qui, à l'époque, me correspondait beaucoup plus défensif, comme moi j'ai fait beaucoup de foot. Et j'étais un amoureux de Gattuso, parce que qui n'était pas un grand technicien, mais qui était un vrai bulldog sur le terrain, et j'étais un peu comme ça à l'époque.
2: Ouais. Le joueur de jeu, on a besoin aussi, oui. Dans une équipe, hein, Gattuso.
4: C'est ça, on a besoin de joueurs un peu hargneux sur le terrain, qui sont les premiers à foncer sans avoir vraiment peur, qui sont là pour, j'allais dire, mettre des taquets, mais plus pour apporter un peu de jeu musclé, et pas forcément du jeu, un peu comme on dit, du football champagne. Et moi, j'étais plus ce style-là de joueur, donc c'est pour ça que j'étais plus du côté italien.
2: Ouais.
4: Et je m'en souviens très bien quand après il y a eu le fameux coup de tête, mais moi déjà à mon âge je savais déjà qui était Materazzi, donc on savait très bien pourquoi ils l'ont mis sur le terrain, hein. C'était pas le meilleur des défenseurs, mais il était là pour casser des jambes, ce qu'il faisait déjà à l'Inter. Si je ne me trompe pas, c'était l'Inter.
2: Ouais, oui, exactement.
5: Ouais, c'était l'Inter.
2: C'est intéressant aussi, parce qu'on parle de 2006, mais on pourrait aussi parler, par exemple, de l'Euro 2000, où là, bon, l'Italie va en finale. Et je me souviens, en tout cas, moi, l'Italie que j'ai connue, et c'est aussi pour ça que je sollicite aussi ta connaissance en Italie, c'est que j'ai toujours eu l'impression que l'Italie, quand elle allait loin, c'était souvent dans la douleur. Alors, c'est souvent dans la douleur pour toutes les équipes. Il y a quelques équipes parfois qui sont dominantes tout le long d'une compétition, mais je sens que l'Euro 2000, je sens d'une demi-finale épique entre l'Italie et les Pays-Bas qui se finit au tir au but.
5: Dantesque.
2: Avec d'ailleurs une Panetka de Totti. Vraiment, l'insolence, c'est extraordinaire. Mais c'était compliqué. Je sens que la demi-finale en 2006, c'était compliqué. En fait, on a le sentiment aussi que c'est une immense nation du football, mais c'est toujours quand même dans la douleur.
5: Mais c'est pas facile d'être italien. vrai, c'est pas facile. C'est sa nationale, elle ressemble à ce pays où tout semble facile et en fait où tout est difficile. Et il y a ce truc, mais même en 82, ils font un premier tour. Mais catastrophe, vraiment. Et pour autant, ils vont au bout. Donc, oui, il y a ce sens un peu de la sofferenza, ouais. Tu vois, un peu, t'as ça en toi. Il faut souffrir. Et à la fin, tu gagnes. Et cette exaltation, cette puissance de la victoire, où d'un seul coup, envers et contre tout, y compris contre le mauvais sort parfois.
2: Alessandro, aujourd'hui, on en a rapidement un peu parlé en début d'émission avec Nathalie. À quoi, toi, tu imputes justement le. On va dire la baisse de niveau à la fois du championnat italien, mais aussi de l'équipe nationale.
4: Ben c'est que dans l'équipe, moi, c'est surtout que tu n'as plus vraiment d'Italien international, tu sais, hyper connu. Tu prends Totti, il aurait pu jouer dans n'importe quel club.
2: Oui, on l'imaginait au Real à l'époque, ceux qu'on l'envoyait au Real. On l'envoyait partout de toute façon, Totti. Mais...
4: Voilà, ouais. Buffon, Pirlo, Cannavaro qui allait au Real. Mais ouais. Tu avais vraiment des joueurs de légende. Il y a encore à l'époque. À l'époque aussi, mais là, tu vois, encore ils font l'Euro 2020, t'avais encore Verratti, t'avais encore Chiellini, Bonucci, tu vois, qui tenaient un peu l'équipe. Là, aujourd'hui, moi, quand je vois la nationale, tu vois, t'as pas de grosse figure du football où tu dis, OK, on peut se reposer sur lui, il va venir débloquer le match. Je les trouve un peu endormis, je trouve qu'ils n'ont pas la hargne, comme on disait justement, c'est toujours dans la souffrance qu'on gagne, mais dans la souffrance c'est parce qu'on était hargne sur le terrain. Ouais. Là je les trouve un peu, les bisounours arrivent faire le match, on gagne ou on ne gagne pas, je ne les sens pas vouloir aller dedans quoi. Allez, forcément, on y va pour la gagne.
5: Même quand tu mets Gennaro Gattuso comme sélectionneur pour te donner la niaque, bah, ça ne suffit pas, en fait. C'est ça non. Qui s'est produit. Mmh. Voilà, les matchs des barrages, c'est vraiment trois cataclysmes d'affilée comme ça, avec les anciens qui regardent ça avec consternation. Mmh. Mais il faut les entendre sur les plateaux télé. Ils sont consternés, les gars. Ils disent, mais déjà, si tu y vas avec ta peur, je t'expliquerai chez toi, en fait, parce que tu ne vas pas y arriver. Il y a aussi un facteur maintenant psychologique, incontestable. Ils sont arrivés, par exemple, là, face à la Bosnie, en victime expiatoire. Forcément, tout ça allait mal se passer. S'est mal passé.
2: C'est drôle que l'Euro 2021 ressemble à un ovni, ouais. En fait, dans tout ça.
5: Mais ça l'est.
2: Que ça n'ait pas déclenché peut-être un sursaut, un réveil.
5: Mais parce que il y avait quelque chose d'assez surnaturel à mon sens, ouais. Dans cette équipe d'Italie qui tient beaucoup à Gianluca Vial et qui était l'adjoint de Mancini et qui était malade et qui est mort d'ailleurs quelques mois plus tard. Je ne sais pas, j'ai l'impression que cette équipe là franchement elle a été habitée par Viali et Mancini, ces deux amis dans la sampe d'enfance qui se sont dit on y va, on tente le coup et qu'ils l'ont gagné et avec la manière en Angleterre face aux Anglais chez eux à Wembley.
2: D'ailleurs même toute cette Euro en fait était un peu surnaturelle en fait.
5: Oui, tout était surnaturel.
2: Tout était un peu étrange autour de cette Euro. Merci beaucoup Alessandro, t'es le bienvenu bien sûr pour rester avec nous jusqu'à la fin de l'émission parce qu'il y aura un débat et un quiz.
3: Ah oui.
2: Mais tout de suite, il est 17h42, c'est l'heure de la passe en retrait.
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0: Pour cette passe en retrait, revenons en 1990. La Coupe du Monde est en Italie. Sur l'album Panini, sorti pour la compétition, on peut coller les vignettes des stars transalpines comme Baggio, Viali, Costa Curta, Baresi, Maldini. Mais tous les joueurs n'ont pas droit à leur carte. Notamment un qui va pourtant devenir la star de ce mondial, Toto Schillaci.
2: Salvatore Schillaci, que tout le monde appelle Toto, donc n'était pas prévu au générique de ce mondial italien. En 1990, le petit attaquant sicilien trapu a 26 ans et a fait l'essentiel de sa carrière en deuxième division dans le club de Messine sur son île natale avant de passer la saison précédant la Coupe du Monde à la Juventus. Auteur de 15 buts, il a réalisé une bonne première saison dans l'élite et a même gagné une Coupe d'Europe avec le club turinois. Mais quand il est appelé en équipe nationale à la dernière minute, c'est l'étonnement général dans la botte et l'Italie n'a pas fini d'être surprise.
0: 9 juin 1990, au stade olympique de Rome, l'Italie entame son mondial face à l'Autriche. La paire titulaire, Viali Carnevale, n'y est pas. Surtout le deuxième. Et l'Italie patauge face au Golgoth autrichien. Sur le banc, les deux Roberto, Baggio et Mancini, ont la bave aux lèvres. Vicini, le sélectionneur, se retourne et lance « Prépare-toi ».
3: tu vas rentrer en pointant Schillaci. Le Sicilien n'y croit pas et demande à ses coéquipiers si on parle bien de lui. Toto se lève, se met en short et remplace Carnevale. Il entre sur le terrain en tempête émotionnelle. 4 minutes plus tard, Viali déborde et fouette le ballon dans la surface. Schillaci le boxe dans le but des Autrichiens.
2: Toto vient d'offrir sa première nuit magique à l'Italie, c'est le début du conte de fées de Schillaci. Lors du troisième match de poule contre les Tchèques, c'est lui qui ouvre le score avec un but de renard des surfaces. Devenu titulaire aux côtés de Baggio, c'est encore lui qui en huitième marque contre l'Uruguay en lobant le gardien. Contre l'Irlande, en quart, c'est toujours Toto qui claquera un plat du pied pour amener les Italiens en demi-finale contre l'Argentine de Maradona. Et face à eux, Schillaci pense donner la victoire en marquant le premier but, mais la défense de fer italienne qui n'a pas pris un but du mondial va craquer. Les Argentins s'imposeront au tir au but.
3: Mais Schillaci est un héros, et les héros soignent leur sortie. Face aux Anglais, pour le match de la troisième place, Roberto Baggio marque. Mais quand l'arbitre siffle penalty pour l'Italie, il laisse l'honneur à Schillaci, qui inscrit son sixième pion et devient officiellement le meilleur buteur du mondial. Toto est une star, lui, le Sicilien, qui a unifié un pays pourtant si divisé entre le Nord et le Sud. Mais ce nouveau statut sera trop lourd à porter. De retour à la Juve, il ne marque plus. Transféré ensuite à l'Inter de Milan, il sera pris en grippe par les supporters du nord de l'Italie qui, parfois, méprisent un peu trop ce qui est au sud de Rome. Toto en a marre qu'on se paye de sa tête, alors il s'exile au Japon. À sa retraite, à 33 ans, il rentre chez lui, en Sicile, et ouvre une école de foot.
2: Toto nous a quittés en 2024, emporté par une longue maladie, mais il restera à jamais une des plus belles histoires du mondial. Lui, le petit Sicilien qui a fait chavirer son pays le temps d'un été. Dans son autobiographie, il dira « Ma carrière a vraiment duré 3 semaines, mais pour rien au monde, je n'échangerai ça pour des titres. Il est une légende du mondial et celui qui à tout jamais aura mis de la magie dans les nuits italiennes. »
3: Et ce qui met de la magie aussi dans les nuits italiennes, et pas que, c'est l'Italo Disco. Pino D'Angio, ma quale idea, sur France Inter.
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0: Philo D'Angio, c'était ma Quale Idea sur France Inter. Et tout de suite, c'est le débat d'À la régulière.
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2: Oh oui, il n'y a pas d'enjeu. Oh, Balotelli, la balle de 2-0. La balle de 2-0. C'est un ballon.
3: Oh là là.
2: Oh, Balotelli. Balotelli, plus fort que tout le monde. Balotelli, plus fort que tout le monde.
4: Ça, c'est l'Euro 2012, ce fameux but de Mario Balotelli. Des archives de TF1, Bichente Elizarez, de Christian Jean-Pierre, au commentaire. Plutôt qu'un débat, c'est une question que j'ai envie de te poser, Nathalie.
5: Sur Mario Balotelli?
4: Plus largement.
5: Ou sur le hors-jeu?
4: Sur l'Euro 2012, sur ce duo d'attaquants, Mario Balotelli, Antonio Cassano. Moi, pour moi, c'est peut-être, dans ce que j'ai vu, l'équipe d'Italie qui était la plus romantique. C'est en fait... Il y avait, à l'époque, on se disait, oui, est-ce qu'on peut associer Baggio et Del Piero? Est-ce qu'on peut associer Totti et Del Piero? Là, ils associent deux fous, Balotelli
5: deux voyous,
4: et Cassano.
5: Hein.
4: Deux voyous.
5: C'est des voyous, c'est des chiffonniers, les gars.
4: Et ça fonctionne. Alors, en finale, ils tombent contre une Espagne qui est trop forte pour tout le monde à l'époque. Et ça joue bien. Moi, j'ai des souvenirs, vraiment. J'ai jamais... Tu sais, il y a toujours un rapport entre la France et l'Italie qui peut être conflictuel. J'ai été derrière eux dans cet Euro parce que je l'ai trouvé sexy et... Je te voyais une Italie que j'avais jamais vue, en fait.
6: Et on en avait marre de l'Espagne, en plus.
4: En plus.
5: On commençait déjà à en avoir marre de l'Espagne. Ouais. On ne savait pas que ça allait revenir.
4: Absolument.
5: Non, il y a un côté... pendant longtemps, le regard sur les Italiens, c'était des truqueurs, etc. Ces deux-là, ils sont d'une sincérité folle.
4: Ouais.
5: Ils donnent tout. Il y a un petit côté revanche aussi, et pour l'un et pour l'autre, une revanche de classe, une revanche raciale aussi. Ce n'est pas facile d'être un joueur noir... En équipe d'Italie, le racisme est terrifiant dans ces stades. Honnêtement, quand je parlais d'un football malade, il y a bien sûr la corruption, il y a le problème financier, mais il y a ce racisme insupportable. Insupportable, dont ne guérit pas ces tribunes. Et Mario Balotelli a été pris en grippe de manière assez spectaculaire, alors qu'il est l'Italie. Voilà. Et cette Italie-là qui n'avait pas envie de se voir comme ça, lui, il les regardait droit dans les yeux et disait « L'Italie, c'est moi ». Et cette provoque-là lui donnait ce supplément d'âme. Assez d'accord sur le côté romantique de ces deux-là, le tatoué incroyable,
4: vraiment, puis,
5: mauvais garçon, enfin vraiment, Cassano.
6: Assumé, émotionnellement instable.
5: Complètement topette, émotionnelle, incapable de tenir la pression.
4: Je trouve ça fou qu'on ait eu droit à ça, en fait. Même s'ils ne sont pas allés au bout, et ça arrive, mais que l'Italie nous ait offert faire ça, vraiment ce duo attaquant, c'était grandiose, vraiment.
5: Ouais.
4: Et moi, je me souviens vraiment, en finale, j'étais à fond pour eux. Malheureusement, la finale, elle a tourné court. L'Espagne était beaucoup trop forte, qui nous avait sorti aussi en quart, la France. Mais il y avait vraiment quelque chose. Est-ce que tu nourris des regrets sur un joueur comme Balotelli qui aurait pu, même si pour moi, c'est légendaire, mais ça aurait dû être plus grand que ça.
5: Mais c'est quoi plus grand?
4: Je sais pas. On peut se dire qu'il aurait pu être plus régulier, qu'il aurait... pu briller plus longtemps dans des clubs comme City, qu'il aurait dû être...
5: Je ne sais pas s'il était programmé pour la durée, Mario Balotelli. Je pense que quand tu viens d'aussi loin que lui, déjà, faire tout ce qu'il a fait, comment il l'a fait, en supportant tout ce qu'il a supporté, moi je trouve que...
4: C'est déjà historique.
5: Ah ouais, franchement. Enfin, en tout cas, voilà, moi je pense que plus, c'est pas toujours mieux.
6: Et mais là où je suis assez d'accord, pour revenir sur Mario Balotelli, c'est que donc il est d'origine ghanéenne, je crois. Ses parents sont ghanéens. Mais autant on a parlé de Moïse Kean, qui est donc un joueur noir italien. Moïse Kean, je le vois sur un terrain. Si on me dit pas qu'il est de nationalité italienne, je le devine pas. Mario Balotelli.
5: Tu le sais.
6: Il entre n'importe où. Je le vois sur un écran. C'est un des mecs qui ressemble le plus à un Italien que j'ai jamais vu. Alors que, et en plus de ça, parce que tu parlais de 2012, l'équipe de 2012, là où je suis d'accord, c'est une équipe qui ressemble pas à l'équipe Giorgio Armani normalement. Bouffon, les cheveux, beau gosse, la chemise blanche un peu ouverte, le bronzage, le bronzage honteux en février. On devrait pas être bronzé comme ça.
4: Alors, c'est bien beau ce que tu me racontes.
6: Oui.
4: Mais tout de suite, c'est l'heure du quiz. Alors, un quiz où je n'ai pas les réponses, mais je vais affronter Nathalie Netta.
5: Oh non, mais moi je suis nulle en quiz.
4: Sur l'Italie, je pense que tu as un peu d'avantage sur moi.
6: Ce sont, il y a des joueurs italiens qui ont joué dans le championnat de France que tu n'as pas cité.
4: Absolument.
6: Et donc, je vais tenter de vous les faire deviner sous la forme de « Qui suis-je ?» C'est très simple. J'ai terminé ma carrière en 2005 dans le club de Pérouse. Mais Nathalie Netta dirait Perugia. Mais avant, qu'est-ce que j'ai fait? Je suis né le 11 décembre 1968. J'ai commencé ma carrière en 86 où
0: à Pérouse. Puis, je suis allé de club en club pour arriver en 92 à la Juventus, à la Juve, que je quitterai en 96 pour aller dans le nord de l'Angleterre, à Middlesbrough. Mais en 97 et 99, je signe dans un club mythique, l'Olympique de Marseille, où je serai un attaquant qui va marquer 28 buts.
5: Ah,
0: je suis connu pour une chevelure.
2: Ah, Ravanelli.
4: Évidemment. Fabrizio, c'est vrai qu'il a joué en Angleterre.
0: Il a joué à Middlesbrough, exactement. Marseille, puis la Lazio, et ensuite Derby County, Dundee en Écosse.
4: Ravanelli, que j'ai eu l'occasion d'interviewer une fois dans ma vie, et il y a ce fameux penalty.
5: Ah là là, PSG Marseille.
4: Il soutient qu'il y avait penalty, évidemment, aujourd'hui. Il n'a aucun doute. Hein,
0: bien sûr.
5: Il nous a fait, à l'époque, regarder tous les angles de toutes les rentes pour dire que, bien sûr, il y avait penalty.
4: Il y a penalty.
5: Ok, Fabrizio, ok.
0: Nous enchaînons avec un autre joueur. Ça, c'est, il n'est pas si facile. J'ai terminé ma carrière en 2014 à Monaco. Mais avant, que s'est-il passé ? Je suis né...
4: Un gardien ? Flavio Roma ?
0: C'est extraordinaire.
5: Ah, oh la vache.
4: Okay.
0: C'est extraordinaire.
4: Pourquoi Monaco, gardien de but ? Attends, mais Roma, il est resté longtemps alors ?
0: Alors, justement, parce qu'en fait, 2001-2009, il joue à Monaco.
4: Oui,
0: ensuite, il va à Milan.
4: Il était en finale de la Ligue des
0: Champions. Oui. Ensuite, il va à Milan et il revient à Monaco.
4: Ah bah, tu vois.
0: Et donc, je découvre en même temps.
4: Ouais, okay.
0: Moi non plus, je connais pas les réponses.
5: Tu connais les questions.
0: Moi, je pose des questions. Après, vous me donnez une réponse. Je dis oui. Après. Et on voit.
4: Okay,
0: alors, le truc, c'est que tu en as cité plusieurs au départ. Alors ça, pareil, si vous trouvez, vous êtes vraiment sublime. Il est venu vraiment pas longtemps. J'ai terminé ma carrière à Cesena, plus ou moins. Après, je suis dans des clubs pourraves.
5: D'accord.
0: Voilà. À Cesena en 2010. Mais avant, que s'est-il passé ? Je suis né le 7 décembre 1976 à Parme. J'ai joué d'ailleurs à Parme entre 96 et 97. En milieu de saison, j'ai été prêté à l'Olympique de Marseille. Puis ensuite, j'ai enchaîné la Salernitana, Genoa, Regina, Chievo Vérone, Torino. Et j'étais défenseur central. Qui suis-je ?
4: Il a joué à Marseille, tu dis ?
0: Il a joué à Marseille pendant quelques mois.
4: Il était international ou pas ? Non.
0: Il a été en espoir. Il n'a pas été vraiment.
5: Oula. Ah ouais, non. Alors,
4: ouais, franchement,
5: non.
4: C'est dur.
0: Non. C'est Ivan Franceschini.
4: Ah ouais, non.
5: J'aurais jamais trouvé.
0: Bah oui, mais le problème, c'est que tu les as tous cités au
4: début. Non, il y en a un que j'ai pas cité.
0: Et moi aussi, il y en a un que j'ai pas cité. Que je vais avoir.
4: Je viens de repenser à Panucci qui avait joué à Monaco. Ah, c'est lui ?
5: C'est celui-là.
0: Ah oui, il en manque quelqu'un. Eh bah bravo, t'as gagné.
4: Je suis désolé.
5: Vas-y, fais la question maintenant.
4: Non, je me souviens juste. Attends, il a joué.
0: Il a joué à la Roma.

0: Il faisait un centre, il n'était pas décoiffé.
1: Non.
2: C'est vrai.
0: Il n'était jamais décoiffé. Ça, c'est fou, ça.
2: Ça, c'est fou. Bon, merci beaucoup, Guiran, pour ce quiz. On a encore un petit peu de temps. Nathalie, on a parlé d'Italie. L'Italie, ce soir, il y a le match France-Maroc.
1: Yes.
2: Est-ce que tu as un petit pronostic?
1: Je pense que, alors déjà, j'espère, nous espérons tous, je crois, enfin un grand match de football entre deux équipes particulièrement joueuses. Je pense que ça ne va pas être de la tarte, mais néanmoins, je ne sais pas pourquoi. Autant en France-Paraguay, j'étais sûre que ça allait être à l'arrache en 0.
2: T'avais pronostiqué un 0, d'ailleurs.
1: Comme toi.
2: Oui.
1: Autant là, ça peut être compliqué, mais quand ça va se débloquer, je crois que ça va se débloquer, donc moi, j'ai parié un petit 3-1 pour les Bleus.
2: 3-1, très bien. C'est le pronostic, Nathalie Aeta. Nous, on donnera les nôtres ce soir, puisque nous serons à l'antenne à partir de 21h pour couvrir ce match. Merci beaucoup, Nathalie, d'avoir été avec nous. C'était un plaisir.
1: Merci d'avoir invité un peu l'Italie dans ce mondial.
2: Évidemment,
1: merci
2: évidemment.
1: Beaucoup.
2: Et merci également à Alessandro Belmondo qui était avec nous. Merci à Guiran d'avoir été là. Merci à toutes les personnes qui ont participé à la fabrication de cette émission, préparée par Alex Lacour, Mathieu Aitashka, Redouane Tella, réalisée par Amazir Amadaïn Guest. La programmation musicale est signée Jean-Baptiste Audibert et la technique cet après-midi, ce soir, je sais jamais à l'heure où on est, si c'est où on est dans la journée, mais c'était Nicolas Delmas et Adèle Caglar. Donc, à partir de 21h, le match France-Maroc, coup d'envoi à 22h, et on, voilà, on va faire l'avant-match, évidemment, à 21h.
3: Oui.
2: Et puis demain, alors on a prévu quelque chose demain, mais on sait pas en fait, ça va dépendre aussi du résultat de ce soir. Donc nous verrons, mais en tout cas, on sera également.
1: Là, on est tous dans le et
2: voilà.
1: On verra bien.
3: Tout ce qu'on peut dire, on sera là.
2: On sera là demain également à 17h. Tout de suite, vous avez rendez-vous avec Anna Figalevitch pour le Mac de l'été en direct du Festival d'Avignon. Anna, quel est le programme aujourd'hui ?
4: Bonjour Mehdi, alors le programme en direct et en public du Festival d'Avignon, le comédien Denis Herrier, la metteuse en scène Valérie Donzelli, Laure Adler et l'artisan glacier Clément Martin.
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2: 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Et maintenant, les informations avec Solène Cressant. Bonsoir Solène.
17: Bonsoir Mehdi, bonsoir à tous. Toujours plus chaud sur la France. La troisième canicule qui sévit en moins de 2 mois s'accentue encore demain. 9 départements de l'Ouest basculent en rouge, alerte maximale sur la carte Météo France. Et c'est parti pour durer au moins jusqu'à mardi prochain, le 14 juillet. La CGT demande des mesures d'urgence pour les travailleurs en extérieur. Volkswagen face à un possible conflit majeur en Allemagne. 100 000 emplois menacés. Des manifestations dans de nombreuses usines aujourd'hui, dont celle de son berceau historique. Le Tour de France, Tadej Pogacar remporte l'étape des Pyrénées après être arrivé le premier en haut du col du Tourmalet. Le Slovène s'empare du maillot jaune. Et puis ce sera maillot vert pour les Bleus ce soir face au Maroc au Mondial de foot. Quart de finale face à une équipe devenue très intéressante, voire dangereuse. Et au téléphone sonne ce soir Christelle Rebière, la crise des librairies.
18: Oui, bonsoir. Un chiffre. En à peine 2 ans, les Français ont acheté 10 millions de livres en moins. Le Furet du Nord, 2 titres sont en redressement judiciaire, sans parler de Gibert. Alors les librairies ne sont-elles plus à la page ? Dites-nous si vous avez changé d'habitude et pourquoi. Comment doivent-elles se réinventer ? Un numéro, le 01 45 24 7000 au téléphone et sur WhatsApp. On en parle tous ensemble à partir de 19h15.
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17: Le Haut Conseil pour le climat a déjà prévenu, d'ici à 2050, la France pourrait connaître 5 fois plus de jours de chaleur qu'aujourd'hui. Nous en sommes déjà à 3 depuis fin mai. La canicule qui a débuté samedi s'étend, s'intensifie encore un peu plus.

0: plus demain avec 9 départements de l'Ouest qui passent en vigilance rouge. Météo France prévoit 37 degrés à Paris, 39, 40 degrés sur les Pays de la Loire ou le Centre-Val de Loire. Et tout cela va durer au moins jusqu'à mardi prochain, dit Sylvain Mondon, prévisionniste à Météo France.
1: On est sur une vague de chaleur qui concerne 72 départements en vigilance orange, pratiquement les trois quarts de la France métropolitaine. Demain, ce sera 76 départements en orange canicule et 9 qui passeront au niveau rouge. La vague de chaleur va durer le samedi, va durer le dimanche, va durer le lundi. Pour le mardi, on a encore un scénario incertain, soit de maintien, soit de début de baisse de température. Mais on est sur un plateau de température élevée jusqu'à lundi inclus. Alors on est sur des intensités un tout petit peu moins élevées pour la vague de chaleur en cours que celle de la deuxième quinzaine de juin. Pour la durée, c'est encore trop tôt puisqu'on est sur une vague qui démarre, on n'a pas encore de visibilité sur la fin, les échéances de sortie sont pas du tout en visibilité, donc on peut pas caractériser la durée aujourd'hui.
0: Sylvain Mondon, prévisionniste à Météo France, au micro de Célia Kiré. Le Premier ministre va présider une nouvelle cellule interministérielle de crise demain. Et dans ces conditions, difficile souvent de continuer à travailler, surtout quand on est dehors. Bonsoir Maxime Debs.
2: Bonsoir.
0: La CGT s'en inquiète. Elle veut que le ministère du Travail s'empare un peu plus du sujet, car sur le terrain, il y a des alertes dans de nombreuses fédérations.
2: Oui, à commencer par celle de la construction du bois que représente Frédéric Maux à la CGT.
3: J'ai même 2 chutes par jour hier avec pronostic vital engagé parce que les salariés, on est moins précis, on est moins attentif, on est crevé. Enfin, on est crevé. On dort pas mieux la nuit, tout le monde n'a pas la clim, tout le monde n'a pas le machin. On nous fait prendre à 6h du matin, il y en a qui sont pour, il y en a qui sont contre, enfin moi j'en sais rien, 6h du matin, sauf que pour un gars de la construction, c'est 3h30, 4h debout. Parce que nous on a les transports, on a les chantiers, c'est pas l'usine où on habite forcément à côté.
2: En conséquence, Sophie Binet, la secrétaire générale de la CGT, demande que soient mises en place des seuils, des limites quand le mercure monte comme en ce moment.
4: Des températures maximum au-delà desquelles l'employeur est obligé soit d'adapter le travail, soit de l'interrompre.
2: Le deuxième syndicat français qui réclame aussi la création d'un congé intempéries garantissant le salaire des ouvriers comme il existe dans le BTP, ainsi que le renforcement d'un décret paru l'an dernier aux effets aujourd'hui limités.
4: Il prévoit par exemple qu'il y ait des mesures de prévention dans l'ensemble des entreprises. Or, il n'y a quasiment aucune entreprise qui a de véritables plans à la hauteur. Parce que le décret donne des obligations pour les entreprises, mais pas de sanctions.
2: Juin, le patronat évoque une surenchère de la CGT, estimant que tout le monde est dans la même galère et que l'intérêt de tous, bien sûr, est de protéger les salariés.
0: Maxime Debs, et ce soir, la FNSEA, principal syndicat agricole, alerte aussi sur les pertes économiques considérables pour les agriculteurs liées à ces fortes chaleurs. Véritable carburant, ces fortes chaleurs pour les incendies. Le ministre de l'Intérieur recense 325 départs de feu partout en France sur la seule journée d'hier. Il demande donc au préfet de faciliter la mobilisation des sapeurs-pompiers volontaires en entreprise. Dans les Pyrénées-Orientales, il y a du mieux. Autour de Trévillac, les habitants de 9 communes commencent à rentrer chez eux ce soir. 6 communes restent concernées par un ordre d'évacuation. Du mieux dans le Cher et l'Indre aussi. En revanche, dans la Drôme, le feu de Die progresse toujours. C'est donc pour cela que de nombreuses préfectures interdisent d'ores et déjà les feux d'artifice du 14 juillet. En Essonne, dans l'Hérault, la Nièvre ou la Haute-Saône, la préfecture des Yvelines annule le triathlon Half Ironman prévu dimanche à Versailles. L'épreuve devait réunir près de 2500 participants. La Cour européenne des droits de l'homme accepte d'examiner le recours de Nicolas Sarkozy dans l'affaire Bismuth. L'ancien président de la République a été condamné définitivement en décembre 2024 après un arrêt de la Cour de cassation dans cette affaire dite des écoutes. Et il avait purgé sa peine d'un an de prison ferme sous bracelet électronique. Pas de bracelet électronique en revanche pour Marine Le Pen pour la campagne présidentielle, information France Inter. Même si la Cour de cassation rejette son pourvoi avant le scrutin, les délais sont trop courts, dit la justice, pour une pose de bracelet électronique avant le premier tour d'avril 2027. Le taux de pauvreté en France reste au plus haut. 15,4% de la population de France métropolitaine en 2024 se trouvait sous le seuil de pauvreté, dit l'INSEE. C'est moins de 1337 euros par mois pour vivre pour une personne seule. Et puis sur le site de l'Assemblée nationale, une pétition dépasse les 500 000 signatures contre la loi qui prévoit une présomption d'usage légitime des armes à feu par les forces de l'ordre. Texte adopté avant-hier à l'Assemblée. Volkswagen s'expose à un conflit majeur avec les salariés, préviennent les syndicats du groupe automobile en Allemagne. Un conseil de surveillance entre la direction du groupe, les actionnaires et les représentants du personnel se tient en ce moment au siège du groupe à Wolfsburg, dans le nord de l'Allemagne. Il prévoit un plan de restructuration sans précédent, la possible suppression de 100 000 emplois, la fermeture d'usines. En signe de protestation, des salariés se sont réunis toute la journée devant des usines Volkswagen, comme ici à Wolfsburg, Sébastien Baer.
5: Le ton est monté d'un cran cet après-midi quand les représentants du personnel et des syndicats ont pris la parole devant l'entrée de l'usine, le berceau de Volkswagen. Thorsten Gröger, négociateur pour le syndicat IG Metall, se dit prêt à mener le combat contre le plan de restructuration.
6: Les salariés en ont assez de découvrir les spéculations sur les fermetures d'usines et les licenciements massifs. Celui qui s'en prend aux salariés prend le risque de déclencher un conflit majeur.
5: À quelques dizaines de mètres de là, le conseil de surveillance débat de l'avenir du groupe. Des dizaines de milliers de postes sont en jeu, 4 usines sont menacées. Employés à l'atelier d'emboutissage, Karl-Heinz s'inquiète du projet de restructuration.
7: Ce sont nos emplois. On se demande ce qui va se passer. On ne sait pas qui va être touché, quand ça va arriver. Ça touche aussi les sous-traitants et du coup, ça va mal dans la région.
5: Concurrence chinoise, droits de douane américains, baisse des ventes, les difficultés s'accumulent pour Volkswagen. Pour redresser le groupe, Daniela Cavallo, la présidente du comité d'entreprise, réclame un plan à long terme.
8: Nous savons que nous sommes en pleine crise, mais nous avons besoin d'une stratégie pour protéger notre solide marché européen face à la concurrence, notamment chinoise. Il faut un plan global.
5: Rien n'a filtré des discussions du conseil de surveillance de Volkswagen. Aucune décision ne sera annoncée aujourd'hui. Wolfsburg, Sébastien Baer, France Inter.
0: Un grave incendie dans une usine de chaussures en Chine a tué au moins 28 personnes selon un premier bilan. Un incendie qui a fait réagir jusqu'au président Xi Jinping qui parle de lourdes pertes humaines. Le feu s'est déclaré dans la nuit dans cette usine du sud-est du pays. Après une deuxième nuit de frappe entre Iran et États-Unis, Israël dit être prêt à attaquer l'Iran une troisième fois si nécessaire. Téhéran dénonce des attaques contre des infrastructures civiles ces dernières heures et parle de crimes de guerre flagrants. Un responsable iranien affirme même qu'une frappe américaine a visé le périmètre de la centrale nucléaire de Bouchehr. De battre, le cœur de certains va chavirer ce soir. France ou Maroc ? Maroc ou France ? Pour qui vibrer dans ce quart de finale du mondial de foot aux États-Unis, alors que de nombreux Français ont des origines marocaines et alors que le Maroc est présenté comme le premier véritable obstacle des Bleus dans ce mondial. Bonsoir Jean-Pierre Blimaud.
9: Bonsoir Solène.
0: À moins de 4 heures du coup d'envoi, méfiance avec ces Lions de l'Atlas.
9: Méfiance, c'est le mot, parce que les Marocains ont achevé leur préparation avec la conviction qu'ils peuvent non seulement battre la France, mais aussi aller très loin dans cette Coupe du Monde. Mohamed Warbi, sélectionneur depuis à peine 4 mois, a certes évoqué la demi-finale perdue au Qatar il y a 4 ans lors du dernier mondial face aux Français, mais en affirmant que son équipe avait changé, invaincu cette année après avoir rivalisé avec le Brésil, éliminé les Pays-Bas et le Canada, même dans la douleur. Sous sa direction, le Maroc est plus offensif, d'ailleurs avec 10 buts dans ce mondial et 30 depuis sa première participation en 1970. C'est désormais l'équipe africaine qui a le plus marqué en Coupe du Monde, avec cette année quelques têtes d'affiche comme évidemment le défenseur parisien Achraf Hakimi, capitaine et ballon d'or africain en 2025. Le Maroc qui s'appuie aussi beaucoup sur ses binationaux. Exemple, le Lillois Ayoub Bouadi, 18 ans, est déjà indispensable au milieu de terrain. Mais il n'y aura pas ce soir Ismaïl Saïmiri, le meilleur buteur, blessé à la cuisse.
0: Jean-Pierre Blimaud en direct de Boston avec Geoffrey Marianne à la technique. Et pour cette rencontre, les Bleus vont porter leur maillot vert d'eau, le collector qui fait référence à la statue de la liberté. Chaude ambiance en vue donc en France comme aux États-Unis ce soir. Et quelques gouttes de pluie rafraîchissantes et bienvenue cet après-midi sur les Pyrénées et le Tour de France. Bonsoir François Sauvestre.
10: Bonsoir à tous.
0: On vous retrouve en direct de Gavarnie-Gèdre, arrivée de cette première étape de montagne pour les coureurs. Étape remportée par le quadruple vainqueur du Tour de France, Tadej Pogacar, qui a brillé dans le Tourmalet. Décidément, le Slovène beaucoup plus fort que tous.
10: Oui, vous le disiez, c'était la première véritable étape de haute montagne, le terrain de jeu préféré de Tadej Pogacar qui a assommé tout le monde grâce à un plan parfaitement rodé du grand classique. D'abord l'Armada UAE qui roule très fort, imprime un train d'enfer pour essorer le peloton. Beaucoup ont tenu dans le col d'Aspin, mais impossible de suivre dans celui du Tourmalet, un mythe du Tour de France, décor parfait pour le Slovène pour marquer un peu plus l'histoire de son sport. C'est ce qu'a fait Tadej Pogacar dans la dernière partie de l'ascension. Une attaque pour éliminer ses adversaires. Jonas Vingegaard, Remco Evenepoel ou Paul Sexas qui se sont accrochés, mais qui n'ont pu plus que laisser filer Tadej Pogacar seul au monde au sommet du Tourmalet à 2115 mètres d'altitude avant qu'il ne creuse encore un peu plus les écarts dans la descente en affolant les compteurs pour aller lever les bras et reprendre au passage son maillot jaune dans le majestueux décor de Gavarni et son cirque. Jonas Vingegaard est arrivé 2 minutes et 38 secondes plus tard. Gros coup sur le crâne du Danois. Paul Sexas termine 5e à près de 3 minutes mais gagne en revanche 4 places au général. La pépite lyonnaise de 19 ans de l'équipe Décathlon CMA-CGM qui en a donc terminé avec les Pyrénées. Test réussi, applaudi même à l'instant par Tadej Pogacar lui-même qui s'est dit bluffé par l'étape de son jeune rival.
0: S'accroche la pépite. Merci François Sauvestre en direct de la ligne d'arrivée de cette 6e étape du Tour avec Andreas Jaffray. Demain retour au plat et direction Bordeaux. 175 km au menu. La météo tout de suite.
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0: Bonsoir Laurence Dezélé.
12: Bonsoir Solène.
0: Et c'est donc une nouvelle journée étouffante qui s'annonce pour demain.
12: Effectivement, et c'est pas fini. Hein. Demain à midi, 9 nouveaux départements de l'ouest du pays passeront en vigilance canicule. Cette fois, ce sera du rouge et non pas du orange. Cette grosse vague de chaleur est prévue pour durer au moins jusqu'à mardi inclus. En tout cas, demain matin, nous aurons des nuages sur le Pays Basque et un ciel voilé sur toute la moitié ouest du pays. Les températures iront au lever du jour de 15 à 25 degrés du nord au sud.
0: Et l'après-midi, Laurence ?
12: Eh bien, il fera de plus en plus lourd et des orages éclateront dans le sud. Ils seront surtout nombreux sur l'est de l'Auvergne, les Alpes, le relief corse et la pointe bretonne en soirée. Le vent va d'ailleurs se lever sur les côtes de la Manche en deuxième partie de journée. Attention, certains orages pourraient être violents avec de grosses rafales et de la grêle par endroits.
0: Et ça va donner quoi pour les températures ?
12: On attend 32 degrés à Lille, 31 au Havre, 34 à Colmar, 36 à Paris et à Grenoble et 40 degrés à Niort.
0: Laurence Dezélé, merci.
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0: 18h15 sur France Inter, place au MAC de l'été avec vous Anna Sigalevitch. On vous retrouve en direct du Festival d'Avignon. Bonsoir Anna.
23: Bonsoir, merci Solène Cresson. Bienvenue à tous dans le MAC de l'été, en direct et en public.
24: C'est où le local des figurants?
25: Je poste mes congés exprès pour le Festival d'Avignon.
24: D'où il sort celui-là?
26: Bah, à son costume, je dirais qu'il fait un vigile.
23: Bonjour à toutes et à tous et bienvenue dans le MAC de l'été, le magazine culturel estival de vos débuts de soirée sur France Inter. Pour notre première escapade festivalière, nous avons le bonheur d'être à Avignon, où depuis le cloître Saint-Louis, l'un des cœurs battants du festival, nous sommes installés pour 3 émissions en public. Le festival célèbre cette année un double anniversaire, la 80e édition du IN et les 60 ans du OFF. Et malgré l'accablante chaleur et les incertitudes qui pèsent sur l'avenir de la culture, la vitalité artistique et l'enthousiasme d'un public toujours plus nombreux nous prouvent que le spectacle est encore bien vivant. J'ai le plaisir d'accueillir aujourd'hui Valérie Donzelli pour Les Figurants de Delphine de Vigan, sa première mise en scène au théâtre. C'est à la Scala Provence. L'acteur Denis Herrier, figure majeure du théâtre de Julien Gosselin, qui présente dans la cour d'honneur Mal d'Aurore, d'après Roberto Bolaño et Lautré Hamon. Laure Adler, spectatrice et même actrice de ce festival depuis quelques décennies. Et le glacier Clément Martin, parce qu'il faut bien se rafraîchir entre deux spectacles et les plaisirs provençaux passent aussi par le ravissement de nos papilles.
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23: Bonjour Laure Adler, bonjour Denis Herrier, bonjour Valérie Donzelli et bonjour Clément Martin. Merci beaucoup d'être avec nous en direct sur France Inter. Alors on va commencer comme chaque jour l'émission par une sorte de cadavre exquis. Je vous ai demandé à chacun de réfléchir à une courte phrase qui exprimerait votre humeur du jour. Et on va les mettre les unes à la suite des autres et on va voir ce que ça forme ensemble. On va commencer par vous Laure, ensuite ce sera Denis, puis Clément et enfin Valérie.
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2: Ma seule patrie, ce sont mes deux enfants, et peut-être aussi, mais au second plan, quelques instants, quelques rues, quelques visages ou livres qui vivent en moi et qu'un jour j'oublierai, ce qui est probablement la meilleure chose que l'on puisse faire avec la patrie.
3: Je ne perds jamais, soit je gagne, soit j'apprends.
4: Ami, entends-tu le vol noir des corbeaux sur nos plaines ?
23: Alors qu'est-ce qu'elles forment ensemble, ces phrases ? Pourquoi vous les avez choisies ? Peut-être Laure pour commencer, phrase hautement engagée.
1: Parce que ça correspond à mes émotions, à mes perceptions, à mes sensations. C'est-à-dire qu'à la fois, c'est un mélange de joie exceptionnelle que de retrouver ce Festival d'Avignon, de voir, comme vous l'avez dit tout à l'heure, le public présent, enthousiaste, qui continue le spectacle après dans la rue et ces discussions au cœur de la nuit. Et en même temps, les nouvelles terribles qui tombent sur le monde de la culture. J'ai l'impression qu'on commence un nouveau cycle extrêmement silencieux, mais hélas terrible, de mise à l'écart de la culture, mais on aura le temps d'en reparler.
23: Mmh. Denis ?
2: C'est une phrase de Roberto Bolaño, donc ça me semblait cohérent par rapport au spectacle que je joue. Ensuite, ça fait plus de 2 semaines et demie que je suis là et mon fils commence à sacrément me manquer. Et enfin, je trouvais intéressant, avec l'actualité politique de ces derniers jours, de définir peut-être un peu différemment la notion de patrie.
23: Valérie ?
15: Moi, c'est la première phrase du chant des partisans et je crois qu'elle tombe un peu sous le sens. Voilà, on sait ce qui risque de se passer l'année prochaine. J'ai l'impression quand même, en tout cas, moi, en venant ici... Je suis assez heureuse de voir que le théâtre est très politique, les spectacles sont très engagés, ça fait beaucoup de bien. Je trouve que ça l'est beaucoup plus qu'au cinéma, où je trouve que les films ne sont pas assez engagés et que l'engagement se fait trop parfois à l'extérieur des films. Et je trouve ça dommage parce que ce qui doit être politique, c'est notre travail surtout.
23: Clément Martin.
3: Mais moi, j'ai choisi cette citation qui est très connue, c'est Mandela, parce que je trouve que c'est une belle leçon de vie et on apprend toute notre vie, il faut se servir de nos erreurs et c'est pour ça que j'ai choisi ça et c'est ce qu'on se sert tous les jours, enfin on a des erreurs tous les jours, il faut pas les reproduire.

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1: Ézéchiel Paillès, le soleil en haut, ce qu'on confirme en effet.
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1: Nous sommes en direct du Festival d'Avignon au Cloître Saint-Louis, comme en témoigne le chant des cigales qui nous accompagne. Denis Herrier, vous jouez dans le spectacle de Julien Gosselin qui inaugure la cour d'honneur cette année, Mal d'Aurore, d'après Roberto Bolaño et L'Autre et Hamon. Spectacle extraordinaire, hors norme, comme toujours, avec Julien Gosselin et avec vous, ses acteurs, par sa durée, plus de 5 heures, mais aussi par son ambition et sa sophistication formelle. Vous êtes filmé en direct par de nombreuses caméras, le plateau de la cour apparaît comme une véritable ruche dans laquelle vous œuvrez comme dans un ballet, en différents espaces, dans différentes langues. C'est absolument titanesque l'énergie que vous déployez en scène. Comment est-ce que vous vivez, Denis Herrier, cette folle aventure ?
3: C'est extrêmement joyeux. On était vraiment contents d'avoir cette invitation. Julien a vraiment essayé de faire un spectacle pour la cour. Donc on reverra plus tard comment on le jouera ailleurs. Mais ça a vraiment été son ambition. Je pense qu'on y arrive. Et ce qui est vraiment joyeux aussi, ça c'est la joie du festival, c'est qu'on peut se faire arrêter dans la rue par les spectateurs et ils nous renvoient un peu d'énergie qu'on essaie de leur donner en tout cas tous les soirs.
1: Laure, vous connaissez extrêmement bien le travail de Julien Gosselin. Vous avez vu, je crois, à peu près tous ses spectacles. Comment est-ce que vous avez vécu l'aventure Mal d'Aurore ?
4: Comme une aventure sentimentale, poétique, subversive, comme une traversée des apparences, comme une possibilité de se réinventer soi comme spectateur par rapport à ce qui se passe sur le plateau, comme une réinvention de la cour d'honneur. Je crois que c'est la première fois que cette cour d'honneur est donnée au public et que le rapport entre spectateur, plateau, comédien, texte, musique, technique est en fusion, comme la possibilité de vivre cela comme un corps collectif.
1: C'est vrai que ce que vous dites, Laure, c'est très frappant. Denis, la vidéo est présente depuis toujours dans le travail de Julien Gosselin.
3: Oui.
1: Elle est devenue de plus en plus présente. Comme si, quelque part, il y avait une sorte de quatrième mur qui était remis en place. Mais là, on est à l'intérieur de ce quatrième mur. Nous, spectateurs, on est totalement en immersion dans le spectacle parce que le spectacle est en trois parties. Il faut expliquer que lors de la deuxième partie, les spectateurs sont invités à monter en scène et ils peuvent y rester et déambuler pendant toute la durée. Laure, est-ce que vous êtes monté sur scène, par exemple ?
4: Ben oui, bien sûr. Il était difficile de ne pas le faire et de continuer à arpenter ces travées où les comédiens travaillaient et continuaient à jouer au milieu de nous. Alors cette expérience-là de la proximité du spectateur et de l'acteur a déjà été expérimentée à plusieurs reprises chez Julien Gosselin et notamment dans cette traversée Duras, Marguerite Duras, exceptionnelle, où les comédiens fendent la foule et continue finalement à se nourrir de la vitalité du spectateur pour innerver encore plus leur texte. Donc il y a cette

0: espèce de porosité du texte et du corps à corps dont je parlais tout à l'heure, qui se produit dans la scénographie et la dramaturgie de Gosselin. Mais là, je trouve qu'il a été encore plus loin, parce qu'il avait déjà donné, il y a quelques années, un spectacle fleuve autour de l'œuvre de Roberto Bolaño et de certains extraits de Roberto Bolaño. Roberto Bolaño, il y a très peu de gens qui connaissent son œuvre, mais c'était plus narratif, c'était plus politique, c'était plus explicatif. Là, Gosselin est allé au cœur de la confiance de nous, spectateurs. C'est-à-dire que nous sommes dans la lave incandescente des fragments poétiques de Roberto Bolaño et de Lautréamont et de la nécessité de la subversion de la langue. Et tout à l'heure, Valérie Donzelli parlait de cette année très difficile que nous allons aborder. Eh bien, les dictatures, les totalitarismes passent d'abord par la mise à mort de la langue commune. Et là, avec le spectacle de Gosselin sur Lautréamont et Bolaño, ce couple indissoluble, eh bien, nous avons un spectacle très poétique, mais extrêmement politique, sur la liberté de la langue qui nous permet de penser et de considérer autrui.
1: Denis Herrier, j'aimerais savoir comment vous vivez cette, quelque part, cette intrusion, cette incursion du public en scène, parce que vous êtes très très proche, cette proximité, voire cette promiscuité, comment est-ce que vous la ressentez ?
2: On adore, Laure en a parlé, on l'avait déjà un peu expérimenté avec Musée du Ras, effectivement. Vous savez, donc, comme on est filmé, on a des cadreurs autour de nous tout le temps dans les spectacles. On est souvent enfermés dans des maisons, mais les cadreurs, souvent, ils parlent beaucoup dans nos oreilles. Donc là, au moins, on est content que ce soit aussi les spectateurs qui nous parlent un peu. Et par ailleurs, je vais parler à la place de Julien, je me ferai peut-être gronder dans une heure quand je le retrouverai. Mais parfois, on va dire que chez les détracteurs du théâtre qu'on peut faire, ils nous expliquent que ce n'est pas du théâtre parce que c'est filmé. Et je pense que par cette intrusion, Julien veut montrer que ça n'a rien à voir. Et que évidemment qu'on fait du théâtre, évidemment que c'est éminemment théâtral, bien que ce soit filmé. Et donc nous, on est absolument ravis de voir les gens faire des petits selfies, faire des petits coucous pendant qu'on joue nos scènes. Quand on peut, on fait un petit clin d'œil. Mais
1: ah c'est, oui, c'est irrésistible pour nous spectateurs.
2: On fait ça pour partager. On est là pour partager ces moments-là, donc on est absolument ravis.
1: Valérie Donzelli, vous avez vu le spectacle Mal d'Aurore. Quelle a été comment vous avez vécu cette expérience?
3: Alors moi, j'ai la chance de ne rien connaître en fait du travail. Enfin, j'ai eu cette chance parce que j'avais jamais vu un spectacle
1: de Julien
3: Gosselin. Et puis je connais pas beaucoup le spectacle vivant en fait. Donc je suis très vierge par rapport à tout ça. Et j'ai été totalement ébahie, époustouflée. Enfin, je trouve ça fou de réussir à réinventer le vivant comme ça. Et justement, c'est ça qui m'a intéressée. C'est, moi, mon outil, c'est le cinéma. Donc, ce qui m'a intéressée, c'est comment il utilise la caméra et le fait de filmer ses acteurs. Parce que normalement, quand on filme au cinéma, on en parlait tout à l'heure, c'est vraiment l'idée de mettre... c'est une sorte de mise à mort du vivant, le cinéma. Alors que là, c'est pas du tout, puisque c'est en direct, en fait. Donc, ça n'a rien à voir avec du cinéma, dans le sens où c'est vivant de bout en bout, et on est vivant, nous, spectateurs, on participe même à ce vivant-là en étant comme des figurants des films qu'on voit sur écran géant. Moi, je trouve ça magnifique, et ce que j'ai trouvé complètement fou, d'ailleurs, c'est que les gens sont très respectueux de voir le travail aussi. C'est-à-dire que quand on est dans ces petites maisons et qu'on se promène et tout ça, les gens respectent énormément, parce qu'on a conscience que c'est un travail et qu'en en fait, ils sont en train de travailler. Donc il y a un respect qui se fait que j'ai trouvé très beau. Les gens parlent pas, disent pas n'importe quoi. Alors peut-être qu'il y en a qui font des selfies et tout. Moi je suis très polie dans ces cas-là, parce que quand on me dit d'éteindre mon téléphone, ben je l'éteins, donc je me muse pas à le rallumer après. Puis ça me saoule. En fait, je préfère regarder les choses que de faire des images que je regarderai pas après. Donc voilà. Et je trouve que c'est une expérience. Enfin moi je m'en suis pas remise encore. Et je trouve ça magistral, mais vraiment, je trouve que c'est un geste artistique, expérimental, théâtral, politique, c'est révolutionnaire ce qu'il fait. Vraiment, hein, je suis très... je pèse mes mots.
1: Alors, vous parliez des figurants, on est des figurants qui se promènent lors de ce spectacle. Eh bien, justement, vous mettez en scène des figurants,
3: ah oui.
1: Valérie Donzelli, dans votre premier spectacle, votre première mise en scène de théâtre.
3: Oui.
1: Qu'est-ce qui vous a donné envie? Vous êtes, votre filmographie est riche de presque une dizaine de films. Qu'est-ce qui vous donne envie de débuter, de faire vos premiers pas au théâtre, aujourd'hui, au Festival d'Avignon, donc avec ses figurants adaptés de la première pièce aussi de Delphine de Vigan.
3: Eh bien, je crois que c'est l'envie de recommencer à zéro quelque chose, en fait, de regarder l'endroit de la mise en scène d'une autre façon, d'explorer un outil que je ne connais pas, pour peut-être me nourrir après plus mes films de quelque chose de différent. Enfin, je sais pas, c'est vraiment l'expérience qui m'a intéressée.
1: Et comment vous l'avez vécu, cette expérience? Diriger des acteurs au théâtre, c'est différent du cinéma? Enfin,
3: c'est très différent, ouais. Parce que le cinéma, ce que je disais, c'est que c'est vraiment un artifice de bout en bout dans lequel on essaye, en tout cas moi, de faire rentrer le vivant. Et le théâtre, c'est tout l'inverse. C'est-à-dire que ça n'est que du vivant dans lequel on essaie de mettre un petit peu d'artifice pour canaliser le vivant, quoi. Donc c'est vraiment complètement différent. Bah, ça m'a déstabilisée, c'était un peu le but, hein, et vraiment j'y suis allée avec beaucoup d'humilité. J'ai choisi un texte qui était assez simple, en fait, voilà.
1: Qui met en scène, peut-être, mais... qu'on peut raconter un tout petit peu. C'est donc...
3: Oui, parce que c'est Delphine de Vigan qui a écrit cette pièce. Moi, je l'ai lue en prenant le train, enfin voilà, pour aller voir ma cousine à Grenoble, ça on s'en fout, mais bon, voilà. Et j'ai trouvé que le texte était drôle, que les personnages étaient très incarnés. Et comme au cinéma, l'incarnation, c'est quelque chose d'important, j'étais contente de la voir exister dans un texte de théâtre. Et j'ai tout de suite imaginé qui pourrait faire les rôles et tout. Et puis, je l'ai rencontrée quelques jours après parce que j'ai fait des petites images pour mon film à pied d'œuvre au CNL, au Centre National du Livre. Et je lui ai dit, ah, bah, si vous n'avez personne pour faire cette mise en scène, moi, j'aimerais bien essayer. Alors, elle me dit, ah, super et tout. Ça s'est fait comme ça.
1: Et ça s'est fait comme ça. Donc là, ce sont donc des figurants qui passent de cinéma. C'est une journée de tournage.
3: Ouais.
1: Le temps est long. Ils attendent beaucoup.
3: Ils s'ennuient.
1: Ils ont une forme de frustration. Mais en même temps, comme ils ne se connaissent pas et peut-être qu'ils ne se reverront jamais... Ils se disent des choses qui ne se diraient pas ailleurs.
3: Oui, alors ils ne sont pas frustrés, je ne suis pas d'accord avec vous, vraiment.
1: Oh, ils le disent un peu quand même par moment.
3: Ben non, parce qu'il y en a un, il est content d'être là, lui, il veut être figurant. Ouais. Il y en a une autre, elle aime bien faire semblant, avant elle était infirmière. Il y en a un, c'est un acteur qui a arrêté de jouer, mais qui ne veut plus jouer. Non, ils sont pas frustrés, ils sont juste, c'est des solitudes, c'est des gens qui sont seuls.
1: D'accord.
3: Et qui se retrouvent à attendre pendant très très très longtemps, parce que quand on est figurant, on attend, et quand on fait du cinéma, on attend, et alors quand on est figurant, on attend encore plus. Et surtout, personne n'en a rien à foutre des figurants, quoi. C'est ça que ça raconte. Donc c'est des gens qui sont à la fois indispensables aux scènes, parce que sans figurants, on n'a pas l'impression qu'il y a du monde et qu'il y a de la vie, et en même temps on les maltraite parce qu'ils doivent être invisibles au cinéma. Donc elle fait un petit peu une sorte de parallèle comme ça avec les figurants de la vie qu'on ne met pas en lumière alors qu'ils sont indispensables à la société. Donc c'est intéressant, en fait.
1: Avoir un rôle comme ça défini, c'est une chose donc qu'il y a dans ce spectacle, Valérie Donzelli. C'est beaucoup plus complexe dans les spectacles de Julien Gosselin, parce que déjà ce ne sont pas des pièces de théâtre, ce sont des adaptations, c'est complètement protéiforme. Comment, Denis Herrier, on prend sa place comme acteur et comment on construit, on trouve son existence et son parcours dans un spectacle de Julien Gosselin au moment où il se crée?
2: Le parcours, il vient dans un second temps. Il vient avec le public, et c'est là qu'on a le temps, nous, acteurs, pour travailler. En amont, notre place, c'est la même que la lumière, c'est la même que la vidéo, c'est la même que la musique. La seule question qui se pose, c'est la faisabilité du spectacle. Julien choisit des œuvres complexes, souvent qu'on dit impossibles à monter, et on est confronté à ça tous les jours quand on arrive au plateau. Donc nous, acteurs, on est juste un pion de plus et on ne se pose qu'une seule question, c'est comment on arrive à le faire. Comment Julien arrive à voir ce qu'il voulait voir. Comment, à la fin de la journée, il est un peu moins ronchon. Et après, nous, acteurs, et nos questions d'acteurs, elles viennent une fois que vous êtes là. Et là, on peut discuter avec notre dramaturge, avec Julien, entre nous, et notre parcours se crée à ce moment-là.
1: Clément Martin, est-ce que vous êtes un festivalier, que ce soit au Festival d'Avignon, à Arles ou ailleurs? Est-ce que l'été est aussi pour vous riche de festivals?
4: Alors, l'été, on travaille quand même beaucoup, mais oui on essaye
1: parce
4: de faire...
1: Oui, vous êtes glacier, là, j'imagine qu'en plus, en ce moment, vous devez être sacrément sollicité.
4: On essaye de voir des pièces, d'aller au théâtre, etc. Le cinéma aussi, très, très intéressant aussi, mais oui, on aime bien, c'est riche culturellement, voilà, c'est très très sympa.
1: Et vous êtes attaché à un festival dans la région, que ce soit le Luberon, Avignon, Aix, Arles, il y a des endroits où vous aimez aller?
4: Avignon, c'est vrai que j'ai travaillé à côté, donc on est quand même souvent, et ouais. La ville est très sympa, on est aujourd'hui par exemple dans un endroit qui est magnifique. La ville d'Avignon, pendant le festival, ça bouillonne, ça vit, c'est très très sympa à visiter.
1: Alors, on a la chance donc de vous avoir avec nous. Vous êtes artisan glacier. Vous mettez en boule les saveurs de la région, des exquises glaces dont la marque s'appelle Ravi. Je vous propose à tous de goûter, de vous rafraîchir un petit peu avec les glaces de Clément Martin pendant qu'on écoute Jacques Higelin tomber du ciel. Ah.

0: Supplémentaire, nous sommes en direct et en public au Festival d'Avignon, au Cloître Saint-Louis. Il est temps de nous pencher sur l'actualité culturelle des jours à venir, des rendez-vous repérés par l'équipe du Mag de l'été.
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0: Direction le lac du Bourget à Aix-les-Bains, au pied des massifs alpins, pour le festival Musilac et sa 24e édition qui débute aujourd'hui. C'est l'heure des derniers préparatifs avant d'accueillir les festivaliers qui auront la chance d'assister ce soir au concert de Katy Perry pour son Out Office Tour. Musilac, c'est aussi le tremplin qui offre aux artistes émergents de la région la possibilité de se produire sur la scène du festival. Et avec eux, jusqu'à dimanche, se partageront l'affiche des artistes aux genres musicaux très variés, de Big Flo et Oli à Jamiroquai, en passant par Pomme. Il y en aura pour tous les goûts.

0: Traversons maintenant l'Atlantique et voyageons dans le temps. Nous sommes à la fin du 19e siècle dans le Minnesota avec les Ingalls. Cette famille qui, pour réussir à s'installer dans l'Ouest américain, devra faire face à la maladie et aux dettes. Vous l'aurez sans doute reconnu, c'est là le synopsis de La Petite Maison dans la Prairie, dont Netflix propose un remake. Réalisé par Rebecca Sonnenschein, la série est l'occasion de faire découvrir aux nouvelles générations les romans cultes de Laura Ingalls Wilder. La Petite Maison dans la Prairie est disponible dès aujourd'hui sur Netflix. Nous avons rencontré le metteur en scène, compositeur et vidéaste Jaakou, dont trois des créations, Coucou, The History of Korean Western Theater et Haribo Kimchi, sont mises à l'honneur dans le cadre du Focus Corée du Festival d'Avignon. Il a été traduit par Young Julie. Bonjour Jaakou, merci beaucoup d'être avec nous sur France Inter. Vos spectacles ont une forme particulière. Il y a quelque chose d'à la fois très sophistiqué et de très artisanal. Vous êtes seul en scène avec des vidéos, des objets, dont un autocuiseur parlant, Coucou, qui est un vrai compagnon de jeu. Qui est-il, ce Coucou, et que symbolise-t-il dans votre théâtre ?
1: Donc, parmi les trois œuvres que je présente à Avignon, Coucou est plutôt le début de ma carrière. Coucou, en effet, c'est une marque d'un autocuiseur coréen.
2: Donc,
1: pour les Coréens, Coucou est synonyme d'un autocuiseur. Quand j'étais plus jeune, il m'est arrivé de ressentir un profond sentiment de perte lorsque j'ai perdu un ami très cher.
2: Et
1: à ce moment-là, mon autocuiseur m'a annoncé que le riz était cuit et me souhaitait un bon appétit. Et à ce moment-là, bizarrement, j'ai ressenti une forme de réconfort et que j'ai pensé que la présence de robots à côté des humains peut ouvrir une nouvelle perspective pour le théâtre. C'est là que j'ai eu l'idée de transformer mon autocuiseur en performeur live, et donc j'ai demandé à un programmateur de hacker le radio de la machine pour qu'il puisse chanter et pour qu'il puisse produire une performance.
0: Coucou et The History of Korean Western Theater font partie d'une trilogie. Quels en sont les thèmes ?
1: La trilogie dont vous parlez s'appelle Hamartia. J'ai emprunté ce terme à Aristote dans sa poétique. Il s'agit du défaut d'un personnage qui précipite sa chute. Et donc ma question était comment apporter une réponse à une tragédie du passé pour lesquels on n'a pas toujours trouvé les réponses.
0: Et dans Haribo Kimchi, vous nous emmenez là dans un stand de street food coréenne. La cuisine est au centre de nos émotions dans votre travail, Jaakou.
1: Donc, Haribo Kimchi est une œuvre que j'ai créée après 15 ans de vie d'exil. Projamacha est une petite échoppe, une sorte de restaurant ambulant qu'on peut emmener partout. Et il n'a pas d'adresse, il n'y a pas d'enregistrement. Et c'est pourquoi j'ai pensé que c'est un excellent moyen de raconter la vie des nomades, des déracinés, des gens qui n'ont pas de lieu fixe. La nourriture signifie beaucoup de choses. Et d'abord, la nourriture peut être un
2: langage.
1: Et en même temps, la nourriture définit notre identité. Donc, par exemple, le kimchi est un aliment qui fait partie de notre ADN, qui existe depuis même avant ma naissance. Par contre, je peux aussi créer d'autres identités en découvrant d'autres cultures par acquis, par expérience. Et dans ce sens, je pense que la nourriture peut être un autre moi et il peut donc parler d'une autre identité que je ne peux pas montrer avec juste ma seule présence.
0: Merci beaucoup, Jaakou, d'avoir été avec nous sur France Inter. Et merci, Young Juli, de l'avoir traduit. Vous êtes sur France Inter, nous sommes en direct du Festival d'Avignon et en public au Cloître Saint-Louis. Alors là, je dois vous dire quand même que Valérie Donzelli s'est transformée en assistante glacière, en glacière, parce que Clément Martin a la gentillesse de faire des boules pour une grande partie du public hein, qui est là, et Valérie Donzelli les distribue, les gens font la queue, c'est extrêmement sympathique. Merci beaucoup à tous les deux. Clément Martin, on va évidemment parler de vos glaces dans quelques instants, mais je dois dire avant que la Corée est très mise à l'honneur cette année hein, au festival. On le sent dans la ville, c'est le 140e anniversaire des relations diplomatiques entre la France et la Corée. Il y a une dizaine de spectacles coréens invités, mais aussi pas mal d'autres événements, dont une exposition au Palais des Papes d'un immense artiste coréen, Lee Woo-fan. Laure Adler, vous avez vu cette exposition et vous connaissez très bien Lee Woo-fan, puisque vous préparez un livre avec lui.
3: Très bien. Je crois que personne ne connaît bien Lee Woo-fan parce que c'est un être très mystérieux, très philosophe, très méditatif, très taiseux. C'est un jeune homme, puisqu'il a fêté au Festival d'Avignon ses 90 ans avec les étudiants de l'École des Beaux-Arts qui ont travaillé avec lui. C'est une exposition qui lui a été commandée il y a 2 mois. Et qu'il a accepté de faire parce qu'il connaissait bien l'histoire du palais et il connaissait bien ses pierres. Il avait connu ce palais quand il était touriste et il s'est senti inspiré par les lieux. Et il a fait une sorte de parcours très rigoureux et en même temps très modeste, ce qui correspond d'ailleurs à la définition de son art, rigoureux et modeste, en ne prenant que quelques lieux à l'intérieur du palais. C'est-à-dire que nous, les spectateurs qui sommes invités à déambuler dans ce palais, et je vous en supplie, si jamais vous pensez que vous connaissez ce palais, que c'est pas la peine d'aller dedans, mais c'est un des plus beaux lieux de France. Il y a des chapelles abandonnées, il y a des cours qui ont été prises en main par des paysagistes contemporains. Il y a des lumières exceptionnelles, il y a des tapisseries délavées, il y a ce qu'on appelle un esprit des lieux. Et Lee Woo-fan a mis 60 tonnes d'ardoises dans ce qui s'appelle le réfectoire du Palais des Papes d'Avignon. C'est stupéfiant. Et il a aussi mis une pierre, parce que c'est un monsieur qui dialogue avec les pierres. Il parle aux pierres particulièrement, plus qu'aux hommes. Et il a déposé une pierre dans une chapelle abandonnée. Et là, vous restez en lévitation, en méditation, et vous pouvez y passer la nuit et essayer de vous faire enfermer dans le Palais des Papes.
4: J'ai Valérie. Pas entendu parce que je distribuais les glaces. Je peux savoir de quel lieu il s'agit ?
0: On parle de Lee Woo-fan et de la très belle exposition, en effet, qui se donne au Palais des Papes.
4: Ah, d'accord.
0: D'ailleurs, on passe devant la cour en sortant de l'exposition, Lee Woo-fan.
4: Okay,
0: alors,
4: merci.
0: En sortant de l'exposition, on peut aussi manger une glace, éventuellement de Clément Martin. Donc là, je vais peut-être un tout petit peu décrire ce que vous nous avez proposé. Moi, j'ai dans ma petite coupelle 3 saveurs. Je reconnais, si je puis me permettre, du citron avec du basilic,
5: oui,
0: du pamplemousse et de l'huile d'olive avec des pignons. Donc des saveurs tout à fait étonnantes et absolument délicieuses. Clément Martin, vous avez au départ une formation de chocolatier. Et puis, en 2018, donc vous aviez 22 ans, vous avez décidé de changer de cap en montant votre marque de glace, Ravi. C'était au départ à Lourmarin, vous êtes aussi maintenant à Lille-sur-la-Sorgue, à Saint-Rémy-de-Provence et à Arles. Ce que vous mettez en avant, ce sont quand même beaucoup les produits provençaux. Quelles en sont les spécificités et comment vous créez vos glaces, vos parfums ?
5: Eh bien, en fait, oui, on essaye de mettre principalement notre région en avant, notre terroir. Montrer aussi le travail des producteurs avec qui on a des relations vraiment spécifiques. C'est important de mettre leur travail en avant parce que ça vient beaucoup de eux. Et en fait, c'était important aussi pour moi de monter en fait une marque de glace parce que le marché de la glace il est cerné par les produits industriels chimiques.
0: 95%
5: et,
0: de glace
5: sont industriels, même peut-être,
0: même
5: oui.
0: Plus encore.
5: Et c'est voilà, donc c'était important de mettre en avant une région où en plus on a tout. autant bien les fruits, les légumes que les fruits secs. On a une diversité vraiment très intéressante.
6: Quelles sont les saveurs vraiment totalement typiques de la région, Clément Martin?
5: Ben, nous, par exemple, on a une glace à l'huile d'olive. Mmh. Celle-là, elle est vraiment typique.
6: Elle est tellement bonne. Vous avez goûté, vous pouvez commenter.
7: Absolument délicieux.
4: J'en ai même repris.
5: Donc oui, on utilise une huile maturée qui est comme on fait un peu les tapenades. Donc voilà, on essaye de mettre des produits.
6: Donc il y a de l'huile d'olive, des pignons,
5: des amandes qu'on a dans le Luberon. On travaille aussi le calisson avec à Saint-Rémy-de-Provence. Voilà, tout ce qu'on peut trouver en fait en local, on l'utilise et on essaye de le mettre en avant.
6: Une bonne glace, c'est la saveur, mais c'est aussi la texture.
5: C'est ça, exactement. Ben, déjà, une bonne glace, ça se déguste à des températures aux alentours de moins 13, moins 14, pour pas que ça nous glace le palais. Par exemple, là, on avait des glaces qui étaient à température idéale, voire un petit peu fondues, mais elles sont beaucoup plus appréciables comme ça. Elles ne glacent pas le palais, on sent mieux les saveurs. Et c'est ça qui est plus... du coup, en fait, c'est là aussi où il y a moins de sucre. On la prend à sortie du congélateur chez vous, ben, on ne pourrait pas la manger, elles seront trop dures, comparé à des glaces industrielles. Quoi.
6: Un parfum dont vous êtes particulièrement fier?
5: Il y a un parfum que chez nous, c'est devenu un best-seller, c'est l'amande grillée. Donc voilà, c'est vraiment un produit aujourd'hui qui est très, très bien vendu chez nous, quoi.
6: Merci beaucoup. Ouais. Alors je vais vous demander, c'est une émission un peu participative, donc on va continuer dans la participation si ça vous convient. Je vais vous demander maintenant chacun d'écrire sur un petit papier encore une question que vous auriez aimé que je vous pose et que je ne vous ai pas posée. Vous avez 3 minutes pour y réfléchir, le temps d'écouter Aïra Star, Where Do We Go? Thank you.

0: petits papiers, c'est bon, je les ai tous. Et je vais commencer par la question donc de Denis Herrier. Denis, le monde a-t-il encore besoin de poésie ?
1: Plus que jamais.
0: Très concis, je vous remercie. Clément Martin, quel est mon parfum préféré ?
2: Alors, moi, mon parfum préféré, si je vous l'ai fait goûter, c'est citron basilic. Je trouvais que c'était très intéressant, il fait chaud. Et quel est, vous, est-ce que vous avez aimé ? Et quel est votre parfum préféré ?
0: Moi, mon parfum. Alors, moi, j'ai adoré, là, je dois dire, huile d'olive et pignon. Mais j'avais goûté, grâce à Laure Adler, vos glaces l'année dernière. Et j'ai une grande passion pour fleur d'oranger. Voilà.
1: Moi, j'ai eu une passion pour l'huile d'olive, là. C'est vraiment, c'est du délire.
0: C'est dément, huile d'olive. Ouais. Valérie, vous avez une passion ?
3: Moi, j'ai tout aimé.
0: Valérie, et Laure, vous ne nous avez pas dit votre parfum préféré ?
4: J'aime pas les glaces.
0: Oh, mais alors, vous n'aimez pas les glaces, mais vous les achetez pour vos invités. C'est très gentil. Parce que c'est grâce à Laure que vous êtes là, Clément Martin. Valérie Donzelli.
3: Oui.
0: Est-ce que vous aimez la radio ?
3: Alors, oui. Pourquoi j'ai voulu qu'on pose cette question ? Bah, parce que moi, j'adore la radio. Et quand j'étais petite, je faisais des émissions de radio et tout ça. Et je trouve que la radio, ça laisse de la place justement à la poésie et à l'imaginaire. On ne voit pas les visages. Bon, maintenant, on filme tout le temps. C'est un peu chiant, je trouve. D'ailleurs, je pense qu'on pourrait faire des économies d'énergie et ne plus filmer la radio. Parce qu'on pourrait juste écouter. Qu'est-ce que ça, on n'en a rien à faire de nous filmer avec des casques et des trucs. Et en fait, moi, j'adorais, quand j'entendais une voix, ne pas savoir quel visage il y avait derrière. Je trouve que c'est tellement génial, en fait, tellement mystérieux. Et la radio, c'est quand même un des médias les plus vieux. Et on voit bien qu'aujourd'hui, avec tout ce qui se numérise partout et tout ça, eh ben, ce qui reste le plus, c'est la radio. Les gens écoutent de plus en plus de podcasts, de radio, de sons, en fait. C'est quelque chose qui fait du bien. Voilà, donc...

0: marcher très tôt ce matin, avoir l'impression d'être halluciné, travailler avec son corps, ses perceptions, ses sensations, ses émotions dans le manque permanent de sommeil, frôler le précipice, retourner à l'Autréamont, c'est ce que je suis en train de faire, et lire un bouquin génial, le problème c'est qu'il pèse 3 kilos, c'est la biographie de Pessoa, j'en suis qu'à la page 170.
1: Merci beaucoup Laure Adler, Denis Herrier, Clément Martin et Valérie Donzelli d'avoir été en direct avec nous sur France Inter. Et merci aussi à vous, public, d'avoir été ici.
2: Merci.
1: Cette émission a été préparée par Élodie Royer et Louise Tempero avec notre stagiaire Costa Leprêtre. Elle a été réalisée par Stéphane Le Guenec et programmée musicalement par Valentine Chaudebois. À la technique aujourd'hui, Fabien Gosset, Clément Vuillet, Julie Garraud, Benoît Chapon et Mathieu Tourin. Merci à notre chargée de production, Francesca Fossati. Merci aussi à Sabine Maillochon d'ici Vaucluse et à Aurélie Mongour du festival. On vous donne rendez-vous demain à 15h pour l'enregistrement ici en public au cloître avec Mathilde Amet, François et Christian Gremaud, Charlotte Yonga et Glenn Vielle. Après le journal, vous avez rendez-vous avec Christelle.
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1: France Inter, il est exactement 19h. Le journal avec vous, Amélie Perrier, bonsoir.
8: Bonsoir Anna et bonsoir à tous. Des coqs et des lions pour des retrouvailles sur le terrain. France-Maroc ce soir à 22h au Mondial de foot. Le match de deux pays si liés. Mais pas de sentiment, le Maroc est un adversaire redoutable sur la route des Bleus. L'ouest de la France de nouveau en alerte rouge pour la canicule. Plus de 300 départs de feu aujourd'hui dans l'Hexagone. La forêt interdite jusqu'à la fin août à Mercurey en Bourgogne pour protéger les vignobles. Et les préfets demandent aux entreprises de libérer leurs employés, pompiers volontaires. Protéger les mères protectrices. La commission d'enquête parlementaire sur l'inceste prône la dépénalisation des mères qui refusent de confier leur enfant à un père accusé d'agression sexuelle. En Turquie, c'est un cadeau gênant offert par le président Erdogan aux dirigeants invités au sommet de l'OTAN. Ils ont reçu un revolver et des vraies balles. Au téléphone sonne ce soir. Où achetez-vous vos livres pour les vacances? En achetez-vous encore d'ailleurs? On parle de la crise des librairies avec Christelle Rebière après ce journal. Appelez dès maintenant au 01 45 24 7000. Et on terminera au cinéma. Cinéma où l'on s'est arraché les fauteuils du Grand Rex pour une vente exceptionnelle.
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8: Des familles vont se déchirer ce soir ou gagner à tous les coups. France-Maroc, coup d'envoi à 22h pour ce quart de finale du Mondial de foot. Deux nations si proches. Bonsoir Franck Madvon.
9: Bonsoir Amélie, bonsoir à tous.
8: Notre correspondant aux États-Unis, vous êtes en direct du stade à Boston. La France est favorite ce soir, mais il va falloir se méfier de ces Marocains que l'on connaît bien et qui ont le niveau pour défier les Bleus.
9: Oui, c'est en effet une équipe très dangereuse que les Bleus affrontent dans moins de 3 heures maintenant dans ce stade de Foxborough à côté de Boston qui vient d'ouvrir ses portes. Le Maroc est la 6e nation au classement de la FIFA. France-Maroc, c'est la revanche de la demi-finale il y a 4 ans au Qatar, remportée par la France 2-0. Le Maroc n'est plus une surprise, c'est une sélection ambitieuse dont les joueurs évoluent dans les grands championnats européens. Ses latéraux, Hakimi et Mazraoui, sont parmi les meilleurs au monde à leur poste. Milieu de terrain très solide également avec El Aïnaoui, Ounaoui.

0: Bouaoui et Ayoub Bouadi, prodige de 18 ans qui a grandi en France mais a finalement choisi au printemps la sélection marocaine. Il y a évidemment de nombreux liens entre ces deux nations, une histoire commune, plusieurs joueurs marocains sont nés en France. L'affiche est prometteuse, les Français espèrent montrer un autre visage que lors du 8e de finale très fermé face au Paraguay. Didier Deschamps devrait aligner son équipe type. Seul changement attendu, Manu Koné à la place d'Aurélien Tchouaméni blessé et Désiré Doué à la place de Bradley Barcola. Enfin, autre adversaire pour les joueurs, Amélie, la chaleur. Moins intense, heureusement, qu'à Philadelphie, mais les températures dépassent les 30 degrés à Boston.
1: Quand même, merci Franck Madvon avec les moyens techniques de Johanna Gabrec. Et pour regarder ce match tardif en France, en raison du décalage horaire, pas vraiment de fan zone, ce sera dans les bars ou à la maison. La ministre des Sports, Marina Ferrari, en appelle à la responsabilité de chacun pour éviter tout débordement. À Arcachon, la soirée s'annonce plutôt douce, où l'on vous retrouve, Guillaume Batin, bonsoir.
2: Bonsoir Amélie, bonsoir à tous.
1: Les touristes comptent bien profiter des vacances au bord de l'océan pour regarder le match dans des conditions sympathiques.
2: Oui, puis dans un bel endroit, phare du Cap Ferré, l'île aux oiseaux, les cabanes chanquées, cette longue promenade qui longe la plage, qui est jonchée des premiers touristes de la saison ici. Je suis avec Renaud, bonsoir, bonjour Renaud.
3: Bonjour.
2: Comment ça va se passer votre soirée foot ce soir?
3: Alors déjà, on est très excité, on est avec des amis, on est en train de regarder, pareil, de profiter de ce paysage magnifique et puis on va normalement passer une excellente soirée. On a réservé un catamaran sur lequel il va y avoir un match qui va être projeté entre le Maroc et la France. Donc on sera au milieu du bassin, pas loin du banc d'Arguin pour profiter de ce match. Et on espère en tout cas que la France va gagner et on se jettera à l'eau pour pouvoir fêter ça.
2: Eh ben, c'est une bonne soirée en perspective. Si en plus il y a une victoire, ce sera génial. Ici à Arcachon, on est très exigeant parce que la ville organisera une soirée de projection publique uniquement si l'équipe de France se qualifie pour la finale.
1: Merci Guillaume Batin. En direct d'Arcachon. Une nuit chaude et pas qu'à cause du foot. Des alertes rouges à la canicule sont de nouveau déclenchées pour ce troisième épisode de chaleur en deux mois. Du Morbihan au Maine-et-Loire, de la Vendée à la Vienne, 76 départements en orange également demain. Et ça va durer et même s'aggraver. Météo France prévient une nouvelle hausse des températures attendues dimanche. La canicule va persister jusqu'au 14 juillet au moins. Conséquence, parmi d'autres, les incendies dans des régions peu concernées d'habitude. En Haute-Vienne, par exemple, quatre feux ont ravagé plus de 200 hectares de champs et de broussailles. En Bourgogne, on s'inquiète pour les vignes. Alors le maire de Mercuré, charmant village viticole, interdit l'accès aux forêts jusqu'au 31 août. 20 hectares sont déjà partis en fumée il y a quelques jours. Le maire, Landry Léonard, ne veut pas revivre ce cauchemar.
4: Ce qu'on a sous les yeux, c'est un état de sécheresse extrêmement fort des arbres. La moindre étincelle peut faire repartir. On a pas mal de randonneurs, de joggeurs, de promeneurs, de personnes qui font du vélo. Et on a aussi des fois quelques saisonniers qui viennent y mettre leur camping-car, le temps de faire les vendanges et autres. Donc là encore, c'est un stationnement qui pourrait être amené à provoquer des départs d'incendie. Et c'est pour ça qu'on veut limiter le maximum de passages sur le secteur.
5: Il y aura une surveillance, vraiment, si moi je viens me promener ici, je peux me faire interpeller?
4: Oui, on a contacté les services donc, de la gendarmerie, l'ONF aussi sont au courant de l'arrêté, et ils font des rondes régulières pour qu'effectivement l'arrêté soit respecté. Mais en tout cas, c'est bien une amende en cas de non-respect de l'arrêté. De mémoire, je crois qu'on est entre 35 et 75 euros.
1: Le maire de Mercuré au micro, ici Bourgogne, d'Olivier Estran. En Savoie, plus de 5000 personnes sont bloquées dans les villages du Planet et de Pralognan-la-Vanoise à cause d'un incendie. La route desservant les deux stations de montagne a été coupée mardi. Le feu génère une instabilité de la paroi rocheuse. Les habitants devraient être ravitaillés demain par les airs. Et quand c'est trop tard qu'il faut aller combattre les flammes, le ministre de l'Intérieur demande à tous les préfets d'engager une démarche auprès des entreprises afin de faciliter la mobilisation des sapeurs-pompiers volontaires en les libérant sur leur temps de travail, écrit Laurent Nunez. Une solidarité indispensable, précise-t-il, mais bonsoir Erwan Chassin.
6: Bonsoir.
1: Pas si simple dans les entreprises.
6: Oui, absolument, sauf aménagement spécifique, disons, dans la Drôme par exemple, où un grave incendie sévit. Christophe Rona, directeur de la société IKV à Saint-Donat-sur-l'Herbasse, vient de signer une convention avec le centre d'incendie et de secours de la commune pour faciliter justement le départ de trois de ses salariés sapeurs-pompiers volontaires.
7: Ça nécessite effectivement un engagement de la part de l'employeur, mais c'est quand même une part importante de notre contribution à l'effort collectif pour combattre ces problèmes de feu qu'on connaît actuellement.
6: La convention prévoit plusieurs mesures concrètes, mais surtout, très important, le maintien du salaire. Pour toutes les autres entreprises qui n'ont pas signé de convention, par exemple, eh bien, libérer ses salariés peut être beaucoup plus compliqué, explique Alban Febvé, secrétaire général adjoint du syndicat des sapeurs-pompiers volontaires de France.
8: Il faut que le gouvernement dise « Ok, on réquisitionne vos salariés qui sont sapeurs-pompiers volontaires, mais on vous rembourse de la dépense. » C'est-à-dire qu'on paye le salaire et on paye les charges sociales. C'est très compliqué parce que les entreprises, entre guillemets, elles perdent de l'argent si elles libèrent un sapeur-pompier.
6: Sans un soutien de l'État, et alors que les sapeurs-pompiers sont de plus en plus amenés à être sollicités, Alban Febvé redoute que sans compensation financière, les entreprises finissent par ne plus vouloir embaucher de sapeurs-pompiers.
1: Merci Erwan Chassin. Autre conséquence de cette chaleur de plomb, le réacteur de la centrale nucléaire de Golfech dans le Tarn-et-Garonne a été arrêté aujourd'hui. La Garonne, dans laquelle l'eau de refroidissement du réacteur est rejetée, atteint une température limite, 28 degrés. Au-delà, cela met en péril les poissons du fleuve. Et cette canicule s'accompagne d'un pic de pollution à l'ozone. Environ 2/3 des habitants de l'Union européenne ont respiré des taux dangereux d'ozone dans l'air durant la précédente vague de chaleur en juin. Près de 300 millions d'Européens, dont 100 millions d'enfants et de personnes âgées, ont été exposés à des seuils jugés dangereux entre le 21 et le 28 juin, jugés dangereux selon le rapport d'une ONG.
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1: Concevoir une vraie politique publique de lutte contre l'inceste. La commission parlementaire sur le sujet dévoilait aujourd'hui son rapport et ses 49 préconisations. Accélérer les enquêtes, éloigner les suspects de leurs victimes dès le premier signalement, former davantage de policiers spécialisés. Les députés demandent aussi la dépénalisation du délit de non-représentation d'enfants. Car de nombreuses mères sont accusées d'enlèvement lorsqu'elles refusent de confier leur enfant à un père soupçonné d'inceste. Absurde, dénonce Maude Petit, la présidente de la commission d'enquête.
10: Les parents protecteurs se retrouvent mis en accusation quand ils ne veulent pas remettre l'enfant à l'autre parent parce qu'ils croient leur enfant. Ils se retrouvent donc en situation de non-représentation d'enfant. L'infraction étant immédiatement caractérisée, ils sont interpellés, ces parents. Ils sont placés en garde à vue dans des conditions assez épouvantables. Ils sont jugés en comparution immédiate, parfois, et ils sont condamnés à de la prison ou à des peines d'amende relativement importantes. Des amendes notamment avec des astreintes, ce qui fait que chaque jour qui passe, il y a une somme supplémentaire à verser. Et beaucoup de ces parents protecteurs se retrouvent à ne plus voir leurs enfants. C'est trop violent en fait, c'est trop violent.
1: La députée MoDem Maude Petit au micro de Damien Mestre. Le projet de loi sur la justice criminelle adopté définitivement au Parlement, le texte porté par le garde des Sceaux Gérald Darmanin a été vidé de sa mesure la plus emblématique, le plaidé coupable. L'objectif reste de désengorger les tribunaux avec des mesures sur la détention provisoire ou la généalogie génétique pour résoudre des affaires anciennes par exemple. Voilà un autre texte de loi très polémique, celui prévoyant une présomption d'usage légitime des armes à feu par les forces de l'ordre. Une pétition rassemble désormais plus d'un demi-million de signatures contre le texte. Un permis de tuer, disent ses détracteurs, dont les députés insoumis, mais aussi des juristes et des associations. Le projet de loi a été adopté avant-hier à l'Assemblée, il part au Sénat. Le Sénat qui vient d'adopter le projet de loi logement, avec cette mesure décriée surtout par ses chaleurs, la remise en location de passoires thermiques. L'idée, c'est de remettre sur le marché 700 000 logements, marché en pleine crise depuis au moins 3 ans, à en croire la plateforme de petites annonces bien ici. La situation s'améliore un peu, plus 12,5% d'offres au premier semestre par rapport à l'an dernier. Luc Chemla, vous nous avez rejoint. Pour autant, ça reste très difficile de se trouver un toit pour beaucoup.
11: Oui, car il y a un trop grand décalage entre l'offre et la demande, et ce léger rebond atténue la crise, mais ne permet pas d'en sortir, résume le rapport. Déjà, le manque de logements est toujours criant. L'offre globale de location a été divisée par 2 par rapport à 2019, avant Covid et année de référence. Et puis, les candidatures vont massivement vers les mêmes appartements, les studios et 2 pièces, qui concentrent les 2/3 de la demande, alors qu'ils représentent seulement un peu plus de la moitié des biens disponibles. La concurrence est donc élevée pour des candidats aux profils variés, étudiants, jeunes actifs, personnes seules, jeunes couples, et même même de plus en plus de familles monoparentales au budget limité. Il faut dire que les propriétaires délaissent progressivement la location. Avant Covid, 73% des studios mis sur le marché pouvaient se louer. C'est 47% aujourd'hui. Ensuite, les locataires restent plus longtemps qu'avant dans le même appartement. Et puis, les logements classés G au niveau énergétique sont actuellement interdits à la location. Ceux en F doivent l'être en 2028. Le nombre d'offres pour ces passoires thermiques a donc été divisé par 5.
1: Merci Luc Chemelin. L'avocat et sénateur de droite Francis Piner est soupçonné, lui, d'avoir attribué un logement social à une femme en contrepartie de relations sexuelles quand il était maire du 16e arrondissement de Paris. Il est mis en examen pour corruption passive, indique le parquet de Paris. Francis Piner conteste, il n'a pas été placé sous contrôle judiciaire. Marine Le Pen condamnée mais candidate. Le RN a lancé sa campagne. Le PS aimerait en faire autant, mais avec quelle incarnation et à l'issue de quelle primaire? Les militants socialistes votent en cette fin de journée. Claire Flochel, vous suivez ça pour France Inter, un vote sur les contours de la future primaire.
12: Oui, effectivement, deux options sont sur la table. D'un côté, une primaire ouverte, défendue par le patron du PS, Olivier Faure. Elle permettrait aux sympathisants socialistes de participer au vote contre une contribution de 2 euros. C'est le modèle de la primaire de 2012 qui a permis la victoire de François Hollande, déclare Olivier Faure, qui estime donc que plus le corps électoral est large, plus le candidat désigné bénéficiera d'une dynamique. En face, les opposants au premier secrétaire, emmenés notamment par le chef des députés socialistes Boris Vallot et du maire de Rouen, Nicolas Mayer-Rossignol, défendent, eux, une primaire fermée, c'est-à-dire réservée aux seuls militants du Parti socialiste et de Place publique, le parti de Raphaël Glucksmann. En schématisant, les socialistes doivent en réalité choisir entre la ligne portée par Olivier Faure et celle défendue par Raphaël Glucksmann, même si, à ce stade, il ne s'agit pas encore de désigner un candidat. Le premier secrétaire ne part pas favori. Son courant est minoritaire au sein du PS, mais rien n'est écrit. Cela va surtout dépendre de la mobilisation. Le vote se tient jusqu'à 22h ce soir, uniquement en présentiel, dans chaque fédération.
1: Claire Flochel du service politique d'Inter. L'état de notre industrie, ce devrait être un sujet de la campagne présidentielle. C'est au cœur des inquiétudes chez nos voisins allemands, quand le géant Volkswagen prépare l'un des pires plans sociaux de l'histoire industrielle allemande. Le groupe a déjà engagé un plan de suppression de 50 000 emplois en Allemagne d'ici 4 ans, mais pas suffisant pour la direction. Elle envisagerait 50 000 suppressions de plus dans le monde, selon la presse. Des plans d'économie brutaux dénoncés par le puissant syndicat IG Metall. Des salariés ont manifesté aujourd'hui. Le président turc n'a pas fait non plus dans la dentelle en offrant un cadeau pour le moins surprenant aux participants du sommet de l'OTAN émergé à Ankara. C'est une tradition d'offrir un présent aux dirigeants invités, mais quand ils ont ouvert la boîte, surprise, ils ont trouvé un revolver avec de vraies munitions. Plutôt embarrassant, Claude Guibal.
13: Fini les assiettes en céramique, les loukoums ou les tapis, symbole de l'artisanat turc, Recep Tayyip Erdogan a en effet offert à chacun de ses invités un revolver fabriqué en Turquie, gravé à leur nom, présenté dans un écrin avec 6 vraies balles. Une façon de vanter le savoir-faire de l'industrie de défense turque, aujourd'hui l'une des plus dynamiques au monde, véritable outil d'influence diplomatique et secteur d'exportation majeur. Sauf qu'un cadeau comme celui-là pose inévitablement des problèmes très concrets. Peut-on embarquer un revolver dans un avion officiel? Faut-il le déclarer à la douane? Le neutraliser? Le laisser sur place? Chaque délégation a improvisé sa solution. Le Premier ministre belge l'a confié à la police de l'aéroport. Les Suédois et les Néerlandais l'ont laissé à leur ambassade. Ursula von der Leyen veut en faire don à un musée militaire. Résultat, ce qui devait être un cadeau diplomatique s'est transformé en casse-tête sécuritaire et un joli coup de com' pour Ankara et Recep Tayyip Erdogan, fidèle à sa réputation d'amateur de provocation.
1: Claude Guibal. Pour lui, pas de débat. Tadej Pogacar a encore signé une démonstration sur le Tour de France. Le cycliste slovène a remporté la 6e étape en solitaire et prend le maillot jaune à Gavarnie-Gèdre. Il creuse déjà l'écart, 2 minutes 38 sur son grand rival Jonas Vingegaard. C'était un peu la course aussi ce matin pour décrocher une partie du patrimoine culturel de la capitale. Le Grand Rex, le cinéma, s'est séparé d'une centaine de ses fauteuils. Une vente exceptionnelle pour financer des travaux de rénovation. Et même s'il ne s'agissait pas des sièges originaux des années 30, ça a été une razzia, Morgane Klein-Refait.
14: Un fauteuil par personne.
15: Ouverture des portes plutôt que prévu, car certains comme Didier sont venus
14: 3 heures en avance pour saisir un de ses fauteuils bleu nuit, brodé au nom du Grand Rex.
15: J'aurais bien mis à l'entrée pour changer ses chaussures le matin. Sur le siège du Grand Rex, ça me va très bien.
14: 40 euros, ça les vaut, dit-il. Mais il a fallu se faire une raison. Impossible d'emmener un siège duo de 35 kilos sur son petit diable.
15: C'est trop lourd. Quoi un complice.
14: Antoine et Thibault, deux frères, ont justement prévu le coup.
15: Normalement, il y a notre père qui arrive en voiture. Le fait que ce soit un peu original d'avoir un fauteuil de cinéma chez soi, et en plus, c'est le Grand Rex, c'est un peu luxe, quoi.
14: Les deux garçons fouinent au milieu des sièges, éparpillés au sol.
16: C'est la recherche d'un en bon état qui tient bien, quoi.
17: Celui-ci, il est bien.
16: Il n'y a plus avec deux accoudoirs.
17: Oh, je pense pas que ce soit possible.
18: Quand on les démonte, un fauteuil égale un accoudoir. Stéphane Brouzet, je suis directeur de salle au Grand Rex. Tout le monde s'imagine un fauteuil comme on l'achète dans le commerce. Soit on bricole, soit on coupe l'accoudoir. Pareil, il faut créer le pied du fauteuil. Ça fait partie du jeu. Et le Rex, c'est un cinéma de fans et il fédère toujours autant, donc c'est chouette à voir.
14: Fans presque trop nombreux, hein. Des dizaines sont repartis bredouilles. Le Grand Rex doit encore moderniser plusieurs petites salles. Il faudra patienter un an pour avoir une nouvelle occasion de redécorer son salon.
1: Morgane Klein refait. Après Albert Camus il y a quelques jours, Michou entre aussi à la BNF. La nièce de cette figure des nuits parisiennes, mort il y a 6 ans, a fait don à la Bibliothèque nationale de France des archives de son oncle, un ensemble de témoignages de la vie nocturne du quartier Montmartre, des articles, des photos, des partitions, mais aussi des costumes et des coiffes du prince bleu de Montmartre. Allez, la météo.
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1: Et bonsoir Laurence Desélé.
20: Bonsoir Amélie.
1: 9 nouveaux départements en vigilance canicule demain.
20: Oui, 9 départements de l'Ouest qui passeront à midi non pas en vigilance orange mais en rouge. 76 autres départements seront, eux, en vigilance orange. En raison de ces températures de plus en plus chaudes, nous aurons des orages, surtout dans le sud du pays. Ce sera notamment le cas sur le relief des Alpes et à l'est de l'Auvergne. On redoute de violentes bourrasques de vent et de grêle, essentiellement sur les reliefs. Sans doute des orages également sur la pointe bretonne, mais là ce sera plutôt en soirée. On attend aussi beaucoup de vent le long des côtes de la Manche. Ça devrait souffler à peu près à 40 km/h.
1: Et les températures Laurence.
20: Au plus chaud de la journée, nous atteindrons 34 degrés à Amiens et Strasbourg, 30 à Montpellier, 36 dans la capitale ainsi qu'à Quimper, 38 à Clermont-Ferrand et 41 degrés à Angoulême.
1: La météo de Laurence Desélé.
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1: Et France Inter, il est 19h20, c'est l'heure de faire télé, de faire sonner le téléphone.
30: Ah bah, hein, ce serait
1: dans
30: bien dans
1: le bon
30: sens.
1: C'est mieux comme ça. Bonsoir Christelle Revière.
30: Bonsoir Amélie, à demain.
1: À demain.
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0: Vendredi dernier, la librairie Sorams à Montpellier n'a pas ouvert ses portes pour la première fois depuis 80 ans. Les salariés qui étaient venus travailler ont été priés de partir. La liquidation judiciaire de cette institution a été prononcée quelques heures plus tard. On pourrait parler aussi du Furet du Nord, de Deux Citrons ou encore de Gibert en grosse difficulté. 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
0: Et pour en parler avec vous, Amanda Spiegel, bonsoir.
2: Bonsoir.
0: Vous êtes gérante de la librairie Folie d'encre à Montreuil, vice-présidente du syndicat de la librairie française. À côté de vous, Régina Tchondo, bonsoir.
3: Bonsoir.
0: Présidente du CNL, le Centre National du Livre. Et Sarah Soquet, bonsoir.
4: Bonsoir.
0: Vous êtes professeure de lettres modernes, créatrice d'applications littéraires et vous allez faire paraître au mois d'août, on vous fait déjà de la promo, les 100 romans cultes à lire dans sa vie. On essaiera de parler aussi des romans qu'il faut lire quand même. Hein. Et je voudrais saluer Joséphine qui va entamer cette émission. Bonsoir.
5: Oui, bonsoir.
0: Soyez la bienvenue, nous vous écoutons.
5: Merci. Donc voilà, moi j'habite une ville qui s'appelle Coutances dans la Manche, qui possède une librairie indépendante qui existe depuis 1929 et je suis très attachée à cette librairie.
0: Oui.
5: Donc j'ai l'habitude d'y acheter mes livres. Et donc je déplore malheureusement la fermeture des librairies indépendantes. Et donc c'est une librairie qui a su se réinventer avec la papeterie, un rayon disque, un rayon jeu pour enfants, des rencontres avec les auteurs. Donc voilà, j'y trouve mon plaisir d'y entrer, même si j'achète pas. Et puis ça permet aussi d'avoir des conseils auprès des libraires.
0: Bien sûr, ça veut dire que vous y allez juste pour le plaisir parfois?
5: Ça m'arrive d'y aller pour le plaisir et des fois de ressortir avec un livre alors que j'allais pas pour acheter un livre.
0: Ah, bah c'est bien. Et donc pour vous, cette librairie, elle est extrêmement importante?
5: Elle est extrêmement importante à tel point qu'à un moment donné, ils avaient changé le nom parce qu'au départ, c'est l'OCEP. Donc ils avaient changé le nom pour Place Média et tout le monde disait toujours l'OCEP, donc ils ont remis le nom d'OCEP.
0: Bon, merci Joséphine. Ce sont souvent des institutions comme cette librairie dont parle Joséphine qui existe depuis 1929, Régina Tchondo.
3: Oui, je pense que un pays comme la France, vous l'avez dit, est une nation de lecteurs. En tous les cas, elle a été marquée par cette culture du livre, par un réseau d'une densité incroyable par rapport aux autres pays européens, ou aux États-Unis par exemple, qui est d'ailleurs existe aujourd'hui encore de manière très vivace grâce au prix unique du livre, qui permet aux libraires de ne pas être trop fortement concurrencés, même s'ils le sont, par les grandes surfaces. Et le libraire, comme le disait cette dame, les librairies sont des lieux de vie, au-delà de lieux de consommation de livres ou d'achat de livres.
0: C'est récent?
3: Non.
0: Que ce soit devenu des lieux de vie?
3: Non, je pense que c'est absolument historique.
0: Je vais demander à Amanda Spiegel, qui est près de vous et qui est libraire à Montreuil.
2: Je pense que jusqu'à la fin des années 70, le libraire portait une blouse et servait derrière le comptoir. Donc ça a commencé à être des lieux de vie, à mon avis, dans les années 80, 90, avec un renouvellement des libraires qui sont devenus parfois militants, et puis des rayons qui se sont créés, la littérature jeunesse, la bande dessinée, qui ont été des formidables laboratoires et qui ont fait rentrer des publics ultra différents dans les
0: librairies. Donc il y a eu une diversification dans l'offre de livres à ce moment-là. Vous dites dans les années 70, ça a commencé à se transformer un petit peu.
2: Oui, dans les années 80-90 pour la jeunesse, et ça ne s'est jamais arrêté. Puis Jusqu'à aujourd'hui, en fait, les assortiments se renouvellent constamment. On crée tout le temps des nouveaux rayons. On a implanté des rayons manga, des rayons actualité, des rayons genre, des rayons en histoire qui sont plus portés sur la décolonialisation, des rayons sur le qu'on remet ou qu'on enlève sur la romance, sur des polars domestiques. Enfin, on est vraiment... on a nécessité d'être très agile. Et quand on met de la papeterie, qu'on diversifie nos assortiments, c'est aussi de l'agilité pour toucher toujours des plus grands nombres de publics, leur montrer comme ces endroits sont des lieux de vie et des endroits importants. Les commerces sont des lieux importants où l'ensemble des populations peuvent se rencontrer.
0: Il y a du brassage social finalement dans une librairie, parce que moi j'ai l'impression que c'est pas toujours si simple de pousser la porte d'une librairie et que parfois on est un petit peu impressionné.
2: Eh ben, c'est vrai, ça peut être impressionnant. Des dispositifs comme le Pass Culture, par exemple, qui octroyait de l'argent sous forme de cartes aux jeunes, leur permettaient de lever tous ces clichés. Et ils s'en sont emparés. Et le Pass Culture proposait plein de loisirs hyper différents. Le livre s'est révélé être celui qui a été le plus plébiscité par les jeunes. On a vu vraiment beaucoup d'attraction par les jeunes, beaucoup d'attrait, ils venaient, on échangeait, etc. Et la baisse des allocations a été un peu dramatique, a coupé cet élan en fait. C'est vraiment très dommageable parce que la lecture, c'est du temps long. Et il faut venir s'habituer, créer du contact, essayer un livre, c'était pas celui-là, et ce sera celui-là. Et il faut que les gens aient un peu de budget pour qu'on les aide à trouver le livre qui va leur être leur révélation.
0: Régine Alchondo.
3: C'est d'autant plus regrettable sur la baisse de la part individuelle du Pass Culture qu'on a appelé le Pass Culture Pass Manga les deux premières années.
0: Oui.
3: Effectivement, il y a eu un phénomène à la fois de mode, de goût, d'envie des jeunes d'acheter des mangas. Mais pour beaucoup d'entre eux, en tous les cas, c'est ce que me disent les libraires, les jeunes franchissaient le seuil de la porte de la librairie indépendante.
0: C'était ça, en fait,
3: pour la première fois.
0: Et
3: là où le manga représentait à un moment 68% des achats des jeunes, il est passé aujourd'hui à 32-33%. Et les jeunes continuent quand même à y aller. Donc ça prouve qu'on est tout à fait capable de passer à un autre genre. Et de jouer des passerelles, notamment quand on est conseillé par un libraire.
0: En fait, c'est la première fois qui compte, finalement, dans ce que vous êtes en train de dire.
3: Alors, souvent dans la vie. Hein.
0: Moi, ce que je comprends, c'est vrai. Ce que je comprends pas, c'est que pendant le Covid, il y a eu une histoire d'amour formidable avec les librairies, franchement. C'était notre façon de voyager. C'était ce qui nous sortait de ce huis clos un peu infernal parfois. Il y a eu une embellie extraordinaire et là, on a l'impression que tout est retombé. Et non seulement c'est retombé, mais maintenant on arrive dans une crise. Alors comment vous expliquez ce retournement, Régine Alchondo ?
3: La crise est multifactorielle, comme souvent. Alors d'abord, l'engouement pour le livre pendant le Covid a été très important. On a pu le voir d'ailleurs, parce qu'il y avait des files d'attente extrêmement longues devant les librairies, donc c'était très réjouissant. Je pense que l'amour du livre existe évidemment encore, mais il se trouve aussi que certaines autres activités culturelles n'avaient pas repris. Donc je pense qu'il y avait quand même un miroir déformant, si je puis dire. On a le Pass Culture qui a été diminué de moitié. On a des charges fixes, et ça, Amanda en parlera encore mieux que moi, mais je ne veux pas non plus donner trop de chiffres. Des charges fixes qui augmentent beaucoup. Les frais de transport d'ouvrages, les loyers, les charges locatives, les salaires. Un ouvrage qui a augmenté un peu, mais peu. Donc, tout simplement, et même quand on est en sixième, on le comprend, les coûts ont augmenté plus que le chiffre d'affaires n'a augmenté. Pourquoi ? Parce que aussi, à la fois, le Covid a été un catalyseur de court terme, éphémère, mais il a aussi contribué à la fréquentation des écrans et des ordinateurs et des écrans multiples dans l'incapacité de se réunir entre copains ou en famille. Et donc, je pense aujourd'hui qu'on est dans un changement d'usage, comme vous avez dit tout à l'heure en introduction, avec un temps passé sur les écrans qui est très important, qui n'est pas forcément un temps qu'on retrouvera directement pour la lecture s'il y a moins de temps pour les écrans, mais quand même on sait que c'est la lecture et le sport qui ont été plus chassés par une fréquentation trop importante des écrans, trop importante quand elle est addictive, mais elle l'est beaucoup pour beaucoup de jeunes, entre 16 et 19 ans notamment. Les charges ont augmenté, les livres sont en volume moins achetés, et l'augmentation du livre lorsqu'il avait acheté n'a pas suivi l'inflation. Et je pense que c'est d'ailleurs bien qu'elle n'ait pas suivi, parce qu'il y a aussi un problème probablement de pouvoir d'achat. Et puis le contexte géopolitique, oui, qui est aussi un facteur de grande inquiétude. Et on
0: sait qu'il y a une baisse, puis il y a une baisse de pouvoir d'achat, donc mathématiquement...
3: Et le livre a toujours baissé, à l'aube, malheureusement, des crises de géopolitique et des guerres.
0: Alors, vous disiez, Régina Tchondo, la lecture a été chassée. Sarah Soquet, vous êtes professeure de lettres modernes. Est-ce que vos élèves, aujourd'hui, passent beaucoup plus de temps sur les écrans que sur la lecture? Et est-ce que c'est difficile pour eux d'entrer dans la lecture?
4: Ils passent plus de temps sur les écrans, on le voit de manière manifeste, on le voit à l'échelle d'une œuvre, à l'échelle d'un texte, le rapport au langage, à l'entrée dans un univers sont plus compliqués qu'avant. Et je dirais que j'observe ce phénomène depuis 2010 et qui s'est aggravé au moment de la crise du Covid et après. Et donc aujourd'hui, faire entrer les élèves dans un univers, c'est plus compliqué qu'avant. Et j'essaye vraiment, et les enseignants font ça, de se servir des écrans, des adaptations au cinéma, des adaptations en série pour contourner et faire venir à la lecture.
0: Amanda Spiegel, on parlait tout à l'heure des problèmes de charge, des problèmes de marge. Vous avez l'impression, vous, que vous êtes sur le fil tout le temps en tant que libraire ?
2: La librairie, c'est le commerce de détail le moins rentable.
0: Avec les fleuristes.
2: Avec les fleuristes. Très très loin de l'immobilier, des bijoutiers et des opticiens. Donc certes, c'est pas un métier qu'on fait pour l'argent, mais quand même, on a notre dignité, on veut vivre de notre travail sans être subventionné. Il faut qu'on soit autonome là-dessus, et du coup, comme c'est difficile d'être rentable et que pour autant on est nécessaire, on a besoin qu'il y ait un effort qui soit fait dans les conditions commerciales qui nous sont accordées.
0: Alors, vous pouvez expliquer comment ça se passe entre un éditeur et un libraire?
2: Donc, on ne contractualise pas avec l'éditeur, on contractualise avec le diffuseur.
0: Oui.
2: Le livre a le même prix partout, et c'est ça qui est très très important de rappeler, que ce soit sur Internet, un livre neuf a le même prix partout. Donc, ce que je négocie, moi, c'est la remise qui va m'être octroyée. Et les remises, elles oscillent entre 30 et 40%. Nous, le syndicat de la librairie, on avait estimé qu'en deçà de 36%, ce n'était pas viable de vendre des livres. Le libraire n'en vivait pas. Donc, il y a plusieurs fournisseurs qui nous ont octroyé des remises planchers à 36%. Mais avec l'inflation, maintenant, c'est carrément 38% qu'il faut demander.
0: Et ça, ils ne vous les accordent pas ?
2: Non, les négociations sont trop compliquées. Et pareil pour les grandes librairies qui, elles, sont déjà à 40%. Ça ne tient plus non plus, elles sont aussi en grande difficulté. Donc on a besoin, et on sait que c'est difficile pour tout le monde, mais on a besoin qu'il y ait un effort qui se fasse là-dessus de la part de nos fournisseurs. Ça nous apporterait de l'air et ça nous aiderait à travailler mieux et de manière
0: Mais les prix ne sont pas les mêmes dans une petite librairie indépendante ou chez un gros distributeur?
2: On vend le livre au même prix partout.
0: Oui, vous, je veux dire le prix unique, mais au départ, dans la négociation avec votre diffuseur.
2: On n'achète pas les livres au même prix.
0: C'est ça
2: que
0: je
2: voulais dire. Et en fait, ça, c'est dommage parce que les librairies, qu'elles soient rurales, en ville, en périphérie, elles font globalement un travail de qualité où elles vont chercher des auteurs, elles accueillent les publics, elles interviennent dans les écoles, elles font travailler l'ensemble des éditeurs, c'est-à-dire qu'elles ont vraiment un travail sur la bibliodiversité. Et pour autant, elles sont, malgré ce que dit la loi sur les prix uniques, moins bien rémunérées que des grosses structures qui, elles, ne s'embarrassent pas de ce travail de dentelle et posent des grosses palettes de livres très, très best-sellers, mainstream, à mettre entre toutes les mains.
0: Donc, c'est-à-dire que les diffuseurs font du quantitatif, on va dire.
2: Sur les gros volumes. Nous, on trouve qu'ils ne jouent pas le jeu.
0: Régina Tchondo.
3: Alors, J'ai un tout petit point de désaccord avec Amanda, qui est celui de souhaiter rester autonome, ne pas être subventionné. Mmh. Il se trouve que le Centre national du livre a une politique de soutien financier aux librairies indépendantes, aux librairies de qualité, par le biais de l'investissement ou du fonctionnement, en fonction de certains critères très exigeants pour la qualité des librairies. Je pense que c'est un espace à la fois commercial, privé, mais c'est aussi un espace d'intérêt général, public, pour le centre-ville, pour la vie sociale, pour le lien, et puis pour développer le goût de lire. Et on sait qu'avec le goût de lire, beaucoup de choses se produisent, notamment l'ouverture d'esprit, la citoyenneté, le respect de l'autre, l'altérité. Donc au fond, moi je ne dis pas qu'il faut tout subventionner, ça ne fait pas partie de mes... Mais je ne suis pas choquée qu'il y ait des subventions pour les librairies, et je pense que si elles traversent une crise actuellement, il faudrait les aider à passer ce passage. Mmh. Et je ne serais pas choquée qu'il y ait un plan spécifique de soutien aux librairies indépendantes aujourd'hui.
0: Bonsoir Guy.
6: Bonsoir.
0: Soyez le bienvenu.
6: Oui, j'ai appelé parce que vous avez parlé des problèmes de fréquentation des librairies. Donc
0: oui.
6: Vous avez cité les écrans, la désinfectation des lectures.
0: Oui.
6: Un autre point, c'est est-ce que les liseuses contribuent aussi à cette désinfection de la fréquentation des librairies?
0: Absolument. Pardon, je vais devoir vous interrompre parce que la liaison est très très mauvaise. Mais Guy nous disait, je voudrais savoir quel est l'impact des liseuses sur la désaffection des librairies. Amanda Spiegel.
2: Alors on a prédit 1000 crises au livre. Ça a commencé avec le vélo, le cinéma, la télé, la radio, le numérique, l'audio. Et finalement, il y a une vraie affection pour la lecture sur papier. Les gens qui ont des liseuses, ils finissent toujours par perdre leur chargeur et leur code d'abonnement. Et ça mord de sa petite mort. Ça meurt tranquillement.
0: Vous êtes d'accord avec ça, Sarah Sauquet?
4: Oui, tout à fait. On le voit dans les établissements scolaires. Souvent, les élèves ont envie de passer à la liseuse. Il y a un côté gadget, attractif et séduisant. Et puis très vite, ils reviennent au format papier.
0: Mmh. Justement, j'avais Jean-Marc qui nous avait envoyé un message sur WhatsApp pour dire que lui, il lisait de plus en plus sur sa liseuse. Mmh. Il disait « pas besoin d'envahir ma maison de bouquins et disponibilité immédiate ». Et il ajoutait « je relis aussi les classiques à un prix dérisoire et les nouveautés pour un prix inférieur ». Et là, on touche au marché de l'occasion. Est-ce que le marché de l'occasion est en train de nuire gravement aux librairies, Régine Atchondo?
3: Alors, le marché de l'occasion est important. L'occasion, de toute façon, s'est beaucoup développé pour l'ensemble des produits. Et le livre n'y échappe pas. Aujourd'hui, le livre d'occasion représente entre 20 et 23% du marché. Et la problématique majeure sur le livre d'occasion, c'est qu'il ne fait pas partie de l'écosystème de redistribution de la valeur. C'est-à-dire que ni l'auteur ni l'éditeur ne peuvent bénéficier d'un retour sur la vente du livre d'occasion. Ce qui n'est pas le cas, par exemple, dans le domaine de l'art contemporain ou de l'art plastique, où il existe un droit de suite. Ce n'est pas le cas, d'une certaine manière, avec le cinéma, qui n'a pas un droit dit de suite, mais qui a beaucoup de fenêtres qui permettent à l'artiste et au producteur d'être rémunéré à chaque étape de visionnage. Donc, pour le livre, il est évident qu'il y a là 20 à 23% du marché qui échappe totalement à l'économie redistributive de la filière du livre.
0: Mais ça vous fait du mal concrètement, Amanda Spiegel? Parce qu'évidemment, on les achète beaucoup moins cher, les livres d'occasion.
2: Les études disent que les acheteurs de livres d'occasion sont aussi les acheteurs de livres neufs.
0: Oui.
2: Donc, on est dans des...
0: On est chez les gros lecteurs, là, en fait.
2: On est essentiellement chez les gros lecteurs. Quand vous allez vous acheter des livres pour les enfants, vous avez déjà acheté 3 romans, et là, vous voyez 2 autres...
0: Oui, pardon.
2: Voilà. Donc, en général... Peut-être, on ne le sait pas, c'est pas quantifiable pour nous, parce qu'en plus, la librairie n'est pas très très entrée encore dans ce marché, peut-être qu'elle ira, mais ce qui se passe sur des sites comme Vinted, etc., où les échanges se font de gré à gré, nous, on voit pas ce marché nous échapper, on ne le sent pas.
0: On va écouter une note vocale que vient de nous laisser Marine.
7: Bonsoir, le téléphone sonne. Eh bien, Marine, 37 ans, j'habite dans l'Ain. Ma consommation de livres est essentiellement alimentée par ma famille, qui, constituée de personnes de plus de 70-80 ans, sont de grands consommateurs depuis longtemps de livres. Et c'est vrai que j'ai la chance de pouvoir récupérer un grand nombre d'ouvrages. Et aussi, on m'en offre et on s'en prête entre amis. Et pour mes enfants, j'ai plutôt l'habitude d'aller en médiathèque.
0: Mmh. Très intéressant ce que dit Marine. Là aussi, Régina Tchondo, on fait autrement en fait. On se les passe les bouquins.
3: Oui, oui, tout à fait. Alors, écoutez, alors, franchement, nous on est favorable à la lecture en général.
0: Oui, mais ce que je veux dire, c'est que ça veut dire qu'on achète. Il n'y a pas un acte d'achat à chaque fois.
3: Non, tout à fait. Je pensais aux grandes plateformes numériques,
0: oui,
3: qui quand même sont généralement étrangères, ne payent pas leurs impôts en France et développent un véritable marché de l'occasion sauvage qui contribue à fragiliser la filière du livre. C'est là le problème. C'est pas en famille les livres qu'on se passe. Au contraire, c'est vraiment aucun. Et le fait d'aller en médiathèque.
0: Ça a toujours existé.
3: Oui.
0: C'est ni plus ni moins
3: et
0: qu'avant.
3: Et le fait d'aller en médiathèque pour les enfants, c'est génial.
0: Mais alors, la médiathèque, figurez-vous, il y a énormément de. On a énormément de messages sur la médiathèque parce qu'on sent bien qu'il y a un problème de pouvoir d'achat quand même, que le livre reste cher. Et bah, Hervé qui nous dit j'aime beaucoup les librairies, mais c'est cher alors que les médiathèques sont gratuites. Vous ne pouvez pas lutter contre les médiathèques. Et au contraire, c'est formidable d'entrer dans une médiathèque, c'est comme entrer dans une librairie, Sarah Sauquet.
4: Moi, je crois beaucoup aux médiathèques et je les fréquente moi-même énormément. Il faut vraiment voir la médiathèque comme une passerelle vers l'achat. La médiathèque, c'est emprunter un livre, éventuellement ne pas le finir, pouvoir le reposer et en prendre un autre. Et ça permet aussi ce plaisir-là et de se décharger de cette culpabilité de « j'ai acheté, je ne finis pas ». Moi, je trouve que ça n'a que des avantages.
2: Vous savez, le livre reste le cadeau le plus offert à Noël. Hein. Mmh. Donc ça montre encore l'attractivité.
0: C'est le fameux Goncourt sous le sapin.
2: Oui, oui, oui. ou même pour les enfants, plutôt que d'acheter des jouets en plastique, à piles, etc., qui ne vont pas être moins chers, qui vont être plus chers, qui vont finir par se casser, personne ne va leur montrer la notice. Un livre, bon, on l'ouvre et c'est fini, quoi. On sait faire.
0: Bonsoir, Benjamin.
8: Oui, bonsoir.
0: Nous vous écoutons.
8: Eh bien, écoutez, je voulais juste vous ajouter un petit éloge aux libraires en général, point de vue un peu extérieur, parce que j'ai grandi aux États-Unis. Mmh. Je suis arrivé en France quand j'avais 20 ans, et la deuxième année en France, parce que la première année, il fallait vraiment que je parle avant, c'était, on m'a déposé devant Sorance à Montpellier, on m'a dit, va entrer là-dedans, achète Vachement de Zola. Et c'est vraiment comme ça que j'ai appris le français, que j'ai appris à aimer la France, que c'est vraiment aussi les prix accessibles qui ne sont pas pratiqués dans d'autres pays, comme vous savez bien.
0: Mmh.
8: Et
0: c'est beaucoup plus cher, les livres sont beaucoup plus chers aux États-Unis.
8: Je pense que pour le neuf, on est sur des écarts assez grands. Mais oui, c'est plus cher. C'est dans l'occasion, les prix se soignent, c'est-à-dire... En France, aux États-Unis, c'est vraiment par là où je me suis construit aussi, les libraires d'occasion, les bouquinistes.
0: Oui.
8: Et même les folios, les classiques qui sont à entre 2 et 5 euros, c'est quand même formidable. Et c'est un moyen d'instruction des masses qui est, je pense, assez important pour la culture française.
0: Bel hommage, Sarah Sauquet, à la culture française et à notre façon de faire quand même, de Benjamin l'Américain.
4: Oui, dans la culture française.
0: Oui, il dit que c'est une belle porte d'entrée, le fait qu'il y ait beaucoup de librairies, qu'il y ait autant de choix.
4: Il faut dire qu'on a un rapport au livre, au texte et à l'écriture qu'on ne voit pas ailleurs, qui peut être d'ailleurs un peu paralysant, parce que parfois on peut se dire, quand on est la patrie de Flaubert, Proust ou Camus, ça peut être un peu justement difficile pour des élèves.
0: Intimidant, franchement, intimidant.
4: Et, et il faut le voir comme un cadeau et une porte d'entrée vers une accessibilité et puis un langage commun qu'on peut tous partager. Parce que finalement, la littérature et la lecture, c'est construire des communautés d'imaginaire et de destin.
0: Bonsoir Franck Brunet.
9: Bonsoir.
0: Merci d'être avec nous. On a voulu vous joindre. Alors, vous êtes le responsable du secteur librairie au Furet du Nord de Lille et représentant CFDT. Il y a 7 magasins de votre groupe qui vont fermer dans le Nord et en région parisienne. Le groupe Nozoli, qui vous possède ainsi que deux titres, est en redressement judiciaire depuis le 1er juin. J'ai envie que vous nous racontiez comment vous en êtes arrivé là, au Furet du Nord.
9: Oh, c'est une vieille histoire parce qu'on a commencé il y a quelques années un peu à décliner des choix stratégiques qui n'ont pas été forcément les bons, des implantations. Moi, je pense qu'il y a un certain nombre d'erreurs, en tout cas, dans notre chaîne.
0: Mm-hmm.
9: Et quand je vous écoute, il y a aussi, depuis peu, une désaffection aussi du livre et de l'achat du livre. Oui, moi, je pense qu'on est surtout sur des choix stratégiques plus que sur des erreurs.
0: Et pourtant, la librairie de la Grand Place à Lille a été, dans les années 90, paraît-il, la plus grande librairie du monde.
9: Je pense qu'elle est toujours la plus grande librairie du monde parce qu'on exploite à peu près 8000 m2, 4700 m2 dans le magasin. On a un gros choix de livres. On a à peu près 120 000 références, 420 000 livres en magasin. Mmh. Un choix pour tout le monde et une grande richesse. Maintenant, mmh. il faut la faire vivre comme les centres-villes. Et on a aussi ces difficultés-là. On est comme tout le monde, aussi des commerçants de centre-ville qui vivent aussi des passages plus difficiles. On a des concurrents, hein, que ce soit sur Internet. Et puis, faut pas oublier aussi toute la vague Cultura qui est venue s'installer en extérieur de ville. Vous savez, ça a rebattu aussi beaucoup les cartes pour des magasins de centre-ville.
0: Mmh. Votre groupe, il s'est diversifié. Hein, au Furet du Nord, il y a de la papeterie, il y a des jeux, il y a des loisirs créatifs. Ça n'a pas suffi? Ou vous dites, bah, finalement, c'était peut-être un mauvais choix, ça?
9: Alors moi, je pense que c'est un bon choix, parce qu'en vous écoutant et l'analyse de tout le monde, c'est de dire aujourd'hui que les librairies ne sont pas des musées. C'est important aussi de pouvoir passer de parler à toutes les populations, de pas faire peur aussi, parce que quand on écoute aussi, oui, on parle de Flaubert, de Balzac, de Maupassant, et c'est vrai que c'est un grand point de la culture française, mais il faut aussi que des jeunes s'y retrouvent. On n'ait pas peur de rentrer dans une librairie, pas être intimidé par la culture, et je pense que ouvrir ça à ce bassin de culture loisir aussi, on se rend compte de beaucoup de ça, je pense que c'est plutôt une force.
0: Mmh. Franck Brunet, vous pensez, vous, que c'est le modèle qui est en crise ou que c'est juste une crise passagère?
9: C'est toujours difficile de répondre à ça parce qu'on n'a pas beaucoup de recul. En tout cas, pour notre modèle, nous, on le voit bien chez Soramps ou Schibert, nous, notre modèle à nous est en crise. Ça, c'est clair que je pense que l'analyse, elle est là. Vous savez, la grosse difficulté de livre, c'est toujours la même. Hein. C'est les marges commerciales et la valeur de marge que ça dégage. Le livre, il est aujourd'hui, il a moins augmenté que le reste des produits en France. L'inflation a été moins forte sur le livre. Je pense qu'aujourd'hui, c'est ça. Il faut se repositionner. On n'a pas forcément dans des groupes de taille moyenne comme les nôtres beaucoup d'agilité. Donc, c'est aussi, c'est difficile aussi de se remettre de ça. Après, on est sur un court terme plus difficile, hein, mais là, vous voyez, le mois de mai, c'est à moins 5. Le mois de juin, on est à moins 1 sur le marché. Donc, le marché, il n'est pas si déclinant que ça, quoi. Il faut arrêter ce pessimisme aujourd'hui. Alors oui, on va être confronté à l'intelligence artificielle. Oui, on va être confronté.
0: On n'a pas parlé de ça aussi.
9: Des problèmes de l'universitaire, parce qu'il faut parler de ça aujourd'hui. Et puis, parler aussi de niveau aussi, aujourd'hui, de l'école en France en général. Ramener les gens à la lecture, le prix est certainement un frein aussi pour beaucoup de monde, mais il y a quand même une appétence sur des rayons qui fonctionnent super bien. Je veux dire, on peut parler des bandes dessinées, de la jeunesse, il y a des rayons de loisirs qui fonctionnent très bien quand même.
0: Il y a la BD, la jeunesse, ça a sauvé parfois, merci infiniment Franck Brunet, ça a sauvé parfois, Régina Tchondo, certaines librairies de se spécialiser ou pas?
3: Oui, même si là, les librairies spécialisées sont quand même en difficulté aussi. Mais ça a dû être, bien sûr, au moment de l'accroissement énorme du marché de la bande dessinée, des mangas, je pense que ça a été, pour certaines librairies, une véritable opportunité. La romance est aussi une source de vente très conséquente auprès des jeunes adolescentes,
0: oui,
3: notamment.
0: Absolument.
3: Après, pour revenir sur le marché dont monsieur disait qu'il n'était pas totalement en déclin, entre 22 et 25, on a perdu 8,7% du volume.
0: Oui, quand même.
3: Donc, on n'est quand même pas dans l'épaisseur du trait, quand même.
0: Mm-hmm. Amanda Spiegel.
2: Et en plus, comme on est sur des marges qui sont extrêmement faibles, ces variations, on les ressent extrêmement fort. Il a évoqué l'IA comme difficulté à venir, et il y a d'autres sujets qui sont des grosses difficultés à venir. Hein, mais par exemple, remplacer les manuels scolaires dans les écoles par des tablettes, c'est un problème de société. C'est inutile de faire ça. C'est générer du plastique et du matériau qui est obsolète, qui sera obsolète très très vite, et à la place d'habituer des gens à lire sur des manuels, ça déroute une filière, en fait. Ça, c'est compliqué.
0: Et mais autre sujet, je voudrais juste demander, Sarah Soquet, est-ce que vous êtes d'accord avec ce que
4: dit totalement, je rejoins Amanda. Lire sur papier, lire sur un manuel scolaire papier n'a rien à voir avec lire sur tablette.
0: C'est comme la liseuse, ouais. C'est pareil, c'est pas tout à fait le même plaisir.
4: Le rapport au temps long, à l'effort n'est pas du tout le même.
3: Et pour la mémoire, la concentration, les repères, c'est tout à fait prouvé sur le plan cérébral que la lecture sur support numérique n'a pas du tout le même effet, et notamment en phase d'apprentissage, là on pense aux jeunes gens qui sont encore à l'école, collège et lycée, ça n'a pas du tout la même efficacité que sur support numérique.
2: Et d'un point de vue économique, sur la filière aussi, c'est-à-dire c'était le métier des gens, les éditeurs vivaient avec ça, des librairies vivaient avec ça aussi, et ça faisait rentrer des gens en librairie.
0: On parle de l'IA.
2: Oui.
0: Ça vous fait peur, Amanda ?
2: Extrêmement, mais en même temps, les librairies sont un peu des îlots. Et je pense que les gens viendront chercher de l'authentique en librairie. Donc nous, on doit être garant de l'authenticité de ce qu'on va vendre. Et pour ça, il faut que les choses elles soient très encadrées, qu'un livre qui soit fait avec de l'intelligence artificielle, ce soit stipulé.
0: Mais est-ce qu'un livre fait avec une IA peut se retrouver en librairie ?
2: Alors, pour l'instant... On essaye
0: vous n'en avez pas pour l'instant, mais c'est
2: non, mais pour l'instant, on a confiance.
0: Aussi,
2: on a confiance dans le peigne des éditeurs. Mm-hmm. Mais par contre, les gros faiseurs en ligne, les pure players, ils inondent le marché de livres faits par de l'IA. C'est pas clair. On le voit
0: et
2: pas.
0: Et un livre fait par de l'IA, il coûte beaucoup moins cher.
2: Il a peu importe, peut-être qu'à la vente il est au même prix, mais en tout cas il a zéro coût de fabrication.
0: Régine Hatchondo, il n'est pas au même prix.
3: Non, il n'est pas au même prix, et surtout il n'y a aucune alerte qui est faite sur le fait qu'il est entièrement rédigé par l'IA, parce qu'il existe aujourd'hui des ouvrages entièrement rédigés par l'IA.
0: Mais là, parfois on ne le sait pas, vous voulez dire
3: Non, en tous les cas ce n'est pas signalé, donc ça c'est un dossier sur lequel on est en train de travailler avec la profession, parce qu'on pense qu'il faut signaler, il faut distinguer la création humaine de l'intelligence artificielle. Et il n'y a pas de dépôt légal, il n'y a pas de numéro ISBN, enfin, c'est vraiment un pan aujourd'hui qui échappe totalement au marché, mais qui le parasite. Et d'ailleurs, le syndicat national de l'édition est en train d'attaquer avec la SGDL Amazon sur ce sujet en ce moment.
0: Bonsoir Jean-Louis.
10: Bonsoir.
0: Soyez le bienvenu sur France Inter.
10: Merci.
0: Nous vous écoutons.
10: Moi, je suis libraire depuis 36 ans.
0: Oui.
10: Je suis bientôt à la fin. On a racheté avec mes employés la librairie qui s'appelle, je ne sais pas si j'ai le droit de le dire, mais Expérience.
0: Profitez-en, hein. Comment elle s'appelle ?
10: Expérience.
0: Oui.
10: Depuis 1973, c'est la plus ancienne librairie de bande dessinée de France.
0: Et vous êtes à Lyon ?
10: Qui avait été créée par une dame, d'ailleurs, qui était Madame Cricorian, qui était une super nana.
0: Oui.
10: Et en fait, qui était pote avec Bilal, Loisel, enfin, tous les grands noms de la bande dessinée d'aujourd'hui.
0: Ça fait rêver,
10: oui. Oui, un petit peu, mais c'était un bel héritage. Et moi, je voulais réagir sur une chose, c'est que de plus en plus, on a contact avec des jeunes, et c'est ces jeunes qui viennent des collèges, des lycées. L'info ne passe plus, le prix unique du livre ne passe plus. Alors vos invités, vous, moi, on en parle, on le sait, on l'a enregistré, tout va bien. Les campagnes qui sont faites malheureusement dans des bouquins ou dans des revues comme Télérama, qui sont déjà acquis à la cause, ça ne sert plus à rien. Moi je pense que quelque chose doit se passer à ce niveau-là pour que les jeunes reviennent en librairie, pour que les jeunes reviennent et qu'on puisse à nouveau les happer, parce que c'est notre métier. Notre métier, moi, c'est aimer les gens, c'est parler aux gens, c'est arriver dans une librairie et leur dire voilà, j'ai lu ça, ça me plaît pas, enfin bref, de pouvoir échanger. Et moi, je pense que ça, c'est vraiment un déficit, et plus ça va, et l'exemple, il est simple, hein, 30 personnes, 30 gamins, vous leur posez la question, il y en a 10 qui vous disent qu'ils savent que le prix est unique, sinon tous les autres pensent que c'est Amazon, pensent que c'est la Fnac, c'est des grandes enseignes. Et ça, ça se vérifie à chaque fois, malheureusement. Donc je pense que là, il y a vraiment un déficit, et que effectivement, pour nous qui vivons dans le livre, c'est tellement normal qu'on ne fait plus attention. C'est dommage. Et effectivement, je vous entendais parler, par exemple, des librairies essentielles, des choses comme ça. Oui, on a été vraiment, ça a été très chouette. Et effectivement, le pass culture a été pour nous une bouée, même si c'est pas que du manga. Parce que, du coup, vous pouvez rebondir sur d'autres choses.
0: Oui, c'est ce qu'on disait depuis le début. On arrive, il y a une porte d'entrée, puis après, on se débrouille. Amanda Spiegel, merci Jean-Louis.
2: Alors, il faut marteler partout que un livre a le même prix partout, un livre neuf a le même prix partout, ça il faut le dire dans les écoles, les professeurs doivent envoyer les élèves en librairie chercher leur livre prescrit. Oui, bien sûr, j'en doute pas, mais encore plus. Et il y a une responsabilité des pouvoirs publics à plein de niveaux. La défense de la loi Langue, la communication sur...
0: La loi Langue, c'est...
2: La loi sur le prix unique.
0: Et ben voilà.
2: La communication sur le prix unique, et on a d'autres attentes auprès des pouvoirs publics. Donc là, il y a la nouvelle ministre qui a lancé une mission flash sur la librairie, dont on attend beaucoup. Et peut-être, nous, on a évoqué l'idée d'une taxe. Mm-hmm. Donc je disais tout à l'heure qu'on aimerait être autonome dans notre travail pour être digne, mais pour l'instant, on a vraiment besoin d'être aidé, et évidemment. Donc on a aussi énormément besoin du CNL, donc on est très inquiet par la baisse des budgets au CNL. Donc les pouvoirs publics, ils ont un rôle à jouer.
0: Sarah Sauquet, vous vouliez ajouter quelque chose?
4: Oui, il faut vraiment rappeler que la rencontre avec un livre, c'est quelque chose de spirituel et de presque mystique. Quand on entre dans un livre, c'est presque un voyage du héros qu'on fait. Et une rencontre avec un livre, c'est un ravissement, c'est quelque chose de rare. Et presque chaque lecteur ou chaque potentiel lecteur peut avoir un livre qui va changer son rapport à la lecture et le faire devenir lecteur. Et les libraires, ils ont ce rôle vraiment de passeur, de conseiller. Et moi, je suis devenue une grande lectrice parce que, petite, mes grands-mères allaient à la librairie Chante-Livre ou à l'Île aux Images à Angoulême et elles étaient conseillées. Et donc, je crois vraiment à cette notion de conseil que peut apporter un libraire. C'est très important.
0: Mmh. Régina Tchondo, le conseil d'abord.
3: Mais bien sûr, surtout que l'offre
0: Le contact aussi. Hein. Souvent, en zone rurale, il y a des petites librairies qui marchent très bien.
3: Oui,
0: parce que justement,
3: dans des toutes petites communes.
0: Il y a un rôle social quand même.
3: Et bien sûr. Et le conseil du libraire est absolument essentiel. Et je pense en plus qu'une relation de grande confiance peut se créer avec le libraire sur la durée. Mmh. Je pense qu'il finit par nous connaître. Être comme notre psy d'une certaine manière. Je pense qu'on peut repérer l'état psychique d'un être
0: et d'ailleurs,
3: à travers ses lectures.
0: Puisque vous parlez de psy, y a une neuropsychiatre, je crois, qui a fait un travail là-dessus, sur le plaisir de la lecture et sur le bien que ça fait au cerveau.
3: Sylvie Chocron, et voilà, on a édité ce travail.

0: calme. Oui. D'abord, on fait moins de bruit, je pense. On parle moins fort, déjà.
1: On chuchote.
0: On chuchote. Il y a quelque chose d'apaisé, il y a quelque chose d'assez magique, Sarah Sauquet, non ?
2: Oui, et par rapport au plaisir, il y a la notion aussi de plaisir coupable. C'est-à-dire qu'un livre, quand il vous emporte, il y a une espèce de jubilation. On n'arrive pas à le lâcher. Il faut vraiment rappeler ce plaisir presque enfantin, parfois un peu honteux, qu'on peut avoir. Vraiment avec la lecture, qui n'est pas qu'un rapport intellectuel.
0: Mmh. Et là, l'été, c'est le moment d'y aller, quoi.
2: Ah oui, l'été, c'est le moment d'y aller, oui.
0: On part à la plage, on fait exactement ce qu'on veut, quoi. Parce que parfois, il y a des parents hein, qui râlent sur les ados, sur la romance, en disant quand même, c'est pas de la grande littérature.
1: Je crois qu'il faut pas juger.
0: Ce qui est intéressant, c'est juste de lire, quoi.
1: Oui, et il faut que les parents lisent aussi, parce que les enfants disent, dans notre étude, c'est intéressant par rapport à il y a 10 ans. Aujourd'hui, 18% d'entre eux, des 7-9 ans, disaient, mais moi, je vois jamais mes parents lire. Alors que c'était 7% il y a 10 ans.
0: Il faut donner l'exemple, quand même.
1: Je pense qu'on est tous complètement, on est collectivement... on est collectivement concernés par la question de la relation de notre nation au livre.
0: Voilà. Eh ben voilà, lisons et allons chez les libraires. Merci à vous toutes d'avoir participé à cette émission. Merci à l'équipe du Téléphone Sonne, Marius Sériès, Pierre de Certaines à la programmation, Baptiste Piquet à la documentation et à la technique en ce moment, Julien Dumont et Marie Potier. Après 20h, les petits bateaux avec la question d'Alice, 6 ans.
3: Je m'appelle Alice, j'ai 6 ans et j'aimerais savoir pourquoi on dit du coq à l'âne et pas de la girafe à la chouette ou de la chouette au hibou.
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0: Et il est 20h sur France Inter. Alexandra Dubouchereau pour les infos, bonsoir.
8: Bonsoir à tous. Et d'abord, le début d'un périple qui donne des sueurs froides aux experts et aux défenseurs du patrimoine français. La célèbre et très fragile tapisserie de Bayeux a pris la route, ça y est, pour Londres ce soir, selon nos informations. La broderie du XIe siècle, 70 mètres de long, voyage en camion dans un caisson spécial pour être exposé au British Museum à la rentrée. Un transfert entièrement financé par le Royaume-Uni qui s'engage d'ailleurs à verser près de 920 millions d'euros en cas de dégradation majeure. Le Royaume-Uni, où il fait plus de 34 degrés encore aujourd'hui, c'est la 8e fois depuis le début de l'année, un record pour le pays. En France aussi, la canicule revient. 9 départements de l'Ouest passeront en vigilance rouge demain dès midi. Entre le Morbihan et la Sarthe, la Vienne et la Vendée, quasiment tout l'Hexagone sera en orange. 76 départements. La chaleur qui attise des incendies alors que les Pyrénées-Orientales font face à 3 nouveaux feux depuis cet après-midi dans l'agglomération de Perpignan. La préfète de la Drôme vient d'ordonner 400 nouvelles évacuations préventives dans le cadre de la lutte contre l'incendie qui a déjà parcouru 3500 hectares dans une zone montagneuse au-dessus de Dîmes. L'avocat et sénateur LR Francis Spinner, mis en examen cet après-midi pour corruption passive. L'ancien maire du 7e arrondissement de Paris avait été placé en garde à vue mardi. Ce qui lui est reproché, Margot Steve, c'est d'avoir octroyé un logement social en échange de relations sexuelles.
9: Oui, logement attribué à une esthéticienne de 26 ans. Elle accuse celui qui était alors maire du 16e arrondissement de lui avoir octroyé en 2023 cet appartement en échange de faveurs sexuelles. Plusieurs perquisitions avaient eu lieu à la mairie du 16e arrondissement, mais aussi au domicile de Francis Spinner. Et en janvier dernier, la justice avait demandé au Sénat de lever l'immunité parlementaire de l'élu pour pouvoir le placer en garde à vue. C'est donc ce qu'il s'est passé mardi avant que l'ancien avocat, qui a toujours nié les faits, ne soit présenté à un juge et mis en examen cet après-midi pour corruption passive. Mais la femme qui l'accuse a elle aussi été mise en examen pour corruption active, accusée par la justice d'avoir proposé à l'ancien maire des relations sexuelles en échange de ce logement. Tous les deux sont donc accusés d'être partie prenante dans cette affaire de corruption. Ils encourent la même peine de 10 ans d'emprisonnement.
8: Une précision signée Margot Steve, un professeur de piano soupçonné d'agression sexuelle sur deux élèves en Mayenne. On l'a

0: Clermont-Ferrand ce soir. Deux fillettes de 9 ans ont déposé plainte fin mai. L'homme de 47 ans a reconnu les faits. Il a été mis en examen et placé en détention provisoire le 12 juin dernier. Eux aussi auront leur GoPro, les chauffeurs de bus et d'autocar. Ils seront équipés de caméras individuelles, annonce ce soir le ministre des Transports. Le décret sera publié demain au Journal officiel. Cette première phase de test à l'échelle nationale va durer 2 ans. Objectif, renforcer la sécurité des agents et des usagers des transports en commun. En 2024, il y a eu plus de 4000 agressions en France, en hausse de 25% sur un an. Le Mexique engage des poursuites pénales aux États-Unis pour les morts de la politique anti-immigration de Donald Trump. 17 ressortissants mexicains ont été tués dans le pays depuis début 2025, soit morts en centre de rétention, soit lors d'opérations DICE, la police de l'immigration. Nous ne pouvons pas rester passifs, affirme aujourd'hui la présidente mexicaine Claudia Sheinbaum. Antoine Griezmann en tribune ce soir à Foxborough, près de Boston. L'attaquant français qui joue maintenant en Floride vient soutenir ses anciens coéquipiers en bleu pour le premier quart de finale de ce mondial de football France-Maroc. Coup d'envoi à 22h, heure française, et à suivre bien entendu sur France Inter avec Mehdi Maizi et toute sa bande dès 21h.
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3: Merci d'écouter France Inter, 20h06. Dans un instant, vous retrouverez Stéphanie Duncan pour Espion, une histoire vraie. En attendant, voici Les Petits Bateaux, Camille Crenier. Et coucou les petites curieuses et les petits curieux, ouvrez le dictionnaire.
4: Bonjour, je m'appelle Alice, j'ai 6 ans et j'aimerais savoir pourquoi on dit du coq à l'âne et pas de la girafe à la chouette ou de la chouette au hibou.
3: Ouais, ou je sais pas moi, du chien au loup. Enfin, t'as raison Alice, pourquoi est-ce qu'on dit du coq à l'âne, de la poule au renard, enfin bref, on aurait plein d'options possibles, d'ailleurs vous pourriez vous amuser à en inventer. Alors c'est pas moi qui vais t'expliquer cette chose, parce que je n'ai pas l'explication, je vais être contente de l'entendre. C'est vous Géraldine Moinard, vous travaillez aux éditions Le Robert, où vous êtes lexicographe, donc c'est vous qui participez à écrire les dictionnaires.
5: Oui, alors Alice, merci pour ta question, parce que c'est vrai qu'on peut se la poser, les adultes ne se la posent jamais. Pourtant, alors, on peut rappeler quand même que passer du coq à l'âne, ou sauter du coq à l'âne, hein, on dit aussi, c'est passer soudainement d'un sujet à un autre, sans aucun rapport, comme si quelqu'un qui parlait d'un coq se mettait soudain à parler de son âne. Mais effectivement, pourquoi ces animaux-là et pas d'autres? Alors, ce qui est sûr, c'est qu'on n'aurait pas pu passer de la girafe à la chouette, parce qu'au XIVe siècle, au moment où l'expression apparaît pour la première fois en France, on n'avait jamais vu de girafe, et la plupart des gens ne savaient même pas que cet animal existait. En revanche, voilà, le coq et l'âne, c'était des animaux qu'on connaissait bien, qui étaient très courants dans les fermes. Et la France, c'était un pays où beaucoup de gens travaillaient dans les fermes au XIVe siècle. On pourrait se dire que c'est pour ça qu'on a choisi ces deux animaux, dont on avait souvent l'occasion de parler au quotidien. Mais il y a sans doute une meilleure explication. Dans les fermes, il y avait aussi beaucoup de canards. Et à l'époque, l'âne, sans accent circonflexe sur le A, contrairement à l'âne, le baudet, l'animal qu'on connaît avec ses grandes oreilles, c'était le nom de la femelle du canard.
3: Ah, aujourd'hui, on l'appelle la canne. Et l'âne.
5: C'était le canard et l'âne. Ça venait d'un mot latin, anas, qui désignait la canne en latin.
3: Et donc, sur votre papier, je vois âne, A-S-N-E.
5: C'était la canne. Avant de déformer l'expression en passer du coq à l'âne, on aurait dit saillir du coq à l'âne. Et saillir, pour un animal mâle comme le coq, c'est s'accoupler avec une femelle, lui faire des bébés. Sauf que faire des bébés pour un coq et une canne, l'âne à l'époque, c'est bizarre, ça ne se fait pas. C'est mettre ensemble deux animaux qui ne vont pas ensemble, un peu comme quand on passe d'un sujet à un autre sujet qui ne va pas ensemble.
3: Donc ça viendrait de ça, à la
5: base.
3: Donc
5: ça viendrait plutôt de l'âne, la canne, et non pas de l'animal à quatre pattes.
3: Du coup, cette expression, elle a été déviée, c'est-à-dire que l'âne, c'est-à-dire la canne, est devenue l'âne, accent circonflexe, oui, avec ses grandes oreilles.
5: Parce que petit à petit, on n'a plus dit âne sans accent circonflexe pour la canne. Le mot canne, qui a été formé sur canard, a pris le dessus, et on a oublié, petit à petit, qu'on disait âne en ancien français. Et donc, on a remis l'accent circonflexe en pensant qu'il s'agissait de l'animal proche du cheval.
3: Bon, en tout cas, je maintiens mon concours d'expression alternative. Salut les matelots!
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3: Et tout de suite sur France Inter, on retrouve Stéphanie Duncan qui vous raconte Espion, une histoire vraie. Découvrez ce soir Amaryllis Fox, jeune espionne de la CIA chargée de traquer les terroristes d'Al-Qaïda.
7: À demain, Camille Crenier, on vous retrouve avec de nouvelles questions dans les petits bateaux.

0: notre vie ressemble à une série qu'on a vue beaucoup sur les réseaux.
1: So much of what you see.
2: Ce que vous voyez au cinéma, c'est une caricature.
3: Back in 2019, Apple gave a straight-to-series order to a CIA drama based on the experiences of a real-life agency operative, Amaryllis Fox.
4: Welcome, Amaryllis Fox.
5: It is a great pleasure. Thank you.
6: Amaryllis Fox est aujourd'hui une habituée des plateaux de télé américaines, régulièrement invitée pour parler de ses livres, de ses actions caritatives ou pour partager ses convictions pacifistes. Elle-même présente sur Netflix une série documentaire consacrée au business de la drogue. Et quand cette jolie blonde aux cheveux longs, genre hippie chic, se marie avec un riche héritier au sourire ravageur, Robert Kennedy Jr., le troisième du nom, l'événement fait le bonheur des Gazette People. Mais cette vie en pleine lumière n'a pas toujours été la sienne. En 2019, cette quasi-inconnue faisait sensation avec un livre où elle révélait que pendant près de 10 ans, elle avait travaillé pour la CIA. Le livre, Undercover, avoir 20 ans à la CIA, est sorti en 2020 chez Lattès dans sa traduction française. Amaryllis Fox appartient à cette génération de jeunes Américains qui, après le traumatisme du 11 septembre 2001, ont décidé de s'engager pour leur pays quand ils se lançaient dans une guerre sans merci contre Al-Qaïda et ses alliés. En 2002, alors qu'elle est encore étudiante, la CIA la recrute.
7: Mesdames et messieurs, bienvenue à la CIA.
8: Vous pouvez jouer un rôle pour protéger notre nation. Débutez une carrière à la CIA et faites pour votre pays plus que vous n'aviez jamais rêvé de réaliser.
6: Il y a seulement 24 ans, Amaryllis sera dans l'histoire de la CIA la plus jeune femme à intégrer le corps d'élite de la maison, le service des clandestins. Ceux qui partent sous de fausses identités, espionnés aux quatre coins du monde, souvent dans des pays hostiles ou des zones de guerre. Amaryllis, elle, partira en Chine, officiellement comme marchande d'art. En réalité, pour traquer en Asie les terroristes et ceux qui leur vendent des armes. Entre Shanghai, Karachi et Bangkok, une existence à 100 à l'heure, exaltante, avec chevillée au corps l'obsession de déjouer des attentats. Mais une existence également dangereuse et schizophrénique, où Amaryllis, à chaque instant, risque sa vie ou tout simplement son équilibre psychique, affectif et familial. Car dans l'aventure, la jeune femme a entraîné son mari et même son bébé. Une première à la CIA.
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6: Amaryllis Fox est née à New York en 1980, dans une famille anglo-américaine, bourgeoise, cultivée, aimante, qui voyage régulièrement entre l'Europe et les États-Unis. Une enfance protégée et joyeuse, en apparence sans problème. Difficile d'imaginer que cette petite fille qui aime lire des histoires à ses nounours deviendra un jour espionne. Mais à y regarder de plus près, Amaryllis a développé très jeune la conscience que la vie ne tient qu'à un fil et que le vaste monde est parcouru, c'est peu de le dire, d'antagonismes violents. France Inter, 22 décembre 1988.
10: L'explosion en vol au-dessus de l'Écosse du Boeing 747 de la Paname a fait au moins 275 morts, dont une quinzaine d'habitants du village écossais de Lockerbie. La thèse de l'attentat semble bien se préciser.
6: L'avion à destination de New York ramenait chez eux de nombreux Américains pour les fêtes de Noël. Il n'y aura aucun survivant. Parmi les victimes de l'attentat libyen, il y a une petite fille, Laura, la meilleure amie d'Amaryllis, morte avec toute sa famille. D'abord enfermée dans sa douleur, Amaryllis, qui n'a que 8 ans, veut comprendre. Loin des contes de fées, elle commence à prêter attention aux événements du monde et aux personnages qui en tirent les ficelles, les Kadhafi, Reagan, Gorbatchev, Thatcher.
11: Cette explosion de joie, c'était celle des Berlinois de l'Est cette nuit après l'annonce par les autorités de l'ouverture des frontières.
6: Et en 1989, comment la petite fille devant sa télévision pourrait-elle rester insensible aux aspirations des peuples à la liberté, qu'elle soit écrasée place Tiananmen à Pékin ou victorieuse à Berlin ? Et 10 ans plus tard, c'est la même Amaryllis, encore au lycée, qui se prend de passion pour Aung San Suu Kyi, la figure en Birmanie de l'opposition à la junte qui vit assignée à résidence. À 18 ans, Amaryllis, au lieu de commencer l'université, part en Thaïlande et s'engage comme bénévole dans un camp de réfugiés birmans situé dans la jungle près de la frontière. Une expérience qui se révélera décisive et pleine d'enseignements pour la future espionne. Sur place, la jeune américaine se lie d'amitié avec des dissidents birmans auxquels elle décide d'apporter son aide. Elle va entrer clandestinement en Birmanie, pays alors interdit aux touristes et à la presse internationale, afin de rendre compte de la mobilisation anti-junte à Rangoon, la capitale, et si possible d'approcher la célèbre opposante. Se faisant passer pour l'épouse d'un homme d'affaires américain, Amaryllis Fox, avec un mini magnétophone dissimulé dans son sac, réussit à entrer en Birmanie. Et le 15 septembre 1999, son rêve se réalise. À l'insu de la police, elle rencontre Aung San Suu Kyi. Quelques mois plus tard, dans des conditions aussi périlleuses, la journaliste de France 2, Maryse Burgot, réalisera une interview de la célèbre prix Nobel de la paix.
1: Une frêle silhouette, mais un cauchemar pour la junte militaire. Aung San Suu Kyi incarne à elle seule la lutte pour la démocratie en Birmanie. Au point que les autorités de Rangoon nous ont refusé des visas pour l'interviewer. C'est donc clandestinement que nous l'avons rencontrée.
12: Les autorités ne se contentent pas de mettre en prison les membres actifs du parti ou les sympathisants du mouvement démocratique. Ensuite, ils commencent à harceler leurs familles respectives. Et ils leur rendent la vie pas seulement difficile, mais presque impossible pour certaines d'entre elles.
1: Pendant qu'Aung San Suu Kyi est interviewée à l'intérieur du siège de son parti politique, des hommes se sont postés à l'extérieur. Ce sont des agents de renseignement en civil. Toute personne, birmane ou étrangère, vue ici sera photographiée, suivie et fera l'objet d'une enquête. Pour ne pas se faire confisquer les cassettes à l'aéroport, il faut donc les faire sortir clandestinement.
6: Pour sortir du pays le message qu'elle a enregistré, Amaryllis Fox suivra le conseil avisé d'Aung San Suu Kyi elle-même. Cacher la bande sonore dans son vagin. Mais la jeune américaine, arrêtée peu de temps après par la police, vivra de longues heures d'angoisse, redoutant d'être torturée et découverte. D'autant que sa famille ne sait rien de son escapade birmane. Mais Amaryllis sera finalement relâchée et pourra quitter le pays. Avec toujours en elle le précieux document. Et quelques jours plus tard, le message politique d'Aung San Suu Kyi à son peuple sera diffusé en ondes courtes depuis la Thaïlande. Pour la plus grande colère des militaires birmans et la plus grande fierté d'Amaryllis Fox, 18 ans, qui, sans le savoir, vient de réaliser sa première d'une longue série d'opérations secrètes.

0: On peut imaginer le dépaysement ressenti par Amaryllis Fox quand elle débarque à Oxford, en Angleterre, pour entamer des études de droit international. Le décalage est trop grand. Très vite, la jeune fille déprime. Après une période difficile, elle prend la décision qu'une fois terminées ses études, elle retournera en Thaïlande aider les réfugiés birmans. Mais les choses ne se passeront pas comme prévu.
1: This just in, you are looking at obviously a very disturbing live shot there. That is the World Trade Center, and we have unconfirmed reports this morning that a plane has crashed into one of the towers.
2: Okay, ma'am. I got an aircraft 6 miles east of the White House.
3: Les deux tours du World Trade Center en plein centre de New York ont en effet été la cible de ce qui semble être un double attentat terroriste. À 8h43, heure locale très précise, un premier avion s'est écrasé sur la première tour du bâtiment. Vous le voyez, la première tour qui était en flammes. 18 minutes plus tard exactement, un deuxième avion est venu percuter de plein fouet la deuxième tour du World Trade Center.
0: 11 septembre 2001. Amaryllis Fox est à Washington en vacances dans sa famille quand elle découvre à la télévision, comme le monde entier, les images des attentats du World Trade Center et du Pentagone. C'est la guerre, se dit-elle. Le lendemain, elle part à New York au Ground Zero et vient en aide aux secouristes. Pour la première fois de leur histoire, les États-Unis sont victimes d'une attaque d'envergure sur leur sol. Le 20 septembre, George Bush prononce un discours martial devant le Congrès.
4: The President of the United States.
5: Il est entré comme un boxeur rentrerait sur un ring, décidé à en découdre et galvanisé par une foule tout acquise à sa cause. George Bush le savait, ce discours devant l'Amérique tout entière était sans doute le plus important de sa carrière politique. Il lui faudrait à la fois rassurer et contre-attaquer, se comporter en président, mais aussi en chef de guerre.
6: Our grief has turned to anger.
7: Notre peine s'est transformée en colère, et notre colère en détermination. Que nous livrions nos ennemis à la justice, ou que nous fassions justice nous-mêmes, justice sera faite.
6: Justice will be done.
5: L'heure est venue d'engager des représailles et d'exiger de l'Afghanistan des comptes.
7: Livrez aux États-Unis tous les terroristes qui se cachent sur votre sol. Ces exigences ne sont ni discutables ni négociables.
0: Deuxième choc pour Amaryllis. En janvier 2002, le journaliste américain Daniel Pearl est pris en otage par des membres d'Al-Qaïda à Karachi, au Pakistan. Elle l'avait rencontré plusieurs fois quand elle était au lycée à Washington et lors de son séjour en Thaïlande. Le journaliste expérimenté lui avait donné de précieux conseils.
8: The Wall Street Journal reporter Daniel Pearl, who was kidnapped, has been murdered by his captors.
0: Après un mois d'une attente insoutenable, les ravisseurs annoncent l'exécution de Daniel Pearl par décapitation.
9: Depuis le 23 janvier, le visage de Daniel Pearl, long, mince, doux, brun, était connu de toute l'Amérique. C'est à cette date qu'il avait disparu en se rendant à un rendez-vous pour interviewer un responsable de la mouvance islamique. C'était un piège.
0: Amaryllis apprend la nouvelle par hasard, sur un poste de télé en entrant dans un bar. Comme lorsqu'elle avait 8 ans, après l'attentat de Lockerbie qui avait coûté la vie à son amie Laura, Amaryllis, en état de sidération, décide qu'elle veut comprendre. Elle abandonne son projet de retourner en Thaïlande et s'inscrit à l'université pour un master consacré aux conflits et au terrorisme.

0: À Georgetown, la prestigieuse université de Washington, Amaryllis imagine un projet de mémoire original. Pour essayer de comprendre scientifiquement ce qui amène un groupe humain à s'engager dans la voie du terrorisme, elle rassemble 200 ans de données en rapport avec des attentats. Des données aussi variées que le nombre d'écoles coraniques dans un lieu précis et celui des personnes y vivant en dessous du seuil de pauvreté. Et avec tout ça, elle conçoit un algorithme qui doit permettre, en principe, la localisation de futurs foyers de terrorisme. Efficace ou pas, l'invention d'Amaryllis parvient aux oreilles de deux officiers de la CIA qui demandent à la rencontrer. À la suite de son exploit en Birmanie, Amaryllis avait déjà été approchée à Oxford par des agents secrets, sans doute anglais. Mais l'étudiante, alors, n'avait pas donné suite à ces trucs d'espion. Cette fois, Amaryllis se déclare prête à collaborer. Une histoire de feeling personnel, mais sans doute aussi de contexte. Dans le cadre de sa guerre au terrorisme, George Bush a étendu considérablement le pouvoir et les moyens des services secrets. Si la CIA est beaucoup critiquée de n'avoir pas su prévenir les attentats de septembre 2001, dans l'année qui suit, l'agence de renseignement américaine ne reçoit pas moins de 170 000 offres de candidatures spontanées. Et dans l'histoire de la CIA, 2003 sera l'année de la plus importante promotion, composée pour un tiers de femmes. Des jeunes, souvent très diplômés, qui peuvent prétendre à des rémunérations plus élevées dans le privé, mais qui s'engagent à la CIA par patriotisme.
1: Notre objectif, identifier les trafics de drogue.
2: Ma recherche informatique sert à empêcher les activités terroristes.
1: J'aide à découvrir la vérité pour l'Amérique.
0: En 2002, Amaryllis Fox signe avec la CIA un poste à l'essai, tout en poursuivant ses études. Aujourd'hui encore, le renseignement américain cherche à recruter des jeunes, leur promettant aventures et missions patriotiques, mais aussi, plus terre à terre, de bonnes assurances santé et retraite. On les attire au moyen notamment de vidéos alléchantes, réalisées dans le style des séries. Dans celle-ci, par exemple, ils ont même réussi à trouver un comédien qui a la voix et le style de Barack Obama.
3: Votre plus grande récompense est de savoir que vos efforts serviront à maintenir la sécurité de tous les Américains. Vos réussites, bien qu'inconnues du public, sont vitales pour notre sécurité nationale.
0: Désormais, Amaryllis Fox ne peut parler à personne de son activité, surtout quand elle reçoit l'habilitation secret défense qui lui donne accès aux informations sensibles. Pour tout le monde, ses parents et son petit copain compris, elle travaille comme consultante à l'international. À une douzaine de kilomètres de Washington, à Langley, Amaryllis découvre le siège mythique de la CIA. Son hall, dallé de marbre gris et blanc, est le fameux Memorial Wall, ce mur où sont gravées des étoiles, chacune en hommage à un agent de la CIA tombé en mission. Affectée comme analyste à la division de l'Asie du Sud-Est, Amaryllis Fox se voit confier la surveillance de la Jemaa Islamiyah, un groupe islamiste indonésien responsable en 2002 de l'attentat dans une boîte de nuit à Bali qui a fait plus de 200 morts et 200 blessés, parmi lesquels de nombreux Australiens. Grâce aux agents de la CIA, son chef, Ambali, sera arrêté un an plus tard.
4: Ambali aurait été arrêté par la police thaïlandaise dans ce petit village à 80 km au nord de Bangkok. Celui qu'on surnomme le Ben Laden d'Asie du Sud-Est se cachait là avec sa femme. George Bush s'est félicité de cette nouvelle victoire contre le terrorisme, même satisfaction en Indonésie et en Australie.
5: Nous sommes heureux que la CIA ait pu mettre la main sur Ambali. Cela démontre l'énorme force des États-Unis et de leurs services de renseignement quand ils se déploient en Asie du Sud-Est.
4: Ambali serait actuellement détenu et interrogé par les Américains dans un lieu tenu secret. L'Indonésie attend son extradition, mais à Jakarta, comme partout en Asie, on craint déjà des représailles de la Jemaa Islamiyah.
0: Amaryllis analyse les dépêches classifiées qui tombent sur son écran et guette tout ce qui indiquerait l'imminence d'une nouvelle attaque terroriste. Plus qu'un travail, c'est un véritable sacerdoce, une addiction même. Quittant tard son travail, revenant à l'aube pour fournir un rapport au président des États-Unis, regarder pendant des heures des vidéos de décapitation pour tenter d'y déceler un indice sur la localisation de la scène et l'identité des terroristes. À grands coups de café, Amaryllis lutte contre le sommeil avec le sentiment obsessionnel qu'elle porte le monde sur ses épaules. Mais aussi dur et essentiel soit-il, ce n'est encore qu'un emploi de bureau. Tout change quand Amaryllis Fox, en 2004, obtient son diplôme à l'université. La CIA n'attendait que ce moment pour faire entrer sa jeune et brillante recrue dans le sacro-saint service des agents clandestins, ceux qui partent à l'étranger sous de fausses identités. Autrement dit, le job le plus dangereux, l'élite de la CIA.

0: France Inter, Stéphanie Duncan, Espion, une histoire vraie.
1: En 2004, à seulement 24 ans, l'Américaine Amaryllis Fox, qui vient de terminer ses études, se voit offrir par la CIA d'entrer dans son service le plus prestigieux, le plus dangereux aussi, celui des agents clandestins. « Enfin, se dit Amaryllis, je pourrai voir mes ennemis en face. » Mais pas tout de suite. Pendant un an, elle suit une formation intensive à la ferme, The Farm, un camp d'entraînement ultra sécurisé situé, semble-t-il, à Camp Peary, en Virginie. Mais la CIA a toujours nié son existence.
2: We don't confirm or deny.
3: Nous ne confirmons ni nions que nous avons des lieux d'entraînement. Mais il est évident qu'une organisation comme la nôtre a besoin de pratiquer des entraînements de haut niveau pour des opérations de haut niveau. Nous avons des camps d'entraînement. Nous en avons même plusieurs.
1: À la ferme, Amaryllis apprend tout ce qu'un espion doit savoir. Maniement des armes, entraînement physique, savoir résister à la torture, apprendre à s'orienter dans une nature hostile. À bord d'une voiture, savoir échapper à une embuscade ou d'un coup de pare-choc au bon endroit, envoyer un véhicule ennemi partir en tonneau dans le décor. Le côté Hollywood de l'espionnage existe. Mais le plus important, c'est de récolter des renseignements en harponnant les bons informateurs et en protégeant sa couverture. Et tout cela, comme le claironne la pub pour la CIA, au nom de la vérité, The Truth for America. Amaryllis Fox constatera cependant que dans la guerre contre le terrorisme, la frénésie à désigner des coupables passe parfois avant la vérification des renseignements. Amaryllis, avec effroi, découvre par exemple le cas d'un certain Khaled El-Masri, arrêté en Macédoine alors qu'il rentrait chez lui, parce que son nom apparaissait sur une liste noire établie par la CIA. Sans autre preuve que ce nom, porté par des millions de musulmans dans le monde, cet homme, qui clame son innocence, est enlevé par un commando de la CIA et mis dans un avion pour l'Afghanistan. Interrogé, torturé, sans doute dans une des prisons secrètes créées par les Américains, dont l'existence sera révélée en 2005. Where was the last
4: time you saw Bin Laden? Sur ces photos prises par satellite, des bâtiments qui pourraient être une prison de la CIA située en Afghanistan. L'une des prisons secrètes que les services de renseignement américains ont ouvert à l'étranger. C'est le quotidien américain Washington Post qui a révélé l'affaire hier, relayé aujourd'hui par l'organisation humanitaire Human Rights Watch, qui a mené une enquête à partir des registres de vol d'avions affrétés par la CIA.
5: En suivant les plans de vol de ces avions, nous avons pu constater qu'ils partaient de Langley en Virginie, le siège de la CIA ou d'autres aéroports militaires, qu'ils volaient vers l'Europe pour faire le plein, qu'ils allaient en Afghanistan prendre des prisonniers pour les amener dans d'autres parties du monde.
4: Des prisonniers membres pour la plupart d'Al-Qaïda et que la CIA voulait pouvoir interroger en dehors de tout cadre légal, un programme de délocalisation de la torture.
1: Amaryllis découvrira plus tard que le prisonnier Khaled El-Masri sera relâché au bout de 4 mois sans aucun jugement ni explication. Son corps et sa vie brisés. Dans la vie très monacale de Langley, il n'y a pas de place pour l'amour, sauf dans les règles strictes imposées par la CIA. Anthony, le petit copain anglais d'Amaryllis, qui ne sait rien de ses activités, va bientôt le découvrir. À peine a-t-il atterri aux États-Unis pour voir sa chérie, qu'elle l'emmène dans un bureau où, à sa grande surprise, il est prié de passer au détecteur de mensonges. Ensuite, il tombe des nues quand on lui apprend qu'Amaryllis travaille pour la CIA et que tous les deux, ils doivent choisir. Soit ils se marient, soit ils se séparent. Ils décident donc de se marier. Un mariage traditionnel, en grande pompe, à l'église, procession et robe blanche. En réalité, pendant toute la cérémonie, Amaryllis ne pense qu'à une chose, aux Américains pris en otage à Bagdad. Difficile pour n'importe quel couple de résister à une telle pression. Et lorsqu'Amaryllis disparaît pendant 6 mois pour une mission secrète, à son retour, elle trouve l'appartement vide. Anthony l'a quitté. Amaryllis est triste, bien sûr, mais soulagée aussi. Elle peut se consacrer pleinement à sa nouvelle mission. Depuis l'automne 2001, les États-Unis n'ont qu'une hantise. Kousama Ben Laden, le terroriste d'origine saoudienne, considéré comme le responsable des attentats du 11 septembre, acquiert le secret de fabrication d'une bombe nucléaire et passe ainsi à la vitesse supérieure. Une hantise qui semble trouver un fondement lorsqu'en novembre 2001, juste après le début de l'offensive anglo-américaine en Afghanistan, un journaliste fait une découverte stupéfiante par hasard à Kaboul. France Inter, 15 novembre 2001.
6: C'est dans une maison abandonnée et pillée du quartier de Karta Parwan, une maison utilisée par l'organisation Al-Qaïda d'Oussama Ben Laden, qu'Anthony Lloyd, envoyé spécial du Times, a fait cette découverte. Il s'agit de documents en partie brûlés, écrits en arabe, en anglais, en allemand, mais aussi en ourdan, qui expliquent, décrivent, schéma à l'appui, comment fabriquer une bombe nucléaire. Ces documents précisent par exemple comment provoquer la déflagration des explosifs afin de comprimer le plutonium et ainsi entraîner une réaction thermonucléaire. Toujours selon Anthony Lloyd, on y trouve aussi des plans détaillés de missiles, de petites bombes ou bien encore le mode d'emploi de la mise au point d'un super canon. Une découverte qui confirme les craintes exprimées par les dirigeants occidentaux à propos de l'intérêt porté par Ben Laden aux armes nucléaires.
1: Fin 2001, des experts affirment que Ben Laden est en capacité de fabriquer une bombe équivalente à celle d'Hiroshima. Mais si c'est le cas, comment les terroristes trouvent-ils ces armes et leur mode d'emploi ? Depuis la chute de l'URSS au début des années 90, la sécurité des arsenaux atomiques en Union soviétique et dans les pays de l'Est a été très négligée, parfois même laissée à l'abandon. De quoi susciter la convoitise des voleurs et des trafiquants. En mars 1992, voilà ce qu'on peut entendre par exemple un matin sur France Inter. Une brève, en apparence anodine, coincée en sandwich entre la campagne électorale d'Edith Cresson et l'arrestation de militants du Front National.
7: À l'étranger, 3 têtes nucléaires destinées à équiper des missiles stratégiques auraient disparu de l'ex-URSS. C'est en tout cas ce qu'affirme un magazine américain citant un général russe. Ces 3 disparitions viennent s'ajouter à celles de 3 armes nucléaires tactiques disparues, elles, d'un arsenal du Kazakhstan.
1: La CIA soupçonne aussi les terroristes de se fournir au Pakistan, le premier pays musulman à posséder la bombe.
4: 28 mai 1998, le Pakistan procède à ses premiers essais nucléaires dans le désert du Baloutchistan. Islamabad fait une entrée fracassante dans le club très fermé des États nucléaires, salué par le Premier ministre Nawaz Sharif et célébré dans les rues. La commission à l'énergie atomique du Pakistan est alors dirigée par Bashiruddin Mahmoud, un islamiste convaincu. Renvoyé par le président Musharraf pour cause de sympathie excessive pour les talibans, Mahmoud se rend ensuite à Kandahar, en Afghanistan, à l'été 2001. Il y rencontre le Mollah Omar et Oussama Ben Laden.
1: Abdul Qadir Khan, qui au Pakistan est considéré comme le père de la bombe atomique, le héros national, a été aussi pendant 20 ans le plus important trafiquant de matériel nucléaire. Vendant sa dangereuse marchandise notamment à la Libye, la Corée du Nord, l'Irak et l'Iran. Et peut-être aussi à des organisations terroristes. Pour la plus grande colère des Américains, qui en 2004 réussissent à faire démanteler ce réseau. Mais entre-temps, d'autres trafiquants ont vu le jour. La menace est jugée si forte que le gouvernement américain dans ce domaine alloue à la CIA des budgets illimités. En 2004, Amaryllis Fox est chargée de collecter des renseignements sur les armes de destruction massive, nucléaires, mais aussi chimiques ou biologiques, et d'approcher les trafiquants pour les empêcher de vendre ces armes aux terroristes. La jeune espionne réussit à identifier un marchand d'armes hongrois, un certain Jakab. En se faisant passer pour une acheteuse potentielle, elle va prendre contact avec lui et communiquer d'une manière surprenante, via le dossier brouillon d'une boîte mail dont il partage l'adresse et le mot de passe. Un moyen d'éviter d'envoyer un mail qui risquerait d'être intercepté. Après plusieurs semaines de messages où l'on dit les choses à demi-mot, ils conviennent d'un rendez-vous dans une ville française, Lyon, sur un quai de la Saône. Drôle d'endroit pour une rencontre entre un trafiquant international et une supposée acheteuse d'armes pour Al-Qaïda. Mais une fois sur place, après quelques échanges, rapidement, l'homme se méfie et s'en va. Amaryllis est furieuse contre elle-même d'avoir laissé filer ce contact qu'elle a mis si longtemps à harponner. Mais quelques jours après, le même Jacob lui adresse un message. Visiblement, le trafiquant a besoin de vendre. Mais désormais, quelle tactique adopter ? Acheter à Jacob toutes les armes qu'il a en stock pour éviter qu'elles soient vendues à des terroristes ? Surtout si Jacob, comme le soupçonne Amaryllis, possède des têtes nucléaires. En lui achetant ses armes, la CIA pourrait réaliser un double coup, les revendre à Al-Qaïda après les avoir trafiquées pour les rendre inutilisables. Mais l'opération est risquée. La CIA en a déjà fait la mère expérience quand en février 2000, elle a fourni aux Iraniens, via un trafiquant d'armes, les plans truqués du système de mise à feu d'une bombe nucléaire, espérant ainsi les berner. Mais cette opération, dite opération Merlin, a eu l'effet inverse de celui escompté. Les savants iraniens, pas si bêtes, ont corrigé l'erreur et ont même pu améliorer leur technologie nucléaire. Ce fiasco de la CIA fera scandale 6 ans plus tard, quand il sortira dans la presse. Amaryllis Fox va mettre au point une autre tactique. Plus hasardeuse, plus longue à mettre en œuvre, mais plus payante si elle réussit. Recruter Jacob, en faire un allié de la CIA. Pour mener à bien le recrutement de Jacob et celui d'autres trafiquants d'armes, la CIA décide en 2007 d'envoyer Amaryllis Fox en Chine, à Shanghai, très loin des États-Unis, afin de ne pas éveiller les soupçons sur ses activités. Pour la première fois, Amaryllis part vivre en tant que NOC, Non-Official Cover, une agente clandestine qui vit illégalement dans un pays étranger, sans aucune protection diplomatique en cas de pépin, avec une activité professionnelle fictive. Officiellement, Amaryllis est une marchande d'art en quête d'œuvres d'artistes émergents. Une couverture qui lui permettra de voyager dans toute l'Asie. Pour ce grand saut dans l'inconnu, l'espionne de 27 ans part avec son nouveau mari, Dean, qu'elle a rencontré pendant sa formation. Un agent de la CIA, lui aussi, mais du service Action, qui a beaucoup baroudé en Afghanistan. Entre Amaryllis et Dean, s'est nouée une drôle de relation, faite d'affection, à défaut d'amour, de confiance mutuelle. Chacun sait qu'il ne faut pas poser de questions sur les activités de l'autre, mais où la réussite de la mission prime sur tout. Même quand ils sont chez eux à Shanghai, ils doivent nuit et jour faire semblant. La CIA en effet les a prévenus, votre maison sera truffée de caméras et de micros. Ayez des relations sexuelles régulières, mais pas trop. Surtout, ne montrez pas que vous vous savez surveiller. Et la femme de ménage, que les autorités chinoises leur ont choisie, est là elle aussi en permanence pour surveiller ce couple d'étrangers. Mais au milieu de tout ce mensonge, quelque chose d'on ne peut plus vrai est en train de grandir. Amaryllis attend un enfant. Au bout de quelques mois, l'espionne réussit à convaincre Jacob de collaborer avec la CIA. Contre une forte rémunération et la promesse qu'il sera protégé, le trafiquant d'armes s'engage à donner à Amaryllis les noms de ses clients, l'informer du matériel qu'il recherche. Une grande victoire pour Amaryllis. Mais tous les marchands d'armes ne collaborent pas. C'est à la même époque, en 2008, qu'un trafiquant d'armes russe de très haut vol, Viktor Bout, est arrêté en Thaïlande. Cet ancien militaire soviétique s'était reconverti en trafiquant d'armes à la chute de l'URSS. Il écopera de 25 ans de prison lors de son procès en 2012 à New York.
8: Victor Bout, un trafiquant d'armes sans tabou. C'est le constat dressé par l'accusation qui a recensé la liste impressionnante des missiles, fusils d'assaut et munitions qu'il aurait été prêt à vendre pour tuer des Américains. Victor Bout est jugé devant un tribunal fédéral à New York. Celui que l'on surnomme le marchand de mort a clamé son innocence. Et pourtant, les faits sont accablants. Il a été arrêté en 2008 en Thaïlande après une traque digne d'un James Bond. Écoute, filature en tout genre par des agents spéciaux américains qui ont réussi à le faire tomber en se faisant passer pour de faux émissaires des FARC colombiens qui souhaitaient lui acheter tout un arsenal.
9: Tout un arsenal. Des agents américains qui se font passer pour des Colombiens du FARC. Ingénieux. Amaryllis Fox ne le dit pas, mais peut-être est-elle pour quelque chose dans cette arrestation. Le 1er septembre 2008, Amaryllis donne naissance à une petite fille, Zoé Victoria. Une première pour une agente clandestine de la CIA. Et quelques mois plus tard, l'espionne reprend ses missions, emmenant partout avec elle son bébé, même, on a du mal à y croire, quand elle a rendez-vous avec des trafiquants d'armes. L'avantage d'avoir un bébé avec soi, dit-elle, c'est de pouvoir glisser des documents confidentiels dans le sac de couche. Mais Amaryllis ne peut pas toujours l'emmener. Un soir, elle reçoit sur son portable un message crypté de Jacab, l'informant qu'un attentat se prépare au Pakistan. Al-Qaïda s'apprêterait à faire exploser à Karachi une bombe radiologique, un mix d'explosifs classiques et d'uranium d'une grande puissance radioactive. Amaryllis doit donc partir d'urgence pour empêcher l'attentat. Pour la première fois, elle quitte son bébé, lui dit au revoir sans savoir si elle reviendra, et elle s'envole pour Karachi. Grâce à son contact, elle doit rencontrer des représentants de groupes djihadistes proches d'Al-Qaïda, des hommes a priori hostiles à une attaque qui peut tuer des civils musulmans. Un rendez-vous avec des inconnus en plein centre de Karachi. Comment ne pas penser au guet-apens tendu dans la même ville à Daniel Pearl en 2002 qui avait conduit à son enlèvement puis à sa mort. C'est donc la peur au ventre qu'après un long périple, Amaryllis Fox est conduite dans un appartement où sont réunis des hommes barbus. Une femme en burqa la fouille, passe autour d'elle un détecteur de métal et lui retire son téléphone. Un détail surprend Amaryllis. L'homme, visiblement le plus important de l'assemblée, tient dans ses bras un bébé. Un bébé qui tousse. Entre Amaryllis et le père de l'enfant commence une discussion tendue où notre héroïne n'a pas droit au faux pas. À mots feutrés, elle tente de convaincre son interlocuteur d'annuler cet attentat qui tuera des civils innocents. Alors que le bébé tousse de plus en plus fort, Amaryllis sort de son sac un flacon d'essence de clou de girofle qu'elle utilise pour l'asthme de sa fille et le donne au djihadiste, visiblement inquiet pour la santé de son enfant. Que penser de cette scène? Du sentimentalisme de scénario à l'américaine? En tout cas, Amaryllis Fox le raconte dans son livre, quand elle rentre le lendemain à Shanghai, elle reçoit un message qui l'informe que l'attentat de Karachi n'a pas eu lieu. En 2010, Amaryllis Fox se sépare de son mari et démissionne de la CIA, lasse des mensonges et du faire-semblant. C'est son bébé, dit-elle, qui lui a appris à se battre en tombant les masques. Lasse aussi sans doute du danger, et peut-être dégoûtée par les révélations sur les pratiques illégales de la CIA dans sa guerre contre le terrorisme. Mais dans son livre, le sujet n'est évoqué que rapidement. En tout cas, la jeune fille qui, au lendemain du 11 septembre 2001, s'était lancée à corps perdu dans la guerre contre les terroristes, milite aujourd'hui pour le dialogue et pour la paix. Espion, une histoire vraie de Stéphanie Duncan. 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
3: 20 fois j'ai vu Arsène Lupin, et 20 fois c'est un être différent qui m'est apparu. Maurice Leblanc, Arsène Lupin, gentleman cambrioleur. Je discutais hier d'Arsène Lupin avec Penny. Penny est ma collaboratrice attitrée. Elle m'aide dans mon enquête sur le gentleman cambrioleur. Nous ne sommes pas trop de deux pour percer ses secrets. J'adore Penny. Penny relisait ce que je venais d'écrire lorsqu'elle a sursauté.
4: Dites Bimor, c'est vrai qu'Arsène Lupin a étudié la médecine à l'hôpital Saint-Louis, dans un service de dermatologie?
3: Tout à fait. Là encore, la réalité rejoint la fiction.
4: L'a-t-elle jamais quitté?
3: C'est toute la question. En tout cas, l'hôpital Saint-Louis, au tournant du XXe siècle, était bel et bien spécialisé dans la dermatologie. C'est d'ailleurs dans cet établissement que fut pratiquée la première chirurgie réparatrice du sein.
4: Magnifique. Quel était le chirurgien?
3: Un Allemand, en 1895, mais on s'en fiche.
4: Oh, pour lui, pour vous, Bimor.
3: Ce qui compte, Penny, c'est qu'Arsène Lupin ne s'est pas improvisé gentleman cambrioleur du jour au lendemain. Il a suivi la formation qui convenait le mieux à la carrière à laquelle il se destinait, car la science dermatologique est très utile à qui veut changer de tête, comme l'explique d'ailleurs Lupin avec force détails. Vous avez écouté ça?
4: Oui.
3: L'apparence, mais on la modifie à son gré. Une petite injection de paraffine, un peu d'acide pyrogallique ou de sucre de grande chélidoine, quelques gouttes d'atropine dans les yeux, et le tour est joué. Voici avec un visage tout nouveau, tout beau.
4: Ah, le tour est joué, c'est vite dit, car pour changer d'apparence, Lupin paye sacrément de sa personne. Ça vous dirait, vous, une injection de grande chélidoine? Vous boursouflant la peau pour avoir l'air d'un vieux bonhomme.
3: Ce sont les risques du métier. On a des objectifs où on va ramasser des champignons. Ce qui compte, c'est que voici élucidé le génie transformiste de Lupin. Comment il parvient, sans que nul ne le reconnaisse, à se faire passer pour un clochard, pour un prince russe, un jeune homme ou un vieillard? Non, mais il ne fait pas que se déguiser. Il se transforme, il se métamorphose physiquement.
4: Autrement dit, Lupin ne fait pas semblant de se déguiser. Il ne fait pas semblant de faire semblant.
3: Ah, tel est son secret, Penny. Pour parvenir à ses fins, il utilise les toutes dernières avancées médicales. Cela moins de 5 ans après que Suzanne Noël ait inventé la chirurgie esthétique.
4: Suzanne Noël?
3: Une sommité de l'hôpital Saint-Louis, justement. C'est elle qui, sur Sarah Bernard, pratiqua le premier lifting. Et savez-vous où habitait Suzanne Noël? Rue Marbeuf, dans le 8e arrondissement de Paris.
4: Ah.
3: Rue Marbeuf, où Arsène Lupin résida lui aussi sous le nom de Prince Rénine. N'est-ce pas merveilleux? Réalité, fiction, c'est tout un.
4: N'est-ce pas vous qui, dans votre enfance, avez également habité Rue Marbeuf?
3: Si fait, Penny, il n'y a pas de hasard, mais on n'est pas là pour parler de moi. Parlons plutôt de Paul Poiret.
4: Le célèbre couturier de la Belle Époque, celui qui, aux alentours de 1905, libéra les femmes du corset.
3: Justement. Ce qu'il n'avait pas prévu, c'est qu'en libérant le corps des femmes, il libéra du même coup leur chair, qui, n'étant plus tenue, s'avachir soudain, révélant des mollesses et des ventripotences du plus disgracieux effet.
4: Oh, celle-ci n'aime pas trop ce que vous dites, Bimor.
3: C'est pourtant la vérité, Penny. Il y a toujours un revers au progrès, il y a toujours des conséquences. Et en l'occurrence, la fin du corset détermina l'essor du marché de la beauté et la naissance d'empires cosmétiques tels que ceux d'Elena Rubinstein ou Elisabeth Arden.
4: De là les poudres, les pommades et autres produits de maquillage dont se sert aussi Arsène Lupin pour modifier son apparence. Tout s'explique.
3: Eh oui, le bougre avait tout compris à son époque.
4: Il avait également lu Rimbaud.
3: Pardon?
4: Oui, un jeu est un autre, il faut être résolument moderne. S'il y en a un qui a fait sienne les injonctions du poète, c'est bien Arsène Lupin.
5: Bien vu, Penny. L'homme aux semelles de vent pourrait être l'autre nom du gentleman cambrioleur.
4: Encore un personnage à son actif.
5: Un de plus.

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2: La crainte du retour de la guerre au Moyen-Orient. Israël est prêt à attaquer l'Iran une troisième fois si nécessaire et plus durement encore. Déclaration ce soir du ministre israélien de la Défense, Israël Katz, lors d'une cérémonie militaire. Depuis hier, la région est secouée par de nouveaux échanges massifs de frappes entre l'Iran et les États-Unis. Alors que les funérailles d'Ali Khamenei touchent à leur fin après 6 jours d'hommage, le guide suprême doit être inhumé ce soir dans sa ville natale, sainte de Mashhad. En France, une nouvelle nuit à l'isolement pour plus de 5000 personnes en Savoie, des habitants et des touristes résidents du Planet et de la station de Pralognan. La route d'accès aux deux communes reste fermée encore ce soir. Elle ne sera pas rouverte d'ici ce week-end, prévient la préfecture. Conséquence du feu de forêt qui a parcouru 60 hectares depuis le 24 juin et qui déstabilise les roches en bord de route. Ces naufragés seront ravitaillés par les airs dès demain. Un médecin et des médicaments ont été déposés aujourd'hui par hélicoptère. Dans les Pyrénées-Orientales, après les 5000 hectares parcourus par l'incendie de Trévillac, 3 nouveaux feux se sont déclarés cet après-midi. L'un d'eux a déjà parcouru 90 hectares près de l'aéroport de Perpignan. Il menace un camp de gens du voyage et un refuge de la SPA. L'aéroport a été momentanément fermé pour sécuriser les opérations des pompiers. La départementale 117 est toujours fermée à la circulation dans les deux sens. 9 départements de l'Ouest passeront en vigilance rouge canicule demain dès midi entre le Morbihan et la Sarthe, la Vienne et la Vendée. Quasiment tout l'Hexagone sera en orange. 76 départements. C'est la 3e vague de chaleur depuis le début de l'année en France. Elle va durer au moins jusqu'à mardi 14 juillet. Plusieurs feux d'artifice sont annulés. Annulé aussi le triathlon Half Ironman de Versailles dans les Yvelines. Le festival de reggae Dubcamp a joué sur Erdre en Loire-Atlantique. Sébastien Lecornu présidera une nouvelle cellule interministérielle de crise demain matin à Matignon. Et puis prenez vos précautions si vous devez passer par Lyon demain sur la route des vacances. Les fédérations d'ambulanciers privés appellent à une nouvelle mobilisation massive pour dénoncer le mutisme du gouvernement sur la crise économique que traverse leur secteur. Après Paris, Rennes ou encore Marseille, c'est la 6e mobilisation en 2 semaines. Des cortèges partiront de 3 heures d'autoroute à 8 heures du matin pour converger vers l'agence régionale de santé. France-Maroc, premier quart de finale de la Coupe du Monde de football. C'est ce soir à partir de 22h, l'équipe de France a rendez-vous à Foxborough, au sud de Boston. Et puis ce sera une finale dames 100% tchèque samedi à Wimbledon. Linda Noskova, la 12e mondiale, vient de battre en 2-7 l'Ukrainienne Marta Kostyuk. Elle rejoint donc sa compatriote et 9e mondiale Karolina Murova, tombeuse un peu plus tôt de l'Américaine Coco Gauff, 21h03.
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7: 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Très bonne soirée. C'est parti pour Inter Football Club en mode à la régulière. Émission spéciale pour suivre ce quart de finale France-Maroc. Bonsoir Mehdi Maizi.
8: Bonsoir Alexandra Duboucheron. Merci beaucoup. Effectivement, c'est une soirée spéciale pour ce France-Maroc. Et c'est parti.

0: Bonsoir à toutes et à tous et bienvenue sur France Inter pour une émission spéciale autour de cette Coupe du Monde de football 2026. Ce soir, c'est un rendez-vous qui sent les très grands soirs de Coupe du Monde. L'équipe de France n'est plus qu'à 3 matchs d'un deuxième sacre mondial consécutif. Enfin, non, d'un troisième sacre mondial, mais pas consécutif, autant pour moi. Mais pour poursuivre le rêve, il faudra d'abord franchir un obstacle immense, oui! Je l'ai dit immense, hein,
1: ça y est. Ça fait plaisir.
0: Le Maroc, un quart de finale qui a tout d'une affiche exceptionnelle. D'un côté, les Bleus, solides, sérieux, auteurs d'un parcours presque sans faute jusqu'ici. Et de l'autre, une sélection marocaine qui continue d'écrire l'une des plus belles histoires de cette Coupe du Monde. Après avoir sorti les Pays-Bas plus le Canada, les Lions de l'Atlas arrivent avec une confiance immense portée par un peuple entier et par une génération qui ne cesse de repousser les limites. Alors, pour raconter cette soirée, on a beaucoup de personnes autour de la table. Et déjà, je vais commencer avec la personne qui est à ma droite et qui était un peu en infériorité aujourd'hui. Et donc, je salue... son courage, mais aussi vous allez voir sa pertinence, c'est Saïd Hamda, consultant RFI, également pour 2M, consultant 2M Maroc, c'est ça?
1: C'est ça, correspondant en France pour 2M Maroc. Merci beaucoup pour l'invitation, même si je suis un peu seul au monde, je sens une ambiance quand même bienveillante, donc c'est rassurant.
0: Il n'y a que de la bienveillance, mais bon, tout va dépendre aussi de la tournure des événements.
2: T'es à un but de Brahim Diaz du Bourpif.
0: avec nous également Sarah Lélé qui était venue avec nous la semaine dernière pour une émission autour de la Belgique.
3: Merci
0: pour
3: l'invitation.
0: Merci à toi, on est très content que tu sois là. Eva Rock également est avec nous.
4: Hello, bonsoir à tous.
0: L'as dit, hein, tu es passé dans les bureaux cette semaine, t'as un truc à nous raconter, je sais pas quoi, tu nous as teasé quelque chose. Et puis évidemment avec nous déjà des habitués comme Grégoire Margoton, évidemment Grégoire.
5: Merci de m'avoir accueilli encore une fois.
0: T'es chez toi ici.
5: Non, on va se régaler.
0: Fabien Antaniente qui est évidemment, c'est la deuxième fois et maintenant j'apprends que t'es aussi à la maison.
6: Merci de m'accueillir parce que j'ai trouvé l'ambiance qui était géniale, décalée l'autre jour, je me suis régalé. Et là, c'est particulier parce que moi, mon fils est au Maroc, donc c'est un peu.
0: T'es aussi un peu tiraillé, toi.
6: Je suis pas vraiment. Je suis pas vraiment, mais je serais content qu'il soit content.
0: Bon, très bien. Et on peut le dire, nous avons aussi, désolé Saïd, hein, mais nous avons le meilleur consultant foot de ce foutu pays, qui l'a prouvé déjà dans cette émission. C'est R2, accessoirement rappeur, mais surtout passionné de foot. R2, comment ça va?
7: Ça va bien et toi?
0: Bon, très content que tu sois là. Tu nous avais bluffé jusqu'à 2h du matin par ta pertinence et tes analyses, et on est content que tu sois de retour.
7: Très bonne ambiance, je suis très content de revenir aujourd'hui.
0: Magnifique. Et un petit nouveau, Greg Dutte, qui aussi est un gros passionné de football, humoriste, que j'adore sur les réseaux, et qui nous a ramené un très beau maillot d'un euro qu'on a tous oublié, c'est l'Euro 2024.
8: Ouais. Et d'un joueur qu'on n'a pas oublié, mais qui sert beaucoup à la vie de groupe, N'Golo Kanté. Donc,
0: exactement, exactement.
8: Voilà, les autres maillots étaient au sale. Ouais, mais j'adore N'Golo. Hein, voilà.
0: Très bien.
8: Merci pour l'invitation.
0: Avec grand plaisir, merci d'être là. Et évidemment, Guiran Fall, toujours là.
9: Exact.
0: Comment ça va, Guiran?
9: Ça va très très bien, je suis très content de retrouver Fabien Antoniente qui, avec son fils marocain, on peut le dire, il y a du racer la noutre dans la blanquette.
0: Alors oui, c'est presque une private joke, hein, parce qu'il y a eu un battle d'expression la dernière fois. Très bien, merci beaucoup, bienvenue dans une soirée exceptionnelle France-Maroc, c'est maintenant.
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0: J'ai presque envie qu'on parle pas de foot. Enfin, j'ai envie de vous voir tous les deux échanger pendant 4 heures. Je vous propose qu'on aille directement à Boston, Boston Stadium, là où le stade va se dérouler. On va aller voir Franck Madvon, correspondant aux États-Unis pour France Inter, qui va nous témoigner un petit peu de l'ambiance là-bas. Comment ça va, Franck?
11: Salut, Franck. Salut à tous. Écoutez, ravi de vous retrouver. Écoutez, l'ambiance est magnifique une fois de plus ici à Boston. Une légère brise atténue à la chaleur écrasante de cet après-midi. Hein, c'est pas la canicule de Philadelphie contre le Paraguay, mais le thermomètre dépasse les 30 degrés. Les joueurs vont souffrir, nous aussi sans doute, en tribune commentateur. France-Maroc, c'est la revanche, hein, de la demi-finale du Mondial au Qatar il y a 4 ans. La France l'avait emporté 2-0 et je peux vous assurer qu'il y a beaucoup de supporters marocains en tribune, beaucoup de maillots rouges avec cette touche de vert qui caractérise le Maroc et ses fans sont très confiant. Hein. Je viens de discuter avec Mehdi, par exemple, un Marocain qui vient de Genève et qui me disait, vous ne vous rendez pas compte, on est en mission, on est bien plus fort qu'il y a 4 ans. Et puis, point intéressant, il se dit convaincu que la grande force de l'équipe marocaine, ce n'est pas Hakimi ou Mazraoui, les piliers du PSG ou de Manchester United. Ce ne sont pas non plus les milieux Boadi, Ounaï ou El Ainaoui. Pour lui, le grand atout de cette équipe marocaine, c'est Mohamed Ouabi, le sélectionneur qui a succédé à Walid Regragui au printemps. Il est pour le moment invaincu avec le Maroc. C'est lui qui avait emmené le Maroc à la victoire au Mondial des 20 ans en 2025. On fera un point tout à l'heure, si vous voulez, sur les compositions de départ, mais vous verrez que cette équipe du Maroc est forte dans toutes les lignes, à l'exception peut-être de l'attaque avec l'absence d'Ismaël Saïbari, blessé ce soir, le buteur de ce début de Mondial. En tout cas, le Maroc veut sa revanche et on espère avoir du spectacle ce soir, du beau football. Après l'épreuve, la purge, diront certains, du huitième de finale contre le Paraguay, qui a profondément déçu les fans de foot.
0: Merci beaucoup, Franck. Effectivement, on te retrouvera un peu après, notamment pour discuter avec toi déjà, parce qu'on en a envie, mais aussi effectivement pour avoir un peu plus d'informations sur les compositions qui, je crois, sont tombées. Saïd, nous, on a suivi tous les matchs de l'équipe de France ici. Dans le MAG, évidemment, on parle de toutes les équipes, mais peut-être que tout le monde n'a pas vu jouer le Maroc. Je pense que toi, tu as vu tous les matchs du Maroc. Est-ce que tu es d'accord avec ce qu'il dit ? C'est-à-dire que peut-être la grande force du sélectionneur, de l'équipe, le sélectionneur, pardon. Et évidemment, on est dans un contexte de revanche par rapport à la demi-finale de 2022. Est-ce que cette équipe, elle est plus forte qu'il y a 4 ans ? Ça fait deux questions en une. Bon courage.
1: Alors, cette équipe, je pense qu'elle est plus forte collectivement qu'en 2022, effectivement, parce qu'en 2022, personne ne s'attendait à voir le Maroc arriver à tel stade du tournoi. Je rappelle un peu le contexte en très rapide, mais Vahid se fait virer quelques
9: Vahid
1: mois.
9: Vahid
1: Halilhodžić était donc le sélectionneur du Maroc. Et, d'ailleurs, il n'y a pas de chance, lui, mais du coup, il se fait virer pour la troisième fois. Il a qualifié 3 équipes en Coupe du Monde et il se fait virer à chaque fois avant la Coupe du Monde. Donc, Walid Regragui récupère une équipe, n'a pas vraiment le temps de constituer un groupe. Et donc, le Maroc arrive en plus dans un groupe à l'époque de la mort. Il y avait la Croatie qui était dernière finaliste de la Coupe du Monde, la Belgique qui était. Coucou Sarah. qui était première nation quand même FIFA à l'époque.
0: C'est vrai, t'as
1: raison. Le Maroc avait gagné 2-0 et après, tour après tour, c'était d'abord l'Espagne de Luis Enrique. Donc, c'est comme ça que Luis Enrique a signé au PSG. On peut dire merci au Maroc, hein, parce qu'il a démissionné.
0: Merci après la... le Maroc. Mais tellement. Vraiment, vraiment.
8: Uniquement
0: merci.
8: Grâce à vous.
1: Après, le Maroc a fait pleurer Cristiano Ronaldo et l'équipe de France a mis fin au rêve en 2022. Ouais. Mais c'était quand même inattendu et je pense qu'il y avait besoin de passer ce cap psychologique. Et d'ailleurs, tout l'héritage de Walid Regragui, il est là-dedans, c'est qu'il a décomplexé cette équipe du Maroc en leur faisant comprendre qu'ils étaient capables d'aller très loin dans le tournoi. Donc Mohamed Ouabi, aujourd'hui, récupère un petit peu ces fondations-là. Et c'est vrai que collectivement, aujourd'hui, les joueurs sont peut-être plus forts individuellement, jouent dans des meilleurs clubs. Et surtout, on est dans une phase où le Maroc essaie de produire du jeu. C'est-à-dire qu'au moins, Walid Regragui est arrivé en mode « c'est la piraterie, je viens avec, ma tactique, je défends et dès que j'ai l'opportunité, je piège en contre-attaque un peu à la Mohamed Ali, voilà, je pique. » Mais là, cette fois, le Maroc a envie de proposer du jeu, d'avoir le pied sur le ballon. D'ailleurs, petite anecdote, mais face aux Pays-Bas, le Maroc a fait plus de 800 passes, ce qui est un record depuis plusieurs années en Coupe du Monde. Donc, je pense que là, le Maroc va essayer aussi de produire du jeu face à l'équipe de France. Après, c'est au risque et péril, parce que l'équipe de France est une équipe absolument fantastique, que ce soit sur le plan collectif ou individuel. Mais je pense que même l'équipe de France de cette année est plus forte aussi que celle de 2022. Donc, on va voir une équipe plus forte française, une équipe plus forte marocaine. Donc, ça va nous donner un très beau match.
0: Oui, je peux te dire, c'est pas le Canada, mon pote. c'est peut-être le moment aussi de voir d'abord prendre vos pronos.
8: Ah oui.
0: Peut-être, Saïd, est-ce que tu as un prono pour ce soir?
1: Ouais, alors moi j'ai toujours un prono
0: du cœur et bien sûr, c'est normal.
1: Je vais donner le prono objectif. Selon moi, je pense qu'il y aura match nul. Okay. Que ce match ira au tir au but.
4: Ah non, c'est pas possible.
1: Que ce match ira au tir au but.
0: Et va refuser. Et c'est pas nous qui définons.
1: Le Maroc a la chance d'avoir un gardien qui s'appelle Yacine Bono, qui est spécialiste de la discipline.
0: Mais on a Mac Maignan aussi.
1: Il y a Mac Maignan. Mais après, je pense que Mac Maignan, dans la hiérarchie des gardiens, est quand même encore un peu le petit frère de Yacine Bono.
0: En effet, moi j'aime bien.
1: Donc, pas très en dessous, peut-être 2 ans, 3 ans d'écart, mais c'est son petit frère quand même. Et donc, sur les tirs au but, c'est vrai que Yacine Bono est fantastique, il est bluffant. D'ailleurs, je pense que c'est ça qui a fait penser à la balance contre les Pays-Bas. Et sur cet exercice-là, je pense qu'il peut encore faire pencher la balance.
0: Tu dis quoi comme match nul?
1: Allez, un partout.
0: Un partout avec victoire du Maroc au tir au but.
1: Victoire du Maroc au tir au but.
0: Greg, est-ce que tu as un prono?
8: Ouais, moi je pense que la France va gagner 2-1 et on va mener 2-0 assez rapidement et après on va prendre un but et on va flipper toute la fin du match parce qu'on va se recroqueviller un petit peu. Mais ça va passer.
0: Tu te mouilles, j'aime bien. R2.
3: Moi je me dis 2-1 aussi, hein, pareil.
0: 2-1 pour la France aussi.
8: Excellent prono.
3: Ouais, 2-1 pour la France, match serré et voilà, victoire des Français.
0: Sarah.
4: 3-1 pour la France pour moi.
0: 3-1 pour la France. Grégoire.
5: 3-1, pareil, comme ça.
0: Et c'est vrai que tu nous l'avais dit d'ailleurs, avant qu'on prenne l'antenne. D'ailleurs, Nathalie Aneta, qui était notre invitée à 17h, avait le même pronostic aussi. 3-1, je crois, Guiran, tu as ce pronostic-là aussi.
9: Absolument.
0: Je peux l'inscrire. Fabien.
6: Alors, moi, je dis 2-0, parce que je ne vois pas le Maroc marquer un but. Et je pense que comme ils vont produire du jeu, ils vont s'exposer aux flèches de notre attaque.
0: Eva.
4: Moi, je dis pas de pénalty, surtout. Il faut que j'aille dormir.
0: Tu auras le droit de partir si tu veux.
4: 1-0 pour la France.
0: Ah ben, j'ai le même pronostic que toi. 1-0. Je dis 1-0 pour la France. Je pense que ça va. Je pense que moi, que ça va être assez ouvert, qu'il va y avoir des occasions, parce que les deux équipes proposent du jeu, mais je pense que ça va être assez serré, à mon avis. Et d'ailleurs, le match 2022 était un beau match, en fait. Et avec beaucoup d'actions et occasions pour le Maroc. La France avait globalement dominé, je pense, si on est juste. Mais c'était déjà disputé. Je pense que ça le sera encore plus cette année, vraiment.
1: J'ai changé mon pronom, Mehdi. Là, il n'y a eu que des France. Mais je veux dire la France aussi.
0: Ouais. Non, mais c'est bien. Tu remplis ton rôle.
1: Je me sentais beaucoup trop seul.
9: On a fait les pronos. Et si on allait retrouver Louise Bouyens, qui est en ce moment même en direct des chemins de traverse dans le nord de Paris. Louise, comment ça va ?
12: Eh ben ça va, écoutez, bonsoir tout le monde, ça va très très bien autour de moi. Il y a déjà pas mal de monde, hein. On est dans un bar en plein air, beaucoup de jeunes, je vous cache pas, j'ai cherché un peu les familles, les personnes un peu plus âgées, mais non, on est vraiment sur une ambiance très très jeune, des bandes de copains installées sur les tables, tout le monde attend le match évidemment avec impatience. Pour le suivre, il y a deux grands écrans installés, des toiles blanches installées. Tout à l'heure, j'ai croisé Titouan, qui, vous allez l'entendre, est pas hyper hyper serein avant le match.
13: Évidemment, une victoire de la France, ça va être très très compliqué, hein. Faut pas sous-estimer le Maroc. Je pense que ce match, j'espère qu'il y aura des buts, je pense qu'il y aura des buts. Et je vise un 4-2 quand même pour la France. Oui, je suis optimiste quand même. On a une belle équipe, mais non, j'ai quand même un petit peu peur du Maroc. Parce que ça joue bien, hein, depuis le début de la compète. Ils sont champions d'Afrique, on peut le dire. Et puis voilà, ça joue très bien.
12: Ouais, le Maroc qui montre qu'il a des capacités, qui fait peur aux supporters. Mais il n'y a pas que le foot qui amène les gens ici. Jade, elle est surtout là pour l'ambiance.
14: Oui, parce que c'est un moment de partage et de communion avec les copains, quoi. On va bien s'amuser.
12: Ouais, on va bien s'amuser. Ce match France-Maroc est aussi attendu par les autorités qui, elles, ont peur des débordements. Elles se souviennent de 2022, vous l'avez évoqué, de ce match de demi-finale du Mondial au Qatar entre les deux mêmes pays. Et il y avait eu des tensions. Mais Nina, que j'ai croisée, elle pense que ça va bien se passer.
14: C'est le premier match où j'ai l'impression que peu importe l'issue, même si je suis fermement pour la France, peu importe l'issue, ça va être la fête. J'ai l'impression que ça va être de bonne guerre, donc ça me rassure un peu. Enfin, je pense pas que ça va partir en cacahuète. En soi, ça va être trop la fête, peu importe le résultat. Mais je suis quand même pour la France, attention.
12: Eh oui, quand même, pour la France, son pronostic à Nina, il est serré, 2-1 pour les Bleus.
9: Merci beaucoup, Louise. Évidemment, on reviendra vous voir. On sent en direct des chemins de traverse des supporters français qui sont dans une confiance modérée, confiance raisonnable.
0: Oui, c'est ça aussi. Bon, on l'a beaucoup dit déjà depuis le début de cette Coupe du Monde, hein, quand on parle notamment des équipes africaines ou des équipes qui étaient vues comme des équipes, on va dire, plus modestes il y a quelques années. On sent que c'est vraiment une compétition où les choses ont changé. Où aujourd'hui, quand le Maroc affronte des équipes comme les Pays-Bas, l'équipe, elle est favorite. Ou quand le Sénégal affronte la Belgique, le Sénégal était presque l'équipe favorite, même si la Belgique a gagné. On voit que c'est presque la Coupe du Monde. Oui, pardon, Guiran, c'est un traumatisme, je sais, pour toi, cette défaite du Sénégal.
9: 87 minutes.
0: Non, mais ce que je veux dire, c'est que c'est vraiment, je pense, je sais pas, mais si oui. Grégoire, t'es d'accord, c'est un peu la compétition qui marque vraiment ça. Alors, il y a déjà eu, bien sûr, des exploits d'équipes dans le passé, mais là, c'est plus des exploits, en fait. C'est devenu le football international avec des équipes africaines, sud-américaines, qui étaient parfois vues comme des équipes moins fortes, qui aujourd'hui font jeu égal, si c'était même sont supérieurs, en fait. C'est vraiment, je trouve, cette compétition qui marque un peu ce changement.
5: Même s'il n'y a que le Maroc qui est hors Europe à l'arrivée aujourd'hui en quart de finale. Donc c'est la preuve que le Maroc travaille encore mieux que les autres et mieux que tous les pays africains qui, eux, progressent aussi. Ouais. Donc on va voir, c'était intéressant ce que tu disais au départ, parce que la France, je suis d'accord avec toi, est meilleure plus dangereuse qu'il y a 4 ans, et le Maroc est plus équilibré. Même si, on va voir avec la compo, hein, il a fait des choses, on va en parler de Wabi, hein, mettre Brahim Diaz faux neuf devant. Il ne change pas la structure, mais il change les joueurs. C'est peut-être adapté, on va voir ça.
0: On sent quand même que les supporters sont confiants. Est-ce qu'il y a toujours un peu ça? Alors, chez les joueurs, je ne pense pas. On a l'impression qu'ils sont très sérieux. Mais est-ce qu'on peut sentir un peu parfois un excès de confiance chez les supporters français. Et là, je me dirige vers Sarah qui a acquiescé comme si nous, les Français, on était toujours trop sûrs de nous.
15: Non, pas du tout.
0: J'ai déjà suivi quelques matchs de l'équipe de France en Belgique. Je me suis fait copieusement insulter.
15: Non, mais moi je trouve qu'ils ont excès de confiance. Non, parce que moi, j'ai vu beaucoup de supporters marocains aussi avoir un excès de confiance parce que ces temps-ci, ça va très bien. Je pense que aussi, comme les autres pays africains ne sont pas arrivés en quart, bah, certains pensent que c'est le moment. Alors que non, je pense que il faut être. Les deux pays doivent être très prudents. Mais je pense juste qu'il y a un regard, moi personnellement, quand je vois certains genre, joueurs de l'équipe de France, je sens vraiment une mission qui est au-delà de...
0: Je pense à qui, par exemple?
15: Kylian particulièrement. Après, tu sais, je suis camerounaise, je suis obligée de dire, ce regard-là, je l'ai vu dans beaucoup d'entre nous. Ça, c'est un gars qui ne va pas perdre. Ça, c'est un gars qui ne veut pas perdre.
0: Je me permets de dire que ce regard, Sarah... Il est aussi algérien. Voilà.
15: On se partage.
0: On n'élèvera pas l'Algérie de Kylian. J'en ferai un combat personnel. c'est vrai qu'il y a quelque chose comme ça. Ouais. Greg, toi, c'est quoi pour toi là? Est-ce qu'il y a un joueur qui t'a fait rêver plus que les autres côté français depuis le début de cette compétition?
16: Depuis le début de la Coupe du Monde, là. Moi, j'aime bien Barcola. Je trouve que c'est cool pour lui que ça se passe aussi bien. Il est arrivé tranquillement sur la pointe des pieds, il faisait pas le malin, il est sain dans la compète, enfin il est pas du tout en mode j'ai envie de jouer à tout prix, et il régale, il est frais quoi. Moi je trouve que au milieu des quatre Avengers pour lui, enfin c'est quand même top d'être là quoi.
0: Ouais, c'est vrai qu'il y a cette espèce de concurrence, on l'a dit, qui a l'air assez saine en fait entre Bradley Barcola et Désiré Doué. On a l'impression que ça se passe très bien.
17: En fait je trouve que de manière en gros chacun peut être aligné titulaire. Et ils peuvent rentrer et ils seront aussi embêtants pour l'adversaire. Je pense qu'ils ont compris ça, que peu importe, c'est interchangeable. Ils l'ont accepté et la question c'est pas de savoir qui sera titulaire et qui sera remplaçant, quelle est la concurrence. La question c'est de savoir qui est le plus à même là pour le match de commencer et qui sera le plus à même de gêner les autres pour finir. Donc je pense que là-dessus c'est très clair dans l'organisation en plus et au sein du groupe en général.
0: Et toi Saïd, côté marocain, est-ce qu'il y a un joueur justement qui s'est illustré un peu plus que les autres depuis le début de cette compétition?
1: Il y en a quelques-uns. Moi, si je devais en sortir qu'un seul, je vais être un petit peu original, parce que ce n'est pas vraiment celui qu'on met beaucoup en lumière, ce serait Mazraoui. Mazraoui, pourquoi? Parce que, il est un petit peu obligé d'être sur son flanc gauche en tant que latéral gauche, parce que le flanc droit est occupé par Achraf Hakimi, qui est donc la superstar de cette équipe. Et en vrai, il s'adapte super bien à un poste qui n'est pas le sien. Défensivement, il est absolument irréprchable.
0: Il joue quel poste, normalement?
1: Normalement, il est latéral droit. En fait, on a deux super latéral droit. À gauche, c'est la misère sociale. Non, c'est un peu méchant pour Anas Salahdine. Mais effectivement, normalement.
0: Chez nous aussi, Dadine va bien. C'est vrai que oui, c'est pas. Oh, Lucas Dine fait le job.
1: Ça fait le job en vrai. C'est pas mal. Mais oui, effectivement.
6: C'est
1: donc,
6: pas la folie.
1: Mazraoui, super, super joueur qui est polyvalent. Parce que là, aujourd'hui, il est aligné en défense centrale et c'est vraiment un soldat. C'est-à-dire que techniquement, il est très propre, très bon sens de l'anticipation, très dur sur l'homme aussi. Donc aujourd'hui, j'ai envie de le mettre en lumière. C'est pas le seul, effectivement, parce qu'on peut mettre Bono aussi, qui a permis au Maroc d'être présent jusqu'ici. Si j'en rajoute un petit troisième, ce serait le petit Ayoub Bouadi, qu'on vous a volé. Désolé, pardon. Le petit Ayoub Bouadi qui a impressionné parce qu'il arrive juste avant la compétition, pas d'expérience internationale, et il est déjà... il fait déjà des matchs de patron. Moi, ce que je dis, c'est qu'Ayoub Bouadi, il a 18 ans en âge humain et il a 33 ans en âge de chien, tu vois. C'est vraiment impressionnant. Il joue comme si c'est lui qui est l'ancien dans cette équipe-là. On pourrait croire qu'il était là à la Coupe du Monde 2018.
0: Je pense que là, on a un futur crack, là, avec ce joueur.
1: Je pense que oui, et on a des éléments matériels pour pouvoir l'affirmer. Parce que depuis qu'il est à Lille, il a eu la chance de jouer la Ligue des Champions. Et à 17 ans, il fait homme du match contre Real Madrid. Donc s'il n'y a pas de crack, moi j'arrête de regarder ce sport. Je pense que homme du match à 17 ans contre le Real Madrid. En plus, c'était le Real Madrid de l'époque où il y avait encore un peu Modric, Kroos,
0: etc. Kroos,
1: Donc il a pocket quand même des sacrés joueurs. Donc je pense qu'il y a un potentiel. En plus, il a l'air archi sérieux. C'est un gars qui est dans les études, il est en licence de maths en même temps d'être fort au foot. Tu vois, c'est le gendre idéal. C'est le fils que tout le monde a envie d'avoir.
0: Très bien. Je pense qu'on a, on avait peut-être à Roubaix.
17: Absolument. En duplex avec Philippe Val. Oui. Qui est avec des supporters marocains. Jérôme Val, pardon.
0: Philippe Val, c'est quelqu'un d'autre.
17: Rien à voir.
0: Il n'est pas à Roubaix.
17: Bonjour Jérôme.
18: Bonjour, effectivement, écoutez les amis, moi j'ai de la chance parce que je vais suivre ce match ici à Roubaix dans un site, dans un écrin vraiment assez exceptionnel. C'est la condition publique, c'est un espace culturel qui est aménagé dans un ancien site industriel. Vous savez, Roubaix, il y a très très longue histoire liée au textile. Hein, Roubaix, qui a été capitale mondiale, notamment de la laine. Et c'est ici, sur ce site, qu'on conditionnait, d'où le nom de condition, qu'on conditionnait les badouldens, qu'on les pesait et qu'on édictait le cours mondial de la laine. Et ça a été reconverti en espace culturel ici. Et donc, pour ce soir, reconverti en énorme salle de retransmission de ce match avec effectivement beaucoup, beaucoup de maillots rouges du Maroc ici. Quelques maillots bleus, mais pas tant que ça finalement. Je suis avec Ahmed. Bonsoir Ahmed.
19: Ouais, bonsoir.
18: Effectivement, Ahmed, beaucoup, beaucoup de maillots du Maroc ici à Roubaix. C'est assez impressionnant.
19: Ouais, en fait, c'est un mélange. Ici à Roubaix, on trouve le Français, on trouve les Algériens, les Marocains, les Tunisiens. En fait, c'est une culture, c'est un mélange. Voilà, et c'est par rapport à ça, pour cet événement ce soir. Personnellement, je suis un Tunisien, mais je préfère qu'elle soit lutée, qu'elle soit la France ou le Maroc qui gagne. Mais franchement, je ne veux pas être honnête avec vous, j'ai un peu côté marocain qu'elle soit gagnant. Voilà. Mais quand même, si la France elle gagne aussi, voilà, je serai très très très content aussi.
18: Ouais, on a l'impression que quelle que soit finalement l'issue de la rencontre, que ce soit la France ou le Maroc, tout le monde sera content ici.
19: Voilà, c'est pareil, c'est la même. De toute façon, moi je suis content pour le 2, quel que soit le Maroc ou quel que soit pour la France. De toute façon, c'est le 2, on vit dans le même état, on vit dans la même commune. On est une famille. C'est pas un match du foot qui va nous séparer. Quel que soit le Maroc ou quel que soit pour la France, là, franchement, je serai très content pour le 2.
18: Bon, vous, monsieur, vous avez quand même le maillot du Maroc.
20: Oui, monsieur.
18: Avec un joueur préféré, avec le...
20: Oui, avec nouveaux entraîneurs et des nouveaux joueurs, ils sont trop jeunes. Et le match, je le vois, il est trop compliqué, mais ils vont jouer sortant sur les petits détails. Le match, normalement, il va sortir 1-1 ou soit 1-0.
18: Ah ouais, donc très serré.
20: Il sera trop serré le match.
18: Est-ce que vous avez un petit goût de revanche par rapport à il y a 4 ans et cette demi-finale perdue?
20: Oui, on est tous en rappel de cette jour qu'on a perdu devant la France à 2-0. Mais on attendait ce moment pour gagner ces 3. Pas pour comme la dernière fois, on était surprise, mais là on a une bonne équipe et un bon entraîneur et des bons joueurs jeunes. Et Inch'Allah, on va faire un bon match.
18: Bon, Ahmed, tu ne vous as pas demandé un petit pronostic?
19: Voilà, en fait, le meilleur qui gagne. Voilà, exactement. Franchement, je serai comme je vous dis, je serai content. C'est pour la France qu'elle soit gagnée, c'est quoi que ce soit pour le Maroc. De toute façon, que ce soit, ça sera la fête pour le 2, quel que soit le Maroc ou quel que soit la France.
18: Merci beaucoup, messieurs. Avec bon match plaisir à vous. Et vous voyez, finalement, il n'y aura pas de... Il n'y aura pas de finalement trop déception ce soir, quel que soit le scénario.
0: Jérôme, j'ai une question pour toi. Est-ce que tu vas quand même, dans cet environnement, célébrer les buts de la France, s'il y a but de la France?
18: Alors moi, je suis journaliste, donc je suis neutre.
0: Elle est belle. Très bien.
18: Vous entendez peut-être derrière moi, il y a beaucoup de musique, parce qu'en parallèle de la retransmission qui va démarrer maintenant dans un peu plus d'une demi-heure, il y a un festival qui est en train de se terminer. Et après le festival, il y aura cette belle soirée. Belle soirée d'ailleurs, je le signale, sans alcool. Donc sans alcool, parfois la fête est plus belle. Et donc on va avoir sans doute une très très belle soirée ici, avec les drapeaux français, les drapeaux du Maroc, et à la fin, que des gagnants.
0: Merci beaucoup. Jérôme Val, qui est un digne hérité de Jacques Martin, donc tout le monde gagne à la fin. Merci Jérôme. Et je vous propose, parce que justement, quelque chose qui m'embête là, je trouve que c'est un peu trop bienveillant. Ouais. C'est un peu trop bienveillant. Tout le monde gagne, etc. Donc je vous propose qu'on écoute un morceau, le morceau le plus guerrier de l'histoire de la musique, le plus grand clash de l'histoire du rap à mes yeux. Vraiment, sans déclaration de guerre, mais on va écouter Hit 'Em Up de Tupac, c'est pas grave. Vas-y, envoie-moi ça maintenant.

0: Et c'était Item Up de Tupac. Il est 21h34. 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
0: Et oui, nous sommes, moi, je suis avec Guiran, nous avons un casting incroyable.
2: Absolument.
0: De Eva Rock, de Sarah de Fabien TNT, de Grégoire Margoton, de R2, de Greg Dut et de Saïd Hamda. Et Guiran, je te prends du doigt, c'est pas poli, je m'en excuse. Mais je vais te demander de balancer le premier quiz, mais il faut que ce soit toi qui le dise pour que le jingle se lance.
3: Quiz.
4: Quel enthousiasme.
0: Et un petit cadence, mais
2: une compétence.
0: Je sens que ça fait 3 semaines qu'on est à l'antenne et que là,
4: et en ce
0: tout le monde commence à fatiguer là. Vraiment.
4: Ah, le doigt n'a plus envie d'appuyer sur le potard.
3: Bien, quiz. Premièrement, est-ce que vous savez quelle est l'équipe africaine qui a marqué le plus de buts contre la France
0: en compétition officielle ou non?
3: En compétition officielle.
0: Ah oui.
3: En match officiel, on les amicaux comptent.
0: D'accord, donc voilà. C'est pas en Coupe du Monde ou quoi. Ok, très bien. Donc, oh oui.
3: La réponse est assez simple.
5: Cameroun.
6: Moi, je dirais
5: le Sénégal.
7: Ça doit être le Sénégal, il a dit.
8: Nigeria,
3: non. Le Sénégal, c'est 2 buts.
8: Nigeria,
3: ils ont joué une fois en amical, je crois.
8: Ok.
7: Bon, à la base, j'allais dire Cameroun.
3: Ouais.
7: Pour moi, c'est
3: quel maillot tu portes, Saïd Hamda?
8: C'est le Maroc.
3: Merci. Pourquoi je vous poserai une question maintenant où la réponse c'est le Cameroun? C'est ça qu'il faut vous dire. France-Maroc, pardon de vous le dire. Là, pour moi, c'était une passe décisive.
2: Toutes les réponses du quiz, c'est Maroc.
0: 7 buts.
8: C'est bien, ça nous rassure pour ce soir, là, en fait, quand tu dis ça.
7: Merci, Ingrid, je viens de m'afficher.
2: C'est pas en Coupe du Monde.
3: Non, c'est pas en Coupe du Monde, c'est en match officiel.
2: Match officiel.
3: Bon, écoutez. Personne n'a compris les règles.
0: Non, mais en fait, le problème, c'est que ta question était très bien posée, mais on a voulu la complexifier
3: oui,
0: pour une raison. Que
3: je... Alors, attendez, c'est un match de. Non, non, non.
0: C'était très
3: simple.
2: Deuxième mi-temps.
3: Bien. Ça, c'est un petit truc qu'on a concocté avec Mehdi juste avant. Mais Mehdi ne connaît pas les réponses.
0: Ah oui, alors on l'a concocté. J'ai juste vu un Reels de Gary Neville et Raikin et on l'a
3: concocté et on l'a copié. Voilà,
0: oui, voilà.
3: Ça va.
0: Il faut dire la vérité aux Français.
3: Mais bien sûr.
0: On parle à tous les Français.
3: J'ai envie que vous me donniez, que vous me tentiez. On va essayer chacun de trouver le top 5 des joueurs français qui ont joué le plus de matchs de Coupe du Monde dans leur vie. On va commencer par Saïd Hamda. Est-ce que tu peux me donner un nom d'un Français qui, pour toi, serait dans le top 5 des joueurs qui ont le plus joué en Coupe du Monde?
7: Kylian Mbappé.
2: Bonne réponse.
3: C'est une excellente réponse puisque c'est le numéro 1.
0: Avec combien de matchs?
2: Ce que j'allais dire.
3: Eh bien, il a 19 matchs, mais avec celui qui, d'aujourd'hui, ça sera 20 matchs. Et donc, il sera premier ex aequo avec un autre joueur.
0: Ça, Grégoire, tu les as tous, c'est ça? Il est fair play.
8: Ah ouais,
0: tu peux y aller. Hein.
2: Non.
0: T'as le droit de briller aussi, vas-y, Greg.
2: Non.
9: Thierry Henry?
2: Eh non.
3: Thierry Henry n'est pas dans le top 5.
0: Ah ouais, pourtant il a fait 4 Coupes du Monde.
2: Il est juste en dessous.
3: Thierry Henry n'est pas dans le top 5, mais en 98, il joue pas tous les matchs.
0: Mais il joue en 98.
3: Oui, mais il joue 4.
0: Bah, c'est pas mal déjà.
3: Oui, mais.
0: C'est pas mal, ouais. Non, il joue plus. Parce que je crois qu'il rentre contre la Croatie pour remplacer Carambeu qui est blessé.
8: Et si tu comptes Didier
0: Deschamps? Je suis en pétard.
8: Si tu comptes Didier Deschamps comme entraîneur, comme sélectionneur, ça peut faire.
2: Ça s'appelle tricher, tout simplement.
0: Voilà, après. Ça va.
10: Hugo Lloris, peut-être.
3: C'est superbe.
8: Oh, wow.
3: Heureusement que la Belgique. Bravo. Heureusement que la Belgique.
9: Je suis bien au match.
3: Hugo Lloris, donc premier et ex aequo, Hugo Lloris et Kylian Mbappé avec 20 matchs.
0: Et
3: ensuite.
0: Après.
3: Ah vraiment, c'est pas si compliqué.
0: C'est pas Dembélé peut-être parce qu'en fait il en a.
8: Oh.
0: Est-ce qu'il y en a
3: là, pour moi,
0: il a 3 Coupes du Monde quand même.
3: Oui, Guiran, il joue très peu.
11: Moi je dirais Antoine Griezmann.
2: Bonne réponse.
3: Voilà, ah oui. Ça, ouais. En fait, Giroud, vous allez dire et Grégoire va dire oui ou non.
0: Giroud. Le mieux c'est peut-être que ce soit juste R2 et Grégoire qui jouent. Les deux seuls qui s'y connaissent en football ici.
3: Et Sarah Lélé si ça galère.
0: Olivier Giroud, non?
2: Oui.
3: Olivier. Voilà, merci Greg Dut.
0: Bravo.
3: Merci Greg.
2: C'est Griezmann.
3: Très bonne réponse.
2: Et donc
3: en 5e position. On a 2 ex-aequo, mais je...
2: Est-ce qu'on a une vraie légende qui a joué en 98?
0: Non, je crois pas, du coup.
3: Non. Non.
12: Il n'y a pas du 98.
0: C'est que, c'est que des récents, en fait.
3: Là, c'est des
2: vraies légendes. Varane.
0: Kanté,
3: voilà. Varane. R2.
2: Ah non, c'est moi. Hein,
3: c'est Greg Dut.
11: Non, je l'avais.
2: Tu l'avais dans la tête. Il y a un moment,
3: c'est
2: pas appuyé sur le buzzer.
3: C'est là où R2 est fort, parce que Greg Dut a dit la réponse, mais R2 m'a regardé que c'était lui qui l'avait dit. Et je l'ai cru.
2: Oui, il l'avait dans la tête.
3: Et bien donc, voilà, nous avons Kylian Mbappé et Gueuluris avec 20 matchs, Antoine Griezmann, deuxième avec 19 matchs, Olivier Giroud, 18 et Raphaël Varane, 18.
0: Et on parle pas de Lionel Charbonnier.
3: Ah non, on en parle pas, non.
0: Zéro, en fait. Je vous propose qu'on aille retrouver Franck Madvon à Boston pour peut-être discuter des compositions d'équipe. S'il on n'a pas encore parlé. Franck, est-ce que tu peux nous updater sur les compositions d'équipe ce soir, s'il te plaît?
5: Mais avec plaisir. Côté français, pas de surprise. Hein. C'est le 11 qu'on attendait, avec Mike Maignan dans les buts, Dayou Upamecano, William Saliba, charnière centrale, les latéraux Jules Koundé et Lucas Digne, une nouvelle fois préféré à Théo Hernandez. Manu Koné remplace Aurélien Tchouaméni, qui est blessé, vous le savez, au milieu du terrain. Adrien Rabiot à ses côtés. Et puis devant, Michael Olysée, Kylian Mbappé, Ousmane Dembélé. Et c'est Désiré Doué qui a été titularisé à gauche de cette attaque française à la place de Bradley Barcola. Côté marocain, quelques surprises. Le sélectionneur Mohamed Ouabi a dû composer avec des blessures, des méformes. Il a décidé de faire confiance à Brahim Diaz en pointe, son attaquant Ismaël Saïbari, je vous le disais, étant blessé. Et derrière, Nusayir Mazraoui jouera en défense centrale, lui qui occupe plutôt le côté gauche habituellement, même si c'est un joueur très polyvalent, hein, il peut évidemment jouer à droite également. C'est Anas Salahedine qui tiendra le flanc gauche donc de la défense marocaine. Pour le reste, c'est le 11 traditionnel du Maroc, avec bien sûr Achraf Hakimi à droite, Issa Diop en défense centrale aux côtés donc de Mazraoui, un milieu à 3, Neil Al-Ainaoui, Azedine Ounahi et Ayoub Bouadi, le prodige marocain de 18 ans dont vous avez parlé tout à l'heure, Chemsdine Talbi et Bilal El Ramous complètent cette équipe. On n'attendait pas forcément Chemsdine Talbi ce soir, mais il a aussi été titularisé par Wabi. Voilà, les joueurs ont terminé leur échauffement, ils viennent de rentrer au vestiaire et on se prépare à l'avant-match.
0: Merci beaucoup, Franck. Alors, pas de surprise côté français, mais on va quand même en parler un petit peu. Mais je me retourne vers toi, Saïd, parce qu'on a quand même la chance de t'avoir ce soir, d'avoir un expert aussi du football marocain. Cette composition-là, avec notamment Brahim Diaz en faux numéro 9, hein, c'est ce que tu disais déjà aussi en début d'émission. Qu'est-ce que ça t'inspire? Est-ce que c'est un coup de poker, ou est-ce que aussi le sélectionneur a dû faire face avec ce qu'il avait aussi par rapport aux blessures, etc.?
7: En tout cas, le sélectionneur a voulu être audacieux, on ne peut pas lui retirer. Je pense que Brahim Diaz, dans sa réflexion à lui, hein, je me projette un peu, c'est le joueur qui ressemblait le plus à Ismaël Saïbari. Donc dans son jeu sans ballon, sa capacité à se déplacer, etc. Après, c'est un coup de poker dans la mesure où Brahim Diaz était le joueur qui avait le plus de passes décisives du côté du Maroc. Il a 4 passes décisives, titre de comparaison, Michael Olysee en a 5.
0: Oui.
7: Donc c'est deux joueurs quand même qui sont assez proches là-dessus. Mais si on met Brahim Diaz devant, il va faire des passes décisives à qui? Parce que c'est lui le dernier chaînon du sapin, là. Donc c'est un coup. Talbi, il le met parce que Talbi, il a fait deux rentrées super rassurantes, notamment face à Haïti et face aux Pays-Bas. Bah, c'est lui qui fait la passe décisive sur le coup de tête d'Issa Diop. Donc Talbi a gagné, entre guillemets, cette place-là. Donc je suis plutôt content pour lui. Après, à voir si est-ce que Talbi aura le même rendement en étant titulaire, ou est-ce qu'il ne s'est pas mieux en tant que super sub. Je pense qu'il a vraiment tenté plusieurs cartes en se disant « c'est un quart de finale, je vais au bout de mes idées et on verra si ça aboutit ». Et après, la dernière petite surprise, c'est Mazraoui dans l'axe, hein, je vous en parlais tout à l'heure. Il faut savoir que Mazraoui est un joueur hyper polyvalent. Juste, je vais vous donner un chiffre pour que vous compreniez bien à quel point il est polyvalent. Avec Manchester United, donc son club, cette saison, il a joué à 8 postes différents. C'est vraiment le gars sûr que tu mets partout. Dès que t'as un problème, c'est comme un joint. Dès qu'il y a une petite fuite, tu mets Mazraoui et ça fait le taf. Et donc, moi, je pense que c'est la meilleure solution, parce que face au Canada, c'était Redouane Helhel qui avait été titularisé, qui avait passé un très mauvais moment que face au Canada. Donc, devant la télé, beaucoup de Marocains se disaient « Mais qu'est-ce qu'il est en train de nous faire, celui-là ? Il veut décrocher la nationalité canadienne ?» Ou j'essaie de comprendre, tu vois. Et donc, pas du tout rassurant. Mohamed Ouahbi, hier, en conférence de presse, a dit que tout le monde était prêt, excepté Saïbari. Force est de constater qu'il a un petit peu mitonné, hein, parce que Shadji Riyad, finalement, n'est pas titularisé. Je pense que s'il avait été prêt, Shadji Riyad aurait joué. C'est un joueur qui est à Crystal Palace, qui a été formé au Barça. Donc, vraiment très bon joueur, mais qui est beaucoup miné par les blessures. Et donc, quand on met Mazraoui dans l'axe, tu te retrouves avec Anas Salahedine sur le côté gauche, qui est plutôt pas mal, hein, parce que c'est un latéral qui est assez offensif. Donc, à voir. Mais des petites surprises côté marocain. Maintenant, il ne nous reste plus qu'à déguster. Hein.
0: Exactement. Coup d'envoi à 21h. R2. Parce que, alors, sur la composition française, il n'y a pas 10 000 surprises, hein, comme l'a dit Franck, mais on a quand même ce choix de mettre Désiré Doué à la place de Bradley Barcola. Qu'est-ce que ça t'inspire? Est-ce que tu aurais fait le même choix que Dédé?
11: Moi, mon chouchou, c'est Barcola. Ça veut dire que.
0: Comme Greg.
11: Pour les affinités, je l'aurais laissé, mais je trouve que c'est intéressant d'avoir ce switch entre les deux, assez régulier pour maintenir, je pense, les deux concernés.
0: Parce que c'est vraiment un match chacun, en fait, hein, pour l'instant.
11: Pour maintenir les deux concernés et aussi pour je pense que c'est juste. Parce que là, les dernières entrées de Barcola étaient convaincantes. Il a mis titulaire sur un match. Désiré Doué fait une entrée convaincante.
0: Ouais, c'est lui
11: qui joue. En gros, ça, c'est assez juste et je trouve que c'est équitable, c'est bien. Je pense que ça participe au fait que ce soit ça entre les deux. Est-ce d'avoir cette méritocratie. J'ai eu du mal.
0: Je l'ai dit, mais il est dur. Moi, je vais pas essayer de le dire. Je vais pas m'y risquer. Mais est-ce qu'il n'y a pas aussi un sujet, tu sais, on sait pas faire offense après des Barcola que j'adore aussi. Ouais. C'est-à-dire que Désiré Doué, c'est peut-être aussi un joueur un peu plus technique. Là, il y a peut-être aussi une bataille du milieu de terrain, peut-être un peu plus forte, qui va jouer aussi avec un Maroc qui joue très bien au ballon. Il y a peut-être aussi ça dans la tête des champs, peut-être d'avoir aussi un joueur qui manie très bien le ballon.
11: Je trouve que dans ce genre de match, c'est intéressant dans ce cas d'avoir un profil différent, un profil qui va prendre la profondeur, qui peut répondre aussi à Hakimi à la course, alors que Désiré Doué, c'est un joueur quand même qui va beaucoup plus rentrer, qui va provoquer sur du 1 contre 1. Barcola, il peut faire des appels tranchants, que ce soit sur le côté ou vers l'axe. C'est un choix en soi. Deschamps, je pense qu'il se connaît mieux en foot que moi. Pour revenir sur le Maroc.
0: C'est pas sûr. Hein.
6: C'est pas sûr.
9: Franchement, dis pas ça. Dis jamais ça devant nous.
11: Fais-toi confiance. Pour reparler du Maroc, moi, je trouve qu'il y a un joueur, pour moi aujourd'hui, qui sera important. C'est Unai. Ouais, oui. Au milieu de terrain, l'absence de Saïbari et le switch entre Brahim sur le côté et dans l'axe va faire que là, il aura vraiment les clés du jeu. Ce sera à lui de faire ce rôle de plaque tournante et on va voir s'il arrive à assumer.
0: Qu'est-ce que ça t'inspire toi aussi, Grégoire?
6: Que la bataille va se passer au milieu de terrain en fait.
0: Ouais.
6: C'était attendu, mais ça le sera peut-être plus que jamais. Et il y a peut-être aussi une idée un peu défensive, en tout cas s'adapter un peu à l'adversaire dans le choix de Doué à la place de Barcola. Barcola, oui, c'est de la profondeur, c'est du danger dans le dos d'une défense adverse, mais Doué, je pense que défensivement, c'est plus concentré, plus concerné. Et quand il faudra donner un petit point d'appui à Lucadine pour gérer et Talbi et bien sûr les montées d'Hakimi, peut-être que Doué est plus solide là-dessus.
7: Je pense que c'est vrai qu'il y a une dimension tactique pour rebondir sur ça. C'est que Doué, en sortie de banc face à une équipe comme le Maroc, va moins apporter qu'un Barcola.
11: Ouais.
7: Barcola, quand le Maroc va être fatigué à la 70e minute, quand il va rentrer, tu as déjà Hakimi qui a joué 70 minutes, et là tu as Barcola qui est frais et qui va être en pétard et qui va rentrer comme ça, qui va créer des espaces par ses courses et ses déplacements. Je pense que tactiquement, Didier Deschamps s'est dit simplement que sur le début de match où on va devoir avoir le ballon, c'est mieux de compter sur Doué qui va être très bon dans les petits espaces et faire rentrer Barcola. Je pense que c'est plutôt bien joué, moi, de la part de Deschamps.
6: Ouais. On était au bord avec ces équipes-là au bout de 70 minutes. Hein.
7: Non,
6: on était au bord d'une petite Rudy Garcia.
7: Je suis concentré.
10: Moi, j'aimais mieux l'ordre Barcola-Doué.
0: Okay.
10: Parce que je me dis, ils vont créer du jeu, donc les fusées, il faut les envoyer maintenant. Mais puis l'autre jour, ça a bien marché. Quand Doué est rentré, il a fait le travail.
13: Barcola s'est un peu cassé les dents contre
0: vrai.
13: Le Paraguay au début, parce qu'ils étaient bloc bas. Pour tenir le ballon, faire tourner au début, je préfère Doué, moi. Comme ça, je suis assez d'accord avec toi.
11: Pour revenir sur ce qu'il disait, je trouve que c'est juste. Il y a eu une adaptation côté français, mais je trouve que côté marocain aussi. Avoir Brahim dans l'axe, ça permet d'avoir un joueur qui va plus défendre côté droit, qui va plus se fatiguer à vraiment défendre, parce que là, c'est la France en face. Il faudra faire des prises à deux, je pense, sur les côtés. Brahim, pour avoir regardé un peu le Maroc, je trouve que Brahim, des fois, il lâche un peu le collectif défensivement. Et je pense que l'entraîneur, il sait qu'ils ne peuvent pas se permettre d'avoir un joueur un peu électron libre qui ne défend pas. Là, le mettre dans l'axe, c'est un peu comme avec Kylian, finalement, c'est le mettre dans l'axe pour qu'il puisse avoir moins de charges défensives aussi. Et qui soit plus intéressant offensivement.
14: Moi, je pense que R2 connaît mieux le football que Didier Deschamps. Moi, je demande à Fabien Antoniente d'envoyer un texto à Guy Stéphane tout de suite, de lui dire branche-toi, dis-nous qui s'y connaît mieux enfin. S'il te plaît. Voilà.
8: Ah, mais moi, je suis bluffé. Hein. Mais je bois du petit lait, là. Franchement. R2, mais j'hallucine en fait. Non, mais c'est vrai. Hein. Tout est très précis.
10: C'est clair.
8: C'est limite. C'est limite. Quoi. Et en plus, je vois Grégoire qui opine du chef. Donc je me dis, en plus, il dit vraiment des trucs.
6: Pour rassurer nos amis marocains, on parle de Brahim Diaz depuis tout à l'heure, qui n'a pas marqué effectivement un seul but là, mais à la CAN, si mes souvenirs sont bons, il avait marqué 5 buts.
7: C'était le meilleur
6: buteur. Donc il n'était pas passeur, mais buteur là. Ils vont essayer de faire le pari, les Marocains, que ce soir il sera buteur et pas passeur.
0: Merci tout le monde. Alors, comme tout le monde a l'air d'être sous le charme de R2.
10: Ah, bah,
8: ah oui.
0: Bah, je propose qu'on écoute un morceau de R2.
8: Bah, oui.
10: Allons-y.
0: Un de ces tubes, on va s'écouter Ruinard de R2. Oui,
14: on décide s'il est meilleur en foot ou en rap.
0: Oh mon dieu.
10: Chacun vote. Chacun vote à main levée.
0: Une challenge acceptée. On écoute Ruinard de R2 sur France Inter.
10: Déjà, c'est dur d'écouter.
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0: R2, c'était Ruinard sur France Inter.
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0: Et oui. On est de retour dans la régulière.
2: Absolument. Et je crois que Franck Madevant est avec nous. Franck, les joueurs qui rentrent sur la pelouse.
3: Ben absolument, les joueurs qui rentrent sur la pelouse avec ce scénario immuable maintenant au début de chacun de ces matchs de Coupe du Monde. Les deux drapeaux de chaque équipe étalés sur la pelouse ici dans cet immense stade de Boston avec les deux équipes qui pénètrent la pelouse de ce stade à Foxborough. On voit Kylian Mbappé côté français qui mène la marche et qui a toujours cet air aussi concentré avant d'attaquer ce match clé, ce quart de finale qui est donc une redite de cette demi-finale à laquelle on avait eu droit il y a 4 ans, un beau match à l'époque dominé par la France, mais la France n'avait pas non plus écrasé de sa classe ce match, loin de là, et on peut supposer que l'équipe du Maroc est aujourd'hui plus forte qu'elle ne l'était il y a 4 ans. En tout cas, je vous le disais, les supporters en sont convaincus, les supporters marocains, ils ont commencé à garnir les tribunes, beaucoup de maillots rouges ici en tribune au stade de Foxborough, beaucoup plus que de maillots bleus d'ailleurs, et ces supporters marocains sont convaincus que leur équipe est capable de battre la France et de se qualifier pour la demi-finale mardi à Dallas.
4: Merci Franck, alors on va bientôt vous reprendre notamment pour écouter les hymnes. On voit aussi Mbappé et Achraf Hakimi qui rentrent, on sait aussi évidemment leur grande amitié, tu sais, notamment c'était l'émission, c'était The Bridge,
0: oui.
4: Où Kylian racontait que sur la demi-finale 2022, il parlait de leurs vacances, parce qu'ils sont partis à New York, je crois, ensemble un peu après. Donc voilà, il y a vraiment aussi cette grande amitié, ils ont joué ensemble, bien sûr, au Paris Saint-Germain. C'est aussi une des composantes du match, surtout qu'en 2022, Mbappé jouait à gauche, et donc était vraiment directement confronté à Hakimi, ça sera un peu moins le cas cette année.
5: Ça sera moins le cas, mais justement dans l'émission The Bridge que tu cites, on lui demandait si Kylian part seul au but, est-ce que tu le tacles quitte à le blesser ? Et Achraf Hakimi a dit oui, je vais tacler et après je lui prêterai mon kiné volontiers, il pourra s'en servir. Et d'ailleurs, petite anecdote, il y a un humoriste marocain qui a interpellé Achraf Hakimi en lui disant « Oublie ton amitié avec Kylian, il a gagné en 2022, c'est à ton tour ». Et Hakimi a répondu sur Instagram en disant « Sur le terrain, c'est plus mon pote ». Donc ouais. Le match est déjà lancé.
4: Je propose qu'on aille, merci Saïd, qu'on aille écouter les hymnes.

0: C'était l'hymne français. Personne n'a chanté ici dans le figure.
1: J'ai juste chanté.
2: C'est lui, il a chanté le plus.
0: R2.
3: Oui, j'ai oublié le micro.
4: Il a chanté R2.
3: J'ai chanté.
2: C'est à toi, Saïd.
0: Et maintenant,
5: j'ai pas chanté tout ça.
0: L'hymne du Maroc.

0: marocain avec les feux d'artifice qui reproduisent les drapeaux.
1: Exactement. Et donc le coup d'envoi dans 4 minutes maintenant. Le coup d'envoi de ce quart de finale de la Coupe du Monde 2009. Premier quart de finale de la Coupe du Monde. Les autres quarts de finale, on peut en parler rapidement. On aura donc Espagne-Belgique demain. 21h heure française. Sarah, tu seras évidemment, on sera tous devant nos postes.
2: Ouais, évidemment, pour voir notre victoire, il faut être là, les gars.
1: Confiante ?
2: Non, absolument pas. Absolument pas, j'ai peur, mais si la France passe, je préfère qu'on parte avec l'Espagne, la vie de ma mère, ça me fait peur. Très peur. Kylian, il me fait trop peur.
3: Là, tu nous respectes pas, là, clairement.
2: Si, c'est
3: pas là, en fait.
2: Si. On verra.
1: Samedi, nous aurons Norvège-Angleterre. Très belle affiche aussi. Ah ouais. Vraiment, match qu'on a envie de voir. C'est du norvégien ou de l'anglais, Sagran?
0: Je parle très mal le norvégien.
1: Très mal. Et avec une équipe d'Angleterre aussi, bon, c'est pas le sujet aujourd'hui, mais qui est sexy, hein. Sur le papier, il se passe quelque chose autour de cette équipe. Mais on sent que le groupe vit bien aussi.
0: Le groupe vit bien et surtout, ils ont gagné un match contre le Mexique, un match épique.
1: Ouais.
0: À Guadalajara, à 2000 mètres d'altitude. Un match qui, normalement.
1: Ça t'as vu
0: Guadalajara.
1: Ah ouais, mais il fait très bien les accents.
2: Guadalajara, bien. Troisième fois.
0: Oui, Guadalajara. Et ils ont gagné un match de manière absolument pas du tout anglaise. C'est-à-dire que normalement, souvent, ce match-là, les Anglais le perdaient. Et là, ils l'ont gagné à l'abnégation. Et contre une équipe qui joue à domicile avec un public chauffé à blanc. Et donc là, en effet, il se passe quelque chose avec l'Angleterre. Mais, je dois l'avouer, j'ai eu la vision. Pour moi, la finale de cette Coupe du Monde sera France-Norvège.
1: France-Norvège,
0: ouais.
1: Eh ben, c'est ta vision.
4: C'est extraordinaire.
1: Et elle me semble un peu floue. Et l'autre, le dernier quart de finale,
4: hot take.
1: Argentine-Suisse. Et on peut quand même parler de quelque chose. C'est que ce soir, il y a 5 arbitres argentins.
5: Exactement.
1: Qu'est-ce que ça t'inspire, ça, Fabien?
2: De l'énervement, apparemment.
5: J'étais dans le taxi tout à l'heure et le gars commence à me dire ça va favoriser la France, le Maroc, ouais, etc. Alors j'espère que les empanadas seront pas...
1: Grégoire, tu penses que c'est un vrai sujet? Est-ce que en réalité...
4: Est-ce que la FIFA est corrompue?
1: Qu'il y ait 5 arbitres...
4: Est-ce que la FIFA est corrompue?

0: ou les autres, il était très mauvais. Monsieur Tello est un bon arbitre.
1: Bon, très bien. On va suivre ça avec intérêt. Ça va aussi être un des aspects du match. Et je propose qu'on aille retrouver Franck, puisque on va bientôt, le match va bientôt commencer. Puis on va avoir le décompte, évidemment.
2: Absolument.
1: Franck.
2: Ben évidemment, dans moins d'une minute maintenant, on va pouvoir suivre ça ensemble. Alors vous avez parlé de l'arbitre, évidemment c'est un point à mentionner. À mentionner également le fait que les bleus sont à nouveau dans leur couleur du maillot à l'extérieur, ce maillot vert-de-gris qui a tant de succès, vous le savez, dans les boutiques de l'équipe de France et qui leur a porté chance. Il me semble que c'est lors du match contre la Norvège que l'équipe de France avait revêtu ce maillot, mais corrigez-moi si j'ai tort. En tout cas, c'est dans cette couleur que les joueurs de l'équipe de France vont évoluer ce soir. La chaleur, on en parle, elle s'est un petit peu atténuée, mais elle sera tout de même un facteur important. Il fait plus de 30 degrés ici à Boston, quelques nuages dans le ciel, mais pas suffisamment pour atténuer vraiment cette chaleur qui certes est moins caniculaire qu'à Philadelphie, mais qui sera tout de même ressentie par les organismes, c'est certain. On va donc suivre avec beaucoup d'intérêt cette rencontre. C'est vraiment le plus grand défi certainement pour cette équipe de France jusqu'à présent. Et vous entendez le décompte derrière moi. Et voilà, c'est parti, le coup d'envoi est donné par les Marocains, un dégagement touche immédiatement et c'est donc l'équipe de France qui va pouvoir démarrer cette rencontre dans son camp. Évidemment, il va falloir commencer très fort pour ces Bleus. Ça a parfois été l'une des difficultés dans ce mondial. On se souvient notamment du tout premier match face au Sénégal. Là aussi, c'était une opposition importante et l'équipe de France avait eu du mal à démarrer cette rencontre. Il lui avait fallu une mi-temps pour vraiment prendre ses marques. Là, on part de la défense française tranquillement. Lucas Digne avec Saliba qui remet à Mike Maignan pour Upamecano sans doute à nouveau. On va dégager tranquillement et tenter de contrôler cette balle. Un facteur important aussi ce soir, ce sera la possession. Il est possible que les Marocains aient la possession de la balle. Les Français le savent, c'est une équipe technique. Mais peu importe, les Français sont préparés à cette éventualité et à laisser peut-être le contrôle du ballon aux Marocains, ce qui n'augurait en rien d'un résultat négatif pour cette équipe de France.
1: Merci beaucoup Franck. Petit quiz extrêmement simple. Vous vous souvenez des deux buteurs de la France contre le Maroc en 2022 ?
3: Hernandez,
1: Colomoigny
0: et Colomoigny.
1: Exactement. Théo Hernandez et Colomoigny, absolument. C'était très simple. Bravo, vous avez, ben oui. Vous avez réussi ce test, voilà. Tout simplement.
4: Oui. Sur le début de match, Brahim, il est à droite. Brahim, il est à droite. Non, non. Comment je l'ai vu, je crois qu'il est positionné très à droite du terrain.
1: Tu sais, il n'y a que toi qui regarde vraiment le match. Hein, sûrement, oui.
5: C'est une réflexion intéressante. Oui, je pense qu'il va beaucoup décrocher. Je pense qu'il est un peu en électron libre. Il va beaucoup.
4: C'est la première surprise du chef aujourd'hui.
1: Ouais.
2: Alors, cela dit, je me permets d'intervenir sur ce point parce que c'est vrai que ça nous a surpris. La FIFA a aligné Chemzdin Talbi en pointe, en fait, dans la composition des équipes telle qu'elle était présentée sur le terrain. Alors, beaucoup de nos confrères et moi-même, dit qu'il était probable qu'en réalité, Brahim Diaz soit plutôt en pointe. Mais non, effectivement, sur le terrain, on voit Brahim Diaz à droite, dans sa position habituelle, et peut-être Chemzdin Talbi un peu plus avancé. Évidemment, il va y avoir beaucoup de permutations. Il y en a beaucoup dans cette équipe du Maroc, et il y en a beaucoup de la même manière en équipe de France.
1: Brahim Diaz, merci Franck. Brahim Diaz qui vient de faire un petit chocolat là.
6: Absolument.
1: Hein,
6: un petit bonbon.
1: Exactement.
6: Un petit bonbon, une papillote. Comme on dit.
1: Franck parlait de la possession de balle. C'est un enjeu, ça, Saïd aussi. Parce que le Maroc, tu l'as dit, c'est une équipe qui aime bien avoir le ballon aussi.
5: Je pense effectivement que le Maroc va essayer d'avoir le ballon. Ça va être très disputé au milieu de terrain. Ils ont la possibilité de pouvoir gagner cette bataille au milieu de terrain. On l'a vu tout à l'heure, il y avait la statistique qui s'affichait. El Aïnaoui fait partie aussi des joueurs qui récupèrent énormément de ballons. Il est dans le top 10 des joueurs les plus défensifs de cette Coupe du Monde. Donc effectivement, si le Maroc a le ballon, ils vont faire courir la France. Et la France est une équipe qui n'aime pas énormément courir dans le vent. Donc ça peut être une des clés du match. Je pense que ça va être la clé principale. Et pour répondre à R2 sur le dispositif tactique, effectivement, Brahim est à droite. La FIFA avait annoncé Talbi dans l'axe, mais au final, c'est Bilal Al-Khannous qui se retrouve dans l'axe. Mmh. Donc je crois qu'ils ont bluffé la FIFA, ils ont bluffé tout le monde.
1: Et l'adversaire aussi, ouais.
5: Absolument. Ouais. C'est vicieux quand même, on va pas se mentir.
1: Complètement. Mais ça fait partie du
5: game plan peut-être.
1: Du jeu, exactement.

0: Avec un Maroc qui commence vraiment très sérieusement ce match, comme il l'avait fait contre le Brésil.
1: Oui, on se souvient du...
0: Une grosse entame de match. Et sur la possession...
2: La frappe d'Mbappé, la première frappe de ce match, juste à côté des buts de Yacine Bounou. Mais l'équipe de France semble bien installée dans le camp marocain. Et il va y avoir un corner à suivre qu'on peut peut-être suivre.
1: Absolument, avec plaisir.
2: Qui va être joué à deux, comme d'habitude, avec cette équipe de France. L'équipe de France qui va tenter à nouveau de centrer dans la surface de réparation avec la tête, peut-être pour Dembélé. Non, c'est repoussé par Yacine Bounou, mais la tête n'était pas tout à fait assez appuyée. Est-ce que c'était bien Dembélé pour cette tête?
0: Ou pas Mécano.
1: Dembélé, c'est lui qui centrait.
2: Oui, qui a placé cette tête et ou pas Mécano. La tête n'était pas assez puissante pour tromper Bounou.
1: Merci Franck, ou pas Mécano aussi, qui est un des hommes forts hein, de cette équipe de France depuis le début de la Coupe du Monde. Occasion très franche là, pour le coup pour les Français, sur un centre de Ousmane Dembélé.
0: Sur un corner joué vite.
1: Les Français jouent tout le temps comme ça, j'ai l'impression.
3: Que ça fasse des occasions ces trucs-là.
1: C'est vrai. Ouais, c'est vrai, absolument. Mais la France en tout cas privilégie souvent les corners à jouer rapidement comme ça depuis le début de cette Coupe du Monde.
0: C'est beau. Et ce qu'il y a d'intéressant, c'est qu'on disait qu'il y avait une bonne entame du Maroc. La France se laisse pas rentrer dedans. Elle a répliqué tout de suite.
4: Bon, t'as vu la bonne entame, hein, j'ai pas...
0: Les trois premières minutes, on a vu la belle action avec la diagonale. Oui, bah, ça fait 4 minutes de jeu, donc forcément. Là, on analyse sur...
1: Il y a eu
0: là, on est sur des tranches de 15 secondes.
5: Hein. La pousse arrive bientôt.
0: Là, c'est bientôt la fin du match. Hein, donc,
6: C'est marrant, parce qu'on a failli avoir la même entame de match qu'en 2022, parce que la France avait marqué extrêmement
1: tôt. Très tôt, exactement.
6: Ça, je pense que pour le coup, ça aurait mis un énorme coup au moral au Maroc.
1: Ouais. En attendant de continuer à regarder le match, Greg, je crois que tu avais une anecdote sur un maillot de l'équipe de France.
3: Non, c'est pas un maillot de l'équipe de France.
1: Ah, pardon.
3: C'est un maillot que j'ai mis pour une vidéo YouTube. Je l'ai mis parce que j'achète toujours des maillots vintage sur des sites à la con et tout. Et je le mets et dans les commentaires, les mecs disent tu peux pas mettre ce maillot, il est maudit, machin et tout. Et c'est un maillot des années 90. Est-ce que vous savez quel maillot c'est? Qui a été retiré en cours de saison parce qu'il y avait un truc qui allait pas avec ce maillot.
0: Ouais, des années 90.
3: Ouais, 90. Je peux recentrer.
0: National?
3: Non, de club. Qui a été porté par un buteur argentin dans un club italien.
0: Maradona?
1: Batistuta,
3: la Fiorentina, le maillot 92-93, vous connaissez pas l'anecdote?
4: Non. Violet, là.
3: Avec des motifs violets.
4: Violets.
3: Et en fait, les motifs violets, au milieu des motifs violets, il y avait des croix gammées qui étaient. Vous connaissez pas cette histoire du maillot maudit de la Fiorentina?
1: Mais c'est incroyable.
3: Du coup, je le mets plus. J'ai arrêté.
1: Mais il l'a acheté quand même.
3: Je l'ai acheté. J'avoue qu'avec ma gueule, c'est compliqué à justifier, mais je l'ai acheté sans savoir, tu vois. Et au final.
5: Les croix gammées?
3: Mais non, mais tu les vois pas. Elles sont dans. Oui, il faudrait que je précise, c'est pas un maillot avec une énorme croix gammée noir sur blanc, tu vois.
5: Mal expliqué,
3: non, c'est genre, il y a des motifs un peu genre faits à l'ordinateur, et quand tu regardes mieux, tu vois un espèce, espèce de croix gammée.
1: Mais ça veut dire quoi? Ça veut dire que qui a fait passer? C'est des.
3: Pas, le mec qui a créé le truc, le motif, soit il était mal intentionné, soit il l'a pas fait exprès, mais quand tu regardes le maillot, tu te dis,
1: soit il était littéralement très mal intentionné. Ouais, effectivement.
3: Ouais. Et le pire, c'est que ce maillot c'est un maillot loto, il a été refait pour un autre club, le Maccabi Tel Aviv. Il a porté. Pendant une demi-saison.
1: Non mais là c'est vicieux là.
3: Bon choix. Là tu te demandes qu'est-ce qui s'est passé parce que l'autre avait déjà été retiré quoi. À l'époque ça communiquait pas très vite, il y avait pas encore tout ce qui est internet.
0: C'était les fax. Problème de fax à l'époque.
3: Et les gars, vous jouez avec quel maillot déjà?
1: Aïe. L'anecdote est incroyable en tout cas. Batistuta, joueur mythique argentin et évidemment de la Fiorentina et de l'AS Roma aussi.
3: À l'époque on aimait les Argentins.
1: Oui, c'est vrai. Là, je sens qu'on va déraper. Je propose de. Il est 22h08. 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
1: Oui, toujours 0-0. Le match a commencé quasiment 8 minutes maintenant.
0: Presque 8 minutes.
1: Exactement, entre la France et le Maroc. Premier quart de finale de cette Coupe du Monde 2026, on a eu une première grosse occasion pour la France avec une tête d'Upamecano à la suite d'un corner. Pour l'instant, c'est quoi ton analyse de ces 8 minutes, Guiran? Tu dirais quoi là?
0: Écoute, à la 4ème minute, j'avais dit une connerie, donc à la 8ème, je vais sûrement en dire une. Mais non, je vais m'abstenir. Là pour l'instant, ça s'est équilibré. Et il y a un ballon de Baudruche rouge qui est au milieu maintenant.
4: Il y a deux ballons.
1: C'est vrai.
0: Ça peut éventuellement. Je ne sais pas si on peut. Est-ce que si on marque avec un ballon de Baudruche, ça compte quand même?
1: Je crois pas.
0: Là, c'est une question.
6: Faites attention, parce qu'on peut aller au tasse pour ça.
0: Attention, alors qu'on a Rabiot et Désiré Doué qui provoque sur le côté
1: gauche,
0: qui provoque.
1: Bien repris par les Marocains.
0: Absolument.
1: Et Brahim Diaz, qui a l'air en jambes, hein, Brahim Diaz.
0: Absolument.
1: C'est quoi c'est... Alors, ça, c'est une question. Quel est le poste de Brahim Diaz pour toi, Saïd? Et j'ai l'impression que c'est une question que je pourrais poser pour Désiré Doué, mais aussi pour beaucoup de joueurs offensifs aujourd'hui qui sont assez.
6: Ça, c'est des joueurs hybrides un peu. Ouais, ouais, c'est vrai. En plus, en fait, moi, j'ai l'impression que c'est un peu des 10 à l'ancienne. Mais comme le foot ne joue plus avec des 10,
1: du coup, ils doivent jouer ailleurs.
6: Tu les balades un peu partout. Après, ça peut être une chance aujourd'hui dans ce football-là d'être un joueur capable de jouer partout parce que tu as beaucoup plus d'opportunités d'être titulaire, d'avoir des minutes de jeu. Donc effectivement, il joue sur un côté, mais comme Désiré Doué, ce n'est pas un joueur très très rapide, donc jouer sur l'aile, ce n'est pas forcément son poste de prédilection. Mais en jouant un peu reculé sur le terrain, il peut mettre en exergue toute sa palette technique et notamment distiller des passes décisives. Comme je le disais tout à l'heure, il est déjà à 4. Et là, il a essayé une passe en profondeur pour Hakimi, qui n'était pas très bien dosé. Mais il a cette corde à son arc.
1: Eva, on sait que tu es, tu peux être très stressée.
5: Je suis en train de, je prends sur moi, mais c'est horrible. En fait, je me mets dans des états mais épouvantables et je deviens vraiment stupide, vraiment stupide. J'ai juré de pas dire de gros mots devant vous.
1: Oh, tu peux, hein.
5: Non. Ah bah, il faut jamais me dire ça.
1: Ah bah, c'est, moi, ça me dérange pas en tout cas, personnellement.
5: Après, toute ma personnalité du sud, tu vois, qui ressort dans ces moments-là. Et
1: est-ce que t'as des souvenirs de matchs comme ça que t'as vécu où t'as été particulièrement odieuse avec les gens extrêmement vulgaire.
5: Oui, très très vulgaire au Stade de France pour la qualification pour le Mondial France-Ukraine.
1: Un match légendaire.
5: On est d'accord que Benzema marque, hein, c'est ça dans ce match.
1: Il y a Mamadou Sakho. Mamadou
6: Sakho qui a doublé, il me semble.
5: Voilà.
0: Et je crois qu'il y a un autre but de Benzema.
5: J'avais passé ma première mi-temps à insulter Benzema.
6: Toujours
5: les
6: comme
5: gens
6: ça.
5: Autour de moi, ils en pouvaient plus. Et quand il a fait le doublé, bon, j'ai dit OK. Voilà. Mais je crois que j'ai jamais vécu un aussi grand match en réel.
1: Ouais, en réel.
5: Enfin,
1: ouais.
5: Dans le stade, quoi. Voilà, vraiment.
1: Ça, c'est un match aussi qui est très important pour cette génération, Grand Margoton.
8: Ah, Didier Deschamps dit je suis là grâce à ce match, sinon je ne serais pas là pour en parler.
1: Parce que il fallait gagner.
5: Il fallait être
8: battu 2-0 à l'aller, il fallait faire mieux que 2-0.
1: C'était fou. C'était complètement fou. Et ce doublé de Mamadou Sakho, c'est incroyable.
5: Et les gens ne partaient pas du stade. Enfin, c'était une fête, mais génial.
3: Et trois buts, dont aucun de la main, ce qui est pas mal pour des bonnes conditions.
1: Tu fais référence, évidemment.
3: Non.
1: Ah, j'ai une question pour toi, Greg. Est-ce que tu penses. Tu vois, est-ce que. Thierry Henry donc, a mis cette main contre l'Irlande. Est-ce que tu penses que ça aurait été mieux s'il ne l'avait pas mise et qu'on n'avait pas été à la Coupe du Monde 2010, ou est-ce qu'il a fallu qu'on passe par cette Coupe du Monde pour se purger et repartir de bon pied?
3: Moi, je suis un chien. Quand je suis sur le terrain, il faut gagner. Et il a fait ce qu'il fallait pour gagner, même si c'était moche, même si c'est scandaleux et tout. On se prend une punition derrière et ça nous fait avancer, mais je vois pas un mec qui va se dénoncer. Pardon, j'ai mis une main. Ça se fait pas.
9: Pour moi, la plus belle main, c'est celle de Maradona.
5: La main du
9: C'est la main
3: préférée.
1: Ce qui est fou, on en parlait dans une émission qu'on a consacrée à Maradona il y a quelques jours, c'est qu'il fait ça et 4 minutes après, il met le plus beau but. Donc c'est quand même. Il y a tout de Maradona en 5
3: toute
1: minutes.
3: L'œuvre.
1: Qui est exactement. Qui est résumé. Mais celle de Thierry Henry, c'est même pas un but en plus.
3: C'est moche. Non,
6: c'est
3: horrible. Hein.
6: C'est une passe décisive.
1: C'est une passe décisive. Exactement.
3: Non, même pas. Il se l'emmène avec la main et il fait la passe au pied quand même. C'est pas non plus. C'est pas une passe de libéro volé.
6: Il a pas fait du volet.
1: Et qui avait mis le but?
6: Et c'était William Gallas.
1: Bravo, Saïd.
3: De l'épaule à 1 cm du but. Ouais. C'était vraiment tout. Il n'y avait rien qu'à aller.
1: Pour l'instant, on a quand même, je pense, une domination, légère domination française, mais c'est assez équilibré, en fait, comme on le pressentait. Avec des Marocains qui, effectivement, jouent bien au ballon. Pour l'instant,
2: avec ce ballon dans la surface pour Mbappé. Mbappé qui est sur la droite, qui va tenter de chercher un partenaire, peut-être en retrait, Manu Koné, mais non, ça ne donnera rien finalement. Mais ce ballon est à nouveau récupéré par les Français. Les Français qui sont très bons au pressing. Mbappé à nouveau dans la surface, qui va pouvoir jouer avec Olise. À nouveau Mbappé. Mbappé qui cherche un partenaire, qui joue vers le centre, vers Rabiot. Rabiot pour Désiré Doué. Désiré Doué qui revient vers Rabiot derrière. Il y a vraiment un pressing français. Et ce centre, le ballon va pouvoir être dégagé par les Marocains. Les Français jouent très haut en fait en ce début de match. Il y a eu un semblant de contre marocain tout à l'heure par Brahim Diaz qui a été très bien repris par William Saliba. Donc les Marocains manquent de solutions en ce début de rencontre.
1: Franck, alors comme ça à première vue, est-ce que vous avez l'impression qu'il y a dans le stade autant de supporters marocains que de supporters français ou est-ce que c'est équilibré ou est-ce qu'on a plus de Français ou plus de Marocains?
2: Ah, je vous le disais tout à l'heure, vraiment, il y a une très forte domination marocaine hein, dans les tribunes. Hein. Il y a beaucoup plus de maillots rouges, ça on le voit très clairement. Vous savez qu'il y a une assez forte communauté marocaine aux États-Unis. Hein, je crois que c'est environ 200 000 personnes. Et il y a notamment beaucoup de Marocains à Boston, ils sont 10 000. Mais de toute façon, tous les Marocains que j'ai croisés avant le début de ce match viennent d'un peu partout dans le monde. Ils ne vivent pas toujours aux États-Unis. Certains viennent même du Maroc et ont cassé leur tirelire. Un Marocain m'a raconté qu'il avait dépensé 5 000 euros pour venir voir ce match, ce quart de finale. C'est dire s'il y a de la ferveur avec peut-être ce coup franc, je reviens au jeu, tiré par Michael Olysée, mais le ballon va pouvoir être dégagé par les Marocains. Il est repris par les Français qui sont toujours à l'attaque et qui cherchent des solutions face à une défense marocaine qui est très repliée pour le moment. Peut-être une occasion de tir dans la surface de réparation. Non, le ballon va pouvoir être dégagé par la sélection marocaine.
1: Merci Franck Madvon. Sarah, comment tu analyses un peu ce début de match? Domination française. Je rappelle que tu as... Attends, c'était quoi ton pronostic?
10: 3-1. Bof, ouais, pour l'instant, oui, ils ont plus d'occasions, ils arrivent plus à... Ouais, l'arbitre siffle bien pour eux, ça va, hein, c'est tranquille pour la France.
3: Qu'est-ce que ça veut dire, ça?
10: Bah, là, la faute que Manu Koné, il a fait sur le joueur marocain, il a
3: pas
10: tiré.
3: C'est épaule contre épaule. Non,
6: il est dans son dos.
3: Ce qu'on appelle un coup de physique.
10: Il vient de derrière, frérot.
6: Vous avez peur des Argentins pour rien, voilà.
3: C'est la corde à linge inversée.
10: Après, non, franchement, la France en sort bien. J'espère que ça va résulter en un but, on verra.
6: T'as entendu, l'arbitre, il vient de siffler pour le Maroc?
10: Ouais.
6: Ouais, je crois qu'il a écouté tes conseils.
10: Ouais. Là, il doit être plus juste, ouais.
1: Non, mais pour l'instant, en tout cas, oui, parce qu'on avait, il y a cette crainte-là, est-ce que la France va être favorisée, etc. Pour l'instant, ouais. Bon, ça fait que...
10: Oui, pour l'instant, c'est court.
1: Mais oui, pour l'instant, il n'y a pas de... Il n'y a rien à signaler.
11: Rien de flagrant.
6: Ouais. En tout cas, pour l'instant, la France tire au but et pas le Maroc.
10: Oui,
6: c'est vrai. Il m'a notifié. Pour l'instant, c'est la France qui met quand même un peu
11: de danger. A priori, les arbitres, ils sont pour rien, ça.
1: Oui, après.
10: Pourquoi tu provoques?
3: À un moment, on ne peut pas non plus tout lui mettre sur les épaules.
6: L'arbitre ne peut pas marquer de la tête pour vous.
3: Voilà, c'est dangereux. Quand
1: même. En tout cas, je sens chez Greg un gros chauvinisme.
3: Non, un gros chauve tout court.
1: Hein. je suis avec toi, mon frère.
3: Ah, bon, on regarde du foot pour se taquiner. Hein.
1: bien sûr, évidemment.
11: Coup franc d'Achraf Hakimi.
1: Ah ouais, il était particulièrement mal tiré.
3: Oh oui.
1: Qu'est-ce qui se passe?
3: 3 points.
1: Qu'est-ce qu'il lui a pris?
6: Ouais, il est pas concentré.
10: Il joue au football américain.
1: Ouais.
10: Le truc.
1: 0-0 en tout cas entre la France et le Maroc en ce premier quart de finale de la Coupe du Monde 2026. La France est favorite, mais pour l'instant, tout peut arriver.
11: Absolument, pour l'instant, c'est un match qui tient pas complètement ses points. C'est-à-dire deux équipes plutôt bien en place, qui se regardent dans les yeux, et le Maroc qui est vraiment concentré.
1: Ouais, Grégoire, est-ce que tu as le sentiment que là, c'est ça, c'est le rang d'observation entre la France et le Maroc?
8: J'ai l'impression que les Marocains étaient très méfiants au départ, beaucoup plus que nous à la limite, et qui commencent un petit peu à faire monter le bloc. Et j'ai hâte de voir les Français en transition, parce que ça a été en attaque placée hein, depuis le début pour Mbappé et les siens. Et déjà d'avoir eu deux occasions, parce que l'occasion d'Upamecano, on la reverra, si on n'a pas d'autres d'ici la mi-temps, on pourra la revoir, elle est énorme, l'occasion d'Upamecano. Il a juste à faire une Enzo Fernandez, qui est très compliqué évidemment, mais mettre la tête à l'opposé pour aller chercher le petit filet opposé, il n'y est pas arrivé, mais c'était une très très grosse occasion. Et effectivement, Mike Maignan, pour l'instant, c'est soirée très tranquille.
1: Pour l'instant, oui, après 17 minutes de jeu. Et les Français qui ont le pied sur le ballon avec Rabiot, Manu Koné. Ça marche bien, Rabiot et Manu Koné. On avait ça sur le match précédent. Moi, j'aime beaucoup. Enfin, on aime beaucoup Manu Koné.
10: Oui.
1: Toi aussi, Sarah?
10: Oui, moi, je trouve qu'on n'en parle pas assez. Ce qu'il fait depuis le début de la Coupe du Monde, c'est exceptionnel. Manu Koné, j'aime beaucoup. Je le connaissais de l'AS Roma, mais là, il prend vraiment bien sa place et respect à lui.
1: Tu regardes les matchs de l'AS Roma?
10: Oui, bien sûr. Je regarde toutes les ligues.
1: Je ne regarde pas. Hein. Je sais pas ce que je fais là.
10: Hein. Ah ouais?
1: Vraiment.
10: Non, c'est important pour voir comment ils évoluent. C'est important quand tu vois Manu Koné comme ça. Moi, je préfère largement à Tchouaméni personnellement.
1: Moi aussi. Tu regardes combien de matchs par week-end?
10: Trop. Je regarde plus que je ne joue de stand-up. Donc vraiment.
1: Tu fais combien de stand-up par week-end?
10: Au moins 5 par jour, dis-toi.
1: Donc, c'est vrai?
10: Ouais. Donc je regarde beaucoup plus de. Moi, dès que je termine de jouer, je suis sur un match, c'est sûr.
1: Ah ouais, c'est sûr. Donc t'as tous les abonnements?
10: Bien sûr. Même la Ligue polonaise, dis-toi.
1: Oh là là, par contre là.
3: Tu te fais du mal. Tu te fais du mal.
6: Je sais reconnaître une parieuse.
3: Ouais, c'est clair.
0: C'est pour ça qu'elle fait 12 scènes par, par samedi. Pour rembourser les prêts.
5: Sur le FC Cracovie. Vous regardez les matchs dans les comédies clubs entre deux passages.
10: Normalement, on n'a pas le droit, mais bon, moi, je m'en fous un peu. Genre, vraiment.
6: Te confesse pas trop, tu vas perdre ton taf.
10: Soit tu regardes les autres jouer, soit tu regardes un match, et moi je préfère regarder un match.
3: Je préfère la D2 polonaise que ses collègues. Ça fait mal.
1: Oui, c'est ça, la réalité.
10: Ça des fois, ouais, hein, des fois.
1: Mais bon, vous n'avez pas le droit.
10: Bah, parce que ça distrait, parce que aussi, bah, tu vois la lumière sur ton visage, parce que tu réagis aussi des fois.
3: Ah, dans la salle, ouais.
0: Tu fais ça dans la salle.
3: Mais dans les loges, ça va. Tu me mets derrière, je le fais. Dans les loges, on a le droit.
10: D'accord. J'ai une grosse anecdote avec Roman Frécinet qui vient à Bruxelles en Champions League, je crois que c'était Real Madrid-Liverpool. Et c'était la première fois qu'on se rencontrait. Et quand c'est comme ça, en général, t'essayes d'aller faire ami-ami avec l'humour. J'en avais rien à foutre. C'était quand, je crois, Declan Rice, il met les deux coups francs.
1: Ah, les deux coups francs.
10: J'étais bien content d'avoir.
1: Real Madrid-Arsenal.
10: Ouais, Real Madrid-Arsenal plutôt, ouais. Ah, c'était dingue.
1: C'était fou. 3-0 pour Arsenal et double coup franc coup sur coup de Declan Rice.
0: De Declan Rice,
1: exactement.
0: Et bah toujours 0-0 du coup.
1: Bah toujours eux, ça n'a pas bougé. S'il y avait eu un but, Franck Madvon nous aurait
0: intervenu. Sinon ça serait triste. S'il y avait 2-0 et qu'on nous avait rien dit.
2: Ouais, ce serait triste quand même. Non mais il y a quand même une domination française qui est assez franche. Hein. Oui. Depuis un moment, il y a même eu une nouvelle occasion avec un centre de Désiré Doué pour la tête d'Ousmane Dembélé. L'occasion n'était pas aussi franche que la tête d'Upamecano tout à l'heure, qui semblait effectivement vraiment une occasion très très très sérieuse pour les Français. Mais les Français ont clairement le ballon, ils dominent. Et je trouve que le bloc marocain reste très bas pour le moment. Hein. Les Marocains attendent les Français. Ils essayent de permuter un peu, mais ils laissent tout de même vraiment le ballon à la France qui avait encore une occasion de rentrer dans la surface de réparation et qui va bénéficier d'un nouveau corner.
1: Effectivement, R2, qu'est-ce que tu penses de la charnière Upamecano Saliba? C'est très très solide quand même.
12: Je trouve un Saliba en dedans. Il est fort, mais en dessous de Upamecano.
1: Oui.
12: Et ça avait été l'inverse à l'Euro. C'était Saliba qui ressortait là aujourd'hui.
1: Saliba qui est blessé aussi. Ouais. Hein.
12: Saliba, il avait été associé à Konaté à l'Euro.
1: Tout à fait. Oui.
12: Et là, ça a changé. Upamecano. Franchement, grand respect d'avoir réussi à revenir de la sorte en équipe de France, prendre une place de titulaire alors que c'était pas gagné. Mais ouais, c'est pas non plus la charnière la plus solide qu'on ait eue en équipe de France, je pense.
1: C'est quoi pour toi la plus solide qu'on ait eue? Que toi tu as vu?
12: Je pense, celle que moi en tout cas j'ai mieux aimé, c'était Varane Mtchichi.
1: Varane Mtchichi, 2018.
12: Ouais, parce que là j'ai senti un supplément d'âme. Il y avait un truc en plus, ils avaient vraiment la. Mtchichi, il dégageait quelque chose. Mais Varane aussi.
3: Il dégageait les Belges, déjà.
12: Ouais, t'es ouf.
1: Allez, Sarah, allons au micro,
3: ça. Voilà, vas-y, c'est à toi.
10: Je ne répondrai pas. Mais c'est vrai qu'il dégageait un vrai truc. Oui. Il était des patrons, en fait, sur le. Ouais. D'ailleurs, ça m'a fait du mal, 2022, quand Varane, il se blesse, là. Je me dis, ah, là, ça va être dur.
12: Non, les deux, c'était incroyable.
1: Et oui, et je te voyais acquiescer, Sarah. Et en plus, tu me disais, bon, quand tu es venu dans l'émission, que. Parce que tu as eu l'occasion de roaster Samuel Umtiti lors de l'émission dans la sauce. Mais exactement. Au-delà de ce qu'il a fait contre la Belgique, c'est un joueur que tu appréciais, toi, vraiment, que tu aimais beaucoup.
10: Barcelone et tout. Bon, je suis vraiment triste que sa carrière soit terminée comme ça. Mais c'est un joueur exceptionnel. Et encore une fois, il est camerounais, donc je peux que le soutenir dans tout ce qu'il fait. Mais vraiment, il a vraiment fait du bon travail. La tête contre la Belgique. Je peux que respecter en fait.
12: La célébration,
10: je laisse de côté.
3: Elle est mythique, la célébration.
10: Oui,
3: c'est la plus mythique de ces 15 dernières années.
10: C'est ça qui lui a fait mal au genou.
13: Tchouaméni, il n'est pas camerounais. Donc tu préfères Koné à Tchouaméni.
10: Oui, quand même.
13: C'est qu'il est très fort, Koné.
10: En France, là, t'as Kylian Tchouaméni Saliba camerounais. Donc là, vous avez une boucle camerounaise qui va vous faire gagner. Donc pour ça, je vous supporte à fond.
1: C'est qui pour toi le Camerounais qui t'a le plus fait vibrer en football?
10: Samuel Eto'o.
1: Samuel, évidemment.
10: Samuel Eto'o.
1: Bien sûr.
10: Pour moi, meilleur joueur africain de tous les temps.
3: Il aurait répondu pareil que toi, d'ailleurs.
10: Bah oui.
12: Moi, j'aimerais bien te reposer la question à toi, Guiran. Du coup, c'est quoi la charnière que t'as préférée en équipe de France?
0: Moi, je pense que celle à laquelle j'ai été le plus attaché, celle qui m'a le plus marqué, c'est Blanc de Sailly.
12: J'ai cru que tu me dirais ça, Corami.
0: Non, mais c'est-à-dire que je veux bien te cracher à la gueule.
13: Mexes boom song.
1: Je veux être original, mais il y a des limites.
0: Je veux bien
1: être
13: Galasturam. Galasturam 2006, c'est ça? C'était Galasturam.
0: Ouais, tout à fait. Oui, Galasturam,
1: c'est les bons. Oui, mais c'est vrai que Blanc de Saïd, c'est plus de compétition. Et il y avait vraiment, je pense, le sentiment d'une défense imprenable, quoi.
13: Plus de compétition, comment ça? Une compétition.
1: Non,
13: Blanc, il est pas là en 2000.
1: Blanc, bien sûr que si. Blanc, il finit après l'Euro 2000.
0: Ouais.
1: Si, fini. Lui et Deschamps.
0: Lui et Deschamps finissent après l'Euro 2000.
1: Après l'Euro 2000. Je serai intraitable là-dessus. Je vous le dis tout de suite.
0: Si je me suis avancé, j'avoue. J'ai fait le show.
1: Une chose que je sais en football, c'est celle-ci, Greg. Non, non, vraiment. Il était. Et en fait, c'est vrai que Blanc et Deschamps finissent après l'Euro 2000. Ils prennent leur retraite internationale parce qu'après, ils continuent à jouer en club. Là où Marcel Desailly, il reste d'ailleurs. Puisqu'il fait
13: peut-être une de trop d'ailleurs.
1: Oui, exactement. Je peut-être même.
13: Il bougeait plus beaucoup sur le terrain.
1: Je crois même qu'il fait l'Euro 2004 aussi de Saïd, si je ne dis pas de bêtises.
0: Ah ouais.
1: À vérifier.
0: Ouais.
1: Mais je crois qu'il est allé jusque là-bas en équipe de France. Oui, on
0: me semble que oui.
1: Donc voilà. Mais ça, c'est aussi là. C'est vrai que moi, ça m'avait frappé comment Deschamps et Blanc avaient réussi à partir au bon moment. Vraiment, ils sentaient que c'était la fin de leur histoire en équipe nationale. Ils partaient après deux titres, tout en continuant leur carrière en club. J'avais trouvé ça tellement classe et courageux aussi.
9: Sens du timing. Hein.
1: Ouais, de savoir partir au bon moment. C'est dur, je trouve, dans une carrière de foot sportif où tu as toujours envie de jouer, où ça doit être très dur de
9: dire adieu à l'équipe de France. Avec Pogba, par exemple, que j'adore. Hein,
1: ouais.
9: Mais c'est du mal à le voir, le dernier match à Monaco. Là,
1: ouais, bah, il n'en a pas fait beaucoup à Monaco, le pauvre. Bah, mais... ouais.
9: Le peu qu'on a vu.
1: Ouais, c'est vrai.
9: C'était un génie. Moi, je suis content parce que ça m'a permis de tourner avec lui.
1: Oui, il est dans 4-0. Ouais. Exactement.
9: Ah ouais. J'étais avec lui. C'est un mec super.
1: Ouais.
0: Donc on a une petite début de situation.
14: Le contre pour Kylian Mbappé, qui est dans la surface de réparation. Allez. A-t-il été fauché? Oui, penalty. L'arbitre prononce un penalty. C'est Mazraoui.
1: Je vais vous le dire. J'adore les arbitres argentins.
14: Et c'est Facundo
15: Tejo. Kylian, c'est lui, c'est
14: dans
15: comment il a une fois sur Hakimi plus, regardez.
1: Ah, peut-être, j'ai pas
15: fait. Est-ce qu'on aura le scénario d'Égypte-Argentine? Tiens.
1: Non, parce qu'effectivement, Saïd nous dit qu'il y a peut-être une faute plus tôt sur Achraf Hakimi, à voir effectivement.
14: Alors, il est possible effectivement que la VAR soit convoquée. Mais en tout cas, la faute de Mazraoui ne fait vraiment aucun doute sur Kylian Mbappé. Et sur la faute précédente, ça semble quand même très discutable.
12: Je ne sais plus c'est qui parlait des efforts défensifs, mais au final, c'est vraiment vrai. Les efforts défensifs de Doué qui. C'était Grégoire, je crois.
1: C'était aussi moi, si je peux me permettre.
12: Ah, c'était toi ?
1: Non, on n'est pas là pour compter les points.
12: Au final, il défend sur l'action et.
1: Mais tout à fait, ouais, effectivement.
0: Franck, est-ce qu'on a un début de résultat du VAR ?
14: Non, absolument pas, mais pour le moment, le VAR n'est pas convoqué, ce qui signifie qu'il n'y aurait pas eu de faute préalable. Donc il semble que ce pénalty va bien être tiré, ça ne fait pas de doute. Ah, on va quand même checker ce pénalty. L'écran s'est allumé ici dans ce stade de Boston et l'arbitre Facundo Tellio va devoir décider s'il y avait une faute avant cette action qui mériterait qu'un coup franc soit sifflé en faveur des Marocains. On va voir ce qui va se passer, mais pour le moment, a priori, le pénalty va bel et bien être tiré. En tout cas, l'arbitre n'a pas décidé d'aller voir les images. Il demande aux Marocains de reculer derrière la surface de réparation pour laisser Kylian Mbappé tirer ce pénalty.
1: Ils sont super,
14: Kylian,
1: ces Argentins.
14: Mbappé face à Yacine Bounou. Mbappé, Bounou, vrai évidemment.
1: Duel,
14: Bounou alias Bono, qui est un très adroit dans cet exercice du pénalty. Kylian Mbappé, lui aussi, il l'a prouvé depuis le début de cette Coupe du Monde, notamment face au Paraguay lors du 8e de finale. Va-t-il rééditer ce qu'il a réalisé face au Paraguay à Philadelphie, à savoir marquer ce pénalty? Quel côté va-t-il choisir? L'arbitre tente de raisonner les Marocains qui sont un peu turbulents et qui ont tendance à dépasser la ligne de la surface de réparation. Mais il s'apprête à siffler et Kylian Mbappé va pouvoir s'élancer. Ah non, il va replacer son ballon. Vraiment, c'est un pénalty qui met beaucoup de temps à être tiré. Yacine Bounou d'ailleurs sort de ses cages. L'arbitre lui demande de revenir dans ses buts. L'action est très longue, évidemment ça provoque les sifflets du public et notamment des Marocains, mais voilà, Kylian Mbappé reprend son élan, il va s'élancer décidément, l'arbitre n'arrive pas du tout à contrôler les joueurs qui provoquent, semble-t-il, ou qui tentent de dépasser la ligne de la surface de réparation. Voilà, l'arbitre essaye de maîtriser tout le monde et Kylian Mbappé s'élance, attention, il tient, c'est l'arrêt de Bounou, oh là là, un pénalty très mal tiré par Kylian Mbappé à ras de terre sur le côté gauche de Yacine Bounou. Vraiment un pénalty mal tiré. Je pense qu'il n'y a aucun doute, on ne peut pas parler d'exploit du gardien marocain. C'est un pénalty qui a été tiré assez faiblement, hein, vraiment un tir faible, pas du tout dans le petit filet comme Kylian Mbappé le fait d'habitude.
12: Deuxième prise d'élan.
11: Oui, la déstabilisation aussi peut-être de...
6: C'est mal tiré quand même. Hein.
11: Oui, mais je pense que...
1: Mais moi, j'ai un peu un problème avec quand on dit que c'est mal tiré les pénalty, parce que si le gardien part de l'autre côté, on dit rien en fait. Alors, la frappe peut être plus imparable, mais bon, il a...
6: Après, c'est bien tiré quand même le gardien va du bon côté qu'il n'arrive pas à l'attraper.
1: Oui, c'est vrai.
6: C'est vraiment bien tiré.
12: Je pense qu'il a douté et que ça s'est senti le fait de revenir au ballon.
14: Il a peut-être changé la dernière seconde. On va revoir la frappe, elle est à la fois peu puissante et assez loin du petit filet. Franchement, elle est quand même assez mal placée.
6: Après, Bono est un gardien qui attend énormément la dernière seconde.
14: Siffle la pause fraîcheur. Les joueurs vont pouvoir reprendre leurs esprits après cette séquence du pénalty qui a duré très longtemps. Il est probable effectivement qu'il y ait une forme de déstabilisation de Kylian Mbappé qui n'a pas tenu son rang sur ce pénalty.
1: Bon, en tout cas, il a raté son pénalty. Bon, évidemment, ça arrive. Hein. Lionel Messi a raté un pénalty.
11: Oui,
1: deux, mais notamment contre l'Égypte dans le dernier match. Ça a aussi fonctionné peut-être la déstabilisation des Marocains qui sont peut-être rentrés dans la tête de Kylian Mbappé.
11: On a senti Kylian Mbappé très énervé là après avec tout le cirque qu'il y a eu avec les Marocains qui rentraient dans la surface, à qui on demandait de repartir, Bounou qui sortait et qui revenait. Mais après c'est vrai que ça l'a impacté. Il a en effet pas très bien tiré ce pénalty.
1: Je propose qu'on aille retrouver Louise qui est avec des supporters et également on doit aussi remercier Eric Audra à la technique. Absolument. Avec Louise. Louise, après ce pénalty manqué de Kiki de Bondy, comment réagissent les gens? Dans quel état d'esprit ils sont?
16: Là, je vais vous dire, je suis avec Alex, il est juste à côté de moi, supporter, il est venu avec des copains. Pour tout vous dire, il est là pour son enterrement de vie de garçon. Voilà, c'est ça le programme ce week-end. Et puis, il y a aussi du foot au programme. Alex, bonsoir, merci d'être avec nous.
17: Bonsoir.
16: Comment vous vous sentez là, après ce pénalty raté? Je vous sens pas bien.
17: Alors, je suis un peu abattu. En vérité, là, ça fait 20 minutes que les deux équipes s'affrontent à un très très haut niveau. Ça nous fait déjà oublier le match d'avant qui était plus compliqué pour les Français. Et là,
16: le match contre le Paraguay.
17: Ouais. Et là, sincèrement, on a eu de très belles actions de chaque côté. On a eu Mbappé au meilleur de sa forme. On a eu également Dembélé qui est présent, qui a failli marquer une tête. Et là, un pénalty qui malheureusement n'a rien donné. Donc on est un peu abattu, mais on lâche rien. Et on est particulièrement de très bonne humeur ce soir, on est derrière la France.
16: Donc vous êtes confiant là pour la suite du match, ça va bien se passer?
17: Ouais, alors on est là, oui, bien sûr qu'on est confiant. On est confiant en cette équipe, cette attaque qui est extrêmement bien organisée, qui encore ce soir montre toutes les qualités qu'on attend de la France.
16: Mais le Maroc est solide quand même en face.
17: Le Maroc est excellent, on a eu Achraf Hakimi qui a failli déjà en mettre deux. Pour l'instant 0-0, on lâche rien.
16: Le pronostic, allez, un petit pronostic.
17: François Hollande avait dit 1-0 pour le Paraguay, il avait eu raison, il a dit 2-1 cette fois. Je pense qu'on va s'aligner.
16: On part sur 2-1.
17: Voilà, bon. On part sur 2-1.
16: Bon, ça marche. Merci beaucoup Alex pour votre témoignage. Bonne suite du match.
17: Très bonne soirée.
16: Merci à vous. Bon voilà, l'ambiance ici, hein, vous l'entendez, elle est très très bonne, même si les supporters sont effectivement un peu abattus. Tout le monde a l'air de garder la confiance pour la suite du match.
1: Merci beaucoup Louise, et on salue également Eric Audra à la technique. Il a dit comme François Hollande, c'est ça qu'il a cité?
11: Oui, il a cité François Hollande.
1: C'est Paul Le Poulpe, François Hollande maintenant, c'est lui qui donne les
11: points. C'est sa nouvelle fonction maintenant.
1: C'est sa nouvelle fonction. Et on voyait d'ailleurs qu'il y a des gens qui étaient en train aussi de se prendre le bec. Avec les arbitres.
11: Absolument, absolument.
1: Mais à quel sujet?
11: Je pense qu'ils n'ont pas aimé, alors que le jeu vient de reprendre, c'est déjà la fin de la pause fraîcheur. Je pense que c'est la manière dont il a eu du mal à contrôler les joueurs autour du pénalty, où il s'est laissé emporter, il s'est laissé
0: Ouf, alors qu'il y a eu une belle frappe de Ousmane Dembélé en entrée de surface.
3: On passe à autre chose là, si on râle là-dessus.
9: Ouais, parce que est-ce qu'ils ne sont pas laissés faire aussi hein.
1: Oui, et puis c'est le.
9: Ces arbitres argentins.
0: Non, puis c'est le jeu. Ah,
1: c'est fameux. Grégoire, tu penses que c'est ça, c'est contre oui, ça oui, que Didier Deschamps râlait.
8: C'est la longueur qu'a prise penalty à être frappé, parce qu'ils ont fait la tactique habituelle, les Français. On a vu Dembélé prendre le ballon, comme d'habitude, hein, qui va protéger Mbappé. Mbappé reste dans son coin pour garder sa concentration. Et il a eu trop de temps pour réfléchir, Il a eu trop de temps pour réfléchir qu'il y a Mbappé et réfléchir à ce qu'est Bono, c'est-à-dire un super gardien qui a embêté, encore récemment, on le disait, les Néerlandais sur la séance de tir au but, qui est capable de faire des feintes. Alors, c'était vraiment à celui qui attendrait le plus longtemps. Moi, je ne te donne pas d'indication sur ma ligne. Moi, je ne te donne pas d'indication. Il a attendu, et finalement, c'est le gardien qui a gagné le duel.
1: Okay. On le disait, hein, d'ailleurs, c'est drôle, parce que quand on faisait les pronostics, Saïd, tu pronostiquais un match nul, mais tu disais qu'au tir au but le Maroc pouvait l'emporter, notamment grâce au gardien marocain. Il a confirmé qu'il était un vrai expert de l'exercice.
6: C'est vraiment un expert de l'exercice. D'ailleurs, le Maroc, quand ils avaient éliminé l'Espagne, il sort 3 arrêts sur 5. Après, c'est vraiment exceptionnel, hein, honnêtement. Même contre les Pays-Bas, je sais pas si vous vous rappelez du dernier tir au but, celui
1: de... Genre, incroyable. C'est Terminator.
6: L'arrêt debout.
1: Ouais, c'est vraiment...
6: Il a limite révolutionné le poste avec une nouvelle tactique, c'est qu'il attend. Et il se décale sur le côté et il se matche comme s'il était au hand. Franchement, c'est impressionnant.
1: Après, il est aussi très grand, donc je pense que ça doit être assez intimidant de tirer contre lui. Je trouve qu'il il est impressionnant.
6: Il est impressionnant. C'est vrai qu'il prend beaucoup d'espace dans la cage. Et là où il est déstabilisant, c'est que c'est un gardien qui anticipe pas, il attend. Donc souvent, les joueurs attendent de voir... Quelle indication le gardien va donner ? Et quand le gardien ne donne pas d'indication, ils choisissent à la dernière minute. Et j'ai l'impression que c'est un peu ce que Mbappé a fait.
1: Et c'est intéressant parce que c'est aussi peut-être une réponse aussi à la manière dont beaucoup de tireurs négocient leur course d'élan maintenant. Parce qu'avant, le gardien choisissait côté. Et maintenant, les joueurs attendent. C'est depuis Neymar, etc. Il y a vraiment ces courses qui sont très très lentes, etc. Ce qui ne se faisait pas avant. Et donc lui, il a réussi à contrer ça, en fait, quelque part.
6: Il a réussi à contrer ça parce que c'est vrai qu'effectivement, quand Neymar a lancé un peu cette mode-là, après Vitinha a repris, etc., bah, c'était drôlement efficace. Parce que comme le gardien avait toujours la fâcheuse tendance à anticiper, bah, dès qu'il faisait le petit mouvement, tu mettais dans le sens inverse, même sans force, le gardien, à partir du moment où il a perdu son appui,
14: surface, on l'arrête encore de Boudou.
11: Oh là là là là là.
14: Désiré Doué qui avait subtilisé ce ballon à l'approche de la surface de réparation qui a pu entrer ensuite dans la surface et frapper à ras de terre. Mais Bounou s'est interposé une nouvelle fois. Bounou, évidemment,
6: que ferait le Maroc sans Yassine
14: après ce pénalty arrêté.
1: Incroyable, vraiment. Donc là, avec un corner qu'on peut peut-être suivre avec toi, Franck, si ça te va, parce que c'est chaud là, devant le but marocain.
14: Et cette fois, Olise va vraiment tirer ce corner. Il ne va pas être joué à deux puisqu'il n'y a aucun joueur français à ses côtés. Les Français qui essayent de trouver des solutions. Ils ont été un peu assommés par ce pénalty raté de Mbappé après la pause fraîcheur. La balle était entre les pieds des Marocains. Le ballon s'élève pour une tête française.
6: Ouais,
14: mais ce sera entre les mains de Bounou qui va pouvoir dégager son camp.
1: Merci Franck. Saïd, je t'en prie, je t'en supplie.
6: Oui, non, pardon, oui, je voulais pas lui couper la parole.
1: Non,
6: R2, il faisait une réflexion intéressante sur les corners. Pourquoi les joueurs ont tendance à décaler le ballon de quelques millimètres ? Qu'est-ce que techniquement ça change en vrai ? C'est quelqu'un la réponse de ce truc-là ?
3: Ouais, c'est des tocs.
9: C'est des tocs, je pense.
18: Parce en fait, c'est le footballeur qui veut toujours carotter. Oui. Tu veux carotter le centimètre alors que ça va te servir à rien.
9: Mais si, il carotte sur les coups francs.
18: C'est une mauvaise habitude.
1: Ouais, tu penses que c'est ça ?
18: Bah, au final, ils se font toujours rappeler à l'ordre. Et en vrai de vrai, même s'ils marquent et que la balle n'est pas sur la ligne, ça a retiré. Donc en fait, c'est mental. C'est des fous.
6: En plus, moi, je trouve que ça déconcentre le tireur parce qu'il prend son élan et l'arbitre lui dit non, recommence. Donc il doit arrêter son élan, replacer le ballon.
18: Et en plus,
6: repartir.
18: Il râle. Hein. Pendant qu'il replace le ballon sur la ligne, c'est la règle.
3: Mais c'est pas une histoire de le mettre sur un endroit où qui a pas été beaucoup utilisé, donc est un peu moins abîmé.
1: Ah, peut-être.
3: Comme au péno, tu le mets toujours un peu sur le coin du
9: ballon.
3: Tu le mets pas dans le bassinet.
9: Tu nous enceintes pratiquement.
3: Oui, non, mais j'avoue, sur les terrains.
9: Là, c'est fini ça.
10: C'est des tocs qu'ils ont, comme les joueurs de tennis, ils remettent leur enlèvent la terre battue, c'est des trucs
9: bosselés.
3: Moi, je suis à l'ancienne, les sables, les stabiliser.
9: Ouais, les stabiliser.
3: un petit pâté, là, comme vous dites, quand tu transformais les essais en.
6: Ça, c'est les terrains des gens qui ne savaient pas jouer au foot, ça.
3: Thierry Lacroix.
18: Ça, c'est le terrain de la 2.
1: Alors, toujours 0-0 entre la France et le Maroc. On a un petit temps faible. Je vous propose, je vais me tourner en tout cas vers Eva. qui il y a quelques jours
5: non, non, non, on me parle pas pendant
1: ouais, mais là je suis désolé, c'est quand même dommage de dans un studio ouais. Hein, voilà.
5: Devant
1: un
5: micro.
11: Je te cache pas, c'est un peu le principe de ce soir.
5: Je sais que tu m'as teasé
1: quelque chose.
5: Ouais.
1: Il y a quelques jours, t'es passé dans le bureau, tu m'as dit j'ai une histoire à vous raconter.
5: Et non, mais
1: c'est peut-être le moment qu'on vive ce moment.
5: Non, voilà. mais parce qu'en fait, je vous ai dit que j'avais gravité dans le foot pendant une dizaine d'années.
1: Oui.
5: Et vous avez essayé de trouver.
1: Non, mais on n'a pas vraiment eu l'occasion de vraiment jouer.
5: Et vous avez joué, mais en fait, non, vous n'avez même pas cherché à comprendre quoi, comment.
11: Tu as gravité dans le foot.
5: Ouais.
11: C'est-à-dire plein de trucs gravité.
5: Ouais, ça veut dire plein de trucs.
1: On doit trouver ça, ce que tu as fait.
5: Ah, bah, essayez, ouais. Pourquoi je suis restée dans le monde du foot pendant 10 ans?
1: C'était en quelle période?
5: C'était 98, voilà.
1: 98. Dans ces années-là.
5: Ouais, dans ces années-là.
11: 98-2008. Agent de footballeur ?
5: Ouais, à peu près. Non.
1: T'es avec quelqu'un
18: de journaliste sportif ?
5: Non. De quoi ?
18: Journaliste sportif.
5: Alors, j'ai couvert un peu Monaco, mais non, c'est pas ça.
1: T'étais à Monaco, du coup ?
11: Famille royale ?
5: J'étais dans le sud de la France, ouais.
11: Est-ce
5: ouais.
11: que ça a à voir avec de la communication pour un club ?
5: Non.
9: Est-ce que ça a à voir avec un amour, avec un joueur ?
5: Tu n'as que la moitié.
1: On était tous là. Non, c'est une question un peu abusée.
18: Un amour de quelle nature, du coup ?
5: Il n'a que la moitié de la réponse. Il n'a que la moitié de la réponse, Fabien.
11: Amoureux avec un entraîneur.
18: C'était amoureux.
5: Qui a dit entraîneur ?
18: Moi.
5: Non, pas entraîneur.
9: Un président.
10: Quelqu'un du staff, alors ?
5: Non.
9: Ah, ma soeur.
10: Un coach ? Non.
18: Le directeur sportif. Quelqu'un du club.
11: Un kiné. Le joueur lui-même. Un
18: joueur.
11: Pas un président.
18: Le président ?
11: Non. Un commentateur,
18: le fondateur,
5: si nous entend...
1: il est autour de la table, il est autour de la table ou pas ?
10: Tu étais
11: grande question d'amour avec le jardinier de l'OM.
9: Le jardinier ?
5: Non.
1: Mais c'est quel club ?
5: C'est pas un club. C'est pas
1: équipe nationale.
9: La Ligue. Équipe nationale ?
5: Non.
11: Tu étais en couple avec une équipe nationale ?
5: Oui.
11: Sacrée histoire.
5: Non, mais c'est marrant parce qu'il y a une seule personne que vous n'avez pas citée.
1: Une fédération.
18: Aimé Jacquet ?
1: Le président de la fédération.
5: Non.
1: Aimé Jacquet. Un mec non, mais je sais pas. Aimé Jacquet.
5: Tu me vois si vieille que ça.
1: C'était un mec. Non, mais t'as le droit d'avoir un kink, hein.
11: C'était un mec à la fédé, non ?
1: La Ligue. Le président de la Ligue. Fred Thierry avec les moustaches.
5: Non. Il y a une personne sur le terrain que vous n'avez pas citée.
1: L'arbitre.
10: C'est l'arbitre. Ah !
1: Monsieur Turpin. Non, Joël Quignou en 98, c'était lui.
18: Joël Quignou.
1: Le directeur international des arbitres.
5: Non, il débutait à ce moment-là en 98.
9: Ah, c'est fantastique.
1: De rien.
5: Mais en vrai, on a vécu un truc assez incroyable parce que pour lui, c'était vraiment une vocation.
9: Il t'a mis des cartons rouges.
5: Il m'a mis des cartons.
1: Oh,
5: mais oui.
1: Fabien.
5: Mais attends.
1: Mais non.
5: Je vais te raconter un truc et je te jure que c'est vrai parce qu'en fait, je l'ai vu passer tous les examens. Non mais attendez, vous allez rire parce que je l'ai vu passer tous les examens, c'est assez compliqué en fait, c'est pas si simple que ça.
1: Ah bah j'imagine,
11: heureusement.
5: Mais je le vois arriver dans la cuisine, tu sais, en sortant un carton quoi.
18: Donc, quoique.
5: Mais non, mais c'était.
1: Il a arbitré la Coupe du Monde
5: 98. Il était à la touche, il a arbitré la Coupe du Monde en Afrique du Sud.
1: Ok, en 2010.
5: Ouais.
18: La meilleure pour la France.
1: De toutes.
5: Il faisait partie du trio français qui était parti.
1: Ouais. Ok, incroyable.
11: Après, vous recherchez vous. Hein.
5: Ouais.
18: Ce qui s'est passé à la Coupe du Monde 2010, j'étais même pas conscient.
1: Ouais. Donc, un Français juge de touche en 2010, on met les meilleurs sur le coup. Hein.
5: Oh bah non,
1: je veux la réponse avant la mi-temps.
5: Mais non, mais je peux vous le dire, c'est pas.
1: Non, mais
5: la touche. Enfin,
18: bon. Vous faisiez quoi en 2004 en fait ? C'est ça que je me demande.
1: Pardon ?
18: Que faisiez-vous en 2004 ?
11: Je passais mon bac.
18: L'année où je suis né.
1: En 2004, j'ai passé mon bac et j'ai suivi l'Euro 2004.
5: Tu vas prendre une claque ?
18: Non, mais c'est une question. C'est pour savoir.
5: Qu'est-ce
18: pour
5: qu'on
11: faisait
5: en 2004
11: à l'issue ?
9: Ah ouais, c'est vrai. Mais attends. Oui,
11: Jackson,
9: oui.
11: Vous faisiez quoi ?
9: Moi, je faisais. J'écrivais
1: camping. Ah, t'as vu la phrase ? J'écrivais camping.
18: Génial. En fait, j'écrivais.
1: Pendant que c'était même. J'étais un projet.
18: J'étais
1: bon. On va pas.
10: Non, mais il y a des réflexes quand même. Moi, j'avais 2 ans, donc je faisais pas grand-chose. Ouais. 2002.
18: Ok, on est.
10: Ouais, on est collègues.
18: Et vous, du coup ?
5: Grégoire.
19: 2004.
1: L'Euro 2004
19: ou non.
11: T'étais Grégoire Margoton.
19: On le faisait pas à Canal. Non.
18: T'étais déjà Grégoire Margoton. T'étais déjà cette légende en devenir.
11: Écoutez,
1: Il n'avait pas encore rencontré Pavard.
11: Non. C'est l'information du jour. Il y a 0-0 et Grégoire Margoton était déjà
18: Grégoire
11: Margoton en 2004.
18: Eh oui.
1: Ouais, puis t'avais aussi peut-être t'avais vécu l'épopée de Monaco en 2004, non? Tu t'avais
19: commenté ça? Ouais, je commentais l'athlétisme okay. à Canal à ce moment-là. Et le foot, mais l'athlétisme, parce que c'est l'athlétisme qui m'intéressait à ce moment-là.
5: Je me souviens de pas toi en athlétisme, ouais.
10: Tu dois te réveiller
19: aussi. On est loin du match, là, hein, les amis.
1: Oui, on y retourne.
19: Parce qu'il faut marquer maintenant, en fait. Absolument. Il reste 3 minutes et c'est le bon moment. Parce qu'autrement, on va nous sortir la phrase cliché. Qui la sortira en premier? On va regretter ces occasions manquées. Le bon classique du foot, parce qu'il y en a eu quelques-unes. Sans parler du
20: pénalty. Celle de Doué, il doit la mettre.
19: Ah ouais. Ou décalé, celui qui arrivait sur sa gauche, j'ai pas vu.
1: Il y avait
19: un Mbappé possible sur sa gauche.
11: Ouais. Alors qu'on voit là les statistiques, non, ce qu'on appelle le match momentum.
19: Le Maroc n'a pas joué.
11: La domination.
19: Le Maroc n'a pas joué une seconde. Il n'y a pas une frappe, il n'y a pas une frappe cadet, il n'y a rien. Ounaï n'arrive pas à être touché, les latéraux n'arrivent pas à monter.
1: Zéro tir côté Maroc.
20: Mais il ne plie pas. Ils n'auront pas.
6: En étant tout à fait honnête, normalement il y a 2-0 pour la France.
19: Ils n'ont jamais abandonné le ballon comme ça, hein, les Marocains, depuis le début de la compétition. Non. Ni au Brésil, ni aux Pays-Bas, ni à personne. Hein.
6: Même Canada, contre le Canada, ils avaient un petit peu.
11: A tenté, sauf que le Canada n'est pas la France.
6: La France va faire ça pendant très longtemps, alors que le Canada peut faire ça que 45 minutes.
1: Ouais.
11: Et si on allait retrouver... Est-ce que Franck Madvon est là pour vivre peut-être la fin de la
14: Bien sûr, bien sûr. On est toujours là, évidemment.
11: Oui,
14: et je ne peux que souscrire à ce que vous dites en studio. Parce qu'effectivement, la France, je trouve, domine ce match de la tête et les épaules. Les Marocains ont très peu d'occasions. Ils n'arrivent pas du tout à menacer cette défense française qui est extrêmement solide pour le moment. Mais les Français ne trouvent pas de solution en attaque placée face à un bloc très bas. Ils ont pourtant eu effectivement des occasions. Voilà. Témoin encore cette passe en profondeur d'Upamecano qui termine en sortie de but. Voilà, il manque de solutions, ces Français, il manque peut-être un peu d'inventivité. Il y a aussi quelques erreurs techniques et puis il y a quand même une défense marocaine qui reste solide. Michael Olise par exemple est très mobile, très turbulent, mais il a commis quelques erreurs techniques. Dembélé aussi n'a pas fait une excellente première mi-temps pour le moment. Kylian Mbappé en revanche, lui, a été très présent, à part bien sûr ce pénalty raté, et il me semble que le joueur offensif le plus dangereux pour le moment, c'est Désiré Doué. C'est une bonne idée en tout cas de la part de Didier Deschamps de l'avoir titularisé, car c'est vrai que dans les petits espaces face à cette défense très regroupée, c'est peut-être lui, le Parisien, qui peut trouver des solutions un peu plus que Bradley Barcola, qui aura peut-être l'occasion de rentrer en deuxième période. En tout cas, on s'attendait à un match très ouvert avec peut-être des Marocains plus joueurs. Ce n'est pas ce qui se produit pour le moment. Les Marocains restent assez bas et laissent venir cette équipe de France. Elle lui laisse le ballon aussi. La possession est française hein, pour le moment. 55-38 hein, quand je l'ai regardé il y a 2-3 minutes. Ça n'a pas dû beaucoup changer depuis. Voilà, donc on s'achemine doucement vers un match nul 0-0 à la mi-temps. On est maintenant dans les arrêts de jeu de cette première période. Et c'est vrai que la France a raté plusieurs occasions. Cette balle de Michael Olise pourra être dégagée par Yacine Bounou.
1: Merci Franck, 5 minutes de temps additionnel dans cette première mi-temps. Saïd, est-ce que tu es surpris par la mi-temps du Maroc ou tu penses juste que c'est justement cette fameuse bataille du milieu de terrain dont on parlait avant le match qui pour l'instant est remportée par les Français?
6: Ouais, disons même déçu, hein, plus que surpris. Je m'attendais quand même à un Maroc de plus haut niveau, pour être tout à fait franc. Et la bataille du milieu de terrain a été largement gagnée par l'équipe de France. Et je vais même devoir faire un petit mea culpa, parce que moi, je disais que le milieu de terrain du Maroc allait gagner la bataille. Donc dire qu'il n'y a pas vraiment de match. Là. Mmh. Il y a le professeur et il y a l'élève. Et je disais qu'éventuellement, tu sais, on fait les 11 combinés un peu. Et moi, j'avais mis le milieu de terrain marocain titulaire. Manu Koné est en train de me faire mentir en 4K là.
1: Très bien, on va voir en tout cas. Est-ce que les Français vont trouver peut-être l'ouverture avant que la mi-temps soit officiellement sifflée? Sarah, t'as dit oui?
10: Ah non,
1: c'était pour Manu Koné. Oui. T'adores Manu Koné.
9: Bah, je suis pareil.
14: Oh, la frappe lointaine! Incroyable de Lucas Digne qui termine sur la transversale. Alors, on ne s'attendait pas du tout à cette frappe de plus de 30 mètres, je pense. Cette frappe du gauche magnifique qui atterrit sur la barre de Yacine Bounou. Franchement, c'est peut-être ça la solution, hein, des frappes de loin.
1: Ouais.
14: La touche-t-il? On va revoir l'action. Ouais, il effleure le ballon, Yacine Bounou, qui atterrirait peut-être sur la barre sans cette intervention malgré tout. Mais très belle frappe en tout cas de Lucas Digne.
1: Très belle frappe. Bon, je pense que Bounou était dessus, à mon avis. Hein, mais effectivement, c'est une belle frappe. Et c'est peut-être aussi effectivement une solution. Rabiot aussi a une très bonne frappe.
11: Et c'est typiquement le genre de match qui, de toute façon, va devoir se décanter. Peut-être qu'il se décantera peut-être par ce genre de but un petit peu venu d'ailleurs, en tout cas venu peut-être de loin.
0: Parce que pour obliger le Maroc à sortir, il faut leur marquer un but. Tant qu'ils n'auront pas pris le but, de toute façon, ils n'ont pas vraiment de raison de faire autre chose que d'attendre et de laisser la France essayer de contourner cette défense qui est quand même, qui n'est pas un bus, mais ils sont quand même plutôt bien placés. C'est assez compliqué de les transpercer.
1: Il y a vraiment 11 joueurs qui défendent. Hein.
0: On le voit, hein. Ah oui.
1: Ouais, le contrôle de Doué.
0: Hein. Ouais.
7: Un high flex là.
0: Oh. Alors que Hakimi la joue à l'expérience.
10: J'espère qu'on peut revoir le contrôle.
1: Ah, j'espère qu'ils vont nous remontrer le contrôle.
7: C'est pour les caméras.
20: Derrière la jambe d'appui comme Zizou là.
0: Non. On ne voit pas. On ne revoit pas le contrôle. On revoit le tirage de maillot d'Hakimi qui est passé les deux totalement inaperçu.
7: Les deux. Ouais, tu vas le voir au début de l'action. Regarde. Tu vois les deux.
0: Oui, c'est vrai. Les deux se tirent le maillot.
20: C'est limite romantique.
7: Ouais. Ils se connaissent bien.
9: Ils jouent ensemble.
1: Ils se connaissent très bien, ouais. Effectivement. Achraf Hakimi connaît pas mal de joueurs de toute façon de cette équipe. De France, si ça avait été Barcola,
14: avec peut-être une dernière occasion d'Ousmane Dembélé dans la surface, mais non, il est arrêté par la défense marocaine et il n'a pas pu dribbler. Ça lui est arrivé plusieurs fois, Ousmane Dembélé. Hein. Michael Olise aussi, on l'a vu maladroit. Il tente des dribbles, les joueurs français, mais il n'arrive pas à trouver de solution face à cette défense marocaine très regroupée.
1: Merci Franck. Le Maroc qui part à l'assaut, c'est-à-dire qui repart à l'assaut, qui n'est pas beaucoup parti à l'assaut. Hein.
7: C'est timide, ils ont peur. Hein.
1: De français. Ouais, tu penses qu'il y a de la crainte comme
7: Il y a beaucoup de crainte. Moi, je vois par exemple Chemsdine Talbi sur le côté gauche qui fait plusieurs appels en profondeur et ils ont peur de lui donner. C'est vrai que le Maroc est trop timide. Je pense que ça va être un peu aussi les remontrances de Mohamed Ouahbi à la mi-temps. C'est de beaucoup plus oser. De toute façon, le quart de finale, vous y êtes. À un moment donné, il va falloir tenter des choses. Parce que à ne rien tenter, à part subir, je ne pense pas que vous allez être capable de subir comme ça pendant 120 minutes.
14: Il faut tirer, il faut frapper. Voilà, pour le Maroc. À l'entrée de la surface de réparation française.
1: On va le vivre avec toi, Franck.
14: Cette main d'Adrien Rabiot, effectivement, juste à la lisière de la surface de réparation, sur la droite de l'attaque marocaine. On voit Brahim Diaz et Achraf Hakimi autour
1: de c'est une belle mine, là. Hein.
14: En tout cas, ce coup franc est bien placé. Et c'est peut-être l'action la plus dangereuse, finalement, du Maroc, alors qu'on est à 30 secondes de la mi-temps. Ce serait vraiment contre le cours du jeu. Mais on va suivre avec attention ce coup franc. Alors, qui d'Achraf Hakimi ou de Brahim Diaz va tirer ce coup franc? Soit c'est Hakimi là pour le moment qui s'élance, mais Brahim Diaz est à ses côtés. Voyons voir ce qui va se passer sur cette action alors qu'on est à 20 secondes de la mi-temps. C'est Achraf Hakimi qui frappe complètement à côté. C'est raté et on est vraiment à 10 secondes maintenant de la mi-temps. Il y avait 5 minutes d'arrêt de jeu qui sont pratiquement révolues.
1: Merci Franck. Qu'est-ce qui se passe avec les coups de pied arrêtés de Hakimi là aujourd'hui, Saïd? Pour moi, tu es vraiment redevable de tout ce que fait le Maroc. C'est vers toi que je me tourne dès que.
10: Il a même pas fini de tirer, il a regardé Saïd.
1: Saïd, j'ai pas fini pour ça, merde.
7: Ouais, là, je suis l'ambassadeur. En plus, pourtant, Hakimi est un bon tireur de coups francs.
1: Bon tireur, bien sûr.
7: Habituellement, et d'ailleurs, moi, ça me manque. Hein, les coups francs d'Hakimi, ça fait très longtemps que j'ai pas vu un coup franc direct. Ouais. Il a marqué notamment deux très bons coups francs à la CAN avec le Maroc, un très beau coup franc aussi au JO. Mais là, ce qu'il a proposé. Sarah qui a dit doucement c'est claqué, je poucave, mais je veux pas la contredire là. En plus c'était à la dernière seconde des arrêts de jeu de la première mi-temps. Je pense que le Maroc a bien fait de la tenter direct parce que tu peux t'exposer à un contre assez bêtement.
1: Bien sûr.
7: Mais peut-être que c'était un coup franc aussi plus adapté à Brahim parce que c'était côté ouvert pour un gaucher. C'était peut-être plus pour Brahim, mais bon. Tentative ratée, 0-0.
1: 0-0, exactement. Et c'est la mi-temps. Je vous propose qu'on reprenne peut-être nos esprits, qu'on fasse une petite pause. Et qui dit pause dans mon monde dit Outcast. Voilà, donc j'ai envie d'écouter un morceau d'Outcast, Guiran. Ça te ferait plaisir?
0: Grand plaisir.
1: Bah, j'ai envie de te faire plaisir. Players Ball d'Outcast, on s'écoute ça. Et juste après, on va débriefer cette première mi-temps de France-Maroc.

0: C'était Players Ball de Outkast, un morceau présent sur l'album Saozern Pleia Liftika Diak Music. J'ai réussi à le dire d'un coup et je suis assez fier de moi. 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
0: Et alors, c'est la mi-temps 0-0 entre la France et le Maroc. Grégoire, on en parlait un peu en antenne, tu disais que tu étais un peu déçu finalement par cette équipe du Maroc, notamment que tu imaginais peut-être un peu plus...
2: Oui, ils sont arrivés petits bras, je trouve. Ouais. Ils sont arrivés petits bras, alors effectivement, ils n'ont pas toutes leurs armes offensives aujourd'hui, mais j'ai senti une équipe qui voulait surtout être bien placée, pas prendre trop de risques, essayer de gérer ce qu'il y avait en face, et qui n'a pas trop pensé à jouer et à sortir. Oui, on devrait, les Bleus devraient être devant à la pause. C'est ça qui me contrarie un peu.
0: Est-ce que tu penses que... Parce que sur le match précédent contre le Paraguay, qui est une équipe d'un autre niveau que le Maroc, une équipe inférieure, mais on sentait qu'ils attendaient, qu'ils avaient envie d'aller au tir au but. Et d'ailleurs, quand il y a le pénalty pour la France, on sentait un peu que tout leur plan était un peu foutu en l'air. Est-ce que tu penses que le Maroc, pourtant une équipe qui peut proposer autre chose, qu'elle a le même plan ?
2: Je sais pas, on verra comment ils vont débuter la seconde période, justement s'il va y avoir des changements, mais c'est pas une équipe qui joue forcément la transition, le Maroc à la récupération, ils ont pas été très dangereux, donc pour l'instant j'ai l'impression que le plan c'est de tenir, et ouais, je suis un peu déçu pour ça, parce que je pense que le Maroc est au-dessus de ça.
0: T'es d'accord Fabien ?
3: Moi je suis complètement d'accord, parce que je les vois pas marquer le Maroc, je vois pas les armes offensives, donc j'ai l'impression qu'ils attendent... le plus longtemps possible. Mmh.
4: Moi, j'ai envie de poser quand même une question, vu qu'on a eu un match pas terne, mais en tout cas à sens unique avec une domination, et que justement, offensivement, on a surtout senti la France. Il y a eu ce pénalty raté de Mbappé. Est-ce que vous pensez que dans la tête de Mbappé, ça peut jouer cette histoire-là de concurrence avec Lionel Messi ? Sur ce truc, est-ce que ça peut lui rentrer dans la tête ? C'est-à-dire qu'il veut vraiment qu'on dise à la fin de la Coupe du Monde que Mbappé est supérieur à Messi, comme le chantait Charlito.
0: Bah attendez, avant peut-être de te répondre, est-ce qu'on peut peut-être écouter Charlito ?
4: Oui, je pense qu'on peut faire mieux que ça même. On va écouter Charlito.
0: Envoyez-nous Charlito pour que les gens comprennent.
5: Ah, oui. Oui. Vous connaissez MC Charlito le vrai ? Oh là là!
4: Oh, le vrai Charlito est là!
5: On y va!

0: Vous êtes pas content?
1: Triplé.
2: Incroyable, mec. Je t'en prie, installe-toi. Ouais, oui. Faut qu'on débriefe ce qui vient de se passer. J'étais pas au courant.
3: Absolument, c'était pas au courant. C'était une surprise. Il faut savoir que Charlito, ici présent, auteur du son Mbappé est plus fort que Messi, est un son que l'on passe systématiquement dès que Kylian Mbappé marque un but dans ses... depuis qu'on fait vivre
2: déjà, merci.
3: Les matchs.
4: Merci à vous. Déjà, bonsoir. Bonsoir, bonsoir à tout le monde.
2: Je vais te raconter comment. Parce que je connaissais pas le morceau. Okay. Et en fait, on faisait une émission qu'on a consacrée à Kylian Mbappé il y a. 10 jours, quelque chose comme ça. Okay. Et donc, je cherchais des morceaux autour de Mbappé. Je suis tombé sur le tien. Je trouvais ça extraordinaire.
4: Merci. Donc, c'est incroyable.
2: On l'avait joué dans l'émission, etc. Oui. Enfin, je sais plus exactement comment. Et donc, maintenant, on le joue à chaque fois que Kiki marque, c'est-à-dire incroyable. À chaque match, oui. Sauf aujourd'hui. Et alors, c'est intéressant parce que ce morceau, si je dis pas de bêtises, tu m'arrêtes, il est sorti en janvier 2023.
4: Exactement.
2: Donc, ça veut dire, généralement, la plupart des personnes qui font des morceaux comme ça autour de Coupe du Monde, ils les font un peu avant la finale, exactement. Etc. Toi, tu l'as fait après, comme pour soutenir encore le joueur, alors qu'on sortait d'une défaite compliquée.
4: C'est ça.
2: À quel moment t'as voulu faire ce morceau,
4: justement ? J'étais posé tranquillement avec des potes à moi et il y avait un débat, Messi, Mbappé. Je me suis dit, français, Mbappé, on est tous derrière lui. Pourquoi Mbappé, on ne le supporte pas, alors que Messi ? Donc j'ai fait Mbappé plus fort que Messi. C'est parti de là.
2: Et c'est marrant parce que c'est presque encore plus d'actualité pendant cette Coupe du Monde.
4: Alors, il est en pétard.
2: Il y avait eu la finale en 2022, mais là, il y a ce duel à distance entre Mbappé et Messi.
4: Ouais.
2: Incroyable. C'est ton joueur préféré, Mbappé, ou c'était surtout pour le soutenir?
4: En fait, c'est plus pour le soutenir.
2: Ok.
4: Tu vois, mais il vient de Bondy et j'habite à côté, donc en vrai, c'est la famille.
2: Incroyable.
4: Voilà, c'est parti de là.
2: Trop bien. Mais merci beaucoup. Hein.
4: Merci. Ah ouais,
2: peut-être que ce morceau peut redevenir, se relancer avec cette Coupe du Monde.
4: On sait pas. Il y a que Dieu, il sait.
2: On a une trend TikTok de ça. Hein,
5: Est-ce que tu sais si Mbappé connaît le son ou pas?
4: Je n'ai aucune idée. Moi, je l'ai fait comme ça. Ça marche.
3: Fabien Antoniente, toi qui as le bras long et des 06 de gens haut placés, est-ce qu'on peut avoir un transfert de MP3? Quelque chose qui se passe. Je veux que Charlito devienne VG Dream. Là, je veux qu'il ait l'assassin de VG Dream dans 2 semaines.
0: Je vais l'envoyer à Wilfried Mbappé, le papa.
6: On a une vidéo du hit.
7: C'est du papa dont il parle d'ailleurs, à la base.
4: Ah ouais.
2: Merci beaucoup, François.
3: Merci beaucoup, Charlito.
2: Merci à vous. T'es le bien. Je sais pas si t'as prévu ce que t'as prévu de faire pour le reste de la soirée. Si tu veux rester avec nous, t'es évidemment le bienvenu. Il y a de l'eau, il y a des sodas, il y a du thé.
4: Bien sûr,
2: tu fais ce que tu veux. Faut pas t'embêter non plus.
4: Je vais écouter, je vais suivre. On va suivre.
2: Bon, merci beaucoup. C'était incroyable en tout cas. Vraiment, quel tube. C'est toujours 0-0. Donc le match va bientôt reprendre. Ce France Maroc.
3: En train d'essayer de débriefer cette première mi-temps.
2: Et puis voilà.
3: La grâce est arrivée.
2: Exactement. R2, est-ce que quelle analyse tu fais un peu de cette première mi-temps?
6: Tu veux mon analyse de rappeur ou tu veux mon analyse de analyste?
2: J'aimerais un freestyle de rappeur et une analyse de consultant, si possible. Hein.
6: Aujourd'hui, je suis un analyste.
2: Ok, très bien.
7: Toutes les casquettes.
6: Donc, qu'est-ce que je peux te dire de cette première mi-temps? Déjà, je trouve que, étonnamment, le Maroc a refusé le jeu. Ce qui était inattendu, je pense, pour tout le monde, parce que c'est une équipe très joueuse de base, qui aime bien avoir la possession. Là, ils n'ont même pas cherché à l'avoir. Je ne sais pas si c'est forcément de bon augure pour l'équipe de France.

0: parce que ça peut sous-entendre que eux sont prêts à jaillir à chaque erreur de l'équipe de France, parce que avoir la possession comme ça, c'est fatigant même mentalement. D'avoir la possession, d'essayer, de devoir faire le jeu, de créer le jeu. À force, plus le match il avance, plus on se fatigue le cerveau. Et je pense que c'est dans ces moments-là que le Maroc peut frapper fort. Et ils ont de très bons joueurs offensivement. Et je pense que j'ai le sentiment que ça va se passer dans les changements. Les changements, ils vont beaucoup apporter. Et je pense pas que le Maroc va tenir toute la deuxième mi-temps en étant aussi défensif que la première. Je pense qu'ils vont essayer plus de jouer. Et je les vois plus offensifs, deuxième période.
1: Saïd, je te vois acquiescer.
2: Ouais, pour frapper fort, déjà, il faut frapper tout court. Ce serait déjà une première étape pour l'équipe du Maroc. Énormément déçu, je vais parler français. En vrai, le Maroc joue avec la peur. Joue avec la peur. Ils ont refusé le jeu. Parfois, il y avait des espaces pour tenter des contre-attaques, mais j'ai l'impression qu'ils se disent si on loupe la contre-attaque et qu'on se fait contrer la contre-attaque, on s'expose et c'est sûr qu'ils vont fonctionner.
1: Ça va trop vite.
2: Ça va trop vite, etc. À un moment donné, tu es en quart de finale de Coupe du Monde. Il faut que tu acceptes aussi le statut. Tu joues effectivement peut-être contre la meilleure équipe du tournoi qui est l'équipe de France, et sur ça, il n'y a pas de débat. Mais si tu veux gagner ce match-là, il va falloir tenter des frappes. Est-ce que le Maroc a tiré ne serait-ce qu'une fois en première mi-temps?
1: Je
2: compte pas le coup franc d'Hakim.
1: Voilà.
2: Ça compte pas. Là, ça, c'était pour que l'arbitre siffle la mi-temps, ça. Mais je parle d'un vrai tir. Est-ce que Mike Maignan, il a goûté le cuir? Je crois qu'il n'a pas goûté le cuir. Donc, si Mike Maignan ne goûte pas le cuir, tu ne te laisses même pas l'opportunité de pouvoir gagner ce match-là. À un moment donné, j'espère que Mohamed Ouahbi a eu les mots justes. Et d'ailleurs, on voit les images là avec les joueurs où Unahi est en train de faire la leçon à tout le monde, en train de remobiliser les gens. Parce que ça se joue aussi beaucoup dans la tête. Il ne faut pas arriver craintif, arriver peureux. Parce que si tu arrives comme ça, l'équipe adverse ressent ça, les émotions. C'est comme quand tu as envie de te battre avec quelqu'un et que la personne en face, tu sens qu'elle a peur de toi, tu commences à t'affoler et tu fais le plus le fou que prévu. Et ben là, c'est un peu la même chose. Donc, au Maroc, de se réveiller, ils ont les qualités, on l'a vu sur cette Coupe du Monde.
1: On sent que c'est un bagarre.
2: De le faire.
1: Moi, personnellement, je vois pas de quoi tu parles. Mais...
2: En fait, c'est parce que je suis souvent dans la position du peureux, tu vois.
1: Très bien. Alors, je vous propose qu'on peut peut-être retrouver Franck Madvon qui, juste. Parce que les joueurs sont en train d'arriver, de revenir sur la pelouse. Franck, la mi-temps va reprendre.
3: Ouais, enfin pour le moment il n'y a que l'équipe de France sur la pelouse. On attend encore les Marocains. Voilà, c'est un peu bis repetita après le penalty tout à l'heure. Les Marocains prennent leur temps avant de se positionner correctement. Les voilà qui sortent à présent du vestiaire. Je voulais juste vous citer quand même les statistiques de la mi-temps. Je ne crois pas qu'on ait donné ces chiffres. Il y a eu 13 occasions à une pour l'équipe de France. Et encore cette occasion, j'avoue que je ne la vois pas. Je ne m'en souviens pas en tout cas.
1: Peut-être le coup franc.
3: Alors peut-être le coup franc d'Hakimi, mais enfin franchement, on était loin d'avoir une occasion franche. Et 13 frappes à 0. 13 frappes à 0. Il y a eu quand même plusieurs occasions très sérieuses côté français. Alors évidemment, le pénalty de Mbappé raté à la 28e minute et cet arrêt de Bounou. Mais on peut citer dès la 4e minute cette tête d'Upamecano sur une passe de Dembélé. La frappe de Désiré Doué aussi qui a réussi à s'infiltrer dans la surface marocaine. Et sa frappe un peu écrasée a été arrêtée par Bounou là encore. Et puis dans les arrêts de jeu de la première mi-temps, cette frappe de Lucas Digne sur la barre. Voilà les occasions les plus franches, mais il y a eu beaucoup de situations dangereuses également pour l'équipe de France. On a l'impression vraiment qu'elle domine très nettement cette rencontre. Les Marocains ne se montrent pas dangereux. Ils n'arrivent pas du tout à menacer la défense française. Mais pour le moment, ça fait 0-0 au tableau d'affichage. Et voilà, évidemment, ce sont les poncifs du football. Ben, il faut marquer les occasions. Il ne faut pas en manquer autant. Est-ce que l'équipe de France va payer ces occasions manquées de la première période? C'est le risque, évidemment, pour les hommes de Didier Deschamps. Parmi les supporters marocains que j'avais rencontrés avant le match, beaucoup me disaient, vous savez, nous, on est capable de tenir, on peut tenir, aller jusqu'au tir au but. L'essentiel, c'est de résister. La clé, ça peut être la défense ce soir. Et bien pour le moment, ça tient, la défense marocaine tient. Et voilà le compte à rebours de la deuxième période qui commence. 3, 2, 1, 0 et c'est parti. Michael Olise va pouvoir lancer cette deuxième période, 45 minutes désormais, pour que l'équipe de France puisse trouver une solution face à cette défense marocaine.
1: Merci Franck Madvon, il est 23h09, vous écoutez France Inter.
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1: Et avant de revenir sur le match, je me permets, Charlito, une question. Tu as un maillot qui a été porté, ça, non?
4: Exactement.
1: C'était le maillot de Thauvin?
4: Thauvin, ouais.
1: France, Allemagne, France, 6 septembre 2018.
4: C'est lui qui l'a passé en personne, à la fin du match.
1: Comment ça
4: se fait? Il a donné en gros à mon manager et mon manager me l'a filé. Comme mon manager, il ne rentre pas dedans. Toi qui me l'as laissé à moi.
1: Très bien, incroyable. Ça, c'est une belle. C'est autre chose que le maillot de la Fiorentina de Greg. Enfin, bon,
5: C'est pas la même ambiance.
1: C'est pas la même ambiance. Exactement.
5: Mais non, mais j'aime bien, c'est une belle anecdote de maillot et aussi un petit taquet pour un manager qui n'a rien demandé.
1: Le pauvre.
4: Petite balle perdue.
1: 0-0, donc on rentre dans cette deuxième mi-temps. On va voir si elle repart sur le même rythme avec une France qui a été ultra dominante. Mais, comme on le dit régulièrement dans le football,
5: tout est possible.
1: Oh, j'allais dire dominer n'est pas gagné, oui. Voilà, pour être encore plus cliché. Voilà, j'allais vraiment. Et encore moins pertinent.
5: Dans les deux cas, c'est cliché.
1: Dans les deux cas, c'était nul.
5: J'ai juste une question, moi, peut-être à Grégoire et même Saïd. On dit que les Marocains sont décevants et qu'ils jouent la peur au ventre. Est-ce que. Alors, le fait qu'ils n'osent pas attaquer, ça, je veux bien le concevoir. Mais est-ce que le fait de laisser la balle aux Français n'est pas de toute façon quelque chose de prévu tactiquement?
6: Je sais pas si c'est prévu, mais sur la longueur, c'est une erreur. Ça sera une erreur sans doute pour les Marocains, parce que il y a un moment donné où, comme le disait Erdu tout à l'heure,
3: attention, ce ballon dangereux pour Brahim Diaz dans la surface de réparation, mais qui n'a pas bénéficié de l'avantage et du surnombre marocain. Les Marocains qui contrôlent toujours le ballon, mais la défense a pu se replier, la défense française. Il y avait pourtant une bonne occasion de contre pour une fois pour les Marocains. Preuve encore peut-être qu'ils jouent la peur au ventre avec tout de même Ounahi qui rentre dans la surface, mais il est bien pris par Jules Koundé. Le ballon est tout de même récupéré par un Marocain qui va tenter de frapper, mais le ballon cette fois va pouvoir être dégagé par la défense française.
1: Ouais. Merci Franck.
5: Avec une défense qui réussit à ne pas faire de faute dans la surface. Tu
6: dis, ils ont fait plus déjà offensivement en 30 secondes que ce qu'ils ont fait en 45 minutes. Oui, les changements feront sans doute la différence et peut-être même un changement pendant le match. J'attends l'arrivée d'Olysée sur terre. Pour l'instant, on n'a pas encore vu arriver Olysée sur terre. Et voilà, celui qui va créer quelque chose, la passe qu'on n'a pas imaginée et qui fera la différence dans une telle défense comme ça, c'est Olysée. Et 48e minute, son atterrissage se rapproche.
5: Et Varok, toi qui étais stressé, est-ce que tu es de plus en plus stressé?
7: Ah mais c'est horrible. Je me suis bouffé la moitié de la main droite. Je pense que je vais attaquer la main gauche.
5: D'accord.
7: Mais vous avez vu, j'ai pas dit de gros mots pour l'instant.
5: Non, c'est vrai.
1: C'est vrai, ouais. Bravo. Ouais.
5: C'est la tension ça.
1: Ouais. Est-ce que t'as un gros mot préféré sur un match?
7: Ah bah évidemment.
1: C'est lequel?
7: Bah non, je vais pas le dire.
1: Je voulais te piéger, mais c'est une pro.
7: Non, j'ai dit que je le disais pas. Non, j'ai promis que je me tenais bien.
5: Sarah Lélé, t'avais
7: elle avait un gros mot aussi, ça.
8: Ah non, j'ai eu zéro gros mot.
5: Non, tu avais parié, enfin tu avais pronostiqué un 3-1. Oui. Est-ce que tu tiens ce pronostic?
8: Oui, bien sûr. Bien sûr, moi je pense que Kylian il va y arriver. Comme tu demandais si ça va lui rentrer dans la tête, absolument pas. C'est le gars le plus fort mentalement, je pense. Franchement, sur cette terre, ce serait peut-être abusé, mais je veux dire, ce qu'il endure mentalement sur des matchs comme ça, c'est exceptionnel.
6: C'est le côté algérien, ça.
8: Ouais, ça doit être ça. Non, mais vraiment, mentalement, il est exceptionnel, donc moi, j'ai aucun souci pour lui. Ce qui me fait peur, moi, personnellement, c'est Ousmane Dembélé. Je le vois pas, ça fait longtemps que je le vois pas, cette Coupe du Monde. Et elle est bizarre pour lui, je trouve. Donc, moi, j'ai envie qu'il fasse quelque chose. Mais ouais, il doit aider. En tout cas, il doit aider, et pour l'instant, je le vois pas trop.
1: C'est aussi pas évident pour Dembélé parce que finalement c'est pas le poste où il joue toute l'année au Paris Saint-Germain et en même temps bon
5: c'est le rôle un rôle
0: et c'est surtout, je pense que c'est surtout le rôle hein, comme on le disait la dernière fois c'est surtout le rôle mais je pense pas que Dembélé en fait c'est il est toujours comme ça dans les matchs hein. dans tous les matchs il a été pareil. Et là, il est juste dans la lignée de sa Coupe du Monde. Il ne fait pas une très bonne Coupe du Monde.
9: Après, parce que
8: c'est dommage.
9: Il joue beaucoup moins ailier au PSG. Il joue dans une position axiale où il est vraiment dans un rôle de. C'est un pion de système. Et au final, il est optimisé dans ce rôle-là. En équipe de France, il retrouve un peu ses anciens amours où là, il était énormément critiqué parce qu'on disait que c'était un super ailier, mais qu'il finissait jamais ses actions, qui parfois était fantomatique pour répondre à ta question de tout à l'heure qui était super bien, mais tu m'as oublié. Mais non, je pense que le Maroc a abandonné le ballon, pas forcément volontairement. Je pense que c'est l'équipe de France qui a imposé son jeu. Et au-delà de ça, ça sert à quoi d'avoir le ballon si tu n'en fais rien. Parce qu'à chaque fois que le Maroc a eu la possession de la balle, ils ont absolument rien proposé. Moi, ça m'a fait penser à une phrase de Luis Enrique qui disait dans le vestiaire quand le PSG se fait éliminer en demi-finale sur la dernière saison d'Mbappé, qui dit « ça me dérange pas de me faire éliminer de la Champions League, mais si je me fais éliminer, ça soit être en jouant au football. » Et c'est totalement cette phrase-là que je retrouve là. Si le Maroc doit se faire éliminer de la Coupe du Monde, soit c'est face à l'équipe de France qui est une équipe meilleure, mais au moins en jouant au football. Et là, on voit que déjà depuis la deuxième mi-temps, il y a eu beaucoup plus d'occasions pour le Maroc en deuxième mi-temps que sur toute la première, ouais. Alors que ça fait que 5 minutes, enfin 10 minutes en l'occurrence.
5: C'est ce qui fait me dire que ça peut être aussi un plan tactique de dire il faut absolument qu'on tienne la première mi-temps, on tente pas, parce que si on tente, on peut se prendre des contres. Et à partir de la deuxième, là, dès le début, on les prend à la gorge et on essaie de tenir. C'est une théorie que j'ai.
9: Ça
5: Est-ce
9: peut,
5: qu'elle
9: hein.
5: est bonne ? Peut-être pas. Ça... Voilà.
9: Après c'est un peu parce que l'entraîneur du Maroc est assez bon tacticien d'ailleurs pour la petite anecdote, pour la ressemblance physique et pour le côté très froid, très calculateur, il est comparé au professeur dans la Casa de Papel.
1: Ah. Donc,
9: il commence à se faire un petit surnom, ça l'appelle El Professeur, tu vois plein de montages faits avec l'IA où tu le vois un peu en mode de professeur, donc peut-être que c'était la stratégie de revenir à 0-0 à la mi-temps. D'ailleurs, le Maroc avait fait cette stratégie-là à la Coupe du Monde 2022 face à la Croatie, où l'objectif c'était de ne pas perdre le premier match pour être toujours en vie sur les trois journées.
5: Ah oui, oui,
9: non, ils ont fait ça sur tout le match. Alors, en l'occurrence, il n'y avait pas de calcul. Ils disaient, bon, c'est la Croatie, on essaie d'avoir 0-0 pour que ensuite tu aies une chance face à la Belgique et face au Canada. Et peut-être que là, sur ce match-là, ils se disent que, effectivement, si tu rentres à 0-0 à la mi-temps, bah, psychologiquement, tu as peut-être un avantage.
1: Je vous propose d'aller retrouver Louise Buyens au jardin des Travers dans le 18e arrondissement. Je crois que Louise, tu es avec une supportrice franco-colombienne, si je ne dis pas de bêtises.
10: Oui, tout à fait, exactement. Je suis avec Sarah qui est à côté de moi. Bonsoir Sarah.
11: Bonsoir.
10: Alors, vous me disiez tout à l'heure que vous avez suivi beaucoup de matchs du mondial. Lesquels ? Quelle nation vous suivez le plus ?
11: Alors, j'ai grandi en Amérique latine, en Colombie. Donc, pour moi, la Coupe du Monde, c'est un événement majeur. J'ai beaucoup suivi les équipes latino-américaines, la Colombie, bien sûr, la France, bien sûr, mais de nationalité. Les matchs qu'on a vu un peu majeurs, le Cap Vert Argentine, Égypte Argentine, et après des plus classiques, Espagne Portugal qui ont pas toujours été
10: donc pas mal de matchs quand même, voilà. À votre actif, et alors justement avec ça en tête, quelle est votre analyse là de ce match France Maroc?
11: Alors j'ai l'impression qu'on domine mais qu'on ne marque pas. Il y a ce tir au but de Kylian Mbappé qui a été malheureusement raté. Il y a Désiré Doué qui a aussi une belle occasion. Donc c'est le genre de match où on domine sans marquer, donc la deuxième mi-temps fait un petit peu peur.
10: Bon, et le Maroc se défend bien.
11: Voilà, avec un bon gardien de but là sur cette première mi-temps, donc on va voir ce que ça donne.
10: Un peu de stress, un peu d'inquiétude pour la suite du match.
11: Je me dis que ça pourrait soit donner un 0-0 avec un but au dernier moment peut-être du Maroc, ou alors un match nul et des prolongations. Où là, j'ai un peu plus d'espoir pour la France.
10: Bon, et sur l'ambiance ici, comment est-ce que vous la trouvez? Vous me disiez tout à l'heure, la France, on n'est pas trop une terre de foot quand même par rapport à ce que vous connaissez.
11: En Amérique latine, quand il y a un jour de match, on sort dans la rue et tout le monde porte le maillot, donc c'est autre chose. Mais c'est vrai que là, je découvre le lieu et je trouve qu'il y a une très belle ambiance, il y a beaucoup de monde. Et donc, je me sens un petit peu plus dans mes ambiances habituelles de foot.
10: Bon, merci beaucoup Sarah pour ce témoignage, je vous laisse retourner au match. Alors effectivement, hein, Sarah nous le disait, il n'y a pas trop de maillots autour de nous sur le dos des supporters, mais je peux vous dire qu'ils sont là, quand il y a des actions, on les entend bien.
1: Merci beaucoup Louise. J'ai envie de poser une question à Grégoire, est-ce que tu as déjà vu, c'est quoi le match le plus fou en termes d'ambiance que tu aies commenté, enfin le stade dans lequel tu es allé où c'était le plus dingue
6: d'ambiance? Il y en a eu plein, mais il y en a un dont je me souviendrai toute ma vie. C'est Celtic Park pour un Celtic Glasgow-Lyon, Ligue des Champions 2003 peut-être. Je m'en souviendrai toute ma vie parce qu'ils chantent You'll Never Walk Alone comme à Liverpool, à Glasgow. C'est 70 000 personnes, ils n'avaient pas trop l'habitude d'être en Ligue des Champions à ce moment-là, le Celtic.
1: Ouais,
6: donc c'était grande soirée pour eux. Et je me souviens, j'avais un casque, mais rembourré, un truc énorme qui me coupait du monde. À l'entrée des équipes, j'étais parcouru de frissons, tout le stade tremblait. Il y avait des gros plans de la...
3: Encore une belle frappe, une belle frappe, excusez-moi, je vous interromps.
6: Mais oui.
3: Une belle frappe de Désiré Doué qui était malheureusement dans les bras de Boulou, le gardien marocain. Mais encore une belle opportunité pour les Français grâce à un ballon qui avait été récupéré au milieu de terrain par Manu Koné qui a passé le ballon à Mbappé qui l'a transmis à Désiré Doué. Donc les Français toujours dangereux. Mais voilà, le temps passe et il y a de moins en moins de solutions pour les Bleus face à ce bloc marocain.
1: Merci beaucoup, Franck. Oui, donc c'était à.
6: Donc Celtic Glasgow, Celtic Park, ouais. Ouais.
1: T'as jamais eu l'occasion d'aller en Amérique latine aussi, peut-être, mais peut-être, c'est peut-être pas aussi fou.
6: Si, mais moi, je suis jamais allé à un match, un derby, Boca, okay. River, par exemple, ou même un Galatasaray, Fenerbahçe ou Beşiktaş, ça doit être chaud aussi.
1: Ça doit être,
6: voilà, il y a plein de, il y a plein de grands stades à voir et à visiter, bien et sûr, à vivre bien surtout.
1: Fabien, t'as déjà vu, toi, des matchs très électriques comme ça dans des stades?
3: Ah, Michael Olise qui rentre dans la surface de réparation, le ballon qui passe juste au-dessus de la part de Kylian Mbappé, était-il hors jeu? Manifestement non. Et c'est Michael Olise qui s'était joué
8: dans la surface
3: de réparation, qui a transmis le ballon à Kylian Mbappé, mais la balle passe au-dessus des buts de Yacine Bounou. Il était de toute façon hors jeu, manifestement, Kylian Mbappé.
1: Okay. C'était encore une, en tout cas, une ouverture assez lumineuse de Olise, et oui, il était hors jeu. Il était hors jeu. Donc pas de.
6: C'est bon, il a atterri. On peut, le match peut commencer.
1: Ouais, ça y est, le match commence. C'est vraiment devenu le dépositaire, hein, du jeu offensif des Bleus.
5: Avec d'ailleurs une presse étrangère qui, de toutes parts, que ce soit en Angleterre, aux États-Unis, un peu partout, le met beaucoup en avant et se demande, est-ce que c'est pas lui le vrai meilleur joueur du mondial? Qui prennent un peu le contre-pied des buteurs, parce qu'on sait que toutes les stars se tirent la bourre.
8: Magnifique.
5: Mais c'est vrai que dès qu'il allume, Olise, c'est incroyable. Et ça change l'équipe de France. Alors que Kylian Mbappé est encore à l'entrée de la surface. Mais bien pris par plusieurs défenseurs marocains.
1: On parlait des gros matchs, des gros derbys. Il y a aussi des beaux derbys au Maroc, en termes d'ambiance.
9: Notamment le Raja Casablanca avec le Wydad Casablanca. Alors, ouais. J'ai jamais eu la chance de faire ce derby-là. J'ai juste vu une fois un match du Wydad. Alors qu'il y avait plutôt une bonne ambiance, mais c'était pas extraordinaire parce que c'était un match en coupe, okay. L'équivalent de l'Europa League africaine. Donc il y avait une ambiance sympathique, mais c'était pas ce qu'on voit sur les réseaux sociaux, etc. Et effectivement, j'ai envie de faire ce genre de match là parce que les ambiances, elles ont l'air tellement fabuleuses. On aime le foot en fait pour vibrer comme ça,
1: bien sûr.
9: Et j'ai pas encore eu la chance de connaître ça.
5: Et Sarah Lélé, est-ce que en Belgique, je sais que tu regardes 19 matchs par week-end, mais est-ce que tu vas au stade? Est-ce que tu as déjà vu Club Bruges, Standard, Anderlecht,
8: Zatron? Moi je suis Anderlectoise. Ah. Ouais, 10-70, moi, toujours. Les mauvais blancs. mauve et blanc. Souvent, les gens, ils entendent mauvais blanc.
1: Moi, j'ai vraiment entendu mauvais blanc.
9: J'allais dire, c'est quoi la rêve derrière ça?
5: D'ailleurs, tu auras remarqué, quand t'as dit ça, je ne t'ai pas repris.
1: Pour moi, on avait dérapé. Ouais,
5: Les mauves et blancs.
8: Mauve et blanc. Moi, j'ai grandi à côté du stade, donc j'allais voir dès que je pouvais le derby. C'était pas un derby, c'était Anderlecht-Liège. À l'époque où on gagnait beaucoup, bon maintenant c'est l'Union Saint-Gilloise qui est plus en avant, que vous connaissez sûrement.
1: Oui.
8: Mais moi à l'époque, je crois qu'il y avait encore Tillmans, hein, quand moi j'allais voir Anderlecht. Ouais, c'est à vieille époque. Lui il est de tout près d'Anderlecht d'ailleurs aussi. Donc voilà.
5: Et ambiance chaude?
8: Trop chaude. J'adore. Après, c'est pas les gros derbys comme Casablanca, où quand j'étais à Casablanca, on me disait, on peut, genre Wydad de Raja, c'est obligé de terminer 0-0, sinon tu peux plus passer dans la rue et c'est dangereux. Mais à Anderlecht, c'était chill de ouf.
1: Très bien.
5: Bonne ambiance.
1: Bon, ouais,
5: tu t'es vraiment, t'adores vraiment le foot. Hein.
8: Ouais, j'aime trop.
5: C'est pas pour,
8: si on depuis, tu essayes de me tester en fait.
5: Non, c'est, je ne sais pas te tester, je suis juste fasciné parce que j'aimerais qu'il y ait juste une caméra sur toi pendant tous les matchs de foot partout. Parce qu'il y a vraiment l'œil qui s'allume dès qu'un Camerounais touche le ballon.
8: C'est la fierté.
5: Et non, c'est beau.
1: Et à ton avis, Greg, c'est où qu'on a la plus belle ambiance en France?
12: À Lens,
1: selon toi.
9: Vraie question.
12: Dans un stade, Greg.
1: Ouais.
12: Lens, non? Il y a l'ambiance Bon Enfant. Ok, c'est beau là. Mais l'ambiance pour moi la plus électrique, c'est au parc.
13: Ouais.
8: Parc des Princes.
1: Ouais.
12: Après, je suis. Voilà, moi j'ai grandi pas loin du Camp des Loges.
1: Donc tu y allais beaucoup, t'es beaucoup allé au parc.
12: Pas mal été au parc, pas non plus comme un abonné.
13: En ce moment,
12: mais
13: tu trouves qu'elle a une grosse ambiance?
12: Ah, c'est pas la grande époque, mais en même temps, la grande époque c'était compliqué aussi. Les
13: alors
12: mecs,
13: pour nous, pour moi, tu me poses la question, c'est le match qui m'a plus fait vibrer. On n'était pas habitué à gagner avec le Paris Saint-Germain, on a connu quand même des années dures.
3: Et Mbappé peut-être la frappe et le but. Oui, Mbappé,
5: Du coup, on est en retard.
3: Sur la gauche de l'attaque française, la frappe du droit.
14: La Mbappé.
3: Et la frappe est sans
14: doute. J'ai pas aimé.
3: Les bleus. Après bien.
14: Ça rentre peut-être rien,
4: mais il est quand même devant. Mbappé,
3: il y a Mbappé qui libère les Bleus. Les supporters commencent à s'enflammer. Et Kylian Mbappé a permis à cette équipe de France de prendre l'avantage.
5: Merci, merci, merci beaucoup, François.
12: Il a déposé le colis. Il a déposé
5: en direct du stade du Boston.
4: Incroyable.
5: Et il faut voir.
14: C'est fort, c'est fort.
5: Ah, but de Kylian Mbappé, il faut voir le regard.
1: Saïd, vraiment, il m'a dit il y a peut-être une main au début de l'action. Ouais. À chaque but, à chaque.
14: Mais il a raison là, il a raison vraiment. Il y avait une main,
2: Je crois, il y avait une main au début de l'action que l'arbitre n'a pas
4: Saïd, c'est le Marocain, c'est ok. Je crois.
14: Mais après, le l'arbitre avait dit non. Mais
1: en tout cas, le but est magnifique.
14: Ils sont à 5 sur lui. Il s'en mange.
13: Ferme
14: tes jambes.
2: Elle est archi bien placée.
1: Et Sarah, tu l'avais dit, un penalty raté, ça rentre pas dans la tête de Mbappé.
4: Il reste deux buts là.
1: Ouais.
4: Mais deux buts qui
1: la balle, elle roule bien comme
14: petit filet comme ça. Viens, essaye, prends Bounou. Il va pas la chercher, je te le dis.
1: Je rappelle que Eva et moi, on avait pronostiqué un 0. Rien n'est fait, évidemment.
3: Je rappelle qu'il reste 40 minutes.
12: Oui, ça fanfaronne un peu tôt là quand même.
14: Je crois que le coup
4: de les arrêts de jeu.
14: T'inquiète.
4: Je pense qu'il va le mettre le triplé.
14: Oui.
1: Et bravo d'avoir fait venir Charlito à la mi-temps. C'est Charlito à la mi-temps.
4: Ça change tout. Ils veulent faire changer. On devrait, les gars.
13: C'est pas une relation de cause à effet, moi.
4: On va en anniversaire, mec.
1: C'est bon, vous allez valider.
5: Bon, le but est validé. Le but est validé.
14: Là,
1: malgré une
14: ça va dérouler maintenant. Incroyable. Ça va dérouler.
4: Incroyable. Il met un triplé, je fais un salto en plein milieu là.
14: Les caméras sont prêtes, j'espère.
12: Attends pas le triplé, ça sert à rien.
1: Je te le dis, il met un triplé. J'achète des streams, tes fingles d'or demain. C'est bon. S'il met un triplé.
4: Oh là là, vous l'avez entendu. Hein. J'espère que ça a été enregistré, ça. Hein.
1: On va frauder comme il faut.
5: On a les styles.
4: Inch'Allah, il m'a triplé.
5: Si tu fais aussi un salto, j'achète aussi des streams. Ça te rajoutera 3 streams.
4: Ah ouais?
5: J'ai pas la puissance financière.
4: Bah, déjà, c'est bien.
12: Après,
4: vous triplé plus.
1: Je l'ai pas non plus.
12: Et après, il fait la BO du prochain film de Fabien.
5: Ah oui.
12: Allez.
1: Ah, par contre, Fabien, on te met dans un bourbier, mais viande, du
4: coup. Cascadeur.
1: Camping 5.
13: Avec tous les streams, là.
4: Incroyable.
5: Camping 5. Il te produira ce film.
4: Incroyable.
1: Et puis Greg, t'auras un rôle dedans. Voilà.
4: Allez, tout le monde.
1: On signe tout, on signe les papiers ce soir.
5: Sarah Lélé, tu joueras la présidente du club. Et Varane jouera l'arbitre.
12: Qu'est-ce que tu veux dire par jour à l'arbitre?
14: Attention, Kylian est blessé. Kylian est blessé.
1: Non, faut pas me dire ça. Tu sais pourquoi c'est impossible? Parce que.
14: Mbappé est meilleur comédien.
4: Il est plus fort que. Mais pas mal. En fait, maintenant tout le temps.
1: Voilà, à chaque fois qu'on parle. Voilà. Il peut pas être blessé s'il est plus fort que Messi.
14: Non, t'inquiète.
2: Trop obligé de jouer.
1: 1-0, ouais, Saïd, comment, à ton avis, le Maroc là doit réagir?
2: Ah, ils n'ont pas le choix maintenant, ils sont obligés de tenter, même quitte à prendre le 2-0, c'est pas grave.
4: Exactement.
2: Mais je pense que.
12: Oh là là, c'est criminel ça.
5: C'est jaune carton, Diop. Bah, oui. Encore une grosse faute d'Issa Diop sur Kylian Mbappé.
4: Moi je pense qu'il est découpé, j'ai pas de
1: peur. Ah vraiment, la faute,
12: il a pas fait exprès.
2: Il a pas fait exprès.
0: Je pense.
14: Et lâche-le.
0: L'erreur, je pense, c'est de ne pas avoir mis Raimi. Une vraie pointe. Je pense qu'il y a ce
12: moment. C'est le bout du pied, ça va. J'ai eu peur que ce soit la cheville.
1: Non, mais là, c'est une vraie grosse faute.
2: Ouais,
4: c'est comme ça qu'ils ont blessé Djibril.
3: Il va perdre un ongle. Il y a deux entrées côté marocain.
14: Oui, il a pas mal, t'inquiète.
3: Voilà, Soufiane Raimi, justement, vient de rentrer à la place de Bilal Erranous à la pointe de l'attaque marocaine. Et c'est Ayoub Bouedi qui est sorti aussi et qui a laissé sa place à Sofiane M. Rabat au milieu de terrain. Donc voilà, le sélectionneur marocain Mohamed Wahbi tente de faire entrer du sang neuf, de trouver des solutions face à cette équipe de France qui est vraiment dominatrice et qui l'est plus que jamais à l'assaut de la cage marocaine avec Adrien Rabiot dans la surface de réparation, mais le ballon est dégagé par les Marocains. 1-0, on revient juste sur ce but de Mbappé pour vous préciser tout de même que la passe décisive est de Désiré Doué, c'est lui qui intercepte le ballon juste avant, même si c'est pas une passe lumineuse, un éclair de génie, mais il récupère la balle et c'est grâce à sa récupération que Kylian Mbappé peut ajuster Bounou dans la surface de réparation. Mais Désiré Doué montre bien en tout cas que Didier Deschamps avait raison de le titulariser ce soir. Ça a été peut-être le plus remuant des offensifs français, même s'il ne faut rien enlever à Kylian Mbappé. Certes, il a raté son pénalty, mais il marque tout de même son 8e but dans cette Coupe du Monde.
1: Kylian Mbappé, qui on le rappelle, est plus fort que Messi. Voilà. C'est une info que je vous donne. Saïd, qu'est-ce que ça signifie pour toi les changements qui ont été faits côté marocain? Est-ce que tu peux nous les décrypter?
9: En vrai, je serais un mytho si je disais que j'avais la vision hein, de ce qu'il a tenté.
1: Moi, j'aime bien cette honnêteté là.
9: J'ai pas
1: j'aime
9: la vision bien. De fou parce que bon, oula. Il fait rentrer Sofiane Amrabat qui a un profil plutôt défensif. Peut-être qu'il fallait le faire rentrer avant le but du 1-0. Là, en l'occurrence, à mon avis, il essaie d'avoir de l'impact au milieu de terrain. Il sent que le Maroc est assez largué sur le défi physique. Le milieu de terrain français a clairement pris l'avantage.
12: Tu disais pas qu'Amrabat était fatigué, justement ?
9: Bah, Amrabat, c'est vrai
12: en
9: que...
12: antenne.
9: Non, je disais qu'Amrabat, c'était pas un joueur capable de tenir une intensité sur un match entier. Sur 20 minutes, 30 minutes, il peut faire le job. Hein. C'est quelqu'un... tactiquement qui est intelligent, il a encore des restes hein. Mais ouais, je sais pas pourquoi il le fait rentrer. Je pense que c'est vraiment pour répondre à l'intensité physique proposée par la France.
15: Le but de Dembélé, la frappe de Dembélé qui s'approche de la surface de réparation et qui ajuste Bounou, frappe à ras de terre. Bounou a effleuré le ballon.
12: Dembélé, il est plus fort que Messi.
15: C'est Dembélé. Ah, on n'était pas loin d'en dire du mal, hein, Ousmane Dembélé, mais ils finalement, c'est lui qui fait le break et qui permet à cette équipe de France de mener 2-0 dans une position axiale. Il a ajusté Bounou. Parfait.
1: Eh, j'ai pas le bon prono. Et c'est Fabien, pour l'instant, qui est en tête, qui avait dit 2-0.
12: Moi, j'ai dit 2-0 rapidement et on va se prendre un but bientôt.
6: Ce qui est dur pour le Maroc, c'est que c'est une erreur de Bounou, là.
1: Ouais.
6: Il a pas la main assez ferme, il doit être dessus, il doit la sortir.
1: Ousmane Dembélé.
13: Là, ils vont pas faire l'erreur. Là.
1: Ouais. C'est 2-0.
5: C'est 2-0 à 65.
12: Ah là là, le Maroc.
5: 2-0 à la 65e minute. 67e ouais,
1: et puis là, tout s'est. Enfin, rien n'est fait évidemment, mais ça s'est fait en tout cas très rapidement. Là. Les Français ont fait le break en fait, ouais. Assez rapidement.
5: On sent qu'ils ont fait sauter le verrou et que là, ça devient.
7: C'est ce qu'elle a dit, Sarah.
1: Oui, ça va devant le micro, Sarah, pardon.
14: Ça va dérouler, je l'ai dit. Moi, je connais la France. On a joué 10 fois contre eux. Quand ils marquent 1, ils marquent 3. Ces gens-là sont trop forts.
1: Alors, pas toujours. Il y a des fois, ils ont marqué 1 et ils ont mis 1.
14: Non, mais regarde, 2022, finale. Il a suffi de 1, ça
1: vrai.
14: A allumé la mèche.
1: C'est vrai.
14: Donc
5: derrière la Croatie a poussé. Après le premier.
1: Non, 2022.
14: Non, 2022 plutôt.
5: C'est ce que j'ai dit, oui. Je me suis trompé. Exact. Non, qu'est-ce que vous êtes en train de me dire,
14: Charles? En fait, je change mon prono, peut-être c'est 4-1.
1: Ah ouais.
12: On a l'impression qu'ils ont marqué.
1: Oui, attends,
12: Greg. Non, mais on a l'impression qu'ils ont marqué sans accélérer, quoi. Juste un gars qui est tellement fort, il prend la balle, il fait 3 touches, bam, il frappe.
1: Ouais. C'est vrai que
12: ça fait mal au mental, je pense.
13: Mais quand même, ils ont refusé de jouer, ils n'ont pas joué,
7: ouais.
13: Et ils sont punis, comme le Paraguay. Hein,
1: oui.
13: Ils sont punis.
12: Mais bon, ça a l'air trop facile quand tu les regardes, quoi.
13: Si tu veux régler tes amis avec un tagine pour le festa, pense à allumer le gaz.
5: J'aime ce proverbe, il n'y a pas de rime. C'est juste un conseil cuisine.
12: Ouais, bon. C'est une boucherie ce proverbe.
5: Tu peux me redire le conseil histoire que je
12: allume le gaz.
13: Tu veux régaler tes amis avec un bon tagine pour le festin, pense à allumer le gaz.
1: Alors, c'est vraiment un proverbe qu'il vient d'inventer. Hein, voilà.
12: C'est juste du bon sens. Si tu veux te laver, allume la douche. C'est...
5: Au Sénégal, il n'y a rien de. Au Sénégal, on a le même. Si tu veux manger un tiep en famille, amène le bol. Voilà.
12: Tu veux ouvrir la porte, prends ta clé. Enfin, bon, c'est...
5: Tu peux le décliner. Hein. Alors là, le Maroc, là, c'est la pause fraîcheur. Le Maroc est mené 2-0. On va retrouver Jérôme Val qui est en direct de Roubaix avec les supporters marocains. Est-ce que l'ambiance est en berne, Jérôme?
16: Bah écoutez, il y a une moitié de salle, il y a deux salles, deux ambiances hein, ici à Roubaix, avec évidemment bah, côté français, vous l'entendez sans doute derrière moi, il y a pas mal d'ambiance. Et puis bah, côté marocain, on a forcément un petit peu la soupe à la grimace, vous y avez cru. Et puis ces deux buts coup sur coup, c'est un peu cruel pour cette équipe du Maroc.
17: Franchement, je trouve ça très dommage. Pendant toute la première mi-temps, on a réussi à encaisser. On aurait pu avancer et pas jeter la balle vers l'avant. Je trouve qu'on leur a laissé trop de marge, leur a laissé trop le temps d'avancer justement. Et comme on a pu le voir, ils ont mis deux magnifiques buts parce qu'on leur a laissé avancer.
16: Vous croyez encore un peu?
17: Franchement, oui, on y croit encore. Le match n'est toujours pas terminé. Un match, c'est plus de 90 minutes. Du moment où le sifflet final n'a pas retenti, tout peut arriver à tout moment.
16: Bon, vous êtes réconforté un peu par les supporters français quand même.
18: Exactement. Après, moi, je suis supporter français, mais si le Maroc gagne, je supporterai le Maroc jusqu'à la fin. Parce que pour moi, ça reste quand même un pays africain. Et c'est important qu'un pays africain réussisse.
16: Et vous, si la France gagne, vous la supporterez aussi?
17: Franchement, moi qui est franco-marocain, justement, je supporte mon pays d'origine. Mais franchement, si la France, elle gagne, je ne serai pas totalement déçu. parce que justement je suis né en France et je supporterai la France suite à notre élimination, même si je trouve ça vraiment très dommage et surtout on n'est toujours pas éliminé et on y croit toujours.
3: Bon, l'optimisme ici à Roubaix dans la condition publique où vous l'avez compris, hein, il y a quand même partie du public qui est même partie, qui s'est levée et qui est partie quittant cette salle, mais malgré tout, très très belle ambiance ici entre Marocains, Franco-Marocains et Français.
1: Merci beaucoup Jérôme Val, donc qui est à Roubaix.
5: En direct de la condition publique à Roubaix, où l'ambiance est plutôt, on fait contre mauvaise fortune bon cœur, on est prêt même chez certains franco-marocains à changer de maillot à la fin du match, événement oui. Remplacement pour la France, Manu Koné sort et c'est la première entrée de Warren Zaïre Emery.
1: Manu Koné qui s'était fait un peu mal, je sais pas si c'est lié à ça, mais il s'est fait
6: un peu mal, on le voit boiter, il a quand même pris 5 millions sur son transfert rien que ce soir pour la Roma, on l'annonce à Arsenal.
5: Je croyais réellement que tu parlais de virement.
12: Mais il devait sortir. Il y a une histoire de Paris.
6: Ça doit bouger pour Manu Koné parce que je comprends pas qu'aucun club se jette pas sur ce joueur-là.
1: Ouais, c'est ce que tu nous disais d'ailleurs la dernière fois.
6: Manchester, Arsenal, enfin la Première Ligue peut se le payer tous les jours et voilà, il a encore pris 5 millions aujourd'hui.
5: En tout cas, là,
1: tu vois ça où comment tu sais qu'il a pris 5 millions
12: sur son Pokédex,
6: parce qu'il fait encore un très grand match.
1: Ah oui, je dis, il y avait une bourse en ligne.
5: Non.
1: Avec la valeur des joueurs.
12: Il y en a une, il y a Transfermarket.
5: Il a une alerte, Grégoire Margoton. Une alerte 5 millions, ça lui dit. En tout cas, la France mène toujours 2-0 face au Maroc. On joue la 72e minute. Il est 23h35 sur France Inter.
19: 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Mehdi Maizi, Diran Fall, à la régulière.
1: Oh là, grand. Et donc 2-0 pour la France contre le Maroc. Il reste 20 minutes de jeu, hein, grosso modo. Greg, tu avais pronostiqué 2-1. Tu es encore en course. Est-ce que, effectivement, c'est un peu ce que disais. Je crois que c'est toi qui disais ça. Hein. Alors, on a le sentiment, et ça fait longtemps que ça ne m'a pas fait ça, en tout cas en regardant l'équipe de France, que quand ces joueurs offensifs décident d'appuyer sur le bouton, ça devient facile. Alors évidemment, c'est pas aussi simple que ça. Mais il y a vraiment ça. Quand Kylian se réveille et accélère, quand Ousmane Dembélé accélère, on a vraiment le sentiment que le match change en fait.
12: Ah, ils ont tous un boost là, un nose comme dans Fast and Furious. Dès qu'ils démarrent vraiment une action, il y a deux classes d'écart à chaque fois.
1: C'est quoi ton Fast and Furious préféré?
12: Je dirais le 1.
3: Le 7, non?
12: Je suis un ancien moi.
1: Bon, le 1, non, ouais. Il est moins bien, c'est fou.
12: Je suis pas spécialiste. J'ai senti dans ton regard ça sent le carbu, j'ai rien dit.
1: C'est vraiment quand il transperce plusieurs tours à Dubaï.
12: Ah ouais,
1: là c'est du très grand spectacle.
12: Sur le réalisme, sur ceux qui ont été le plus travaillés au niveau réalisme.
5: Il aime le côté documentaire.
12: Ouais, c'est clair. Moi, c'est un vrai caisseux, quoi. C'est Top Gear et Fast and Furious.
5: Exactement. C'est pas un mec de l'automatique.
12: Ouais, il déteste l'électronique dans les bagnoles parce qu'on peut plus changer un carbu.
1: Voilà, moi j'ai besoin d'y croire. Bon, faut que ça pue le fuel.
5: On n'est pas là pour s'emmerder à pas être fond de cale en ligne droite. On est là pour être poigné dans l'angle. Je n'ai aucune idée de ce que je viens de dire.
12: Ouais, mais personne n'a une idée. Hein.
1: En tout cas, Fabien est conquis.
5: Il est là pour être poigné dans l'angle. Le poignet dans l'angle. Alors, que le Maroc a un corner. Corner du Maroc, tiré par Achraf Hakimi, innocent, récupéré par Unai, qui ne maîtrise pas le ballon, qui n'empêche pas de sortir. Oh, si, elle est sortie.
1: Non, elle est sortie.
5: Touche, touche pour la France. Et pour revenir sur ce que tu disais, Mehdi, je trouve que c'est ça qu'il y a avec la France. On a trouvé que, je disais qu'il y avait peut-être une possibilité que le Maroc ait tactiquement choisi de ne pas prendre de but en première mi-temps pour essayer d'avancer en deuxième, mais on se rend compte qu'en fait, l'équipe de France, la ligne d'attaque de l'équipe de France, au-delà d'appuyer sur le bouton, elle est surtout de toute façon terrifiante pour tous les pays, pour n'importe quel adversaire, parce qu'ils se disent si on commence à sortir, de toute façon, on est foutu.
1: Mais ce qui est drôle, c'est qu'en fait, on dit ça, ça fait plusieurs compétitions qu'on dit ça, en 2005, en 2024, c'est-à-dire que la France avait un arsenal offensif incroyable, et là, en fait, on le voit vraiment
13: ça clique, ça se met en place.
1: Ça fait longtemps qu'on dit ça, qu'on dit que devant, c'est incroyable, le potentiel, il est fou, qu'on a deux équipes avec les remplaçants, etc.
13: Et en fait, là,
1: c'est réellement le cas.
13: Qui est déclencheur, c'est Olysée.
1: Ouais, c'est peut-être, oui, effectivement.
5: Et Désiré Doué qui a plutôt été très bon aujourd'hui.
1: Complètement.
6: Donc comme d'habitude, on essaie de pas trop s'enflammer, se dire que défensivement il y a encore peut-être des oublis, etc. Je rappellerai qu'on est sous les yeux de l'immense Gianni Infantino à Boston. On en est à 3 matchs à élimination directe. Combien de buts encaissés?
1: 0. Voilà. C'est vrai.
6: Donc quand ça compte, ouais, et voilà. Tout à fait. Et à chaque fois, on se dit oui, mais c'était le 45e FIFA, oui, mais c'était le 35e FIFA. Le classement du Maroc, je sais
9: pas. 6e.
6: 6. 6e. Voilà. Donc, bon, y a des choses qui se répètent. À la mi-temps, il y avait, alors, j'ai regardé ça, il y avait un record mondial pour la France d'expected goal, les fameux buts qu'on aurait dû marquer et qui n'ont pas été marqués. On a été à 2 à la mi-temps, ce qui n'avait jamais été fait en Coupe du Monde sans avoir marqué. Il fallait que ça tourne et ça tourne toujours. Ouais. Voilà. Et ça tournera encore quand Barcola va rentrer.
1: C'est vrai qu'il y a aussi ça, effectivement. Et tu as raison sur le fait de souligner effectivement l'adversaire qu'on a en face. On disait beaucoup que c'était une des,
6: à chaque fois,
1: un des plus gros adversaires qu'on pouvait affronter. C'est pas fini encore une fois. Le match n'est pas fini. Non. Et même sur les quarts de finale, c'est peut-être la plus grosse affiche avec le Belgique-Espagne, peut-être. En tout cas, c'est vraiment, on s'attendait en tout cas à quelque chose de.
5: Le Norvège-Angleterre est costaud aussi. Hein.
1: Oui, je pense que l'Angleterre est quand même assez favori, ce qui ne veut pas dire qu'ils vont gagner. Hein.
6: Le Maroc est de loin la plus grosse équipe qu'on a affrontée après son tournoi, après ses tournois déjà, ouais. Ça fait plusieurs années. Donc voilà, c'est un vrai test et pour l'instant, le test il est passé avec calme et, ouais. et la sérénité et l'efficacité a fini par arriver comme d'habitude.
0: Il est blessé.
5: Comment ? Tu dis quoi, Hervé ?
6: C'est Kiki.
5: Ouais. Ah, Kylian est à terre. Kylian est à terre.
1: Il se fait bouger, hein, Kylian.
6: Oui, non, il n'a pas l'air très inquiet.
5: Non.
9: Il gagne un peu. Je crois qu'il dit non avec sa tête. Hein.
0: C'est sûr, en mode.
9: Je crois qu'il va pas continuer.
6: Est-ce que c'est le bout du pied tout à l'heure aussi, sur le contact avec Issa Diop, sur la faute ou au moment où il se retourne?
5: Peut-être. Alors que.
1: On voit Mateta.
5: Jean-Philippe Mateta.
1: Non, maillot dans le short.
0: Il sort en mode.
9: Non, en même temps, Deschamps, il commence à faire tourner, genre en mode. Je fais croquer les copains parce que Mateta qui rentre, Warren Zaïre, Emery qui rentre alors qu'il a pas joué une minute.
1: Non, tu prends ça pour un manque de respect peut-être.
6: C'est ça, c'est limite.
9: Ouais, on est pas loin là.
5: Mais moi, la question que je me pose quand même, c'est que Tchouaméni touché, Manu Koné, j'espère que c'est juste une petite douleur qui sort pour le reposer.
0: Chouchou, mon chouchou.
5: Parce que si on a Tchouaméni et Manu Koné touché, potentiellement, on va commencer à avoir de moins en moins de milieux.
6: Là, ça prend pas de risque, Tchouaméni.
3: Il va y avoir deux changements. Ouais. Hein. Il y a aussi Bradley Barcola qui va rentrer. Donc, Jean-Philippe Mateta qui rentre à la place de Kylian Mbappé. Et puis Bradley Barcola qui va aussi rentrer à la place de Désiré Doué, évidemment. Comme attendu, ça devient un rituel maintenant dans cette équipe de France. Donc effectivement, petite alerte pour Kylian Mbappé qui est sorti tout de même s'emboîter.
6: Il a l'air souriant quand même.
3: Ça semble être une sécurité. Hein, on va pas prendre de risques et puis on fait tourner un peu parce que franchement, on voit vraiment pas comment cette équipe marocaine, de ce qu'elle a montré jusqu'ici, pourrait menacer cette équipe de France et trouver la faille dans cette défense française. Il y a eu certes des situations vaguement dangereuses en début de deuxième mi-temps. Ben, ouais. Vraiment, on est loin d'avoir une occasion franche de la part des Marocains jusqu'ici. Domination très nette vraiment de l'équipe de France et c'est encore une démonstration. Il faut bien le dire.
1: Merci Franck Madvon. Mateta qui est rentré. J'aimerais un avis peut-être sur le style. Hein. Le maillot rentré dans le short. Moi j'aime beaucoup. Short haut. Vous en pensez quoi, R2?
0: Je pense qu'il ravive des souvenirs ici. Parce que moi
1: tu regardes les chauves là.
0: 98.
1: Tu regardes les
0: chauves, hein. Moi honnêtement, j'ai pas connu l'époque des joueurs fourris. Moi quand j'ai commencé à regarder le foot, c'était devant Fourris, c'était CR7.
1: Ah ouais.
0: C'est ça, c'était tout. Vous avez connu l'époque, encore un short bien haut, fourré, crâne chauve, le BU quoi.
1: Oui, nous.
6: Le BU, le gros BU Maradona.
5: On a connu Franck Leboeuf, oui.
0: L'avant-centre, allez.
5: Mais tu dis des mots qui ont l'air vieux pour nous, c'est vraiment des mots normaux.
0: L'avant-centre, c'est comme ça que
5: c'est. Un avant-centre, oui.
6: Mais ça s'appelle toujours. Ça existe toujours.
0: Un avant-centre, un numéro
13: 2. Un ailier.
1: Ah, parce que maintenant, il n'y a plus que des faux neufs. Dans leur football,
6: on a changé.
1: Il y a des 9,5, des faux neufs, il n'y a plus de 10. C'est plus mon football.
5: J'ai grandi à l'époque des 8-6 et des shorts fourrés, oui. Pas des 9,5.
1: Et rendez-moi Corentin Martins.
13: Rendez-moi Fiorez.
0: Est-ce que vous avez connu, les tip top? L'époque des tip top.
1: Des tip top?
6: Tip top.
5: C'est comme expression.
1: C'est quoi? C'est quoi un tip top? T'en entends pas.
0: C'était scratché en dessous des protège-tibias pour faire tenir. C'était en Nike et c'était ramené par CR7. Et ben nous, c'est la génération Tube Top. Vous, c'est Fourré, Blazer, Avancent.
12: Sache que nous, CR7, il était même pas encore là, CR7.
4: Les crampons bien serrés.
5: C'est vraiment une humiliation de contrôler les choses.
1: Je vais dire, notre génération...
15: Bradley Barcola dans la surface de réparation qui va pouvoir centrer, mais le ballon est passé entre les jambes d'un défenseur marocain de Issa Diop et ce sera finalement sorti en corner. Mais une occasion encore dangereuse sur ce contre des Français parce que forcément, les Marocains se livrent. Il y a des espaces, il y a des opportunités pour la France en cette fin de match.
5: Merci beaucoup, t'es déçu. N'hésite pas à nous interrompre, évidemment.
1: R2, tu es déçu, tu disais ?
0: Ouais, je suis très très déçu, je m'attendais à ce qu'il prenne un peu plus le jeu à son compte et en fait il a fait un match hors de nature.
1: Tu parles de qui pardon ?
12: On dirait que c'est
0: Asdjinounaï.
12: Asdjinounaï,
0: franchement transparent dans le match. Transparent à l'image de son équipe, mais surtout lui qui a plus d'expérience, qui a, je sais pas,
1: qui avait été très bon lors du match.
0: Ouais, même face au Canada, très bon.
5: Excellent. Lors du match précédent, mais il me semble qu'il n'avait pas fait le meilleur début de Coupe du Monde comparé à 2022.
9: Non, comparé à 2022, c'est le jour et la nuit. À 2022, c'était. Il avait même choqué Luis Enrique qui avait dit Mamma mia, quel est ce numéro 8 exceptionnel là aujourd'hui.
0: Mais j'ai l'impression que l'ossature du Maroc, Saïd, tu me dis si je me trompe, mais j'ai l'impression que l'ossature du Maroc elle a changé. Et que les joueurs qui étaient très en avant en 2022, Amrabat il est remplaçant, Ounaï il avait fait pas une très bonne compétition.
9: Le troisième c'était Selim Amala.
0: T'as Ziyech qui est plus là. Mmh. Et à la place t'as Brahim, t'avais Nesyri qui est plus là. Il reste que Bono finalement.
9: Ouais c'est vrai.
0: Et Hakimi.
9: Et tout à l'heure, on disait que cette équipe-là était plus forte qu'en 2022, mais en 2022, le Maroc avait quand même beaucoup moins souffert, avait proposé beaucoup plus de choses.
1: D'accord.
9: Il y avait des actions beaucoup plus concrètes en 2022. Il y avait le retourné de Jawad El Yami, qui avait une frappe justement d'Ounaï, tu parlais de lui, qui est très très bien sorti par Hugo Lloris.
1: Ils étaient beaucoup plus dans le camp
9: français. Beaucoup plus libérés, ils ont tenté beaucoup plus de choses. Là, je pense que c'est une défaite qui va être très très frustrante pour le Maroc, parce que au final, on ne peut même pas juste dire que la France était au-dessus. On le saura réellement jamais parce que, comme dirait Bouba, on ne peut pas dire que tu as mal joué car tu n'as pas joué.
1: Il a dit ça, c'est vrai. Ouais. Et Caris avait dit c'est pas parce que tu ne joues plus que le jeu s'arrête.
12: T'es obligé de citer les deux, mais à chaque fois.
1: Ah oui, c'est comme les marques.
12: C'est comme les marques. C'est dès qu'on sait de bouffe, on peut dire Caris.
1: Effectivement. Normalement, je dois citer Rof là, mais j'en ai pas là tout de suite. J'en ai pas.
9: Attention, il va mal le prendre.
5: Il jouait pas, Rof, je crois.
1: Il y avait peu de jeu. On revoit là le but de le magnifique.
9: Elle est pas puissante, mais elle est bien placée.
1: Elle est bien placée, ouais, exactement. Le plat du pied, lucarne opposée. Qu'est-ce que tu veux que je te dise ? C'est un homme qui sait ce qu'il fait.
5: Ah oui, c'est un professionnel. Un professionnel de la balle, un professionnel du cuir.
1: Et je vous propose qu'on aille au Maroc.
5: C'est pas vrai.
1: Oui, on va aller au Maroc.
5: Est-ce qu'on irait pas à Rabat ?
1: On va aller à Rabat. Vous savez qui on va aller voir ? On va aller voir Enzo, fils de Fabien Onteniente, qui est avec nous, Enzo. Comment ça va, Enzo ? Comment est-ce que tu vis ce match ?
20: Ah bah écoutez, c'est un petit peu la désillusion hein, pour le Maroc, on va pas se mentir. Mais moi, étant franco-marocain, déjà, bonjour papa.
5: Bonjour Enzo.
20: Ça va ?
5: Et les petits-enfants, ils sont là ? Malik ?
20: Ouais, ils sont là. Malik et Majid, ils sont avec moi. Ils regardent le match. Le match, il avait bien commencé. On a eu une belle première mi-temps, hein, quand
5: belle
20: même.
5: Entame.
1: Parce que toi, tu supportes le Maroc, on est d'accord.
20: Et moi, je supporte le Maroc. Alors, je vais vous dire pourquoi. Parce que j'ai toujours été, que ce soit pour la France et pour le Maroc, étant franco-marocain, mais pour l'histoire du football, mon père il m'a toujours appris l'histoire du football. Et pour l'histoire du football, aujourd'hui, je voudrais une Coupe du Monde en Afrique. Et si ce n'est pas pour cette année, ça sera peut-être pour 2030, parce que la Coupe du Monde sera organisée ici au Maroc et ça serait magnifique, une Coupe du Monde en Afrique et qui sera là, ici au Maroc. Quoi.
1: Et est-ce que tu as été déçu par cette équipe ce soir ? Parce que effectivement, on a beaucoup parlé du match avant, du fait que ça allait être un match disputé. Au final, la France, elle a quand même largement dominé. Elle mène 2-0 pour le moment. Est-ce que tu as été déçu par la prestation marocaine ce soir ?
20: Un petit peu déçu du Maroc là en deuxième mi-temps, mais quand même, je suis quand même très fier de cette équipe parce que c'est une belle équipe, il y a un bon mental. c'est vraiment, il représente aussi des belles valeurs et le nouveau Maroc surtout, qui se développe énormément. D'ailleurs, plein de joueurs et même la sélection, etc. Il représente les Marocains d'aujourd'hui, en fait, le visage du Maroc d'aujourd'hui. Donc vraiment, je suis quand même fier de l'équipe du Maroc et de leur parcours. D'ailleurs, on est la seule équipe africaine à être encore en piste. Et bon, bah, c'est pas grave, une défaite contre une France aussi incroyable, cette année, l'équipe de France, elle est magnifique, quoi. Mmh.
1: Fabien, est-ce que tu as des choses à lui dire, peut-être des choses à régler avec lui, s'il te doit de l'argent, enfin. C'est le moment.
13: Non, mais il faudrait qu'il pense à jouer.
20: Vas-y.
13: Non, parce que je disais, j'ai cité un proverbe marocain.
20: Ah oui.
13: Si tu peux, si tu veux régaler tes amis avec un bon tagine, pour le festin, pense à allumer le gaz.
11: Est-ce que c'est un vrai proverbe, Enzo?
1: Tu confirmes que c'est marocain?
20: Je vais allumer les charbons carrément.
13: Non, mais c'est triste parce que je pensais qu'ils allaient plus jouer. Bon, voilà. Bon.
20: Ouais. Non, mais la défaite là, elle est méritée. Et puis même l'équipe de France de cette année, moi je te l'avais dit. Je t'ai dit, j'ai jamais vu. Un jeu aussi rapide, et je pensais pas vraiment que le Maroc pourrait battre la France cette année, parce que l'équipe de France cette année, elle est incroyable, la vérité, elle est incroyable. Ça aurait été vraiment un miracle, quoi, de battre cette équipe de France. Elle est incroyable, on va pas se mentir, avec Olivier,
1: on est d'accord.
20: Toute l'équipe, elle est vraiment magnifique, quoi.
13: Tu connais Charlito?
20: Charlito,
13: ouais.
20: Le danseur.
13: Ouais,
1: il est aussi danseur.
13: Et
1: ouais.
13: Il est avec nous. Parce qu'il a.
20: Charlito.
4: Ouais. Ouais, je suis là, ça va mon frérot.
20: Ça va et toi?
4: Ouais, ta voix elle me dit quelque chose.
20: Attends, c'est Charlito le danseur là?
4: Oui, c'est moi le chorégraphe de NASA, oui.
20: Ça va, le chorégraphe de NASA, on a grandi dans le même quartier.
4: Mais je me disais bien, ta voix me disait quelque chose, je le connais.
1: C'est incroyable ce qui se passe.
4: Je me disais bien, c'est pas. Je voulais pas le dire, je voulais pas couper, mais je me disais bien, cette voix me dit quelque chose, vraiment.
11: On va apprendre que Fabien Torrente est
4: long. On s'est croisé même à la chicha plein de fois.
1: Attends, vous êtes croisé à la chicha plein de fois?
4: Oui, on a fait du loup-garou ensemble, je pense.
20: Quoi? Pardon? Puis on a fait un peu de coupé décalé aussi.
4: Ouais, exactement. Je me disais bien, la voix me dit que le monde est petit, c'est incroyable.
1: On
4: faisait du loup-garou en club ensemble. On a fait du FIFA, on a joué à FIFA.
20: C'est pas le
13: type. Et là, on savait pas, là.
4: C'est n'importe quoi. C'est une dinguerie.
21: Et là, il débriefe le match du Maroc avec son père.
4: Mais je me disais, la voix me disait quelque chose, mais je voulais pas couper.
20: C'est bien qu'on se croise tous ici, parce que regarde, je voulais dire justement, mon père, c'est celui qui m'a inculqué les valeurs populaires.
1: Ouais.
13: Et alors?
1: Il n'y avait pas de fin à la phrase. La phrase, elle était en l'air.
22: C'est à vous de trouver les blancs.
13: Pour remplir les cases.
22: Chacun remplit.
11: D'accord, donc Kenzo, t'as décidé de jamais finir cette phrase.
1: Ouais, non, il veut pas, il veut plus. En fait, ça, on ne l'intéresse plus.
11: Non, parce qu'il y a Barcola.
1: C'est un mec franc aussi. C'est un mec franc du
4: premier. Il regarde le match en même temps.
1: Quand ça commence à l'emmerder, il s'en barre.
22: Et si c'est en milieu de phrase, c'est pas un problème.
1: Exactement.
11: Mis en milieu de phrase. Son père lui a appris les valeurs populaires et a arrêté ses phrases quand ça fait chier.
1: Il s'est barré. Il est vraiment parti. Il n'est plus là.
20: Je suis là.
1: Il avait pas envie que tu parles du loup-garou, c'était un secret.
20: J'entends trop de voix, je sais pas si.
4: On est beaucoup.
1: Oui, c'est vrai qu'on est vraiment beaucoup. C'est un peu la cacophonie. Désolé, mais c'est complètement fou en tout cas, Enzo. C'est génial de t'avoir eu et donc de voir que. Toi et Charlito qui était pas.
4: Bon,
1: c'était une surprise que tu sois là ce soir. Et c'est fou, on n'avait pas prévu non plus d'avoir Enzo.
4: C'est vraiment son papa. C'est vraiment son papa.
1: C'est vraiment son papa, je te promets.
4: Il me l'a jamais présenté.
1: Eh ouais, non mais.
11: Réalisateur de camping.
4: Incroyable.
13: C'est incroyable.
1: Ouais, wow. Bah là, Charlito, j'en fais une affaire perso. Wow. Tu seras sur la BO du prochain film de sa mère.
4: En plus,
1: il y a un moment, je vous le dis, j'en fais une affaire personnelle. Toutes les personnes autour de cette table seront dans le film, maman.
20: Faut mettre Charlito dans le prochain film.
4: J'espère que j'aurai un petit rôle.
13: Les chichas, les loups-garous.
20: Faut mettre Charlito dans le
4: prochain film. Merci, mon frère.
22: Charlito, il va un rôle maintenant.
1: Le prochain film de Fabien autour du monde de la chicha.
4: Mais dis-toi,
2: dis-toi quand Mehdi t'a parlé de il doit te parler de l'argent, ben j'ai fait un son qui s'appelle Rends l'argent. C'est un truc de fou.
1: Ouais, mais là, c'est incroyable.
22: C'est un tout petit peu moins fou.
11: On t'invitera sur une spéciale François Fillon, mais là,
2: j'espère que vous ne devez pas d'argent. J'espère que vous ne devez pas de sous.
11: Jouer là
1: maintenant. On a encore quelques sujets.
2: On est un peu loin là. R2, j'espère que tu ne dois pas d'argent.
20: Et on se fera une émission en 2030, là, vous verrez la vraie ambiance marocaine.
11: Ah ouais, un plateau au Maroc.
1: Ouais, on viendra. Je peux pas m'avancer là-dessus, mais... Bon, merci beaucoup, Enzo. En tout cas, c'était plaisir de t'avoir, vraiment.
20: Avec plaisir. Vas-y. Et bonne soirée.
1: À très bientôt, merci beaucoup, vraiment. C'est vraiment ton fils, hein. Il y a pas de doute, je veux dire, dans l'état d'esprit... Ah ouais, c'est magnifique. C'est quasiment la fin du match, hein, 89e minute.
13: Et le score,
22: tu veux dire dans les valeurs populaires.
1: Enzo veut redire quelque chose, on me dit ça. Enzo, vas-y, je t'en prie.
20: Ouais, j'ai un truc à rajouter, juste pour vous dire que c'est mon père, le boss des comédies populaires,
1: oui,
20: qui m'a inculqué toutes ces valeurs populaires. Moi-même, j'ai grandi dans les quartiers populaires, d'ailleurs avec Charlito, on était dans le 18e ensemble et tout ça. Et je suis venu au Maroc pour retrouver ce côté populaire justement qu'on avait avant en France. Et vraiment, il faut que vous sachiez, au Maroc, l'ambiance, elle est vraiment incroyable. Vous pouvez aller dans n'importe quel café, etc. Tout le monde est ensemble. Et c'est vraiment ça qui est beau pour la Coupe du Monde. Et le foot, c'est vraiment les valeurs populaires. Ici, au Maroc, on l'appelle le shiab, l'ambiance shiabi, en fait. Et vraiment, c'est quelque chose à vivre. Si un jour vous avez l'occasion de vivre des matchs de foot au Maroc, vraiment, il faut le faire parce que c'est incroyable.
1: Merci beaucoup, Enzo.
20: Vraiment, les valeurs populaires, c'est ce qu'il y a de mieux, quoi.
22: Il y avait une fin à cette phrase.
1: Oui, voilà. Il a fini la phrase qu'il avait commencé il y a 10 minutes.
22: Plusieurs phrases.
1: Ouais, exactement. Merci beaucoup, Enzo. Vraiment, c'était un plaisir de t'avoir. On rappelle donc, il y a 6 minutes de temps additionnel et 2-0 pour la France. Tu dis quoi, Fabien ?
13: Pour le score, on en parle ou pas ?
1: Bah, 2-0 pour la France. Oui, effectivement, Fabien, tu es le seul. Si le
13: c'est le match que je voyais.
1: C'est à avoir pronostiqué.
22: Il connaît le ballon, Fabien.
1: Bien sûr.
13: C'est le match que je voyais.
1: Ouais, ouais. Absolument, 2-0 pour la France. On va finir tranquillement.
13: Je ne vois pas marquer, moi.
1: Oui, tu l'avais dit ça. Tu ne voyais pas le Maroc. Et c'est vrai qu'il y a, finalement,
13: franchement,
1: il n'y a pas eu d'occasion franche, hein, Saïd, pour le Maroc réellement. Même si là, on les voit plus attaquer, hein, depuis une dizaine de minutes. Mais il n'y a pas eu d'occasion franche.
8: Ouais, le problème, c'est qu'après l'heure, c'est plus l'heure. Hein. Là, ils essayent des trucs timidement, mais il n'y a pas d'occasion franche. Je pense qu'il n'y a pas eu un moment frisson où les Marocains ont pu se dire « Ah là, il se passe quelque chose ». Parce que même les frappes qui ont été tentées, c'était soit sur le gardien, soit à côté. Non, c'est un match à oublier pour le Maroc. Je pense que la performance, là, du coup, on peut le dire parce qu'il reste pas beaucoup de temps. La performance en 2022 était quand même beaucoup plus frisson.
1: Oui,
8: on s'attendait à beaucoup plus. Enfin, on a vécu plus d'émotions, même s'il y a eu le même score. C'est pas du tout la même physionomie du match. Comme quoi, un score ne résume pas un match parce que là, il s'est rien passé. Donc très très frustrant quand on sait le talent qu'il y a au Maroc, il aurait pu avoir un autre match. Et finalement, le Maroc s'est comporté comme une petite équipe. Voilà, il faut le dire.
1: Est-ce que tu penses que d'ailleurs le sélectionneur peut être mis en cause après une compétition comme ça, ou on va lui laisser le temps, à ton avis ?
8: Non, je pense qu'on va lui laisser le temps. Il est arrivé au mois de mars, juste avant la Coupe du Monde, dans une configuration très particulière. Il avait le vestiaire qui était fracturé après la CAN, il a dû refaire un groupe en urgence. Il a mis déjà des préceptes de jeu en place. Je pense que le virer, ce serait simplement de la folie. Il faut être patient dans le football. Rome ne s'est pas construit en un jour. Là, Casablanca ne se construira pas en un jour non plus. Soyons patients, on a vu des très belles choses. Et finalement, le Maroc sort quand même contre potentiellement le futur champion du monde. C'est la plus belle équipe de ce tournoi jusqu'à présent. Celle qui a une équipe A et une équipe B qui serait l'équipe A de n'importe quelle autre sélection. Donc voilà, c'est peut-être frustrant sur la forme parce qu'on aurait pu attendre au moins un Maroc qui se bat un peu plus. Parce que là, le Maroc ne s'est pas battu. C'est ça qui fait peut-être un petit peu mal au cœur, mais sinon, à part ça, c'est juste la hiérarchie qui a été respectée. L'équipe de France a fait son match.
1: Merci Saïd. 2-0 donc pour la France. Il reste 3 minutes dans ce quart de finale de la Coupe du Monde, donc premier quart de finale de la Coupe du Monde 2026. Et donc la France, si la France gagne, et on se dirige tout doucement vers ça, affrontera donc l'Espagne ou la Belgique. Le match aura lieu le 14 juillet. Exactement. Sarah, tu as envie d'affronter cette œuvre. Donc la Belgique d'abord,
14: franchement, ça peut être un bon match.
1: Ouais,
14: franchement, ils auraient pu les écraser, ils l'ont pas fait. Je sais pas si c'est par clémence ou par manque de possibilités, parce que là je viens de voir les stars. attention.
22: C'est ma tête là. T'es vénère à cause de ton prono en fait.
11: Grosse action.
22: Ils auraient pu les écraser et me donner raison.
14: En vrai, normalement, c'est 4-0.
7: Après, je ne mens pas. Si on peut rester à 2-0. Ça c'est t'arrange. Pas mal parce que 3-0 ça commence à être une humiliation un peu. Et moi j'ai des comptes à rendre sur les réseaux sociaux. J'ai beaucoup parlé.
14: T'as trop parlé.
7: Si ça peut rester à 2, au moins je peux me défendre un peu. À 3-0, je vais être obligé de désactiver. Ouais,
11: écoute, il reste un peu moins de 2 minutes. Je propose qu'on aille vivre en direct du Boston Stadium avec Franck Madvon qui est là-bas.
10: Absolument, écoutez, il s'est passé quand même pas mal de choses pendant ces 20 dernières minutes. Il y a eu peut-être les deux seules vraies occasions marocaines avec cette frappe très lointaine qui tente de tromper Mike Maignan mais qui passe largement au-dessus de la barre transversale du gardien français. Oui, il y a quand même eu deux occasions à la 83e minute. D'abord cette frappe Naï dans les bras de Mike Maignan et puis une minute plus tard sur un corner de Hakimi, la tête d'El Aïnaoui qui a été très dangereuse, qui est passée tout près des buts de Mike Maignan là encore. Donc le Maroc s'est montré un peu plus dangereux, mais il aurait fallu faire ça beaucoup plus tôt parce que la France là pour le coup en contre s'est offerte également des occasions très franches par Olise, Barcola pour Olise à la 86e minute, une frappe de Barcola aussi à la 88e et à l'instant vous l'avez évoqué en studio, cette tentative de Jean-Philippe Mateta qui a été assez maladroit après un joli contrôle pour mais sa frappe du gauche était complètement écrasée. Donc il reste 45 secondes à jouer maintenant. On retiendra de cette rencontre une première mi-temps finalement peu productive de la France alors que les Bleus ont été très dominateurs et une seconde mi-temps au cours de laquelle l'équipe de France a été beaucoup plus réaliste, beaucoup plus tranchante. Elle a pourtant sans doute eu

0: qui n'aura pas eu son but ce soir. Et c'est la fin du match. 2-0 pour la France, ici à Boston. Allez.
1: Merci Franck Madvon. Merci Franck Madvon, je le rappelle, en direct du Boston Stadium, qui nous a fait vivre ce match. Merci beaucoup à toi, Franck, évidemment. On se retrouve pour le prochain match.
2: Exactement, merci beaucoup à Franck Madvon qui a été avec nous, qui nous a fait vivre ce match.
3: J'arrive pas à y croire.
2: Ouais, c'est fou, et Charlito qui a reconnu la voix de Enzo Otaniente. 2-0 pour la France. Grégoire, quelle analyse tu fais de cette victoire française qui nous envoie donc en demi-finale?
4: À chaque fois, je me félicite qu'il n'y ait pas de blessés. A priori, il n'y en aura pas, hein, parce qu'on s'inquiète pour Mbappé, mais il est sorti à la 60.
2: Manu connaît pareil, mais
4: ça va aller. Donc pas de blessés, c'est génial. Il a pu faire tourner et concerner encore plus de monde. Il y avait des sourires et de la concentration avant. Il y a beaucoup de sourires après. Patron solide. On va commencer à y croire sérieusement là.
2: Ouais.
4: Là... Et puis, j'espère que la Belgique battra l'Espagne, mais je suis pas sûr. J'ai hâte d'un France-Espagne.
2: Ah, c'est ça que tu veux voir,
4: oui, toi, parce que le dernier match à Stuttgart en Ligue des Nations, où ils nous mettent 5-0 et on revient à 5-4. J'ai revu ce match-là, tout le monde s'est dit, oh, l'Espagne est... On peut leur faire très très mal, et j'ai hâte de ce match-là, en fait. J'aimerais pas faire mal aux Belges, j'aimerais bien faire mal aux Espagnols.
2: Et puis c'est intéressant aussi, parce qu'avec cette Espagne-là, on a le sentiment qu'il y a aussi quelque chose qui se crée depuis notamment l'Euro, 2024, les déclarations de Lamine Yamal. C'est une vraie...
1: Oui, entre la France et l'Espagne.
2: Entre la France et l'Espagne, oui, c'est ce que je voulais. Je ne sais pas si c'est ce que je dis, mais en tout cas, il y a vraiment quelque chose qui s'est créé aussi.
4: Oui, c'est créé, puis ça se crée aussi chez nous. À chaque fois, on a opposé un style différent dans cette Coupe du Monde. On a su jouer méchant ou pas propre, comme Mbappé l'a dit contre le Paraguay. Là, on a su jouer en tenant le ballon, en fait. On a eu le ballon et on ne savait pas qu'on était capable de le faire contre une équipe contre le Maroc. Eh bien, c'est une bonne nouvelle de plus.
2: Exactement.
4: Nous sommes polymorphes.
2: Ça va, bon match au final.
5: Oui, ça, on a gagné, donc ça
2: va. Mais pas trop de stress.
5: Non, ça va.
1: Pas un gros mot.
5: J'ai pas dit un seul gros mot.
1: Ben non.
5: Non, je peux dire, je peux en faire une flopée d'un coup.
2: T'as un peu de temps maintenant, si tu veux.
5: Non, je vais aller dormir parce que vous savez, je bosse demain matin.
2: C'est vrai.
5: Pendant que vous faites encore la grasse mat, moi je suis déjà à la radio.
2: Alors, pas de grasse mat, mais c'est vrai qu'on sera au moins. Parce que moi j'ai ma fille qui me réveille.
5: Oui.
2: Mais au moins, je suis dans mon lit.
5: D'accord.
2: Voilà, toi, tu vas
5: tu
2: travailler.
5: À tu m'écouteras. 10h.
2: J'écoute tous les matins.
5: 10h, 11h.
4: Moi, 8h20 demain, je suis convoqué. Ouais.
5: Et là oui, aussi. Il fait la matinale avec Nathalie Anetta.
2: Ah, bah ça, c'est magnifique. Et nous, d'ailleurs, on sera. Demain, le MAG reprend à 17h. Et puis, on se retrouvera pour le prochain match de l'équipe de France, qui est mardi 14 juillet.
1: Le 14 juillet.
2: Et je crois que c'est coup d'envoi à 21h, si je ne dis pas de bêtises. Donc, on prendra l'antenne à 20h pour la fête nationale, donc contre la Belgique ou l'Espagne. Merci à toutes les personnes qui ont été là vraiment ce soir. Merci, Sarah Lélé.
6: Ah, merci à vous, dites merci à vous. C'était trop bien. Bravo à la France.
2: Et puis, bon courage pour demain. Ce match.
5: Bon anniversaire à Mehdi parce qu'il est minuit 3 et c'est son anniversaire.
2: Et mon cadeau, c'était Charlito. Merci Charlito. Merci beaucoup. Merci R2 d'avoir été là. C'était un plaisir vraiment.
7: Je connais.
2: Vraiment.
7: Bien sûr.
2: Tu reviens quand tu veux. Hein. C'est comme Fabien. Vous avez vos cartes de membres. Merci à Greg Dune.
1: Vraiment. Merci. C'était un rêve de gosse de commenter un match.
2: Eh ben, écoute, c'était trop bien de t'avoir. Merci Saïd aussi, représentant marocain. Merci d'avoir été là, d'avoir joué le jeu et d'avoir aussi brillé par tes analyses.
8: Merci beaucoup pour l'invitation. Franchement, même s'il y a la défaite, je passe un super moment. Et si tu me réinvites, je viendrai avec le maillot de l'équipe de France. Hein.
2: Très bien. Merci Grégoire Margoton, qu'on retrouve donc demain à 8h20 dans la machine. Merci Fabien Otaniente, quel plaisir.
7: Merci
2: vraiment.
7: Pour cette belle ambiance.
2: Merci Eva Rock,
5: qu'on
2: retrouve
5: merci
2: demain à 10h sur France Inter. Merci Charlito d'avoir été là. Merci Guiran d'avoir été là. Et merci à toutes les personnes qui ont participé à la fabrication de cette émission. Alexia Lacour, Mathieu Itachka, Redouane Tella. Émission réalisée par Amazir Madaïnguès. La programmation musicale signée Jean-Baptiste Audibert. À la technique ce soir, c'était Guillaume Roux, Arnaud Caillé, Julien Thévenot et Florian Torimini. Donc rendez-vous demain à 17h pour Guiran en compagnie de Grégoire Margoton et Jamel Sanjak. Après, et tout de suite là, vous avez rendez-vous avec Mishka Assayas pour la découverte du nouvel album des Rolling Stones. Voilà, passez une belle nuit et nous on se retrouve demain.
9: Salut, c'est Mishka Assayas. Et ben voilà, ça y est, on va pouvoir enfin écouter le nouvel album des Rolling Stones, Foreign Tones.

Vous êtes sur France Inter et on écoute le nouvel album des Rolling Stones. Après Mr. Charm, voici Divine Intervention avec justement l'intervention de Robert Smith, le guitariste et chanteur de The Cure.

C'était Never Wanna Lose You, toujours les Rolling Stones et leur nouvel album sur France Inter. Voici le titre le plus punk de l'album, Hit Me in the Head.

Une fois n'est pas coutume, la voix de Keith Richards dans Some of Us, une chanson du tout nouvel album des Rolling Stones que nous continuons d'écouter. Voici Covered in You.

Vous êtes sur France Inter et on finit d'écouter le tout nouvel album des Rolling Stones, Foreign Tongues. C'était Side Effects. Voici la grande balade de l'album Back in Your Life. Il reste à vous dire que vous pourrez écouter intégralement cet album sur l'application de Radio France.

Il est 1h, le flash Hugo Marceau. C'était le premier test d'envergure. Les Bleus l'ont enjambé avec maîtrise. Victoire 2-0 de l'équipe de France de football face au Maroc en quart de finale de la Coupe du Monde. Kylian Mbappé et Ousmane Dembélé sont les buteurs. Les Bleus pour la 3e fois consécutive dans le dernier carré d'un mondial. Rendez-vous mardi 21h.

0: endommagé par l'incendie de mardi dans le centre-ville de Valence, dans la Drôme. Certains habitants ont pu regagner leur logement aujourd'hui et récupérer des affaires. Une enquête de police est ouverte pour déterminer les causes de l'incendie. Toujours dans la Drôme, mais dans le secteur du Diwa, 400 personnes ont été évacuées ce jeudi à titre préventif. L'incendie en cours dans cette zone montagneuse a connu plusieurs reprises de feu à cause de la chaleur et du vent. Les flammes ont parcouru 3500 hectares. À Perpignan, un homme de 49 ans a été interpellé et placé en garde à vue ce jeudi. Il a été observé par des témoins à proximité d'un départ de feu avant de prendre la fuite. L'incendie a parcouru 2 hectares sans faire de blessés. En Syrie, les autorités annoncent ce jeudi soir l'arrestation des responsables de 2 attentats à la bombe survenus mardi. Ils étaient affiliés à l'organisation État islamique selon les autorités locales. 2 bombes artisanales avaient explosé pendant la visite du président français Emmanuel Macron. L'attaque a fait 1 mort et 36 blessés. L'Iran de nouveau cible de frappe. En fin de soirée, elles ont touché une installation militaire iranienne de Bushehr, région portuaire du Golfe Persique, où se trouve la seule centrale nucléaire du pays en activité. Le gouverneur adjoint de la province attribue l'attaque à Israël. 6 personnes ont été tuées ce jeudi dans la bande de Gaza en cause des frappes aériennes et des tirs israéliens, selon la défense civile. Information confirmée par les hôpitaux de Gaza. Un drone a ciblé le camp de réfugiés de Nusayrat. Une frappe a visé le véhicule d'un porte-parole du Hamas qui ne se trouvait pas dedans. Son garde du corps a été tué. Thorsten Tren n'ira pas plus loin sur les routes du Tour de France. Encore maillot jaune sur la 6e étape ce jeudi, le Norvégien abandonne. Thorsten Tren a chuté dans la descente du col du Tourmalet. À l'arrivée, Tadej Pogacar récupère la tunique de leader du classement général. Vainqueur à Gavarnie, le Slovène compte 2 minutes 42 d'avance sur son premier poursuivant, Jonas Vingegaard.
1: La nuit.
2: Bonjour à toutes et tous. Au menu dont on va déguster de la pizza, mais attention, pas n'importe laquelle. Une pizza française issue d'une ville qui commence par un O et qui finit par un M. Amis puristes italiens, bouchez-vous les oreilles. On va parler de pizza alimentale, de pizza moitié-moitié, de pizza à l'œuf, et on va vous montrer comment la France est devenue tout simplement l'autre pays de la pizza. Une émission de mai 2025, mitonnée à l'occasion du championnat des meilleurs camions pizza de Marseille. Bon appétit sur France Inter.
3: Les Français adorent la pizza, ça c'est une certitude, à tel point que nous sommes les deuxièmes plus gros mangeurs de pizza au monde derrière les Américains et devant les Italiens.
4: Oh, oui. 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
2: Bonjour à toutes et tous, bienvenue sur le plateau dont on va déguster. La pizza est-elle vraiment italienne ? J'ose cette question, on pourrait en douter. Tellement elle fait désormais partie de notre paysage alimentaire. Margherita, Regina et même hawaïenne dans une pizzeria, au camion ou livrée à domicile, la pizza arrive en tête des plats préférés des Français. Nous sommes les deuxièmes plus gros consommateurs au monde de pizza juste après les États-Unis, mais devant l'Italie. On nous le disait dans l'accroche de cette émission, avec en moyenne, tenez-vous bien, 10 kilos de pizza engloutis par an et par habitant. Comment la pizza est-elle devenue une passion française ? Comment l'aime-t-on ? Quelles sont nos recettes préférées ? Comment les Italiens voient ce drôle d'encouement francese, eh bien de Marseille à Bordeaux, en passant par Paris ? Évidemment, on décrypte ce pizzavorisme avec nos deux invités du jour, Alessandra Pierini, buongiorno.
8: Buongiorno a tutti.
2: Impossible de faire une émission pizza sans vous.
8: Bah, je suis bien volontiers.
2: Vous avez
8: du plateau.
2: Vous avez arboré un beau t-shirt.
8: Oui, avec une grosse pizza.
2: Une grosse pizza margherita, non ? Ah non, peut-être. Peut-être pepperoni, non ?
8: Non, peut-être pepperoni, oui, avec cette tache rouge.
2: Vous êtes notre spécialiste de la cucina italiana dans cette émission. Vous êtes aussi marseillaise, vous avez été marseillaise d'adoption. Vous allez nous raconter comment, effectivement, la pizza est devenue une obsession française. Marseille y est pour quelque chose, on va le voir. Bartolo, Calderon. Buongiorno.
1: Bonjour, bonjour tout le monde.
2: Sicilien.

0: d'origine, mais avec un français parfait, installé en France depuis quelle année ?
1: 2013.
0: Vous êtes à la tête de Capelli, une pizzeria à Bordeaux, c'est bien ça ?
1: Exactement.
0: Ouverte une fois par semaine ?
1: Une fois par semaine, oui. Dimanche, comme on va déguster.
0: Sauf aujourd'hui ?
1: Oui, sauf aujourd'hui.
0: Que vous êtes avec nous ?
1: Exact.
0: Mais c'est une fois par semaine parce que par ailleurs, évidemment, vous tenez une super école. Vous avez fondé l'école professionnelle de pizza et de panification naturelle. Ça donne avec le sigle ?
1: EPPPN.
0: C'est ça. Et vous êtes même, vous présidez le Convivium Slow Food Bordeaux. Et on va voir que vous avez une vision particulière de la pizza, assez affranchie, on va le dire, de ses racines italiennes et très très intéressante sur le plan nutritionnel, écologique. On va en parler ensemble, c'est tout à fait intéressant pour nous accompagner tout au long de cette émission. Notre gourmet lettré Stéphane Solier et notre chroniqueur vin Jérôme Gagnès. Salut les copains.
2: Bonjour.
3: Bonjour à tous.
0: Stéphane.
2: Alors moi, je vais me poser la question, comment la pizza a petit à petit pris ses aises dans la tambouille littéraire française ?
0: Jérôme ?
3: BDX.
0: BDX. BDX. Bordeaux.
3: BDX.
0: Bordeaux.
3: Ah bah exactement, bravo.
0: Bordeaux. Bordeaux.
3: On ne peut rien vous cacher.
0: Bordeaux pour la pizza, Bordeaux pour le vin, très bien. Et vous, la pizza, vous l'aimez comment ? Racontez-nous votre relation à ce totem alimentaire en direct sur franceinter.fr ou sur notre mail, on va déguster à radiofrance.com. Et retrouvez toutes nos infos, notre carnet d'adresses, oui, un super carnet d'adresses qu'on vous a composé sur les pizzas dans toute la France. Et nos recettes de pizza, celles de notre invité Bartolo. Tout ça, c'est sur franceinter.fr, à la page on va déguster.
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0: Vous connaissez la tradition, chers amis. Juste avant de parler pizza, je vous ai d'abord apporté une pizza une surprise gourmande. Non, non, ce n'est pas une pizza. C'est même une boisson que vous allez déguster à l'aveugle. Allez-y. Petite bouteille en verre. Il y a une chaussette autour, évidemment. Alors, il y a un point commun, c'est qu'il s'agit à peu près d'une même boisson, mais vous avez, chacun d'entre vous, un parfum, une aromatique différente. Goûter, appréhender cette boisson.
2: Alors moi j'ai l'impression...
0: Stéphane Solier, il attaque.
2: J'attaque. J'ai l'impression, ça m'est très familier, j'espère ne pas me tromper, j'ai l'impression qu'il y a quelque chose de l'ordre de la menthe.
0: Bravo. Infusion de menthe poivrée, vous l'avez, avec un jus de quelque chose. Réfléchissez. Qui veut prendre la parole ?
3: Moi j'ai l'impression...
0: Jérôme Gagnès.
3: L'hibiscus, j'ai l'impression...
0: Pas tout à fait.
3: C'est à peine sucré.
0: C'est vrai.
3: Il y a une petite suavité. Mm-hmm. Ça reste assez frais.
0: Le point commun de vos quatre infusions glacées, c'est qu'elles mêlent un jus de fruits avec une infusion de plantes.
1: Il y a peut-être du raisin.
0: Bartolo.
1: Est-ce que du raisin ou de la framboise avec du thé ?
0: Il y a un fruit rouge.
1: Il y a un fruit rouge.
0: Alessandra.
5: Peut-être pour moi. Myrtille, cassis.
0: Ah, on est dans cet univers.
5: Avec de la verveine.
0: Non.
2: Je sais.
0: Pas facile,
3: c'est très difficile. Hein,
0: je sais, c'est très difficile. Merci. Tout simplement parce que c'est l'association délicieux. Donne justement une aromatique différente. Alors, je cherche pas à vous piéger, hein. Mm-hmm. Mais vous voulez le résultat des jeux ?
3: Ah, bah oui.
5: Ah oui.
0: Jérôme, vous avez une infusion intitulée Calme. Je pensais que ça allait vous faire du bien. Jus de framboise, infusion de verveine.
3: Ah. Ah. Okay.
0: Alessandra, la bouteille Stimule. Infusion de romarin et jus de griotte.
5: Ah, romarin. Ah, super.
0: Stéphane, eh ben, il a été bon parce qu'il a trouvé quand même la menthe poivrée. Associé à du jus de pomme. Et Bartolo, une détox. Alors vous, c'était digeste. Et Bartolo, une détox. Infusion de feuilles de cassis et de jus de cassis.
1: Ok.
0: Vous aimez ou pas ?
5: C'est délicieux.
3: C'est délicieux. Ah,
5: c'est très, très intéressant.
2: Très
5: bon.
2: C'est très délicat.
5: Oui.
2: On est vraiment dans un jeu d'équilibre
5: magnifique.
2: Remarquable.
0: Ouais. Très rafraîchissant.
2: Ah, oui.
3: Très bon.
0: Eh bien, c'est une collection d'infusions glacées que l'on trouve désormais dans de nombreux magasins bio et à la carte de nombreux restaurants et coffee shops. Des bouteilles en verre de 25 centilitres de la maison. Tintintin. Bien fait. Vous comprenez le jeu de mots, bien fait nutritionnel, mais bien fait dans le sens où les boissons sont bien faites. Et c'est une belle histoire qui a démarré dans les Cévennes, où Marie Denzel a commencé, il y a 25 ans, à cultiver de façon totalement naturelle des plantes médicinales. Et dans les pas de Marie, Antoine Denzel, son fils qui a grandi sur le domaine, reprend en 2020 le projet initié par sa mère. Il est rapidement rejoint par David Wise, qui est un ami d'enfance. Et en 2022, il crée cette marque bien fait. Elle est toute jeune, elle a seulement 3 ans, elle se développe assez vite parce que les plantes sont au cœur de leur projet. Elles sont cultivées évidemment en bio, récoltées à la main, séchées soigneusement, infusé et assemblé à des jus de fruits biologiques, sans aucun sucre ajouté, évidemment. Voilà, à boire très frais. La Maison Bienfait a créé également des infusions de grande qualité. On vous a mis toutes les infos sur franceinter.fr à la page On va déguster. Et puis, au four et au moulin de notre émission On va déguster, il y a Laurent Thomas, Frédéric Kiefer et Fabrice Ribaud. Quelle est la meilleure pizza de camion de Marseille? Vous allez le savoir dans un instant, juste après un titre de circonstance. Mademoiselle Marseille, de Moussuté et les Joventes, choisi par Djoubaka. Vive la pizza sur France Inter.

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3: C'est M. Jean Méritant, qui était steward à bord des bateaux qui circulaient en Méditerranée, qui a eu l'idée de créer la pizza d'abord en remorque, parce que lui-même avait peur de mettre le feu au camion. Chaque fois qu'on voulait manger une pizza à Marseille, il fallait descendre dans le centre-ville. C'était un produit qui plaisait, mais pas de surgelé. Les grandes surfaces n'existaient pratiquement pas. Les commerçants étaient fermés le dimanche et les épouses commençaient à travailler. Donc il fallait des repas vite faits. Les enfants traînaient les parents vers tous les camions de pizza. On était aussi une présence sécurisante parce que souvent le soir, des femmes qui attendaient le bus venaient se réfugier à côté de nous. On a toutes les couches de la société qui se rencontrent devant le camion. Alors que s'ils habitent dans le même immeuble, ils se connaissent peut-être même pas. Des fois, des personnes attendaient jusqu'à une heure dans le camion pour avoir une pizza. Donc les gens ont dit ils font de l'or en barre, ces gens-là. Et ça a été une véritable ruée vers l'or. Tout le monde voulait faire la pizza.
4: C'était Francis Posito, le président du syndicat des camions pizza, interviewé en 2021 dans une vidéo du journal La Provence. Alors Francis Posito est décédé depuis, hein, en 2023. Il a eu un rôle très important dans ce syndicat parce que le camion pizza est évidemment un emblème de Marseille. Garé devant les cinémas, sur les places, près des bars, devant le stade Vélodrome. Il fait vraiment, Alessandra Pierini, partie du paysage marseillais. Ce paysage marseillais que vous connaissez bien puisque vous êtes arrivé en 1987, je crois, dans la campagne aixoise.
5: Tout à fait.
4: Ça a été quoi votre première réaction d'italienne née à Gênes devant ce camion pizza marseillais?
5: Pour moi, c'était un véritable ovni qui était garé au bord de la route. Quand je l'ai vu pour la première fois, j'ai tout de suite appelé après mes parents pour leur dire « Vous savez quoi ? Ils font de la pizza dans un camion et en plus, ils mettent de l'emmental dessus !»
4: Et oui,
5: en plus, une couche bien épaisse d'emmental. Et donc, pour un Italien fraîchement arrivé, c'était vraiment un choc culturel.
4: Parce que vous savez, Alessandra, quand même, qu'il y a encore beaucoup de Français, et j'imagine pas mal de monde parmi ceux qui, et celles qui nous écoutent, qui pensent que le camion pizza est une importation italienne.
5: Non, c'est vraiment une invention marseillaise. Marseillaise est d'ailleurs, comme bien nous l'a dit Monsieur Sposito, qui porte bien son nom, qui est un nom vraiment napolitain, très populaire à Marseille. C'est bien les Marseillais qui l'ont inventé.
4: Bartolo, vous êtes en France depuis 12 ans?
6: Oui.
4: Vous êtes sicilien de naissance?
6: Exactement.
4: Votre premier camion pizza, vous vous en souvenez?
6: Oui, c'était dans les années 2000. J'étais, bon, pareil, dans la région marseillaise. Mm-hmm. Mais la chose qui m'a tout de suite frappé, c'était voir le pizzaiolo tout seul. Donc, il faisait tout. Accueillir les clients, encaisser, faire les pizzas, étaler. Et donc, je pensais plutôt à l'ergonomie du travail, comment il fait tout seul tout ça, dans un espace si petit. Et après, au final, je vais une pizzeria qui est toute petite, hein, donc qui fait la taille d'un camion à pizza.
4: On peut faire une bonne pizza dans un camion?
6: Oui.
4: Puisque
6: absolument.
4: Vous allez nous montrer qu'on peut faire aussi une bonne pizza, une vraie, dans un studio de France Inter, avec votre four portatif, c'est absolument incroyable. Oui. Il y a une pizza que vous avez déjà composée, qui est en train de chauffer, mm-hmm, dans un four très populaire chez les Italiens.
6: Oui, c'est comme un gaufrier, c'est un Ferrari, rouge d'ailleurs.
4: Oui.
6: Et il y a deux pierres, et là on est en train de faire fondre le fromage, la mozzarella.
4: On va la goûter dans un instant, cette merveilleuse pizza signée Bartolo Calderon. Le tout est de savoir quel est le meilleur camion pizza de Marseille. Un championnat d'un nouveau genre s'est déroulé. Les meilleurs camions pizza de la cité phocéenne et de sa région s'affrontaient et furent, attention, hein, c'est du sérieux, départagés par un jury composé de l'humoriste et comédien marseillais Titoff, notre ami Alessandra, notre ami Alba Pezzone, experte napolitaine et autrice d'ailleurs d'un livre que j'ai beaucoup apprécié, Pizza Mania, 110 recettes bien garnies à Naples, Marseille et Paris aux éditions de la Martinière. Mmh. Il y avait également dans ce jury marseillais Hugues Banda, qu'on connaît bien, chef du restaurant Kin à Marseille, qui fait une fusion afro-provençale. Mmh. On lui a donné la parole plusieurs fois dans cette émission. Il y avait aussi dans le jury Mona Lisa, influenceuse spécialiste des pizzas marseillaises. Un documentaire intitulé Le meilleur de la pizza en camion, on vous a mis le replay sur notre site internet, a suivi ce concours et a même révélé le vainqueur. Et nos confrères et consoeurs de Huissy Provence ont également suivi ce concours et cette finale. Et le grand gagnant de ce concours a été interviewé par Kevin Colloc, qui anime l'émission quotidienne Bienvenue chez vous. Alors vous voulez savoir quel est le camion pizza qui
5: bien
4: a gagné
5: sûr.
4: Et savoir, Alessandra, attention, si vous le connaissez, si vous validez ce palmarès.
7: C'est le camion M, c'est à Marseille, à Aubagne. Bonjour Mickaël.
8: Bonjour.
7: Avec Ici Provence pour vivre cette finale du meilleur de la pizza en camion, racontez-nous votre histoire. Pur Marseillais ?
8: Pur Marseillais, dans le sang même, que ce soit dans le foot et dans la bonne mère. Hein. Même mon ancienne pizzeria que j'avais depuis 6 ans, elle s'appelait la Bougnette Pizza. En fait, la Bougnette symbolisait en fait la petite tache. Quand on mangeait une pizza, on se tachait, ou même des pâtes, mais c'était plus la pizza que ma grand-mère disait souvent. Tu t'es bougnetté ou tu t'es fait une petite bougnette. Et après, le camion M, parce que je voulais garder le côté M de Marseille, de Michel-Ange et de mon prénom Michael par la suite. Du coup, pour mettre en avant ce côté Marseille-Provence, j'ai fait une spécialité, ça s'appelle la saucisse de Marseille avec la brousse du Rove. C'est Marcel qui a préparé avec son collaborateur qu'ils ont créé cette saucisse, avec du vin blanc, de la badiane, du jambon de porc et si je ne me trompe pas, un peu de fenouil. En plus, je mets aussi de la brousse du Rove qui est très connue dans le sud, donc à Marseille. Après, je mets un peu de mozza pour que ça permette ce côté donc pizza, mais c'est de la mozzarella française. Et par la suite, je mets des feuilles de fenouil que je prends chez le primeur, mon ami, donc Haricot Magique, mais aussi donc, d'autres primeurs qui sont à Aubagne. Donc je les remercie à tous de me fournir des produits frais. Et pour moi, c'est de mettre des produits frais, mais la base, c'est la pâte. Mais avec les produits frais, ça fait du top.
4: Alors, camion M, est-ce que vous validez Alessandra Pierini?
5: Je valide absolument, non, je le connais, j'ai mangé sa pizza, moi j'ai mangé sa margherita aux Estrangins devant la préfecture. J'étais avec mon fils, je l'ai grignoté dans les jardins de Pierre Puget.
4: Et oui, parce qu'au four et au volant de camion M, il y a Mickaël Prunier qu'on entendait à l'instant chez nos amis de Ici Provence. Et il s'est imposé dans ce concours de la meilleure pizza de camion de Marseille avec une pizza à la saucisse de Marseille sur une base de sauce tomate avec une pâte qui a reposé de 24 à 48 heures. Et effectivement, Alessandra, on retrouve camion M, place Estrangin-Pastré dans le 6e arrondissement de Marseille, les lundis, mardis et vendredis, et au marché d'Aubagne le samedi. Allez goûter la pizza de camion M. Alessandra Pierini, vous nous confirmez que Marseille a bien été la porte d'entrée de la pizza en France ?
5: Absolument, c'est bien à Marseille au début du 20e siècle donc que la pizza pose ses valises à Marseille. Il faut déjà dire que c'est grâce à l'immigration italienne et surtout napolitaine. Et à cette époque-là, entre Marseille et Naples, il y avait vraiment une liaison maritime très régulière. Les Napolitains donc arrivaient à Marseille souvent avant de partir pour l'Amérique. Il y en avait beaucoup qui restaient sur place parce qu'il y avait surtout du travail. Il y avait des usines à ce moment-là, les savonneries, les conserveries, le port, le bâtiment.
4: La cité phocéenne était en plein développement.
5: En plein développement. Donc, les Napolitains, ils sont arrivés à Marseille comme une installation un peu involontaire au départ et au même temporaire. Et c'est vraiment ici à Marseille, ils se sont installés sur le Vieux-Port, dans le quartier du Panier et de Saint-Jean. Et c'est vraiment dans ce quartier qu'on a trouvé la trace du premier four à pizza qui date de 1903. Et c'était un endroit qu'on appelait la cantine. La cantina. Elle n'avait pas encore le nom de la pizzeria. Et donc, on peut imaginer que 1903, c'est 2 ans avant la première pizzeria ouverte à New York. Et c'est 30 ans avant les premières pizzerias installées dans le nord de l'Italie.
4: Vous êtes en train de nous dire que Marseille, après l'Italie, est le premier site d'implantation de la pizza à l'extérieur de la botte.
5: Pizza napolitaine, surtout. Une grande fierté pour les Marseillais, bien sûr.
4: Alors ensuite, il y a évidemment le débat autour de cette espèce d'avatar qui a été créé par les Marseillais, que l'on appelle la moitié-moitié. Un Italien la regarde en général avec les gros yeux. Définition de la moitié-moitié ?
5: Là, c'est une pizza, un disque de pizza avec 2 recettes. D'un côté, de la tomate, de l'anchois, un petit peu d'origan, ça fait comme une pizza napolitaine.
4: Oui.
5: Et de l'autre côté, tomate avec une bonne couche d'emmental.
4: Parce que l'emmental, effectivement, c'était un peu le fromage de remplacement
5: qu'on trouvait
4: par rapport
5: sur place
4: à une mozzarella qu'on avait du mal à trouver.
5: Tout à fait, et puis qui se conservait moins bien. On parle d'il y a une centaine d'années.
4: Mais en tant qu'Italien et Italienne, Bartolo et Alessandra, est-ce que l'on peut oser revendiquer son amour de la moitié-moitié marseillaise ou est-ce qu'on est obligé de considérer que c'est une hérésie, Bartolo?
6: Non, ce n'est pas une hérésie. Mais la pizza a cette capacité à s'adapter, à se réinventer, à se réécrire. Donc, absolument pas.
4: Parce que les Italiens sont assez conservateurs en la matière d'habitude.
6: Oui, absolument. Mais les Italiens, oui. Mais en fait, le succès de la pizza, c'est cette capacité à jamais se figer. Du moment qu'on fige quelque chose, elle va perdre son succès, je pense. Donc, il faut absolument toujours la varier. Et c'est cette variété qu'on peut mettre dessus tous les ingrédients qu'on peut ajouter dans une pizza témoigne un peu la vitalité encore de la pizza, qui est encore bien vivante.
4: Et pourtant, encore une fois, on a le sentiment que dans votre pays d'origine, la pizza est au contraire protégée, codifiée. Exactement. Il y a des gardiens du temple qui disent que telle recette doit correspondre à tel ingrédient, telle garniture. Attention, la pâte, ça se fait pas n'importe comment. Vous vous êtes en train de dire au contraire que la pizza est versatile. Elle fait en quelque sorte du caméléonisme. Elle se fond dans le paysage.
6: Absolument. Mais c'est vrai que les Italiens, la cuisine a toujours eu une importance pour toute la génération d'immigrés, surtout italiens. Ça devient un facteur très identitaire. Mm-hmm. Donc on essaie de le protéger comme cette italianité. Mais la pizza, vraiment, c'est le plat qui peut évoluer. Et c'est comme un palimpseste. J'ai travaillé sur les manuscrits dans mon passé et c'est vraiment des couches. Et on peut réécrire l'histoire de la pizza et on garde en filigrane toujours les traces du passé, mais toujours sur une nouvelle pizza.
4: Et d'ailleurs, elle est un peu française, votre pizza. Vous pratiquez une pizza tout à fait spéciale. Alors, ça se passe du côté de Bordeaux. On est 3 rue de la Cour des Aides, dans la ville qu'habite Jérôme Gagnès.
9: Et, juste en dessous de la place Saint-Pierre.
4: Et Jérôme Gagnès s'est précipité chez Capéry.
9: Ah oui.
4: Verdict.
9: Ah, c'était extraordinaire.
4: Vous dites ça parce que Bartolo est...
9: Non, je l'ai même dit hors de sa présence. Le fait très marquant pour moi, c'est on mange tous des pizzas de temps en temps. Moi, j'aime beaucoup ça. Il y a une chose qui est systématique dans les pizzas, quasi systématique, c'est que très rapidement, en fait, la pâte, si bonne soit-elle, se ramollit sous l'effet humidificateur de la garniture. Et ce qui était extraordinaire chez Bartolo, c'est que cette pâte est restée longtemps très... très croustillante. Tout à fait d'ailleurs comme la pizza qui nous a été servie à l'instant. Cette pâte est vraiment hors norme. Et je vous assure que c'est vraiment pour moi la meilleure pâte à pizza que j'ai jamais mangée.
4: Oula, voilà, ça va.
6: Merci.
4: On va la goûter parce que vous nous avez servi. Précisons quand même, Bartolo Calderon, c'est un exploit que vous avez fait cuire una margherita. Alors on parle de pizza créative, ça va être dans un deuxième temps, parce que la margherita c'est quand même évidemment l'alpha et l'oméga de la pizza italienne et on peut en trouver de très bonnes en France. Cuite dans un four qui ressemble à rien, qui doit peser 2 kilos et qui en même temps a ses pierres réfractaires qui permettent de bien griller. Et là, vous nous avez préparé comme ça une pizza dans le studio. Comment définir votre pizza? Est-ce qu'on pourrait dire qu'elle est à la fois engagée sur le plan nutritionnel, écologique?
6: Oui, la pizza est réalisée, celle qu'on est en train de déguster, est réalisée avec une farine française. Donc ma pizza, oui, elle a quelque chose de français. Déjà, l'utilisation de la matière première comme la farine. C'est des farines semi-complètes sur molde des pierres en bio. Donc on valorise un peu la filière locale du blé. Et en France, quand même, on a une tradition meunière incroyable. Donc pourquoi pas prendre un blé français?
4: C'est d'ailleurs possible.
6: Bah, absolument, c'est
4: on
6: juste une question.
4: On dit toujours à 0-0, il faut utiliser des farines italiennes blindées en gluten pour qu'il y ait une fermentation efficace.
6: C'est une question de maîtrise. Et en fait, il faut juste maîtriser. C'est une question vraiment de maîtrise du pizzaiolo, de savoir-faire. Du moment qu'on arrive à maîtriser les fermentations, on peut panifier tout, notamment des farines et des semences paysannes, comme c'est le cas aujourd'hui avec nos pizzas au levain.
4: Vous vous payez le luxe d'utiliser des blés anciens pour faire une pizza qui paraît tellement digeste, moelleuse. Tiens, il a la bouche pleine, qu'est-ce qu'il en pense, Sébastien Solier?
9: Ça, c'est pas sympa, François.
10: Ça, c'est pas sympa, j'arrive pas à lui préparer. Franchement.
4: Non, elle est bonne ou pas?
10: Oh là là.
4: Incroyable.
10: Incroyable.
4: Avec un goût de céréales profond. C'est une fermentation au levain.
6: Oui, c'est une fermentation au levain naturel, exactement. Et le levain, il va donner tout ce goût et il va un peu marquer les caractéristiques de la farine, qualitative et nutritionnelle de la farine. Donc, c'est un outil indispensable, le levain, pour ce bouquet aromatique dans la pizza finale.
4: Mais comment vous êtes tombé dans la pizza Bartolo et dans la pizza en France, à Bordeaux? Que s'est-il passé?
6: Moi, je suis arrivé en France pour mes recherches de post-doctorat. Donc, j'avais fait un doctorat en Italie, oui.
4: Un doctorat, c'est quoi? Non, mais parce que, attention, on a affaire à un pizzaiolo qui a une... Enfin, c'est une tronche aussi.
9: Un fin lettré.
4: Oui.
6: Non, c'est juste, oui. Donc, j'ai découvert, déjà, la culture française par les livres.
4: Il ne veut pas nous donner le sujet de son doctorat.
6: Si, avec plaisir. J'ai travaillé sur Pétrarque et la littérature européenne. Mais Pétrarque, c'est... J'ai eu la chance vraiment de travailler sur le manuscrit d'ailleurs et sur un poète extraordinaire pour la culture européenne qui est Pétrarque. Et donc j'ai travaillé aussi en France. Et donc voilà, je suis arrivé en France et je suis resté au final.
4: Mais alors la pizza?
6: Mais la pizza, en fait, j'ai eu la chance d'avoir aussi mon oncle qui était restaurateur en Sicile. Ouais. Et donc j'ai travaillé depuis que je suis tout petit dans une pizzeria en Sicile. Et après, pour payer mes études, toujours travailler dans des pizzerias, dans des restaurants pendant mes années universitaires.
4: Et vous avez fondé l'école dont vous allez nommer...
6: Le PPPN, oui, l'école professionnelle de pizza et panification naturelle.
4: Alors là, c'est une structure de formation pour des pizzaioli
11: qui viennent d'horizons différents, j'imagine, mais principalement des Français.
6: Oui, principalement des Français.
11: Amateurs ou professionnels.
6: En fait, c'est des formations à but professionnel. C'est vraiment un centre de formation professionnelle certifiant et on forme les gens qui ont envie de faire ça comme métier, de devenir pizzaïolo, monter des pizzerias, monter des camions à pizza et s'installer.
11: Et vous leur apprenez cette pâte formidable ?
6: Oui, entre autres.
11: Alors, on a vraiment une bonne nouvelle à mes auditeurs et auditrices, c'est que, attention, hein, il a été généreux, Bartolo, la pâte à pizza, avec évidemment ces farines T80, donc oui. On est presque sur des farines complètes.
6: Oui, une semi-complète, oui, une T80, bien foncée.
11: Française, à base de blé ancien, si on y a accès évidemment, eh bien on a tout le protocole sur le site internet de l'émission pour faire le levain qui va servir à fermenter cette pâte à pizza, et tout le processus pour faire la pâte à pizza idéale, nommée meilleure du monde par Jérôme Gagnez.
6: Bon,
11: c'est une sacrée performance. On vient vous voir pourquoi, j'imagine qu'on n'a pas envie de faire la pizza bodybuildée, on vient plutôt dans une démarche engagée lorsqu'on vient dans votre école.
6: Il y a un peu de tout, il y a des gens qui, c'est vrai, ils ont choisi notre école pour une démarche engagée, et ensuite il y a beaucoup de pizzaïolos qui arrivent comme quand on va chez la coiffeuse ou chez le coiffeur, avec une photo de la pizza en me disant « je veux faire ça ». Donc il y a des pizzas un peu plus instagrammables, et donc on fait tout à l'école, on montre qu'est-ce qu'on peut faire avec une pâte à pizza, donc du moment qu'on maîtrise les fermentations, le levain, on peut tout faire, et après derrière il y a quand même le volet engagement qui est indispensable je pense aujourd'hui, donc il faut quand même un peu, revoir un peu la filière du blé et des céréales. Donc nous, en l'occurrence, on est spécialisé dans des farines de blé ancien, locales, et
11: bien.
6: En tout cas français.
11: Et on va voir dans un instant avec une autre pizza merveilleuse, qu'en plus, la pizza peut être une espèce de page blanche, ouverte à l'inspiration et à la créativité. Et on peut faire des choses assez extraordinaires. C'est incroyable qu'un pizzaiolo italien comme ça encourage justement à faire de la pizza un vrai plat créatif.
6: Absolument, oui. Mais les élèves, à la fin de la formation, ils font leur pizza, ils créent un menu, et à chaque fois, il y a toujours un ingrédient, une histoire, et c'est très émouvant, parce que chacun ajoute quand même une touche, comme le palimpseste, donc il y a toujours une autre couche qui va s'ajouter à l'histoire de la pizza, et c'est touchant parfois. Parfois, il y a des ratés, hein. On met de la viande à des morues, on met beaucoup de choses qui peuvent être un peu...
11: Parce que c'est vrai, Alessandra, un petit mot sur tous ces avatars que l'on trouve, oui, au fil de nos régions, entre la pizza tartiflette en Savoie.
12: Oui,
11: bon, la fameuse
12: Véronèse, la véronaise, la figatelli. Bon,
11: tout n'est pas permis quand même.
12: Tout n'est pas permis. Il faut quand même garder. La pizza peut avoir quand même une certaine dignité une fois qu'elle sort de Naples. Mais il faut quand même faire attention, surtout au savoir-faire du pizzaïole, au territoire et surtout aux produits.
11: Donc la pizza peut s'adapter et être un peu couleur locale, mais
12: oui,
11: parfois il y a des excès de sucre.
12: Figue, miel,
11: on en a déjà goûté, vraiment très très sucré.
12: Figue, chèvre, miel, voilà, on dirait un peu pour un napolitain, c'est une salade de bistrot parisien mise sur la pizza. Donc c'est pas tout à fait vraiment le goût qu'il faut pour garnir une pizza.
9: Je crois qu'on gardera quand même de cette émission, la pizza doit garder sa dignité.
11: Ah oui, ben elle reste italienne, Alessandra. Donc la pizza, une obsession française avec, on l'a vu, évidemment, ses fulgurances, mais également ses petits excès et ses dérives. Et notre littérature, tiens, contient de nombreuses preuves de cette passion.
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11: Stéphane Solier, vous nous montrez en quoi la pizza est une héroïne de notre littérature.
13: Oui, ça n'a pas été simple. Hein. Elle est aujourd'hui une véritable icône de la food mondiale. La pop culture a su se l'approprier. En littérature aussi, elle se taille aujourd'hui la part du lion, mais le chemin a été long. Et ce chemin éclaire aussi un peu la manière dont les Français l'ont adopté petit à petit. Les premières occurrences de la pizza à la sauce littéraire française, d'abord, la montrent comme un objet exotique. Et on le doit à Alexandre Dumas.
11: Ah, encore lui.
13: Et oui, c'est vrai que j'ai une obsession aussi pour Alexandre Dumas, mais là, pour le coup, je ne pouvais pas faire autrement. C'est un italophile, c'est un italophage, il a vécu en Italie, et dans son Coricolo, qui est une impression de voyage dans le royaume de Naples, en 1843, il nous donne, pour la première fois, le mot pizza dans la langue et la littérature française. Il l'a décrit ainsi, c'est le régime du petit peuple napolitain, donc du Lazzarone, et il explique « La pizza est une espèce de talmouse, comme on en fait à Saint-Denis. Elle est de forme ronde et se pétrit de la même pâte que le pain. Au premier abord, la pizza semble un mets simple. Après examen, c'est un mets composé. La pizza est à l'huile, la pizza est au lard, la pizza est au saindoux, la pizza est au fromage, la pizza est aux tomates, la pizza est aux petits poissons. C'est le thermomètre gastronomique du marché. » Après cette première apparition fulgurante dans la littérature française du milieu du 19e, la pizza connaît une longue éclipse. Preuve que les auteurs français, même ceux qui voyagent, ne voient pas en ce mets de rue, bon pour les bouches affamées, une réalité digne d'intérêt. En fait, sa représentation littéraire suit exactement l'appropriation du mot par la langue française. Il faut attendre les années 60, si on se fonde sur les graphiques que l'on trouve par exemple sur le site de lalanguefrançaise.com, pour trouver le mot pizza et pizzeria dans la langue française, dans le journal Le Monde par exemple aussi, et dans la littérature. On va attendre les années 2000 pour qu'elle triomphe en reine, sans jeu de mots. Mais là encore, la littérature est révélatrice des usages du temps. La pizza qu'évoque Simone de Beauvoir dans la dernière partie de son roman Les Mandarins de 1954 est un usage alimentaire et social étranger, en l'occurrence américain, puisque son héroïne arrive aux États-Unis et mange une pizza dans une pizzeria avec un amant américain. La pizza dont parle Charles X. Braya dans son polar humoristique Aimez-vous la pizza, publié en 1960, est une pizza de Naples, à Naples, puisque l'intrigue se déroule à Naples. Peu à peu, c'est au cours des années 60-70 que la pizza et la pizzeria s'installent dans le paysage sociologique et littéraire français, comme en témoignent les polars ou romans de gare de cette époque. Commence pour elle plutôt, malheureusement, un temps de purgatoire, où elle semble expier ses fautes, parce que la pizza adoptée par les Français devient, dans ces romans-là, le symbole de la nourriture pour ados négligés, pour rebelles, pour adultes pressés ou esselés.
14: La malbouffe, quoi.
13: Ah oui, avec sa garniture et son fromage dégoulinant, la pizza incarne une alimentation tout en un et la vie effrénée moderne. Je prends juste un exemple dans l'œuvre de Michel Houellebecq, dans les années 90, dans Extension du domaine de la lutte, Tisserand incarne le héros incarne bien comme d'autres héros, par ses habitudes alimentaires, l'homme occidental avec sa misère sexuelle, sa solitude, sa malbouffe. Un petit passage, 2 heures plus tard, la nuit tombée, je suis ressorti de mon hôtel. J'ai mangé une pizza debout seul dans un établissement désert et qui méritait de le rester.
14: Ça fait envie.
13: La pâte de la pizza était infecte. Mmh. Le décor était constitué de carreaux de mosaïque blanche et de lampadaires en acier gris. On se serait cru dans un bloc opératoire.
14: Et oui, c'est aussi une réalité de la pizza en France.
13: Et voilà. Et les années 90 consacrent ce phénomène de la pizza livrée à domicile, rarement auréolé d'une description louangeuse. Dans une nouvelle de Tonino Benacquista qui s'appelle Pizza d'Italie, publiée en 93, on a un tableau horrifique des habitudes alimentaires des collègues du commissariat. Il dit « C'est la plus grande folie des collègues, donc forcément ma hantise. Ces cons-là sont pendus au téléphone dès 11h, qu'ils tapent un rapport, interrogent un client ou attendent de la relève. On ne peut plus les croiser sans un triangle visqueux et nauséabond qui leur glisse des lèvres. Ça change du sandwich et de la croque, ils disent. Tous, ils ont boycotté le café d'en bas et depuis ça pue le gratin de mozzarella et le pepperoni gluant. » Vous voyez que, bon, on a quand même des passages de cette littérature un peu plus où la pizza a une belle part et une belle présentation chez Philippe Delerme, notamment dans un texte court tiré de Dickens, Barbe à papa et autres nourritures délectables. On a une très belle pizza végétarienne qui offre une quantité mirobolante de fonds d'artichaut, de gruyère, de tomates et qui aide les voyageurs dans la salle des pas perdus de la gare Saint-Lazare à attendre leur train qu'ils ont perdu. En fait, il est une littérature hexagonale qui a pleinement donné à la pizza ses quartiers de noblesse. C'est la littérature marseillaise, et pour cause, puisqu'Alessandra nous l'a bien expliqué, la cité phocéenne est l'autre patrie de la pizza. Jean-Claude Izzo, dans sa trilogie marseillaise, célèbre ce mets simple, accessible, déclinable à l'infini, et nous y découvrons toutes les déclinaisons locales de ce mets. Ainsi, dans Total Kéops, nous pouvons manger ce que Izzo appelle la focaccia, 2C1CH, qui lui prépare Honorine, la voisine de son héros Fabio Montale. Et la focaccia, il l'explique, cela relève du croque-monsieur, mais avec de la pâte à pizza. À l'intérieur, on met ce que l'on aime et on sert chaud. Ce soir, c'était jambon cru et mozzarella, et on la déguste dans un bateau au bord de la mer. Plus loin dans le roman, on parle aussi d'une pizza au supion. Évidemment, les petites sèches méditerranéennes. On parle aussi dans Chourmeau de la pizza au figadé. Je le prononce un peu à la Corse.
14: Évidemment. Ça, c'est la saucisse corse à base de foie de cochon.
13: Exactement, pour convoquer la communauté corse qui peuple la cité. D'autres auteurs comme Gilles Del Papas évoquent d'autres habitudes marseillaises. Pour Gilles Del Papas, la pizza, c'est au petit-déj, puisque les pescadous mangeaient cette pizza au petit-déjeuner. Enfin, un usage qui est le camion pizza, puisque je voulais terminer par le camion pizza, c'est dans le roman d'Adrien Belz, 5 dans tes yeux 2020, qui montre le changement de sociologie à Marseille aujourd'hui avec l'arrivée des bobos, ce que l'auteur appelle les venants. Et le narrateur se rappelle de son enfance. Le soir, j'allais chercher la pizza au camion Les Deux Frangins en bas de la montée du Saint-Esprit. Aldo pétrissait sa pâte pendant que le vieux Carbone nous chantait son opérette de fils d'immigrés napolitains déçus de Mitterrand et qui n'avait pas honte de dire en 80 j'ai voté pour lui, maintenant je vote Le Pen. La politique ici, c'est comme les lasagnes, on recouvre de sauce bien épaisse. J'aurais envie de dire, la politique à Marseille, c'est comme la pizza moitié-moitié, salée et piquante avec des anchois, acidulée et douce avec de l'emmental.
4: Merci. Merci beaucoup Stéphane Soulier pour cette évocation littéraire de notre pizza à la française. Dans un instant, une délicieuse pizza créative préparée par Bartolo. On peut s'attendre à quoi ?
6: On s'attend à la carotte.
4: Waouh. Carotte à la place de la sauce tomate.
6: À la place de la sauce tomate, exactement.
4: Et ça va être cuit en direct. Hein.
6: Oui.
4: Et vous avez une petite pause musicale justement pour faire cuire votre pizza. Super. Il y aura bien entendu la chronique vin de notre ami Jérôme Gagnès. Andiamo a mangiare la pizza.

0: Comédie de Paolo Conte sur la playlist de l'été.
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2: À Paris, la pizza napolitaine à la côte. Pâte épaisse et moelleuse ou pâte fine et croustillante, chacun à sa préférence. L'important, c'est de se régaler.
0: On en parle beaucoup depuis une quinzaine d'années, cette pizza prétendument authentique et napolitaine, cette tendance d'une pizza avec des trottoirs très gonflés, comme les bouées d'alerte à Malibu, nous dirait notre ami Bartolo. Vous avez un petit problème avec cette pizza napolitaine nouvelle génération ?
3: Non, je n'ai pas vraiment des problèmes, c'est juste qu'on a un peu confondu le savoir-faire du pizzaiolo avec ses corniches. Ça veut dire, plus on a l'impression que la corniche, donc le cornichon est gonflé.
0: Là, on parle des trottoirs, les rebords. Hein.
3: Exactement, les trottoirs, les rebords de la pizza. Plus on a l'impression que le pizzaiolo est doué. Mais pas du tout. En gros, en fait, tout se joue sur la farine. Là, on est face à des farines qui gonflent, même si on n'a pas envie que ça gonfle, parce qu'ils sont quand même des farines standardisées qui viennent de très loin. Donc, c'est pas forcément une question de savoir-faire, c'est une question des choix de la farine. Je pense que le seul savoir-faire, c'est les meuniers qui ont réalisé cette farine avec des blés qui viennent de très loin quand même parfois. Notamment, on oublie que souvent que l'Italie ne peut pas fournir le blé, même pas pour les Italiens. On n'arrive même pas à couvrir le besoin national. Et la France, c'est le premier pays producteur et exportateur de blé en Europe.
0: Et donc, c'est un peu les réseaux sociaux qui auraient en quelque sorte esthétisé cette pizza. Plus c'est gonflé, plus c'est spectaculaire. C'est en quelque sorte une pizza qui fait de la gonflette et qui revendique des textures très molles.
3: Exactement, ça c'est vraiment...
0: Ça c'est une tendance aussi alimentaire de fond qui est dangereuse.
3: Oui, c'est un peu cette force du mou, pour citer le livre de Géraldine Mosna-Savoie. C'est vraiment le mou et les textures un peu américaines, un peu cette américanisation des textures. Le salé, le sucré, le mou font partie un peu de cette américanisation. Et c'est vrai que, figurez-vous, même l'outil pour couper la pizza, la roulette, elle a changé, il y a des ciseaux maintenant, parce que la pâte elle est tellement molle qu'on arrive, on va écraser quand même cette corniche. Juste pour signaler que par contre cette corniche, après une fois qu'elle est froide, la pizza, elle va devenir caoutchouteuse, forcément parce que ce gluten, on va le ressentir ensuite.
0: Et donc on parle même pas de la digestibilité de cette pizza qui est très aléatoire, parce que il y a une force dans la farine qui fait que on se la récupère souvent sur le ventre.
3: Oui, absolument. Et forcément tout ça c'était un peu accentué avec les réseaux sociaux, avec les stories Instagram. Mais c'est une pizza qui presque disparaît après. Et si elle disparaît pas, elle va devenir caoutchouteuse, en tout cas.
0: Parce la que... pâte de votre pizza, celle que vous venez de nous faire cuire, elle est fine. Elle a quand même un trottoir. Oui. On sent des alvéoles qui indiquent une parfaite fermentation. Mmh. Il y a du moelleux, mais il y a aussi de la texture. Elle est croustille, fondante. Allez, on la goûte. Vous nous parlez de la garniture,
3: oui,
0: Bartolo ?
3: C'est la même base de la pizza que vous avez, de la margherita. Mais on a remplacé la sauce tomate par un coulis de carottes. Tout simplement, de la carotte et de l'eau qui est bouillie, comme on fait une soupe à la carotte. Et cette base, en fait, elle est tellement douce. Le sucre contenu dans la carotte, elle va caraméliser. Et on a coupé tout ça avec des pistaches de Sicile. Et pour finir, un pot de parmesan et quelques morceaux de mozzarella de bouflonne.
0: Alessandra, qu'est-ce que vous en pensez ?
4: Moi, je la trouve extraordinaire. Et puis, un petit peu de parmesan, c'est ça, oui. L'épice, en fait, et qui relève un peu la carotte. Et dans l'ensemble, on ne dirait pas qu'on mange de la carotte. Et ça fait juste un peu le jus fruité. La liaison entre la mozzarella, en fait, et les pistaches délicieuses, croquantes.
0: Jérôme ?
5: Alors moi, sur le papier, j'étais un petit peu inquiet quand j'ai vu carotte. Parce que j'aime bien la carotte crue, j'aime moins la carotte cuite. Et c'était une divine surprise parce qu'il y a cette très légère douceur. Mais comme le dit très très bien Alessandra, ça s'intègre extrêmement bien avec la pâte. Et encore une fois, cette pâte est vraiment extraordinaire. Elle est extraordinairement croustillante. Elle a beaucoup de goût, elle a beaucoup de caractère et beaucoup de saveur. Et donc voilà, c'est une très très belle pizza.
0: Et l'ami Jérôme aura-t-il le vin pour escorter cette pizza carotte pistache ?
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0: On reste à Bordeaux avec vous, Jérôme Gagnaz.
5: Je vous disais BDX. BDX, ça c'est le nom d'un vin qu'a créé Stéphane de Renoncourt. Alors nous reçûmes Stéphane de Renoncourt.
0: Oui, je m'en souviens.
5: Au mois de septembre 2020 pour une émission sur Bordeaux. Stéphane de Renoncourt, c'est un consultant mondialement reconnu. C'est un amoureux de Bordeaux. Il est dunkerquois, mais c'est un amoureux de Bordeaux. Il est arrivé à Bordeaux au tout début, à la toute fin des années 70. Et il est désespéré, tout comme moi, par cette crise extraordinairement violente qui secoue le vignoble bordelais. Eh bien, avec ses petits bras musclés, il a décidé de mettre les mains dans le cambouis et d'essayer de trouver des solutions. Et une des solutions qu'il a trouvées, eh bien, c'est de s'associer avec deux vignerons, Christophe Québec, qui est dans l'entre-deux-mers, sur le plateau de Rosanne, plateau calcaire, un très beau terroir, juste au sud de Saint-Émilion, sur la rive gauche de la Dordogne. Et puis, il s'est associé aussi avec Alain Touraine, du château Bénin, en Côte de Castillon. Alain est un merveilleux vigneron. Et il a produit avec eux deux vins, BDX le jus blanc, BDX le jus rouge. Là, je vous cite ce que dit Stéphane. BDX le jus est une tentative. Assumer la noblesse d'un statut de petit vin accessible destiné au plaisir immédiat, fruité, facile, digeste, tout en portant haut et fort l'histoire, la culture d'une région, le message des sols argilo-calcaires. Alors, cher Stéphane, permettez-moi de vous dire que vous vous trompez sur une chose, parce que ça n'est pas un petit vin. C'est un très bel exemple de ce qu'est un beau Bordeaux classique, dans le classicisme le plus pur. Et vous avez raison, cher Stéphane, ça porte le message de ce terroir argilo-calcaire. Là, je parle particulièrement du rouge. Vous l'avez tous goûté. Il y a une chose que j'ai beaucoup aimée dans ce vin. Il y a trois choses. Il y a un joli fruit qui est bien mis en avant. Il y a une belle acidité, ça c'est aussi le millésime 2024, mais il y a l'acidité qui rend le vin frais et digeste. Et puis il y a cette finale, parce que le vin n'est pas seulement souple, le vin n'est pas seulement fruit, le vin n'est pas seulement simple et accessible.
0: Il y a des petits tanins accrocheurs.
5: Il y a des petits tanins accrocheurs en finale. Ça en fait un vin d'authentique gastronomie. Donc c'est pour moi un essai magnifiquement transformé. Et il faut dire que dans cette histoire, pourquoi ça m'a beaucoup intéressé aussi, d'abord parce que j'aime beaucoup le vin, c'est le préalable à toute chose, mais aussi parce que la crise est très violente et aujourd'hui, le négoce, il paye, c'est un vin bio, pour un tonneau qui fait 900 litres de vin bio, le négoce paye à peu près 1200 euros hors taxes. Il faut savoir que c'est en dessous du prix de revient. Le vigneron qui vend son tonneau ce prix-là, il se lève le matin, il travaille à perte. Personne ne peut travailler à perte. Et lui, Stéphane, eh ben, il a dit, ben voilà, moi c'est pas compliqué, ce sera 2400 euros le tonneau. 2400 euros le tonneau. Le double du prix, ça veut dire quoi? Ben, ça veut dire que Christophe Québec, ça veut dire qu'Alain Touraine, il travaille pas à perte, il travaille, il gagne de l'argent. Avec cet argent, ils vivent, ils sont heureux et ils peuvent aussi investir.
0: Et c'est pas le cas de tous les vignerons de Bordeaux, c'est moi qu'on
5: puisse dire. C'est loin d'être le cas de tous les vignerons de Bordeaux. Voilà, ça vaut 10 euros,
0: oh là
5: c'est
0: là.
5: Un très joli vin. Et merci et bravo à Stéphane de Renoncourt pour cette initiative. Nous reparlerons d'autres vins de Bordeaux. Cette région traverse une crise qui me touche beaucoup. Et donc, j'aimerais, à ma petite mesure, vous faire découvrir peut-être un petit peu plus souvent, avec l'autorisation de François Régis.
0: Ah, carrément. Il profite de l'antenne pour me faire une demande
5: ouais,
0: pour l'année
5: exactement.
0: Prochaine.
5: Okay. Je vous fais une demande, François, je voudrais parler un petit peu plus souvent de Bordeaux.
0: Voilà. Qu'est-ce que vous voulez que je dise? Non,
5: non.
0: Hors de question.
5: Mais, voilà,
0: mais bien
5: en
0: sûr.
5: En tout cas, bravo.
0: Évidemment.
5: Et
0: rappelez-nous les références rapidement.
5: Bordeaux, le jus BDX, le jus blanc et rouge 2024. C'est en vente sur Terre Millésimée, mais ça, vous trouverez ça sur la page de l'émission. 10 euros. C'est Stéphane de Renoncourt qui est aux manettes.
0: C'est très, très chouette comme vin, Alessandra.
4: C'est un vin de plaisir immédiat, frais, désaltérant, plein de fruits.
0: Mais avec une
4: fruits.
0: Certaine complexité. C'est pas
4: tout
0: forcément le vin facile,
4: c'est
0: non
4: plus.
5: Il y a du fond, c'est un vin de gastronomie.
0: Ouais, bravo, hein. Joli coup que cette très belle cuvée allée. On a plein de questions, on croule sous les questions de nos auditeurs et de nos auditrices, à commencer par, on voudrait l'avis de Bartolo, de cette fameuse reine ou Regina. Italien, pas italien, cette pizza, ou c'est une invention française, ou une adaptation française?
3: C'est une adaptation, parce qu'on... En Italie, on n'a pas la regina dans les menus en général dans les pizzerias. C'est vrai qu'elle a joué un peu l'industrie agroalimentaire avec Buitoni, avec la pizza regina. On parlait avec Alessandro de ça. Et non, c'est quand même rassurante comme pizza. Elle est une pizza quand même jambon, fromage et champignons.
0: Mm-hmm.
3: La chose qui est vraiment très française, c'est l'œuf. Ça, je ne vous le cache pas, que l'œuf dans les pizzas, mais c'est juste une translation avec les galettes et les crêpes.
0: Et oui.
3: On met la complète. Et donc, on a tout simplement ajouté aussi, pour rendre la pizza un peu plus nourrissante, des complètes.
0: Attendez, vous êtes en train de dire qu'on ne casse jamais d'œuf sur une pizza en Italie,
4: non,
0: Alessandra?
4: Non, pas d'œuf sur la pizza.
3: Ça, c'est un peu tabou.
4: Non,
0: impossible.
4: Non, impossible.
0: La pizza doit garder sa dignité, on l'a bien compris. Plein de questions d'auditeurs et d'auditrices, Stéphane.
6: Oui, beaucoup de questions pour Bartolo en particulier. Alors oui. D'abord, des gens qui, évidemment, évoquent leur plaisir intime. Là, pour le coup, la pizza artichaut de Christophe. Connaissez-vous la calzone et la scarole? On nous demande si on peut évoquer la pinsa, excellente alternative peu connue à la pizza. C'est Michel de Plavignal qui nous demande
3: qu'est-ce que c'est la pinsa. La pinsa, c'est une pâte très hydratée, alvéolée, qui a une texture intéressante parce qu'elle est un peu plus croustillante. Il y a de l'ajout à l'intérieur de la farine de blé. En général, c'est de la farine de riz qui va absorber plus d'humidité. Il va nous donner un côté plus croustillant à l'extérieur. Et il y a quand même beaucoup, beaucoup d'eau dans la pâte pour avoir cet alvéolage et cette légèreté en bouche.
6: Et ensuite, Rosemary nous demande de parler de la pizza frita de Naples.
0: Et oui.
6: Est-ce qu'on peut en dire un petit mot ?
3: Absolument. Mais en fait, c'est vraiment l'emblème de la fast-food, la pizza frita. Déjà, c'est plus pratique parce qu'on va frire un disque de pâte. Il y a différents types de formes, donc soit comme une lune, soit comme une demi-lune. Mais c'est clair que c'est un plat vraiment hyper riche, très rassurant, très réconfortant. Et c'est facile aussi à faire à la maison si vous avez une bonne hotte, une bonne extraction. Et voilà.
0: Très bien. Pizza, quand même, Alessandra Pierini m'avait fourni des chiffres stupéfiants. 14 000 pizzerias en France, 5 000 camions pizza, 2 500 distributeurs automatiques, 500 kiosques à pizza. Oui. C'est un phénomène, et les chiffres le montrent.
4: C'est incroyable. Donc, oui, vous avez bien dit que les Français en mangent plus en Italie. Il y a 40 000 pizzerias, mais on mange moins de pizza. C'est quand même incroyable. Je pense qu'en France aussi, il y a beaucoup plus de pizzas surgelées aussi, et beaucoup plus de chaînes qui livrent à domicile. Je pense que c'est ça le fait qu'en France, on en mange plus.
0: D'autres questions ?
6: Une question de Claire qui nous a écrit par mail et qui a un amour pour le levain et qui pose la question à Bartolo puisqu'elle emploie la même méthode que lui, 1+1+1, pas de seigle mais de la farine T80. Combien de temps attendre une fois le levain sorti du réfrigérateur et combien de rafraîchis faire avant de panifier de nouveau ? On est dans le technique.
3: On va y aller hyper rapidement, juste pas besoin d'attendre. Vous mettez de l'eau à 37 degrés, comme ça, quand vous allez le rafraîchir, le levain il a la juste température à 25 degrés pour développer les arômes et l'acidité nécessaires.
0: Sachant que tout le processus est expliqué sur le site, moi je vais l'essayer aussi à la maison. Le levain, c'est effectivement un animal de compagnie qu'il faut régulièrement nourrir.
3: Oui, par contre, juste je vous rassure, c'est pas un levain de l'époque de Napoléon, né du Second Empire. Il était créé à Bordeaux avec l'eau calcaire de Bordeaux il y a 7 ans.
0: Voilà. Très bien. Et Alessandra, on nous dit, mais la pizza hawaïenne n'est pas française. Mais vous n'avez pas dit qu'elle était française.
4: Non, elle n'est pas française du tout, mais on en mange quand même pas mal en France aussi. Hein. C'est quand même une pizza qui est née dans les années 60 à Ontario, au Canada.
0: Ah oui, carrément.
4: Donc elle a fait un long voyage. Et c'est quand même une pizza qui a quand même une histoire.
7: Le créateur de la pizza hawaïenne s'appelle Sam Panopoulos. Il était d'origine grecque, avait immigré au Canada dans les années 1950. En 1962, Sam Panopoulos décide de tester de nouvelles garnitures. Il ajoute alors de l'ananas en boîte. Et même, il y rajoute du jambon sur une pizza classique agrémentée de sauce tomate et de fromage. Le nom Hawaiian lui vient directement de la mention sur la conserve. Le bouche-à-oreille aidant, la recette s'est répandue dans d'autres pizzerias en Ontario, puis à travers le Canada et le nord-est des États-Unis, avant de prendre toute l'Amérique, bien sûr, et bientôt tout le monde, oui.
4: Donc, parfois, on se scandalise devant cette pizza, que bien sûr a utilisé beaucoup trop souvent de l'ananas en boîte et trop sucrée. Mm-mm. Mais bon, faut peut-être réhabiliter certaines choses.
0: On terminera cette émission sur la pizza hawaïenne, même si la pizza doit garder sa dignité. Ça, c'est vraiment la phrase de l'année. Demain, nous cuisinerons Alexandre Gauthier, mais aussi avec Alexandre Gauthier. Et oui, ce sera la masterclass du chef de la grenouillère dans le Pas-de-Calais. À demain, si vous avez encore faim.
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1: Il est 2h, le flash, Hugo Marceau. Les Bleus en demi-finale de la Coupe du Monde de foot pour la 3e fois d'affilée. Victoire 2-0 en quart ce jeudi soir face au Maroc. Encore un but pour Mbappé, le 8e, encore un aussi d'Ousmane Dembélé. Prochaine étape, Dallas, mardi face à l'Espagne ou la Belgique. Les deux équipes s'affrontent ce vendredi soir. L'Espagne justement où 6 personnes sont mortes dans un incendie ce jeudi, un feu de forêt dans une commune d'Andalousie près d'Almeria. Certaines victimes ont été coincées dans leur voiture. Une inhumation sur fond de guerre. Les funérailles du guide suprême iranien Ali Khamenei se sont achevées cette nuit à Mashhad. Une cérémonie en l'absence de son fils et successeur Mojtaba Khamenei. Quelques minutes plus tôt, de nouvelles frappes ont visé une ville portuaire du golfe Persique. Elles ont touché une installation militaire iranienne selon des médias d'État. Et plus tôt dans la journée, Donald Trump a déclaré la trêve terminée. Le président américain qui laisse la porte ouverte aux négociations avec l'Iran. En